grande vérité tout à l'heure. Ce soir, tout simplement. Alors, si vous permettez, on démarre par la vérité, donc les états d'âme dans la profession et le grand public. La vérité, un mot très angoissant pour des collaborateurs de médias. Elle est l'objet d'une bataille collective et individuelle quotidienne au sein des rédactions, tant elle représente un sommet que l'on voudrait atteindre, mais qui se dérobe à chaque tentative. Avant d'entrer dans le vif du sujet, je voudrais évoquer deux éléments inscrits sur le fond de scène du journalisme, des états d'âme dans la profession et le grand public. Je passe là sur deux chiffres. Notre profession fait le constat de démissions en chaîne. En 2014, c'est précis, au 1er septembre, c'est très précis, nous comptions 37 055 journalistes. Et ceci est comptabilisé par la commission de la carte, qui attribue une carte de presse, et donc nous savons à l'unité près combien nous sommes. Voilà, c'est rare d'avoir une profession aussi comptabilisée. Et donc vous voyez une carte de presse avec le sticker bleu, blanc, rouge, d'accord. Quand on a besoin d'exister, on la sort à tout moment. Quand on fait son travail normal, on ne sort pas cette carte qui n'a pas un intérêt majeur. En 2024, donc l'an dernier, 1er septembre, 34 132. Nous avons perdu 10% de la profession en 10 ans. Donc c'est une profession qui régresse. C'est important, ce n'est pas neutre. Voilà. Les raisons évoquées, la précarité des statuts, 25% sont pigistes, mais aussi des départs volontaires de journalistes de moins de 35 ans. Et c'est une réalité inquiétante. Selon une étude de Jean-Marie Charon, je ne sais pas si vous connaissez ce nom-là, c'est un sociologue des médias qui occupe pas mal le terrain et qui a des apports extrêmement intéressants au niveau de la profession. Eh bien, Jean-Marie Charon, qui est un docteur en sociologie, sociologue des médias, donc, commente ces abandons. Disons que des journalistes estiment ne plus être à leur place pour des raisons de pression diverses, contenus éditoriaux imposés, autocensure, course de vitesse, uniformisation des nouvelles par le jeu de la concurrence, survalorisation des aspirations du public friand de faits divers en particulier. Ainsi, des jeunes confrères et consoeurs de moins de 35 ans parlent de désenchantement et perte de sens. Vous retenez les mots, désenchantement et perte de sens. Ils évoquent la difficulté à respecter la déontologie et à faire valoir son éthique au sein des rédactions. D'où des reconversions remarquées vers la communication, l'enseignement en particulier. Autre petite musique qui tintine à bulle aux oreilles des journalistes. Des sondages d'audience régulièrement décourageants. Vous connaissez peut-être cette maison, La Croix, ça vous dit quelque chose, qui est associée pour le coup à Verian. Verian, c'est Kantar. Kantar, c'est une grande entreprise en France, mais qui est anglaise, qui est basée à La Défense et qui vous fait tous les sondages, qui travaille pour l'Élysée, les différents ministères. D'ailleurs, ils sont un peu actuellement poursuivis en justice parce qu'ils ont vendu un peu trop de sondages à la France et ça a coûté un peu cher à nos économies. Mais bon, peu importe, c'est une entreprise très sérieuse. Et puis La Poste qui distribue la presse. Donc vous comprenez pourquoi ce sondage de lectorat, La Croix, Verian, La Poste. Je me base sur la période décembre 2024. Tous les ans, La Croix sort ce sondage. Exactement le 14 janvier, c'est précis. Tous les ans, le 14 janvier, le journal La Croix diffuse ce sondage en disant « Où en sommes-nous par rapport à la presse ?» Eh bien, le constat est terrible. Le principal enseignement à tirer des chiffres de l'enquête annuelle, donc basée tous les 14 janvier, nous en sommes à la 38e édition cette année, hein, ça a démarré en 1987, eh bien, le quotidien La Croix a fait une enquête donc, du 25 au 28 novembre, sur un échantillon de 1006 personnes, représentatives de l'ensemble de la population, j'ai des 18 ans et plus, etc., etc. 62% des sondés considèrent qu'il faut se méfier de ce que disent les médias sur les grands sujets d'actualité. 62%, c'est énorme. Donc, vous avez compris que... Alors, si je descends plus bas, parce que... Il faudrait que je descende plus bas, voilà. Vous voyez le... D'accord. Vous repérez, ah zut, je pensais avoir une... Vous repérez là, on est passé de 54 à 62 en un an. Voilà.
Et là, c'est les personnes qui croient en la presse et qui tombent de 0 à 32. Hein. Donc là, nous sommes en panique. Là. Nous sommes en grande panique, comme vous l'imaginez. Sachant que, ici, ce camembert nous indique que vous avez des gens qui sont intéressés par la presse. C'est 28% plus 47%. Donc nous sommes à 75% qui sont très intéressés par l'information. Ce qui veut dire quand même qu'il y a effectivement un petit nombre qui ne regarde absolument pas les médias. Voilà l'équivalent de 25% qui déclarent n'avoir aucun lien avec les médias et donc avec l'actualité. Donc vous leur parlez d'un match de foot, vous leur parlez des Comores, vous leur parlez d'Iran, et ils ne savent pas à quoi vous faites allusion. Ce qui est énorme. Vous pensez bien que là, c'est un moment de déni de démocratie et de déni de connaissance qui est assez cruel. Les programmes d'infodivertissement prennent de plus en plus de place dans les habitudes informationnelles des Français. L'hybridation entre gravité et humour, de même que leur forme de parler vrai, est particulièrement appréciée par les Français. En parallèle, le baromètre révèle que les réseaux sociaux sont toujours considérés comme la source d'information la moins fiable par les utilisateurs des quatre supports médias. Seuls 29% des sondés accordent leur confiance aux plateformes et sites divers, et 53% ont le sentiment d'y être confrontés à de fausses informations. Serait-ce une première vérité ? Les opinions publiques doutent toujours autant, année après année, de la capacité des journalistes à dire la vérité dans un environnement de moyens techniques pourtant très performant. Et je voudrais arriver à la Charte de Munich. Voilà la Charte de Munich, c'est une question de 10 devoirs et de 5 droits. Voilà, c'est un tout petit fascicule qui repose sur quelques pages. Mais la toute première règle, la toute première loi ou devoir de la Charte de Munich, vous pouvez le lire, respecter la vérité, quelle qu'en soit, quelles qu'en puissent être les conséquences par lui-même, et ce en raison du droit que le public a de connaître la vérité. C'est intéressant, c'est-à-dire qu'on en fait une affaire de droit. Nous estimons que le public a le droit de savoir. Donc c'est un engagement fort qui nous est donné à nous, journalistes. Et ce n'est pas une vague, un désir, un souhait, etc. Non, non, c'est une question de droit. Je ne vais pas passer aux autres points, ce n'est pas l'objet de ce soir, et j'ai besoin d'avancer. Mais vous comprenez que le respect de la vérité est le premier des 10 devoirs. Alors la Charte de Munich, qui a été signée en 1971, pardonnez-moi, j'ai oublié de vous le dire, par la Fédération européenne du journalisme. Et cette charte, eh bien, nous donne un premier élément de déontologie à toutes les rédactions françaises et européennes. C'est là que nous puisons nos règles générales. Pas toutes, et ce n'est pas suffisant, mais c'est déjà un premier pas de fait. Donc on appelle ça la Charte de Munich. Alors elle a été resignée dans les années 80. Elle est signée par tous les syndicats français. Donc c'est à noter quand même, hein, ce n'est pas une charte qui n'intéresse personne. Elle est signée par tous les syndicats de journalistes en France. Et j'évoque un instant, dans ce droit à connaître les choses, eh bien, j'évoque un instant un chiffre. 124 journalistes tués en 2024. Ce n'est pas rien. 124 journalistes, dont 77 dans la seule bande de Gaza. Il y a un petit contentieux pour dire que tous les journalistes n'étaient pas journalistes quand ils ont été tués, mais n'exagérons pas quand même, ils sont à Gaza, ils ont couvert, voilà. Il n'y a pas longtemps encore, je crois que c'est hier matin, un journaliste qui a été tué avec toute sa famille. Alors il n'est pas comptabilisé, mais il n'était pas à Gaza par hasard. Donc voilà, mais c'est la même chose pour des journalistes israéliens hein, qui ont été tués dans les mêmes conditions le 7 octobre, voilà. Je veux dire, attention, hein, je ne suis pas en train de dire l'un ou l'autre. Je dis, à ce moment-là, eh bien, c'est important de savoir cela. Et puis, on a des journalistes qui meurent aussi également en Ukraine. On a eu beaucoup de morts en Ukraine et on en a beaucoup également au Mexique pour des raisons de journalistes qui font des enquêtes sur les cartels de la drogue et ce qui provoque en retour eh bien, des journalistes qui sont assassinés très brutalement. D'ailleurs, il y a quelques Français qui ont connu ce triste sort. Le statut de la vérité. Se pose dès lors la question du statut de la vérité. La vérité est habituellement définie comme une connaissance reconnue conforme à son objet et possédant à ce titre une valeur absolue, ultime.
Les philosophies de l'objet et du sujet ont précieusement interrogé et décortiqué la notion de vérité. Et j'en viens à Hegel. Hegel, par exemple, pour qui on ne saurait réduire la saisie de la vérité à la saisie des phénomènes. Pour une raison simple, c'est qu'Hegel a cette transparence de dire « la raison est l'essence de la réalité ». Donc notre raison suffit, notre être doué de raison est à même d'approcher au plus près de la vérité parce que nous avons la raison, parce que nous pouvons dire des choses. Le philosophe Emmanuel Kant n'est pas tout à fait sur cette même position. Lui aussi, il questionne la notion de vérité pour affirmer à l'inverse de l'idéalisme absolu de Hegel que l'homme est dans l'impossibilité, ce qui est totalement différent, l'impossibilité de nommer ce qu'il appelle la chose en soi, et ça c'est la grande manœuvre de Kant, c'est de dire, eh bien, nous, c'est notre subjectivité qui nous empêche de dire les choses. Et notre subjectivité nous empêche de dire le mot vérité, parce que la subjectivité, elle n'est pas la même pour les uns ou pour les autres. Nous n'avons pas les mêmes sens et donc la même appellation par le langage de ce que nous voyons, de ce que nous pressentons, de ce que nous ressentons. Et donc la connaissance sensible ne nous présente les choses que comme elles nous apparaissent, alors qu'il faudrait parvenir à une connaissance objective. Et vous voyez que j'emploie ces mots d'objective qui arrive. Objectif qui est un mot très, très, très compliqué pour nous journalistes parce que objectif, ça veut dire que quelque part on tranche à un moment donné. J'y reviendrai, si vous voulez. Mais pour l'instant, restons à cette notion d'objectivité. N'oublions pas Descartes, auprès duquel les rédactions se réfèrent, pour encourager les journalistes à manier le doute permanent afin de s'éloigner de la vaine certitude de la vérité. Le scepticisme ne considère-t-il pas que l'humain ne peut pas atteindre la vérité à cause des limites de son entendement ? Il serait donc nécessaire qu'il suspende son jugement et n'érige aucune certitude. Donc nous sommes dans le doute, nous sommes dans la non-appellation et nous sommes dans le respect et surtout la prudence. Comment un journaliste pourrait-il se défaire de cette subjectivité ? Il est conditionné lui aussi par son histoire, ses références, son langage, sa culture, ses repères idéologiques, politiques, par des événements aussi qui sont inscrits dans un espace et un temps donné. On ne pense pas la même chose ici qu'en Iran, ou qu'en Ukraine, ou qu'aux États-Unis. Il serait donc raisonnable d'affirmer que la vérité absolue n'est plus une perspective crédible. Le journalisme n'a sans doute plus grand-chose à voir avec la vérité ultime dont on parlait au début, au regard des enjeux malgré tout modestes. Il a en revanche à voir avec des séries de faits ou des événements rapportés auprès du grand public que vous êtes, que nous sommes tous, qu'on pourrait appeler des petites histoires. J'emprunte ce mot à Emmanuel Kant. Ou petite ou modeste vérité, par opposition à l'erreur ou au mensonge. Ça rejoint les perspectives de Kant qui ouvrent à une connaissance partielle, toujours améliorable de l'objet de notre regard. Il s'agit de faire émerger des parts de vérité au terme d'un processus de construction qui impose d'être partiellement encadré. Et puisque nous parlons désormais de vérité partielle, successive, accumulable, la finalité du journalisme ne se réduit pas à imposer une soi-disant vérité, mais à permettre aux citoyens de se construire une opinion susceptible d'évoluer dans le temps, jusqu'à devenir à son tour un esprit critique, encourageant les metteurs journalistes que nous sommes à se défaire des multiples déterminismes qui continuent de l'enserrer. Point D. L'élaboration de l'information. Pour donner corps à ces petites vérités dont je parlais, l'élaboration de l'information emprunte un parcours particulièrement balisé. Je vous rappelle la nomenclature. Le journaliste cherche principalement à établir des faits, à les situer dans un contexte avant de les comprendre. La production journalistique provient le plus souvent d'un travail d'enquête basé sur des faits, a priori avérés, et enrichi d'avis complémentaires ou opposés. Mais ne sous-estimons pas une difficulté majeure. Le journaliste n'est que rarement présent sur les lieux de son investigation au moment de l'événement rapporté. Il fait donc confiance à des témoins directs, qui pourraient cependant être même une seconde main, donc des témoins indirects.
dans la collecte d'informations, d'où la prudence nécessaire en parlant de faits avérés. Ce processus engage impérativement le journaliste à opérer une critique de ses sources, à interroger celles-ci, à rechercher ce qu'elles veulent dire, à les faire parler, à vérifier quels intérêts les animent dans la transmission. Est-ce qu'on n'a pas une forme d'utilisation du journaliste ? Et à déchiffrer la complexité, voire les contradictions. Plus que la vérité, c'est donc dans un premier temps la véracité des faits rapportés qui compte. Et c'est de l'honnêteté intellectuelle des journalistes que dépend l'exactitude de l'information. Il importe donc que cette honnêteté soit soumise à des règles déontologiques rigoureuses, constituant la fameuse boîte à outils dans notre jargon professionnel. Le journaliste a pour mission de proposer des sujets de nature à répondre à la question quotidienne. Quoi de neuf aujourd'hui pour permettre aux citoyens de se mouvoir dans leur environnement au nom d'enjeux relatifs, importants, voire essentiels? Le journaliste recherche des faits qu'il estime utile de livrer au public. Il collecte des informations qui y sont attachées, recoupe les sources pour vérifier l'exactitude des données, mène, si possible, et ce serait le meilleur, une vérification sur le terrain, rassemble des perceptions et opinions des acteurs de l'événement avant de mettre en perspective les éléments entre eux et de les diffuser auprès du grand public après une opération de mise en forme, télé, radio, écrit, photo, Internet. Une enquête s'appuie sur la méthode journalistique dite des 5 W. Les 5 W, vous avez compris, c'est de l'anglais ou what, where, when, why, qui, quoi, où, quand, comme, pourquoi. Et puis, excusez-moi, il y a une petite chose à rajouter, un H qui est le comment. Ces 6 questions doivent être les 6 questions qui accompagnent le journaliste en permanence. Celles-ci, on les a en tête en permanence. Pour tous les faits, quels qu'ils soient, pour toute enquête, quelle qu'elle soit, pour des reportages, quels qu'ils soient, pour des portraits, quels qu'ils soient, eh bien, il y aura une référence à ces 6 questions. Si une des questions manque, il manquera une information. Si 3 questions manquent, il manquera 3 informations. C'est mathématique, c'est ainsi. Vous savez que ces 6 questions nous viennent des armées de Napoléon. On n'a rien inventé, hein, le journalisme n'a rien inventé. D'ailleurs, c'est souvent les militaires qui ont précédé les civils pour inventer les choses ou pour créer les choses. Eh bien, vous pourrez, je sais pas, il y a les historiens patentés qui nous disent tout le temps, quand on a perdu à Waterloo, c'est que Napoléon avait oublié juste une chose, c'est d'aller sur le terrain et de se rendre compte de ce qui se passait sur le terrain de Waterloo. Or, cette nuit-là, il pleuvait beaucoup et le terrain était gadouilleux. Et Napoléon n'a pas fait cette démarche habituelle d'aller sur le terrain. Vous savez ce que je vous disais tout à l'heure, si possible, aller sur le terrain. Eh bien, voilà, premier manquement. Deuxième manquement, on s'est trompé de positionnement d'une baraque qui devait être là et il était 1 kilomètre à l'extérieur. Deuxième manquement. Et vous avez un troisième manquement, si bien que tout d'un coup, eh bien, le maréchal Ney, qui est un peu opéré derrière, n'a pas eu les informations nécessaires pour faire le travail, pour faire engager la bataille. Voilà. Et donc, on nous redit toujours, vous savez que vous utilisez notre grille de travail. Je vous dis ça pour petite info, tout simplement. Bien entendu, ces faits sont susceptibles d'évoluer. Les faits que l'on collecte, dont on prend la substantifique moelle, eh bien, ces faits sont susceptibles d'évoluer au fur et à mesure de la découverte de nouveaux éléments. Le journaliste peut confirmer les premières collectes d'informations, en approfondir d'autres, en corriger certaines sur la base de rectifications apportées par des personnes impactées lors de l'événement considéré. Est-il utile de préciser à ce stade que tout jugement moral signifié par l'informateur empêcherait de s'approcher un tant soit peu de l'objectivité revendiquée ? Le journaliste collectionne des faits et s'arrête aux faits. C'est ce qu'on appelle le factuel. La forme de l'écriture revêt donc la plus grande importance. Les rédacteurs en chef sont logiquement très scrupuleux quant à la neutralité, qu'on appellera l'objectivité, si vous voulez, tout de suite, quant à la neutralité des articles de style compte-rendu, qui est le genre éditorial le plus utilisé. Le compte-rendu, c'est quoi ? C'est d'abord au passé composé. On vous raconte ce qui s'est passé, par exemple. Vous étiez sur un stade de rugby au Parc des Princes, ou pardonnez-moi, au Stade de France, samedi dernier. Eh bien, vous dites,
Voilà, j'ai vu deux équipes qui se sont battues vaillamment, etc., avec une équipe qui a gagné 36 ou 39 à 33, je ne sais plus, peu importe, mais vous rapportez des faits. Juste des faits. Vous ne dites pas « je suis un super Toulousain très content » ou « un pauvre Bordelais en pleurs ». Voilà, non. Je ne rapporte que des faits. Ce qui est un truc, c'est une chose très compliquée de rapporter que des faits. Vous imaginez bien qu'on a envie de se mêler à la chose. Mais on doit rester en dehors de tout cela. La complexité de l'urgence. Je prends un exemple parmi tant d'autres. L'explosion dans une industrie que vous connaissez très certainement. Je parle d'AZF. Vous vous rappelez de cette période, de cette date, le 21 septembre 2001, 10 jours après les tours de New York qui se sont effondrées, et vous savez dans quelles circonstances. Je vous rappelle les faits et le travail journalistique qui a été fait autour de cela, mais assez rapide. Donc AZF, 21 septembre 2001, des radios régionales et nationales qui s'emballent entre 10h25 et 10h50, c'est précis, donc c'est une demi-heure. On y annonce le chaos, place du Capitole. On y annonce que tous les carreaux du Capitole sont cassés. Voilà, hein, c'est une radio qui dit ça. On y annonce un trou béant sur une piste de décollage et d'atterrissage à Blagnac. Voilà. Un nuage toxique en direction de l'ouest, je dis bien toxique, parce qu'il ne pouvait être que toxique, il était marron. Donc il est toxique. Un jeune étudiant devant moi, j'étais à l'Institut catholique ce matin-là, à la pensée, il s'effondre. À la pensée de ses parents, qui devaient atterrir au même moment. Il a entendu, lui aussi, qu'il y avait un trou béant dans à Blagnac. Donc il s'est dit, l'avion était embarqué, j'ai plus mes parents. Donc vous comprenez bien tout ce qui se passe, et tout ça se passe dans un temps très, très minuté. Et je vous dis, la rumeur extrêmement rapide devient une vérité. C'est-à-dire, on a entendu, c'est ça. On ne discute même pas. Or là, vous comprenez bien que c'est important que le journaliste soit là pour ne pas dire n'importe quoi. La radio, alors je n'en veux pas aux journalistes radio du tout. Ils sont dans leur rôle, ils sont dans un média d'alerte. Donc tout de suite, on réagit, on dit ce qui se passe. C'est fondamental. Mais avec la vitesse et la précipitation tant redoutée, qui sera le premier à annoncer la chose? Parce que le premier qui annonce emporte le morceau, vous pensez bien. C'est lui qui attire, qui capte les personnes qui vont l'écouter. Donc plus vous êtes dans le catastrophisme en plus, ça ajoute un élément supplémentaire. Donc vous voyez que nous sommes deux à pas très bien jouer. Le journaliste qui va trop vite et le grand public qui transforme une rumeur en vérité. Et comment aller contre cela à l'instant T? Eh bien, nous avons tous en mémoire ce matin-là donc la destruction des deux tours, d'où la peur de mal faire dans cet événement toulousain. Et je vous dis, pendant ce temps-là, un journaliste d'astreinte à l'agence France Presse, c'est tout près du bureau, le bureau de l'agence France Presse à Toulouse, est situé à côté de Compense Caffarelli. Voilà, le nouveau hôtel, vous voyez, pour le situer. Eh bien, pendant ce temps-là, ce garçon, il reste dans son bureau, ne sort pas. Il téléphone, retéléphone. Il fait 10, 20, 30 personnes dans différents lieux de Toulouse, en demandant, en redemandant, etc. Et la personne sollicite, donc envoie une première dépêche sur le fil de l'AFP, qui va parcourir le monde dans l'instantanéité, hein, puisque le bureau de l'AFP communique au monde entier. Eh bien, lui dit, en fait, le Capitole, il ne se passe pas grand-chose, mais ça se passe à ZF. Et il y a des camions de pompiers qui étaient dans l'allée Charles de Fitte. Vous voyez Charles de Fitte, hein, il n'y a plus de pompiers, je crois, là, ils ont été déménagés. Mais à l'époque, ils étaient là. Et des camions de pompiers, entendant une radio, sont partis, place du Capitole, pour rien. Donc ils ont dû faire demi-tour pour aller vers l'ONIA, donc ce qu'on appelait l'ONIA, qui s'appelle la ZF. Perte de temps, vous comprenez bien alors. On ne va pas critiquer des radios. Attention, hein, je reste à ma place en disant ça, parce que qu'aurais-je fait à la place du journaliste radio? Surtout prudence, surtout, il n'est pas question de tirer des plans sur la comète, mais de se dire, c'est fondamental, la vérité à ce moment-là, elle est fondamentale, elle est essentielle. Vous vous rappelez que ce jour-là, on a comptabilisé 31 morts, 2500 blessés, qui ont été soignés en l'espace de 24 heures, même pas, entre 10 heures le matin et 24 heures la nuit, enfin 23h30, il y a 2500 personnes qui ont été soignées dans les hôpitaux toulousains, ce qui en dit long sur la performance
du monde de la santé à Toulouse, hein, qui est absolument exceptionnel. Mais tout ça, nous, on a notre rôle là-dedans. Hein. Voilà. Les médias sont jugés par la qualité de leurs explications dans le tourbillon incessant de faits d'actualité nouveaux, qui remplacent d'autres plus anciens. Ils savent qu'ils sont confrontés à la réclamation par le public de réponses rapides aux questions infiniment complexes du pourquoi et du comment. Parce que le jour du 21 septembre 2001, pourquoi ça a explosé et comment ça s'est passé? Et vous savez que ces deux questions, eh bien, elles ont mis à peu près 4 ans pour avoir une réponse au tribunal. Hein, c'est en justice, bien évidemment, que ça se passe. Alors, d'aucuns diront ça s'est traité avant, puisque on sait que l'État français et l'entreprise Total ont réglé la somme de 50% de tous les frais très peu de temps après les événements pour, ben c'est normal, pour statuer, pour intervenir très très vite pour des personnes qui devaient reconstruire des maisons, etc. Donc vous comprenez bien qu'il a fallu faire dans l'urgence. Mais les tribunaux, eux, ont jugé beaucoup plus longtemps après. Mais c'est normal. Et nous, on nous demande de dire tout de suite comment, pourquoi. Donc vous comprenez bien que il faut qu'on manœuvre aussi avec le temps long de la justice qui mène son enquête. De même qu'il faut manœuvrer avec l'interprétation des rapports d'experts régulièrement décriés pour apprécier la valeur des hypothèses qu'ils ont apportées. De même qu'il faut faire attention à la proposition d'un processus de questionnement invitant le lecteur à se forger une opinion prudente. Prudence, ne prenez pas tout pour argent comptant. Mais encore faut-il que le lecteur, auditeur, téléspectateur soit sur cette même longueur d'onde. Et puis, il faut la transparence comme règle incontournable. Ne pas raconter des choses et ne pas inventer des choses. La transparence est de dire aussi, nous ne savons pas. Et il n'y a rien de maléfique à dire, nous ne savons pas. Et il nous faut du temps pour savoir. Et puis, la dernière chose qui semble importante, c'est la nécessité de dire d'où l'on parle. Quelle est la position du média? Je vois, je ne rentre pas dans le débat qui n'importe pas d'être ce soir. Vous prenez l'autoroute A69, il est évident qu'il y a des médias qui sont pour l'autoroute et d'autres qui sont contre l'autoroute. C'est évident, ça se ressent. Mais je suis toujours embêté quand des médias ne disent pas. Pourquoi ne le disent-ils pas? Il n'y a pas de problème, il n'y a aucun souci. Et ça fait partie d'une forme de transparence, de dire d'où l'on parle. Voilà, c'est fondamental. Je poursuis. L'information journalistique est un savoir. Les journalistes les plus respectés sont ceux qui rendent compte des faits avec prudence, dans une posture de neutralité, tout en relayant le plus fidèlement possible les avis des acteurs concernés par l'événement en question. Tant mieux si les avis sont contradictoires. Le journaliste est en droit de les remettre en question avec honnêteté, s'il est en mesure de faire observer la valeur des arguments des uns et des autres sur la base des faits et de considérations objectives au nom de la crédibilité attendue par le public. C'est à ce stade que l'informateur pourra tenter une analyse circonstanciée qui sera d'autant plus pertinente qu'elle s'appuie sur des faits incontestables et des hypothèses d'évolution qui soient crédibles, en tout cas loin d'opinions fantasques. Il est nécessaire de rappeler que l'information journalistique est avant tout un savoir et non une opinion déconnectée des réalités. Donc des faits, mais pas l'opinion. C'est fondamental. Des faits, mais pas l'opinion. Ça ne veut pas dire qu'il n'y aura pas d'opinion après, mais l'opinion, elle n'est pas à ce moment-là. C'est bien après. Rechercher l'objectivité impose de remettre en cause ses certitudes, voire ses convictions, et de poser sur la table la complexité du débat. Tout article qui conclut par une certitude ne peut que générer de la suspicion, alors qu'il doit rendre compte de nouveautés, agrémentées si possible de commentaires prospectifs, dans un processus jamais achevé. C'est comme si le rédacteur était un historien précautionneux avec les faits, tout en étant sommé de proposer une analyse conclusive dans l'urgence. Et c'est tout le dilemme des spécialistes universitaires, de l'histoire immédiate, vous connaissez, hein, on a un cycle d'histoire immédiate à Jean Jaurès, hein, vous connaissez, c'est tout le dilemme de ces historiens d'histoire immédiate d'avoir à dire les faits et en même temps avoir un propos conclusif. Eh bien, c'est le problème des journalistes. Si ce n'est que nous, de temps en temps, nous faisons ça au grand débeauté, avec assez peu d'analyse finalement.
Et donc, ça pose problème. F, j'avance. Les obstacles à la vérité journalistique. Parmi ceux-ci, la dépendance financière, qui nuit à l'évidence aux lignes éditoriales et la concurrence féroce entre organes de presse, plateformes et sites Internet, qui faussent dangereusement la qualité déontologique des informations.

stabiliser ou gagner des parts de marché sont connues. Abondance de faits divers. Si vous regardez bien de temps en temps des informations ou des journaux d'informations, vous avez tout d'un coup un quart d'heure sur une demi-heure occupé uniquement par les faits divers. Vous dites, comment est-ce raisonnable? Est-ce possible? Eh bien, non, ça n'est pas raisonnable, ça n'est pas possible. Mais vous pensez bien que c'est une façon de capter son lectorat ou son grand public de façon aisée, rapide. Ça coûte pas cher et ça peut rapporter gros. Je le dis de façon un petit peu triviale, mais c'est un peu comme ça que cela se passe. Les médias sont soumis comme... Voilà, pardonnez-moi. Donc, les faits divers, les titres racoleurs, dans la presse écrite, on en voit quand même beaucoup. L'information émotion survalorisée, voilà, on vous parle de morts, de blessés, etc., à tour de bras. Des contrats d'annonceurs en échange de services, de missions ou d'arrangements. Et également la confusion, et là c'est plus important, entre communication et information. De temps en temps, on communique, ce ne sont pas des faits. La dépendance financière s'accompagne le plus souvent d'une dépendance éditoriale qui entraîne approximation, simplification hâtive, affirmation expéditive, commentaires dénués d'analyse de fond, remplissage idéologique, de quoi agacer un public qui n'hésite pas à se détourner des médias. Et nous arrivons aux chiffres que je vous évoquais en tout début. Les mêmes sujets d'information se retrouvent immanquablement au même moment en titre de une des différents médias pour en extraire les mêmes éléments informatifs. De là provient cette sensation d'uniformisation qui provoque une fatigue informationnelle devant un linéaire multimédia qui ressemble quelquefois plus à un marché aux émotions qu'à une boutique d'artisanat d'art favorisant une véritable compréhension et un débat constructif autour d'événements qualifiés d'essentiels. Nous sommes dans l'annexe, on devrait être à l'essentiel. Évoquant l'émotion, nous ne pouvons passer sous silence les dérapages insupportables qui nous éloignent encore davantage de la volonté d'accéder à une forme de vérité. La faute au cercle vicieux de la concurrence s'imposant d'être le premier à sortir la phrase politique magique, le supposé dernier développement d'un conflit, le commentaire d'une star en mal de reconnaissance, les analyses sommaires 100 fois répondues par des sportifs à la veille d'un match qualifié nécessairement d'historique. Bref, la faute aux journalistes seulement, et je dis pas seulement. Ces derniers doivent répondre aux attentes d'un public comptabilisé par l'audimat permanent, mais ils détiennent une réelle responsabilité. J'entends les journalistes, on détient une responsabilité dans l'art de transformer au présent et d'un intérêt absolu ce qui relève du conditionnel et d'un intérêt minime. Et je prends une affaire emblématique de la folie médiatique. On la nomme l'affaire du RERD. Vous vous souvenez de cet RERD? Ça ne vous dit rien. Le vendredi 9 juillet, ce n'est pas récent, mais suffisamment parlant du fonctionnement en France. Le vendredi 9 juillet 2004, donc il y a 20 ans, une jeune femme affirme devant la police avoir été victime dans la matinée d'une agression à caractère antisémite dans la ligne D du RER entre Louvres et Sarcelles, donc banlieue nord-ouest, pardonnez-moi, de Paris. La jeune femme ne présente que des blessures légères, mais semble sous le choc. Dès le lendemain soir, son témoignage parvenu au cabinet du ministre de l'Intérieur et relayé par l'AFP a déclenché une vague d'indignation dans le milieu politique et associatif et a bénéficié d'une impressionnante couverture médiatique, meublée de versions portées par l'imagination. Seulement voilà, 3 jours plus tard, la jeune femme reconnaît avoir tout inventé. Léger malaise dans la classe politique et nouveau coup violent porté à la crédibilité des médias qui ont 3 jours durant oublié la règle primordiale des faits constitutifs d'un événement rapporté par les médias. Voilà, c'est aussi simple que cela. On mesure ici les limites des conceptions qui voient dans la pluralité des médias l'unique garant d'une bonne information des citoyens. Tous les médias, quasiment à l'époque, avaient parlé de cet événement, voilà, en l'inventant. Parce qu'il y a quand même un journal qui est allé voir la main courante, et il n'y avait aucune main courante de déposer. Aucune main courante de déposer. Puisque la personne était allée voir un bureau de police qui était en fait une gendarmerie, qui a reçu la chose, mais ce n'était pas l'objet essentiel. Elle n'était pas en droit de le recevoir. Eh bien, aucune main courante. Il y a un journal qui est allé voir la main courante, l'a vérifié, pas de main courante, et s'est dit, il n'y a rien. Donc, ils n'ont pas communiqué. Ils n'ont rien dit. Mais ils ont perdu des clients, à l'évidence. Vous comprenez? C'est toujours ce cercle vicieux dont on ne sort pas. Mais je voudrais parler maintenant de tentatives vertueuses, arrivées au positif. Nous pourrions mobiliser des heures à passer en revue les errements des

0: Organes de presse, je propose à cet instant de déplacer leur regard vers des pratiques beaucoup plus vertueuses, telle cette jeune journaliste radio. J'avais évoqué la radio tout à l'heure pour AZF. Je reviens à la radio pour m'excuser auprès des médias radio, parce que quelquefois ils font des choses fantastiques, ou en tout cas des choses honnêtes. Je vous prends le cas de figure, cette jeune journaliste radio qui quitte son bureau à 23h en cette soirée du 11 octobre 2019, c'est beaucoup plus récent, pour aller recueillir les témoignages des voisins de cet homme présenté comme Xavier de Ligonnès, qui vient d'être arrêté à l'aéroport de Glasgow. Ça vous dit quelque chose, ce moment-là? Le document sonore, reçu par la journaliste radio, nous donne à entendre les sarcasmes légitimes, je dis bien légitimes, des voisins de la personne arrêtée à sa descente d'avion, qui dénoncent bruyamment le voisin, les voisins, la bêtise des journalistes, qui ont été traités plus bas que terre, d'idiots, lamentables, etc. Dans une radio nationale, ça s'entend. Si vous voulez, à minuit, le soir, on se dit, oula, qu'est-ce qui se passe? Eh bien, au journal de minuit, la radio nationale, le journaliste en question, diffuse son montage. Alors que la moitié des journaux titrent, à l'heure de la mise en route des rotatives, exclusif de Ligonnès arrêté. Je ne vous l'invente pas, vous l'avez sous les yeux. Et vous avez en dessous, donc voilà, Ligonnès arrêté. Vous vous rappelez de ce monsieur, enfin, je vais vous donner un élément. Donc, voilà comment, alors je vous donne un deuxième. Vous voyez, c'est le journal du lendemain. Histoire d'une méprise. Histoire d'une méprise, c'est-à-dire qu'on a fait une erreur, mais on le dit, mais histoire de méprise, c'est pas tout à fait de notre faute. C'est la faute d'un commissaire écossais. Donc on reporte sur un commissaire écossais tout ce qu'on a raconté dans les journaux de façon complètement éhontée pendant 24 heures, 48 heures. Je vous montre la chose. Vous voyez, c'est le chapeau du premier jour, donc du vendredi soir. Comme nous l'avons révélé dans la soirée, le fugitif le plus recherché de France a été arrêté hier à l'aéroport de Glasgow en Écosse. Xavier Dupont de Ligonnès, 58 ans, était poursuivi depuis avril 2011 pour le meurtre de sa femme et de ses quatre enfants. Deuxième erreur, ce monsieur est toujours... Il est innocent jusqu'à ce qu'il est... D'accord ? Donc là, vous l'avez déjà condamné comme coupable et on n'en parle plus. Hein, ok ? Ça fait beaucoup d'erreurs quand même pour une seule personne. Donc, vous repérez et puis voilà, je vous montre le chapeau du journal du lendemain. Vendredi soir, la police écossaise pensait avoir mis la main sur le père de la famille assassiné en 2011. Hier, cette piste s'est révélée fausse, décryptage. Et donc, on accuse le fameux policier d'avoir géré tous les titres de toute la presse française. Et vous avez compris que la radio a diffusé la bêtise ou l'ânerie en même temps que les journaux tiraient sur les rotatives. Logiquement, on aurait dû arrêter les rotatives. Vous êtes d'accord? Bien. Mais, évidemment, ça coûte cher d'envoyer des rotatives. Et puis, regardez bien, je vous dis, Xavier Dupont de Ligonnès, ça date d'il y a 15 jours. Hein, peut se cacher de la police, mais pas tout le monde. Au cœur de la traque en ligne d'Aquababé, eh bien, c'est tout un groupe de pieds nickelés qui est en train de rechercher et donc qui fait passer un sale quart d'heure actuellement au sosie de Xavier de Ligonnès. Ok, voilà. C'est pour vous dire dans quoi nous sommes rentrés à ce moment-là. Nous sommes très très loin de la vérité, mais grâce à une personne, eh bien, tout s'effondre, tout s'effondre. Une petite journaliste, 23 ans, qui démarre son métier et qui fait son travail correctement, qui va sur le terrain, voilà, qui sort de sa chaise, qui va sur le terrain et qui arrête tout de suite les affaires, sauf qu'il y a des journaux qui n'ont pas arrêté parce qu'ils ont estimé qu'elles vendraient beaucoup de journaux le lendemain matin, ce qui n'était pas faux d'ailleurs. Je poursuis en disant, notons au passage que des rédacteurs ne mettent jamais d'associer le terme de chrétien pratiquant aux mentions de XDL, XDL, hein, Xavier de Ligonnès, tueur présumé de sa famille, je dis bien tueur présumé. Curieuse alchimie dont la finalité, ne soyons pas naïfs, pourrait être celle de capter un plus grand auditoire. Et voilà comment des pratiques contestables exaspèrent des communautés humaines s'estimant injuriées et installe une défiance entre public et médias. Vous m'avez entendu. C'est-à-dire que ce besoin de toujours dire que c'est un chrétien, c'est quand même pas au nom de la chrétienté qu'il aurait tué sa famille. Il peut y avoir autre chose, il peut y avoir d'autres explications, peu importe. On est d'accord. Mais vous comprenez que c'est lassant, c'est fatigant, et c'est surtout pas du journalisme. Voilà. Et puis je vous disais, il n'est pas certain que le sujet ait disparu de la scène, parce que je pense qu'il va ressurgir. Vous voyez, ça c'est paru il y a 15 jours dans un journal, et on l'a vu sortir après dans tous les sites internet. Donc, cette affaire n'est toujours pas finie. On continuera. Et je parierais qu'il y a encore des journaux qui ont fait la première heure, qui vont en faire une deuxième derrière. Citons à présent un ouvrage pour revenir à la vérité. La fabrique du monstre de Philippe Pujol, prix Albert Londres du reportage. Alors pourquoi je vous emmène voir le prix Albert Londres ? Parce que c'est souvent dans ces lieux-là que nous accédons à des moments de vraie vérité. Parce que vous avez là des journalistes talentueux qui se font repérer, qui gagnent des prix au nom de la qualité de leurs reportages, ou de leurs interviews, ou de leurs enquêtes, etc. Je vous en donne un premier. Philippe Pujol, prix Albert Londres du reportage. Prix Albert Londres, tout le monde connaît, je ne vous fais pas cette injure, mais pour nous, c'est le pape. C'est notre pape, voilà, tout simplement. Et en 2014, il a sorti une série d'articles publiés dans la Marseillaise qui s'appelait Quartier Chit, S-H-I-T, donc en jouant sur le jeu de mots. Et il est allé pendant 3 ans, semaine après semaine, voir des dealers, des passeurs, voir des nourrices, voir des policiers, voir des gendarmes, etc., etc. Et puis, pendant 3 ans, il a fait cela, une masse de reportages, de rencontres d'acteurs au plus près du terrain, qui ont nécessité des mois de recherche, de rencontres, de vérifications, d'analyses prospectives, de situations extrêmes. Il s'est retrouvé bien souvent avec un canon sur la tempe, en disant « qu'est-ce que vous faites là, cher monsieur, dans un endroit très glauque ?» On devine toute la détermination, l'audace, la patience, la distanciation, mais aussi la sensibilité nécessitée par la couverture journalistique d'une problématique particulièrement dramatique. On imagine également le coût financier que ça représente pour une entreprise de presse, une telle enquête. Mais tout ceci ne saurait exister sans la liberté d'investigation, qui est la condition de toute information objective. Le mot « liberté », qui est d'ailleurs dans le propos de la plaquette de ces 3 jours. Mais tout ceci ne saurait exister sans la liberté d'investigation, voilà, qui est la condition de l'énonciation d'une vérité impliquant confiance et honnêteté. La volonté de compréhension d'un autre monde, celui de la drogue en l'occurrence, avec tous les obstacles qu'on imagine, honore la profession et répond aux enjeux de dépasser les dysfonctionnements majeurs de notre environnement pour participer à la stabilisation d'une société particulièrement fragile. On va dans ces lieux-là, pas pour n'importe quoi. C'est pour remettre une société, participer en tout cas à remettre une société un peu en état de marche. Ça n'est pas neutre de faire cela. Alors vous allez me dire, oh, c'est pas un journaliste qui va le faire tout seul. Non. Mais il peut dire des choses et faire réfléchir beaucoup d'autres. C'est ça notre... voilà. H. Affirmation de pratique déontologique. J'avance. Tout n'est pas blanc, certes, dans les médias, mais tout n'est pas noir non plus. Les zones grises abritent des volontés déterminées de faire surgir des modes de travail qui renouvellent les pratiques déontologiques grâce aux exigences de professionnels des médias. En France, des rédactions nationales en particulier adaptent résolument des organisations qui revendiquent une information qualitative au détriment d'une information seulement quantitative. Annoncer le premier événement, repiquer les articles d'autres médias ou de réseaux sociaux, faire du journalisme de bureau au détriment des reportages sur le terrain, ne sont plus des leitmotifs de toutes les rédactions. Certaines ont changé de logiciel éditorial et ont construit par exemple des sociétés de rédacteurs protégeant la neutralité des contenus éditoriaux. Je cite 5 journaux, Le Monde, La Croix, Libération, Ouest France et bien d'autres, notamment nationaux, ont élaboré des chartes internes pour réguler et encadrer des méthodes d'investigation de transmission. L'heure est passée à la vérification des flux d'informations par des rédactions spécifiques. On connaît la rédaction Décodeur au Monde, on connaît la rédaction Check News à Libération, et il y en a d'autres. L'heure est à la diffusion de données fiables, à la collaboration avec d'autres rédactions étrangères, par exemple. Je pense à Panama Papers, qui a regroupé 30 rédactions pendant 3 ans. Je pense au Polluant Éternel, qui a rassemblé également 30 rédactions européennes, pendant 3 ans également. Donc, ils ont travaillé ensemble, donc une personne de chaque rédaction qui allait, voilà, ils se retrouvaient régulièrement. Je pense aussi aux événements du 13 novembre 2015, à Paris, qui ont marqué le démarrage de rédactions qui, au risque de déplaire à leur public, ont sciemment refusé la course de vitesse, responsable de fausses informations pour ne privilégier que des nouvelles infos vérifier, revérifier grâce à des sources démultipliées, alors que le pays était plongé dans un état de sidération. Quant à la dépendance financière, des rédactions en font une priorité pour bénéficier d'une liberté éditoriale qui, aux surprises, soutient les ventes comme constaté ces dernières années, alors qu'on promettait le contraire. Le Monde, La Croix, voilà, qui en fait cherchent toujours l'indépendance financière, eh bien, ces journaux-là, ils ne baissent pas, ils ne diminuent pas, ils sont en train de monter. C'est heureux que des journaux qui travaillent dans de bonnes conditions et avec des perspectives heureuses montent également en chiffres. Donc, comme quoi, il y a des choses qui bougent depuis peu de temps. Hein. Je vous parle de l'année 2015, là, hein, d'accord ? Ça fait 10 ans, pas plus. Hein. Dans un contexte de fusion-absorption, d'autres titres défendent leur autonomie coûte que coûte en observant des masques tomber dans le panorama mondial. Et j'évoque la plateforme Meta, par exemple, qui vient d'annoncer qu'elle arrêtait les opérations de fact-checking et de modération sur les réseaux sociaux, qu'elle considère comme une forme de censure de la liberté d'expression. Fact-checking, c'est-à-dire que Meta, Facebook, si vous voulez, a décidé de ne plus vérifier. Ils ont licencié 2000 personnes à Barcelone cette année, dont le métier était de vérifier. Donc on enlève la vérification. Et vous comprenez bien que là, on part... Voilà, vers des choses tout à fait scabreuses et tout à fait embêtantes. Et je termine là ce paragraphe en disant qu'il est heureux que de très nombreux organes de presse en France se gardent de plonger dans cette brèche suicidaire de réseaux sociaux qui captent plus qu'ils n'informent. Et là, nous sommes très tributaires de ces réseaux sociaux qui changent les données du travail. Les vérités de l'éthique. C'est dans les défis éditoriaux que se révèlent les talents éthiques des journalistes, parce qu'ils ouvrent des frontières et établissent des ponts. J'ai choisi 2 exemples pour illustrer le propos. Un dossier de 4 pages que je vous montre là. Regardez le titre. Libération, mardi 27 août 2024, et il y a 10 mois, 3113 mots, pages 10, 11, 12, 13, 4 pages. C'est 4 pages à Libération, c'est un gros dossier, je vous le dis, hein, d'accord ? C'est pas la demi-page. Et on vous parle de catholicisme chez les jeunes, baptême un peu beaucoup à la folie. C'est un titre à la Libé. C'est la première fois que Libération fait 4 pages sur les baptêmes. Vous vous rendez compte ? Eh bien, je vous amène là parce que c'est des choses nouvelles qu'on découvre. Des journaux qui, tout d'un coup, agrandissent le cercle. Je ne pense pas que ce soit vendeur. Admettons que ce soit vendeur. Je ne sais pas, peut-être. Mais en tout cas, ils ont décidé, ils se sont dit à un moment donné, un journaliste ou des journalistes ont dit... Ceci est utile à la société. Il se passe quelque chose, il faut qu'on en parle. Alors, on ne va pas lire le papier, mais hop, hop, vous voyez. Et si vous lisez le papier, vous pouvez noter le jour. Hein, si vous voulez le récupérer, vous le récupérez. Vous savez que vous pouvez le récupérer un peu n'importe où, ce papier. Voilà, 27 août 2024, vous avez 4 pages. Eh bien, dedans, le papier, il vous parle de Claire, de Stéphane, de Benoît, etc. Il vous les décrit comme des jeunes qui sont à la fac, qui sont à l'Institut catholique de Lille, qui sont, etc. Ils vous les décrivent en disant, voilà pourquoi on se fait baptiser, pourquoi nous avons été catéchumènes. Voilà. Je trouve ça très intéressant comme nouveauté. Je vous en donne un deuxième. Alors, oui, dernière chose que je voulais dire sur ce papier-là, c'est que ce papier, il dit, mais il n'y a pas que les catholiques, finalement, il y a aussi d'autres religions comme le judaïsme et l'islam. Comment ça se passe chez eux ? Alors, évidemment, un journaliste n'a pas forcément la même, connaissance générale qu'un journaliste de La Croix, admettons, dont c'est la spécialité, mais c'est quand même pas rien d'avoir ce réflexe de dire où en sont les religions monothéistes sur ce sujet-là. Et vous avez tout d'un coup une ouverture, et on a des ponts qui s'ouvrent, qui s'établissent. Je pense que là se jouent quelque part des petites vérités, ou des moyennes vérités. Je vous prends un troisième sujet, un autre. Un sujet, je veux dire, mais là, c'est un piège. La Croix a fait un dossier, 11 pages, sur Vincent Bolloré, le catholique. Comment ont-ils fait ? Eh bien, Héloïse de Neuville, je ne sais pas, vous la connaissez, moi, je ne la connais pas, et Michael Corr ont fait ce papier de 11 pages. En faisant quoi ? Sans dire, sans porter aucun jugement, parce que je ne sais pas qui serait capable de porter un jugement sur la foi de quelqu'un d'autre, ou alors de se faire passer pour un fou, quoi. Eh bien, ils sont allés sur des faits en disant, ils ont croisé 50 personnes qui ont dit, voilà ce que M. Bolloré a dit de sa foi. Et puis je vous fais la fin, vous voyez, la conclusion, donc le début, l'industriel aux origines, vous arrivez à le lire, l'industriel aux origines bretonnes est un catholique affirmé, voilà. Et sa chaîne info promeut de manière intensive les vertus d'une France chrétienne, et vous voyez que derrière la question c'est, comment se fait-il que M. Bolloré, qui se prétend comme un grand chrétien, abrite aussi C8 avec un certain M. Cyril Hanouna, qui est quand même pas, le, je veux dire, la chose, la substantifique moelle de la, enfin voilà, de l'émission parfaite, qui, bon, il y a des choses à redire quand même, semble-t-il. Eh bien, ils prennent cet exemple pour dire, eh bien, non, il dit autre chose. Et regardez bien la fin. Non, décidément, le patrimoine n'est pas la priorité de Bolloré. L'œuvre à laquelle réfléchit M. Bolloré serait avant tout spirituelle, dans le domaine de la fin de vie. Et puis, le milliardaire voudrait que chacun puisse rencontrer le Christ avant de mourir. Et tout ça, les deux journalistes le tirent de différentes personnes nommées. Parce qu'on nomme, on ne fait pas ça n'importe comment. On fait ça dans la transparence. Donc quand on nomme des gens, ça veut dire qu'il y a des gens qui ont pris position, qui ont dit, c'est important de dire le contenu de la foi exprimée par M. Bolloré. Voilà, parce que la Croix a estimé que c'était important de le faire. Vous comprenez? C'est un peu incroyable. Je finis par une histoire de transmission. L'intervention du jury du prix Albert Londres en 1997, ils sont venus à Toulouse, invités par notre mon, à l'époque, vice-président de l'école de journalisme de Toulouse, il s'appelait René Moriès, qui a été rédacteur en chef de La Dépêche du Midi, président de l'Association de la Presse Présidentielle. Donc c'est le seul qui était habilité à serrer la poignée de main des présidents de la République, ce qu'il a fait à Charles de Gaulle, c'était le seul journaliste que Charles de Gaulle a salué, ce qui est peu dire quand même. Il y avait parmi eux Henri Amouroux, Yves Courrière, Robert Guillain, Annick Cojan, voilà, la première femme du prix Albert Londres. Et puis nous sommes allés le matin dans la bourgade qui a vu la naissance des parents d'Albert Londres, qui est tout près d'ici, oui, dans le Saint-Gaudens, près de Saint-Gaudens. Ça s'appelle La Barthe-Rivière, le village, la bourgade. Et on est allé se recueillir devant la pierre tombale de la famille des parents d'Albert Londres, avec les enfants de les écoles, très bien. Et le soir est arrivé ce moment incroyable, à l'amphithéâtre Bruno de Solages, vous voyez les 15 panneaux en bois de Montcornet, hein, au-dessus, qui racontent la vie de Saint-Dominique, de la naissance à la mort. Et vous avez en dessous 145 étudiants et les 10 membres du jury prix Albert Londres. Et les conclusions de trois personnes que j'ai reprises, parce qu'on les avait enregistrées à l'époque. Robert Guillain, le journaliste est tenu à la vérité pour établir et relayer des informations essentielles et réelles. La belle affaire, nous dit-il. Nous avons trop souvent fait l'expérience, comme correspondant permanent à l'étranger, de l'incessante instrumentalisation par les pouvoirs publics locaux. Accordez-nous de prendre quelquefois la vérité pour une chimère. C'est repris par Yves Courrière derrière. La vérité ne serait-elle pas avant tout une façon d'être? Suis-je, durant mes missions journalistiques, en vérité avec moi-même et ma conscience des valeurs humaines? Et René Moriès de conclure, faites ce que vous pourrez pour approcher la vérité en contournant les obstacles qui se dressent devant vous. Mais surtout, surtout, soyez juste dans vos restitutions journalistiques. Et j'ajouterai une chose, il y a une grande et belle vérité dans la pratique de notre métier. Il faut aimer les gens. Il y a eu un très long silence ce soir-là dans l'amphithéâtre de Solages. Merci de votre écoute.
1: Vous écoutiez à l'instant Bertrand Thomas, journaliste, qui nous parlait des médias aux prises avec des vérités. Un thème qu'il a retenu pour les 17e universités chrétiennes d'été de Castanet. Merci à Radio Présence Toulouse pour cette captation et à très bientôt sur votre radio chrétienne.

0: 3 heures.
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3: Bonjour à vous tous, chers auditeurs, heureux de nous retrouver dans notre émission Eschatologie et prophétie. Voilà, après l'émission la semaine dernière consacrée au corps glorieux, le mystère des corps glorieux et ce que nous en dit saint Thomas d'Aquin, nous allons revenir aujourd'hui donc sur le livre que nous parcourions jusqu'à maintenant, La venue glorieuse du Christ de Françoise Brenhart aux éditions du Jubilé, publié en 2016. Cette étude donc sur ce qu'on appelle la parousie, les fins dernières, à travers l'Écriture sainte et aussi l'enseignement, la tradition des pères de l'Église. Alors, nous avions vu donc récemment, dans les dernières émissions, eh bien, les annonces de la venue glorieuse de notre Seigneur à travers les textes du Nouveau Testament en particulier, les évangiles et aussi les lettres de saint Paul, de saint Pierre. Nous allons maintenant nous pencher sur le grand livre de la Révélation, qui est aussi le livre de l'Apocalypse. Nous en avons déjà parlé plusieurs fois dans nos émissions. C'est sûr que voilà, le thème qui nous réunit dans cette émission, c'est de l'eschatologie, c'est-à-dire de ce qui touche à la fin, les événements de la fin, et bien forcément nous renvoie à ce livre de l'Apocalypse. Apocalypse qui, rappelons-le, ne veut pas dire justement la fin de tout, la destruction de tout, comme... voilà, elle a été représentée aussi d'une manière un peu caricaturale, on va dire, dans les médias, dans le cinéma et dans la littérature, etc. Mais Apocalypse, donc, veut dire justement révélation. Du premier mot, justement, de saint Jean qui reçoit cette révélation sur l'île de Patmos, dans le prologue de l'Apocalypse, justement, il commence par ces mots « révélation de Jésus-Christ ». Donc, voilà, « apocalyptos » en grec donc, veut dire « révélation », révélation de ce qui doit advenir. Alors, notre auteur, Françoise Brenhart, dans son livre « La venue glorieuse du Christ », nous propose une lecture de l'Apocalypse à travers quatre grands thèmes. Tout d'abord, un thème d'introduction qu'elle va comparer donc à l'Exode, le passage aussi justement de l'esclavage à la liberté, et de l'esclavage donc du péché à la liberté et à l'entrée dans la vie des bienheureux dans la Jérusalem céleste. Donc voilà, marqué par ce cheminement, on peut dire, cet Exode, cette sortie du péché, de l'emprise des ténèbres pour avancer vers la lumière et rejoindre aussi voilà, cette expérience de la liberté dans la Jérusalem céleste. Et puis un autre thème, bien sûr qui est central dans l'Apocalypse, les sept annonces de la venue glorieuse de Jésus. Ensuite, un troisième thème, la lutte et les luttes et les grâces spéciales jusqu'à la parousie. Ça fait partie aussi et de la réalité de ce livre de l'Apocalypse, de ce qui est au centre de l'Apocalypse, à la fois l'annonce glorieuse de Jésus, mais aussi, bien sûr, tout cela se passe dans les luttes et l'espérance des grâces spéciales, justement, qui nous sont données dans les luttes. Et puis, enfin, le quatrième thème, donc la Jérusalem qui descend du ciel. Et je trouve ça très intéressant parce que ça nous donne voilà, une lecture qui n'est pas forcément une lecture, on va le voir, chronologique. Ce n'est pas un commentaire chronologique de l'Apocalypse, mais plutôt quatre volets qui eh bien, nous font entrer d'une manière nouvelle et d'une manière peut-être plus profonde dans ce grand livre de l'Apocalypse, de ce que Jésus veut nous révéler, justement. Rappelons que ce livre est le dernier livre de la Révélation, c'est le livre qui clôture l'ensemble des 73 livres de la Bible. Et donc, eh bien, il est bon de nous replonger, de nous recentrer sur voilà, ce livre de l'Apocalypse pour voir ce que le Seigneur aussi veut nous dire, ce qu'il veut nous révéler à travers ce livre particulier, qui est un grand livre aussi, le livre de l'espérance, hein, l'espérance dans la lutte, qui nous montre ce que Jésus nous a déjà promis. Je suis avec vous tous les jours jusqu'à la fin des temps. Donc avec vous, ça veut dire avec vous, ben, au milieu des combats, au milieu des luttes, mais en même temps, il n'est pas avec nous comme un spectateur, mais vraiment aussi comme un acteur. C'est-à-dire, il nous donne aussi les grâces nécessaires pour traverser ces luttes et pour être victorieux avec lui dans ces luttes. Et puis ces luttes, elles nous rejoignent. On peut les interpréter personnellement, mais aussi, et je pense que c'est le premier but de ce livre, de cette révélation faite à Saint Jean, c'est aussi les luttes du nouveau peuple de Dieu qui est l'Église, hein, qui est appelée à cheminer à travers les vicissitudes de ce monde, à travers les luttes et les persécutions, jusqu'à bien sa plénitude, qui est aussi l'entrée dans la gloire de l'Église. Alors, voilà, je vous propose eh bien, d'entrer dans cette vision de l'Apocalypse, avec cette première introduction, donc le parallèle entre l'Exode et l'Apocalypse.

Pour les Hébreux, la clé de l'Exode, c'est le sacrifice de l'agneau, que l'on retrouve au chapitre 12 de l'Exode. Pour les chrétiens, la clé du livre de l'Apocalypse, c'est la victoire de l'agneau immolé et debout, le Christ mort et ressuscité, que l'on retrouve donc à différents endroits du livre de l'Apocalypse, au chapitre 5, 6, 8, 12, 13. Les fléaux décrits dans le livre de l'Apocalypse, chapitres 6 et 9 en particulier, sont à lire en parallèle avec les fléaux ou plaies d'Égypte, dans le livre de l'Exode, chapitres 7 à 11. Il y a encore d'autres analogies. Au temps de l'Exode, la neuvième plaie était les ténèbres. Dans l'Apocalypse, le cinquième ange répandit sa coupe sur le trône de la bête, alors son royaume devint ténèbres. Dans l'Exode, la dixième plaie était la mort des premiers-nés, là où l'ange de Dieu n'avait pas protégé les maisons en marquant le linteau des portes par le sang de l'agneau. Et dans l'Apocalypse, la mort frappe durement les habitants du monde. Rappelons-nous que cette appellation du livre de l'Apocalypse, que l'on retrouve dans plusieurs chapitres, les habitants de la terre, signifie donc ceux qui refusent le Christ, ceux qui, quelque part, sont opposés aux citoyens des cieux, qui, eux, sont destinés à la Jérusalem céleste. Le lecteur doit donc comprendre que les fléaux ont pour but alors une délivrance, une libération du mal. Ce mal, c'était d'abord Pharaon et l'oppression du mythe dominant. C'est ensuite le mauvais, avec un M majuscule, personnifié, le prince de ce monde, celui que l'on nomme Satan. Le dragon de l'Apocalypse lutte contre ceux qui gardent les commandements de Dieu. Et c'est le livre de l'Exode qui donne l'essentiel de ces commandements, à commencer par le renoncement à l'occultisme, à la magie, à la voyance, le renoncement au meurtre, l'amour du nom de Dieu et le respect aussi du sabbat. Donc les 10 commandements que l'on retrouve bien sûr dans le livre de l'Exode. Ce livre de l'Exode raconte aussi, bien sûr, ce qui est au centre du livre de l'Exode, le passage de la mer Rouge au chapitre 14. La victoire sur les eaux qui représente la mort et le mal. Le peuple d'Israël donc va être libéré en traversant la mer Rouge, en traversant ces eaux de la mort. Et au contraire, les Égyptiens qui poursuivent le peuple hébreu, eh bien, va être engloutis dans les eaux de la mer. Le livre de l'Apocalypse décrit la victoire du Christ comme une victoire sur la bête qui vient de la mer. La bête, traditionnellement perçue comme l'obscure niche du mal, devient une mer de cristal mêlée de feu. Et ceux qui ont triomphé de la bête, de son image et du chiffre de son nom, debout près de cette mer de cristal. La mer est alors remplie de feu, c'est-à-dire que l'Esprit Saint prend toute la place désormais. Les disciples du Christ sont vainqueurs littéralement sur la mer, comme les Hébreux avaient marché à pied sec sur la mer Rouge. Et finalement, à la fin du livre de l'Apocalypse, la mer disparaît complètement, comme une image qui disparaît devant la réalité. Désormais, il n'y a plus besoin de protection puisque nous sommes entrés dans cette Jérusalem d'en haut. Un autre thème que l'on trouve aussi dans le livre de l'Exode, bien sûr, après même la libération, après être traversé les mers rouges, c'est celui de la traversée, cette fois, du désert. Le livre de l'Exode donc raconte cette traversée du désert comme une marche bénie par le Dieu vivant, mais aussi une marche qui se fait aussi dans l'épreuve, dans laquelle aussi Dieu se manifeste à son peuple. Et il manifeste sa bénédiction en donnant la manne et l'eau. C'est le chapitre 16 et 17 du livre de l'Exode. En parallèle, le livre de l'Apocalypse raconte la marche de l'Église, qui est comme une femme au désert. Elle aussi nourrie et protégée par le Dieu vivant. La femme s'enfuyait au désert, où Dieu lui a aménagé un refuge pour qu'elle y soit nourrie 1260 jours. Chapitre 12, verset 6. La femme est aussi alors la figure du peuple vainqueur.
elle est déjà hors d'atteinte, ayant accompli l'exode. Bien sûr, on a tout de suite à l'image, dès qu'on parle du chapitre 12 de l'Apocalypse, l'image de la Vierge Marie, en particulier sous le vocable de l'Immaculée Conception, celle qui écrase la tête du dragon, celle qui est entourée de 12 étoiles, qui a la lune sous ses pieds. Mais cette femme dont il est question au chapitre 12 est aussi l'image bien de l'Église. Vous savez que les pères de l'Église ont fait toujours le parallèle entre les privilèges de la Vierge Marie et la grâce donnée à l'Église. Comme Marie aussi dans sa maternité, et l'Église aussi qui est mère et qui engendre à la vie les nouveaux croyants. Non seulement les engendre, mais aussi les protège et les nourrit, leur donne tout ce qui est nécessaire à leur croissance. Donc la femme est aussi cette figure du peuple vainqueur. Elle est déjà alors hors d'atteinte, ayant accompli elle aussi son exode. Le serpent vomit alors de sa gueule comme un fleuve d'eau derrière la femme pour l'entraîner dans ses flots. Mais la terre vint au secours de la femme, ouvrant la bouche, elle engloutit le fleuve vomi par la gueule du dragon. Apocalypse 12, 15, 16. La femme est aussi, donc comme on l'a dit, le visage de Marie, l'Immaculée, la toute sainte, que le mal n'effleure jamais et devient alors hors d'atteinte en son assomption. C'est comme aussi une image donc, pour montrer que la Vierge Marie, évidemment, a été exempte du péché, donc elle a été protégée du péché originel et donc de ses conséquences aussi, mais en même temps, elle n'a été aussi attaquée. Bien sûr que le démon aussi ne l'a pas, entre guillemets, laissée tranquille, mais en même temps, on voit qu'à travers même ses attaques, eh bien, elle était comme hors d'atteinte de son emprise. Il n'a pas eu mainmise, il n'a pas eu d'emprise sur elle. Nous voyons aussi dans le livre de l'Apocalypse les descendants de la femme, les autres fils de la femme, les martyrs, qui ont aussi lavé leur robe dans le sang de l'agneau et sont victorieux. Ils ne sont pas victorieux pour eux seulement, ils chantent le cantique de l'agneau. Ils conduisent les nations à se prosterner devant Dieu et à entrer comme eux dans la Jérusalem nouvelle. Entre-temps, Babylone est détruite, non par les justes, mais parce qu'elle est prise en dégoût par la bête et les dix rois, accomplissant malgré eux le dessein divin. Donc il y a cette autodestruction, on pourrait dire, de la Babylone qui se divise en elle-même et qui se autodétruit. Donc nous voyons aussi qu'à travers cette image, eh bien, nous est montré aussi ce parallèle avec le cantique entre le cantique de l'agneau et le cantique de Moïse. Le cantique de Moïse qui annonçait aussi la victoire justement du peuple hébreu qui avait traversé la mer Rouge pour entrer dans la terre promise. Et le cantique de l'agneau rapporté dans l'Apocalypse, qui là aussi est un chant de triomphe, de victoire et d'adoration. Alors je trouve donc vraiment très intéressant ce parallèle que nous propose ici Françoise Brenhart entre l'Exode et l'Apocalypse. C'est vrai qu'il y a, il y a un parallèle. On fait aussi le parallèle entre le livre de l'Apocalypse de Saint Jean, comme on dit, et l'Apocalypse de Daniel. Mais je trouve qu'il y a vraiment quelque chose aussi, bien sûr, avec l'Exode, et on la voit bien, c'est bien mis en lumière ici par Françoise Brenhart. Donc, résumons donc alors ce que nous venons de dire. Pour l'Exode, la sortie d'Égypte frappée par les 10 plaies, le séjour du désert où la tendresse de Dieu se manifeste par la manne et l'eau du rocher, et enfin, l'entrée dans la terre promise. Les grandes étapes donc de l'Exode, la Pâque, c'est-à-dire la sortie d'Égypte, et aussi qui se réalise aussi à travers une lutte, les 10 plaies de l'Égypte. Le Pharaon ne cède pas tout de suite à la revendication de Moïse, de la part du Seigneur, de laisser sortir son peuple, mais cette sortie, elle se passe déjà dans la lutte. Et puis le séjour au désert, donc on pourrait dire la grande épreuve aussi,
et en même temps avec la manifestation de la bienveillance et de la tendresse de Dieu qui n'abandonne pas son peuple, qui le nourrit de la manne, qui l'abreuve avec l'eau du rocher, et enfin qui le conduit, puisque le terme de cet exode, c'était d'entrer dans la terre promise. Pour l'histoire de l'Apocalypse, c'est l'histoire de la fin de la parousie, bien nous retrouvons le jugement séparant les justes des pécheurs. Un séjour dans la tendresse de Dieu, se manifestant par des miracles, par des interventions de Dieu particulières, et enfin l'entrée dans l'éternité, c'est-à-dire dans la Jérusalem céleste, qui est la véritable terre promise.

0: Voilà, après donc cette introduction et qui nous présente ce premier volet, on pourrait dire, ce parallèle entre l'Apocalypse et le livre de l'Exode, nous allons entrer maintenant donc dans un deuxième volet qui eh bien, nous amène à contempler aussi le message central de l'Apocalypse, les annonces de la venue glorieuse de Jésus, les sept annonces de la venue glorieuse du Christ. Le Christ viendra comme un roi. Il vient comme étant le roi des rois, le Seigneur des seigneurs. Jésus est roi parce qu'il est le Verbe éternel. Il est aussi roi par conquête, par l'œuvre de la rédemption accomplie au Calvaire. Il a libéré les nations de l'emprise de Satan. Ainsi vient-il dans sa création pour l'humanité dont il est le Rédempteur. On parle aussi, bien sûr, de la victoire du Christ, hein. Et donc, cette victoire, elle se passe aussi dans un combat, dans une conquête, hein. La conquête, on pourrait dire, de la vie, hein. De la vie contre, plus fort que la mort, du royaume des cieux, hein, contre le royaume des ténèbres. Lorsque nous ouvrons le livre de l'Apocalypse, nous trouvons, hein, une lettre écrite, donc, que Jean doit écrire aux sept églises. Cette église donc d'Asie Mineure qui était gouvernée, on pourrait dire, par l'apôtre Saint Jean. C'est une lettre donc avec un caractère fort d'exhortation. On l'appelle aussi la correction, hein, la correction de cette église. Mais bien sûr une exhortation en vue aussi d'une promesse, hein, d'une récompense au vainqueur lors de son retour dans la gloire. Aux disciples fidèles, il sera donné pouvoir sur les nations, sur la terre. Il est dit aussi, le vainqueur, je le ferai colonne dans le temple de mon Dieu. Il s'agit d'une réalité encore, on pourrait dire, terrestre, car dans la réalité ultime, il n'y aura plus de temple, Dieu étant tout en tous. Le temple, c'est l'agneau. Le rayonnement de grâce de la parousie ne supprimera probablement pas la liturgie eucharistique. En effet, les textes semble décrire la parousie comme une venue visible. Et c'était déjà annoncé aussi dans les évangiles. Nous verrons le Fils de l'homme venir sur les nuées. Autrement dit, une évidence extérieure. Mais Jésus veut aussi habiter corporellement en chacun de nous. Et cela se réalise déjà par le mystère de l'Eucharistie. L'Eucharistie, donc, c'est comme l'anticipation du ciel. Mais nous voyons aussi que dans le livre de l'Apocalypse, nous est présentée une certaine liturgie, une liturgie d'adoration en particulier, et de louange, à travers aussi, et nous est décrit aussi toute cette liturgie à travers les prosternations, l'adoration des vieillards, des anges, et des compagnons de l'agneau, et donc qui chantent, hein, ce cantique nouveau, hein, le cantique de l'agneau, le cantique de victoire, et en même temps, eh bien, ce geste profond aussi de l'adoration, hein, et qui marque aussi, voilà, cette entrée dans une contemplation et dans une vision face à face avec le mystère de Dieu qui s'ouvre aussi à nos yeux, qui s'ouvre à ceux qui partagent sa victoire. Donc, au fond, toute, on pourrait dire, cette vie céleste, hein, nous est présentée comme une vie liturgique aussi. Il s'agit aussi, bien sûr, pour entrer dans cette liturgie, de porter inscrit le nom de Dieu. Autrement dit, le nom du Père. C'est ce que les orientaux appellent la divinisation. Entrer dans le mystère trinitaire de l'éternité. La parousie est donc décrite ici comme un temps de récompense, une réalité encore terrestre, tout en étant une transition, on pourrait dire, vers l'éternité. Après la vision de la liturgie céleste, au chapitre 5 de l'Apocalypse, commence l'ouverture des sept sceaux du livre scellé. Lorsque l'agneau ouvrit le premier des sept sceaux, j'entendis le premier des quatre vivants crier comme d'une voix de tonnerre, « Viens !» Et voici qu'apparut à mes yeux un cheval blanc. Celui qui le montait tenait un arc. On lui donna une couronne et il partit en vainqueur pour vaincre encore. Nous pouvons y lire une seconde allusion à la venue glorieuse du Christ. Il est couronné, il vient pour un jugement. C'est pourquoi viennent ensuite aussi ces autres chevaux, hein, les chevaux rouges, noirs et verdâtres, pour exterminer par l'épée, par la faim, par la peste et les fauves. Au sixième sceau, le ciel disparut. Et les rois de la terre disent « Il est arrivé le grand jour de sa colère. Et qui donc peut tenir ?» Certains sont préservés. Jean entend 144 000. Mais il voit une foule immense. Les 144 000 ne sont pas les élus dont parlent ici les témoins de Jéhovah, par exemple. C'est une foule immense. Mais dans cette foule, eh bien, il y a des témoins particuliers, qu'on pourrait dire aussi des martyrs. Et ce nombre des 144 000, c'est aussi un nombre symbolique que Saint Jean rapporte aussi aux 12 tribus d'Israël. À chaque fois, donc, 12 000 des 12 tribus, pour marquer aussi que eh bien, ces martyrs accompagnent tout le pèlerinage du peuple de Dieu. S'il est dit que tous ces gens sont réservés, vient alors ensuite le septième sceau qui marque une transition avec la prière des saints vers l'image des sept trompettes. Chaque son de trompette initie un fléau. Le ministère des deux témoins à sept martyrs apporte une grâce passagère. Le septième ange sonna alors au ciel, des voix clamèrent. La royauté du monde est acquise à notre Seigneur ainsi qu'à son Christ. Il règnera dans les siècles des siècles. Nous retrouvons ici comme une troisième allusion à la venue glorieuse du Christ, à la parousie. C'est une royauté du monde, donc sur la terre, mais encore en mouvement vers l'éternité des siècles des siècles. Et ce règne opère un jugement. Comme nous savons, la venue glorieuse du Christ aussi apporte aussi le jugement. C'est le temps de récompenser tes serviteurs, les saints, les prophètes, ceux qui craignent ton nom, les petits et les grands, le temps de détruire ceux qui détruisent la terre. Nous sommes ici au chapitre 11 de l'Apocalypse, et dans ce dernier verset du livre du chapitre 11, il apparaît donc l'arche d'alliance qui contient les tables de la loi. Puis le voyant nous décrit aussi alors le combat de l'ange Saint-Michel précédant et accompagnant le combat de la femme enfantant, celui qui doit mener toutes les nations avec un sceptre de fer. Apocalypse 12, verset 5, et celui aussi de ses autres enfants, de sa descendance. Après le chapitre 13 qui nous montre aussi ce dragon et ces bêtes qui viennent à son secours, nous entrons dans le chapitre 14 qui décrit une quatrième fois la venue glorieuse du Christ. Voici qu'apparut à mes yeux une nuée blanche. Sur les nuées était assis comme un fils d'homme, ayant sur la tête une couronne d'or et dans la main une faucille aiguisée. Le Christ est décrit ici comme un fils d'homme. Attention, la parousie ne renouvelle ni l'incarnation, ni la passion du Christ, mais celui qui apparaîtra sur les nuées du ciel n'est autre que celui qui s'est déjà incarné dans le sein de la Vierge Marie, qui a souffert sous Ponce Pilate, qui a été ressuscité, qui est remonté à la droite du Père. Observons aussi que, de même qu'au chapitre 6, ce n'était pas le cavalier blanc qui a porté la mort, mais les autres cavaliers, ici, ce n'est pas le Fils de l'homme qui vendange la terre, mais c'est un ange. Le chapitre 15 nous présente aussi le cantique de l'agneau, hein, et donc qui nous rappelle que nous sommes dans un vaste exode vers l'éternité. Viennent alors les fléaux des sept coupes qui s'achèvent par une cinquième manifestation de la venue glorieuse du Christ. Après les sept coupes, l'Apocalypse nous décrit le châtiment de Babylone avec laquelle ont forniqué les rois de la terre. C'est évidemment une image supplémentaire pour évoquer le jugement du monde. Or, cette image s'achève, elle aussi, par une sixième annonce du règne du Christ en sa venue glorieuse. On clamait « Alléluia », car il a pris possession de son règne, le Seigneur Dieu, maître de tout. Soyons dans l'allégresse et dans la joie, rendons gloire à Dieu, car voici les noces de l'agneau et son épouse s'est faite belle. Enfin, la venue glorieuse du Christ est finalement le thème des derniers chapitres 20 et 21, qui feront l'objet aussi d'une longue étude que nous verrons plus tard du livre, en conclusion du livre de l'Apocalypse. Donc, nous voyons à travers aussi ce deuxième volet, bien que tout ce livre de l'Apocalypse est jonché, rythmé par ces manifestations de la venue glorieuse du Seigneur Jésus au milieu des combats, au milieu des luttes. Et donc, nous rappelle que le Seigneur est avec nous tous les jours jusqu'à la fin des temps. Voilà, nous terminons ainsi notre émission pour cette semaine. Et voilà, je vous invite à la retrouver, si vous voulez la réécouter, sur le site Radio Salve Regina, à la page d'accueil, l'émission Eschatologie et Prophétie. Vous pouvez retrouver toutes les émissions en réécoute. Bonne semaine à vous tous et rendez-vous la semaine prochaine pour une nouvelle émission.
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1: Écoutons le Seigneur nous dire, « Venez à moi, vous tous qui peinez, qui souffrez, et moi, je referai vos forces. Unissons-nous avec confiance à la Vierge Marie pour prier le chapelet. »

0: Au nom du Père, et du Fils, et du Saint-Esprit.
1: Amen.
0: Amen. Nous prions pour tous ceux qui composent l'Église, pour notre Pape, pour la paix dans le monde, pour notre pays, la France. Que la sagesse de l'Esprit-Saint souffle sur notre terre, pour apprendre l'abandon à la Providence. Nous prions particulièrement pour tous nos auditeurs et leurs familles, pour tous ceux qui souffrent de n'importe quelle façon, pour tous ceux qui partent en comptant sur la bonté infinie de notre Dieu pour entrer dans son royaume. Prenons quelques jours pour choisir la parole qui invente l'avenir, les mots qui chantent la tendresse. Quelques jours pour avancer avec le Christ, pour jeter tout ce qui encombre, tout ce qui gère, tout ce qui freine. Quelques jours pour dire non à tous les mensonges et pour dire oui à l'amour qui libère. Quelques jours pour être plus près de l'amour de Dieu, puisqu'il se fait compagnon de route, parce qu'il nous rejoint au cœur de la vie.
2: Je crois en Dieu, le Père Tout-Puissant, Créateur du ciel et de la terre, et en Jésus-Christ, son Fils unique, notre Seigneur, qui a été conçu du Saint-Esprit, est né de la Vierge Marie, a souffert sous Ponce Pilate, a été crucifié, est mort et a été enseveli et descendu aux enfers. Le troisième jour est ressuscité des morts, est monté aux cieux, est assis à la droite de Dieu, le Père Tout-Puissant, d'où il viendra juger les vivants et les morts.
1: Je crois en l'Esprit Saint, à la Sainte Église catholique, à la communion des saints, à la rémission des péchés, à la résurrection de la chair, à la vie éternelle. Amen.
2: Notre Père qui es aux cieux, que ton nom soit sanctifié, que ton règne vienne, que ta volonté soit faite sur la terre comme au ciel.
1: Donne-nous aujourd'hui notre pain de ce jour. Pardonne-nous nos offenses, comme nous pardonnons aussi à ceux qui nous ont offensés. Et ne nous laisse pas entrer en tentation, mais délivre-nous du mal.
2: Je vous salue, Marie, pleine de grâce, le Seigneur est avec vous. Vous êtes bénie entre toutes les femmes, et Jésus, le fruit de vos entrailles, est béni.
1: Sainte Marie, Mère de Dieu, priez pour nous, pauvres pécheurs,
0: maintenant et à l'heure de notre mort. Amen.
2: Je vous salue, Marie, pleine de grâce, le Seigneur est avec vous. Vous êtes bénie entre toutes les femmes, et Jésus, le fruit de vos entrailles, est béni.
1: Sainte Marie, Mère de Dieu, priez pour nous, pauvres pécheurs, maintenant et à l'heure de notre mort. Amen.
2: Je vous salue, Marie, pleine de grâce, le Seigneur est avec vous. Vous êtes bénie entre toutes les femmes, et Jésus, le fruit de vos entrailles, est béni.

0: avec vous, chers auditeurs, nous allons contempler avec ferveur et reconnaissance cette prière du rosaire. Unissons notre action de grâce à celle de la Vierge Marie pour contempler la splendeur du Christ dans les mystères de la gloire de sa vie. Premier mystère, la résurrection du Seigneur. De la séquence de Pâques, dis-nous Marie-Madeleine, qu'as-tu vu en chemin ? J'ai vu le sépulcre du Dieu vivant, j'ai vu la gloire du ressuscité, j'ai vu les anges, ses témoins, le suaire et les vêtements. Oh, le Christ, mon espérance, est ressuscité, il vous précédera en Galilée. Jésus, nous t'adorons et te louons pour ta victoire de la vie sur la mort.
1: Notre Père qui es aux cieux, que ton nom soit sanctifié, que ton règne vienne, que ta volonté soit faite sur la terre comme au ciel.
2: Donne-nous aujourd'hui notre pain de ce jour. Pardonne-nous nos offenses, comme nous pardonnons aussi à ceux qui nous ont offensés. Et ne nous laisse pas entrer en tentation, mais délivre-nous du mal.
1: Je vous salue, Marie, pleine de grâce. Le Seigneur est avec vous. Vous êtes bénie entre toutes les femmes, et Jésus, le fruit de vos entrailles, est béni.
2: Sainte Marie, Mère de Dieu, priez pour nous pauvres pécheurs, maintenant et à l'heure de notre mort. Amen.
1: Je vous salue, Marie, pleine de grâce. Le Seigneur est avec vous. Vous êtes bénie entre toutes les femmes, et Jésus, le fruit de vos entrailles, est béni.
2: Sainte Marie, Mère de Dieu, priez pour nous pauvres pécheurs, maintenant et à l'heure de notre mort. Amen.
1: Je vous salue, Marie pleine de grâce, le Seigneur est avec vous. Vous êtes bénie entre toutes les femmes, et Jésus, le fruit de vos entrailles, est béni.
2: Sainte Marie, Mère de Dieu, priez pour nous pauvres pécheurs, maintenant et à l'heure de notre mort. Amen.
1: Je vous salue, Marie pleine de grâce, le Seigneur est avec vous. Vous êtes bénie entre toutes les femmes, et Jésus, le fruit de vos entrailles, est béni.
2: Sainte Marie, Mère de Dieu, priez pour nous pauvres pécheurs, maintenant et à l'heure de notre mort. Amen.
1: Je vous salue, Marie pleine de grâce, le Seigneur est avec vous. Vous êtes bénie entre toutes les femmes, et Jésus, le fruit de vos entrailles, est béni.
2: Sainte Marie, Mère de Dieu, priez pour nous pauvres pécheurs, maintenant et à l'heure de notre mort. Amen.
1: Je vous salue, Marie pleine de grâce, le Seigneur est avec vous. Vous êtes bénie entre toutes les femmes, et Jésus, le fruit de vos entrailles, est béni.
2: Sainte Marie, Mère de Dieu, priez pour nous pauvres pécheurs, maintenant et à l'heure de notre mort. Amen.
1: Je vous salue, Marie pleine de grâce, le Seigneur est avec vous. Vous êtes bénie entre toutes les femmes, et Jésus, le fruit de vos entrailles, est béni.
2: Sainte Marie, Mère de Dieu, priez pour nous pauvres pécheurs, maintenant et à l'heure de notre mort. Amen.
1: Je vous salue, Marie pleine de grâce, le Seigneur est avec vous. Vous êtes bénie entre toutes les femmes, et Jésus, le fruit de vos entrailles, est béni.
2: Sainte Marie, Amen.
1: Je vous salue, Marie pleine de grâce, le Seigneur est avec vous. Vous êtes bénie entre toutes les femmes, et Jésus, le fruit de vos entrailles, est béni.
2: Sainte Marie, Mère de Dieu, priez pour nous pauvres pécheurs, maintenant et à l'heure de notre mort. Amen.
1: Je vous salue, Marie pleine de grâce, le Seigneur est avec vous. Vous êtes bénie entre toutes les femmes, et Jésus, le fruit de vos entrailles, est béni.
2: Sainte Marie, Mère de Dieu, priez pour nous pauvres pécheurs, maintenant et à l'heure de notre mort. Amen.
1: Je vous salue, Marie pleine de grâce, le Seigneur est avec vous. Vous êtes bénie entre toutes les femmes, et Jésus, le fruit de vos entrailles, est béni.
2: Sainte Marie, Mère de Dieu, priez pour nous pauvres pécheurs, maintenant et à l'heure de notre mort. Amen.
1: Gloire au Père, au Fils et au Saint-Esprit.
2: Comme il était au commencement, maintenant et toujours, dans les siècles des siècles. Amen.

0: l'ascension du Seigneur, des actes des apôtres. Jean a baptisé avec de l'eau, mais vous, c'est dans l'Esprit Saint que vous serez baptisés. D'ici quelques jours, vous allez recevoir une force, celle de l'Esprit Saint, qui viendra sur vous. Alors, vous serez mes témoins dans toute la Judée et la Samarie, et jusqu'aux extrémités de la terre. Après ces paroles, ils le virent s'élever et disparaître à leurs yeux dans une nuée. Seigneur Jésus, avec la Vierge Marie, nous exultons de joie et d'émerveillement devant toutes tes œuvres.
1: Notre Père qui êtes aux cieux, que votre nom soit sanctifié, que votre règne arrive, que votre volonté soit faite sur la terre comme au ciel.
2: Donnez-nous aujourd'hui notre pain de ce jour. Pardonnez-nous nos offenses, comme nous pardonnons aussi à ceux qui nous ont offensés. Et ne nous laisse pas entrer en tentation, mais délivre-nous du mal.
1: Je vous salue, Marie, pleine de grâce. Le Seigneur est avec vous. Vous êtes bénie entre toutes les femmes, et Jésus, le fruit de vos entrailles, est béni.
2: Sainte Marie, Mère de Dieu, priez pour nous, pauvres pécheurs, maintenant et à l'heure de notre mort. Amen.
1: Je vous salue, Marie, pleine de grâce. Le Seigneur est avec vous. Vous êtes bénie entre toutes les femmes, et Jésus, le fruit de vos entrailles, est béni.
2: Sainte Marie, Mère de Dieu, priez pour nous, pauvres pécheurs, maintenant et à l'heure de notre mort. Amen.
1: Je vous salue, Marie, pleine de grâce. Le Seigneur est avec vous. Vous êtes bénie entre toutes les femmes, et Jésus, le fruit de vos entrailles, est béni.
2: Sainte Marie, Mère de Dieu, priez pour nous, pauvres pécheurs, maintenant et à l'heure de notre mort. Amen.
1: Je vous salue, Marie, pleine de grâce. Le Seigneur est avec vous. Vous êtes bénie entre toutes les femmes, et Jésus, le fruit de vos entrailles, est béni.
2: Sainte Marie, Mère de Dieu, priez pour nous, pauvres pécheurs, maintenant et à l'heure de notre mort. Amen.
1: Je vous salue, Marie, pleine de grâce. Le Seigneur est avec vous. Vous êtes bénie entre toutes les femmes, et Jésus, le fruit de vos entrailles, est béni.
2: Sainte Marie, Mère de Dieu, priez pour nous, pauvres pécheurs, maintenant et à l'heure de notre mort. Amen.
1: Je vous salue, Marie, pleine de grâce. Le Seigneur est avec vous. Vous êtes bénie entre toutes les femmes, et Jésus, le fruit de vos entrailles, est béni.
2: Sainte Marie, Mère de Dieu, priez pour nous, pauvres pécheurs, maintenant et à l'heure de notre mort. Amen.
1: Je vous salue, Marie, pleine de grâce. Le Seigneur est avec vous. Vous êtes bénie entre toutes les femmes, et Jésus, le fruit de vos entrailles, est béni.
2: Sainte Marie, Mère de Dieu, priez pour nous, pauvres pécheurs, maintenant et à l'heure de notre mort. Amen.
1: Je vous salue, Marie, pleine de grâce. Le Seigneur est avec vous. Vous êtes bénie entre toutes les femmes, et Jésus, le fruit de vos entrailles, est béni.
2: Sainte Marie, Mère de Dieu, priez pour nous, pauvres pécheurs, maintenant et à l'heure de notre mort. Amen.
1: Je vous salue, Marie, pleine de grâce. Le Seigneur est avec vous. Vous êtes bénie entre toutes les femmes, et Jésus, le fruit de vos entrailles, est béni.
2: Sainte Marie, Mère de Dieu, priez pour nous, pauvres pécheurs, maintenant et à l'heure de notre mort. Amen.
1: Je vous salue, Marie, pleine de grâce. Le Seigneur est avec vous. Vous êtes bénie entre toutes les femmes, et Jésus, le fruit de vos entrailles, est béni.
2: Sainte Marie, Mère de Dieu, priez pour nous, pauvres pécheurs, maintenant et à l'heure de notre mort. Amen.
1: Gloire soit au Père, au Fils et au Saint-Esprit.
2: Comme il était au commencement, maintenant et toujours, dans les siècles des siècles. Amen.

0: Troisième mystère, la Pentecôte. Lettre de saint Paul aux Galates. Je vous le dis, vivez sous la conduite de l'Esprit Saint de Dieu. Alors vous n'obéirez pas aux tendances égoïstes de la chair, car les tendances de la chair s'opposent à l'Esprit. Seigneur, Seigneur Jésus, donne-nous la grâce de ne pas contrister l'Esprit Saint qui habite en nous.
1: Notre Père qui es aux cieux, que ton nom soit sanctifié, que ton règne vienne, que ta volonté soit faite sur la terre comme au ciel.
2: Donne-nous aujourd'hui notre pain de ce jour. Pardonne-nous nos offenses, comme nous pardonnons aussi à ceux qui nous ont offensés. Et ne nous laisse pas entrer en tentation, mais délivre-nous du mal.
1: Je vous salue Marie, pleine de grâce, le Seigneur est avec vous. Vous êtes bénie entre toutes les femmes, et Jésus, le fruit de vos entrailles, est béni.
2: Sainte Marie, Mère de Dieu, priez pour nous pauvres pécheurs, maintenant et à l'heure de notre mort. Amen.
1: Je vous salue Marie, pleine de grâce, le Seigneur est avec vous. Vous êtes bénie entre toutes les femmes, et Jésus, le fruit de vos entrailles, est béni.
2: Sainte Marie, Mère de Dieu, priez pour nous pauvres pécheurs, maintenant et à l'heure de notre mort. Amen.
1: Je vous salue Marie, pleine de grâce, le Seigneur est avec vous. Vous êtes bénie entre toutes les femmes, et Jésus, le fruit de vos entrailles, est béni.
2: Sainte Marie, Mère de Dieu, priez pour nous pauvres pécheurs, maintenant et à l'heure de notre mort. Amen.
1: Je vous salue Marie, pleine de grâce, le Seigneur est avec vous. Vous êtes bénie entre toutes les femmes, et Jésus, le fruit de vos entrailles, est béni.
2: Sainte Marie, Mère de Dieu, priez pour nous pauvres pécheurs, maintenant et à l'heure de notre mort. Amen.
1: Je vous salue Marie, pleine de grâce, le Seigneur est avec vous. Vous êtes bénie entre toutes les femmes, et Jésus, le fruit de vos entrailles, est béni.
2: Sainte Marie, Mère de Dieu, priez pour nous pauvres pécheurs, maintenant et à l'heure de notre mort. Amen.
1: Je vous salue Marie, pleine de grâce, le Seigneur est avec vous. Vous êtes bénie entre toutes les femmes, et Jésus, le fruit de vos entrailles, est béni.
2: Sainte Marie, Mère de Dieu, priez pour nous pauvres pécheurs, maintenant et à l'heure de notre mort. Amen.
1: Je vous salue Marie, pleine de grâce, le Seigneur est avec vous. Vous êtes bénie entre toutes les femmes, et Jésus, le fruit de vos entrailles, est béni.
2: Sainte Marie, Mère de Dieu, priez pour nous pauvres pécheurs, maintenant et à l'heure de notre mort. Amen.
1: Je vous salue Marie, pleine de grâce, le Seigneur est avec vous. Vous êtes bénie entre toutes les femmes, et Jésus, le fruit de vos entrailles, est béni.
2: Sainte Marie, Mère de Dieu, priez pour nous pauvres pécheurs, maintenant et à l'heure de notre mort. Amen.
1: Je vous salue Marie, pleine de grâce, le Seigneur est avec vous. Vous êtes bénie entre toutes les femmes, et Jésus, le fruit de vos entrailles, est béni.
2: Sainte Marie, Mère de Dieu, priez pour nous pauvres pécheurs, maintenant et à l'heure de notre mort. Amen.
1: Je vous salue Marie, pleine de grâce, le Seigneur est avec vous. Vous êtes bénie entre toutes les femmes, et Jésus, le fruit de vos entrailles, est béni.
2: Sainte Marie, Mère de Dieu, priez pour nous pauvres pécheurs, maintenant et à l'heure de notre mort. Amen.
1: Gloire soit au Père, au Fils et au Saint-Esprit.
2: Comme il était au commencement, maintenant et toujours, dans les siècles des siècles. Amen.

0: Quatrième mystère, l'Assomption de la Vierge Marie. Sois béni, Seigneur Jésus, pour la Vierge Marie, demeure de Dieu. Fais-nous entrer dans sa joie.
1: Notre Père, qui es aux cieux, que ton nom soit sanctifié, que ton règne vienne, que ta volonté soit faite sur la terre comme au ciel.
2: Donne-nous aujourd'hui notre pain de ce jour. Pardonne-nous nos offenses, comme nous pardonnons aussi à ceux qui nous ont offensés. Et ne nous laisse pas entrer en tentation, mais délivre-nous du mal.
1: Je vous salue, Marie, comblée de grâce. Le Seigneur est avec vous. Vous êtes bénie entre toutes les femmes, et Jésus, votre enfant, est béni.
2: Sainte Marie, Mère de Dieu, priez pour nous pauvres pécheurs, maintenant et à l'heure de notre mort. Amen.
1: Je vous salue, Marie, comblée de grâce. Le Seigneur est avec vous. Vous êtes bénie entre toutes les femmes, et Jésus, votre enfant, est béni.
2: Sainte Marie, Mère de Dieu, priez pour nous pauvres pécheurs, maintenant et à l'heure de notre mort. Amen.
1: Je vous salue, Marie, comblée de grâce. Le Seigneur est avec vous. Vous êtes bénie entre toutes les femmes, et Jésus, votre enfant, est béni.
2: Sainte Marie, Mère de Dieu, priez pour nous pauvres pécheurs, maintenant et à l'heure de notre mort. Amen.
1: Je vous salue, Marie, comblée de grâce. Le Seigneur est avec vous. Vous êtes bénie entre toutes les femmes, et Jésus, votre enfant, est béni.
2: Sainte Marie, Mère de Dieu, priez pour nous pauvres pécheurs, maintenant et à l'heure de notre mort. Amen.
1: Je vous salue, Marie, comblée de grâce. Le Seigneur est avec vous. Vous êtes bénie entre toutes les femmes, et Jésus, votre enfant, est béni.
2: Sainte Marie, Mère de Dieu, priez pour nous pauvres pécheurs, maintenant et à l'heure de notre mort. Amen.
1: Je vous salue, Marie, comblée de grâce. Le Seigneur est avec vous. Vous êtes bénie entre toutes les femmes, et Jésus, votre enfant, est béni.
2: Sainte Marie, Mère de Dieu, priez pour nous pauvres pécheurs, maintenant et à l'heure de notre mort. Amen.
1: Je vous salue, Marie, comblée de grâce. Le Seigneur est avec vous. Vous êtes bénie entre toutes les femmes, et Jésus, votre enfant, est béni.
2: Sainte Marie, Mère de Dieu, priez pour nous pauvres pécheurs, maintenant et à l'heure de notre mort. Amen.
1: Je vous salue, Marie, comblée de grâce. Le Seigneur est avec vous. Vous êtes bénie entre toutes les femmes, et Jésus, votre enfant, est béni.
2: Sainte Marie, Mère de Dieu, priez pour nous pauvres pécheurs, maintenant et à l'heure de notre mort. Amen.
1: Je vous salue, Marie, comblée de grâce. Le Seigneur est avec vous. Vous êtes bénie entre toutes les femmes, et Jésus, votre enfant, est béni.
3: Sainte Marie, Mère de Dieu,
2: priez pour nous pauvres pécheurs, maintenant et à l'heure de notre mort. Amen.
1: Je vous salue, Marie, comblée de grâce. Le Seigneur est avec vous. Vous êtes bénie entre toutes les femmes, et Jésus, votre enfant, est béni.
2: Sainte Marie, Mère de Dieu, priez pour nous pauvres pécheurs, maintenant et à l'heure de notre mort. Amen.
1: Gloire soit au Père, au Fils et au Saint-Esprit.
2: Comme il était au commencement, maintenant et toujours, dans les siècles des siècles.

0: Cinquième mystère, le couronnement de la Vierge Marie au ciel. Nous te bénissons, Jésus, toi, le roi des rois, pour la beauté resplendissante de l'Immaculée. Jésus, notre Seigneur, notre Libérateur, par le cœur très pur de la Vierge Marie, nous te disons merci pour ta parole de vie et de lumière.
1: Notre Père qui es aux cieux, que ton nom soit sanctifié, que ton règne vienne, que ta volonté soit faite sur la terre comme au ciel.
2: Donne-nous aujourd'hui notre pain de ce jour. Pardonne-nous nos offenses, comme nous pardonnons aussi à ceux qui nous ont offensés. Et ne nous laisse pas entrer en tentation, mais délivre-nous du mal.
1: Je vous salue, Marie, pleine de grâce. Le Seigneur est avec vous. Vous êtes bénie entre toutes les femmes. Et Jésus, le fruit de vos entrailles, est béni.
2: Sainte Marie, Mère de Dieu, priez pour nous pauvres pécheurs, maintenant et à l'heure de notre mort. Amen.
1: Je vous salue, Marie, pleine de grâce. Le Seigneur est avec vous. Vous êtes bénie entre toutes les femmes. Et Jésus, le fruit de vos entrailles, est béni.
2: Sainte Marie, Mère de Dieu, priez pour nous pauvres pécheurs, maintenant et à l'heure de notre mort. Amen.
1: Je vous salue, Marie, pleine de grâce. Le Seigneur est avec vous. Vous êtes bénie entre toutes les femmes. Et Jésus, le fruit de vos entrailles, est béni.
2: Sainte Marie, Mère de Dieu, priez pour nous pauvres pécheurs, maintenant et à l'heure de notre mort. Amen.
1: Je vous salue, Marie, pleine de grâce. Le Seigneur est avec vous. Vous êtes bénie entre toutes les femmes. Et Jésus, le fruit de vos entrailles, est béni.
2: Sainte Marie, Mère de Dieu, priez pour nous pauvres pécheurs, maintenant et à l'heure de notre mort. Amen.
1: Je vous salue, Marie, pleine de grâce. Le Seigneur est avec vous. Vous êtes bénie entre toutes les femmes. Et Jésus, le fruit de vos entrailles, est béni.
2: Sainte Marie, Mère de Dieu, priez pour nous pauvres pécheurs, maintenant et à l'heure de notre mort. Amen.
1: Je vous salue, Marie, pleine de grâce. Le Seigneur est avec vous. Vous êtes bénie entre toutes les femmes. Et Jésus, le fruit de vos entrailles, est béni.
2: Sainte Marie, Mère de Dieu, priez pour nous pauvres pécheurs, maintenant et à l'heure de notre mort. Amen.
1: Je vous salue, Marie, pleine de grâce. Le Seigneur est avec vous. Vous êtes bénie entre toutes les femmes. Et Jésus, le fruit de vos entrailles, est béni.
2: Sainte Marie, Mère de Dieu, priez pour nous pauvres pécheurs, maintenant et à l'heure de notre mort. Amen.
1: Je vous salue, Marie, pleine de grâce. Le Seigneur est avec vous. Vous êtes bénie entre toutes les femmes. Et Jésus, le fruit de vos entrailles, est béni.
2: Sainte Marie, Mère de Dieu, priez pour nous pauvres pécheurs, maintenant et à l'heure de notre mort. Amen.
1: Je vous salue, Marie, pleine de grâce. Le Seigneur est avec vous. Vous êtes bénie entre toutes les femmes. Et Jésus, le fruit de vos entrailles, est béni.
2: Sainte Marie, Mère de Dieu, priez pour nous pauvres pécheurs, maintenant et à l'heure de notre mort. Amen.
1: Je vous salue, Marie, pleine de grâce. Le Seigneur est avec vous. Vous êtes bénie entre toutes les femmes, et Jésus, le fruit de vos entrailles, est béni.
2: Sainte Marie, Mère de Dieu, priez pour nous pauvres pécheurs, maintenant et à l'heure de notre mort. Amen.
1: Gloire soit au Père, au Fils et au Saint-Esprit.
2: Comme il était au commencement, maintenant et toujours, dans les siècles des siècles. Amen.
0: Ô Marie conçue sans péché,
3: priez pour nous qui avons recours à vous.
0: Notre-Dame de France et de fidélité,
3: priez pour nous.
0: Saint Joseph et tous nos bien-aimés du ciel,
2: priez pour nous.
0: Saint Michel Archange et tous les anges,
3: priez
0: sur nous. Gardons dans nos cœurs la joie de l'amour de Dieu. et partageons cette joie de nous aimer les uns les autres comme il aime chacun de nous. Merci, Dieu très grand, de nous bénir et de nous aider dans toutes nos épreuves. Au nom du Père, et du Fils, et du Saint-Esprit. Amen.

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1: Cette semaine, notre grand témoin nous vient de Pertuis. Il est enseignant de français au collège. Il est aussi père de famille, 7 enfants.
2: Oui.
1: Il est aussi poète à 16 heures. Vous êtes arrivé, Philippe de Pierre, avec un magnifique petit volume, Foi de fleurs, avec une image très belle, des fleurs bleues et jaunes. Je ne sais pas où vous avez trouvé cette image. C'est paru chez Saint-Léger Éditions. Cette image, c'est vous qui l'avez trouvée ?
2: Non, en fait, elle m'a été imposée par ma maison d'édition, Saint-Léger, mais j'ai adhéré tout de suite, car effectivement, elle illustrait bien le titre « Foi de fleurs » de mon recueil.
1: Philippe de Pierre, la poésie, c'est pas anodin.
2: Oui.
1: Vous avez pris un type de poésie assez court, un peu fait penser au haïku.
2: Oui. Hein.
1: C'est venu au fil des années, vous n'êtes pas né poète, j'imagine, peut-être, est-ce qu'on... Enfin, j'en sais rien en fait. Mais vous m'avez proposé de parler de ce livre, mais aussi de nous parler de votre chemin de foi.
2: Oui.
1: On va peut-être commencer par là.
2: Oui.
1: Comment c'est venu cet amour de Dieu, cet amour de la vie? Comment est-ce que vous avez rencontré ce Dieu vivant?
2: J'ai eu une enfance assez pratiquante, avec le baptême, la confirmation, et des parents qui... dans les années 70, on laissait peu à peu la foi. Ils n'allaient plus à la messe dominicale et nous, enfants, non plus. Donc, j'ai pas vraiment vécu au quotidien une relation intime avec le Seigneur.
1: Mais vous êtes de la région, hein, de
2: Oui, je suis né à Saint-Paul-Trois-Châteaux. J'ai vécu 8 ans à Montélimar et après, on est allé à Millau, dans l'Aveyron. Et donc, lorsque je suis parti faire des études à Montpellier, des études dans la comptabilité, forcément, quand on se retrouve seul, il n'y a plus les parents, on est très exposé à l'avenir. Et je me posais beaucoup de questions et je me sentais assez seul. Je voyais que finalement, mes parents n'allaient pas me trouver un travail, il fallait que je me débrouille tout seul. Ils n'allaient pas me trouver ma bien-aimée, il fallait que je me débrouille tout seul. Et ils n'allaient pas me donner un sens à ma vie. Et donc, tout cela était assez violent en moi et j'étais un peu perdu. Avec une hypersensibilité, je suis une personne hypersensible, pour ça je suis peut-être devenu poète. Et donc... à ce moment-là, je suis allé faire des études de comptabilité à Montpellier et une fois fini, je suis parti à Paris où j'ai travaillé dans l'intérim et j'ai effectué différentes missions. Et puis à ce moment-là...
1: C'est l'exil ça, Paris ?
2: Oui, l'exil où je suis dans le froid, la pluie, mais finalement c'était une façon de m'éloigner de ma famille. Non pas que je ne l'aimais pas, mais j'avais besoin d'avoir de la liberté de respirer. Hein. C'est souvent la période des jeunes adultes qui ont besoin d'avoir cet espace
1: distance,
2: de liberté,
1: pouvoir,
2: une respiration. Et donc j'ai fait des missions dans la comptabilité, c'était assez difficile parce que ça ne me correspondait pas. J'étais rêveur, j'étais hypersensible dans la relation humaine et là j'étais dans les chiffres. C'était par défaut que je suis devenu comptable et j'en profitais entre les missions pour faire des voyages et notamment aller en Suède. C'est un pays que j'idéalisais par rapport à son modèle social et aussi par rapport à la beauté féminine puisque la femme a toujours été pour moi une sorte d'idéal esthétique et d'idéal sentimental. Et donc, c'est une sorte de fantasme où je me suis retrouvé en Suède et je me suis promené ici et là. Et je suis tombé dans une famille luthérienne qui correspondait un peu à mon idéal de famille. Puisque c'était du style un peu petite maison dans la prairie, c'est-à-dire on était dans un chalet, on avait le père de famille un peu comme Charles Ingalls qui paraissait fort, sûr de lui, sage, et puis la mère qui était très joyeuse et 3 enfants. Et elle voyait que j'étais un petit peu avec ce sentiment d'être orphelin au monde, un peu triste alors que je voyageais, et elle a eu cette audace de prier sur moi et de m'imposer les mains. Et c'est la première fois qu'on priait comme ça sur moi. Je trouvais ça assez étrange. Et mon cœur a vraiment été touché. Si bien que lorsque je suis retourné à Paris, eh bien là, je me suis dit, il faut que tu te mettes, comme elle te l'avait demandé, cette personne qui a prié sur toi, à lire les évangiles. Et je me suis mis à lire les évangiles, et accompagné d'une amie, je suis allé, à petite dose au départ, à la messe dominicale. Et j'ai été vraiment rejoint dans ma solitude par le personnage du Christ. Tout ce qu'il disait, tout ce qu'il faisait, me montrait que c'était ça la vérité. Cette humilité, cet amour, cette tendresse et le don de soi, être une sorte d'anti-héros qui finalement triomphe de la mort, ça m'a vraiment bouleversé. Et là, je me suis dit, je vais être fidèle au Christ et je vais me mettre à le chercher. Et c'est comme ça donc qu'avec l'avis de mes parents, je suis revenu dans le sud parce que je voyais bien que la comptabilité, c'était pas pour moi. Paris encore moins. Je suis revenu dans le sud et là, j'ai entamé des études de littérature. Alors, je faisais pas trop le malin parce que j'avais eu un bac G2. À l'époque, c'était un bac comptabilité. Et ils n'avaient pas l'habitude, les bacs G2, de réussir ailleurs qu'en comptabilité. Donc, j'avais pas lu beaucoup de livres, essentiellement de la poésie, mais pas trop de romans. Donc, j'y suis allé, mais j'étais quand même assez anxieux et pas sûr de réussir. Et puis, je tournais le dos à la comptabilité, à un métier qui m'avait fait vivre pendant un an. Et donc, j'y suis allé et j'ai quand même, au fur et à mesure, réussi. Je vivais tout cela vraiment en Christ. Hein. J'étais porté par le Christ. Je me suis interrogé à ce moment-là pour devenir prêtre, mais ça me faisait un petit peu peur, surtout que l'image de la femme idéale ne s'était pas éloignée de moi, donc ça me faisait encore plus peur de devoir renoncer à la femme bien-aimée. Je fréquentais aussi l'aumônerie étudiante à Montpellier, je participais à différentes activités, mais c'est vrai que dans les assemblées chrétiennes à Montpellier, dans les différentes églises, je trouvais qu'il y avait une tristesse dans les assemblées qui ne correspondait pas à cet idéal de salut, à cet idéal d'amour, de promesse que nous avait donné le Christ. Je disais, mais c'est pas possible. Pourquoi on n'est pas plus joyeux? Pourquoi on n'a pas plus de foi? Pourquoi cet Esprit Saint dont on parle assez souvent à la messe, il n'a pas une réalité? Hein, c'était plutôt une valeur abstraite. Alors j'étais déçu, mais j'étais quand même fidèle à cette église. Et puis, après une année 92 très belle pour moi, pendant les vacances, je suis allé en Terre Sainte pendant 3 semaines. J'ai fait aussi un pèlerinage sur les pas de Saint François d'Assise. À ce moment-là, je suis allé à Orléans, où une amie nous invitait. C'était en février 1993. Et on est allé à Nouhans-le-Fuselier, qui se trouvait, c'est une petite commune à côté d'Orléans, au sud d'Orléans. Et là, elle me disait, viens, on va aller à la communauté des Béatitudes et on va participer à un office qui s'appelle les Vêpres. Mais comme c'était le samedi soir, c'était les Vêpres de la Résurrection. Alors évidemment, j'étais complètement ignorant. Et lorsque je suis rentré dans cette très très belle chapelle, avec une très belle nef en bois, eh bien, j'ai été conquis tout de suite. J'ai été très, très séduit par la beauté de la liturgie, par la beauté des témoignages, par la beauté des visages. Et je me suis dit, finalement, cette église dont je rêvais, elle est là, à côté de moi. Et donc, j'ai pris un prospectus qui annonçait une session l'été 93, au mois d'août, à Lisieux. Donc Lisieux, en Normandie, Basse-Normandie, je n'étais jamais allé, je ne savais pas que c'était la ville de la fameuse Thérèse, Sainte Thérèse de Lisieux. Et j'y suis allé au mois d'août, et là, en entrant dans la basilique, il y avait 2000, 3000 personnes qui dansaient et qui étaient joyeuses. Et c'était très beau à voir, cette exaltation, cette liesse. Et en même temps, en moi, il y avait une résistance très forte parce que, certes, je rêvais de cette façon de vivre sa foi. Et en même temps, d'une part parce que je suis pudique et aussi parce que j'ai une éducation qui développe le gendarme intérieur de manière importante, assez culpabilisante, je me disais mais ça fait secte, je suis peut-être chez les fous, et donc il y avait une résistance très très forte. Donc comment faire pour m'abandonner? Alors c'est vrai que la spiritualité de Sainte Thérèse y aide, hein, puisqu'elle appelle à l'abandon, à la confiance, donc ça m'a aidé à me laisser un peu plus faire. Et puis il y a un intervenant qui nous invitait à poser un acte de foi en demandant quelque chose de précis au Seigneur et de porter cette demande dans la foi. Donc j'ai obéi à cet intervenant et à côté de moi, il y avait un aveugle. Et ben, je me suis dit, ben, Jésus, moi j'ai lu les évangiles et j'ai bien vu que tu guérissais les aveugles. Eh bien, je vais aller, je vais être audacieux et je te demande, Seigneur, de guérir cet aveugle. Et je l'ai demandé, pas de manière orgueilleuse, avec une grande spontanéité d'enfant, avec beaucoup de foi et de confiance. Et j'ai prié, alors ça a duré un jour au complet, mais j'ai prié avec intensité et avec cette certitude de ne pas être trompé par le Seigneur, avec certitude qu'il réponde. Le lendemain, je me dirige sur le boulevard qui mène à la basilique de Lisieux et devant moi se trouve cette personne aveugle avec un accompagnant. Donc j'avais pas vraiment la réponse, il fallait que j'aille à sa hauteur pour savoir s'il avait été vraiment guéri. Je presse le pas, je m'approche et là je me tourne vers cet aveugle. Qu'est-ce qui se passe? Il n'était pas guéri.
1: Patatras.
2: Alors j'avais un pincement au cœur, j'ai dépassé cette personne aveugle en gardant le contact, priant avec Jésus et en ne lui en voulant pas, en disant « Mais Seigneur, tu as bien vu comme ma foi, ma demande était pure, ce n'était pas pour moi. » Et au moment de ce petit dialogue, 10 mètres plus loin, au bord du boulevard, il y avait une autre personne aveugle avec sa canne blanche qui cherchait à traverser le boulevard. Et là, évidemment, j'étais à côté, je voyais qu'elle était embarrassée pour traverser, j'ai proposé mon service et elle était très ravie que je l'aide à traverser ce boulevard. Je la fais traverser, je reviens sur mes pas pour me diriger vers la basilique et là, mon cœur prend feu. Parce que vraiment, j'ai senti que Jésus, à moi, personne parmi les 7 milliards de personnes qu'il y avait à ce moment-là, me répondait personnellement. L'infini répondait au fini que j'étais, à la personne misérable que j'étais. Eh bien, j'avais mon cœur en joie, j'avais mon cœur en liesse et je suis rentré dans la basilique et j'ai eu le même comportement que toutes ces personnes que je jugeais plutôt défavorablement en arrivant. Et ça a été vraiment une libération. Je me suis confessé et je suis retourné à Montpellier, à la faculté, et j'avais une foi à déplacer les montagnes. Et j'évangélisais avec cet orgueil qu'on peut avoir quand on est converti, mais avec la certitude que Jésus est généreux et que tout de suite, là, maintenant, si on le veut vraiment, si on y croit, on ouvre sa porte, Jésus répond. Il répond maintenant que Jésus est agissant, que ce n'est pas un Dieu ancien qui est venu prêcher il y a 2000 ans, mais qu'il était agissant. Et ça, ça a été une conversion énorme.
1: C'est un très beau témoignage que vous nous donnez là, Philippe. Alors, vous aviez donc pris contact avec ce Dieu agissant, vous avez réalisé qu'il vous aimait, qu'il vous écoutait, et peut-être qu'effectivement, la cécité qui a été guérie, c'était celle de votre cœur, peut-être.
2: Oui, hein, oui, exactement.
1: Mais toujours cet amour de la femme était là.
2: Oui, exactement.
1: Et maintenant, vous êtes marié et père de cet enfant.
2: Bien sûr, bien sûr.
1: Parce que c'était un appel aussi au mariage.
2: C'est vrai.
1: C'est un chemin de conversion aussi.
2: C'est vrai, c'est vrai.
1: Du moins, moi, c'est l'expérience que j'en fais, j'imagine que pour vous aussi.
2: C'est vrai. Et c'était à la faculté de lettres de Montpellier où j'ai eu l'occasion de rencontrer Karine, ma femme, qui aussi faisait des études de lettres modernes. Et en la rencontrant, c'était lors d'un repas, je lui ai tout de suite parlé sans honte de Dieu. Par provocation parfois, je lui parlais de sa mort, quelle épitaphe elle allait choisir, des choses comme ça. C'était assez affreux, mais il y avait une grande ingénuité chez moi. Et elle était assez fascinée par mon enthousiasme, alors que, bon, les étudiants, on n'est pas forcément enthousiaste, c'est-à-dire cette joie en Dieu, hein, l'étymologie du mot. Et donc, elle a été séduite par mon comportement, peut-être un petit peu extravagant, mais pour moi, il était vraiment sincère et il correspondait à ce que je vivais. Si bien que je l'ai invitée à venir à la communauté des Béatitudes, à une maison qui se trouvait à côté de Montpellier, la maison de Nîmes, la maison diocésaine, où logeait une fraternité. Et là, donc, c'était pour une récollection. elle m'a fait faux bond au dernier moment. Alors, ça a été très douloureux pour moi parce que elle était conquise de voir mon enthousiasme en disant, tu verras, c'est pas une église triste, c'est une église jeune, le Saint-Esprit répond, viens, viens, viens. D'accord, d'accord, d'accord. Et au moment où il faut partir, elle a eu peur. Elle n'est pas venue. Je me suis retrouvé tout seul à Nice pour cette récollection et extrêmement triste. Je me suis confié
1: à Nîmes, vous dites. À Nîmes, vous avez dit Nice.
2: J'ai dit Nice, oui, oui, je me suis trompé. À Nîmes. Et donc, je me suis retrouvé avec le berger de l'époque, c'était Marcel. Et je me suis confié à lui. Il a été extrêmement bon avec moi, patient. Il a écouté mon désarroi, mon désespoir. Il m'a dit, mais de toute façon, ne cherche pas à lui faire du mal en vengeance de son absence de réponse à cette récollection. Sois patient, continue de l'aimer, peu importe. Et tu verras, si elle est pour toi, le Seigneur te la donnera. Et c'est ce qui s'est passé. En fait, je suis revenu de cette recollection. Alors, ce qui s'est passé, il y a eu quelque chose d'extraordinaire aussi. Au moment des vêpres, il y a eu un frère à qui je n'avais jamais parlé, qui a une parole de connaissance, hein, telle qu'on peut en avoir dans les lettres aux Corinthiens de saint Paul. Et là, le frère, alors que je ne m'attendais à rien, j'étais déjà très heureux, soulagé de l'entretien que j'avais eu avec le berger. Et là, pendant les vêpres, il y a un frère qui invoque et qui dit, il y a dans l'assemblée, nous étions nombreux, il y a dans l'assemblée un jeune homme qui est déçu parce qu'il est venu sans son ami. Mais le Seigneur lui demande de garder confiance et de remettre son âme dans l'Eucharistie. Comme c'est une prière qui était quand même assez précise, j'ai vu qu'elle était tout de suite pour moi et j'étais bouleversé. Et à partir de là, j'ai encore une fois déplacé les montagnes et je suis revenu auprès de Karine sans rancune et en étant encore plus fou d'elle et fou de Dieu. Et petit à petit, au fil des semaines, moi j'allais à la moindre petite messe à Lunel pour remettre son âme, au moment où je prenais le corps du Christ, de dire « Voilà Seigneur, je te remets l'âme de Karine ». Et petit à petit, eh bien, Karine s'est abandonnée, s'est laissée faire. Ça s'est fait progressivement. Et Karine a vu que vraiment notre mariage ne pouvait être qu'un mariage avec le Christ, un mariage à trois.
1: Belle histoire. Mmh. Ça a pris combien de temps, ce changement ?
2: Alors,
1: on parle de 6 mois, on parle de 1 an, on parle
2: alors,
1: de
2: nous sommes mariés assez rapidement, parce que c'était en 94, l'été 94, tout cela. On a fait une retraite dans la Grande Chartreuse, et dans ce silence-là, tout de suite, son visage a changé. Et je l'ai vue vraiment amoureuse de Dieu. C'était chez les petites sœurs de Bethléem. Et je sentais que Karine, elle était prête au mariage. Mais il fallait faire notre deuxième année de stage en tant qu'enseignant. On venait de décrocher tous les deux le CAPES de lettres.
1: Oh, c'est pas rien.
2: J'étais sur Montpellier et Karine se trouvait sur Grenoble en tant que candidate libre. On allait être séparés et c'était absolument insupportable pour nous d'être séparés quand on s'aime. Donc on a fait des démarches auprès du procureur de la République, du substitut du procureur de la République de Montpellier, pour qu'il puisse nous marier avant les 10 jours requis. Donc, en 4-5 jours, on a été mariés civilement. Au 1er septembre, on a envoyé ça à l'administration. L'administration a dit, très bien, monsieur De Pierre, je vous mets à Grenoble avec votre femme, puisque vous êtes nouvellement mariés. Et on a vécu ensemble. Et très rapidement, on a préparé notre mariage religieux avec un carme de Montpellier. Donc, tout ça, vous voyez, ça a été assez rapide.
1: Non, mais je veux dire, entre le moment où vous avez fait votre retraite seule et le moment où elle a été prête, qu'elle a fait sa rencontre avec le Seigneur, vous avez dit que vous étiez fou amoureux d'elle, vous offriez son âme à chaque Eucharistie. Ça a pris combien de temps entre les deux ?
2: Très peu de temps. Très peu de temps parce qu'on était en train de passer le CAPES. C'était à peu près février-mars 94 et au mois de juin 94, on savait qu'on allait vivre ensemble toute notre vie.
1: Donc une question de moi. Donc finalement assez rapide, mais quand on est amoureux, on trouve ça long.
2: Peut-être, peut-être. Mais c'est vrai, quand on est amoureux, c'est très très beau. Quand on est amoureux de Dieu ou amoureux d'un bien-aimé ou d'une bien-aimée, on est très fort. on a une foi à déplacer les montagnes, c'est-à-dire les obstacles ne nous font pas peur. C'est beau ça, et c'est une des vertus de la jeunesse notamment, c'est très très beau.
1: Une belle aventure. Et Philippe, donc dans tout ça, vous êtes marié.
2: Oui.
1: Je suis sûre que le mariage civil fut important parce que ça a permis de vivre ensemble.
2: Oui.
1: Le mariage religieux, ça devait être quelque chose aussi.
2: Bien sûr, ça a été très fort. Ça a été un grand témoignage aussi pour notre famille.
1: Oui.
2: Qui venait là et qui voyait notre témoignage de foi. Puisque c'était toujours, c'est une période où il n'était pas bon de professer sa foi de façon trop explicite. Il fallait le faire de manière un peu discrète. Et nous, vraiment, dans la joie, on a voulu vraiment rendre grâce à Dieu. Et on avait choisi ce frère et père Carme, le père Romain de la Croix, qui était à Montpellier à ce moment-là. Et ça a été un témoignage de foi pour toute la famille.
1: Magnifique. Et s'il y a une parole de l'évangile qui vous parle plus, qui vous marque, par exemple, moi, je sais que ce qui me marque, c'est « Je suis avec vous jusqu'à la fin des temps ».
2: Oui.
1: Voilà, moi, c'est ma phrase fétiche. Est-ce que vous en avez une, vous ?
2: Alors, moi, c'est Matthieu 11.
1: Oui.
2: C'est « Venez à moi, vous tous qui peinez sous le poids du fardeau, et je vous procurerai le repos. Prenez sur vous mon joug et devenez mes disciples, car je suis doux et humble de cœur. » Et vous trouverez le repos pour votre âme. Oui, mon joug est facile à porter, mon fardeau léger. Voilà, cette parole-là me suit et me touche beaucoup parce que Dieu nous dit « Je suis doux et humble de cœur ». Lui qui est infini, qui pourrait nous écraser, il est doux et humble de cœur. Venez à moi, c'est bouleversant.
1: Merci infiniment, Philippe, pour votre témoignage. Et les auditeurs pourront aussi vous écouter dans une autre émission, parler de poésie, parce que vous avez développé ce talent de poète.
2: Oui.
1: On va présenter votre livre, mais dans une autre émission. Merci pour votre témoignage.
2: Merci beaucoup, Hélène.
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2: Sainte Mamie Clo et compagnie. L'autre jour, c'était un mercredi, jour du catéchisme, monsieur le curé est venu rendre visite aux enfants. La catéchiste l'avait prévenu. « Oh, vous verrez mon père, cette année les enfants sont dissipés. Je me demande s'ils retiennent quelque chose de mes leçons. » « Mais oui, ne vous inquiétez pas de cela. Contentez-vous de semer le bon grain, ce qui n'est déjà pas si mal, et le bon Dieu fera le reste, quand il voudra et comme il voudra. » Lorsqu'il s'approche de la salle paroissiale où se déroule la séance, l'homme de Dieu entend un brouhaha et il se dit qu'effectivement, les bambins sont pleins de vie. Il frappe à la porte et entre. Son regard est immédiatement attiré par le grand tableau sur lequel, d'un côté, est écrit en majuscule « Être saint », de l'autre, plusieurs mots écrits par les enfants ayant trouvé une réponse. Parfait. Auréole. Ne jamais rire. Pas faire de péché. Statue. Paradis. Prêtre. Prière. Sœur. Oh là, pense le curé, ce n'est pas gagné cette affaire-là. La catéchiste, visiblement perplexe devant les réponses des enfants, lui dit « En vue de la fête de la Toussaint, nous essayons de définir ce que veut dire être saint. » Puis, s'adressant à son auditoire, « Les enfants, demandez donc à monsieur le curé ce que veut dire être saint. » Aussitôt, une fillette lui lance « Vous êtes saint, vous ?»« Hélas, non, pas encore, » lui répond le prêtre. « Ah ?» fait la demoiselle, visiblement déçue. « Pourtant, vous êtes prêtre ?» L'homme de Dieu réfléchit un instant, sourit, et dit aux enfants, « Venez dans l'église, nous allons regarder les statues des saints d'un peu plus près, et je vais vous parler d'eux, qu'ils soient prêtres, religieuses ou non. »

C'est vrai ça. La question de la catéchiste était fort intéressante. Qu'est-ce que la sainteté ? En bonne littéraire, je suis allée consulter quelques dictionnaires. Le Larousse m'a appris ceci. Sainteté, deux points, qualité d'une personne sainte qui recherche la perfection morale ou religieuse. Bof, on ne peut pas dire que cela donne envie. Le Robert m'informe. Sainteté, deux points, caractère d'une personne ou d'une chose sainte. Oui, bon, c'est un peu vague. Alors, j'ai poussé un peu, allant voir au mot « saint », deux points, personne qui, après sa mort, est l'objet de la part de l'Église catholique d'un culte public en raison de la perfection chrétienne qu'elle a atteinte durant sa vie. J'ai fini mes recherches par le littré et je n'en ai pas été plus avancée. J'ai alors eu l'idée de me plonger dans le catéchisme de l'Église catholique, ce gros bouquin de presque 700 pages. Je suis allée directement à la table thématique et lorsque j'ai vu au mot « sainteté » qu'il y avait plus de 80 numéros de référence, j'avoue humblement, j'ai été découragée, ne me voyant pas passer des heures à chercher. N'hésitez pas à le faire, vous, pour votre gouverne.

Oh non! Voyez comme il se met en colère lorsque quelque chose ne va pas dans la paroisse. Ça, c'est bien vrai. Figurez-vous que l'autre jour, il s'est fâché parce que les servants de messe n'avaient pas rangé leurs robes après la messe. Oh, souvenez-vous, l'année dernière, il avait invectivé un mendiant qui s'était soulagé contre le mur de l'église. Oh, je ne me rappelais pas, vous faites bien de me le redire. Oh, ça n'est pas très charitable, ça. Alors, il peut bien nous faire la leçon. Exactement. Et moi, de toute façon, je ne suis ni curée, ni religieuse. Alors la sainteté, je suis d'accord, ce n'est pas pour nous. Toutes ces privations, ces sacrifices, et des extases, et des révélations, et des kilomètres de chapelet, et des offices à n'en plus finir. Oui, et de toute façon, moi, avec la vie que je mène, je n'ai pas le temps de passer des heures en oraison. Certainement. Qui plus est, mon mari me le reprocherait, à coup sûr, disant qu'il n'a pas épousé une bonne sœur. M'est avis, chers amis, que ces deux paroissiennes n'ont pas compris que la sainteté, à mon humble avis, ce n'est pas cela. Si elle était réservée aux simples prêtres, religieux, religieuses et autres consacrés, pauvres de nous, laïcs, qui n'aurions aucune chance de devenir saints. Mais quelle tristesse alors ! Il me semble que la sainteté n'est pas si compliquée, même s'il est vrai que nous compliquons les choses à souhait. Là, je m'exprime avec la foi du charbonnier qui m'anime. Et c'est d'ailleurs pour cela que la sainteté me paraît simple. Ce qui ne veut pas forcément dire facile. Nuance.

Je m'explique. La semaine dernière, j'ai regardé un reportage sur une abbaye cistercienne. Des sœurs, pour la plupart très jeunes, souriantes face à la caméra, dégageaient une paix et une joie, pour ainsi dire, tangible, qui n'a pas échappé au réalisateur d'ailleurs. La supérieure expliquait que la vie en communauté n'était pas toujours facile et que les sœurs étaient soumises aux mêmes épreuves que tout un chacun dans le monde. La clôture ne supprimant pas par magie les problèmes de toutes sortes, il ne faut pas l'oublier. Souffrances physiques, psychologiques, difficultés relationnelles, difficultés dans le travail, etc. Mais elle ajoutait à peu près ceci. Je suis entrée à l'abbaye il y a une vingtaine d'années. Malgré les embûches de toutes sortes, j'y éprouve une joie qui ne m'a jamais quittée. Car je suis certaine d'une chose, je suis ici à ma place. Ma vocation est d'être à ma place, de faire ce pour quoi je suis née, et cela me rend heureuse. C'est cela la sainteté, être pleinement ce pour quoi je suis faite. Waouh ! J'avoue, je préfère ce témoignage à tout ce que j'ai trouvé dans les dictionnaires. Et sainte Thérèse de l'Enfant Jésus nous dit que la sainteté consiste à être ce qu'il veut, Dieu, que nous soyons. Les dires de cette sœur et de sainte Thérèse me rejoignent profondément. En effet, un matin de bonne heure, je prenais mon café sur notre terrasse. Il faisait bon. Le soleil n'était pas encore levé, les voitures ne rompaient pas encore le calme, et j'écoutais les nombreux oiseaux qui lançaient leurs trilles et vocalises à qui mieux mieux. Je me suis dit, tous ces oiseaux accomplissent à longueur de journée ce pourquoi ils sont faits. Ils sont là, me semble-t-il, pour louer le Seigneur depuis que le Seigneur leur a enjoint de chanter pour sa plus grande gloire au commencement de notre monde. Et il ne dévie pas d'un pouce. J'ai poursuivi et mon café et ma réflexion, l'un aidant peut-être l'autre d'ailleurs, et j'ai pensé aux principes et fondements de saint Ignace. L'homme est créé pour louer, révérer et servir Dieu notre Seigneur et par là sauver son âme. Eh bien voilà, la sainteté, c'est cela. C'est simple, n'est-il pas? Comme les oiseaux matinaux, ne pas dévier de cette trajectoire, et nous serons saints, tout simplement. En d'autres termes, comme dirait saint François de Sales, je crois, ou peut-être quelqu'un d'autre avant lui, peu importe, il faut fleurir là où nous sommes plantés.

Ça, c'est un programme de sainteté qui donne envie, pas vrai? Beaucoup plus que la recherche de la perfection, en tout cas. En bref, c'est ce qu'on appelle faire son devoir d'État.

J'étais l'année dernière dans la famille de l'un de nos enfants. Le petit bonhomme, dont c'était le tour d'animer la prière du soir, en était arrivé à l'invocation des saints patrons de chacun des membres présents. Il me regarde et annonce fièrement « Sainte Mamie Claude ». Et les autres, de continuer, « Priez pour nous ». Puis il ajouta dans la même veine « Saint le Pape ». J'ai trouvé cela très touchant. Un jour, une fillette, haute comme trois pommes, nommée Maïlis, après grande réflexion, s'approche de sa mère, c'était moi, et lui demande « Maman ?»« Oui, » répond celle-ci, encourageant la discussion. « Quand je serai grande, mettons que je sois sœur et que je m'appelle sœur Maïlis. »« Oui, et mettons que je sois sainte. » »« Est-ce qu'on dira sainte Maïlis ou sainte sœur Maïlis ?» Quelle bonne question qui démontrait que l'enfant avait de grandes ambitions et un réel désir de sainteté. Elle n'est pas entrée au couvent. Elle s'est mariée et a pour le moment 5 enfants. Mais je n'ai aucun doute, son désir de sainteté a certes évolué, mais il est toujours là. Et c'est une bonne chose, ce me semble. Sans désir, notre vie est fade, notre vie tout court et notre vie spirituelle.

Donc, ne confondons pas perfection, oh quel gros mot, et sainteté. Un aumônier de jeunes disait à ses auditeurs « Nous sommes un PPPP, un peuple de pauvres pécheurs pardonnés. C'est la miséricorde du Seigneur qui nous permet d'être saints. Il paraît même que le saint, c'est celui qui met de moins en moins de temps entre le péché qu'il commet et la demande de pardon. Waouh, je trouve ça génial. Moi, Mamie Clo, je ne serai jamais sainte à la force de mon petit poignet. » Mais d'abord par l'humble reconnaissance de mes fautes et la demande de pardon. Du coup, je trouve cela plus accessible, plus à ma portée, si vous voyez ce que je veux dire. Les voilà, les saints de la porte d'à côté, comme les appelait le pape François, ceux qui fleurissent là où ils sont plantés, qui sont mendiants de la miséricorde du Seigneur et qui se relèvent courageusement, humblement, après chaque chute, patatras. Et je me relève, badaboum, et je recommence. Comme quoi, la sainteté est un chemin. Enfin, je trouve, puisque nous sommes un peuple en marche. Pratiquer l'héroïsme des vertus dans les plus petites choses, comme se lever la nuit par amour pour son bébé qui a vomi. Repasser avec amour les chemises de son mari. Aller au travail par amour, alors qu'on aimerait rester chez soi, sous la couette, sans rien faire. Téléphoner par amour à une personne seule et qui se morfond chez elle du matin au soir. Sourire et dire bonjour en toute charité à ceux que l'on croise, etc. Bon, me direz-vous, c'est bien beau tout ce que vous nous racontez là, Mamie Clo, mais moi, je trouve que c'est à mon curé de paroisse de montrer l'exemple et d'être saint. Et moi, j'attends que mon responsable de communauté soit saint avant de m'y mettre. Il n'y a pas de raison. Et moi, je trouve que l'Église devrait être sainte, alors que ce n'est pas le cas, à mon avis. Je vous réponds ceci. D'accord, d'accord, mais la paroisse, c'est toi. La communauté, c'est toi. Et l'Église, c'est toi. À un journaliste qui lui demandait « Que pensez-vous qu'il faille changer dans le monde ?» Mère Teresa avait répondu du tac au tac « Vous et moi. » CQFD.

0: Et qui dit que votre curé ou votre responsable de communauté n'est pas saint ? Je crois que nous irons de surprise en surprise au paradis en découvrant la sainteté des uns et des autres. La personne qui m'agace au plus haut point par son attitude à la messe. Mes voisins qui me procurent des crises de nerfs avec leurs histoires de haies mal taillées ou de voitures garées à tort devant le mur de leur clôture. Certains membres de ma famille qui ne pensent pas comme moi et qui ont l'air de trouver que j'ai de drôles d'idées. La boulangère qui a l'air de cancaner, etc., etc. Toutes ces personnes occuperont peut-être un fauteuil bien plus confortable que le mien au royaume des cieux. Heureusement, chers amis, que nous ne sommes pas chargés, au contraire, de juger. Que d'erreurs nous commettrions, puisque la plupart du temps, nous nous basons sur l'apparence au lieu de nous baser sur le cœur. D'ailleurs, c'est comment le paradis ? Certaines personnes me confient un jour qu'elles avaient peur de se retrouver au paradis. Peur ? Lui ai-je rétorqué. Ah bon ? Pourquoi ? Puisqu'il n'y aura plus ni misère, ni souffrance d'aucune sorte, ni péché, ni mal. Elle m'a répondu, l'air catastrophé. J'ai peur que ce soit long. Long ? Mais il n'y aura plus de temps, plus besoin de se presser ou de ralentir, plus question de réveil matin et d'agenda. Plus de retard, plus d'avance. J'ai aperçu à ce moment-là une lueur malicieuse dans ses yeux et j'ai compris qu'elle me faisait marcher. « Ah, mais tu plaisantes en fait, tu n'as pas peur ?»« Oui, m'a-t-elle avoué, je plaisante. Mais avoue tout de même, mamie Clo, que l'éternité, c'est long, surtout à la fin. »« Et oui, et comme il n'y aura pas de fin. Waouh, il est vrai que ça donne un peu le tournis ou le vertige ou même les deux à la fois. » Il me semble que c'est normal, nous sommes tellement limités. Enfin, moi en tout cas, vous, je ne sais pas. Moi, m'affirma un paroissien il y a quelque temps, j'espère qu'il y aura des fleurs en paradis. Alors moi, lui ai-je répondu, j'espère que je pourrai faire partie de l'équipe de jardinage avec Saint Fiacre, patron des jardiniers. Je pense que ceux qui aiment chanter chanteront d'une si belle voix à la suite de Sainte Cécile. Ceux qui aiment marcher déambuleront avec aisance et légèreté dans les allées célestes aux côtés de Saint Jacques le Majeur. Ceux qui préfèrent la poésie versifieront avec Saint Jean de la Croix et Sainte Thérèse de l'Enfant Jésus. Ceux qui excellent dans l'art de manier les pinceaux réaliseront des chefs-d'œuvre avec l'assistance de Saint Luc ou du bienheureux Fra Angelico. Ceux qui pratiquent la danse évolueront en splendide ballet avec le moine tout simple qui dansait devant la statue de la Vierge Marie. Ceux qui bricolent avec brio se chargeront de l'entretien sous l'égide du bon Saint Joseph. Ceux qui ne savent rien faire de leurs 10 doigts lèveront simplement les mains comme le ravi de la crèche pour qu'elle loue le Seigneur. Ceux qui cultivent la terre se mettront à la suite de Saint Isidore le laboureur. Oh, la liste est longue! « Oui, mais, me direz-vous, et les malades qui n'ont pu rien faire sinon souffrir, et les clochards, et les prostituées, et... » Rassurez-vous, les malades ne souffriront plus et raconteront leurs épreuves à Saint Camille de l'Hélice. Les clochards parleront de leur vie à Saint Benoît-Joseph Labre. Les prostituées causeront avec Sainte Marie-Madeleine, etc., etc. Il y en aura pour tous les goûts. Pour moi, mon problème et sans conteste celui-ci. J'ai un vertige très prononcé et je me demande bien comment je vais pouvoir faire pour monter jusqu'au ciel. J'y pensais l'autre jour et j'ai trouvé une solution, on ne peut plus radicale. Voilà, j'ai dit à Jésus, « Seigneur, tu sais bien que j'ai le vertige. Alors, s'il te plaît, lorsque mon âme quittera mon corps, prends-la dans tes mains pour m'emmener en paradis. Au moins, avec toi, je n'aurai pas peur. » Il m'a regardé en souriant et m'a dit « Ne te soucie de rien, mamie Clo, je viendrai te chercher. » Le ciel, tout ce que l'on peut imaginer est tellement en deçà de ce que ce sera. Pensez que nous n'aurons jamais fini d'explorer la Sainte Trinité, mystère d'amour s'il en est. voir les théologiens se taper le front en disant « Eh bien, sur la terre, nous étions si loin du compte avec nos réflexions et nos traités. » Entendre les curés s'exclamer « Pas étonnant que nos paroissiens ne comprenaient pas nos homélies puisque nous-mêmes étions si confus en parlant de Dieu. » Regardez les papes successifs se dire les uns aux autres « Dis donc, nos encycliques, nos bulles, c'était bien pauvre, hein ?» et dire que tout le peuple de Dieu nous écoutait et nous suivait. Apercevoir tous ceux, religieux, religieuses et laïcs, qui faisaient oraison, hocher la tête en déclarant « Ce que nous avions fini par percevoir après de si longues et nombreuses années de contemplation n'était que les prémices de ce que nous voyons ici. » Voir tout un chacun écarquiller les yeux de l'âme en murmurant « Seigneur, tu es si bon pour la canaille que je suis. » Devant une telle reconnaissance à la fois de notre faiblesse et de sa miséricorde divine, le Seigneur, Père, Fils et Saint-Esprit, Amen, nous ouvrira les bras en disant simplement « Viens !» Et chacun de nous s'y précipitera sans un regard en arrière, c'est moi qui vous le dis. Bon, mais ça, ce sera lorsque nous serons passés de vie à trépas. De la vie avec un V minuscule à la vie en plénitude. Et oui, il y a un moyen pour aller au ciel.
1: Oui,
0: c'est vrai. Un soir, il y a quelque temps, je participais à une veillée de prière. À la toute fin, chacun était invité à s'avancer devant l'autel, s'il le voulait, bien entendu, et à piocher dans une corbeille un petit papier contenant un verset biblique. J'ai prié et j'ai pioché, car c'était certainement plus profitable que de piocher d'abord et de prier ensuite. Et là, devant le cœur de cette chapelle, j'ai lu « Dieu vous a choisi en premier pour être sauvé par l'Esprit qui sanctifie » et par la foi, en la vérité, par l'Esprit qui sanctifie. C'est le verset 13 du chapitre 2 de la deuxième lettre de saint Paul aux Thessaloniciens. De retour à ma place, je me suis replongée dans la lecture de cette phrase et je me suis dit « Eh bien, voilà comment je peux devenir sainte. Ce n'est pas moi qui vais me sanctifier, c'est l'Esprit Saint qui va le faire pour moi, en moi. Car l'Esprit Saint, qu'on le veuille ou non, habite en moi depuis mon baptême, au même titre que le Père et le Fils. » Bah oui, puisque l'Évangile nous affirme « Si quelqu'un garde ma parole, mon Père l'aimera, nous viendrons vers lui et chez lui, nous nous ferons une demeure. » Donc, ils se sont installés tous les trois chez moi. Youpi ! Ça va être trop bien, car lui, l'Esprit Saint, il est trop fort, hein ? Vous avez vu comment il s'est débrouillé pour la venue du Verbe dans le sein de la Vierge Marie. Fallait y penser, hein, quand même. Donc, il va y arriver, beaucoup mieux que moi. C'est génial, n'est-ce pas ? Oui, bon, il faut juste que je le laisse faire, que je lui laisse une place. Enfin, que je lui laisse la place. Une grande et belle place. Oui, bon, en fait, il faut que je lui laisse toute la place. Ouais, toute la place. Et c'est pas facile. Mais rien n'est impossible à Dieu, pas vrai ? J'en reviens au curé de cette paroisse de province qui arpente donc son église avec les enfants du catéchisme et leur animatrice à quelques jours de la fête de la Toussaint. De statue en statue, le curé explique la vie des saints et le lien très fort qu'ils ont eu avec le Seigneur, malgré les embûches et les difficultés de la vie. Un enfant, tout en écoutant les récits captivants du prêtre, lève les yeux et aperçoit les rayons du soleil qui transpercent un vitrail où est représenté un saint. « Ça y est, je sais !» s'écrie-t-il joyeusement, coupant la parole à l'orateur avec le même enthousiasme, certainement que Christophe Colomb découvrant l'Amérique. « Que sais-tu ?» demande le prêtre en suivant le regard du garçon. « Je sais ce que c'est un saint !»« Ah bon ? Oui, j'ai compris !» Alors, c'est quoi? Dis-nous. Un saint, c'est celui qui laisse passer la lumière. Waouh! Bonne fête, chers amis. Soyons saints, chacun à notre place, et le monde n'en sera que plus lumineux. Soyons irradiés de la lumière divine et laissons-la passer à travers nous, par l'opération du Saint-Esprit. Amen.
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Nous continuons la lecture de la vie de saint Paul, principalement à travers les Actes des Apôtres, qui sont comme un récit historique, même s'il y a des imprécisions. C'est quand même ce plan-là que nous continuons de suivre. Et nous arrivons à ce qu'on appelle les débuts de la vie missionnaire de Paul. Nous devons nous souvenir quand même que la mission ne commence pas avec saint Paul. Hein. Elle s'inscrit dans un mouvement déjà engagé par Pierre et tous les autres apôtres, plus même que les 12, on pourrait dire les 72 déjà envoyés par Jésus, et surtout l'envoi du Christ après sa résurrection, tel qu'il est raconté par exemple dans l'évangile de Marc, où Jésus dit « Allez dans le monde entier, proclamez l'évangile à toute la création, celui qui croira et sera baptisé sera sauvé. » Donc là, nous sommes au lendemain de la résurrection. Alors, proclamer l'évangile à toute la création. Évangile, qu'est-ce que ça veut dire? Ça veut dire bonne nouvelle. Quelle est cette bonne nouvelle à annoncer au monde? C'est la résurrection du Christ à laquelle sont appelés aussi tous ceux qui auront foi en lui. Et également le salut, c'est-à-dire la rémission des péchés. Voici ce que disait l'apôtre Pierre, si j'en crois donc le livre des Actes, chapitre 10, à partir du verset 42. Après sa résurrection d'entre les morts, il nous a enjoint de proclamer au peuple et d'attester qu'il est lui le juge établi par Dieu pour les vivants et les morts, et que quiconque croit en lui recevra par son nom la rémission de ses péchés. Alors c'est bien plus vif peut-être pour une mentalité juive où le péché est tout le temps la grande question de la vie quotidienne, comment obéir aux commandements. Quand on n'obéit pas, c'est là qu'est le péché. Mais la mission des apôtres va donc commencer par Jérusalem et à partir de là rayonner pour commencer à convaincre les Juifs. C'est ça leur premier travail. Et ils eurent même des réticences à s'adresser aux païens. On sait par les Actes des apôtres que Pierre fut véritablement bousculé par l'Esprit Saint pour arriver à accepter ce qu'en bon juif il considérait comme une horrible impureté, c'est-à-dire la fréquentation des païens. Donc il a fallu vraiment l'intervention surnaturelle pour surmonter l'aversion des païens supposés péchés. Mais même quand le principe d'universalité du salut fut compris et acquis, les apôtres gardaient encore l'habitude de s'adresser quand même plutôt aux Juifs quand ils commencèrent leur évangélisation. Parce que c'est quand même eux qui étaient normalement les plus aptes à comprendre. Mais bon, l'accueil des païens finit par s'imposer quand même. Et nous en sommes maintenant aux Actes chapitre 11, où nous voyons « Ils poussèrent jusqu'en Phénicie, à Chypre et à Antioche, mais sans prêcher la parole à d'autres qu'aux Juifs. Il y avait toutefois parmi eux quelques Chypriotes et Cyrénéens qui, venus à Antioche, s'adressaient aussi aux Grecs, leur annonçant la bonne nouvelle du Seigneur Jésus. » Voilà. Donc dès le départ, il y a eu quelques convertis, peut-être juifs, mais d'origine grecque, de la diaspora, et ça a aidé, ça a poussé à communiquer avec les Grecs. C'est les premiers païens qu'on rencontrait. C'est donc à Antioche que s'imposa vraiment cette égalité de tous pour l'évangélisation. Et du coup, la communauté des croyants commença à grandir, à tel point que les apôtres à Jérusalem en furent informés. Et donc, la communauté de Jérusalem envoya quelqu'un, à la fois pour donner un coup de main, hein, pour aider, mais aussi pour un peu voir de quoi il s'agissait. Et cette personne, ce fut Barnabé. On en a déjà parlé.
Barnabé, c'était un homme sage, habité par l'Esprit Saint. Mais surtout, ici, c'était un juif converti de Chypre. Donc, qui, mieux que lui, pouvait être utile à cette nouvelle communauté d'Antioche qui venait d'être évangélisée avec des disciples chypriotes. Voilà. Donc on essaye toujours de trouver la bonne personne, celle qui convient le mieux pour envoyer. Alors je rappelle quand même qu'ici, il s'agit d'Antioche sur l'Oronte. C'est alors considéré comme la troisième grande ville de l'Empire. Hein. Aujourd'hui, en Turquie, paraît-il, Antakya, je ne connais pas, mais vous regarderez sur une carte, Turquie, tout ça. Mais après un court séjour à Antioche, le temps de bien s'intégrer au groupe des croyants, Barnabé fit un voyage éclair à Tarse pour aller y chercher quelqu'un, eh bien son ami Saoul. Vous vous rappelez sans doute que c'est Barnabé qui avait accueilli Saoul à Jérusalem après sa conversion à Damas et qu'il avait recommandé aux apôtres. Donc ils étaient restés certainement en lien, au moins épistolaire comme à l'époque, mais Saoul était rentré chez lui à Tarse à cause d'un étrange problème que il faut que je vous cite. On peut le trouver dans les Actes des Apôtres au chapitre 9. Saoul allait et venait avec les apôtres dans Jérusalem, prêchant avec assurance au nom du Seigneur. Il s'adressait aussi aux Grecs et discutait avec eux. Mais ceux-ci ont machiné sa perte. L'ayant su, les frères le ramenèrent à Césarée, d'où ils le firent partir pour Tarse. Voilà, c'est du style télégraphique, hein. On n'a pas toutes les explications sur cet événement. Pourquoi ces Grecs furent-ils si hostiles à Saoul? Peut-être ont-ils refusé ses propositions de conversion? Peut-être les arguments n'étaient-ils pas encore très au point pour Saoul? En tout cas, ce que nous devons remarquer, c'est que Saoul va spontanément vers eux et discute avec eux. Donc il avait déjà le goût de la rencontre aventureuse. En vrai missionnaire, il a pris le risque d'aller vers des païens. Mais ici, la réaction fut négative, au point de risquer sa peau, et pour le mettre à l'abri des représailles, les frères le firent rentrer chez lui à Tarse. Là, au moins, il serait en sécurité. Et c'est donc là que son grand ami Barnabé va venir le rechercher pour lui demander de l'accompagner à Antioche, dans une communauté nouvelle, où les Grecs commencent à trouver toute leur place. On comprend évidemment ce choix de Barnabé, hein, puisqu'il a vu là-dedans tout à fait la vocation de Saoul et son utilité. Alors, ils restèrent tous les deux à Antioche pendant toute une année, nous dit les Actes. Et ils nous disent aussi qu'ils y instruisirent une foule considérable. Hein, chapitre 11, verset 26. Et de fait, Antioche devint la première vraie église chrétienne, c'est-à-dire une importante communauté religieuse totalement distincte du judaïsme. Et en fait, Antioche sera pour le futur Saint Paul un vrai port d'attache pendant au moins 10 ans. Alors, l'époque où nous sommes là, c'est-à-dire les années 40, était visiblement assez dure parce qu'il y avait régulièrement des famines. Et on voit que dans une famine, l'église d'Antioche, qui apprend qu'il y a une famine en Judée, décide d'organiser une collecte pour au moins envoyer une aide financière à l'église de Jérusalem. Et bien sûr, on envoie pour apporter l'argent Barnabé et Saoul, qui sont délégués pour cette contribution fraternelle. Le texte des Actes, chapitre 12, nous montre qu'ils doivent arriver à Jérusalem en pleine persécution des chrétiens par le roi Hérode. C'est à ce moment-là qu'on voit que Jacques, le frère de Jean, est mis à mort et que l'apôtre Pierre est mis en prison, heureusement, miraculeusement libéré par un ange.
Et un peu plus loin, le texte nous raconte d'ailleurs que ce même ange ou un confrère viendra frapper Hérode, qui mourra bientôt, nous dit le texte, dévoré par les vers. Je ne sais pas quelle est la mort dont qu'il a subie, mais ce n'est pas beau. Donc on est là en avril 44. Là, on a un repère historique objectif. C'est seulement quand l'église de Jérusalem retrouve un peu de sérénité que Barnabé et Saül se remettront en route vers Antioche. Mais cette fois, un nouveau venu va les accompagner. Il s'agit de Jean, surnommé Marc, qui va devenir missionnaire avec eux. On dit que ce Jean, Marc, est celui qui plus tard écrira le premier évangile, donc l'évangile de Marc vers 70 à peu près. La vie de Barnabé et Saül reprend donc son cours normal à Antioche. Mais le chapitre 13 des Actes nous dit ceci. Un jour qu'ils célébraient le culte du Seigneur et qu'ils jeûnaient, l'Esprit Saint dit « Réservez-moi donc Barnabé et Saül pour l'œuvre à laquelle je les ai appelés. » Alors, après avoir jeûné et prié, ils leur imposèrent les mains et leur donnèrent congé. Bon, là aussi, c'est du style télégraphique. Comment l'Esprit Saint s'est-il exprimé dans la communauté? En tout cas, ils l'ont entendu. Et Barnabé et Saül se trouvent envoyés en mission par le Saint-Esprit et ils se mettent en route vers Chypre et encore accompagnés de Jean Marc. Mais le texte nous dit qu'en chemin à Salamine, ils se contentèrent encore d'annoncer la parole de Dieu dans les synagogues des Juifs. Alors, par habitude, routine ou manque de courage, je ne sais pas. En tout cas, après avoir parlé dans les synagogues, ils rencontrèrent des Juifs qui les rencontrèrent d'autres, etc., jusqu'à recevoir une invitation à Paphos du proconsul qui s'appelait Sergius Paulus, dont on dit qu'il était un homme intelligent qui souhaitait entendre la parole de Dieu qui était annoncée dans les synagogues. Mais bon, un homme va essayer de s'interposer, un certain Élimas, un magicien, nous disent les Actes. Alors là, étonnant texte, chapitre 13, verset 9 des Actes. Saül, ou plutôt Paul, rempli d'Esprit Saint, fixa son regard sur lui et lui dit, « Toi qui es pétri de ruses et de manigances, fils du diable, ennemi juré de la justice, ne vas-tu pas cesser de déformer la droiture des voies du Seigneur? Voici du reste que la main du Seigneur est sur toi, tu vas être aveugle, et jusqu'à nouvel ordre, tu ne verras même plus le soleil. À l'instant même, l'obscurité et les ténèbres l'envahirent, et il tournait en rond à la recherche d'un guide. Voyant ce qui s'était passé, le proconsul devint croyant, car la doctrine du Seigneur l'avait vivement impressionné. » Alors, après ce petit texte, il y a plusieurs choses quand même à remarquer. D'abord, ce qu'on appelle doctrine du Seigneur, ce n'est visiblement pas qu'une affaire de théorie. Paul montre ici une puissance de clairvoyance, il discerne l'âme profonde de son interlocuteur et une capacité d'intervention miraculeuse quand même. Pas très rigolote, mais bon, l'homme devient aveugle. Je pense pour son édification, il faut toujours prendre le sens spirituel de la chose. Il croyait savoir, maintenant il sait qu'il ne sait rien. Alors, vous avez aussi remarqué sûrement une deuxième chose importante, c'est que le début du texte dit « Saül ou plutôt Paul ». C'est donc ici exactement le moment d'une métamorphose importante. Saül devient définitivement Paul. En fait, il s'agit de son nom latin qui est Paulus, le petit. Qu'est-ce que cela signifie? Pourquoi justement à propos de la conversion d'un homme appelé justement Sergius Paulus, donc d'un nom identique? Alors, on a fait couler beaucoup d'encre sur ce texte, beaucoup fantasmé sur cette rencontre. On a même supposé que c'est le proconsul qui a adopté Saül et lui aurait donc transmis son nom.
Mais à mon sens, ça colle pas du tout avec d'autres textes où saint Paul affirme qu'il est citoyen romain de naissance. Donc c'est pas à ce moment-là qu'il... Mais bon, on ne sait pas exactement.

Donc, on ne sait pas exactement pourquoi Paul devient vraiment Paul, mais il est certain que cet épisode n'est pas anodin dans sa vie. D'autant qu'il faut encore remarquer ici la totale transparence de Barnabé. Jusqu'à l'arrivée à Chypre, on disait Barnabé et Saül. Donc, Saül était le discret compagnon de Barnabé. On dirait même, certains ont dit, je trouve l'intérêt, l'apprenti de Barnabé. Et après la conversion du proconsul, ce petit passage s'arrête, et un autre épisode commence par ces mots, chapitre 13, verset 13, « Paul et ses compagnons s'embarquèrent à Paphos et gagnèrent Pergé en Pamphylie. C'est alors que Jean-Marc se sépara d'eux pour retourner à Jérusalem. » Voyez la différence dans le voyage. C'est pas Barnabé et Paul, c'est Paul et ses compagnons. Paul est devenu le chef de file. Barnabé va prendre dorénavant la seconde place aux côtés de Paul, qui habite maintenant toute sa stature de missionnaire responsable du monde païen. Alors, tout ça s'est passé dans un tout petit épisode qu'on connaît à peine d'ailleurs. C'est une manière dont les actes sont écrits qui doit nous faire prendre l'habitude de les scruter avec attention, parce que dans une toute petite phrase peut se nicher beaucoup d'informations. Alors, le voyage missionnaire, donc dirigé par saint Paul, va se continuer jusqu'à un autre Antioche, Antioche de Pisidie. Donc, c'est toujours en Turquie, mais plus au centre, dans la province moderne, que je ne connais pas plus que l'autre, mais j'ai lu que ça s'appelait maintenant Antalya. Et pourtant, le texte des Actes nous dit que c'est toujours d'abord vers les Juifs, à la synagogue d'Antioche de Pisidie, que Paul va aller. Et c'est dans cette synagogue que Paul va prononcer un énorme discours qui vaut presque traité de théologie, pour tenter de convaincre les Juifs et essayer de les amener à reconnaître en Jésus le Sauveur d'Israël. Et d'ailleurs, le résultat de ce discours fut d'abord assez concluant. Un bon nombre de Juifs et de prosélytes, dit-on, s'intéressèrent à l'enseignement de Paul. Mais finalement, ce discours va se retourner contre lui. Le verset 45 dit « Les Juifs furent pris de fureur et c'était des injures qu'ils opposaient aux paroles de Paul. » Pas facile d'être missionnaire, hein ? Faut être courageux. Pourtant, les arguments de Paul étaient vraiment intéressants. C'est le même système qu'on a trouvé déjà chez Saint-Pierre et aussi Saint-Étienne, au moment de, juste avant d'être lapidé, on reprend toute l'histoire d'Israël, finalement, pour démontrer pied à pied que dans toute cette histoire d'Israël s'inscrit une attente et que finalement, Jésus était venu pour répondre et combler toutes ces attentes. Paul démontrait que la vie, la mort et la résurrection de Jésus s'inscrivait dans l'histoire d'Israël comme accomplissement des Écritures et accomplissement de la parole des prophètes. C'était là ce qu'il appelait sa bonne nouvelle. Je vous cite le verset 33 du chapitre 13. « La promesse faite au Père, Dieu l'a pleinement accomplie à l'égard de nous, leurs enfants, quand il a ressuscité Jésus. » Lisant ça, on se demande même, étant donné la clarté du discours, comment tous les Juifs n'ont pas compris, accepté et reçu cette démonstration. Mais il faut croire que c'est plus complexe que ça de recevoir les mutations de l'histoire. En tout cas, le refus et la colère des Juifs d'Antioche, de Pisidie, vont conduire Paul à une prise de position extrême. Il va se montrer radical. Je vous lis
Actes des Apôtres, chapitre 13, verset 46. C'est à vous d'abord que devait être adressée la parole de Dieu. Mais puisque vous la repoussez et que vous vous jugez vous-même indigne de la vie éternelle, alors nous nous tournons vers les païens, car tel est bien l'ordre que nous tenons du Seigneur. Voilà, on pourrait dire que de nouveau dans ce texte, nous nous trouvons à un tournant décisif dans la vie de Paul, du moins sur le plan intérieur, car le voici vraiment décidé à ne plus donner la priorité aux Juifs, ce qui sous-entend qu'il donnera la priorité aux païens. Donc je vous lis maintenant la fin du chapitre 13 des Actes des Apôtres, après la grande décision de saint Paul. À ces mots, les païens, tout joyeux, glorifiaient la parole du Seigneur, et tous ceux qui se trouvaient destinés à la vie éternelle devinrent croyants. La parole du Seigneur gagnait toute la contrée. Mais les Juifs jetèrent l'agitation parmi les femmes de haut rang qui adoraient Dieu, ainsi que parmi les notables de la ville. Ils provoquèrent une persécution contre Paul et Barnabé et les chassèrent de leur territoire. Ceux-ci, ayant secoué contre eux la poussière de leurs pieds, gagnèrent Iconium. Quant aux disciples, ils restaient remplis de joie et d'Esprit Saint. Voilà, donc on est en face de deux réactions à l'annonce de la bonne nouvelle. La réaction de Juifs furieux, qui insultent Paul et le contredisent sur tout ce qu'il annonce. Et en face, la joie des païens. Ils reçoivent l'annonce, ils croient à la vie éternelle, ils croient au salut apporté par le Christ. Et bon, dans cette jubilation, ils étaient remplis de l'Esprit Saint. Il ne reste plus qu'à souhaiter que les choses continuent encore aujourd'hui, qu'on reçoive la jubilation et la joie de l'Esprit Saint devant l'annonce de cette bonne nouvelle. Et peut-être, justement, arriver à convaincre certains résistants en trouvant de meilleurs arguments que saint Paul, si c'est possible. Donc, sur ces réflexions, je vous invite à la prochaine émission où nous trouverons donc Paul et Barnabé à Iconium, mais où il se passe la même chose. Ils vont d'abord à la synagogue des Juifs. Il faut croire que, malgré eux, c'est toujours d'abord vers les Juifs que les portes, mais c'est aussi là qu'ils connaissaient du monde. Hein. Donc, la tendance est d'aller d'abord vers ce qu'on connaît et ensuite d'aller vers ceux qu'on ne connaît pas. Donc nous verrons comment ça se passe à Iconium et puis de plus en plus dans ce qu'on appelle l'Europe par rapport à la Turquie qui est considérée à ce moment-là comme plutôt l'Asie. Au revoir chers auditeurs, à très bientôt.

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1: Bienvenue à vous, bravo et merci. Robin Bennett, chanteuse américaine, installée en France. Elle aime le jazz, le swing, la trompette, la comédie musicale et a passé 2 ans sur la scène des Folies Bergères à Paris dans le cabaret. Robin Bennett, enregistrée au Gouvy, salle de spectacle à Frémin-Merlebach en Moselle, mi-septembre 2020 pour son premier concert déconfiné.
2: Bravo et merci.
3: Thierry Georges.
1: Robin Bennett, vous êtes une Américaine à Paris. Vous êtes arrivée à Paris en 2003, c'est ça ?
4: Oui, je pense que c'est ça.
1: Et puis vous êtes un peu repartie, vous êtes revenue en 2006 pour participer au musical Cabaret. Vous sentez-vous toujours une Américaine à Paris toutes ces années après ? Différente par exemple d'une Française à Paris ?
4: Ah oui, quand même.
1: En quoi ?
4: Je sais pas, j'ai quand même toute mon enfance, j'ai quand même grandi aux États-Unis et je sais pas comment dire, je me sens pas complètement française non plus quand même, je sais pas en quoi exactement, mais...
1: Et dans votre regard sur la France et les Français ?
4: Peut-être, oui, parfois, je pense que peut-être les Français, ils sont un petit peu plus timides que les Américains, surtout lors des concerts et des choses comme ça, ils expriment moins.
1: Le public.
4: Le public, ouais. Voilà. Et du coup, peut-être oui, pour ça, et je trouve que les Américains, ils sont peut-être plus... ouais.
1: Donc là, vous faites des gestes.
4: Oui,
1: hein,
4: des gestes. Ils montrent plus, mais ça ne veut pas forcément dire qu'ils sont plus sympas, mais juste, voilà, ils montrent plus. Voilà.
1: Donc les Français ont parfois une chaleur plus intérieure.
4: Voilà, on va dire ça.
1: Vous avez traversé les mois de coronavirus. C'est votre premier concert à Frémin-Merlebach après tous ces mois d'arrêt.
4: Yes, tout à fait.
1: Il y a forcément de l'émotion.
4: Il y aura
1: de l'émotion pour le public, mais il y aura de l'émotion pour vous. Il y a pour certains spectacles parfois des artistes qui ont une petite larme à l'idée de rechanter, de retrouver un public sur scène.
4: Oui. C'est fort possible que ce soir j'ai une petite larme, hein, même en temps normal. j'ai beaucoup d'émotions, donc c'est possible, ouais. C'est sûr que ça fait super plaisir, ça nous a vraiment manqué.
1: Et donc vous avez traversé ces mois et ces 55 jours de confinement en France, mais en suivant, la situation n'a pas été rose, et là on a l'impression qu'on ne va pas vers des prochaines semaines ou prochains mois très roses non plus, et en suivant de près l'évolution de la situation, très dramatique aussi aux États-Unis.
4: Et oui, c'est pas facile. Il y a mes parents, et toute ma famille qui est aux États-Unis.
1: En Pennsylvanie,
4: ouais, toujours.
1: À Montrose.
4: Exactement, à Montrose. Et c'est clair que c'est pas évident d'être loin quand même de sa famille et de pas savoir quand je peux retourner ou quand eux ils peuvent venir me voir. Donc et surtout de voir la situation avec le président là-bas et tout. C'est.
1: Vous pensez qu'il repassera? Le président ?
4: Malheureusement, oui.
1: Oui ?
4: Oui. Mmh. Comme on se disait avec les musiciens aujourd'hui, je préfère penser qu'il va repasser et peut-être on va avoir une bonne surprise qu'il ne repassera pas. Mais malheureusement, oui, je pense qu'il y a vraiment beaucoup de chances qu'il repasse.

0: Si on raconte un peu votre parcours, la musique est vraiment... Alors, vos parents, professeurs d'université en Pennsylvanie, qui vous ont éveillé à la musique, on pourrait dire qui vous ont éveillé à toutes les musiques?
1: Oui, tout à fait. Ouais, toutes les musiques. Ma mère, elle écoutait beaucoup de classiques, d'opéra. Elle m'a ramenée à l'opéra et voir la flûte enchantée.
0: Mais à Montrose, il n'y a pas d'opéra à Montrose.
1: Non. Mais là à côté, en fait, parce que mes parents, ils travaillaient en fait dans l'État de New York. Parce qu'on était juste à la frontière, donc dans une université. Et là, c'est une ville d'université, donc il y avait beaucoup de choses qui se passaient, heureusement. Donc c'était cool, on avait plein de choses. Et pour ma mère, c'était plus ça. Elle jouait du piano à la maison. Et mon père, c'était country, blues, jazz, soul. Il avait une collection de disques, de vinyles incroyable. Il invitait ses potes quasi tous les week-ends. Et c'était soirée, écouter la musique, quoi, passer des vinyles.
0: Bon, et pourtant, Robin, vous n'êtes pas devenue chanteuse de country.
1: Non, mais j'aurais pu. Pourquoi pas? J'adore le country et...

0: 3 ans quand même. Je sais que j'ai chanté tout le temps.
1: C'est écrit partout à 3 ans déjà. Pas les premiers concerts à 3 ans.
0: Non. Mais je crois que peut-être c'était plus la danse vraiment à 3 ans. J'ai commencé à prendre des cours de danse. Ma mère, elle m'a mis parce que je dansais partout dans la maison. Donc elle a dit vas-y, sors. Parce que voilà. Donc c'était surtout des cours de danse. Mais la musique, c'était des cours de piano surtout à 6 ans que j'ai commencé. Mais le chant, c'était vraiment tout le temps.
1: Le piano, vous en jouez, le clavier sur scène à un moment donné dans un spectacle?
0: Non, pas encore, jamais. Non. C'est peut-être.
1: Et la trompette un peu plus tard?
0: Et la trompette un petit peu plus tard, oui. Mon grand-père, il jouait de la trompette dans un fanfare chez lui. Et donc, à un moment... Au collège, il faut choisir un instrument aux États-Unis, et donc je dis
1: tous
0: je vais choisir.
1: Collégiens pratiquent.
0: Ouais, du coup, j'ai choisi la trompette pour honorer mon grand-père, et donc c'était cool, et j'ai joué pendant tout le lycée. Et après, je l'ai laissé. Et après, quand j'ai repris cabaret, quand j'étais prise dans cabaret, j'ai joué de la trompette.

0: dans les années lycées, il y avait aussi les comédies musicales. C'est au lycée, les lycées montent des spectacles.
1: Ah oui, tout à fait. Oui, oui, ça c'est vraiment juste dans le lycée.
0: Aux États-Unis, the show must go on, mais tout le temps. Hein,
1: tout le temps.
0: Dès l'enfance.
1: C'est ça, tout le temps. C'est vraiment comme cette série Glee qu'on voit voilà, à la télé. C'est vraiment comme ça aux États-Unis en tout cas. Et nous, j'avais vraiment de la chance d'avoir une prof de chorale, de musique, qui se démenait vraiment beaucoup pour faire des comédies musicales, qui montait tout ça. Et,
0: Donc il y a eu West Side Story.
1: Il y avait West Side Story, il y avait South Pacific, ouais. Il y avait Carousel.
0: Rodgers and Hammerstein pour ouais. Carousel et South Pacific. Et West Side Story, c'était quel rôle par exemple?
1: C'était Conchita.
0: Conchita,
1: ouais. On avait vraiment de la chance de pouvoir faire tout ça dès une jeune âge, quoi.
0: Mais à tel point qu'après, ça vous a donné envie d'étudier la comédie musicale?
1: Oui, tout à fait.
0: Vous avez passé 2 ans à travailler, à étudier la comédie musicale à l'université?
1: Oui, à New York University, ouais. Dans l'école là-bas, j'ai étudié la comédie musicale et c'était génial parce qu'on pouvait...
0: Ça veut dire qu'on, pour la comédie musicale, comme les artistes doivent être très complets, ça veut dire que vous apprenez tout?
1: Tout à fait, il y avait des cours de théâtre, des cours de chant, des cours de danse. On avait des rencontres avec des comédiens qui se produisaient.
0: Sur les scènes de Broadway?
1: Oui,
0: voilà. Vous étiez au cœur là, vraiment,
1: ah, oui,
0: 42nd
1: oui, oui.
0: Street?
1: Ouais, et on avait des rencontres avec des comédiens toutes les semaines. On allait voir des comédies musicales pour voir ce qu'ils faisaient, pour étudier. Voilà, c'était génial.
0: Quels sont les spectacles qui vous ont marqué dans ces années-là?
1: À cette époque-là, j'ai vu West Side Story aussi. Mmh. Voilà. J'ai vu Guys and Dolls, je me rappelle, qui m'a vraiment marqué. Et aussi Big Spender. C'est la chorégraphie de Bob Fosse.
0: Dans Chicago déjà?
1: Évidemment, oui, Chicago. Oui, Chicago. Oui, ben oui, ça c'est vraiment la comédie musicale qui m'a vraiment marqué le plus, c'est vrai, c'est sûr.
0: Mais un autre Bob Fosse.
1: Oui.
0: Bon, écoutez.
1: Que je vais trouver, voilà.
0: On trouvera un peu plus tard.
2: Et elle l'a trouvé, ce Bob Fosse, c'est Sweet Charity avec Shirley MacLaine.
0: Ça voulait dire qu'à ce moment-là, vous pensiez, non pas vous diriger directement, comme c'est le cas aujourd'hui, vers le jazz, mais. Être une artiste qui allait jouer dans les comédies musicales? A priori, après 2 ans d'études de comédie musicale, les scènes de Broadway sont toutes proches?
1: Bah oui, c'est tout proche. Mais à l'époque, je pense que j'étais pas prête pour la grande ville. Enfin, je sais pas où j'étais pas. Je pensais pas vraiment à faire ça pour mon métier encore. Je n'avais peut-être pas assez confiance en moi, je ne sais pas. Mais je me rappelle quand j'ai quitté l'école, le directeur du programme il m'a dit « Mais toi, tu auras un boulot quand tu veux.
0: Oui. »
1: Et ça m'a dit « Ah oui, d'accord, donc c'est peut-être une option. » Mais comme mes parents, ils étaient profs d'université, il y avait toujours ce côté « C'est pas très sérieux de faire la musique, la danse, tout ça. »
0: Vous
1: pour
0: encouragez à quoi, vos parents?
1: Ils ont dit « C'est bien la musique, mais peut-être ce serait mieux d'étudier à la fac pour devenir prof comme nous, parce que c'est quand même un boulot très stable, t'as tes étés libres et tout. » Donc du coup, voilà, j'étais à l'université après pour étudier le français.
0: Et je me suis dit... à ce moment-là que vous commencez, parce que bon, quand on vous entend, on vous écoute pas.

0: Vous parlez français, mais pratiquement sans accent, et vous avez un super niveau de... Bon, vous vivez en France depuis longtemps aussi, mais quand même, hein, ça ne fait pas tout. Donc c'est à ce moment-là que vous allez commencer seulement à apprendre le français ? À l'université ?
1: Tout à fait.
0: Oui.
1: Ouais, c'était vraiment là.
0: Vous partiez de zéro ?
1: Oui, à zéro. Parce qu'au lycée, j'ai fait du latin. Je ne sais pas pourquoi. Et voilà, donc du coup, après, j'aimais beaucoup la France depuis l'âge de 8 ans.
0: Pourquoi ?
1: Bah non, parce que je suis venue en France avec mes parents la première fois. Oui, c'était peut-être les vacances, mais en fait, mon père, son travail, c'était dans une université. Il recrutait des élèves étrangers pour venir. Donc, on a voyagé partout dans le monde.
0: Il faisait des castings.
1: Un peu, ouais. Donc, c'était génial. Donc, du coup, de tous les pays que je voyais, la France me parlait vraiment dès vraiment un jeune âge. Et je voulais parler français.
0: Vous vous sentiez française déjà.
1: Ouais, je pense.
0: Et du coup, il y avait cette envie d'aller étudier en France.
1: Oui, du coup, j'avais vraiment cette envie de parler français, d'aller étudier en France, de passer du temps en France. Donc voilà. Donc après,
0: étudier de la littérature française.
1: Ouais.
0: Quels sont vos auteurs qui vous passionnaient plus particulièrement dans la littérature française? De quelle époque? Plus contemporaine? Plus ancienne?
1: J'ai envie de dire, c'était plutôt Camus et Sartre. C'était vraiment ce que je préférais de tout, parce qu'on a ça, c'était vraiment, j'ai fait une maîtrise, mais c'était vraiment, on lisait tout de Rabelais jusqu'au du contemporain, très contemporain, et de Houellebecq, enfin voilà, tu vois, vraiment tout, donc c'est énorme, c'est quand même énorme en 2 ans de lire toute la littérature, voilà. Donc, mais pour moi, c'était vraiment, j'aimais vraiment beaucoup Camus et Sartre. Je sais pas pourquoi.
0: Ouais, et c'était pas trop difficile. Bon, bien sûr, en ayant étudié le français à l'université, mais quand même d'arriver à la Sorbonne où les cours étaient en français.
1: C'était un peu dur. Ouais, et au début, ouais, je me rappelle au début, je passais, je sais pas, parfois 5 heures à lire 3 pages. Et quand voilà, il faut lire je sais pas combien de livres par semaine, je passais tout mon temps à lire parce que c'était très dur. Mais ça me passionnait, donc du coup voilà. Et ouais, avec le temps ça devenait plus facile, mais ouais, c'était pas évident. Quand on a...

0: Bravo, merci. Robin Bennett suit le parcours d'une Américaine, chanteuse de jazz installée en France.
1: Bravo et merci.
2: Thierry Georges.
0: Études terminées, retour aux États-Unis, avant un nouveau retour en France. Et le retour en France, c'est pour cabaret.
3: Eh oui.
0: Parce que vous aviez passé des auditions ?
3: Bah... Oui, en fait, exactement, j'ai passé des auditions, mais je suis revenue aux États-Unis après avoir passé mon diplôme, et là j'ai vu le film Chicago, d'ailleurs, c'était le film.
0: Vous dites d'ailleurs que Richard Gere est originaire de Pennsylvanie aussi.
3: Tout à fait, mais surtout...
0: Et il y avait une fille au générique.
3: Il y a une fille au générique, c'est vraiment ça.
0: Que vous connaissiez.
3: Ouais, j'ai dansé avec elle quand j'étais au lycée, voilà, elle était dans l'école de danse à côté Melody, et j'ai vu son nom et j'ai dit, ah bah si elle peut le faire... Moi aussi. C'était vraiment les déclencheurs. Ça semble cliché ou bizarre, mais c'était vraiment... J'ai vu ce film et j'ai fait... Bah oui, c'est évident. Du coup, après
0: donc
3: le casting...
0: La filière musicale revient. Vous étiez presque partie pour être une prof peut-être à l'université.
3: Ouais.
0: Et là, changement, encore une fois, bifurcation, un grand virage.
3: Ouais. Et après cabaret, qui tombait vraiment à pic, voilà, à ce moment-là, et ils cherchaient vraiment quelqu'un qui jouait de la trompette, qui chantait, qui dansait, ben c'était parfait pour moi.
0: Et alors c'est marrant parce que vous, l'américaine, vous allez être sur scène dans cabaret en version française.
3: Oui. Et oui. Mais pour moi, c'était vraiment cool parce que ça réunissait tout. C'est-à-dire que ça a quand même fait quelque chose, que j'ai étudié le français, et que je peux parler français bien, et que voilà, enfin, ma mère a dit, ok, c'était pas pour rien, toutes ces études. Et... Non, c'était bien.
0: Et donc, là, vous allez jouer au cabaret, c'est la mise en scène de Sam Mendes, qui a été jouée partout, pendant 2 ans. Et vous êtes dance captain, en français, là, en VF, c'est quoi?
3: Je sais pas en français ce que c'est.
0: C'est vous qui êtes
3: capitaine,
0: responsable de
3: ouais, capitaine de tous les danseurs. C'est-à-dire que c'est moi qui gérais les répètes. C'est moi qui... j'étais en contact avec la chorégraphe des États-Unis qui est venue, et c'est elle qui m'a transmis tout ce qu'il fallait savoir.
0: Quand il fallait recaler, etc.
3: Exactement.
0: Ou quand d'autres personnes entraient en cours de route.
3: Exactement. Et quand il y avait d'autres personnes, c'était à moi de leur apprendre la chorégraphie. Et aussi, une fois par semaine, je regardais le spectacle et je prenais des notes pour voir s'il n'y avait pas des petites erreurs. Parce que quand tu fais un spectacle pendant 2 ans.
0: Bien sûr.
3: Et voilà, des choses glissent et après
0: on sort un peu de la route.
3: Exactement.
0: Une sortie de route.
3: Ouais. Ouais.
0: Et vous allez être aussi le double principal, parce que bien sûr, il y a la tête d'affiche, enfin, celle qui joue le rôle de Sally Bowles, et parfois elle ne peut pas, ou elle n'est pas disponible, ou elle peut être malade aussi. Mais qui jouait le rôle à ce moment-là de Sally Bowles?
3: C'était Claire Perrault.
0: Ah oui, d'accord.
3: Ouais.
0: Donc là, une Française.
3: Oui, une Française. Ouais.
0: Mais alors, je me disais, quand on est la remplaçante de celle qui joue le rôle principal, qu'est-ce qu'on souhaite? On souhaite qu'elle tombe malade
3: Non. Non, pas du tout. Enfin, pour moi, c'était surtout de jouer en français. C'était mon premier rôle en français, grand rôle. Enfin, et de chanter en français, jouer en français, faire tout. Pour moi, j'espérais plutôt qu'elle tombait pas malade.
0: Ah ouais.
3: Non, parce que j'avais peur. Je me disais, mais je vais jamais arriver à faire ça. Mais en fait, j'arrivais. Même maintenant, quand j'y pense, je dis, mais je sais pas comment je faisais. Parce qu'à l'époque, je parlais quand même moins bien français. Que maintenant, enfin, tout va. Je me disais, mais comment j'ai fait en fait? Mais c'était génial.
0: Réellement, vous l'avez remplacé combien de fois?
3: Je pense que ça devait être 4 fois.
0: 4 fois.
3: C'était pas
0: 4
3: beaucoup.
0: 4 fois en 2 ans, c'est pas
3: beaucoup. Ouais, non, c'est pas beaucoup.
0: 4 fois, c'est vous qui avez chanté Ville Common et qui avez chanté le fameux air Life is a Cabaret.
3: Cabaret, exactement.
0: Donc le grand air qui est quand même difficile. Hein.
3: Ah oui, mais c'est magnifique cette chanson.
0: Donc 4 soirées qui étaient 4 soirées cadeaux quand même.
3: C'est ça.
0: Avec un gros track, mais...
3: Avec un gros track, gros cadeau. Ouais, exactement, ouais.

0: Et là, vous rencontrez le tromboniste.
1: Eh oui, Ben Vanil.
0: Donc, cabaret est très important aussi pour vous, puisqu'il va orienter aussi la suite de votre parcours.
1: Tout à fait, tout à fait. Bah, ils nous ont dit, quand on a commencé cabaret, ça va changer votre vie de faire cette comédie musicale, et c'était le cas.
0: 100%.
1: Pour lui et pour moi, voilà, la rencontre qui a changé tout.
0: Donc, Ben Vanil, qui, on ne s'en douterait pas, et Auvergnat.
1: Oui, voilà, exactement.
0: Je me suis dit pays nordique, alors peut-être Pays-Bas, peut-être Danemark, je ne sais pas.
1: Ouais, non, je pense qu'il a des origines belges, mais...
0: Belge, oui.
1: Il y a longtemps.
0: Donc voilà. Auvergnat.
1: Qui joue du trombone depuis longtemps et qui avait, quand je l'ai rencontré sur cabaret, il sortait un disque qui s'appelle Suite parisienne, qui est génial. C'est une balade qui traverse Paris, en fait. C'est magnifique, ouais. Ce disque. Et donc, ouais.
0: Donc, histoire d'amour, mais histoire d'amour aussi en musique. Et c'est là que, vraiment que le projet Robin Bennett sur scène est né. Et vous avez maintenant sorti 3 albums.
1: Tout à fait.
0: Mais comment tout cela a grandi finalement pour en arriver à la formule que vous présentez aujourd'hui? Il y a eu des différentes étapes.
1: Franchement, au début, on voulait juste faire la musique ensemble. Qu'on jouait tous les soirs ensemble dans le cabaret. Donc on se disait, il faut qu'on continue à faire la musique ensemble. Et lui, il terminait son album. Donc il m'a demandé de chanter dessus, donc je l'ai fait. Et après, on se disait, ben, pourquoi pas aller jouer dans des cafés, des bars, voilà, des standards de jazz, voilà. Et donc c'est quelque chose que j'avais jamais fait non plus. Donc c'était un peu cette initiation-là. On a rencontré d'autres musiciens. Et après, on dit, bah, pourquoi pas, on va essayer d'écrire des chansons ensemble. Et voilà. Et après, du fil, voilà, ça a grandi comme ça, vraiment.
0: Et aujourd'hui, c'est vraiment un travail de groupe.
1: Ah oui, ouais. C'est surtout Ben et moi qui gèrent un peu le tout, le quotidien et le voilà, mais c'est un peu, ouais, c'est vraiment tout le groupe.
0: Et votre troisième bébé, c'est donc cet album Glow.
1: Yes.
0: Qui est Lueur, sorti en janvier 2019. Et alors on va raconter quand même cette belle histoire, puisque cet album, vous l'avez travaillé, pensé, accouché, mais pas enregistré, dans un endroit qui s'appelle Algiers Point, qui se trouve à la Nouvelle-Orléans, The Big Easy, aux États-Unis, dans une maison créole. Enfin, on vous imagine sur la terrasse, comme ça. Bon, ça devait être merveilleux. Vous y avez passé un mois, c'est ça?
1: Oui, tout à fait, ouais. On a vraiment eu de la chance de faire un échange de maison, en fait.
0: Sans savoir que vous alliez créer un album?
1: Non. Pour l'instant.
0: Vous n'êtes pas parti là-bas pour l'album. Vous êtes parti là-bas pour échanger la maison.
1: Eh oui, on est parti là-bas parce qu'on s'est dit, moi j'étais jamais allée à la Nouvelle-Orléans, et c'était juste parce qu'on avait un mois et on s'est dit.
0: On retrouve le français aussi.
1: Voilà, ouais. Du coup, on avait cette maison magnifique, ouais, vraiment typique, et Algiers Point qui est juste en face du quartier français, en fait. Donc du coup, il faut prendre le bateau. Pour aller, c'est génial. Tu prends le petit bateau tous les matins. Oh, c'était magnifique, c'est magique. Et du coup, on était vraiment inspirés. Enfin, on était partis pour travailler sur la musique, mais pas l'intention d'écrire un nouvel album. Juste pour... voilà. Et après, c'était parti. Parce que c'est tellement magnifique là-bas que... Oh, on avait plein d'idées, ouais, alors, tout le temps.
0: Quartier français, les belles maisons, les beaux balcons, et puis aussi des temples du jazz. Comme, moi, je suis allé dans un, c'est Preservation Hall,
1: ouais,
0: qui
1: oui.
0: est l'un des plus anciens
1: lieux
0: où on a joué le jazz. Vous avez fait aussi une espèce de pèlerinage.
1: Ah bah oui, on a allé partout. Mais de toute façon, il y a de la musique partout, tout le temps. C'est ça qui est génial. Mais maintenant, c'est vraiment un endroit qui s'appelle The Spotted Cat. Et ça, c'est vraiment un lieu maintenant, aujourd'hui, qui est génial. Et aussi de Maple Leaf. Et le lendemain, par exemple, il y avait des musiciens qui passaient devant la maison, on restait. On croisait les musiciens partout et c'était génial. Bon,
0: et pourtant, votre musique n'est pas ce qu'on appelle le jazz New Orleans. Hein, c'est pas
1: tout
0: ça.
1: À fait. Non.
0: Mais auriez-vous souhaité, si ça avait été possible, après enregistrer le disque là-bas? Ou pas plus que ça?
1: Pourquoi pas, mais comme
0: c'est que des Français, alors régulièrement, quand ils pouvaient aller enregistrer aux États-Unis, c'était le top du top.
1: C'est sûr. Après, comme on travaille avec des musiciens ici en France, voilà.
0: Avec la famille.
1: C'est de la famille. On n'avait pas pensé à ça forcément, mais après, pourquoi pas, voilà. C'est vrai que ça aurait été sympa, hein. Je ne dis pas non.
0: Il y aura d'autres albums de toute façon.
1: C'est ça.
0: Après Glow.

0: Je lisais que, alors moi je ne vous ai pas encore vu Robin sur scène, mais je lisais que vous irradiez sur scène, alors peut-être même encore davantage, parce que vraiment on les retrouvaille ce soir, c'est pas comme si c'était la 100e date d'une longue tournée.
1: Et oui.
0: Vous ressentez vraiment ce grand bonheur, enfin, si vous deviez définir un peu la joie que vous avez à être sur scène.
1: Je sais pas comment dire autre que ça, que c'est une joie, je me sens, je suis vraiment dans mon élément, ou avec la musique qui m'emporte, d'avoir des musiciens tout autour de moi et qui m'accompagnent, c'est vraiment une chance énorme, je trouve, c'est un bonheur. I feel really lucky. Vraiment chanceuse à chaque fois. Du coup, c'est vraiment juste, je suis trop contente.
0: Ouais. Et vos parents, maintenant, sont vos number one and number two fans?
1: Et oui, bien sûr. Et oui, ils sont très tristes qu'ils ne peuvent pas être là ce soir. Voilà.
0: Ils seraient venus ici à Frémin-Merlin?
1: Ah oui, oui, en les connaissant, oui.
0: Ah oui. Comme j'aurais eu trois Américains à Frémin-Merlebach.
1: Eh oui.
0: Et est-ce que vous êtes allé voir tous ces musicals du coup à Paris qui sont montés depuis toutes ces années en version originale? Par exemple, Singing in the Rain.
1: Singing in the Rain, j'ai vu.
0: Au Châtelet.
1: Oui, oui, oui, tout à fait. Qui sont, c'est super. Hein, mais enfin, souvent c'est, ouais, c'est des troupes. C'est,
0: mais vous dites
1: c'est
0: pas,
1: des
0: moi
1: Anglais.
0: J'aurais aimé être là, non.
1: Pas forcément.
0: Oui, ils sont beaucoup d'anglais, effectivement.
1: Yeah, ouais. Mmh. Moi, je...
0: Ou un Américain à Paris, d'ailleurs.
1: Ou un Américain, ouais, tout à fait. Ouais. Je trouve que maintenant, d'avoir goûté à chanter ses propres chansons, parce qu'au début, c'est vraiment pas facile. Hein. Tu dis, qu'est-ce qu'ils vont penser les gens, blablabla. Mais une fois qu'on l'a fait, c'est pas que c'est dur, mais enfin, j'ai pas envie d'arrêter ça.
0: D'accord,
1: maintenant.
0: Ouais.
1: Après, si quelqu'un me propose un rôle, pourquoi pas? Évidemment, je réfléchirai, mais c'est pas quelque chose qui me manque, je dirais, ouais.
0: Il y aura un standard ce soir?
1: Il y aura un standard, oui. Et il y aura une chanson en français aussi, très connue. Mais pas une chanson de jazz du tout.
0: On peut le dire? De toute façon, ça passera pas avant.
1: Ben non, ouais, bien sûr. Ce sera un autre monde.
0: Ah, Jean-Louis Aubert.
1: Mm-hmm.
0: Ah ouais.
1: Et oui, Ben, il a fait un arrangement super. Bon, ah ouais. Après, je sais qu'il y a des fans de téléphone. Parfois, ils n'aiment pas du tout, parce que bon, c'est pas...
0: Oui, parce que c'est pas téléphone, voilà. Et c'est pas Jean-Louis Aubert.
1: Ils peuvent... Voilà, mais bon, mais moi...
0: Mais c'est tellement bien de s'approprier une chanson et de faire quelque chose. Si c'est pour faire à peu près pareil que les autres, ça n'a pas d'intérêt.
1: Ça n'a pas d'intérêt, exactement.
0: Mais de faire une proposition différente.
1: Et oui, et ça, c'est vraiment une proposition très différente. Et moi, je suis hyper fan. Je ne connaissais pas cette chanson avant. Mm-hmm. Du coup, ouais c'est chouette.
0: Et un standard, alors? Et le standard?
1: Et il y aura, oui, House of the Rising Sun. Et ça, c'est le pénitencier.
0: Ah oui, c'est ça, oui.
1: Ouais, pour faire hommage à la Nouvelle-Orléans.
0: Merci beaucoup.
1: Bah, merci à vous.
0: Et elle est formidable sur scène. Robin Bennett, ils sont formidables. Beaucoup d'énergie et de swing. Bravo and thank you, Robin Bennett. Merci Romain Berthaud et l'équipe du Gouvi à Frémin-Merlebach. Réalisation Roman Feocchio. Le site internet Robin Bennett avec 2N&T.com.
2: Respect et chapeau.
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0: Il est 6 heures.
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2: Nous souhaitons une belle fête aux Anne et Joachim. Les saints époux Anne et Joachim ne sont autres que les parents de la Vierge Marie et donc les grands-parents du petit Jésus, ainsi que les beaux-parents de Joseph. Ils ne sont pas nommés dans les évangiles. Ce qui est connu d'eux l'est par les évangiles apocryphes et plus récemment par les révélations dont bénéficia la bienheureuse Anne-Catherine Emmerich. Joachim est un berger de la tribu de Juda et donc de la descendance du roi David. Son épouse, issue elle aussi de cette tribu, est la sœur d'Hyménie, mère de Sainte Élisabeth, qui sera celle de Jean-Baptiste. Anne et Joachim, mariés depuis 20 ans, souffrent de ne pas avoir d'enfant. Un jour, Joachim monte au temple pour faire son offrande. Mais il est repoussé car on considère qu'un homme privé de progéniture n'est pas béni de Dieu. Joachim n'ose rentrer chez lui et part vivre avec son troupeau dans la prière et le jeûne. Sans nouvelles de son époux depuis 5 mois, Anne souffre beaucoup. Et alors qu'elle prie, l'ange du Seigneur vient lui promettre une descendance qui fera l'admiration de toutes les nations. Joachim aussi reçoit la visite d'un ange, lui annonçant que sa femme va concevoir une fille. Et quelques mois plus tard, il prénomme leur nouveau-né Marie, qui signifie « aimer ». En allaitant son petit, la maman juive chante les psaumes. Aussi, dès son plus jeune âge, l'enfant apprend à prier. C'est ainsi que Sainte Anne est souvent représentée assise, présentant un livre ouvert à sa fille. Ses heureux grands-parents seront présents pour l'éducation de Jésus, qui apprend à prier sans cesse grâce à sa mère et sa grand-mère, tandis qu'il apprend à travailler de ses mains auprès de son père Joseph et de son grand-père Joachim. Sainte Anne et Saint Joachim, nous confions à votre intercession tous nos grands-parents.

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9: Marielle, Marielle avec moi dans mon salon. Dans tes mains, une tasse de thé vert. On va partir au Japon en dégustant un Sencha. Et on va te rencontrer. Donc l'émission s'appelle Regarde ailleurs. L'idée, c'est vraiment d'élargir sa vision sur soi, sa vision sur le monde à travers différentes expériences de vie, à travers différents parcours de vie. Dans cette émission, j'invite régulièrement des écrivains, des voyageurs, des photographes, des réalisateurs. Regarde ailleurs, c'est aussi ça. C'est vraiment tourner son regard vers l'extérieur de soi. Parce qu'aujourd'hui, je crois que c'est important d'enlever les œillères pour vraiment s'ouvrir et de se remettre aussi en mouvement, parce que j'aime bien dire que c'est souvent le mouvement qui nous rend vivants. Et depuis quelques jours, quelques semaines, j'essaie de te rencontrer et je sens qu'il y a du mouvement en toi, parce que tu n'es jamais là, tu m'as l'air d'être assez insaisissable. Donc prenons le temps de te rencontrer. Alors peut-être on va commencer par ça, par ton itinéraire de voyageuse, avant de voir ce que tu as développé dans ta vie professionnelle. Parce que si j'ai bien compris, l'idée c'est de mettre du sens et de la cohérence entre ce qu'on est et ce qu'on fait. Bonjour Marielle.
10: Bonjour Alexandre. Exactement, mettre de la cohérence. La cohérence c'est vraiment le maître mot pour moi. C'est ce qui me guide, je pense, c'est suivre, être cohérente et ajouter toujours des petites choses à ma vie. Alors en parlant de voyage, je suis tombée dedans... J'ai pas envie de dire quand j'étais petite, parce que j'ai un peu voyagé, mais pas tant que ça. Mais j'ai commencé avec un voyage en sac à dos quand j'étais en école de commerce. J'ai fait Bali, voilà, un petit voyage assez simple. Puis l'année d'après, je me suis dit, bah tiens, on n'a qu'à aller en Indonésie, sur l'île de Java, sur une autre île, un peu moins touristique. Et ça m'a vraiment donné envie d'aller encore un peu plus loin. Donc j'ai... Alors pour donner un peu plus d'infos sur moi, j'ai fait une école de commerce et j'ai commencé dans la finance. Je bossais à Luxembourg et au bout de 2 ans, pour pas dire au bout de 6 mois, je me suis dit mais c'est vraiment pas fait pour moi. Et ça m'a pris un petit peu de temps parce que je me suis dit sois patiente, essaye de t'intégrer un peu, de connaître vraiment le monde de la finance. Donc je l'ai fait, mais bon, comme dit, après 8 mois, j'ai quand même commencé à préparer mon projet futur qui était de voyager en sac à dos. Donc je suis partie avec mon ami qui est mon mari actuellement. On a tout vendu, on a juste gardé une boîte à chaussures et on est parti sans billet retour. On a fait l'Asie. On a commencé par la Corée, le Japon, Thaïlande, Vietnam, Laos. Et puis on a fini en Australie pour une année avec un visa de Working Holiday Visa. Et on a fait plein de petits boulots, dont le métier de barista que j'ai appris en Australie. Mais en tout cas, cette année, c'était quasi un an en sac à dos. J'avais vraiment envie de faire ça pour être plus proche des gens, pour avoir le temps d'avoir vraiment cette immersion culturelle, parce que c'est quelque chose que j'avais découvert dans mes premiers voyages à Bali, à Java. Mais c'était jamais assez long et j'avais envie de prendre le temps de changer de vie, de me connecter à moi, de sentir, de goûter, d'apprendre, de voir que les gens ne vivent pas comme nous, qu'il n'y a pas de règles en fait dans la vie. Il suffit d'être heureux, de suivre ce qu'on a envie de faire, de s'écouter et pas de se mettre dans une case et travailler dans la finance pour moi, ce qui n'était pas du tout fait pour moi en fait. Mais j'ai aucun regret par rapport à ça, ça m'a apporté beaucoup de choses. Mais en tout cas, voilà, le voyage, ça a commencé comme ça. Après l'Australie, une année, retour pour des raisons familiales un peu compliquées en France, et puis après départ pour Berlin et 4 années à Berlin. Un peu de travail dans le e-commerce, jusqu'à ce que j'arrive à un burn-out, un truc assez sympa et à la mode en ce moment. Et c'est vraiment ce burn-out qui m'a apporté tant de choses. En fait, j'ai beaucoup de gratitude pour ce burn-out parce que j'ai fait mon burn-out et le lendemain, j'ai réservé mes billets pour l'Inde et je suis partie pour un stage de yoga avec une femme que j'avais trouvée juste extraordinaire, comme ça, vite fait, j'ai trouvé rapidement ça sur internet. Je me suis inscrite et je suis partie. Et j'ai passé un mois en Inde toute seule. Donc tous mes voyages, à partir de ce moment-là, les voyages longs, étaient seuls. Donc je suis partie vraiment à la découverte, j'étais vraiment en immersion en Inde, dans des conditions qui étaient très précaires, parce que j'avais envie de vraiment vivre l'Inde. Donc j'ai fait ça pendant un mois, j'ai appris beaucoup de choses sur moi, J'ai... Le retour à la réalité était très dur, le retour à la vie citadine était terrifiant. Et ça n'a pas duré longtemps parce que je suis retournée à Berlin. Puis je me suis dit, mais attends, le yoga c'est trop bien, mais je ne vais pas m'arrêter là. Et j'ai découvert le yoga Thai Massage. Du coup, je suis repartie pas si longtemps, pas beaucoup plus tard. Je suis partie en Thaïlande pour me former au yoga Thai Massage et j'ai passé 2 mois là-bas. Puis je suis repartie en Inde pour l'Ayurveda. Et donc j'ai passé 5 mois en Inde. Dans une clinique ayurvédique pour vraiment apprendre ce qu'était l'Ayurveda, quelle était cette médecine, comment ils faisaient concrètement, comment on soignait les gens. Et à nouveau, c'était dans un endroit complètement reclus en Inde. J'étais dans cette clinique, je suis arrivée, c'était saison des moussons, j'ai pas pu sortir pendant une semaine. C'était aussi assez perturbant et déroutant comme changement, mais c'était des moments de vie incroyables parce que je me suis connectée à moi, j'ai ressenti des choses, je vivais. Ce que j'avais pas l'impression de faire quand j'étais effectivement à Luxembourg. J'avais l'impression de ne pas vivre. Et là, je vivais à 100% du matin au soir.
9: Décortiquer un petit peu tout ça, mais peut-être une question un peu globale que j'aime bien poser. Pour toi, le voyage, c'est quoi ? Qu'est-ce que ça t'a apporté ?
10: Le voyage, c'est la vie. C'est la vie, c'est vraiment ressentir son corps, c'est avoir des émotions, c'est être connecté à ses sens. Pour moi, c'est vivre. Ne pas voyager, c'est... D'ailleurs, on ne va pas en parler, mais avoir des problèmes pour voyager, pour moi, c'est compliqué, effectivement, parce que le voyage, c'est tout simplement la vie. C'est la vie. C'est la connexion à ses sens, c'est le partage, c'est la relation, la connexion à soi, mais aussi aux autres. C'est les échanges, c'est la découverte, c'est tout simplement le bonheur, c'est la surprise. C'est la surprise. Ouais.
9: Donc toi, ce n'est pas forcément tes parents ou ta vie familiale, ton contexte familial qui t'a amené vers le voyage. C'est vraiment quelque chose que tu as révélé par toi-même.
10: Exactement. Alors j'ai un peu voyagé avec mes parents, mais c'était des voyages plutôt organisés. Mes parents, en fait, ont découvert le voyage avec le vrai voyage, j'ai envie de dire, avec moi, quand ils m'ont retrouvée dans certains pays et qu'ils ont appris à voyager d'une autre manière, à être plus proche des peuples, à sortir des hôtels, à faire des choses un peu hors des sentiers battus.
9: Tu parlais d'études dans la finance. Comment ça se fait ? Comment tu t'es retrouvée là-dedans ? Et à quel moment est-ce que tu as réussi à être à l'écoute de ta propre lumière ou de ta propre vibration ?
10: Alors, comment j'ai réussi à être là-dedans ? C'est une grande question. Mais je pense que tu as déjà entendu ça. Des fois, on a l'impression de ne pas vivre sa vie. Et en fait, je pense que ce n'était pas ma vie, la finance. Donc, je suis tombée dedans. Pourquoi ? Parce que j'ai eu l'opportunité de faire des études. Mes parents n'ont pas pu en faire. Et donc, ils m'ont offert cette chance. Et j'avais toujours besoin de faire quelque chose de très compliqué. Donc, j'ai fait un DUT. Mais après ça, je me suis dit, mais non, c'est vrai. On ne va pas s'arrêter là. On va faire une école de commerce. Et on m'a poussée. Donc, j'ai eu la meilleure école de commerce. Donc, j'ai fait ça. Mais je me suis dit, je ne vais pas juste faire un master en management. Je vais faire un double diplôme. Donc, j'ai fait un double diplôme, un master en contrôle comptabilité. Audit en même temps que mon master management. Et après, je suis rentrée dans l'audit pour faire de l'audit. C'était vraiment le métier le plus dur. Et on se disait, mais oui, si tu fais ça, après tu réussis, après si, après tu vas gagner de l'argent, tu vas avoir du pouvoir, tu vas être manager. Et donc, c'était vraiment pas moi. Et je me suis rendu compte de ça, comme je te disais, au Luxembourg, où je me suis dit, mais attends, là, j'ai pas l'impression de vivre. Ok, j'ai un super salaire. J'ai pu m'acheter ma moto. Mais en fait, je m'ennuie. J'ai aucun impact. Je joue avec des millions. Avec des investisseurs, pour moi, qui sont pas très intéressants, et j'ai pas d'impact. J'ai pas d'impact dans cette vie. Si j'existais ou pas, ce serait la même chose. Voilà.

0: Il y a cette notion de suradaptation, d'adaptation à un système, adaptation à des besoins qui sont souvent pas les nôtres, qui peuvent être des projections de notre famille, de nos profs, de nos référents. Et je crois que c'est important de remettre cette notion du sens. Hein. On en parle de plus en plus, la quête de sens. Prendre le temps de s'interroger sur quelle est sa lumière, quelle est sa couleur, quelle est sa teinte intérieure, et est-ce qu'on est vraiment à notre place aujourd'hui dans l'énergie, dans ce qu'on fait, dans nos quotidiens. Et c'est vrai que j'observe autour de moi de plus en plus de gens qui, tu parlais de burn-out, hein, un terme très à la mode, où à un moment donné, on s'interroge sur cette notion du sens, et c'est là qu'on arrive finalement à vivre une vie plus en phase et plus alignée avec nos valeurs, et du coup, on n'a plus tellement l'impression de travailler.
1: Exactement. Ouais, on a l'impression juste de vivre, et on travaille avec joie. On fait beaucoup de choses, et c'est vrai qu'il n'y a pas cette contrainte. C'est vrai que les dans notre société, en fait, le standard, c'est vraiment il faut travailler dur. En fait, il faut que le travail soit vraiment, il y a ce côté labeur, il faut mériter son salaire. Et en fait, non. Je me souviendrai toujours en Australie, une personne qui m'a dit, mais il y a une place pour chacun, il faut juste la trouver. Et c'est vrai. C'est dommage de voir tous ces gens qui travaillent et qui sont pas heureux. Il n'y a pas de règle, en fait. Il n'y a pas de surboulot ou de surmétier ou de sous-métier. Il suffit de faire quelque chose qui nous anime. Il faut être content de se lever le matin et pas attendre le week-end pour être heureux. Et c'est ce que j'essaie, effectivement, quand tu parlais de sens. C'est une chose à laquelle j'essaie de sensibiliser aujourd'hui les étudiants, puisque je te disais que j'enseignais en école de commerce. Alors, ce n'est pas évident, parce que mon cours est totalement différent des cours théoriques de base. Mais même si j'arrive à en inspirer quelques-uns déjà, c'est ça, de leur montrer avant qu'ils arrivent sur le marché du travail, faites quelque chose qui a du sens pour vous, qui vous plaise, et ne vous mettez pas dans des cases parce que vous allez être malheureux. Et c'est fou, mais déjà aujourd'hui, certains étudiants sont malheureux, ils ne sont pas encore sur le marché du travail, ils sont déjà tristes du boulot qu'ils vont faire. Ils sont déjà stressés, ils ont déjà peur de ne pas réussir, ils ont déjà envie d'être les meilleurs alors qu'ils n'ont même pas commencé. Et c'est assez incroyable.
0: Et de vivre dans cette réalité, c'est pas forcément quelque chose d'évident. Tu disais en Australie, on t'a dit, on a chacun une place, il suffit de la trouver. Alors la question que je te pose, Marielle, comment on fait pour trouver sa place dans ce monde ?
1: On essaye, on ose, on expérimente, on voyage, comme tu le disais, on va aller à la découverte d'autres personnes, d'autres peuples, d'autres traditions. Souvent, ça nous apporte une petite lumière, on teste quelque chose, on se dit, mais tiens, mais là je me sens vachement mieux. Et donc, il ne faut vraiment pas hésiter, j'ai envie de dire, à expérimenter des choses dans sa vie. Il ne faut pas rester bloqué chez soi, il ne faut pas rester enfermé dans son métier. Alors, je ne suis pas en train de dire qu'il faut changer tout le temps, qu'il faut... Non, mais on le sent, en fait. On sent souvent, si on se lève le matin, qu'on ne se sent pas motivé, si on se lève toujours fatigué, si on est toujours malade avant d'aller au travail, tous ces petits signes, des petits signaux comme ça, qui peuvent être physiques, mentaux... Ça veut dire qu'on n'est pas forcément à sa place. Il ne faut pas avoir peur d'essayer d'autres choses. En fait, il n'y a pas d'erreur dans la vie. On ne fait pas de... Ouais, il n'y a pas de risque, quoi. Au pire, on peut toujours changer. On a du mal, j'ai l'impression, à intégrer ça. Mais changer, ce n'est pas grave. On n'est pas obligé de changer, mais changer, ce n'est pas grave. Il y a toujours une issue. Alors, sans doute, effectivement, ça demande certaines concessions. On va avoir une réduction de salaire. On va devoir limiter certaines dépenses... Des petites choses comme ça, mais ça, le jeu en vaut vraiment la chandelle.
0: J'aime bien reprendre une phrase de Satish Kumar qui disait qu'il faut arrêter de chercher du travail, mais qu'il faut vraiment créer sa réalité. Et je crois que c'est hyper important aujourd'hui. En plus, on le voit bien dans un système qui est en train de changer, hein, par le nouveau paradigme. Donc plus que jamais, ne pas vouloir chercher un travail, mais vraiment essayer de créer sa propre réalité.

0: Ariel, alors dans le petit échange qu'on a eu ensemble, j'ai compris plusieurs choses. Tu as parlé de l'Ayurveda, tu as parlé de massage, thaï, tu as parlé de café, tu as parlé d'école de commerce. Donc j'ai l'impression que tu es multicarte, multi-activité. Pourquoi et comment est-ce que tu organises tout ça et quel est le lien entre tout ce que tu fais?
1: Alors j'ai envie de reprendre une petite phrase que j'ai eue dans un livre là, il n'y a pas longtemps. J'ai rencontré une femme qui était extraordinaire et qui s'appelle Marie-Pierre Dillenzeger, qui a écrit un livre. Et elle me l'a offert, je l'ai rencontrée sur le marché et elle a dit, elle a mis, alors que je ne la connaissais pas tant que ça, mais elle m'a donné ce livre et elle m'a dit « Marielle, celle qui ose bouger les lignes ». Et j'ai trouvé ça assez sympa. En fait, j'ai envie de te dire, le lien entre tout ça, c'est juste de suivre mon instinct d'une part. C'est aussi d'inspirer, comme je te le disais, parce que je pense qu'il faut, des fois, faut pousser, faut aider les gens à bouger, à faire quelque chose, et faut leur offrir des choses sympas. Alors, effectivement, je travaille avec l'Ayurveda, parce que c'est mon lien avec l'Inde, je me sens vraiment liée à l'Inde, c'est une partie de moi, c'est ma deuxième maison. Et donc, travailler avec l'Ayurveda et initier mes clients à cette médecine, leur montrer comment le corps fonctionne, comment on verrait, comment leur corps serait décrypté, si j'ai envie de dire, en Inde. C'est toujours intéressant et souvent c'est très simple en fait. On revient à des notions de simplicité. Donc là, il y a l'Ayurveda, le Thai massage, c'est prendre soin aussi des autres. Donc il y a tout ce lien du soin, d'accompagnement par le corps, par la tête, par des cours, par des stages, comme je te le disais, et la notion de plaisir. Il faut se faire plaisir. Alors, je me fais plaisir dans tout ce que je fais. Je suis passionnée par tout ce que je fais. Je suis passionnée par l'Ayurveda, par le toucher avec le yoga Thai massage, par l'accompagnement. Je trouve que c'est génial d'offrir un peu de soutien à toutes les personnes que je croise, d'offrir un sourire, de partager des choses que je peux aussi partager, effectivement, comme je te disais, en école de commerce. Et avec le café aussi, c'est un plaisir. Et il y a aussi un côté social et sociable. Moi, je suis un animal. J'adore échanger avec les gens, j'adore parler, j'adore découvrir, j'adore partager. Et j'aime bien apprendre et j'aime vraiment bien donner aussi. Donc, il y a tout ce côté de donner. Et là, avec le projet de café, c'est de soutenir les femmes, c'est d'avoir un petit endroit, un vélo triporteur au marché, donc il n'y a pas plus populaire que le marché en fait pour rencontrer tout type de clients. Il n'y a pas ce côté fermé d'un café. Avoir un endroit ouvert sur un marché, c'est magnifique. Enfin, t'accueilles un petit papy qui a 90 ans, puis à côté, t'accueilles un ado qui a 16 ans. On voit tout et je trouve ça génial. Donc il y a ce lien, il y a le soin, il y a le plaisir.
0: Et sur les marchés, c'est vrai que ça fait penser aussi peut-être à une inspiration liée au voyage, hein, tout ce qui est street food en Asie. Beaucoup de gens sont là avec effectivement leur petit vélo, leur petit tuk-tuk, à essayer de à vendre différentes choses, être directement en lien avec tous.
1: Ouais, on enlève ces barrières de murs, on est présent, on est mobile. Alors malheureusement, on peut pas être aussi mobile qu'on aimerait ici, parce que c'est pas dans la culture locale. Mais effectivement, oui, le lien avec l'Inde, moi je trouve ça magnifique, avec l'Inde et pas que l'Inde, mais l'Asie. Et pas que l'Asie d'ailleurs, hein, même un passé chez nous, il y a beaucoup de papis qui viennent et qui disent « Ah, à l'époque, il y avait le glacier, il passait comme ça », donc ça leur rappelle des souvenirs. Donc nous aussi, on avait ça avant, mais on l'a plus. Et moi, je trouve ça génial. Comme tu dis, c'est ouvert, c'est être dans le lien. Il y a pas ce mur, il y a pas de distance en fait. Il y a pas de distance et ouais, ça rappelle effectivement la simplicité asiatique. T'as envie de manger quelque chose, il y a toujours un petit tuk-tuk, un petit stand qui paye pas de mine, une petite mamie qui est assise dans un coin et je trouve ça génial. Je trouve ça juste génial.
0: Mais ça prend beaucoup d'énergie que d'avoir un vélo café, que de donner des cours de yoga, que d'être naturopathe, que de donner des cours à l'école de commerce. Voilà, comment tu fais pour trouver le temps et qu'est-ce que tu fais quand tu as du temps libre?
1: Alors oui, ça demande beaucoup d'énergie, mais je ne vais pas te cacher que je fais aussi beaucoup de choses pour moi. Mon équilibre est très important, donc je prends aussi des temps pour moi, je sais dire stop. C'était pas forcément évident au début, si tu veux, parce que tu t'installes quelque part et t'as envie, ben, t'as besoin de vivre, hein. je vais pas te cacher, je fais pas du bénévolat, donc j'ai besoin aussi de m'en sortir, donc de travailler. Mais à côté de ça, toujours s'écouter. Alors une chose, c'est déjà, ben, c'est pas non plus une surprise, mais je fais ma pratique de yoga tous les matins, donc je me lève très tôt. Et j'ai ma pratique de yoga et même avant d'aller au marché, je me lève une heure plus tôt pour faire mon yoga, pour pratiquer mes respirations, pour faire ma méditation. Et déjà, ça me donne une énergie de dingue. J'ai vraiment beaucoup d'énergie. J'étais voir mon acupuncteur hier et il me dit « Mais vous avez vraiment une énergie incroyable !» Et c'est vrai, j'ai l'énergie. Mais parce que tout ce que je fais, je le fais avec le cœur et du coup, ça ne m'épuise pas. J'apprends aussi effectivement à faire des pauses, j'ai mes petites techniques et bien sûr j'ai une hygiène de vie qui est saine.
0: Je reviens à la dimension voyage. Donc, tu disais que tu as commencé à partir en mode backpackers, donc avec un sac à dos à deux. Ensuite, tu as expérimenté le voyage plutôt sur des séjours immersifs seuls, un peu plus longs, sur des thématiques yoga, des thématiques ayurveda. Est-ce que tu peux me parler de la différence entre voyager en couple et voyager seul ?
1: Alors, c'est complètement différent. Et je me suis vraiment. Enfin, pour moi, c'est très important de garder cette part de voyage seul également. Et là, bah, j'ai qu'une hâte, c'est de repartir avec mon sac à dos. C'est différent parce que tu es plus ouvert. Hein. C'est vrai que quand tu es à deux, c'est vrai qu'on était aussi en sac à dos pendant très longtemps, donc beaucoup de galères. On n'a pas fait le backpacker haut de gamme, donc on avait un budget à respecter. Mais c'est vrai que tu te renfermes un peu et tu es quand même souvent à deux et tu t'ouvres moins aux gens, même si tu loges dans des endroits où tu peux toujours bien sûr échanger parce qu'il y a d'autres personnes qui voyagent comme toi. Mais c'est vrai que tu es plus fermé. Et j'ai fait des rencontres quand j'étais toute seule, des personnes dans le monde entier qui sont devenues de vrais amis, qui sont venues de l'autre bout du monde pour mon anniversaire, des choses incroyables. Des personnes vraiment que je considère presque comme des personnes qui font partie de ma famille maintenant, mais que j'ai rencontrées quand j'étais seule. C'est vrai parce que tu prends le temps et tu peux aussi beaucoup plus suivre ton instinct, ton intuition. Et ça, c'est important pour moi. Quand je voyage, je ne sais jamais quand je pars ni quand je reviens. Je sors le matin et puis je me laisse guider. Je ne sais pas où je vais manger, je ne sais pas qui je vais rencontrer. Et j'aime cette liberté, en fait. Ce n'est pas du tout la même liberté quand tu es deux, parce que tu as tendance à faire un petit planning, un petit programme de la journée. Même si c'est soft, tu es toujours flexible, mais les besoins de chacun doivent être respectés. Et du coup, ben, par moment, ben, les tiens, ils sont mis en dessous et puis tu suis l'autre. Aussi le côté localisation, tu vois, ou se repérer. Quand tu es à deux, des fois, tu suis l'autre, tu ne sais pas trop où tu es. Et quand tu es seule, moi, je trouve ça magique parce que je ne sais pas trop non plus où je suis, mais je choisis vraiment, je choisis où j'ai envie d'aller, par quel chemin je reviens. Si j'ai envie de rentrer, je rentre. Si je n'ai pas envie, je ne rentre pas. Personne ne m'attend. C'est vraiment cette liberté à 200%.
0: Il y a aussi, dans le voyage, souvent une magie, une notion de magie. Tu as utilisé le mot magique, mais il y a aussi la magie des rencontres, les synchronicités, cette notion des fois de l'impression d'être guidé par quelque chose de plus grand que toi. Est-ce que tu as expérimenté ça aussi en te mettant sur les routes du monde ?
1: Ouais, c'est vrai. Ben, y a des endroits où tu te sens juste bien, et on parlait de place avant, et tu dis, mais attends, mais ça, c'est vraiment ma place. Ou des connexions qui se font. J'ai expérimenté ça vraiment, comme je te le disais, particulièrement en Inde. Par exemple, ma professeure de yoga que je suis allée revoir dès que j'allais en Inde. Ben, je passais quelques jours la voir. Et c'est marrant parce qu'on sent qu'il y a cette connexion. C'est quelque chose de plus grand, mais on ne le dit pas. On le ressent juste.
0: Bon, l'Inde, c'est sûr que ça reste un voyage initiatique pour beaucoup. Se retrouver projeté dans cette réalité tellement différente, à la frontière du réel, quelquefois, c'est quelque chose de très marquant.

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5: Autre chose qu'apporte le voyage, c'est cette notion de sortir de sa zone de confort. Ça permet de montrer à quel point on peut s'adapter à toute forme de situation. Souvent, on a peur de l'inconnu, alors que se libérer justement du connu va permettre aussi à l'individu ou au voyageur de se révéler.
6: Mais exactement, on est peu de gens savent qui ils sont. On nous a mis dans une case, on a fait des études, puis après on a pris un boulot. Et quand t'as un boulot, il faut rester dans ce boulot, faut surtout pas changer. Et t'as pas beaucoup de vacances, c'est pas grave, c'est normal, il faut travailler. Et puis si t'es en couple, tu pars en couple, t'es obligé d'être en couple, donc c'est comme ça, il y a des standards. Et si t'as des enfants, tu t'occupes de tes enfants, t'es pas égoïste et tu pars pas toute seule. Il y a plein de choses comme ça et on te met dans des cases et c'est super angoissant en fait. Parce que des fois tu sens que c'est pas ta place, t'as envie de faire des choses, mais que va dire la société ? Mais c'est très dur, je t'avoue que je suis passée par des phases où les gens m'ont pas compris. Il y en a qui m'ont compris, qui ont pris un peu de temps, ce que je peux comprendre parce que c'est un peu mon parcours peut être déroutant, mais ceux qui n'ont pas eu envie de me comprendre, c'est pas grave. J'ai rencontré d'autres personnes, mais il n'y a pas de jugement à avoir. Et effectivement, il faut aller vers l'inconnu, il faut sortir de sa zone de confort pour vraiment savoir quitter. Parce que c'est dans ces moments-là que tu te découvres aussi des forces incroyables. Souvent, on me dit non, mais attends, toi, t'es maniaque alors que t'étais en Inde. Et je dis aux gens, mais c'est pas pareil. Là, effectivement, tiens, on parlait d'enlever ses chaussures. Chez moi, on enlève ses chaussures. Des petites choses comme ça, et les gens me disent mais c'est bon, c'est pas grave, je peux garder mes chaussures, elles sont pas sales. Et non, oui, alors toi là t'es maniaque, mais après tu vis en Inde dans des conditions hyper précaires où c'est sale, où tu vis avec des cafards. C'est pas pareil. Je m'adapte, tu sors de ta zone de confort, tu te rends compte que oui, quand t'es en Inde, t'as pas les mêmes standards qu'ici. Par contre, ici t'as le droit d'avoir une autre vie, t'as le droit de choisir. Ouais.
5: Marielle, tu as quel âge ?
6: J'ai 34 ans.
5: Marielle, tu feras quoi quand t'auras 40 ans ?
6: Voyager, pourquoi pas. Ouais, peut-être être complètement nomade. Tu vois, c'est ce qui est en train de me passer par la tête en ce moment. J'en ai un peu marre d'être trop liée. Surtout avec cette période un peu incroyable où tu te sens très limitée. J'ai envie à nouveau de partir sans retour. Et pourquoi pas à mes 40 ans. Peut-être à mes 35, c'est bientôt.
5: Ça, le nomadisme, c'est quoi pour toi ? Qu'est-ce que tu mets derrière ce mot-là ? Parce qu'aujourd'hui, on observe de plus en plus de gens qui sont sur la route. On parle de la van life de plus en plus, ceux qui choisissent d'être en mouvement permanent. Qu'est-ce que tu mets comme image derrière l'image du nomade ?
6: À la liberté. La liberté est vraiment être connecté à soi. Te dire, ok, j'ai envie de rester, je reste, j'ai pas envie, je reste pas. T'as pas toutes ces obligations et on se rend compte que vivre quelque part, il y a quand même des obligations. C'est normal, tu vis dans un pays, tu as un logement, du coup t'es obligé, administrativement parlant, il y a plein de choses à faire. Et c'est vrai que des fois ça me pèse parce que je t'ai pas dit mais j'ai un gîte aussi. Donc du coup c'est vrai, quand t'as un studio, quand t'as un gîte, quand t'as des choses, tu peux pas partir comme ça. Et c'est normal parce que tu t'es aussi engagé face à des gens, mais quand t'es nomade, tu t'engages moins en fait, il y a moins d'engagement. Il y a de la découverte, de la surprise, et il y a du lien. Beaucoup peuvent se dire, mais attends, tu pars seule, t'as plus... Non, comme on disait, tu rencontres des gens, mais t'es libre. Et puis tu peux aussi être très bien dans la nature.
5: Marielle, qu'est-ce que c'est être libre ?
6: C'est de ne pas avoir d'obligation. C'est pas avoir d'obligation, c'est vraiment te lever le matin et dire, ok, j'ai envie de faire ça, je vais faire ça. J'ai pas envie, je le fais pas. C'est vraiment suivre ses envies, être encore... On parle d'être connecté à soi, mais c'est vrai, quoi. Être libre, c'est oser et oser s'écouter. J'ai pas envie de dire juste s'écouter, c'est vraiment oser s'écouter.
5: Dans nos vies ou dans nos parcours ou dans nos légendes personnelles ou dans nos itinéraires de vie, on a souvent des personnes marquantes qu'on va croiser ou des films marquants ou des fois des bouquins qui vont nous inspirer et nous emmener dans une direction ou dans une autre. Est-ce que toi tu as ça, peut-être un bouquin ou quelque chose que tu auras envie de partager qui t'a fait du bien, qui t'a permis de te mettre plus en accord ou de t'aligner avec qui t'a permis d'être plus en accord avec toi-même ou de trouver une forme d'alignement, peut-être un bouquin inspirant, un film ou une personne que t'as rencontré.
6: Alors Light on Yoga, c'est un petit livre que je trouve vraiment très intéressant parce et qui m'a beaucoup accompagnée pour comprendre la philosophie yogique. Ça c'est vraiment, mais j'ai envie de te dire que je suis très nulle. Alors je lis beaucoup, je retiens très très peu les auteurs. Donc je lis, je m'inspire de plein de choses, mais je suis vraiment très nulle. Retenir des acteurs d'un film, c'est vraiment pas pour moi. Donc oui, je lis beaucoup. Surtout quand je vais dans d'autres pays, j'essaye toujours de connecter certains bouquins d'auteurs justement de ce pays-là. Et je trouve ça tout simplement génial, mais j'aurais pas comme ça. Il y a Light on Life que effectivement qui m'a pas mal accompagnée, mais je pourrais pas t'en donner beaucoup plus.
5: Merci Marielle.
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5: Merci à tous pour votre écoute. L'émission que vous venez d'entendre s'appelle « Regard d'ailleurs ». Ce podcast donne la parole à ceux que je rencontre sur les routes du monde dans le cadre de mon activité de photographe voyageur. Je pars de l'idée qu'une personne, le parcours de vie d'une personne peut en inspirer beaucoup d'autres et j'aime pouvoir récupérer tous ces témoignages souvent très inspirants. Belle journée à tous.

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4: Bonjour Michel Fauquier.
5: Bonjour Monsieur Delors.
4: Pourquoi Saint-Martin a-t-il profondément marqué la France ?
5: Il a marqué beaucoup plus que la France. Bien sûr, on viendra dessus. Parce que lors d'une émission précédente, nous l'avons rappelé, c'est lui qui a ouvert la voie par le succès de sa sainteté, grâce à son biographe Sulpice Sévère. C'est lui qui a ouvert la voie à la sainteté nouvelle. C'est lui qui a, on ne va pas dire imposé, mais je vais dire imposé pour vous faire comprendre, c'est lui qui n'a cherché à rien imposer, la démonstration que l'on pouvait être un saint authentique sans pour autant avoir versé son sang pour le Christ, sinon de façon quotidienne. Alors, c'est un homme dont le parcours est absolument inouï.
4: Enfin, il vient de loin.
5: Ah oui, c'est le cas de le dire. Mais il vient de loin dans tous les sens du terme. Il vient de l'actuelle Hongrie. Il se retrouve enrôlé dans l'armée romaine à cause d'une loi du Bas-Empire qui, faute de trouver assez de soldats, impose aux fils des vétérans de prendre la succession de leur père, alors même qu'il commence à déjà tourner autour des églises et pense à la conversion et au baptême. Quand on dit qu'il vient de loin, ben paf, ça y est. Et quand on dit loin, oui, parce que servir dans l'armée romaine, c'est 10, 15, 20 ans. Et même si Sulpice Sévère fait tout pour le faire oublier, parce que théoriquement, on ne peut pas être baptisé dans ces conditions-là, il faut quitter le service militaire. Or, nous savons de façon certaine que Saint-Martin ne le quittera pas, parce que ce n'est pas possible, pas immédiatement en tout cas. Bon, vous voyez que c'est très compliqué, et je ne vous parle même pas de la question de l'élection de Saint-Martin sur le siège de Tours, alors qu'un évêque soit un ancien soldat, enfin, ce n'était pas possible. Donc, un personnage absolument extraordinaire, mais dont, pour utiliser une expression triviale, la sainteté crève l'écran. Et c'est quelqu'un qui suscite tout de suite la révérence de ceux qui le connaissent, qui reconnaissent quelqu'un vraiment dont la vocation est exceptionnelle, qui ne va pas avoir la vie facile, hein, parce qu'il commence, après avoir quitté l'armée, enfin, il a entendu parler d'un certain Saint-Hilaire de Poitiers, mais juste l'année après, l'année où il le rejoint, Saint-Hilaire est chassé par ses propres collègues, parce qu'il est l'Athanase gaulois qui lutte contre les Ariens, alors que les autres chercheraient une voie de conciliation, mais lui tient bon. Bon, il est obligé de repartir, il va en Pannonie où les choses se passent pas très très bien avec son père qui est encore vivant, mieux avec sa mère, qui l'accueille très bien. Il est obligé de repartir, là il s'installe dans la région de Milan, qui est aux mains des Ariens, à ce moment-là ça se passe très très mal, il est chassé à coups de pierre, il est lapidé. Il va dans une île au-delà d'Eugène qui s'appelle Gallinara, avec un vieil ermite qui finit par mourir, et puis il entend dire que Saint-Hilaire est revenu, il rejoint son maître, et son maître lui dit, bah écoute, là,

0: j'ai bien compris, ta vocation est un peu particulière. Tu veux vivre un peu à l'écart. Il va fonder le premier, on considère, le premier véritable monastère. Et à partir de ce moment-là, il va être appelé à l'évêché de Tours. Ça ne va pas lui plaire du tout. Il va s'installer immédiatement sur le côté. Il va continuer à voir converger énormément de jeunes gens autour de lui. Et le lien avec la question de départ, c'est que vraisemblablement tout le nord, une large partie du nord de la Gaule, a achevé d'être évangélisé par des disciples de Saint-Martin.
1: Merci beaucoup, Michel Fauquier.
2: Cette chronique a été réalisée à partir du livre « Ce que nous devons aux Mérovingiens » de Michel Fauquier, paru aux éditions Armand Collin.
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4: 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Merci Coralie.
5: Merci Isabelle.

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2: Seigneur, ouvre mes lèvres et ma bouche publiera ta louange.

De la deuxième lettre de saint Paul apôtre à Timothée. Souviens-toi de Jésus-Christ, le descendant de David. Il est ressuscité d'entre les morts. Voici une parole sûre. Si nous sommes morts avec lui, nous vivrons. Si nous supportons l'épreuve, avec lui, nous régnerons. Si nous le rejetons, lui aussi nous rejettera. Si nous sommes infidèles, lui, il restera fidèle, car il ne peut se rejeter lui-même.

0: Notre Père, qui es aux cieux, que ton nom soit sanctifié, que ton règne vienne, que ta volonté soit faite sur la terre comme au ciel. Donne-nous aujourd'hui notre pain de ce jour. Pardonne-nous nos offenses, comme nous pardonnons aussi à ceux qui nous ont offensés. Et ne nous laisse pas entrer en tentation, mais délivre-nous du mal.
1: Dieu éternel et tout-puissant, toi que nous pouvons déjà appeler notre Père,

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1: Le génie du christianisme vous propose René Descartes, un philosophe chrétien. Et non pas pour répondre à la question, parce que le titre est très affirmatif, nous recevons aujourd'hui Denis Moreau. Bonjour Denis.
2: Bonjour.
1: Alors vous êtes professeur de philosophie à l'université de Nantes et vous avez un rapport avec René Descartes très particulier, puisque j'ai sous les yeux un ouvrage de René Descartes, Discours de la méthode, édition bilingue, présenté et traduit par vos soins et l'un de vos collègues, qui est une manière finalement de mettre à la portée du public actuel un ouvrage écrit d'abord en français, mais un français qui est quand même assez inaccessible aujourd'hui.
2: Oui, alors, il ne faut pas s'en plaindre, c'est normal. Ça a été écrit en français en 1637, le discours de la méthode, et en 400 ans, l'état de la langue se modifie, et donc là, vous voyez, quand mes étudiants me disent, monsieur, le discours de la méthode, j'y comprends rien, je leur dis, c'est normal, moi, quand j'avais votre âge, montaigne et Rabelais, j'y comprenais rien. Et donc, j'avais besoin de versions traduites, et donc, alors Descartes, c'est spécialement compliqué par le fait qu'il pense en latin, il a appris le latin en lisant Cicéron, les gens qui font des périodes interminables, et donc, il y a des phrases avec des propositions emboîtées les unes dans les autres, qui font 10-15 lignes, donc, pour aujourd'hui, hormis pour un spécialiste, c'est devenu à peu près inintelligible, c'est normal, et donc, avec un collègue, on s'est dit, on va le réécrire en français contemporain. Alors, comme le texte de Descartes est quand même un monument du patrimoine national, on a tenu à faire une version bilingue, donc on a face à face le texte de Descartes en 1637 et une tentative de version en français d'aujourd'hui. Mais je crois que Descartes aurait été content. Quand Descartes écrit en français en 1637, c'est un geste fort. En 1637, la philosophie, ça se fait en latin, normalement.
1: Donc, sinon une élite, en tout cas, des gens qui peuvent comprendre, lire, comprendre un latin quand même peu pratiqué à l'époque, dans le grand public.
2: Par l'élite. Alors, quand on dit Descartes a écrit en français, il a écrit pour le peuple, ça c'est pas vrai.
1: Oui,
2: le peuple ne sait pas lire à l'époque, donc français-latin, ça change rien. Il a écrit pour élargir son public, alors qui plus que les spécialistes qui eux lisaient le latin, les bourgeois à l'époque, la classe émergente, et on ne le dit pas assez, les femmes. Les femmes, certaines ont accès à l'instruction, mais pas à l'instruction latine en général. Et donc Descartes, dans une lettre, dit j'ai écrit le discours de la méthode pour que les femmes aussi puissent le lire. Et ça a inspiré des mouvements féministes, les premiers mouvements féministes français au XVIIe siècle. Alors il y a notamment les précieuses, qu'on connaît parce que Voltaire s'en est moqué, mais Voltaire, il faisait son métier d'auteur satiriste, en fait. Donc, mais les précieux, c'est un mouvement très, très sérieux. C'est des femmes qui revendiquent le droit de penser par elles-mêmes, de s'engager dans la vie intellectuelle, etc. Elles sont nourries par Descartes. Quand vous lisez les pièces, les femmes savantes de Molière, il y a un moment, elles se mettent à faire de la philosophie, elles utilisent les concepts de Descartes. Enfin, j'aime les tourbillons, moi, les mondes tombants, c'est des concepts de la physique cartésienne. Et un autre auteur qui aura été, c'est François Poulain de la Barre, alors un peu oublié aujourd'hui, mais qui est cité par Simone de Beauvoir au début du deuxième sexe, qui se sert de la philosophie de Descartes, parce que Descartes sépare assez rudement le corps et l'esprit, et Poulain de la Barre a cette formule assez extraordinaire, l'esprit n'a pas de sexe. L'esprit n'a pas de sexe, ça veut dire que qu'on soit homme ou femme, on a les mêmes capacités pour penser, faire de la philosophie et de la science. Ça, c'est Descartes qui l'a apporté aussi.
1: Alors là, effectivement, peut-être une première découverte pour nos auditeurs, parce que très souvent, Descartes, c'est un vague souvenir sur le cartésianisme et les cours de philosophie de terminale, et d'une certaine manière, on le range parmi les philosophes du patriarcat blanc oppresseur, et en fait, pas du tout.
2: Non, alors, c'est quelqu'un... C'est comme toujours, les gens très célèbres, leurs pensées inévitablement se commuent en clichés, mais ça arrive à tous les philosophes, et Descartes, c'est quand même quelqu'un qui a une place spéciale dans l'imaginaire national français. Il y a un beau livre de François Azouvi qui s'appelle Descartes et la France, qui raconte la façon dont, aux différentes époques de notre histoire, on a reçu et s'est approprié la figure de Descartes. Et alors, comme souvent, les gens qui ont une place spéciale dans l'imaginaire national, pour certains, ça devient une sorte de punching ball, donc il est bienvenu de se défouler sur Descartes. Quand on se défoule sur des clichés, on a inévitablement raison, parce que les clichés, c'est pas très malin. dès qu'on regarde d'un peu plus près, c'est quand même un penseur d'une extrême finesse qui est assez éloigné. Alors je pensais à ça quand en préparant l'émission, là, je regardais mon petit Robert, je suis allé voir l'entrée cartésien, et il y a une citation de Marcel Aimé, ils étaient solides, pondérés, cartésiens comme des bœufs. c'est pas un compliment. Ça, moi qui pratique Descartes depuis longtemps, je peux vous dire, c'est tout sauf un bœuf, intellectuellement.
1: Alors, ce qui est étonnant, en tout cas, les auditeurs partagent peut-être cette surprise, c'est d'accoler René Descartes avec le christianisme, parce que parfois, en tout cas, c'est mon expérience personnelle, on nous expliquait, voilà, René Descartes, c'est la raison, c'est on va enfin se libérer de toute une série de carcans, y compris religieux, et le discours de la méthode, c'est la libération de l'esprit rationnel face aux pesanteurs de l'époque. Je crains fort, et les auditeurs ne vous voient pas, que je viens de prononcer une énormité, un peu comme Descartes et les femmes.
2: Non, non, non, vous vous inscrivez dans l'histoire d'une certaine réception de Descartes, alors il a eu cette postérité-là, voilà. C'est ça, il faut savoir, il a aussi, comme il a... dans le domaine de la science prétendue, tout fondé à nouveau, il a été pris en modèle par la Révolution française. Il y a eu une espèce d'exaltation de la figure de Descartes, et comme tout le monde le sait, la Révolution française a quand même été un phénomène assez violemment anti-religieux. Et donc, par contre-coup, les catholiques se sont dit « Oh, mais Descartes, c'est très mal !» Et au XIXe siècle, quand il y a eu la restauration, la contre-révolution, en même temps, on a commencé chez les catholiques à dire beaucoup de mal de Descartes, mais ça, vous voyez, c'est postérieur.
1: C'est des questions de réception, ouais, et finalement, on parlait de clichés, enfin, vous parliez de clichés, de stéréotypes. Personne ne lit Descartes, mais on le défend. Enfin, c'est le saint de la paroisse ou c'est le saint contre lequel on doit s'inscrire.
2: Ça, ou bien c'est un peu comme la Bible. Hein, personne ne la lit, mais tout le monde en parle. voilà. Donc, voilà. Ça, alors, si on en revient à Descartes. Alors, Descartes, philosophe chrétien, ça ne devrait pas surprendre. D'abord, il a toute sa vie affirmé qu'il était catholique. Il l'a redit à de très nombreuses reprises. Il n'y a aucune raison de mettre en doute sa sincérité. Il a eu une phrase que moi je trouve magnifique. Il avait passé une bonne partie de sa vie en Hollande, Descartes, qui était une terre protestante. Et un pasteur protestant était venu le voir pour essayer de le convaincre de se convertir au protestantisme. Et Descartes a répondu « Monsieur, j'ai la religion de ma nourrice ». Voilà, une forme de fidélité aux origines. Alors oui, chez le penseur censé envoyer promener tout le passé...
1: Oui, c'est effectivement encore une fois, il faut le lire.
2: On se rend compte que c'est un peu plus compliqué. Donc déjà, un catholicisme solidement affiché. Deuxièmement, alors on va peut-être en reparler un peu dans la suite de l'émission, c'est un penseur qui, alors, vous dites Descartes, c'est la raison contre le passé, mais comme si il y a un gros présupposé dans votre remarque, c'est que la raison, c'est contre le catholicisme. C'est pas, enfin, que philosophe chrétien, je ne le pense pas. Je pense qu'au contraire, il peut y avoir des rencontres et des noces assez fructueuses entre la rationalité et la foi. C'est pas original, ce que je dis là, c'est ce qu'on dit, je crois, tous les papes depuis un bon bout de temps, y compris Jean-Paul II et le futur Joseph Ratzinger dans l'encyclique Foi et raison, hein, dans les années 1990. Troisièmement, si on regarde alors la philosophie de Descartes, vous trouvez des arguments en faveur de l'existence de Dieu, vous trouvez des arguments en faveur de l'immortalité de l'âme, vous trouvez même, alors ça, aujourd'hui ça nous fait sourire, c'est Descartes a prétendu mettre au point une nouvelle théorie de la matière, et alors une nouvelle physique. Et au XVIIe siècle, quand on mettait au point une nouvelle physique, les théologiens débarquaient et vous disaient « D'accord, mais comment c'est compatible avec la présence réelle dans l'Eucharistie ?» Voilà, c'était une sorte de test de validité. Et Descartes s'est soumis au test, il a essayé de donner des explications à partir de sa théorie de la matière, de la façon dont le Christ pouvait être réellement présent dans l'Eucharistie. Donc on le voit soucieux de comprendre et réfléchir sa foi chrétienne. Et puis, pour sortir de... la doctrine cartésienne, si je peux me permettre un témoignage personnel, quand j'étais jeune homme, de façon que j'ai commencé mes études de philosophie de façon assez... J'avais été éduqué par mes parents dans le catholicisme et j'ai connu une période de remise en question, comme c'est, je crois, assez banal à cet âge, mais une petite crise de foi, qui a été accentuée, alors tout j'ai un certain âge, c'était dans les années 1980, où régnait dans les universités françaises une atmosphère violemment antichrétienne. Vous voyez, ça a beaucoup changé. Aujourd'hui, il y a une forme d'indifférence. À l'époque, c'était la fin du marxisme, la plupart de mes profs étaient marxistes. Et donc, en cours, on nous expliquait que les chrétiens étaient les derniers des imbéciles, que saint Thomas d'Aquin, c'était complètement nul, et... Moi, j'avais 18 ans, c'était des gens intelligents, je les admirais.
1: Et c'était vos professeurs, il y avait une question d'autorité aussi.
2: Oui, bien sûr, oui. Donc j'écoutais ça et j'étais un peu ébranlé. Je me disais, mais toi, ton christianisme, là, est-ce que c'est vraiment si nul qu'on le dit? Et il y a diverses choses qui m'ont aidé à surpasser cette crise et à réassumer ma foi en faisant cette fois-ci une foi d'adulte. Mais une des choses qui m'a aidé, c'est la lecture de Descartes, que j'ai découvert, j'avais 19-20 ans. Et en lisant Descartes, je me suis dit, mais ce type-là, il est chrétien.
1: Catholique,
2: il est intelligent, il réfléchit, il a des arguments en faveur de sa foi. Et donc, on peut très bien être un catholique sans être un parfait imbécile. Et ça, depuis, j'en ai trouvé ample confirmation en lisant d'autres auteurs. Mais là, j'étais jeune homme. Hein, et voilà, ça m'a aidé à réassumer ma foi. Donc moi, je suis très reconnaissant à Descartes pour le bien qu'il m'a fait dans ma vie de catholique.

0: Denis Moreau nous a partagé avant la pause une expérience personnelle assez extraordinaire qui montre que la lecture de René Descartes, contrairement à ce que l'on pourrait imaginer dans une certaine réception probablement datée, peut permettre de redécouvrir Dieu, en tout cas de comprendre que la foi et la raison, loin d'être incompatibles, peuvent effectivement fonctionner de pair. Et René Descartes, vous l'expliquiez, rend compte de sa foi, essaye de rationaliser l'existence de Dieu, l'immortalité de l'âme. Alors, comment fait-il dans ce XVIIe siècle? Alors, on a déjà évoqué dans des émissions précédentes Emmanuel Kant, mais là, je pense que le génie français, peut-être, sans être trop patriote, mais on a la foi de sa nourrice, ouvre-t-il des voies un peu particulières?
1: Oui, alors il y a une réflexion de Descartes assez poussée sur les rapports entre foi et raison. Alors Descartes, c'est quelqu'un qui aime bien distinguer, qui aime bien les idées claires et distinctes, comme il dit. Donc il dit voilà, il y a trois catégories de questions. Il y a les questions qui concernent la foi seule, sont les mystères, la Trinité, l'incarnation. Il y a les questions qui concernent la raison seule, c'est la science, les mathématiques, la physique, la chimie. Et puis il y a ce qu'on pourrait appeler la pièce commune, les questions intermédiaires, qui concerne la foi et la raison, c'est-à-dire où la foi et la raison disent la même chose, mais par des moyens ou des biais différents. Alors, par exemple, une question que Descartes met dans la pièce commune, c'est la preuve de l'existence de Dieu. On peut le croire par la foi, il suffit d'ouvrir sa Bible. On a une révélation, Dieu existe. Et puis Descartes dit on peut arriver à la même conclusion par des arguments, donc c'est ces fameuses preuves de l'existence de Dieu. Alors je n'aime pas beaucoup le mot preuve, hein, parce que ça donne l'idée qu'on va avoir un argument absolument contraignant comme une preuve en mathématiques. Moi, je préfère des arguments en faveur de l'existence de Dieu. Descartes en donne deux. Je ne vais pas parler du deuxième dont il n'est pas l'inventeur, c'est la fameuse preuve dite ontologique, là, un terrible mot. Je vous la fais en deux minutes, mais...
0: Oui, c'est un souvenir douloureux d'une précédente émission.
1: Voilà.
0: Je vous ai dit oui trop vite.
1: Donc on va laisser tomber la preuve ontologique et il donne un autre argument. Alors on trouve ça dans ce qu'est le chef-d'œuvre de Descartes. Le chef-d'œuvre de Descartes, c'est pas le discours de la méthode. Le discours de la méthode, c'est un texte important parce que c'est une des premières autobiographies intellectuelles. Alors c'est pas la première. La première, c'est les Confessions de Saint-Augustin. Mais il y en a eu très peu dans l'histoire et donc Descartes là avait fait date dans l'histoire de ce genre littéraire devenu si courant pour nous. Et pour le reste, l'histoire de la méthode, c'est une espèce de prospectus. Descartes dit voilà les résultats auxquels je suis arrivé, mais donc il donne les conclusions, mais il n'explique pas comment y est arrivé. Ce qui fait que la lecture est extrêmement frustrante. On ne comprend pas très bien.
0: Donc une sorte de teaser de l'époque.
1: Oui,
0: alors il faut
1: ça.
0: Lire quoi
1: pour Alors il faut lire, pour lire Descartes, son chef-d'œuvre incontestable, c'est les Méditations métaphysiques, donc 1641, 4 ans après le discours de la méthode. Texte absolument splendide, sous forme de méditation, qui nous parle pas mal à nous modernes qui avons redécouvert l'intérêt de cette pratique. On pourrait ranger ça dans la catégorie des livres dont on est le héros. c'est-à-dire qu'en même temps que Descartes raconte les méditations qu'il a faites, il nous invite à les faire pour notre propre compte. Et donc il y a tout un parcours à refaire. Et ce parcours, alors si on veut le synthétiser, il est bien connu. Hein. Première méditation, j'aimerais bien de la certitude, on ne m'a appris que du probable, je remets tout en doute. Et finis par me rendre compte que beaucoup de choses sont douteuses. Deuxième méditation, une certitude, je pense donc je suis. Enfin, c'est pas cet énoncé-là dans les méditations, mais c'est celui-là qu'on a retenu. Donc le fameux cogito, que tout le monde connaît, mais qui est une vraie pépite philosophique. Hein. Les auditeurs peuvent trouver mon adresse mail sur Internet. Si quelqu'un arrive à falsifier le cogito, à me montrer que je pense donc je suis, ça n'est pas vrai, qu'il m'écrive et je lui enverrai un beau cadeau.
0: Des défis.
1: Voilà. Et troisième méditation, argument en faveur de l'existence de Dieu. Alors c'est un argument que Descartes invente, qui est assez beau. Descartes passe en revue toutes ses idées. Alors il dit, j'ai des idées d'autres êtres humains, de choses matérielles. Et puis il dit, j'ai une idée un peu spéciale, c'est l'idée d'infini. Et alors, la question que Descartes se pose, c'est une question qui nous étonne un peu aujourd'hui. Il dit, ces idées, est-ce que j'aurais pu les créer moi-même? Est-ce que j'ai assez de matériel en moi-même pour les avoir fabriquées? Alors, l'idée d'autres êtres humains, bah oui, parce que je suis un être humain. L'idée d'un objet matériel, bah oui, parce que j'ai un corps. L'idée d'un ange, bah oui, parce que j'ai un esprit. Et Descartes dit, mais il y a une idée là, en un sens, c'est trop pour moi. C'est trop pour moi, c'est l'idée de l'infini. Ça détonne parmi toutes mes autres idées. Et donc, pour avoir créé l'idée de l'infini, il faut une cause elle-même réelle, infinie. Et c'est ça qu'on appelle Dieu. Donc, vous voyez, c'est une Robinsonade métaphysique. Imaginez Robinson sur son île, il se promène et puis il voit des choses qui font passing vers l'extériorité. Et puis soudain, trace de pied dans le sable, il y a quelqu'un d'autre. La troisième méditation, c'est ça. Je me promène au pays de mes idées, je les examine toutes, elles ne me renvoient pas spécialement vers autre chose que moi, puis soudain je tombe sur une idée spéciale, l'idée d'infini, et celle-là, dit Descartes, elle fait signe vers Dieu.
0: Ce qui est extraordinaire en vous écoutant, c'est aussi l'humilité de René Descartes, qu'on présente parfois comme un penseur qui finalement se place à l'origine de toute chose, vous l'avez dit, hein, il veut refaire une physique, et en réalité, là, il accepte l'existence de plus grand que lui.
1: Tout à fait.
0: On est loin de cette modernité triomphante qu'on nous présentait parfois, enfin en tout cas à mon époque, oui, une raison qui serait l'alpha et l'oméga de toute la modernité.
1: Il y a un vrai respect de Descartes, on pourrait parler presque d'une forme de timidité devant la transcendance hein, chez lui, c'est-à-dire que cette idée d'infini, il dit, elle est vraiment très différente de toutes les autres. Les autres idées, dit Descartes, je peux les comprendre, c'est-à-dire je peux essayer d'en faire le tour. Vous voyez, si je pense combien font 2 plus 2, je peux en savoir tout ce que j'ai à en savoir. Alors que Descartes dit, l'idée de Dieu, bien sûr, je peux y penser, mais je ne dois pas prétendre en faire le tour. Donc c'est ce qu'il appelle comprendre. Comprendre en latin, ça veut dire embrasser.
0: Embrasser.
1: Donc faire le tour. Et si vous lisez le texte dont on parle, la troisième méditation jusqu'à la fin, il y a 10 dernières lignes assez époustouflantes, alors qu'ils ne vont pas très bien avec l'image scolaire de Descartes. Où Descartes dit, qu'est-ce que je viens de faire là? Je viens de réfléchir à l'idée de Dieu. Je l'ai vue. Et ça me procure le plus grand contentement que je sois capable d'éprouver en cette vie. Et il compare ça au paradis. Il dit, qu'est-ce que c'est le paradis? Vous savez, chez les théologiens, le paradis, c'est voir Dieu face à face. Et donc, ça sera le plus grand bonheur possible. Et là, Descartes dit, ben là, j'ai pas vu Dieu face à face, j'ai vu son idée. Mais ça m'a donné, dès cette vie, comme une anticipation de la jouissance que je ressentirai au paradis. C'est aussi ça, Descartes.
0: C'est presque le feu pascalien, d'une certaine manière.
1: Pas très loin, je pense. C'est plus intellectuel que le feu pascalien. Il y a chez Pascal une dimension sensuelle dans l'expérience, dans cette expérience mystique dont il nous a laissé la narration. Mais oui, en un sens, alors peut-être c'est une sorte d'extase de la rationalité. Mais vous voyez, ça ajoute une dimension affective, hein, la joie. À cette image de Descartes en penseur sec et coupé de la vie affective qu'on a souvent. Alors ça, pas du tout. Et le dernier livre de Descartes, c'est un livre qu'il appelle Les Passions de l'âme, hein, 1649, ce qui est entièrement consacré à l'exploration des phénomènes affectifs et contre des philosophies comme le stoïcisme qui font résider le bonheur dans l'apathie, donc l'absence de passion, l'absence d'affect. Descartes dit qu'au contraire, toute la douceur de la vie se trouve dans la culture des bonnes passions.
0: Extraordinaire. Alors, on était sur la troisième méditation dans la contemplation intellectuelle et du bonheur de Dieu. J'aurais la curiosité de vous demander, une fois qu'on est arrivé là, comment est-ce qu'on peut aller plus loin sur les méditations 4, 5 et 6? Ils nous entraînent où, Descartes?
1: Bon, alors, oui, donc j'ai fait la 1, la 3. Alors, très rapidement, la 4, c'est sur la liberté. Alors, pourquoi sur la liberté? Parce que Descartes se pose une question, si Dieu, dans une autre émission, on a parlé de la théodicée, la quatrième méditation, c'est presque une petite théodicée. La question, mais sur le terrain théorique, c'est-à-dire Descartes dit, bon, je viens de prouver que Dieu existe, qu'il était bon, infini, etc., et je me trompe. Et donc l'erreur, c'est une forme de mal pour moi. Et donc la question de Descartes, c'est comment se fait-il que je me trompe? Et la réponse qu'il va donner, c'est je me trompe parce que j'ai été créé libre. Et je suis donc... la possibilité de l'erreur fait partie des choses qui s'offrent à moi. Donc la quatrième méditation, c'est une belle élucidation. Alors je ne vais pas vous en parler, parce que c'est un peu compliqué, de ce qu'est la liberté humaine. Et puis alors... La cinquième méditation et la sixième méditation, c'est sur la matière. Les premières méditations sont orientées sur l'esprit seul, et puis petit à petit, on va essayer de comprendre ce que c'est que la matière. Alors on peut rappeler la cinquième méditation, vous voyez, dans les choses qu'on doit à Descartes, c'est avec Galilée, le fondateur de la physique moderne. Vous savez, au lycée ou au collège, vous avez tous fait de la physique mathématique, vous faisiez de la physique avec des équations, des calculs. Ça, c'est Descartes et Galilée qui l'ont inventé. Avant eux, ça nous paraît complètement bizarre, mais si vous ouvrez un livre de physique grec ou médiéval, il n'y a pas de calcul. Ils décrivent. Et évidemment, c'est beaucoup moins performant pour décrire et agir sur la réalité. Alors, et ça, vous voyez, c'est quelque chose, on dit souvent Descartes aujourd'hui, oui, responsable du dérèglement climatique, de l'emballement technique. Alors, non, sûrement pas. En revanche, Descartes, il écrit au XVIIe siècle, hein, espérance de vie à la naissance, 20 ans, 3 enfants sur 5 qui meurent avant 5 ans, pas d'antibiotiques, quand vous avez mal aux dents, vous achetez le barbier qui vous l'arrache à la pince sans anesthésie. Et donc, nous sommes les grands bénéficiaires de l'aménagement du monde qui a permis la science mise au point par Descartes. Et ça, on lui doit aussi.
0: On l'oublie trop souvent,
1: alors,
0: effectivement.
1: Ça, je pense, oui. On oublie souvent... En Europe occidentale, nous sommes les générations de l'histoire de l'humanité qui vivons dans les conditions les plus confortables, statistiquement. Évidemment, il y a des gens qui vivent mal, et ça, en un sens, c'est à Descartes qu'on le doit. Et puis, sixième méditation, on a parlé de l'esprit, on a parlé du corps, et donc c'est la méditation où on réunit. On parle de ce que Descartes appelle le vrai homme, donc l'union très étroite d'un esprit et d'un corps. Et Descartes essaie de réfléchir à l'intérêt et la valeur des sensations. Alors, autre argument chrétien, oui, c'est vrai que Descartes, c'est ce qu'on appelle un penseur dualiste, c'est-à-dire c'est un penseur qui considère que l'esprit d'une part et le corps d'autre part ne sont pas la même chose. Le cartésianisme scolaire retient ça.
0: Oui, tout à fait.
1: Et l'antique cartésianisme catholique aussi. Si vous lisez les livres de Jacques Maritain sur Descartes, il a beaucoup insisté là-dessus. Alors ça, c'est pareil, ça c'est un contresens. Descartes, c'est un penseur qui, au début de sa philosophie, parce qu'il faut arriver à penser les choses clairement, sépare le corps et l'esprit, mais dans toute la philosophie terminale consiste à les réunir et à explorer ce que c'est qu'un être humain. Cela dit, cette séparation du corps et de l'esprit, elle fournit un argument en faveur de l'immortalité de l'âme. Alors Descartes ne prétend pas la démontrer. Il prétend démontrer qu'elle est possible.
0: Elle est possible,
1: c'est-à-dire il dit, à partir du moment où corps et esprit sont deux réalités différentes, la cessation des activités du corps, la mort, n'implique pas nécessairement la cessation des activités de l'esprit. Donc la vie éternelle est pensable.
0: Alors, la philosophie cartésienne me paraît, nonobstant les querelles de chapelle que vous aviez évoquées, finalement être tout à fait récupérable, si vous me permettez ce mot, par des théologiens. Est-ce que les théologiens, peut-être plus aujourd'hui qu'au XIXe siècle, ont utilisé le travail rationnel philosophique de Descartes pour essayer de penser Dieu?
1: Oui. Alors j'aime bien votre mot récupérable, parce que je crois que non, ça dit quelque chose de très vrai, c'est-à-dire que faire une théologie, c'est faire preuve d'un certain opportunisme intellectuel. Pour le dire vite, Saint Augustin, il a voulu faire une théologie, il a été récupéré Platon, et puis il a pensé son christianisme à l'aide de Platon. Saint Thomas d'Aquin a voulu faire une théologie, il a été récupéré Aristote, et puis il a pensé son christianisme à l'aide d'Aristote. Alors, est-ce qu'il y a des gens qui ont voulu être ou qui ont été les Augustins et les Thomas d'Aquin de Descartes? Il y en a qui ont eu cette prétention, alors deux noms. Très rapidement, après Descartes, Nicolas Malebranche, donc ces dates, c'est 1638-1715, sont les mêmes dates que Louis XIV, pile. Donc Malebranche, il a prétendu faire une théologie cartésienne, donc il a pensé sa foi, ce qu'était prier, ce qu'était la nature à l'aide des concepts de Descartes, en prétendant aussi aller un peu plus loin que Descartes. Alors après, vous voyez, j'ai dit Saint Augustin, j'ai dit Saint Thomas d'Aquin, on ne dit pas Saint Malebranche.
0: On ne dit pas Saint Malebranche, effectivement.
1: Donc, du point de vue des autorités compétentes, ça s'est moins bien passé que ça l'a été avec d'autres. Ça, c'est vrai, mais Malebranche, c'est un philosophe très proche de Descartes dans les concepts et d'une grande élévation spirituelle. Il y a des pages absolument magnifiques, notamment un texte qui s'appelle Les Méditations chrétiennes, où Malebranche se met en scène en train de dialoguer avec Dieu, qui est tout à fait extraordinaire. Donc ça, c'est pour le XVIIe siècle. Et alors, au XXe siècle, un nom, Jean-Luc Marion. Jean-Luc Marion, donc ce grand philosophe français contemporain, figure institutionnellement importante, parce qu'il est à l'Académie française en ce moment, qui est un très grand spécialiste de Descartes, qui a écrit de très très bons livres sur Descartes, et qui a prétendu trouver chez Descartes les éléments pour développer une pensée de la charité. Alors je crois que l'idée de Jean-Luc Marion, c'est que la philosophie classique a trop identifié Dieu à l'être. On a dit Dieu, c'est l'être, voilà. Et Marion dit finalement l'être, c'est une idée qui n'est pas très intéressante et tout. C'est sans grande originalité. Marion explique que, selon lui, il vaut mieux penser Dieu comme amour. Et il trouve chez Descartes, et notamment chez ce respect que Descartes a pour la transcendance de Dieu, des outils pour essayer de développer cette pensée-là. Donc c'est assez marquant de voir qu'un des grands penseurs chrétiens de notre siècle a été très inspiré encore par Descartes.
0: Merci infiniment, Denis Moreau, parce que grâce à vous, je pense que nous redécouvrons cette figure de René Descartes et non pas simplement des stéréotypes. Merci à notre technicien et à la semaine prochaine.
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0: Bonsoir à tous, ravi de vous retrouver. Bienvenue sur le plateau d'Un cœur qui écoute, votre émission de spiritualité. Aujourd'hui, je vous invite à rencontrer Steven et Sabrina Guenel. Bonjour et bienvenue tous les deux.
1: Bonjour Cyril.
2: Bonjour Cyril.
0: Alors, parmi les téléspectateurs, il y en a quelques-uns quand même qui connaissent votre nom ou votre visage. KTO vous suit depuis vraiment longtemps. Ça fait des années qu'on a la joie de pouvoir diffuser et même soutenir la production de documentaires. Le premier, c'était...
2: Fais-moi vivre.
0: Sur Damien Ricourt. Le comédien.
2: Absolument.
0: Voilà, et puis après il y a eu Gaspard, et hop, on a enchaîné. Là, le petit dernier qui devrait arriver le 1er octobre sur les écrans de cinéma s'appelle...
2: Sacré-Cœur.
0: Et de quoi parle-t-il ?
2: Eh
0: bien, juste avant, on va regarder, avant d'en parler, on va regarder la bande-annonce.
3: C'est un lieu où Jésus est apparu, c'est un des seuls lieux, je crois. Moi, j'y allais dans l'optique de voir et tout, et que la sœur, après, me laisse tranquille.
4: Voici ce cœur qui a tant aimé les hommes.
5: C'est une femme du XVIIe siècle qui voit... très régulièrement, alors c'est non seulement Jésus, mais elle voit des anges.
6: La supérieure se dit, elle est normale celle-là ou pas ?
7: Un certain nombre de prêtres, de religieux, de religieuses ont failli à leur devoir. Ça transperce le cœur de Jésus.
8: Dieu vient nous réapprendre à aimer.
9: J'avais bien compris que cet amour, il ne dépendait pas de ce qu'on avait fait avant. Donc tout le monde pouvait l'aimer, tout le monde pouvait le rencontrer, et il fallait que tout le monde le rencontre.

0: Et par contre, si t'existes, je veux que ça change ma vie.
1: Alors Sabrina, qu'est-ce qu'on vient de voir là ? Ça va être sur les écrans le 1er octobre. Est-ce que vous pouvez nous faire un peu le pitch de ce film ?
2: Oh, c'est un film qui nous a pris 2 ans de travail, qui a été vraiment inspiré par Jésus lui-même. J'allais dire le Sacré-Cœur nous a poursuivis pendant presque 2 mois pour qu'on prenne le temps de voir si c'était vraiment la volonté de Dieu. Et voilà, et sort en effet là le 1er octobre, c'est un peu irréel, hein, chaque film qu'on fait c'est un miracle. Mais voilà, donc on parle bien sûr de ses apparitions à Marguerite Marie, donc on parle de Parel Monial, et jusqu'à aujourd'hui, puisque aujourd'hui le Seigneur a des choses à dire dans le cœur des hommes.
1: Pourquoi avoir choisi ce thème-là pour ce film ? Pourquoi maintenant ?
3: Je pense franchement que c'est lui qui nous a choisis, parce qu'en août 2023, lors d'une session mariale au sanctuaire du Lot, moi dans ma tête, j'étais déjà embringué dans un projet de film qui me tenait particulièrement à cœur sur le sujet du colonel Arnaud Beltrame. Suite à la rencontre et au témoignage que sa veuve Marielle nous avait offert dans Aeternam 3, et que j'avais vraiment dans le cœur, quoi. Et en fait, ce qui s'est passé, c'est que durant cet été d'août 2023, il y a, au moment de la session, une veillée de consécration au Sacré-Cœur de Jésus. Donc, je fais très court, mais on découvre cette histoire, cette consécration. Et il y avait 2 témoins qui étaient là ce soir-là, le Père Marot et Alicia Beauvisage, qui témoignaient de leur mission, etc. On se consacre, parce qu'on joue le jeu de la veillée, de la session, etc. Et on rentre à Paris sur le chemin du retour, entre cette fin août 2023 et septembre, à peu près fin septembre 2023, tous les jours, il y a eu une manifestation du Sacré-Cœur dans notre vie, au quotidien, sur Internet, dans un bouquin, un coup de téléphone, en rentrant dans un magasin, il y avait un Sacré-Cœur. Ça commençait à se manifester de plus en plus, on trouvait ça même un peu trop insistant, et on se demandait ce que le Seigneur voulait nous dire. Et à un moment donné, en regardant sur Internet, en voyant les documentaires, les films qui ont été faits, on se dit, mais en fait, il n'y a jamais rien eu sur le Sacré-Cœur comme long et beau film qui raconte ces événements, des apparitions à Marguerite Marie. Et voilà, et c'est venu, il y a eu une espèce de songe qui est arrivé en pleine prière, où on a vu des 4x3 partout en France de ce Sacré-Cœur, comme si le Seigneur nous disait, voilà, mon histoire au cinéma, ça serait bien. Et tout doucement, eh ben, les choses se sont faites. Les portes se sont refermées sur le projet Beltrame et sur le projet Sacré-Cœur, ça s'est ouvert et les choses se sont mises en place dès fin 2023, avec une début de production début 2024.
2: Oui, on voit bien que le monde va mal, que le monde a soif d'être aimé. Les gens sont de plus en plus connectés et finalement de plus en plus seuls derrière leurs écrans. Et on s'est dit, il faut que cet amour se répande. Nous, on a découvert qu'on pouvait se consacrer au Sacré-Cœur, finalement, très tard dans notre chemin de foi, puisque c'était 2023. Et on s'est dit, mais comment ça se fait ?

0: sur mon amour, encore plus pour, avec ce que vous faites comme travail, ou est-ce que c'était vraiment pour le montrer au monde? Ça, c'était pas évident de trouver le discernement. Et c'est vrai qu'on s'est dit, on va téléphoner au recteur de Paray, qui est donc le père Kern. Et quand Steven l'appelle, le père Kern lui dit, mais vous savez que dans un mois s'ouvre le jubilé des 350 ans, et chose qu'on ne savait pas. D'accord. Et c'était un petit peu pour nous le saut du ciel à ce moment-là.
1: Alors Sabrina, vous venez de parler de votre parcours de foi, le temps que vous avez mis avant de rencontrer le Sacré-Cœur. Ça me fait penser au livre que vous avez sorti avant l'été, « Objectif Dieu, quand un couple fait le pari de la Providence » aux éditions de l'Emmanuel, où là, chacun a pris la plume et parle et raconte un petit peu d'où il vient, comment il est arrivé là, sa rencontre avec Dieu. Moi, j'ai beaucoup aimé. Est-ce que vous pourriez, pour les téléspectateurs, nous dire un petit peu justement ce moment dans votre vie où il y a vraiment une rencontre avec le Seigneur, où c'est clair que c'est une rencontre interpersonnelle, c'est pas juste ce qu'on a reçu de sa famille, c'est pas un concept, une idée, c'est quelqu'un. Sabrina, on vous écoute.
0: Alors c'est vrai que moi, le Seigneur m'a... Il n'y a pas eu un moment, ça a été vraiment tout au long de ma vie jusqu'à aujourd'hui, en fait, le Seigneur, tous les jours, entre guillemets, se rappelle à moi. Mais je voudrais évoquer un moment précis où je suis à ce moment-là jeune comédienne, j'habite avec un garçon qui, un soir, rentre du travail. Il travaille dans une grosse entreprise de voitures. Et il me dit que son supérieur veut l'emmener dans un lieu où le Christ est apparu. Moi, je trouve ça juste extraordinaire. Je me dis, s'il y a un lieu où le Christ est apparu, il faut absolument y aller. Lui, hésitait un peu. Et en fait, on y va et on se retrouve l'été à Paray-le-Monial. Moi, je découvre... j'allais dire un nouveau monde. Je me dis, mais en fait, il y a plein de jeunes qui ont la foi, qui sont joyeux. Moi, j'ai eu une longue période de traversée du désert, une fois très seule, une grande solitude. Et donc là, je découvrais quelque chose d'extraordinaire. Je suis repartie de là, j'ai participé déjà à tout. Mmh. J'étais la première arrivée, la dernière à partir. Je suis repartie avec je ne sais pas combien de bouquins. J'ai découvert ce qu'était l'Eucharistie, chose que je n'avais même... en catéchisme pas appris, enfin qu'il y avait la présence réelle de Jésus dans le Saint-Sacrement, oui. Donc je découvre ça, je découvre les méthodes naturelles, je découvre plein de choses, et là je vois que ma vie, en fait, quand je reviens, je vois que ma vie n'est pas alignée avec ce que j'avais envie de vivre et avec ce que le Seigneur finalement voulait pour moi, donc j'ai fait une
1: prière.
0: Vous
1: mettez à porter un petit polo, un pantalon de couleur,
2: mantille,
1: voilà.
0: C'est vrai que... pas du tout, mais c'est vrai que c'était surprenant. Bref, c'était une expérience, mais malgré tout, je vais pas dire qu'il s'est rien passé, mais j'ai pas eu quelque chose de à ce moment-là, c'était vraiment la découverte et une joie et de me dire, mais c'est ça que je veux. Donc, en revenant chez moi, je me fais un petit hôtel, un petit coin prière. J'espérais secrètement que mon petit ami se convertisse, enfin, en tout cas rencontre le Seigneur. Ça n'a pas été le cas, en tout cas pas pour le moment. Qui sait, j'allais dire, le temps de Dieu n'est pas le nôtre. Mm-hmm. Mais c'est vrai que je fais une prière. En me disant, mais quand même, Seigneur, je suis jeune comédienne, tu m'as donné cette envie depuis toute petite de faire des comédies musicales, de chanter, de danser, enfin, d'être devant la caméra. C'est pas pour rien que j'ai cette appétence. Et quand je suis en travail, c'est vrai que j'ai l'impression d'être à ma place. Donc je me dis, il y a quelque chose, qu'est-ce que tu veux pour moi? Et en même temps, je vois bien que ma vie ne va pas. Et je dis, Seigneur, écoute, moi je veux un époux chrétien. Donc c'est même un cri vers le ciel que j'ai lancé à ce moment-là. Et donc quelques années plus tard, voilà, pour vous la faire court, je rencontre Steven. Je m'aperçois que lui a sillonné la France entière. Et mystérieusement, il ne connaît pas Paray-le-Monial. Donc voilà, c'était quand même le seul lieu, moi, que je connaissais, chrétien. Donc, je n'étais pas peu fière de lui dire, mais comment ça, tu ne connais pas Paray-le-Monial? Et un mois plus tard, je l'emmène à Paray. Donc, on est au mois de février, donc vraiment en dehors de session. On va vraiment à Paray-le-Monial. Ça a été notre premier, pèlerinage de jeunes amoureux. Et c'est fou de voir comment le Sacré-Cœur, justement, nous poursuit, voilà, depuis tout ce temps. Et aujourd'hui, ce que je peux dire, c'est que cette personne qui nous a fait venir à Paray-le-Monial, qui m'a fait venir à Paray-le-Monial à l'époque, n'est autre que le fondateur de Sage Distribution, d'accord, Hubert de Torcy. Donc je trouve que voilà, la boucle est joliment bouclée. Joli. En fait, le Seigneur a vraiment la suite dans les idées. Après, voilà, tous ces films qu'on a faits.
1: Et Steven, si on rembobine un tout petit peu. Oh, alors, je vais faire très

0: Très simple aussi, très court. Je ramène les téléspectateurs à, peut-être pour ceux qui connaissent déjà un peu mon parcours, il y a eu cette conversion à Sainte Rita en 2000 à peu près, qui est le prolongement de la conversion de ma maman et le fruit de sa prière. Et
1: tout ça se passe à Nice, après ces années un peu folles.
0: Après, à Liège, fin des.
1: Vous avez fait partie d'un boys band. Vous étiez le blondinet qui sautait dans tous les sens sur la musique et qui chantait. Évidemment.
0: Exactement. Voilà.
1: Et donc,
0: qui sautillait comme un cabri.
1: Voilà. Donc il y a eu ça.
0: Et il y a eu ça. Il y a eu une descente aux enfers. C'était compliqué. Et puis voilà, conversion Sainte Rita, Sainte des causes désespérées à Nice dans les années 2000. Et je redécouvre, en faisant témoigner maman presque 20 ans plus tard, dans un de nos derniers films, Aeternam 3, La Porte du Ciel, où on tourne à Sainte Rita le témoignage de maman. Et en fait, je découvre à ce moment-là davantage d'éléments que je n'avais pas dans son récit, où on voit maman qui nous explique ce qui s'était passé la première fois qu'elle rentrait dans cette église. Et moi, machinalement, je m'étais dit, Sainte Rita, Notre-Dame, Nice, la Madone, elle va forcément, tu vois, voir l'icône de Marie, de la Sainte, ou que sais-je. Et en fait, non, et c'est là que c'était très bouleversant pour moi, je découvre en fait qu'elle rentre dans l'église, et tout de suite, elle va au fond à droite, premier hôtel, près de petit hôtel, et elle se met à genoux, en fait, au pied de la statue du Sacré-Cœur de Jésus, en fait. Et je découvre ça, tu vois, 20 ans plus tard. Et je fais le lien 3 ou 4 ans après Aeternam 3, quand on se lance dans cette aventure du film Sacré-Cœur, où en fait je réalise en fait qu'il est là depuis le départ en fait, et que je percute, je passe un niveau pas supérieur, mais encore une autre dimension de ma foi, où je réalise vraiment que je suis pas dans une religion, mais dans une relation. Et qu'en fait, être catholique et pratiquer sa foi dans cette église que le Seigneur a voulu fonder sur Pierre, le cœur de notre cœur, le cœur de notre foi, c'est son cœur battant, brûlant d'amour pour nous, en fait. Voilà. Et que quand je communie aujourd'hui à la messe, je ne communie pas de la même manière durant toutes ces dernières années où, oui, le corps du Christ, c'est un grand mot, le corps du Christ. En fait, non, tu communies au cœur du Christ, en fait. Parce que quand tu fais le lien, et c'est un peu d'actualité avec la canonisation de Carlo, qui s'est, dont toute sa mission a été de manifester, de montrer sur son site internet les manifestations des miracles eucharistiques, c'est qu'en fait, l'hostie, lorsqu'il y a cet événement, ce phénomène de miracle eucharistique, on découvre que c'est de la myocarde, en fait, en chair. Donc c'est un morceau de cœur, en fait. Et voilà. Et c'est vrai que c'est une conversion dans la conversion. En fait, c'est ça, en fait, d'être catholique, c'est de se convertir perpétuellement, et en fait.
1: On n'est pas arrivé.
0: On n'est pas arrivé. C'est un chemin de vie qui est un battement au rythme de son cœur, en fait. Et qui nous relève tout le temps, et qui vient nous chercher, et qui nous aime là où on peut plus aimer, là où on...
1: Alors, on vous connaît comme un couple, assez passionné, avec, c'est ça, de la passion, de l'énergie, de l'enthousiasme. Est-ce que avec ces caractères-là, il n'y a pas des moments où vous êtes un peu frustré que votre sainteté n'aille pas aussi vite que vous aimeriez, la perfection du ciel vous paraît encore loin, vous sentez vous progresser, vous rechutez au même endroit. Comment vous le vivez, ça
2: Moi, je dirais, c'est vraiment un petit pas après l'autre. C'est une grande question que vous posez. J'avoue que je me la pose pas en me disant où est-ce que j'en suis dans ma sainteté, est-ce que je suis un peu plus proche, c'est de se lever et de redire oui chaque jour, de redire oui dans notre mariage, dans notre vocation, de redire oui au Seigneur, de vouloir vraiment faire sa volonté. C'était notre décision première depuis le début dans notre couple, dans les réflexions. D'ailleurs, dans notre rencontre, Steven pensait peut-être au sacerdoce. Donc, ça a été vraiment d'essayer de s'abandonner et de dire oui. Alors après, oui, on est pécheur, on chute, on se relève. L'Église est riche de sacrements pour pouvoir justement, avec la confession, nous relever. Mais On apprend tous les jours. Moi, quand je suis allée à Paris, c'est vrai que finalement, je m'aperçois que je ne connaissais pas grand-chose. J'avais cet amour pour le Seigneur, mais je n'avais pas la connaissance. Et c'est pour ça que je suis partie avec une trentaine de bouquins. Et finalement, tous les films que l'on fait, très égoïstement, je me dis, c'est cool, Seigneur, parce que tu nous fais rencontrer les saints de demain. Tu nous fais rencontrer des gens incroyables. Et on est les premiers convertis. On essaye de faire transparaître ça dans nos films.
0: Moi, j'ai très vite vu... Nos premières années de mariage, c'était l'enfer, en fait. Les quatre premières années de mariage, c'était vraiment l'enfer. Un immense désert, une immense tristesse, plein de combats, plein de drames, des projets qui se cassaient la gueule, qui aboutissaient pas.
1: Et dans la relation aussi.
0: Et dans la relation aussi.
1: Notamment par notre capacité de faire de la peine à l'autre.
0: Dans ma relation avec le Christ elle-même, qui autrefois était sensible, palpable, etc. Dès qu'il y a eu Sabrina dans ma vie et qu'on s'est mariés, plus rien. Et donc là, l'espèce de sentiment de se sentir un peu seul. Mm-hmm. Et en fait, c'est là que la véritable école démarre, en fait. Mm-hmm. Voilà. Celle de la providence. Sans moi, vous ne pouvez rien faire. Mm-hmm. Voilà. J'ai bien vu que sans lui, je ne pouvais rien faire. Mm-hmm. Et que tout ce que j'ai tenté de faire n'aboutissait pas. Et à un moment donné, il y a eu un... Allez, moi j'arrête. Donc je te donne Sabrina, je te donne Victoria, William, je te donne tous mes rêves, ma passion, mes projets, ma carrière, ma réputation. Je te donne tout et tu gères parce que je... Voilà. Et c'est là que ça a redémarré. Et ça a redémarré avec une blague. Créa Filmmaker, c'est un sketch au départ. C'est Sabrina et Steven, à un moment donné, ils aiment bien faire rigoler les copains sur les réseaux sociaux. Ils se filment en faisant les idiots comme ça. On découvre un petit logiciel de montage, on fait deux, trois trucs. Et ça démarre comme ça. Et puis après, il y a les premières commandes. Les premiers films, et on en est à une dizaine. Et demain, un autre encore très grand projet qui arrive. Mais tout ça pour répondre à ta question sur la difficulté du cheminement par rapport à la sainteté. Est-ce qu'on s'en sort ? Je suis le premier à me lasser de moi-même. Mm-hmm. Voilà, et elle me dit, regarde, tu vois, encore une fois de plus, tu te casses la gueule.
1: Et après, ce que vous racontez, c'est aussi le côté, comme chez les nouveaux convertis, par exemple, ouais, qui reçoivent plein de fruits, plein de cadeaux, il y a des signes partout, et tout, et ils sont à ça du sol. Et puis les autres qui sont, qui vont depuis longtemps à l'église, tout d'un coup, les voyants se disent, dis donc, moi je suis vraiment, je vis quoi, je vis rien. Mmh. Mais le moment où ça s'arrête, les cadeaux, c'est peut-être le moment aussi où c'est plus notre liberté de choisir qui est là et d'aimer gratuitement, parce que tant qu'on reçoit des cadeaux, c'est plus facile d'aimer, hein, et quand il n'y a plus rien, tu fais quoi?
0: C'est ce qu'on s'est efforcé en tout cas d'expliquer un peu dans notre petit bouquin témoignage. C'est la joie de la providence qui nous surprend, en fait. Et que alors, on pourrait passer pour des farfelus, des illuminés, etc. Je trouve qu'on n'est pas plus farfelu ou illuminé qu'un militant en politique qui a envie d'absolument de faire passer ses idées, etc., qu'un simple couple qui essaie de vivre au rythme de la volonté du bon Dieu.
1: Voilà. Le tout, c'est de rester avec l'Église, d'être comme vous le faites, rencontrer des prêtres pour en discuter, puis vivre des sacrements. C'est ça qui permet, dans la lecture des signes, par exemple, de pas, parce que les êtres humains, on sait qu'on est capable de le faire, transformer les signes comme on veut, pour dire, ah bah oui, bah, c'est un signe, il faut que je fasse comme ça.
0: Mais c'était une des vraies questions, c'est pourquoi on ferait ce film, en fait, Sacré-Cœur? Mm-hmm. C'est quoi le projet de ce... le message, la consécration? Pourquoi se consacrer, en fin de compte? Pourquoi la réparation? Pourquoi la garde d'honneur? On a déjà les sacrements, on est baptisé, on va à la messe autant que possible, on se confesse. Et en fait, c'est rendre amour pour amour, en fait. Mmh. Et c'est un chrétien qui communie, c'est le prolongement du Christ dans le monde. Un chrétien qui se consacre, c'est le prolongement du battement du cœur de Jésus dans le monde, en fait. Ouais. Et c'est suraimer, en fait.
2: Il nous a aimé le premier.
1: On arrive déjà à la fin de cette émission. Je vais vous demander de me répondre de manière courte à des questions courtes. Sabrina, un chiffre entre 1 et 10, s'il vous plaît.
2: Allez, 9. Ça t'oblige à compter.
1: Quelle image vous faites-vous du paradis?
2: Une pulvérisation d'amour. Non, mais ça sera nucléaire. Là, le cœur de Jésus, c'est le cœur de la foi. Donc j'imagine que ça sera forcément... un bain d'amour incroyable.
1: Entre 1 et 10 ?
0: 7.
1: Y a-t-il une parole que vous regrettez de n'avoir pas dite à quelqu'un ?
0: Bien sûr. Il y a toujours un manque... Ça, c'est ma hantise, d'ailleurs. Je te demande pardon. Je te demande pardon. Quand j'ai enterré mon père en août dernier, la dernière fois que je l'ai vu, c'était août 2023, juste avant notre séance au lot. Je le voyais pour la dernière fois de son vivant. Je lui ai apporté la communion à domicile, parce qu'il pouvait plus bouger. Je n'ai pas osé lui dire « Je t'aime, je te demande pardon, je te pardonne ». Enfin, j'ai pas osé, quoi. Enfin, et il est parti sans que je le revoie. Et voilà, et donc je vis avec ça maintenant. Voilà.
1: Ouais, c'était quand même dans votre cœur. Merci beaucoup à tous les deux. Je rappelle déjà le titre du livre « Objectif Dieu, quand un couple fait le pari de la Providence » aux éditions L'Emmanuel. Et puis surtout la sortie du film le 1er octobre qui s'appelle « Sacré-Cœur » dans les très bonnes salles de cinéma. Merci vraiment d'être venu. Bonne poursuite.
2: Merci Cyril.
0: Merci Cyril.
1: Un peu de bonne chance quand même, parce qu'il en faut. Mais ça c'est la Providence qui est derrière.
0: On serait heureux que ça marche un peu.
1: Merci à vous tous pour votre fidélité. 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Moi, je vous dis à la semaine prochaine.

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5: Lecture du premier livre des rois. En ces jours-là, à Gabaon, pendant la nuit, le Seigneur apparut en songe à Salomon. Dieu lui dit « Demande ce que je dois te donner. » Salomon répondit « Ainsi donc, Seigneur mon Dieu, c'est toi qui m'as fait roi, moi, ton serviteur, à la place de David, mon père. Or, je suis un tout jeune homme, ne sachant comment se comporter. Et me voilà au milieu du peuple que tu as élu. C'est un peuple nombreux, si nombreux qu'on ne peut ni l'évaluer ni le compter. Donne à ton serviteur un cœur attentif, pour qu'il sache gouverner ton peuple et discerner le bien et le mal. Sans cela, comment gouverner ton peuple qui est si important ? Cette demande de Salomon plut au Seigneur, qui lui dit « Puisque c'est cela que tu as demandé, et non pas de longs jours, ni la richesse, ni la mort de tes ennemis, mais puisque tu as demandé le discernement, l'art d'être attentif et de gouverner, je fais ce que tu as demandé. Je te donne un cœur intelligent et sage, tel que personne n'en a eu avant toi et que personne n'en aura après toi. » Salomon fut le successeur de David, vous le savez, sur le trône de Jérusalem, à une époque où toutes les tribus d'Israël étaient réunies sous une même couronne. On situe ce règne du premier roi Saül dans les années 1030 à 1010 environ, puis celui de David de 1010 à 973 et celui de Salomon de 973 à 933. Le texte du livre des rois que nous lisons aujourd'hui nous rapporte la première grande cérémonie de son règne. Le roi, fraîchement couronné, s'est rendu en pèlerinage au sanctuaire de Gabaon, à quelques kilomètres de Jérusalem, pour y offrir un sacrifice. 1000 animaux, précise le texte. Et là, il prononce la fameuse prière, qui est restée dans la mémoire d'Israël comme un modèle. Mais pour comprendre les enjeux de ce texte, il faut relire le contexte. Car à ne lire que ces seules lignes, on risquerait d'orner Salomon de toutes les qualités. Or, la réalité est moins flatteuse. Son accession au trône avait été émaillée de péripéties peu vertueuses, intrigues politiques et assassinats compris. Trois frères aînés au moins briguaient la place, car David avait plusieurs autres fils nés de mères différentes, plus âgés que Salomon. Ses chances de parvenir au trône étaient donc des plus minimes. Les luttes fratricides des aînés se chargèrent de déblayer le terrain. Et sa mère Bethsabée fit le reste, au moment où Adonias, le survivant des trois aînés, savourait déjà sa victoire, elle s'arrangea pour le griller de vitesse. Salomon fut sacré en grande précipitation à la source de Giron. Et le peuple, prêt à tout, acclama ce nouveau roi comme il aurait acclamé l'autre. Salomon était parvenu à ses fins. Il était sur le trône. Il ne restait plus qu'à liquider ses opposants, ce qu'il fit sans tarder. Ce n'était donc pas apparemment un grand saint qui se présentait devant Dieu. Et si sa sagesse est proverbiale, on voit qu'elle ne lui est pas venue tout de suite. Elle fut pour lui un don de Dieu. Celui qui écrit notre texte compte bien que nous retenions cette vérité élémentaire. Salomon savait que maintenant il fallait régner, ce qui était bien difficile. Et c'est là qu'il fit preuve d'un commencement de sagesse et de lucidité. Car ce jeune roi, et c'est là tout son mérite, avait compris au moins une chose, première leçon de ce texte, c'est que la sagesse est le bien le plus précieux du monde. Jésus, dans la parabole de Matthieu, parlait de trésors cachés dans un champ et de perles. Et que Dieu seul détient les clés de la vraie sagesse. Ainsi, la prière de Salomon au sanctuaire de Gabaon était un modèle d'humilité et de confiance. La deuxième leçon de ce passage concerne les rois d'abord, mais aussi tous les détenteurs d'un pouvoir quel qu'il soit. Ce qui est remarquable dans la prière de Salomon, c'est que sa démarche, sa demande, si vous préférez, vise exclusivement le service du peuple. Il ne demande rien pour lui-même personnellement. Il demande seulement les capacités nécessaires pour exercer la mission que Dieu lui a confiée. Le jeune roi prouve ici qu'il a parfaitement intégré l'idéal monarchique prescrit par Dieu à David, par l'intermédiaire du prophète Nathan. En Israël, en effet, dès le tout début de la royauté, les prophètes, les uns après les autres, rappellent à tous les rois qu'ils ne doivent avoir qu'un souci en tête, à savoir le bonheur et la sécurité du peuple qui leur est confié. La réponse de Dieu maintenant insiste sur ce désintéressement tout à fait remarquable de la prière de Salomon. Je vous la rappelle. « Puisque tu ne m'as demandé ni de longs jours, ni la richesse, ni la mort de tes ennemis. » Là, il y a peut-être une pointe d'ironie. Dieu n'ignorait pas que Salomon s'en était fort bien occupé lui-même. Je continue. « Mais puisque tu as demandé le discernement, l'art d'être attentif et de gouverner, je fais ce que tu as demandé. Je te donne un cœur intelligent et sage, tel que personne n'en a eu avant toi et que personne n'en aura après toi. » Voilà qui dépasse toutes les espérances du jeune roi. Et Dieu ne s'arrête pas là. La liturgie, malheureusement, ne nous fait pas entendre la suite, qui est pourtant une bien belle leçon sur la générosité de Dieu. Je continue le texte. « Et même ce que tu n'as pas demandé, dit Dieu, je te le donne, et la richesse et la gloire, de telle sorte que durant toute ta vie, il n'y aura personne comme toi parmi les rois. » Belle révélation pour nous. Ce n'était pas un grand saint qui se présentait devant Dieu, mais parce qu'il a prié humblement, il a été comblé. Cela fait penser à un certain publicain de la parabole de Saint-Luc. Enfin et surtout, nous découvrons une fois de plus, grâce à Salomon, que Dieu continue à donner et à pardonner, quel que soit notre passé, si peu vertueux soit-il. Ainsi, nous vérifions le sens du mot « pardon ». C'est le don qui passe par-dessus toutes les offenses.
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5: Psaume 118. Mon partage, Seigneur, je l'ai dit, c'est d'observer tes paroles. Mon bonheur, c'est la loi de ta bouche, plus qu'un monceau d'or ou d'argent. Que j'ai pour consolation ton amour, selon tes promesses à ton serviteur. Que vienne à moi ta tendresse et je vivrai. Ta loi fait mon plaisir. Aussi j'aime tes volontés, plus que l'or le plus précieux. Je me règle sur chacun de tes préceptes. Je hais tout chemin de mensonge. Quelle merveille tes exigences, aussi mon âme les garde. Déchiffrer ta parole illumine et les simples comprennent. Dans la première lecture, nous avions vu que Salomon, tout au moins au début de son règne, avait tout compris. La vraie sagesse est le trésor le plus précieux et elle ne peut venir que de Dieu. Dans ce psaume, c'est la même méditation qui continue. Mon bonheur, c'est la loi de ta bouche, plus qu'un monceau d'or ou d'argent. Et le bonheur, d'après ce psaume, c'est donc tout simple. La bonne route pour un croyant, c'est tout simplement de suivre la loi de Dieu. Les quelques versets retenus aujourd'hui ne sont qu'une toute petite partie de ce psaume 118. C'est l'équivalent d'une seule strophe. En réalité, il comporte 176 versets, c'est-à-dire 22 strophes de 8 versets. 22, 8, ces chiffres ne sont pas dus au hasard. Pourquoi 22 strophes ? Parce qu'il y a 22 lettres dans l'alphabet hébreu. Chaque verset de chaque strophe commence par une même lettre et les strophes se suivent dans l'ordre de l'alphabet. En littérature, on parlerait d'acrostiche, mais ici, il ne s'agit pas d'une prouesse littéraire, d'une performance. Il s'agit d'une véritable profession de foi. Ce psaume est un poème en l'honneur de la loi, une méditation sur ce don de Dieu qu'est la loi, les commandements, si vous préférez. Car une des caractéristiques de la Bible, un peu étonnante pour nous, c'est le réel amour de la loi qui habite le croyant biblique. Les commandements ne sont pas subis comme une domination que Dieu exercerait sur nous, mais des conseils, les seuls conseils valables pour mener une vie heureuse. Aussi j'aime tes volontés plus que l'or le plus précieux. Je me règle sur chacun de tes préceptes. Je hais tout chemin de mensonge. Quand l'homme biblique dit cette phrase, il la pense de tout son cœur. Et non seulement la loi n'est pas subie comme une domination, mais elle est accueillie comme un cadeau que Dieu fait à son peuple, le mettant en garde contre toutes les fausses routes. Elle est l'expression de la sollicitude du Père pour ses enfants. Tout comme nous, parfois, nous mettons en garde un enfant, un ami, contre ce qui nous paraît être dangereux pour lui. On dit que Dieu donne sa loi, et elle est bien considérée comme un cadeau. Car Dieu ne s'est pas contenté de libérer son peuple de la servitude en Égypte. Laissé à lui-même, Israël risquait de retomber dans d'autres esclavages, pires encore peut-être. En donnant sa loi, Dieu donnait en quelque sorte le mode d'emploi de la liberté. La loi est donc l'expression de l'amour de Dieu pour son peuple. Il faut dire, une fois de plus, qu'on n'a pas attendu le Nouveau Testament pour découvrir que Dieu est amour et que finalement la loi n'a pas d'autre but que de nous mener sur le chemin de l'amour. Toute la Bible est l'histoire de l'apprentissage du peuple élu à l'école de l'amour et de la vie fraternelle. Le livre du Deutéronome disait « Écoute Israël, le Seigneur ton Dieu est le Seigneur un. Tu aimeras le Seigneur ton Dieu de tout ton cœur, de tout ton être, de toute ta force. » Et le livre du Lévitique enchaînait « Tu aimeras ton prochain comme toi-même. » Et voici le commentaire que les rabbins faisaient de ce verset. « Tu aimeras ton prochain de sorte que ce que tu détestes pour toi-même, tu ne le lui feras pas à lui. » C'est ce qu'on appelait la règle d'or. Et le célèbre rabbin Hillel, qui a précédé Jésus de quelques dizaines d'années seulement, il a vécu de moins 70 à plus 10, commentait « Ce que tu détestes pour toi-même, ne le fais pas à ton prochain. » C'est là toute la Torah, la loi, si vous préférez. Le reste n'est qu'explication. Va et étudie. Il aimait dire également « Ne juge pas ton prochain jusqu'à ce que tu sois à sa place. » Jésus était exactement dans la même ligne lorsqu'il disait que les deux commandements de l'amour de Dieu et de l'amour du prochain étaient le résumé de la loi juive. Quant à la règle d'or, il la reprenait à son compte en disant « Tout ce que vous voulez que les hommes fassent pour vous, faites-le vous-même pour eux. C'est là la loi et les prophètes. » Pour revenir à notre psaume, il ressemble finalement à une sorte de litanie. Après les trois premiers versets, qui sont des affirmations sur le bonheur des hommes fidèles à la loi, les 173 autres versets s'adressent directement à Dieu dans un style tantôt contemplatif, tantôt suppliant, du genre « Ouvre mes yeux ». Que je contemple les merveilles de ta loi. » Et la litanie continue, répétant sans cesse les mêmes formules, ou presque. Par exemple, en hébreu, dans toutes les strophes, reviennent 8 mots, toujours les mêmes en hébreu, pour décrire la loi. Seuls les amoureux osent ainsi se répéter, sans risquer de se lasser. 8 mots, toujours les mêmes, et aussi 8 versets dans chacune des 22 strophes. Le chiffre 8, lui non plus, n'est pas dû au hasard. Dans la Bible, c'est le chiffre de la nouvelle création. La première création, vous le savez, a été faite par Dieu en 7 jours. Donc le 8e jour sera celui de la création renouvelée, des cieux nouveaux, de la terre nouvelle, selon une autre expression biblique. Celle-ci pourra surgir enfin quand toute l'humanité vivra selon la loi de Dieu, c'est-à-dire dans l'amour, puisque c'est la même chose.
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2: Lecture de la lettre de Saint Paul apôtre aux Romains. Frères, nous le savons, quand les hommes aiment Dieu, lui-même fait tout contribuer à leur bien, puisqu'ils sont appelés selon le dessein de son amour. Ceux que d'avance il connaissait, il les a aussi destinés d'avance à être configurés à l'image de son Fils, pour que ce Fils soit le premier-né d'une multitude de frères. Ceux qu'il avait destinés d'avance, il les a aussi appelés. Ceux qu'il a appelés, il en a fait des justes, et ceux qu'il a rendus justes, il leur a donné sa gloire. Depuis plusieurs semaines, nous lisons le chapitre 8 de la lettre aux Romains. Saint Paul contemple toute l'histoire de l'humanité et il la décrit comme une longue marche vers un avenir magnifique. Un jour, nous serons semblables à Jésus-Christ, nous serons à son image et nous ne ferons plus qu'un en lui. Voilà le projet de Dieu. Les hommes sont appelés selon le dessein de son amour. Ailleurs, dans la première lettre aux Thessaloniciens, Paul dit plus simplement encore « Dieu vous appelle à son royaume et à sa gloire ». Nous sommes donc en chemin vers cette transformation de tout notre être, ce façonnage, pourrait-on dire, qui nous modèlera à l'image de Jésus-Christ. Plus haut, dans la lettre aux Romains, Paul comparait ce processus de transformation à une naissance. La création tout entière passe par les douleurs d'un enfantement qui dure encore, disait-il. Ici, l'image est plutôt celle de l'entrée dans une grande famille. Dieu nous a destinés à être configurés à l'image de son Fils pour que ce Fils soit le premier-né d'une multitude de frères. Quelques lignes auparavant, sur le même registre, il avait employé à notre sujet l'expression « enfant ». De Dieu. Et il avait continué, enfant et donc héritier, héritier de Dieu, co-héritier du Christ. Pour entrer dans cette famille, la porte est ouverte à tous, mais nous restons libres. À l'appel de Dieu, à sa proposition de participer au grand projet, au dessein de son amour, pour reprendre l'expression de Paul, nous répondons par la foi, la confiance. Nous disons volontiers « l'homme propose, Dieu dispose », mais il me semble que Paul nous dit juste l'inverse. Dieu propose, l'homme dispose, car Dieu ne nous impose pas son projet, il nous le propose. Et c'est pourquoi, depuis les origines de la révélation, on entend Dieu appeler l'homme et lui proposer son alliance. Un peu comme si Dieu inlassablement répétait « aime-moi, fais-moi confiance, puisque je t'aime. » Paul nous dit en quelque sorte, « Dieu ne vous force pas la main. Mais si vous décidez de lui faire confiance, de le laisser mener votre vie, soyez bien certain qu'il fera progresser son dessein en vous et par vous. » Dans le passage aujourd'hui de cette lettre aux Romains, notre liberté d'adhérer ou non au projet de Dieu est dite par cette phrase « quand les hommes aiment Dieu, lui-même fait tout contribuer à leur bien, puisqu'ils sont appelés selon le dessein de son amour. Le mot choisi ici par Paul, « aime », dit la réponse libre de l'homme à la proposition, à l'appel de Dieu. Ce n'est pas un sentiment, c'est un élan, c'est l'adhésion de la foi. Il reste que les formules de Paul peuvent prêter à confusion. Ici, il dit « quand les hommes aiment Dieu ». Lui-même fait tout contribuer à leur bien, puisqu'ils sont appelés selon le dessein de son amour. Mais alors on voit bien tout de suite l'objection qui pourrait jaillir. Alors, pour ceux qui n'aiment pas Dieu, son plan d'amour n'existe-t-il pas ? Bien sûr que si. Croire que la bonté de Dieu est restreinte à quelques-uns serait une mauvaise lecture des paroles de Paul et de toute la Bible, la fameuse lecture du soupçon qui nous guette toujours. Le vrai croyant sait bien que le dessein de Dieu ne vise que notre bonheur. Il veut rassembler tous les hommes, et même l'univers entier, nous le savons bien. Mais nous restons libres de ne pas aimer Dieu. Autre difficulté, Paul continue. Ceux que d'avance il connaissait, il les a aussi destinés d'avance à être configurés à l'image de son Fils. Et à plusieurs reprises, il emploie cette expression « ceux que ». Ceux qu'il avait destinés d'avance, ceux qu'il a appelés, ceux qu'il a rendus justes. N'imaginons pas qu'il y aurait les privilégiés, les chanceux et les autres. Dieu ne fait pas des choix comme les hommes peuvent en faire. Pour reprendre le vocabulaire de Paul, nous sommes tous connus de Dieu, appelés, justifiés, introduits dans sa gloire, à condition de l'accepter, bien sûr. L'expression « ceux que d'avance il connaissait » n'est donc pas restrictive. Elle désigne sans limitation tous ceux qui acceptent d'entrer dans le projet de Dieu. Par ses formulations successives, ceux qu'il avait destinés d'avance, ceux qu'il a appelés, ceux qu'il a rendus justes, Paul décrit tout simplement l'itinéraire de tous ceux qui veulent bien entrer dans ce merveilleux plan de salut. En premier lieu, Dieu a envoyé son Fils. C'est lui qui est le commencement, premier-né d'entre les morts, afin de tenir en tout lui le premier rang, comme dit la lettre aux Colossiens. Ainsi, ceux qui répondent à l'amour de Dieu ressemblent à ce Fils qui a réalisé la volonté de salut du Père. Ceux qu'il avait destinés d'avance, il les a aussi appelés. Ceux qu'il a appelés, il en a fait des justes. Et ceux qu'il a rendus justes, il leur a donné sa gloire. Manière de dire que cette rencontre les a mis en harmonie parfaite avec Dieu, c'est le sens du mot justifié, rendu participant de sa nature divine, sanctifié, et d'ores et déjà accueilli dans sa gloire, glorifié. Pas étonnant que Paul écrive dans le verset qui suit immédiatement cette contemplation, je terminerai par là, mais que dire de plus ?
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2: Évangile de Jésus-Christ, selon saint Matthieu. En ce temps-là, Jésus disait à la foule ses paraboles. Le royaume des cieux est comparable à un trésor caché dans un champ. L'homme qui l'a découvert le cache de nouveau. Dans sa joie, il va vendre tout ce qu'il possède et il achète ce champ. Ou encore, le royaume des cieux est comparable à un négociant qui recherche des perles fines. Ayant trouvé une perle de grande valeur, il va vendre tout ce qu'il possède et il achète la perle. Le royaume des cieux est encore comparable à un filet que l'on jette dans la mer et qui ramène toutes sortes de poissons. Quand il est plein, on le tire sur le rivage, on s'assied, on ramasse dans des paniers ce qui est bon et on rejette ce qui ne vaut rien. Ainsi en sera-t-il à la fin du monde. Les anges sortiront pour séparer les méchants du milieu des justes et ils les jetteront dans la fournaise. Là, il y aura des pleurs et des grincements de dents. Avez-vous compris tout cela ? Ils lui répondent « Oui ». Jésus ajouta « C'est pourquoi tout scribe, devenu disciple du royaume des cieux, est comparable à un maître de maison qui tire de son trésor du neuf et de l'ancien. Voici quatre petites paraboles que Jésus développe pour parler du royaume des cieux. Mais en dehors de ce point commun qu'il annonce lui-même, on se demande quel est le lien entre elles. Les deux premières semblent assez facilement compréhensibles. Qu'il s'agisse du trésor caché dans le champ ou de la perle rare, le bénéficiaire est prêt à sacrifier tout ce qu'il possède. Et la joie qu'il en éprouve compense largement la perte du reste. La troisième parabole raconte un retour de pêche. Il y a du tri à faire dans le filet. On ramasse dans des paniers ce qui est bon et on rejette ce qui ne vaut rien. Et Jésus ajoute, « Ainsi en sera-t-il à la fin du monde. Les anges sortiront pour séparer les méchants des justes. » À noter que Jésus a déjà développé cette même image du tri, avec la même formule, dans la parabole du bon grain et de l'ivraie. Et nous avions noté que bons et méchants ne sont pas deux catégories distinctes d'hommes, mais des comportements. Ce rappel du jugement comparé à un tri sans appel dit la gravité des enjeux. Et nous retrouvons là, en définitive, un thème très fort de l'enseignement de Jésus. Nul ne peut servir deux maîtres. Ou encore l'image de la porte étroite, ou celle de la maison bâtie sur le roc. Et ces choix que nous avons à faire sont d'une extrême gravité. La sévérité de l'image du jugement est là, pour nous le rappeler. Cela nous fait penser à la toute première prédication de la vie publique de Jésus. Il disait « Convertissez-vous, le règne des cieux s'est approché ». Et au jeune homme riche de biens matériels et spirituels, qui vient lui demander « Maître, que dois-je faire de bon pour avoir la vie éternelle ?» Jésus répond « Si tu veux être parfait, va, vends ce que tu possèdes, donne-le aux pauvres et tu auras un trésor dans les cieux, puis viens, suis-moi. » Mais on connaît la suite. Le jeune homme n'a pas compris le trésor que représentait cet appel de Jésus. Et il n'a pas du coup trouvé la force du renoncement. Et il s'en est retourné à sa vie ordinaire, tout triste. On voit tout de suite, bien sûr, les exigences que Jésus pose ici pour notre vie de baptisé. À l'entendre, il n'y a pas de demi-mesure. Cela veut dire que tout, désormais, dans nos vies, se juge à la lumière du royaume de Dieu. Réintroduire dans nos pensées, nos jugements, nos comportements, une référence au royaume de Dieu qui vient, disait Mgr Coffi, est aujourd'hui une tâche essentielle de l'Église. Ce sont ces trois premières paraboles qui permettent de comprendre la quatrième, car c'est là que Jésus voulait en venir. Elle est précédée d'un court dialogue entre Jésus et ses disciples. « Avez-vous compris tout cela ?» leur demande-t-il, et eux répondent « Oui ». Alors Jésus reprend. « C'est ainsi que tout scribe devenu disciple du royaume des cieux est comparable à un maître de maison qui tire de son trésor du neuf et de l'ancien. » Les scribes étaient familiers des Écritures, vous le savez, c'est-à-dire de l'Ancien Testament, pétris de la foi et de l'espérance de leur peuple. Mais Jésus savait quel effort ils auraient à faire pour accueillir la nouveauté qu'il apportait par rapport à leurs idées préconçues et pour se mettre au diapason de Dieu. Il les met en garde d'une certaine manière. Pour accueillir le royaume, vous aurez vous aussi des renoncements opérés. Vous allez devenir propriétaire d'un trésor fait de neuf et d'ancien. Il faudra savoir garder tous les acquis de l'Ancien Testament, tout son trésor de découverte du mystère de Dieu, et en même temps, vous préparer à accueillir la nouveauté révélée par Jésus-Christ. Sur le rapport entre l'Ancien et le Nouveau Testament et notre trésor qui est fait à la fois d'Ancien et de Nouveau, il faut relire cette phrase de Jésus. « N'allez pas croire que je sois venu abroger la loi ou les prophètes. Je ne suis pas venu abroger, mais accomplir. » Nous savons combien les mystères révélés par Jésus s'enracinent dans la révélation de la première alliance. Nous savons aussi que celle-ci trouve tout son sens et son accomplissement en Jésus-Christ. Connaître l'une et l'autre inséparablement, voilà le grand, l'unique trésor. En y réfléchissant, tout compte fait, on s'aperçoit que la vie de Paul est une illustration parfaite de ces quatre paraboles. Il suffit de relire les confidences qu'il fait aux Philippiens. Après avoir énuméré ses titres de fierté en tant que juif et pharisien, il ajoute « Toutes ces choses qui étaient pour moi des gains, je les ai considérées comme une perte à cause du Christ. Mais oui, je considère que tout est perte en regard de ce bien suprême qu'est la connaissance de Jésus-Christ, mon Seigneur. »
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1: Dis mamie, ça veut dire quoi INRI au-dessus de Jésus sur le crucifix?
2: Ah, je vois que tu es bien observatrice. Figure-toi que moi aussi, quand j'étais petite, je me suis longtemps demandé ce que pouvaient bien signifier ces quatre lettres INRI. Je croyais que Inri, c'était un autre prénom donné à Jésus, comme Henri dans une autre langue. Il n'en est rien de tout cela. En réalité, INRI est l'acronyme de l'inscription latine gravée sur l'écriteau que les Romains avaient fait placer sur la croix de Jésus peu avant la crucifixion. L'usage de ce type de tablette était destiné à annoncer publiquement le motif de la condamnation. INRI sont les initiales de quatre mots latins, Jesus Nazarenus Rex Judaeorum, c'est-à-dire Jésus le Nazaréen, roi des Juifs. Pourquoi cette inscription ? Elle résume l'inscription de condamnation demandée par Pilate et sert à railler celui qui affirmait être le Messie, de la même manière qu'il a été coiffé d'une couronne d'épines, vêtu d'un manteau écarlate et muni d'un roseau en guise de spectre. Cette inscription était donc destinée à se moquer de Jésus et à pointer du doigt celui qui se prenait pour le roi des Juifs et que l'on n'a pas cru.

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1: Nous souhaitons une belle fête aux Anne et Joachim. Les saints époux Anne et Joachim ne sont autres que les parents de la Vierge Marie et donc les grands-parents du petit Jésus, ainsi que les beaux-parents de Joseph. Ils ne sont pas nommés dans les évangiles. Ce qui est connu d'eux l'est par les évangiles apocryphes et plus récemment par les révélations dont bénéficia la bienheureuse Anne-Catherine Emmerich. Joachim est un berger de la tribu de Juda et donc de la descendance du roi David. Son épouse, issue elle aussi de cette tribu, est la sœur d'Hyménie, mère de Sainte Élisabeth, qui sera celle de Jean-Baptiste. Anne et Joachim, mariés depuis 20 ans, souffrent de ne pas avoir d'enfant. Un jour, Joachim monte au temple pour faire son offrande. Mais il est repoussé car on considère qu'un homme privé de progéniture n'est pas béni de Dieu. Joachim n'ose rentrer chez lui et part vivre avec son troupeau dans la prière et le jeûne. Sans nouvelles de son époux depuis 5 mois, Anne souffre beaucoup. Et alors qu'elle prie, l'ange du Seigneur vient lui promettre une descendance qui fera l'admiration de toutes les nations. Joachim aussi reçoit la visite d'un ange, lui annonçant que sa femme va concevoir une fille. Et quelques mois plus tard, il prénomme leur nouveau-né Marie, qui signifie « aimer ». En allaitant son petit, la maman juive chante les psaumes. Aussi, dès son plus jeune âge, l'enfant apprend à prier. C'est ainsi que Sainte Anne est souvent représentée assise, présentant un livre ouvert à sa fille. Ses heureux grands-parents seront présents pour l'éducation de Jésus, qui apprend à prier sans cesse grâce à sa mère et sa grand-mère, tandis qu'il apprend à travailler de ses mains auprès de son père Joseph et de son grand-père Joachim. Sainte Anne et Saint Joachim, nous confions à votre intercession tous nos grands-parents.
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3: Seigneur, ouvre mes lèvres et ma bouche publiera ta louange.

De la deuxième lettre de saint Paul apôtre à Timothée. Souviens-toi de Jésus-Christ, le descendant de David. Il est ressuscité d'entre les morts. Voici une parole sûre. Si nous sommes morts avec lui, nous vivrons. Si nous supportons l'épreuve, avec lui, nous régnerons. Si nous le rejetons, lui aussi nous rejettera. Si nous sommes infidèles, lui, il restera fidèle, car il ne peut se rejeter lui-même.

0: Notre Père, qui es aux cieux, que ton nom soit sanctifié, que ton règne vienne, que ta volonté soit faite sur la terre comme au ciel. Donne-nous aujourd'hui notre pain de ce jour. Pardonne-nous nos offenses, comme nous pardonnons aussi à ceux qui nous ont offensés. Et ne nous laisse pas entrer en tentation, mais délivre-nous du mal.
1: Dieu éternel et tout-puissant, toi que nous pouvons déjà appeler notre Père,

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2: Peut-être, vous vous souvenez, quand je vous ai fait passer un examen de théologie, quand je vous ai demandé de comparer les deux écrits d'Estelle Faguette, celui qu'elle a fait par toute seule, hein, sa lettre, et puis l'ex-voto. J'ai employé l'expression « quelque chose qui n'était pas tout à fait chrétien ». Elle a. Alors un jour, je disais ça à un groupe de... C'était des jeunes pros. Il y en a un qui m'a dit « c'était quoi son hérésie ?» Ah non. Quand je disais « pas tout à fait chrétien », c'est pas dire qu'il y a une hérésie. C'est en référence à cette parole de Jésus dans l'évangile de Jean, lors du dernier repas. Il aime ses disciples jusqu'au bout, hein, comme il nous dit l'apôtre bien-aimé, hein, celui qui écrit l'évangile. Il y a cette parole de Jésus, c'est au début du chapitre 14. Que votre cœur ne se trouble pas. Vous croyez en Dieu, croyez aussi en moi. Connaissez-vous cette parole, hein ? Que votre cœur ne se trouble pas, vous croyez en Dieu, croyez aussi en moi. Cela fait au moins 2 ans que Jésus est avec ses disciples, hein, qu'ils le suivent. Et il semble leur dire qu'ils ne croient pas encore, ils ne croient pas encore en lui. Croire en Dieu ou croire en Jésus. Qu'est-ce qu'il veut dire par là? Et cette question, il faut la recevoir nous-mêmes, profondeur, quoi. Nous sommes chrétiens, nous sommes baptisés. Tout à l'heure, donc à 11h, nous allons célébrer la messe. Et notre foi en Jésus peut encore grandir. Notre foi dans le sens de cette écoute qui est disposition à apprendre à se mettre à son école, mais aussi à fonder notre vie sur lui, croire en Jésus. Et Jésus dit à ses disciples, avant de les inviter à la foi, il leur dit « que votre cœur ne se trouble pas ». Et à la fin de ce chapitre 14, il reviendra là-dessus, le trouble. Il se trouve que dans l'évangile de Jean, ce mot « trouble » est employé plusieurs fois, 4 fois au moins. En fait, oui. Et il y a le moment où Jésus dit à ses disciples « ne vous troublez pas ». Et il y a 3 moments où il nous est dit que c'est lui qui est troublé. Et ces 3 moments sont pas anodins. On nous parle du trouble de Jésus 3 fois dans l'Évangile. Leur chercher. Qu'est-ce que pourraient être ces 3 moments? Et je le dis ce matin, dans le dernier jour de la novène, vous avez achevé la novène, nous l'achevons cette novène dans ce jour de résurrection. Et nous apportons et nous présentons au Seigneur ces nœuds, ces existences, hein, avec leur poids de douleur, parfois de drame, de ce qui peut sembler inextricable. Le mal, oui, qui nous frappe et qui nous trouve toujours démunis parce qu'il est irrationnel, le mal. Ils m'ont haï sans raison. Et nous aimerions comprendre d'où ça vient. Vous vous souvenez, hein? C'est la parabole de l'ivraie et du bon grain, quoi. Hein? Vous vous souvenez la question des serviteurs quand l'ivraie est apparue? Seigneur, c'est pas du bon grain que tu as semé, pourquoi y a-t-il de l'ivraie? C'est cette question qui jaillit de nous. Je crois dans le bon Dieu. Hein? Le bon Dieu. Et s'il est bon, pourquoi le mal? Et ça ne peut pas me laisser indifférent, quoi. Insensible. D'où ça vient? Que votre cœur ne se trouble pas. Parce que le mien a voulu être troublé, dit Jésus. Plutôt, ce qui nous est montré de ces trois moments où Jésus se trouble, nous révèle cette vérité si belle et qu'il nous faut accueillir, quoi. Lui a voulu connaître, affronter le mal. Lui seul peut l'affronter, vraiment. Pour nous, il a pris sur lui nos souffrances. Nous l'entendons, hein, cette parole, nous l'avons déjà reçue. Faut aller jusqu'au bout de la vérité. Alors, quels sont ces trois moments où Jésus est troublé? Le premier, vous le savez, vous vous souvenez, cet épisode, très bien sûr, hein, c'est après la mort de son ami Lazare. Quand Jésus pleure, alors il pleure, si je suis attentif au texte de l'Évangile, il pleure pas la mort de Lazare. Il pleure parce qu'il voit pleurer les sœurs de Lazare et les amis. Il pleure de la détresse du cœur frappé par le deuil, quoi. Parce que c'est contre la nature, quoi. Quand deux êtres spirituels s'aiment, que l'un disparaisse, quoi. La mort est un scandale. Et Jésus pleure de voir ses amis. Il aimait Lazare, il aimait ses sœurs. Il pleure de les voir démunis. Et il ressent dans son cœur, ah oui, qui plus que lui sait ce qu'il y a d'injuste dans la mort, quoi. Hein? Voilà. Je me souviens, il y a quelques années, une de mes tantes a perdu son mari brutalement dans un accident. Un accident, il a coupé des arbres. Et, bon. Et j'ai appris ça. Mes cousins m'ont demandé de célébrer les funérailles de mon oncle. Et il y avait eu l'évangile de la veuve qui va dire au juge « Rends-moi justice contre mon adversaire. » Ça m'avait éclairé, quoi. Ouais, la mort est notre adversaire, quoi. C'est pas juste. Même si nous disons oui, la mort est le salaire, mais c'est pas juste. Il y a quelque chose qui répugne. Jésus est troublé à ce moment-là. Il est troublé un peu plus tard dans l'évangile, alors qu'il vient d'entrer dans la ville de Jérusalem pour la dernière fois et que des Grecs demandent à le voir. Et Jésus emploie cette image, hein, très parlante. Il dit, si le grain tombé en terre ne meurt pas, il reste seul. Mais s'il meurt, il porte beaucoup de fruits. Maintenant, mon âme est troublée. Jésus est troublé devant cette condition de l'homme aujourd'hui. Il ne peut pas donner la vie sans passer par la mort. Les morts. Hein. Hier, j'ai évoqué et cette image de la femme qui enfante, la femme qui apparaît dans le livre de l'Apocalypse, hein, et le dragon est là. Et un jour, certains de nos frères venus d'Afrique, dans une réunion fraternelle de communauté, un chapitre comme on appelle, avait présenté ce que c'était que l'initiation, les rites d'initiation si importants dans leur culture. Et puis, on leur a posé la question, parce qu'ils ont raconté comment ça se faisait dans leurs différentes cultures. Puis, on leur a posé la question, mais pourquoi il n'y a que les garçons? Pourquoi que les rites d'initiation ne concernent que les hommes? Alors, il y en a un qui a dit, chez nous, on dit que pour la femme, c'est Dieu qui s'en charge. Mais il est allé plus loin. Il a dit parce que il y a trois moments dans sa vie où la femme expérimente qu'on ne peut pas donner la vie sans souffrir. Les trois moments, c'est quand elle devient femme, c'est quand elle enfante, et c'est quand elle ne peut plus enfanter. Waouh ! La sagesse des hommes, hein ? Ça vient de Dieu. Fort, hein ? Et il nous a fait hommes et femmes. Mais il y a quelque chose. Hey, pourquoi mourir pour donner la vie, quoi ? Pourquoi faut-il ? Et l'expression de Jésus, s'il ne meurt pas, il reste seul. Il faut. Mais c'est troublant. C'est troublant, hein ? Ça nous laisse démunis. Parce que nous sommes appelés à l'image de Dieu à donner la vie, à être fécond. Et puis il y a la fécondité qui se vit, où, quand on porte du fruit, quand le bien se répand, il y a des moments de joie. Hein. La fécondité, oui, quand son heure est passée et que l'homme est venu, dit Jésus, la femme ne se souvient plus de sa souffrance. Et le moment du trouble. Il est troublé, lui aussi. Et là encore, cet homme-là, Jésus, ouais, il est plein du désir de répandre la vie. Je suis venu pour que les hommes aient la vie, et la vie en abondance. Tout ce qu'il fait, qu'il dit, toute son attitude montre, hein, il est là pour donner la vie. Et il faut qu'il meure. Ah oui. Et le troisième moment où Jésus connaît le trouble, c'est quand il annonce la trahison de Judas. Cette expérience si terrible. Hein, quand il annonce la trahison, que Judas va le trahir. Quand il annonce que Judas va le trahir. Et qu'un ami trahisse. Ça aussi, c'est une mort. Hein. Le lien dans lequel on s'est engagé librement. Le choix mutuel posé, et qui se retourne. Celui qui mangeait mon pain a levé contre moi le talon. Hein. C'est une des citations de l'Écriture hein, que Jésus emploie. C'est un scandale, ça aussi. Cette capacité de l'homme, hein, ouais, à quelque chose de l'ordre de l'abîme. Hein. Judas, c'est par un baiser que tu livres le Fils de l'homme. Le baiser qui est le signe de l'amour et devient le signe que tu donnes à ceux qui vont m'arrêter. Cette perversion, quoi. Et c'est parce que tu es mon ami que tu connais ce jardin. C'est parce que tu es mon ami que tu me connais et que tu vas pouvoir dire à ceux qui viennent de nuit, oui, c'est lui. Cette connaissance que tu as de moi parce que je vous ai appelé mes amis. Tu la retournes contre moi. Jésus est troublé. Mais Jésus nous dit que votre cœur ne se trouble pas. Vous croyez en Dieu, croyez aussi en moi. Acceptez que c'est moi qui suis troublé. Ce trouble qui est celui du cœur de l'homme, vivez-le près de moi. Et laissez-moi le vivre pour vous, en un sens. Hein. Et ce que Jean nous dit de cette façon, c'est ce qu'on voit dans les autres évangiles, hein, ce moment charnière dans les trois évangiles, Matthieu, Marc et Luc, hein, ce moment où Jésus interroge ses disciples, pour vous, qui suis-je ? Et Pierre répond, au nom de tous, tu es le Christ, et Jésus leur dit, alors taisez-vous. Parce que maintenant, il faut que je vous dise, je dois vous enseigner sur quelque chose de nouveau que je ne vous ai pas dit jusque-là. Il faut que le Fils de l'homme souffre beaucoup, qu'il soit tué, qu'il ressuscite. Eh oui, Et vous vous souvenez de la réaction de Pierre, hein ? Non, non, ça t'arrivera pas, Seigneur. Et il y a même l'évangile qui dit, Pierre, il engueule Jésus, quoi. Ça vous arrive, t'entends d'engueuler Jésus ? T'entends, il y a des personnes qui font ça. Bon, mon père, je demande pardon parce que j'ai grondé Jésus. Je l'ai engueulé même. Oui, oui, dis ça.
3: Ah ouais.
2: Bon, ce qu'il y a de bien, c'est qu'en tout cas, on se tourne vers lui. Donc, et si on le fait en acceptant qu'il nous conduise plus loin. Plus loin, ça veut dire, passe derrière moi Satan, hein. Jésus dit ça à Pierre. Satan ? Satan, c'est synonyme de démon, de serpent, mais Satan, ça veut dire l'adversaire. Mais l'adversaire, c'est-à-dire celui qui se met en face. Et l'image est très très parlante, quoi. Jésus dit, je me mets en route, il faut que j'aille, hein, vers mon heure, vers le lieu où je vis mon heure, Jérusalem. Donc je suis sur le chemin, et toi, tu t'opposes à moi. Ça veut dire, tu m'empêches d'avancer. Non, non, Pierre, passe derrière moi. Et c'est très littéral. Et si tu es derrière moi, là, tu vas marcher derrière moi. Et c'est ce que Jésus dit ensuite, hein. Si quelqu'un veut venir à ma suite, qu'il renonce à lui-même, qu'il porte sa croix et qu'il me suive. Suivre Jésus. Que votre cœur ne se trouble pas. Le petit enfant peut faire cela, hein. Et devant le danger, ben il se blottit dans les bras de son père, de sa mère, quoi. C'est toi qui vas affronter, papa, maman. Moi, ce que j'ai à faire, c'est de me blottir dans tes bras. Moi, je suis trop petit pour affronter. Je suis incapable. Croyez en moi. Et cette parole de Jésus, hein, il dit un peu plus tard, et jusque-là, vous n'avez encore rien demandé en mon nom, quoi. Ces chapitres de l'évangile de Jean, hein, sont un si beau cadeau. C'est ce dernier enseignement de Jésus au moment de son départ, quoi. À ceux, oui, qui l'aiment jusqu'au bout, ouais. Il commence par leur laver les pieds. Je me fais votre serviteur. Et là encore, c'est l'inversion des rôles. Oui, accepte que je te lave les pieds. Accepte que je... Oui, c'est moi qui me fais le serviteur. Et donc, le service que je suis venu pour, non pas pour être servi, mais pour servir, dit Jésus, ce service, il va jusqu'au fait de porter le trouble. Le trouble qui est... Oui. Devant lequel se trouve tout cœur d'homme qui veut vivre, de le porter pour vous. Et pour, à travers ce chemin, vous conduire vers la vie nouvelle. Vous croyez en Dieu, croyez aussi en moi. Il y a, dans les évangiles, hein, des enseignements de Jésus sur la prière, au terme d'une neuvaine, hein, on marque la fidélité à la prière, hein. Et quand Jésus dit, c'est dans la, quand il emploie la parabole, hein, ben justement, de cette veuve qui va voir son juge en disant rends-moi justice contre mon adversaire. Hein. Vous savez, c'est un juge qui ne craint pas Dieu et qui se moque des hommes, hein, et qui va répondre à cette femme parce qu'il a la migraine. Hein, c'est ça, il dit, elle me casse la tête, quoi, elle me rend. Hein, j'ai mal à la tête, je vais lui rendre justice. Et Jésus dit, écoutez ce que dit ce juge, quoi. La femme qui est complètement démunie, elle a réussi à être plus forte que lui, tout simplement parce qu'elle est venue avec cette certitude qu'elle est dans son droit. Rends-moi justice. Et Dieu ne ferait-il pas justice à ses élus qui crient vers lui jour et nuit ? Mais le Fils de l'homme, quand il viendra, trouvera-t-il la foi sur la terre ? À ce moment-là vient cette question. Est-ce qu'il la trouvera dans nos cœurs? Et dans ces moments-là, quoi? Dans ces moments où nous sommes démunis? Oui, il la trouve. Mais alors justement, c'est une neuvaine à Marie. Et une neuvaine à Marie parce que c'est elle qui a... Elle est le modèle de la foi. Monseigneur Jérôme Beau, donc l'évêque de ce diocèse dont je vous disais qu'il est très... Bon, tout ce qu'il a fait là pour que résonne l'invitation que Marie a adressée ici de venir se mettre à son école. Un jour, il, méditant sur le samedi saint, ce jour si dit, c'est-à-dire qui nous trouve très démunis, le jour où l'Église se prive des sacrements. On ne célèbre pas la messe, aucun sacrement, sauf le sacrement de réconciliation, ou, oui, ou alors, comme disait mon professeur de droit ecclésiastique, en cas de mort, il faut simplifier la vie des gens. C'est vrai, pour le mourant, on peut tout faire. Ouais. Mais un jour où les églises sont nues, vides, et qui nous rappelle le temps où Jésus a été dans le tombeau, séparé. Et Mgr Beau dit, ce jour-là, la foi et l'espérance de Marie sont la petite flamme qui demeure et qui permettra d'allumer le cierge pascal. La foi et l'espérance sont demeurées en elle. Et puis, on le sait, le cierge pascal, tous nous allumons notre cierge. Et puis, quand on entre dans l'église, c'est beau, la vigile pascale, ce symbolisme. Quand on partage et le diacre ou le chant dans l'exultète, sa clarté ne diminue pas quand on la partage, au contraire. La foi de Marie. Alors, ce matin, je voulais vous parler d'un moyen qui nous est donné, que vous connaissez, que nous connaissons, pour justement croire en Jésus. Avec Marie. Et ce moyen, c'est le rosaire. C'est le chapelet. Il y a des apparitions, Lourdes, Fatima, où Marie a montré le chapelet. Ici, Pellevoisin ne l'a pas montré, mais dans le récit que Estelle nous a livré, on lit que plusieurs fois, c'est quand elle priait le chapelet ou quand elle l'a terminé, Marie attend qu'elle l'ait terminé, qu'il y a eu des apparitions. Et le chapelet, Saint Jean-Paul II avait dit très vite au début de son pontificat que c'était sa prière préférée. Et il lui a consacré, c'était alors, je crois bien en 2002, c'est vrai, il faut que j'aille à la fin pour... la date. Et le 16 octobre 2002, c'est bientôt l'anniversaire, il lui a consacré une exhortation apostolique sur le rosaire de la Vierge Marie. Et je voudrais d'abord m'appuyer sur des choses qu'il y dit et qui sont une belle chose. Je le cite. J'ai senti la nécessité de développer une réflexion sur le rosaire. Pourquoi il écrit ça ? J'ai senti cette nécessité pour exhorter à la contemplation du visage du Christ en compagnie de sa très sainte mère et à son école. En effet, réciter le rosaire n'est rien d'autre que contempler avec Marie le visage du Christ. Contempler. Réciter le rosaire, c'est contempler. Il va y revenir, avec Marie, le visage du Christ. S'il est redécouvert dans sa pleine signification, commentaire, ça veut dire que le rosaire est un trésor, mais peut-être, oui, même le pape nous dit, il faut redécouvrir sa pleine signification. Attention de ne pas passer à côté de sa richesse qui pourrait être un peu enfouie. Et donc, s'il est redécouvert, le rosaire conduit au cœur même de la vie chrétienne. Tiens, je vous dis, elle n'était pas vraiment chrétienne. Au cœur même de la vie chrétienne. Et offre une occasion spirituelle et pédagogique ordinaire mais féconde pour la contemplation personnelle, la formation du peuple de Dieu et la nouvelle évangélisation. T'as tout compris. Quand je dis tout compris, tout est là, La formation personnelle, plutôt la, la contemplation personnelle, la formation du peuple de Dieu et la nouvelle évangélisation. Et il y insiste encore en disant « La raison la plus importante de redécouvrir avec force la pratique du rosaire est le fait que le rosaire constitue un moyen très valable pour favoriser, s'il est fidèle, l'engagement de contemplation du mystère chrétien que j'ai proposé dans la lettre apostolique, ce qu'il avait écrit pour le nouveau millénaire, hein, comme une authentique pédagogie de la sainteté. L'engagement de contemplation du mystère chrétien. Avons-nous tous choisi cet engagement de contempler le mystère chrétien? Le mot contempler, il fait partie de votre vocabulaire, de votre pratique? Nous connaissons, je pense, tous l'épisode évangélique de Marthe et Marie. Oui. Il y a, la semaine dernière, on l'avait, il était à la lecture de la messe, je crois, c'était la semaine dernière. Bon, là, j'ai pris conscience. Il m'arrive quand même assez souvent, comme prêtre, quand j'accueille quelqu'un, d'entendre « Mon père, vous savez, moi, je suis plus Marthe que Marie. » C'est très rare qu'on m'a dit « Moi, je suis plus Marie que Marthe. » Très, très rare. Tiens, pourquoi? Oui, est-ce que c'est de la modestie? C'est de la modestie, peut-être. De temps en temps, je crois que c'est un oreiller de paresse. Et l'expression « l'oreiller de paresse », vous savez, le petit truc bien confortable qui t'offre une bonne excuse pour refuser l'obstacle ou pour pas aller plus loin. S'engager à contempler, à regarder. À contempler, c'est regarder dans l'amour. De façon un peu triviale, on pourrait dire, hein, c'est ce qu'on fera au ciel, donc autant s'y préparer, quoi, s'y entraîner. On fera ça pendant l'éternité, dont nous avons dit qu'elle durait longtemps. Dieu est contemplatif, mais... Oui, là encore, hein, c'est vrai, des moments de contemplation naturelle, on peut en connaître, hein, les moments de plénitude, où il y a une illumination... Hein, et qui remplit pas simplement l'intelligence, tout le cœur. Hein. Et là, parfois c'est contempler le visage d'un enfant, d'un petit. À Noël, on apprend à contempler les tout-petits. L'engagement de la contemplation. Une authentique pédagogie de la sainteté. Le pape dit un peu plus loin, de nombreux signes montrent ce que la Sainte Vierge veut encore réaliser aujourd'hui, précisément à travers cette prière. Cette mère attentive à laquelle, dans la personne du disciple bien-aimé, le Rédempteur confia au moment de sa mort tous les fils de l'Église, « Femme, voici ton fils ». Au cours du XIXe et du XXe siècle, les diverses circonstances au cours desquelles la mère du Christ a fait en quelque sorte sentir sa présence et entendre sa voix, pour exhorter le peuple de Dieu à cette forme d'oraison contemplative, sont connues. En raison de la nette influence qu'elle conserve dans la vie des chrétiens, et à cause de leur reconnaissance importante de la part de l'Église, je désire appeler en particulier les apparitions de Lourdes et de Fatima. Donc Marie elle-même nous le rappelle. La contemplation du Christ trouve en Marie son modèle indépassable. Le visage du Christ lui appartient à un titre spécial. C'est dans son sein qu'il s'est formé, prenant aussi d'elle une ressemblance humaine qui évoque une intimité spirituelle assurément encore plus grande. Personne ne s'est adonné à la contemplation du visage du Christ avec autant d'assiduité que Marie. Son regard ne se détache jamais de lui. Et alors, Jean-Paul II énumère, hein, déploie, oui, comment est ce regard? Un regard interrogatif, un regard pénétrant, un regard douloureux, un regard radieux, un regard ardent. Toutes les variations, quoi, de ce regard, et qui disent, oui, ce chemin de contemplation. C'est précisément à partir de l'expérience de Marie que le rosaire est une prière nettement contemplative. Et là, alors, écoutons là, privé de cette dimension, il en serait dénaturé, comme le soulignait Paul VI. Citation de saint Paul VI, un saint cite un autre, « Sans la contemplation, le rosaire est un corps sans âme. » Pouf ! Un corps sans âme, c'est un cadavre, hein ? Disons-le clairement. Je reprends, « Sans la contemplation, le rosaire est un corps sans âme. » Et sa récitation court le danger de devenir une répétition mécanique de formules. Et sa récitation court le danger d'agir à l'encontre de l'avertissement de Jésus. Quand vous priez, ne rabâchez pas comme les païens. Ils s'imaginent qu'en parlant beaucoup, ils se feront mieux écouter. C'est d'un très concret, et le pape continue, alors Jean-Paul II reprend la parole. « Par nature, la récitation du rosaire exige que le rythme soit calme et que l'on prenne son temps, afin que la personne qui s'y livre puisse mieux méditer les mystères de la vie du Seigneur, vus à travers le cœur de celle qui fut la plus proche du Seigneur. » Alors il nous dit, prier le rosaire, c'est se souvenir du Christ avec Marie, le souvenir. C'est par Marie apprendre le Christ. Je vous lis que les titres. Après, pourquoi pas aller lire. Il y a 30 pages, ce n'est pas si long ce document. Par Marie apprendre le Christ. Donc se souvenir, apprendre le Christ, puis se conformer au Christ avec Marie. Tiens là, oui, il y a quelque chose. Le vêtement, ici que Marie a montré, se revêtir du Christ, c'est... Se revêtir dit le désir de se conformer, quoi. On prend le vêtement pour devenir semblable à lui, quoi. Il me revête et que peu à peu je sois tellement revêtu que ce soit moi. Supplier le Christ avec Marie aussi, bien sûr, et annoncer le Christ avec Marie. Ensuite, Jean-Paul II, dans un chapitre suivant, nous dit « Le rosaire est un résumé de l'Évangile. » Et c'est pour ça que, en 2002, il avait innové, il m'a dit, afin de lui donner une consistance plus christologique, il me semble qu'un ajout serait opportun de prendre en compte les mystères de la vie publique du Christ. Jésus a déclaré « Tant que je suis dans le monde, je suis la lumière du monde. » Et donc, on a appelé ces mystères les mystères de lumière. De fait, quand je réfléchis, je me dis « Mais comment on a fait pour attendre si longtemps ?» De passer de Jésus à 12 ans jusqu'à Jésus à l'agonie. Il y a quand même quelque chose qui ne va pas, quoi. Et les mystères de lumière. Ah, heureusement qu'il nous a été donné, c'est un beau cadeau. Il nous dit qu'il faut redécouvrir. De fait, j'ai eu la grâce d'aller sur l'île de Patmos et à Éphèse, donc c'est ce qui est aujourd'hui la Turquie, et donc aussi de découvrir à cette occasion nos frères d'Orient, leur façon de prier. Et ça m'avait marqué, c'était peu de temps avant, quoi. Dans les icônes, devant lesquelles ils prient les images, il y avait les mystères de joie, les mystères douloureux, les mystères de gloire. Mais il y avait aussi, et il y a depuis si longtemps, ce que nous on appelle les mystères lumineux. L'icône du baptême de Jésus, l'icône de Cana, l'icône de la transfiguration, bien sûr. Et puis de la scène. Oui. Et alors, et le temps file. Mais Je voudrais souligner, je vais finir de lui donner la parole et dire encore deux autres choses. Donc, Jean-Paul II dit, il y a les mystères de joie. Alors, il a proposé, hein, nous le savons tous, hein, quand est-ce qu'il proposait qu'on célèbre les mystères de joie. Mais il le dit bien, d'ailleurs, c'est une proposition, hein, soyez libres, selon le temps liturgique, c'est juste, c'est sûr que si... l'Annonciation tout tombe un vendredi, tout pourrait te dire, je vais dire quand même le mystère de joie aujourd'hui, quoi. Il dit, ces cycles de méditation proposés par le Saint-Rosaire ne sont certes pas exhaustifs. Parce qu'il y a 5 plus 5 plus 5 plus 5, ça fait que 20 épisodes. Il y en a d'autres dans la vie de Jésus. Mais il rappelle l'essentiel, et donnant à l'esprit le goût d'une connaissance du Christ, qui puisse continuellement à la source pure du texte évangélique. Ça veut dire c'est un bon entraînement, une bonne introduction. Méditer les mystères, ces 20 mystères, ça doit nous renvoyer à l'Évangile. Et d'accueillir, parce que ça ordonne aussi, hein, d'une façon très claire, et je vais y revenir un peu avec cette succession, succession ou ce cheminement plutôt, cette progression, joie, lumière, douleur et gloire. Mais, disent Jean-Paul II, ça doit nous donner goût de revenir à la source pure du texte de l'Évangile. Le premier soir, il en est parmi nous qui m'ont dit, hein, ils reçoivent chaque jour un petit commentaire de l'Évangile du jour, fait par d'ailleurs c'est une coïncidence, un des frères de notre communauté, quoi. Leur témoignage montrait, il y a une parole vivante, quoi. Le texte de l'Évangile, c'est une vraie sagesse. Y revenir continuellement. Jésus n'a rien écrit lui-même, mais des hommes ont écrit, portés par l'Esprit. Alors, Jean-Paul II dit, c'est à chaque baptisé que s'adresse le souhait ardent de la lettre de l'apôtre Paul aux Éphésiens, que le Christ habite en vos cœurs par la foi, restez enracinés dans l'amour, établis dans l'amour. Ainsi, vous connaîtrez

Mais le rosaire se met au service de cet idéal, livrant le secret qui permet de s'ouvrir plus facilement à une connaissance du Christ qui est profonde et qui engage. Connaissance profonde, ça veut dire aussi qu'il me rejoint dans ce que je suis, pas superficiel, pas de l'ordre de l'information. Il y a tellement de choses, ouais, des informations dans notre monde, hein. Des choses, je sais, ouais, mais si je ne les savais pas, ma vie, oui, ma vie ne serait pas changée, quoi. Mais qui, profonde. Et si nous y réfléchissons, c'était la philosophe Simone Veil qui mettait ça en lumière. Elle disait, chaque être a des vérités très profondes et quelques-unes. Hein. Alors, je ne vais pas dire combien il faut de doigts de la main pour les compter, mais des choses qui sont comme des axes auxquels on revienne, de ces vérités qu'on approfondit, hein, et qui construisent notre vie, qui donnent des fondements. Voilà, une connaissance profonde du Christ qui est profonde et qui engage. Nous pourrions appeler le rosaire le chemin de Marie. Chemin de Marie qui contemple le Christ. Et Jean-Paul II poursuit, et en même temps, le mystère du Christ, c'est le mystère de l'homme. Celui qui se met à contempler le Christ en faisant mémoire des étapes de sa vie ne peut pas ne pas découvrir aussi en Jésus, dans le Christ, la vérité sur l'homme. Apprendre qui il est nous fait apprendre qui nous sommes et qui est notre frère, qui est notre sœur, qui est l'homme. On peut dire que chaque mystère du rosaire bien médité éclaire le mystère de l'homme. Ah oui. Et puis, il parle bien sûr du fait de dire, ben, puisque je découvre l'homme, il devient naturel d'apporter à cette rencontre avec la sainte humanité du Rédempteur les nombreux problèmes, préoccupations, labeurs et projets qui marquent notre vie. Décharge ton fardeau sur le Seigneur, il prendra soin de toi. Méditer le rosaire consiste alors à confier nos fardeaux au cœur miséricordieux du Christ et de sa mère. Oui, vraiment, le rosaire donne le rythme de la vie humaine pour l'harmoniser avec le rythme de la vie divine dans la joyeuse communion de la Sainte Trinité qui est la destinée et l'aspiration ultime de notre existence. Cette phrase, hein, le début, le rosaire donne le rythme de la vie humaine. C'est tellement important le rythme, un rythme chrétien, un rythme au souffle de l'esprit. Voilà un moyen. Oh, ça reste un moyen, mais grandement recommandé, quoi. Et alors, il est très concret, le pape. Il continue en disant, mais alors le rosaire, il est contemplation du Christ, chemin avec Marie, hein, chemin où on suit Jésus sur le chemin et on connaît le Christ et on connaît l'homme et on se connaît soi-même et on connaît tout homme dans le Christ. Il dit, mais le rosaire, techniquement, c'est en fait répéter. Il dit, mais la répétition, elle a du bon, elle fait partie de la pédagogie. C'est une méthode valable. Oui, oui. Alors, c'est parce que certains la décrivent, mais ah oui, si c'est une répétition qui est habitée, c'est une répétition qui donne, il y a quelque chose de commun, on dit la même prière et en même temps on chemine. Et la répétition nous aide à vivre, à nous entrer dans cette continuité. Mais elle peut être améliorée. Et là, de façon très concrète, Jean-Paul II dit comment méditer les mystères? Comment ça se passe, quoi? J'ai premier mystère lumineux, le baptême de Jésus. Je l'ai dit. Puis après, je vais dire « Dis-je vous salue Marie ?» De temps en temps, on dit « Fruit du mystère ». Ça varie, les fruits du mystère. Comment on fait? Alors, là, il dit « Énoncer le mystère ». Le rosaire ne remplace pas la lectio divina, mais il dit, il faut l'énoncer. Il faut se dire, je mets devant ce moment-là, ce tableau, ce moment de la vie de Jésus.

0: Et il dit, mais si tu fais ça, ça ne remplace pas le fait de lire la Bible, mais ça présuppose la lecture de la Bible et ça la promeut. Et ça y engage. Et de fait, je vais vous dire, dans mon témoignage personnel, j'aime beaucoup la Bible, mais le rosaire m'est renvoyé souvent. Ah oui, parce que je médite un mystère, et puis quand le méditant, je me dis, mais ah ben, comment ça s'est vraiment passé? Et puis là, je me rends compte que, ah oui, t'as des images, t'as un imaginaire, mais ah oui, il faut que je revienne au texte. Pour que le regard que je pose sur cet événement, sur cet épisode, sur ce qui s'y joue, ah, il soit comme Dieu nous l'a révélé. Et puis, le fait de le méditer ensuite en disant le rosaire fait que cette parole que j'ai lue, eh bien, elle s'enracine plus en moi. Et comme le pape l'a dit, le rosaire, il accompagne ta vie. Et donc, je ne peux pas dire le rosaire sans y être avec ce que je suis. Mais bien, venez comme vous êtes. Et donc, aussi, cette parole qui est dans l'écriture, qui est dans le livre, cette parole, elle va rejoindre la situation où je suis, la situation où sont ceux pour qui je prie. Elle va éclairer, consoler, orienter. Ce va-et-vient entre cette prière auprès de Marie, avec ce caractère répétitif, et puis le texte de l'Évangile. Alors le pape dit, il serait utile que l'énoncé du mystère soit suivi de la proclamation d'un passage biblique correspondant. Bon, ben, quand on est en voiture, ça marche. Ouais. Les voyages en voiture tout seul sont l'occasion, ça m'aide souvent, donne l'occasion de dire le chapelet. Bon, c'est plus difficile de lire, d'ailleurs, j'ai pas le droit. Non, je le ferai pas. Mais peut-être que je vais essayer de me souvenir. Et puis, justement, tiens, je vais mémoriser un petit peu. Puis je vais faire effort et pourquoi pas prendre le temps de se dire, tiens, qu'est-ce que je me souviens de cet épisode? Qu'est-ce que je me souviens de l'Évangile, du texte de l'Évangile? Et puis à l'occasion, j'y reviendrai pour vérifier. Jean-Paul II nous dit, prends le temps, prends ce temps-là. Et ensuite, il nous dit, on répète surtout le « Je vous salue Marie ». Et il dit, il y a dans la prière du « Je vous salue Marie » un centre de gravité. Alors je vous cite. Le centre de gravité de l'Ave Maria, qui est presque comme une charnière entre la première et la seconde partie, est le nom de Jésus. Alors c'est encore plus vrai en latin et dans certaines langues qu'en français. Parce que nous, on dit « Et Jésus, le fruit de vos entrailles est béni ». Mais dans le pas mal, on dit « Et le fruit de vos entrailles est béni, Jésus ». Puis après, Sainte Marie. Alors il dit, c'est justement par l'accent qu'on donne au nom de Jésus et à son mystère que l'on distingue une récitation du rosaire significative et fructueuse. Jésus. Jésus qui va vers Jean pour recevoir le baptiste, pour recevoir le baptême. Jésus dont le visage devient brillant comme le soleil. Jésus qui prend le pain, le donne à ses frères. Jésus, dont Marie découvre dans la nuit de Noël le visage pour la première fois. Voilà le visage de Dieu, qui le voit le Père. Jésus. Alors Jean-Paul II suggère, et je vais un peu prolonger sa suggestion, il nous dit, il y a une pratique qui est louable, et cette pratique, c'est quand on dit le « Je vous salue Marie », d'ajouter à Jésus quelque chose, des mots qui nous permettent de mettre devant les yeux de notre esprit ce que nous contemplons. On appelle ça des clausules. Alors, tous les juristes disent, oui, on sait ce que c'est qu'une clausule dans, dans un contrat, une petite clause. Je vous partage que ça fait quelques années, que la plupart du temps, presque maintenant tout le temps, quand je dis le rosaire, je m'applique à ça. Et Jésus, Et Jésus, le Verbe qui prend notre chair. Et Jésus, alors, mais qu'est-ce que je tutoie Marie. Et Jésus, dont tu ne comprends pas la réponse quand il vous dit « Pourquoi m'avez-vous cherché ?» Et Jésus qui redescend à Nazareth en vous étant soumis. Alors il y a la continuité, je dis le même « Je vous salue Marie ». Et sur ce fond-là, il y a elle, devant l'esprit, les yeux de notre esprit, cette scène. Ce qui s'y passe, ce qui s'y joue, les paroles qui sont énoncées. Et il y a une vraie formation là, à travers. Et, oui. C'est enregistré, mais tant pis. Vous le répéterez une seule personne à la fois. J'avoue que le fait de faire ça m'a conduit à m'affranchir un peu de l'énoncé très strict des mystères. Je souligne tout particulièrement pour les mystères douloureux. Parce que l'agonie, la flagellation, le couronnement d'épines, le portement de la croix et Jésus sur la croix sont des moments importants. Mais dans le chemin de la croix et dans le chemin de la passion, il y en a d'autres qui ne sont pas moins importants. Je veux dire l'arrestation de Jésus, le baiser de Judas, Jésus face au grand prêtre, ce témoignage si beau qu'il rend au moment où il est complètement démuni et quand vient son heure, il dit oui. Oui, vous verrez le Fils de l'homme venir dans la gloire. Les outrages qu'il subit là, il n'a pas été que flagellé. Il a été frappé, on lui a craché dessus, on lui a voilé le visage, on lui a dit « fais le prophète ». Bref, tout ce qu'il y a dans le chemin de croix, quoi. Et quand nous vivons le chemin de croix, ça nous aide. Les évangiles, dans le texte des évangiles, la part qui est donnée à ce moment-là est si importante, quoi. On voit, même du point de vue, je veux dire, quantitatif, quoi. Et on nous donne des détails, et chaque évangéliste a sa façon. Et ces détails, ils comptent. Et si, je me dis, si c'est avec Marie, ce souvenir. Ah oui, avoir la liberté de suivre tout cela. Les réponses de Jésus face à Pilate. Oui, pourquoi pas, le moment où il est même moqué par Hérode. Bref, voyez, suivre Jésus sur ce chemin. Alors, et je termine, vraiment, je promets, je termine. Peut-être que je redirai quelque chose, mais il y a aussi cette pédagogie qui est dans la succession. Le mystère du Dieu fait chair, croire en Jésus, c'est d'abord croire en la joie. Croire en Jésus, c'est d'abord croire dans ce don qui est fait gratuit. Il s'est penché sur son humble servante, dit Marie. Le puissant a fait pour moi des merveilles. Et c'est quoi ? Il me donne, il se donne à moi, et il me donne de mettre au monde Dieu lui-même. Quelle joie, la présence ! Croire en Jésus, c'est croire en la joie. Croire en Jésus, c'est accueillir une lumière sur notre existence. Une lumière sur les choix à poser, sur la manière d'être en chacun, vis-à-vis de Dieu, vis-à-vis de soi, vis-à-vis des autres. Une telle sagesse, quoi, pour nous-mêmes, nos communautés, nos familles. Il nous apprend la vérité sur notre vie. Et l'histoire de ce monde le montre. Je pense tout particulièrement aux enseignements de Jésus par rapport à la comment réagir face au mal, quoi. Quand on voit le déchaînement de la haine, de la violence, je pense à ce qui se passe au Moyen-Orient actuellement, quoi. L'engrenage de la violence, les paroles de Jésus qui dans l'Évangile peuvent paraître un peu scandaleuse quand on te gifle sur une joue tant l'autre. Hein. Les paroles où il dit qu'il y a un moyen de sortir de la violence. On pourrait se dire c'est une utopie. Et quand on regarde la réalité, on se dit mais en fait c'est ça la vraie sagesse. Car si on fait pas ça, on se détruit, quoi. Il y a une vraie lumière dans les paroles de Jésus. Quand il nous rend attentif au tout petit. Et croire en Jésus, ah oui, c'est mettre nos pas dans les pas de celui qui a voulu porter sa croix, parce que la croix est le lot de tout homme. Et en le suivant, sans comprendre, mais lui sait, en le suivant, laisser son esprit mettre en nous la confiance qu'il y a dans son cœur de fils bien-aimé et la douceur, la miséricorde, la compassion qu'il déverse même sur ceux qui lui font ce mal. Et bien sûr, croire en Jésus, c'est laisser nous ouvrir à la promesse et même à la réalisation, c'est vrai. Notre vérité, c'est que nous sommes appelés à vivre auprès de lui, de sa vie, de la vie même de Dieu.
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0: 10h.
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3: Bonjour chers amis, alors dans ce mois de novembre, nous continuerons à parler de la sainteté pour la famille. Comment nos familles sont appelées à devenir saintes, c'est un peu le sens et le thème de tout ce mois de novembre où nous savons que le royaume nous attend et que dès ici-bas, nous avons déjà ce royaume à vivre au sein de notre propre famille. Et donc, comme on le disait, ce n'est pas parce que nous sommes des familles parfaites ou que nous devrions l'être. La sainteté n'a rien à voir avec la perfection. La preuve, c'est que toutes les familles sont marquées par des imperfections, alors plus ou moins, mais les épreuves sont là, elles sont là pour nous marquer justement de certaines imperfections. Nous sommes vulnérables. Les épreuves sont normales. Il y a aussi le fait que nous sommes des pécheurs, et ça nous le resterons jusqu'à notre mort. Tout cela veut dire que nous n'avons pas comme idéal d'être des familles parfaites, mais bien nous pensons que nous pouvons, dans les situations qui sont les nôtres, quelles qu'elles soient, nous pouvons absolument nous dire que la sainteté, ça nous importe. Parce que c'est la voie du bonheur, c'est pas autre chose, dans la perspective évangélique. La Sainte Famille elle-même, nous l'avons déjà dit précédemment, la Sainte Famille elle-même a été très éprouvée. Alors on ne s'intéresse pas aux péchés qu'il y a pu y avoir, parce qu'il y en avait certainement très peu, mais les épreuves par contre n'ont pas manqué, surtout pas à la Sainte Famille, et on l'appelle bien la Sainte Famille. Il y a des épreuves que l'on subit, et celles-là, c'est parce que nous les vivons saintement, que nous pouvons dire que les épreuves aussi sont là pour nous sanctifier. Il y a de ces souffrances dont il faut guérir. Les blessures elles-mêmes que nous avons vécues personnellement ou tous ensemble dans une même famille, tout ça c'est toujours une porte d'entrée pour le salut. Il y a aussi ce magnifique travail du pardon qui n'est pas autre chose qu'une autoroute pour aller encore plus vite sur la voie de la sainteté. Notre famille, de toute façon, n'est pas éternelle, elle est provisoire. Elle est comme le moyen pour justement devenir des saints. Car les saints, qu'ils aient été célibataires ou en famille ou consacrés, etc., dans toutes les situations, tous les saints ont été saints dans leur situation. Or, comme la majorité des chrétiens sont dans une famille, qu'ils ont eux-mêmes fondé des familles, c'est bien là que se trouve le lieu premier pour se sanctifier. C'est bien une école de l'amour que la famille, où il faut se frotter les uns aux autres, il faut se pardonner, il faut repartir, se réconcilier, et tout ça, ce sont de magnifiques progrès que nous faisons pour devenir des saints. Oui, chers amis, désirons être des saints. Et ce n'est encore une fois pas notre fragilité, nos blessures et même notre péché qui pourra nous en empêcher. Alors voilà donc, aujourd'hui, après avoir parlé plus généralement de ce que peut faire une famille pour se sanctifier, il y a des situations particulières qui sont aujourd'hui relativement courantes. C'est en particulier ceux qui ont vécu le drame des séparations. Les séparations qui sont dues soit au deuil, puisqu'il y a des époux qui meurent, ça fait des veufs et des veuves, et on voit de ces parents qui assument des familles en étant veufs ou veuves. Et il y a beaucoup plus nombreux, ceux qui ont connu le drame, l'épreuve du divorce. Séparés, divorcés ou veufs, c'est être parent sans être des époux. Et voilà bien sûr qui est une difficulté incontestable. C'est même, ça va nous demander certains combats. Mais comment se situer quand nous ne sommes pas justement dans la famille un peu modèle, entre guillemets, la famille, le papa, la maman, les enfants, tout va bien, tout le monde s'aime, chacun travaille, se retrouve avec beaucoup de joie, on est dans la bienveillance, etc., etc. Je crois que ces familles-là existent, mais si peu. C'est pour ça qu'il vaut la peine de prendre du temps pour s'interroger sur ces familles particulières qu'on appelle les familles monoparentales. L'expression n'est pas très belle, mais ça veut bien dire que si nous sommes tous enclins à vouloir une famille parfaite et bien sous tout rapport, où il y aura le bonheur au rendez-vous pour chacun, voyez, des rapports paisibles entre les époux, entre les parents et les enfants, des enfants bien élevés, tout le monde réussit bien sa vie, il y a une sécurité, un avenir qui est assuré aussi pour les parents. Voilà, tout ça, c'est quand même pas autre chose que la réalisation de nos désirs fondamentaux. Pourtant, même dans ces familles-là, je le répète, les difficultés ne manquent pas, même quand nous avons de très bonnes intentions. Ça veut dire qu'il est légitime de vouloir construire peut-être une famille avec des buts, et sans doute, et qui correspondent peut-être à des êtres parfaits que nous ne sommes pas. Pourtant, vous voyez, le réalisme chrétien, ça nous tourne beaucoup plus vers ceux qui sont visités par la grâce dans l'Évangile et qui sont très souvent des pauvres, des personnes qui ont fait des écarts dans la vie. C'est-à-dire que justement, ce sont ceux qui sont imparfaits que le Seigneur est venu chercher. Le Seigneur est venu chercher ceux qui étaient perdus et non pas ceux qui se sont trouvés. Voyez bien que la sainteté, c'est tout autre chose que la perfection. Sinon, vous savez, on n'en sera jamais qu'à un orgueil inatteignable et c'est certainement ça qui nous éloigne le plus de la sainteté. Alors voilà, qu'est-ce que c'est qu'être un parent seul au quotidien? On voit bien que c'est beaucoup de combats et qu'il faut mener sans doute avec beaucoup de foi. Parce que de fait, c'est la nature qui veut cet équilibre si bien fait entre un père, une mère et leurs enfants. Et la nature est comme un peu violentée quand un des conjoints a pu partir, se séparer ou quand il est décédé. Dans les deux cas, c'est quand même une sorte de violence qui est fait à toute la famille. Et voilà pourquoi ne désespérons pas de rechercher l'attitude juste. Juste, en termes spirituels, ça veut dire être ajusté à la volonté de Dieu, à faire ce qu'il nous demande. Et on voit bien dans l'Évangile toutes ces personnes qui ne sont pas dans les clous, et même qui quelquefois étaient parfaitement rejetées par les pharisiens, qui cherchaient, qui se prétendaient justement être dans une perfection. Donc l'attitude juste, c'est être dans la justice de Dieu, ajusté sur Dieu. C'est écouter un peu ce qu'il nous dit pour ne pas rester prisonnier de nos blessures, d'un passé qui nous a meurtris, mais pour rebondir sur un chemin qui nous amène à du mieux, ça s'appelle ressusciter. Un parent seul, il a besoin de cela, de retrouver le sens de son état, et d'abord parce que justement, il est embarqué dans la vie avec des enfants. Un parent seul, c'est une grâce d'état, j'ose employer cette expression, une grâce d'état qui repose sur lui, justement parce que ce sacrement qu'il a pu vivre n'est pas détruit par le divorce. Et un séparé, un divorcé, c'est quelqu'un qui, restant seul, continue à vivre de cette même grâce qui était la grâce de son sacrement de mariage. Donc, le parent seul n'est pas un célibataire qui élève des enfants. Il est toujours quelqu'un de marié et qui donc profite, bénéficie de la grâce de son sacrement. Alors, la déchirure, elle est là. La déchirure de ce qu'on est un conjoint tout seul. On n'a plus l'aide, le support, le secours d'un autre conjoint. Cette déchirure, elle marque d'ailleurs aussi bien le parent que les enfants, ne l'oublions pas. Et tout ça ne nous demande qu'un surcroît d'amour pour nous aimer d'autant mieux que le système familial tourne un petit peu d'une autre façon. Il tourne et il repose sur un seul parent. Alors c'est donc la fidélité, nous allons en reparler après la pause, qui est un maître mot, la fidélité. Je ne veux pas dire que ceux qui auraient refait leur vie ont définitivement tourné la porte, fermé la porte à cette voie de sainteté. Il y a une autre façon d'en parler, j'en parlerai la prochaine fois. Mais aujourd'hui, je voudrais d'abord me concentrer sur ceux qui élèvent des enfants seuls, ce qu'on appelle des parents seuls, ces familles monoparentales, où, contrairement aux apparences, celui qui décide de rester fidèle à ce qu'il a été dans le mariage auparavant, eh bien, celui-là trouve beaucoup de grâce à élever ses enfants.

0: Et donc, pour un parent seul, comment se situer dans une vie qu'on va appeler une vie qui aspire tout à fait à la sainteté? Alors, la fidélité est donc capitale. C'est même un témoignage extraordinaire et une aide puissante pour les enfants, de savoir que sa mère ou son père, resté seul, continue dans la fidélité à son conjoint et il continue donc à porter toute la famille. Il y a ce combat qui est à vivre pour le parent seul, d'abord parce qu'il est seul, un combat d'ailleurs contre la chasteté quelquefois, mais un combat qui va vivre dans la prière, dans la persévérance. Et tout cela, ce combat mené par ce parent seul, ça ne déroute pas l'enfant, parce que finalement cette fidélité que l'on doit à son père ou à sa mère qui n'est plus là, ça renforce dans le cœur de l'enfant ce désir d'un amour vrai et fort, pour son présent comme pour son avenir. Et on voit ces enfants dont les mères, qui étaient ce qu'on appelle des mamans solo, ces mères courageuses qui ont élevé des enfants seuls, on voit que les enfants ont été souvent fortifiés par la façon dont ce parent seul a pu porter dans un combat tout ce qu'il avait à vivre. C'est dire que la souffrance du parent seul, si elle est là, il ne s'agit pas de la nier, elle devient aussi un tremplin de vie et peut-être une source d'espérance. D'autant que justement, il se situe dans le plan de Dieu qui lui demande de vivre cette fidélité. Ça veut dire que dans la fidélité, on s'interdit de dénigrer celui dont on s'est séparé. On a même aussi commencé ce chemin du pardon, comme ça peut donner de très très beaux fruits pour toute la famille. C'est un modèle d'éducation qui s'appuie sur quelque chose de fort. Ça veut dire aussi quand le parent absent n'a pas du tout de présence, eh bien, quelquefois il peut être vu, aperçu par l'enfant, mais quand il n'y a plus cette présence de l'autre, soit parce qu'il est mort, soit parce qu'il a, comme on dit, disparu dans la nature, c'est en parlant, en valorisant ce parent absent, que l'on fait du bien à l'enfant. C'est pour ça qu'on peut avoir sa photo quelque part, on peut l'évoquer dans la prière, et on peut évoquer le passé sans nostalgie, mais en faisant toujours une certaine vérité sur ce qui a pu se passer, encore qu'on ne transmet pas tout ce qui a pu se passer aux enfants. Parce qu'il y a des choses qui sont plus dans l'intimité du couple et qui ne se transmettent pas aux enfants. Mais tout ça contribue à installer vraiment une certaine sagesse dans le cœur de l'enfant, dans toute la famille, et ça le fortifie beaucoup pour son âge adulte. Je ne crois pas qu'il y a donc une fatalité pour les enfants du divorce. Je ne crois pas à ça. Sinon, c'est terrible parce qu'il y a une sorte de déficit qui s'attache à un enfant, parce qu'il est l'enfant de parents divorcés, alors qu'il y a des difficultés sérieuses, il y a des souffrances, mais il n'y a pas une fatalité. Et puis on a ces tentations dans une famille monoparentale, justement, de remplacer le conjoint absent. Et c'est pour ça que cette tentation est très forte, comme on dit, de refaire sa vie. C'est une expression qui, je trouve, un peu stupide, parce qu'on ne refait pas sa vie, elle a été ce qu'elle a été, elle doit continuer de telle ou telle façon, mais on ne refait pas sa vie. Et puis, ce n'est pas sa vie, la vie, on la reçoit, elle est ce qu'elle est. Donc, cette expression qui veut dire que on se redonne une nouvelle chance, est-ce que c'est toujours dans beaucoup de vérité? C'est une compensation? Faire un nouveau couple, on a en général l'espoir que ça va être un couple bien meilleur, ce qui n'est pas toujours le cas, loin de là. Mais en tout cas, on ne peut pas mettre l'enfant dans cette sorte de nouveau projet. On aimerait bien avoir un autre conjoint qui serait comme le nouveau père ou mère dont l'enfant a besoin. Or, les faits montrent qu'un enfant a toujours ses parents comme référence ontologique, référence profonde, et que l'autre n'est jamais qu'un beau-père ou une belle-mère, c'est quelqu'un qui ne peut que s'ajouter dans sa vie. Et donc ça ne se passe pas toujours beaucoup très bien, je pense pas à toutes ces familles recomposées, dont je reparlerai la prochaine fois, qui sont des familles dans lesquelles il y a un certain idéal qui peut perdurer, et en même temps il y a des difficultés sérieuses. Donc ce n'est pas, je crois, la bonne solution forcément de remplacer le conjoint trop vite par un autre. C'est vrai que pour un parent seul, il y a quelque chose qui est très douloureux. Je l'ai souvent constaté dans des accompagnements. Ce qui est très douloureux, c'est qu'on ne fait plus, on ne bénéficie plus de la différence père-mère, qui est très riche dans un foyer. Et cette complémentarité, différence, ça veut dire complémentarité, ça veut dire qu'on ne remplace pas l'un par l'autre, mais pourtant, il y a une souffrance parce qu'on ne vit plus cette complémentarité. Ça veut dire que seul, il y a une sorte de cumul. On voit bien qu'une maman doit faire un peu le papa de temps en temps, ou inversement, le papa séparé, divorcé, doit faire aussi la maman. Bien sûr qu'il y a cette part-là, mais pourtant, globalement, en restant soi-même, on assume un peu les deux rôles. Et donc ça, je crois que c'est d'ordre de la grâce qu'une maman trouve la force d'avoir aussi quelque chose de paternel à vivre dans l'éducation, et inversement, un papa qui peut avoir aussi des attitudes plus maternelles avec ses enfants. C'est une question de grâce. Voilà, c'est ce qu'on appelle aussi des substituts qui peuvent aussi venir là au secours des parents seuls. C'est comme ça qu'un parent seul s'appuie, pour une maman seule, elle va s'appuyer sur un grand-père, sur un oncle, ça peut être un chef scout qui va jouer un certain rôle sur les enfants. Et donc il y a ce substitut paternel qu'il faut bien, pourquoi pas, rechercher dans l'environnement de l'enfant. Et évidemment, inversement, quand il s'agit d'une jeune fille, c'est vrai que trouver aussi, pour un papa tout seul, trouver pour cette jeune fille aussi des tantes, des bonnes amies, etc., pour pouvoir jouer ce rôle de complémentarité qui peut se rattraper, pour ainsi dire, en partie. Dans tous les cas, vous voyez, je suis très malheureux de voir des gens qui vivent trop vite séparés, parce qu'ils auraient très bien pu ne se séparer, d'ailleurs, ils n'auraient très bien pu ne pas se séparer, souvent. Je suis un peu peiné de voir des gens qui, trop vite, recherchent une nouvelle union, alors qu'il faut d'abord donner du temps au temps. Donner du temps, ce n'est pas penser que c'est la meilleure solution que de se remarier. Faire aussi, quand on est un parent seul, digérer le passé. Digérer le passé, c'est-à-dire faire une certaine vérité sur ce qu'a été la relation conjugale. Parce que peut-être qu'on le doit aussi peut-être aux enfants, surtout quand ils vont devenir plus grands, sans pouvoir leur dire tout de suite. Mais cette vérité, elle doit être peut-être maintenue partielle pour ce qui est des remous et des choses un peu horribles qu'il n'est pas nécessaire de révéler à l'enfant, parce que ça ne lui fait pas du bien, tout simplement. Mais c'est aussi un peu expliquer à l'enfant, parce qu'il est devant un énorme point d'interrogation, et c'est ça sa souffrance. Pourquoi mes parents se sont donc séparés ? Il a besoin d'une certaine explication, je dirais. Voilà. Et ça, je crois que ça fait du bien pour la croissance de l'enfant. Exigence de vérité qui, sinon, se développe dans l'enfant un imaginaire. Vous savez que les enfants de divorcés croient très souvent, surtout quand ils sont petits, qu'ils sont à l'origine de la séparation de leurs parents. C'est un comble, parce que c'est la victime qui va se présenter comme bourreau. Vous voyez cette chose incroyable qui se passe dans le cœur des enfants. C'est sûr que les relations familiales ne comblent pas tous les besoins humains. Et encore une fois, nos familles sont imparfaites et elles ne règlent pas cette question d'une satisfaction parfaite de tout le désir humain. Il reste toujours une part qui est insatisfaite. Et bien que la famille soit un lieu extraordinaire pour ça, et bien ça ne fonctionne pas toujours très bien. Et quand il peut y avoir des désordres très importants dans une famille, ben il s'agit bien entendu de les dépasser. Voir aussi faire ce travail de digestion par le pardon, par tout ça, pour que des relations plus apaisées et plus nourrissantes peuvent enfin s'installer. Vous savez, la règle, c'est qu'on ne choisit pas sa famille, voilà. Et il faut mieux l'accueillir comme elle est. Il faut mieux la reconnaître comme elle est que de la renier ou de taire des choses importantes. Une famille qui est réduite, j'ai dit bien réduite par le divorce ou le deuil, c'est toujours une famille. Et là, il y a toujours la grâce qui pallie justement le manque que l'on peut y ressentir. Alors, continuer à être un parent seul, eh bien, c'est croire que l'on porte toujours une part de la grâce de l'autre parent et qu'une famille monoparentale, c'est une famille à part entière. Voilà. Eh bien, chers amis, Croyons que le Seigneur a toujours une solution pour nos situations familiales qui sont quelquefois terriblement difficiles à accepter. Et encore une fois, laissons la part au temps, laissons la part à la grâce. Oui.
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aujourd'hui, on a fête de Sainte-Anne et de Saint-Joachin. L'Église nous invite à prier pour les grands-parents. Et puis, nous avons aussi dans cette assemblée Matthieu et puis Madeleine qui, après cette célébration, vont s'engager à la crypte pour les fiançailles. Alors, bienvenue à eux et à leur famille. Et puis, nous tous qui avons vécu cette session des familles Marie-Espérance durant toute cette semaine, eh bien, nous rendons grâce au Seigneur pour toutes les grâces reçues. Frères et sœurs, préparons-nous à célébrer le mystère de l'Eucharistie en reconnaissant que nous avons péché.

Tu protèges, Seigneur Dieu, ceux qui espèrent en toi. Sans toi, rien n'est fort et rien n'est saint. Multiplie pour nous les signes de ta miséricorde, afin que sous ta conduite et sous ta direction, en faisant un bon usage des biens qui passent, nous puissions déjà nous attacher à ceux qui demeurent. Par Jésus-Christ, ton Fils, notre Seigneur, qui vit et règne avec toi dans l'unité du Saint-Esprit, Dieu pour les siècles des siècles.

Lecture du premier livre des rois. En ces jours-là, à Gabaon, pendant la nuit, le Seigneur apparut en songe à Salomon. Dieu lui dit : Demande ce que je dois te donner. Salomon répondit : Ainsi donc, Seigneur mon Dieu, c'est toi qui m'as fait roi, moi, ton serviteur, à la place de David, mon père. Or, je suis un tout jeune homme, ne sachant comment se comporter. Et me voilà au milieu du peuple que tu as élu. C'est un peuple nombreux, si nombreux qu'on ne peut ni l'évaluer, ni le compter. Donne à ton serviteur un cœur attentif pour qu'il sache gouverner ton peuple et discerner le bien et le mal. Sans cela, comment gouverner ton peuple qui est si important ? Cette demande de Salomon plut au Seigneur, qui lui dit : Puisque c'est cela que tu as demandé, et non pas de longs jours, ni la richesse, ni la mort de tes ennemis, mais puisque tu as demandé le discernement, l'art d'être attentif et de gouverner, je fais ce que tu as demandé. Je te donne un cœur intelligent et sage, tel que personne n'en a eu avant toi et que personne n'en aura après toi. Parole du Seigneur.

Lecture de la lettre de Saint Paul apôtre aux Romains. Frères, nous le savons, quand les hommes aiment Dieu, lui-même fait tout contribuer à leur bien, puisqu'ils sont appelés selon le dessein de son amour. Ceux que d'avance il connaissait, il les a aussi destinés d'avance à être configurés à l'image de son Fils, pour que ce Fils soit le premier-né d'une multitude de frères. Ceux qu'il avait destinés d'avance, il les a aussi appelés. Ceux qu'il a appelés, il en a fait des justes. Et ceux qu'il a rendus justes, il leur a donné sa gloire. Parole du Seigneur.

En ce temps-là, Jésus disait à la foule ces paraboles. Le royaume des cieux est comparable à un trésor caché dans un champ. L'homme qui l'a découvert le cache de nouveau. Dans sa joie, il va vendre tout ce qu'il possède et il achète ce champ. Ou encore, le royaume des cieux est comparable à un négociant qui recherche des perles fines. Ayant trouvé une perle de grande valeur, il va vendre tout ce qu'il possède et il achète la perle. Le royaume des cieux est encore comparable à un filet que l'on jette dans la mer et qui ramène toutes sortes de poissons. Quand il est plein, on le tire sur le rivage, on s'assied, on ramasse dans des paniers ce qui est bon et on rejette ce qui ne vaut rien. Ainsi en sera-t-il à la fin du monde. Les anges sortiront pour séparer les méchants du milieu des justes et les jetteront dans la fournaise. Là, il y aura des pleurs et des grincements de dents. Avez-vous compris tout cela ? Ils lui répondirent, oui. Jésus ajouta, c'est pourquoi tout scribe devenu disciple du royaume des cieux est comparable à un maître de maison qui tire de son trésor du neuf et de l'ancien. »

tiré de son trésor, du neuf et de l'ancien. Tout scribe devenu disciple du royaume des cieux est comparable à un maître de maison qui tire de son trésor du neuf et de l'ancien. C'est un sujet d'une grande actualité. D'un côté, il faut éviter le traditionalisme qui refuse la nouveauté de l'Esprit Saint. On refuse le Concile Vatican II. D'un autre, il faut éviter la révolution qui prétend faire table rase du passé. Avant le Concile Vatican II, il n'y avait rien de bon. Notre trésor contient et du neuf et de l'ancien. L'Église est un corps vivant. Nous sommes Église, corps vivant, en continuelle formation. C'est ce que nous avons vécu tous ensemble durant cette semaine. Nous sommes mutuellement formés à travers une prière commune, à travers un enseignement, à travers des jeux ensemble, à travers des temps de repas, des temps d'échange gratuits entre nous. À travers tout cela, c'est comme cela que l'Église se forme et reste continuellement en formation. Au XXIe siècle, tiré du neuf et de l'ancien, c'est scruter la culture numérique qui se développe et s'étend à toutes les activités humaines. Le pape Léon XIV s'est livré à cet exercice de discernement en publiant le 15 mai 2026 son encyclique « Magnifique humanité ». Comment tirer de son trésor du neuf et de l'ancien ? L'Évangile ne change pas. Le Christ reste toujours le même. Tandis que les contenants de la foi peuvent évoluer à vin nouveau, outre neuve. Saint Carlo Acutis tire de son trésor du neuf, l'usage du numérique, et aussi de l'ancien. Il parle du mystère de l'Eucharistie, mais d'une manière nouvelle, en partant des miracles eucharistiques à travers le monde. C'est une manière tout à fait originale de parler de l'Eucharistie. Dans un domaine plus large, notre compréhension de la Bible s'approfondit avec tous les progrès de l'exégèse et des sciences humaines. On n'arrête pas de découvrir de nouveaux trésors dans la Bible. On n'a pas fini d'expliciter tout ce que contient la parole de Dieu. Dans le respect du trésor ancien, le pape essaie de tirer le neuf qui permettra d'accompagner les bouleversements du numérique. Retenons quelques exemples. Le pape nous rappelle que la relation humaine est plus vitale que l'échange numérique. Nous aurions pu avoir le même échange tous ensemble, mais d'une manière numérique. Ça n'aurait pas été tout à fait la même chose. Le christianisme est la religion de l'incarnation. Or, l'intelligence artificielle n'a pas de corps. Elle n'a pas de finitude. Elle ne vieillit pas. Elle n'a pas d'expérience de la souffrance, ni de la mort. C'est une machine. Le trésor chrétien rappelle que le salut passe par la chair, c'est-à-dire par le don de soi, par la présence physique, par les sacrements. Le pape nous dit, lorsque l'efficacité devient la mesure de la valeur d'un être humain,
L'être humain est tenté de se considérer comme un projet à optimiser que comme une créature appelée à la relation et à la communion. Ce n'est pas la performance qui doit être première, c'est la communion, ce que nous avons vécu ensemble durant toute cette semaine. Le numérique cherche à tout optimiser, à tout performer. Or, la Bible est l'histoire de l'imprévu de Dieu. Le discernement consiste à préserver des espaces pour l'inattendu, pour le silence, pour la gratuité, pour la conversion intérieure. Un autre exemple que nous donne le pape, c'est celui de la vulnérabilité, qui est un lieu de rencontre tout à fait particulier avec Dieu. Tout ce qui apparaît comme une limite, c'est-à-dire une incapacité, une maladie, la vieillesse, la souffrance, la vulnérabilité, tend à être perçu avant tout comme un défaut à corriger, plutôt qu'un espace où l'humain mûrit et s'ouvre à la relation. Or, nous devons nous rappeler que l'humain ne s'épanouit pas malgré la limite, mais souvent à travers la limite. Ma puissance, dit saint Paul, donne toute sa mesure dans la faiblesse. Alors, nous avons le choix entre Jérusalem ou Babel. Babel représente la tentation de la puissance technologique, centralisée, opaque et dominée par quelques monopoles de techniciens riches. Jérusalem représente la communauté à taille humaine, où la technologie est mise au service du bien commun, de l'éducation, de la justice, et enracinée dans l'Évangile. Mais le chantier reste ouvert. Avec le numérique, des progrès au service de la vie sont attendus. Diagnostic médical, soins personnalisés, interventions chirurgicales ultra précises, prévention et détection des pannes mécaniques ou industrielles, automatisation des tâches humaines pénibles et ingrates, effacement des barrières linguistiques. Il y a beaucoup de choses que nous pourrons recevoir de cette nouvelle culture. Alors, rentrons dans la voie du discernement avec le pape Léon XIV, lui qui nous propose de tirer de notre trésor du neuf et de l'ancien. Comment actualiser notre foi au Christ sans rien perdre de cet enracinement dans l'Évangile? Nous sommes appelés à la créativité dans l'inattendu de Dieu avec humilité et simplicité. N'est-ce pas ce que nous avons essayé de vivre durant cette semaine ensemble? Nous avons vécu une expérience d'Église originale où nous étions en communion les uns avec les autres dans le respect de nos états de vie très différents. Ensemble, nous avons témoigné de l'unité du corps du Christ. Ensemble, nous avons tiré de notre trésor et du neuf et de l'ancien. Il nous reste maintenant à rendre grâce à celui qui en est la source, Jésus, dans l'Eucharistie.

Ensemble, proclamons notre foi. Je crois en Dieu, le Père.

frères et sœurs, implorons les grâces du Père Céleste pour tous ceux qu'il destine à être les frères de son Fils.

Lyon pour la Sainte Église, qu'elle rassemble dans son sein la multitude des rachetés, tel le filet qu'on jette en mer. Prions pour notre pape Léon et pour tous les pasteurs, qu'ils tirent de leur trésor du neuf et l'ancien.

prions pour les chefs des peuples, que le prince de la paix leur donne un cœur attentif, intelligent et sage pour travailler à la paix dans le monde.

Prions pour les grands-parents et les personnes âgées, pour les pauvres, les malades, les voyageurs, et pour toutes les âmes en détresse ou en tentation.

Prions pour Madeleine et Mathieu, qui vont se fiancer. Que Dieu, qui les a créés, hommes et femmes, l'un pour l'autre, les bénisse et leur famille.

Prions pour les personnes qui sont en communion avec nous par Radio Fidélité et les réseaux sociaux. Pour les familles et tous les participants à la session Marie-Espérance. Et pour nous tous ici rassemblés. Que nous croyons fermement en la tendresse de Dieu et que nous ayons une grande confiance en sa miséricorde.

Que ta grande miséricorde, Seigneur, comble de joie le peuple de tes fidèles et le dispose à te plaire par sa conduite, nous te le demandons.

Priez, frères et sœurs, que mon sacrifice, qui est aussi le vôtre, soit agréable à Dieu, le Père Tout-Puissant.

Accueille, nous t'en prions, Seigneur, les dons prélevés pour toi sur tes propres largesses. Que ces mystères très saints, où ta grâce opère avec puissance, sanctifient notre vie de tous les jours et nous conduisent aux joies éternelles. Par

Vraiment, il est juste et bon pour ta gloire et notre salut de t'offrir notre action de grâce toujours et en tout lieu, Seigneur, Père très saint, Dieu éternel et tout-puissant, par le Christ notre Seigneur. Dans le mystère de sa Pâque, il a fait une œuvre merveilleuse, car nous étions esclaves de la mort et du péché, et nous sommes appelés à partager sa gloire. Nous portons désormais ses noms glorieux, descendance choisie, sacerdoce royal, nation sainte, peuple racheté. Nous pouvons annoncer au monde les merveilles que tu as accomplies, toi qui nous appelles des ténèbres à ton admirable lumière. C'est pourquoi, avec les anges et les archanges, avec les puissances d'en haut et tous les esprits bienheureux, nous chantons l'hymne de ta gloire et sans fin nous proclamons.

Toi qui es vraiment saint, toi qui es la source de toute sainteté, Dieu notre Père, nous voici rassemblés devant toi et dans la communion de toute l'Église, nous célébrons le jour où le Christ est ressuscité d'entre les morts. Par lui que tu as élevé à ta droite, nous te prions. Sanctifie ces enfants en répandant sur elles ton esprit, qu'elles deviennent pour nous le corps et le sang de Jésus, le Christ notre Seigneur. Au moment d'être livré et d'entrer librement dans sa passion, il prit le pain, il rendit grâce, il le rompit et le donna à ses disciples en disant:

De même, après le repas, il prit la coupe. De nouveau, il rendit grâce et la donna à ses disciples en disant : Prenez et buvez-en tous, car ceci est la

en faisant ainsi mémoire de la mort et de la résurrection de ton Fils. Nous t'offrons, Seigneur, le pain de la vie et la coupe du salut. Et nous te rendons grâce car tu nous as estimés

0: de Christ, nous soyons rassemblés par l'Esprit Saint en un seul corps.
1: Reviens-toi, Seigneur, de ton Église répandue à travers le monde. Fais-la grandir dans ta charité, en union avec notre pape Léon, notre évêque Matthieu et tous les évêques, les prêtres et les diacres. Souviens-toi aussi de nos frères et sœurs, Yvonne Langlois et ses parents, André Rosé, les défunts des familles Paviel et Ligné, qui se sont endormis dans l'espérance de la résurrection. Et souviens-toi dans ta miséricorde de tous les défunts. Accueille-les dans la lumière de ton visage.
2: Sur nous tous, enfin, nous implorons ta bonté. Permets qu'avec la Vierge Marie, la bienheureuse Mère de Dieu, avec Saint Joseph, son époux, les apôtres, Saint Carlos et tous les saints qui ont fait un choix au long des âges, nous ayons part à la vie éternelle et que nous chantions ta louange et ta gloire par ton Fils Jésus le Christ.

0: Délivre-nous de tout mal, Seigneur, et donne la paix à notre temps. Soutenus par ta miséricorde, nous serons libérés de tout péché, à l'abri de toute épreuve. Nous qui attendons que se réalise cette bienheureuse espérance, l'avènement de Jésus-Christ, notre Sauveur. Seigneur Jésus-Christ, tu as dit à tes apôtres, « Je vous laisse la paix, je vous donne ma paix. » Ne regarde pas nos péchés, mais la foi de ton Église, pour que ta volonté s'accomplisse, donne-lui toujours cette paix et conduis-la vers l'unité parfaite, toi qui vis et règnes pour les siècles des siècles.
1: Amen.
0: Que la paix du Seigneur soit toujours avec vous. Dans la charité du Christ, donnons-nous la paix.
1: Amen.

Voici l'agneau de Dieu. Voici celui qui enlève les péchés du monde. Heureux les invités au repas des noces de l'agneau. Seigneur.

0: inexprimable, lui qui vit et règne pour les siècles des siècles.
1: Vous pouvez vous asseoir pour les annonces. En ce 17e dimanche du temps ordinaire, 26 juillet, l'Église se souvient des saints Joachim et Anne, les grands-parents de Jésus. Et nous souhaitons une bonne fête aux personnes qui sont sous leur patronage et nous les assurons de notre prière. Mercredi prochain, 29 juillet, nous célébrerons Sainte Marthe, Marie et Saint Lazare. Après la messe de 11h, il y aura le chapelet de Saint-Michel pour ceux qui le désirent, comme tous les 29 du mois. Vendredi 31 juillet, Saint-Ignace de Loyola. Samedi 1er août, Saint-Alphonse-Marie de Ligorie, et ce sera le premier samedi du mois. Et aussi, après la messe de 11h, chapelet de la Sainte Vierge Marie. Par ailleurs, donc c'est le dernier jour pour l'exposition sur les miracles eucharistiques réalisé par Saint Carlo Acutis et pour la vénération de la relique de Saint Carlo. Une information pour un changement d'horaire. La semaine suivante, donc du lundi 3 août au vendredi 7 août, la messe sera célébrée à 11h30 au lieu de 11h en raison d'un groupe qui sera présent à la communauté, enfin à l'hôtellerie, plus exactement. Par ailleurs, on nous prie de vous annoncer le concert des amis de tous les enfants du monde qui aura lieu à l'église Saint-Pierre de Mélédumène le mardi 28 juillet à 20h30. Et puis, je vous transmets une invitation de notre évêque, Monseigneur Mathieu Dupont, à participer à la venue de notre pape Léon XIV à Paris, en se rendant sur place selon diverses formules, en se préparant spirituellement par une prière, par la prière, ou enfin pour les personnes qui ne pourront pas se rendre à Paris, à participer le samedi 26 septembre prochain à un temps diocésain organisé ici à la Cotellerie. D'autres des informations complémentaires viendront plus tard. Vous pouvez retrouver de toute façon toutes ces informations sur notre site internet, lacotellerie.com, ainsi que les homélies de chaque dimanche et les intentions de messe de la semaine. Je voudrais dire une information un peu particulière, ce que je crois que Saint Carlo Acutis, lorsqu'il avait communié, eh bien, il tenait à rester recueilli et en silence. C'est pour cela que il serait bien que nous sortions de l'église en silence pour laisser ceux qui désirent prier.
2: Alors, petit rappel pour tous ceux qui sont à la session. Donc, nous allons déjeuner tous ensemble à 12h45. Et autrement, pour à la fin de la messe, donc tous les animatrices, animateurs et bénévoles sont invités à venir dans le cœur de l'église pour une action de grâce et une bénédiction. Merci.
3: J'invite aussi les familles de Madeleine et Mathieu à descendre aussitôt après la célébration à la crypte.
0: Le Seigneur soit avec vous.

L'ange du Seigneur annonça à Marie. Je vous salue, Marie, pleine de grâce. Le Seigneur est avec vous. Vous êtes bénie entre toutes les femmes, et Jésus, le fruit de vos entrailles, est béni. Voici la servante.

0: Chante du Seigneur. Je vous salue Marie, pleine de grâce, le Seigneur est avec vous. Vous êtes bénie entre toutes les femmes et Jésus, le fruit de vos entrailles, est béni. Et le Verbe s'est fait chair, conçu du Saint-Esprit. Je vous salue Marie, pleine de grâce, le Seigneur est avec vous. Vous êtes bénie entre toutes les femmes et Jésus, le fruit de vos entrailles, est béni. Priez pour nous, Sainte Mère de Dieu. Que ta grâce, Seigneur, notre Père, se répande dans nos cœurs. Par le message de l'ange, tu nous as fait connaître l'incarnation de ton Fils bien-aimé. Conduis-nous par sa passion et par sa croix jusqu'à la gloire de la résurrection. Par Jésus le Christ, notre Seigneur.
1: Amen.

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1: Nous souhaitons une belle fête aux Anne et Joachim. Les saints époux Anne et Joachim ne sont autres que les parents de la Vierge Marie et donc les grands-parents du petit Jésus, ainsi que les beaux-parents de Joseph. Ils ne sont pas nommés dans les évangiles. Ce qui est connu d'eux l'est par les évangiles apocryphes et plus récemment par les révélations dont bénéficia la bienheureuse Anne-Catherine Emmerich. Joachim est un berger de la tribu de Juda et donc de la descendance du roi David. Son épouse, issue elle aussi de cette tribu, est la sœur d'Hyménie, mère de Sainte Élisabeth, qui sera celle de Jean-Baptiste. Anne et Joachim, mariés depuis 20 ans, souffrent de ne pas avoir d'enfant. Un jour, Joachim monte au temple pour faire son offrande. Mais il est repoussé car on considère qu'un homme privé de progéniture n'est pas béni de Dieu. Joachim n'ose rentrer chez lui et part vivre avec son troupeau dans la prière et le jeûne. Sans nouvelles de son époux depuis 5 mois, Anne souffre beaucoup. Et alors qu'elle prie, l'ange du Seigneur vient lui promettre une descendance qui fera l'admiration de toutes les nations. Joachim aussi reçoit la visite d'un ange, lui annonçant que sa femme va concevoir une fille. Et quelques mois plus tard, il prénomme leur nouveau-né Marie, qui signifie « aimé ». En allaitant son petit, la maman juive chante les psaumes. Aussi, dès son plus jeune âge, l'enfant apprend à prier. C'est ainsi que Sainte Anne est souvent représentée assise, présentant un livre ouvert à sa fille. Ses heureux grands-parents seront présents pour l'éducation de Jésus, qui apprend à prier sans cesse grâce à sa mère et sa grand-mère, tandis qu'il apprend à travailler de ses mains auprès de son père Joseph et de son grand-père Joachim. Sainte Anne et Saint Joachim, nous confions à votre intercession tous nos grands-parents.
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3: Dans l'œil du photographe, c'est donc une animation qui est proposée par le service patrimoine et les musées Lavallois. On a déjà eu l'occasion de développer plusieurs aspects avec vous, Roch-Alexandre Benoît. Bonjour.
4: Bonjour.
3: Bonjour. Pour cette troisième partie, vous nous avez bien expliqué tout ce qui concernait la photo et puis les avancées progressives. Et vous parliez la semaine dernière de la pellicule photo. Et quand vous parliez de cette pellicule, c'est celle qu'on a connue, nous, il y a 20 ans, ou qu'on connaît aujourd'hui quand on utilise des appareils photo argentiques. Ouais. C'est
4: alors,
3: la même chose.
4: Alors, c'est presque la même chose. À quelques détails près, ça ressemble un petit peu aux pellicules qu'on a, mais ces détails peuvent être importants. Par exemple, les pellicules, donc, elles ont été inventées en 1888 par John Carbutt et commercialisées par George Eastman, le fondateur de Kodak.
3: Connu, oui.
4: C'est ça. Donc en fait, ces pellicules, à la base, faisaient 70 mm de largeur. Donc c'était bel et bien des bobines, comme on connaît maintenant, mais beaucoup plus larges. Elles étaient donc en nitrate de cellulose, et sauf que le nitrate de cellulose, c'est quelque chose qui est très facilement inflammable. Ah. Donc ça pouvait poser des problèmes justement dans certaines conditions de prise de vue, et ainsi de suite. Donc là, on est passé sur des choses un peu plus stables, on va dire, que le nitrate de cellulose. Maintenant, c'est du gélatino-bromure d'argent qui va être utilisé. Mais déjà assez rapidement, après 1888, donc ça doit être déjà dans les années 1900-1905, qu'on utilise du gélatino-bromure d'argent. Et également, la taille est différente. Alors, de ce que je me rappelle de cette histoire, donc c'est les frères Lumière qui trouvaient que la pellicule était trop large et peu pratique, et ils n'en avaient pas d'assez grande longueur. Donc en fait, ce qu'ils ont fait, c'est qu'ils ont coupé en deux la bande, en fait, de pellicule. Et du coup, on est passé de 70 mm à 35 mm, et ça, c'est le format qu'on considère encore de nos jours, qui est le plus utilisé de nos jours. Et donc, en fait, ce 35 mm vient des frères Lumière et de cette pellicule coupée en deux.
3: C'est vraiment intéressant, je trouve, parce qu'on voit que chacun a apporté sa pierre à cette photographie que nous connaissons aujourd'hui, mais il y a encore eu d'autres, on n'a pas forcément le temps de tout développer, hélas, Roch-Alexandre Benoît, mais les animations de Laval sont faites pour ça, parce que ça s'est encore modernisé après avec l'instantané, avec le Polaroid, le zoom aussi, et puis avec le flash,
4: avec
3: vous avez
4: flash,
3: évoqué à l'occasion.
4: Les réflexes, en fait, alors l'essentiel des grandes avancées ont eu lieu... on va dire même avant la fin du 19e, comment organiser ces trois gros paramètres. Et après, ça va être...
3: les trois gros paramètres de captation,
4: oui, donc
3: fixation.
4: C'est ça, l'ouverture gérée par le diaphragme, l'obturateur, donc ça c'est la vitesse à laquelle ça va s'ouvrir, et donc la sensibilité. Ces trois paramètres-là, ils ont été vraiment très bien développés dès le 19e siècle, et dans le 20e siècle, c'est encore comment améliorer ça en essayant d'aller toujours un petit peu plus loin, et également comment rendre plus pratique l'appareil à transporter. Et donc, avoir, au lieu d'avoir la grande chambre en fait, de studio qui pèse
3: l'équivalent
4: d'un âne mort à transporter, bah là, on peut passer même... alors, je crois que ça doit être dans les années 50, où il y a un tout petit appareil en fait, qui ressemble à un petit stylo, et du coup qui peut prendre en fait des petites images sans trop de soucis, mais ça fait vraiment la taille d'un stylo. Alors, c'est un gros stylo, mais ça reste un stylo. Voilà, on est passé de ces grosses chambres à ce format-là. De nos jours, en fait, en effet, on est habitué à nos appareils. Alors, on a même un appareil qu'on a dans la poche tous les jours avec nos téléphones. Là, c'est même à un point où on peut même enregistrer des milliers de photos et les avoir en fait avec nous. C'est quelque chose qui n'aurait pas forcément été imaginable en fait à l'époque. Oui. Mais en effet, il y a une évolution sur la miniaturisation de ces appareils, leur facilité d'emploi, mais toujours en employant ces trois mêmes principes.
3: Si on développe un petit peu l'exposition que vous pouvez proposer, vous avez une gamme assez vaste d'appareils. Et ça, c'est fascinant à voir. Et effectivement, et du coup, c'est encore plus flagrant quand on parle de miniaturisation.
4: C'est ça. Pour le coup, on a des appareils d'à peu près toutes les époques. Alors on n'a pas non plus des centaines et des centaines d'appareils, hein, mais on a quelques appareils un peu emblématiques. Donc ces chambres de studio, les premières chambres de voyage également, donc là autour des années 1890. On va avoir comme le petit appareil que j'ai ramené pour vous le présenter.
3: Oui.
4: Donc là c'est un appareil Voigtlander Avus, donc qui est une marque allemande, et qui était produit entre 1928 et 1935.
3: Et qui loge dans une...
4: Une boîte, c'est taille d'un boîtier actuel.
3: Ouais. C'est plus petit qu'un livre de poche.
4: Un petit peu plus lourd.
3: Un petit peu plus lourd.
4: Parce que là, du coup, c'est du métal et du cuir.
3: Et donc, qui s'ouvre.
4: C'est ça. Donc là, c'est ce qu'on appelle une chambre folding. Et donc, si vous voulez le petit son avec.
3: Voilà.
4: Et ensuite, on peut donc déplier justement toute la partie avec l'objectif. Et donc cet appareil, c'est quelque chose donc qui était assez commun dans les années 20-30 à utiliser, et même jusqu'aux années 50, jusqu'au développement en fait d'un autre type d'appareil qu'on appelle les réflexes. Voilà, les réflexes. Donc en gros, c'est une version allégée de ça qui reprend les pellicules, parce que là, les Voigtlander n'utilisaient pas forcément les pellicules. Alors, certains peuvent utiliser les pellicules, mais ils peuvent également utiliser les plaques de verre. Les réflexes, eux, ils sont basés sur les pellicules, celles au format 35 mm dont on parlait tout à l'heure. Ils sont très stables, très fiables, donc vraiment, on peut les utiliser dans énormément de conditions différentes sans que ce soit problématique. On peut changer les objectifs. Donc c'est-à-dire qu'on peut installer justement des objectifs qui prennent très très large ou très restreints, ou justement également des zooms. D'ailleurs, le premier zoom, si je ne dis pas de bêtises, a été créé par Voigtlander.
3: Dont on a un petit peu oublié le nom, et ce n'est pas sans doute seulement parce qu'il était un petit peu plus compliqué à prononcer que d'autres, mais
4: non,
3: Voigtlander.
4: C'est ça. Il y a beaucoup de marques en fait, qui ont disparu de nos jours, mais en fait qui sont simplement fusionnées avec d'autres. Par exemple, on va avoir Leica qu'on connaît de nos jours.
3: Oui.
4: Et en fait, Leica, c'était deux, trois marques différentes qui ont eu du mal à passer justement l'arrivée en fait des réflexes. Parce que les réflexes, quand ils sont arrivés, ils ont vraiment
3: révolutionné.
4: Tout révolutionné. Oui. C'était ultra pratique à transporter, parce que assez petit, facile d'emploi, facile de rechargement avec les pellicules, facile d'emploi aussi également avec le changement de zoom. C'était quasiment impossible pour les marques européennes de suivre en fait à l'époque.
3: Mmh.
4: Et l'essentiel de ces réflexes venait du Japon. Donc certaines marques européennes ont essayé en fait de suivre un petit peu cette tendance-là, mais ont eu du mal à s'adapter parce qu'ils étaient habitués à faire des trucs un peu lourds, un peu plus costauds. Et ils ont fini par s'associer pour donner des grandes marques qu'on connaît maintenant. Donc je parlais de Leica juste avant, donc qui existe toujours, Leica, mais qui a englobé d'autres entreprises avec elle. Il va y avoir Zeiss également. Donc là, c'était Icon, Iconta et je ne sais plus quelle autre marque. Mais c'est au moins 3-4 marques qui se sont regroupées pour survivre à l'arrivée des réflexes. Mmh. Et ils ont commencé à produire, eux, en fait, des choses plus spécialisées. Donc Zeiss, on les connaît, je crois qu'ils font également des verres de lunettes. Ils vont faire des lentilles, en fait, pour de la microscopie. Ils vont faire vraiment beaucoup de choses, mais ils se sont spécialisés dans un domaine particulier. Donc ils vont faire de très bons objectifs, Zeiss. Pas forcément de très bons boîtiers, mais de très bons objectifs.
3: Ça montre vraiment, effectivement, que chacun, parfois, peut avoir sa spécialité et qu'en fait, il faut savoir s'associer. C'est une belle leçon de vie, finalement. Et que, soit tout seul, on n'invente rien, c'est avec la collaboration plus ou moins avec entourloupe qu'on est arrivé aujourd'hui, donc avec nos appareils photo numériques.
4: Et puis, également, ce que les autres avant nous ont pu faire. Des gens ont travaillé sur ces questions-là, ont mis en place des procédés, des protocoles scientifiques qui peuvent justement permettre de mieux faire ou simplement de peaufiner, on va dire, un petit peu les bases qu'ils ont pu mettre en place. Mmh. Et ça, c'est un principe en science qui est très fréquent, pour le coup.
3: Ouais. Et ça, c'est une belle valeur, effectivement, que vous avez raison de mettre en avant, Roch Alexandre Benoît, dont on pourra voir la mise en pratique donc tout cet été, en lien avec ces animations de l'œil du photographe. Et merci infiniment de nous avoir consacré tout ce temps pour cette rétrospective sur l'histoire de la photographie. Merci beaucoup, Roch Alexandre Benoît.
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1: Je suis pour la troisième fois avec Ludwig Klein, qui est astronome à l'Observatoire de Paris-Meudon, radioastronome et spécialiste du Soleil, de ce qui se passe dans les régions extérieures du Soleil et qui nous concerne en particulier parce que ça donne des grandes éjections de matière qui arrivent jusque sur la Terre. Et donc, on a parlé la semaine dernière et la semaine d'avant de la manière dont se produisaient ces éjections, de la couronne solaire qui est visible en cas d'éclipse totale de Soleil. On a même vu qu'il allait y avoir deux éclipses totales de Soleil, une l'année prochaine et une l'année suivante, pas très loin de la France. Et on a vu aussi que cette couronne solaire pouvait être observée beaucoup plus en détail avec des instruments qui simulent des éclipses. Alors, il y en a au sol terrestre et puis il y en a dans l'espace. Et donc, quand on observe ces éjections de matière solaire dans l'espace, on s'aperçoit que ça va très très loin, que ça fait ce qu'on appelait des bourrasques. Et donc, il y en a qui nous arrivent sur nous, sur la Terre. Alors aujourd'hui, on va parler de ça. On va parler de qu'est-ce qui se passe, Ludwig, quand on a des grosses arrivées de matière solaire sur la Terre. Alors la Terre, évidemment, tout le monde le sait, est protégée en partie par son champ magnétique. Mais on va peut-être parler un petit peu de tout ça en détail. Donc, qu'est-ce qui se passe quand la matière solaire arrive sur la Terre et comment se compte le champ magnétique pour canaliser tout ça?
2: Oui, les éjections de masse, c'est des éjections de particules électriquement chargées avec le champ magnétique du Soleil, donc des électrons, des protons, des noyaux d'hélium, se propagent au travers de l'espace au même titre que le vent solaire, mais avec une vitesse plus grande. Et ça peut être intercepté par le champ magnétique de la Terre. Cette matière ne peut pas atteindre le sol. En revanche, l'interaction avec le champ magnétique de la Terre force le champ magnétique. C'est comme s'il y avait pression exercée par les éjections de masse sur le champ magnétique de la Terre. Et de temps en temps, le champ magnétique de la Terre et le champ magnétique de l'éjection de masse peuvent se reconnecter, comme on dit. Et à ce moment-là, il y a des particules du vent solaire qui entrent dans le champ magnétique de la Terre. Et il y a surtout l'énergie qui entre dans le champ magnétique de la Terre.
1: Ah, ça, c'est assez extraordinaire.
2: Oui, ça, c'est un mécanisme qu'on appelle la reconnexion magnétique qui se passe quand deux champs magnétiques d'origine différente se rencontrent. Et le transport d'énergie fait qu'il y a, cette fois-ci, pas du côté du Soleil, mais du côté opposé, et un réservoir d'énergie qui se remplit peu à peu.
1: C'est l'énergie qui vient du Soleil, qui vient du vent solaire et du champ magnétique solaire qui vient... se rajouter au champ magnétique terrestre.
2: Oui, et qui est emmagasiné dans la queue du champ magnétique de la terrestre, c'est-à-dire dans la région opposée au Soleil.
1: Le vent solaire vient comprimer le champ magnétique terrestre qui se trouve vers le Soleil, dans la direction du Soleil, et de l'autre côté, en même temps, à l'opposé du Soleil par rapport à la Terre, il y a cet étirement, au contraire, qui fait une sorte de queue.
2: Oui. Tout à fait. Le vent solaire arrive sur le côté champ magnétique tourné vers le Soleil. Il comprime, mais il n'entre pas. Il tourne autour. Et en entourant le côté opposé du champ magnétique de la Terre, il l'allonge dans l'espace interplanétaire. Et donc, une partie du vent solaire peut, s'il y a reconnexion, au lieu d'entourer, tourner autour de la Terre, peut entrer dans le champ magnétique de la Terre.
1: Et alors ça, je sais parce que tu nous as expliqué ça, ce n'est pas la cause des aurores boréales, pas directement.
2: Les particules qui entrent directement ne tombent pas avec une énergie suffisante dans l'atmosphère de la Terre pour créer des aurores. En revanche, l'accumulation d'énergie dans la magnétosphère qui vient de l'apport du vent solaire, fait qu'il y a une espèce de décharge dans le champ magnétique de la Terre qui accélère des électrons qui y étaient déjà. Et ces électrons acquièrent à ce moment-là une énergie suffisante pour, quand ils tombe dans l'atmosphère de la Terre, cogner les atomes et les exciter à rayonner à 100-200 km au-dessus de la Terre. Et ça, c'est la lumière des aurores boréales et australes, des aurores polaires, qu'on voit souvent dans les régions au nord et de façon symétrique dans le sud.
1: C'est-à-dire que ces particules qui viennent du Soleil, elles se déplacent d'une façon assez complexe, donc elles vont vers la queue de la magnétosphère et elles reviennent, et c'est ça qui fait les aurores polaires, quoi, oui. Parce que boréales et australes.
2: Ils doivent être accélérés. Il ne suffit pas qu'ils reviennent, ils doivent être accélérés, okay. Parce que s'ils conservent juste l'énergie qu'ils avaient quand ils sont entrés dans quelques jours avant dans la magnétosphère de la Terre, elles n'ont pas la capacité d'exciter les atomes. Mm-hmm. Ça ne suffit pas. Il faut qu'elles cognent plus fort. Et pour ça, il leur faut une accélération supplémentaire. Et ça se passe dans la queue de la magnétosphère terrestre, donc du côté nuit de la magnétosphère terrestre. Et c'est d'ailleurs pour cette raison-là qu'on voit les aurores commencer vers minuit.
1: C'est ça, on les voit la nuit. Et donc, on a vu des aurores boréales assez basse altitude, parce qu'en général, ça arrive une sorte d'anneau autour du pôle, oui. Au-delà du cercle polaire en général, oui. Ou peut-être un peu en dessous, je ne sais pas. Et là, on a vu des aurores boréales à très basse latitude. Donc ça, c'est parce qu'il y avait, c'est une période très active du soleil, il y avait beaucoup de bourrasques, qu'est-ce qui fait que ça arrive à des latitudes plus basses?
2: Les aurores boréales à haute latitude et australes à haute latitude sont dues à l'apport d'énergie par une composante du vent solaire, mais pas par une de ces bourrasques. C'est quand ces bourrasques arrivent, elles arrivent à plus grande vitesse. Disons, le vent solaire le plus rapide arrive à 800 km par seconde et les bourrasques à 2000, parfois 3000 km par seconde, parfois plus. Donc, ça a plus d'énergie, ça perturbe plus le champ magnétique de la Terre et la conséquence est qu'on voit des aurores à des latitudes où on ne les voit pas en temps normal. Et en mai et octobre 2024, on a effectivement vu des aurores en France, ce qui est un phénomène assez courant lors des maxima d'activité solaire, mais il y en avait quand même plus en 2024 que, disons, dans le cycle précédent.
1: Est-ce que tu peux nous dire quelques mots sur l'importance pour la Terre et pour l'être humain et pour la technologie, les instruments oui. À bord du satellite aussi, par exemple?
2: Oui, on mesure des perturbations du champ magnétique dues à une bourrasque du vent solaire. On la mesure au niveau du sol et c'est de là que vient le terme orage magnétique qui est une création du 19e siècle, donc bien avant des missions spatiales. Donc, les aurores, les orages magnétiques, c'est quelque chose de sensible au sol. Et évidemment, il y a eu l'idée que ça pourrait affecter les êtres humains, mais il n'y a pas d'indication vraiment scientifique que ça soit le cas.
1: Sauf les astronautes dans l'espace, peut-être.
2: Plus on s'élève dans l'atmosphère, moins on est protégé contre ces phénomènes-là. Et quand on quitte le champ magnétique de la Terre, on a aussi affaire aux particules de haute énergie, c'est-à-dire un peu les sprinters parmi les particules solaires qui sont accélérées autour des éjections de masse ou lors des phénomènes qui se passent dans la couronne quand les éjections de masse se détachent du Soleil. Et ces particules de haute énergie, c'est des particules électriquement chargées. Quand ça arrive dans un dispositif électronique, ça crée un courant parasite. Et ce courant parasite peut avoir des conséquences qui vont d'une commande erronée pour les ordinateurs à bord jusqu'à la destruction physique de parties d'un conducteur. Et donc, il y a des irrégularités du fonctionnement de satellites qui peuvent être attribués à ce phénomène-là, pas forcément la perte de satellite, ça dépend évidemment de la solidité de la construction du satellite. S'il est construit en suivant des normes qui sont définies par les événements solaires forts, à ce moment-là, le satellite est en général bien protégé. Mais il peut avoir des dysfonctionnements quand même. Et des satellites qui sont produits de façon beaucoup moins chère peuvent être plus vulnérables à ces phénomènes et dysfonctionner complètement.
1: Et donc, au sol, des télécommunications, comment dire, sur le sol terrestre, des transformateurs ou des choses comme ça, c'est arrivé qu'il y ait un problème par rapport au vent solaire?
2: Oui, les fortes perturbations du champ magnétique veulent dire qu'il y a des courants électriques qui circulent dans l'atmosphère de la Terre et qui peuvent aussi circuler dans le sol. Et ça, c'est notamment le cas à haute latitude, près des pôles magnétiques. Dans l'hémisphère sud, ces régions ne sont pas habitées, mais dans l'hémisphère nord, ces régions se trouvent par exemple au Canada, au nord des États-Unis, ce qui fait qu'il y a eu des incidents sur la transmission de l'électricité à grande distance par les câbles et les courants parasites qui viennent d'un orage magnétique peuvent interférer au point de mettre en sécurité ces systèmes-là, ce qui veut dire que les systèmes se déconnectent pour empêcher qu'il y ait des dégâts matériels.
1: Donc, en fait, ce sont des effets matériels pour les transformateurs ou les systèmes électriques et tout ça, mais on peut redire encore une fois que ça n'a pas d'importance pour la santé humaine. Les gens ne doivent pas avoir peur.
2: Non.
1: Les gens sur Terre, en tout cas.
2: En revanche, les astronautes, notamment qui quittent le champ magnétique de la Terre, ne sont plus protégés et ça, c'est un problème fondamental pour les missions à grande distance vers la Lune ou vers Mars. C'est un problème beaucoup moindre, mais qui mérite surveillance aussi pour les personnels navigants de l'aviation civile qui sont souvent à 10-11 km d'altitude et qui sont exposés à une dose plus forte de radiation. C'est un travail auquel nous participons avec
1: C'est ce qu'on appelle la météo solaire, non?
2: On appelle ça la météorologie de l'espace. Effectivement, nous sommes vulnérables et nous devons faire attention à ce qui se passe dans l'espace sans devoir avoir peur que le ciel ne nous tombe sur la tête.
1: Eh bien voilà une belle conclusion. Merci beaucoup Ludwig pour ces trois émissions sur le Soleil qui ont été passionnantes. Au revoir.
2: Merci beaucoup. Au revoir Sylvie.

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1: J'en veux à Dieu. J'en veux à Dieu. C'est pas possible. Il peut pas permettre tout ça. Je le comprends pas. Alors parfois, je suis pas content de lui et je lui dis et je l'engueule. Soit. Mais quand tu fais ça, est-ce que tu ressens dans ton cœur ce que l'Esprit Saint, ce que ton ange te dit ? Tu n'en veux pas à Dieu ? Tu en veux à une fausse image de Dieu. Il te reste quelque part l'idée que Dieu permet, au sens du mot permet quand toi tu l'utilises, des souffrances abominables, les guerres, les horreurs. Non, Dieu ne permet pas au sens où tu l'entends. Cela a lieu dans la liberté des hommes. Cela a lieu à cause de ce psychisme humain qui date de, j'allais dire, de Mathusalem et de bien plus loin. De toutes ces erreurs et ces mauvais choix que les hommes font et qu'ils se communiquent, est-ce que tu ne pourrais pas plutôt découvrir Dieu dans cette souffrance devant les malheurs du monde, plutôt que d'en faire un bouc émissaire à qui tu vas penser chaque fois que ça ne va pas pour lui mettre tout sur le dos, comme le fait un petit enfant qui croit que tout vient des autres? Non, non. Maintenant, j'accepte que j'en ai voulu à Dieu, mais que ce n'est pas à lui que j'en ai voulu, mais aux fausses images de lui qu'on m'a inculquées. Et puis aussi ce que le tentateur me met sans cesse devant les yeux. Lui qui sème le trouble, le désordre, et puis qui pointe vers Dieu en disant « c'est lui le coupable ». Dominique Savio, ce petit saint, avait été accusé d'avoir mis des pierres dans la chaudière qui chauffait la classe tous les matins par ses petits camarades. Il l'avait accusé alors que c'était le seul à ne pas l'avoir fait. Il n'a rien dit. Il n'a rien dit. Et quand le professeur lui a demandé le lendemain « mais pourquoi tu n'as rien dit, Dominique ?» parce que ses camarades s'en voulaient de l'avoir accusé juste à tort. Il a simplement répondu « je ne voulais pas qu'il soit puni ». Voilà. Eh bien, Dieu accepte que tu lui en veuilles, mais Dieu n'est pas celui qui met tout ce désordre dans le monde.
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Bonjour chers auditeurs, voici l'émission Visage de la Bible. Catherine Mann au micro pour vous proposer de feuilleter la Bible comme un album de famille, celui d'une grande famille spirituelle, où nous allons nous attarder sur quelques visages d'hommes et de femmes, en choisissant plutôt de mettre en lumière ceux qui ne sont pas très connus, mais qui méritent pourtant de l'être, ou en tout cas, qui méritent que l'on s'y intéresse, car dans la Bible, tout a son importance. Nous continuons donc de tourner les pages bibliques, et nous nous arrêtons aujourd'hui sur un vénérable visage, celui d'Aaron, le frère de Moïse. Aaron, comme Moïse, est né en Égypte, hein, où les Hébreux étaient réfugiés à cause d'une terrible période de famine. Et là, leur peuple s'était installé, bien installé. Dans le chapitre 47 déjà de la Genèse, on lisait « Israël habita au pays d'Égypte en terre de Goshen. Les Israélites y devinrent propriétaires. Ils y furent féconds et très prolifiques. » Et encore, la même remarque se trouve au début du livre de l'Exode. « Les fils d'Israël fructifièrent, se développèrent, se multiplièrent et devinrent de plus en plus forts. Le pays d'Égypte en était rempli. » Voilà, donc, si au début leur intégration fut harmonieuse, apparemment, les choses vont changer quand leur nombre commença à faire peur aux Égyptiens. Nous lisons alors en Exode, chapitre 1, verset 8, qu'un nouveau roi d'Égypte s'inquiète en disant « Voici que le peuple des fils d'Israël est trop nombreux et trop fort pour nous. Prenons donc de sages mesures contre lui pour qu'il cesse de se multiplier. » Donc à partir de ce moment, les Égyptiens reçurent l'ordre de brimer les fils d'Israël, de les exploiter avec brutalité, et de faire de leur vie une dure servitude. Et par-dessus tout ça vient une mesure encore plus extrême que l'on trouve au verset 15. Le roi d'Égypte dit aux sages femmes des Hébreux, l'une s'appelait Shiphra et l'autre Pua, « Quand vous accoucherez les femmes des Hébreux, regardez le sexe de l'enfant, et si c'est un garçon, faites-le mourir. » Alors, mais en fait, les sages-femmes ne vont pas du tout obéir à cet ordre du Pharaon, elles le trouvent trop effrayant, elles vont invoquer le fait que les femmes des Hébreux sont assez solides pour accoucher seules et qu'il ne leur est jamais possible d'intervenir à temps. Alors, évidemment, le Pharaon ne les croit pas, et comme le peuple hébreu continue de se multiplier, il va prendre des mesures encore plus radicales. Et nous lisons alors au verset 22, « Pharaon ordonna à tout son peuple, tout garçon nouveau-né, jetez-le au fleuve. » Voilà, nous connaissons tous à partir de là l'histoire de Moïse qui à ce moment-là sera jeté au fleuve, mais qui sera sauvé par la fille de Pharaon. Mais d'Aaron, son frère, on ne nous dit rien. Donc par déduction, on en conclut qu'Aaron était plus âgé. Ça devait être le frère aîné de Moïse, qui donc avait pu échapper au carnage pendant le petit intervalle où les sages-femmes ne faisaient rien. Et nous verrons ailleurs, d'ailleurs, qu'il y avait aussi une sœur aînée, Myriam. Alors, leur père s'appelait Amram et leur mère Jochebed. Et au chapitre 6 du livre de l'Exode, nous avons une liste généalogique des 12 fils de Jacob, où nous voyons donc qu'Amram est arrière-petit-fils de Lévi. Donc Moïse et Aaron sont eux aussi des descendants de Lévi, les Lévites qui ont un destin bien particulier parmi les 12 tribus. La première fois que la Bible va évoquer Aaron, c'est en fait au chapitre 4 de l'Exode, quand le Seigneur Dieu impose à Moïse d'être son envoyé pour aller parler aux fils d'Israël. Mais Moïse va essayer de refuser la mission. Il enchaînera toutes les objections possibles. Je cite, « Ils ne me croiront pas, il leur faudra des preuves, des signes. »
Et enfin, au chapitre 4, verset 10, « Je ne suis pas doué pour la parole. Ni d'hier, ni d'avant-hier, ni depuis que tu parles à ton serviteur, j'ai la bouche lourde et la langue lourde. » Voilà. Mais à tout cela, Dieu répond qu'il aidera, qu'il interviendra pour le soutenir. Mais malheureusement, rien n'y fait. Moïse continue d'objecter. Verset 13, « Je t'en prie, Seigneur, envoie n'importe qui d'autre pour parler. » Alors, lisons la suite du texte. C'est intéressant. « La colère du Seigneur s'enflamma contre Moïse et il dit, « N'y a-t-il pas ton frère Aaron, le Lévite ? Je sais que lui a la parole facile. Le voici même qui sort à ta rencontre. Quand il te verra, il se réjouira en son cœur. Tu lui parleras, tu mettras les paroles en sa bouche. Et moi, je suis avec ta bouche et avec sa bouche. Et je vous enseignerai ce que vous ferez. Lui parlera pour toi au peuple, il sera ta bouche et tu seras son Dieu. » Alors, nous sommes là vraiment dans la description de la première fonction qui va incomber à Aaron. Il sera médiateur du grand médiateur qu'est Moïse. Un rôle de second, donc, a priori. Mais qui, quand même, le conduira parfois à devoir prendre certaines responsabilités. Et le travail va commencer aussitôt, comme nous pouvons le lire dès le verset 27, je lis. « Le Seigneur dit à Aaron, va à la rencontre de Moïse au désert. » Il alla, il l'aborda, il alla à la montagne de Dieu et l'embrassa. Moïse mit Aaron au courant de toutes les paroles que le Seigneur l'avait envoyé dire et tous les signes qu'il lui avait ordonné de faire. Moïse et Aaron allèrent réunir tous les anciens des fils d'Israël et Aaron redit toutes les paroles que le Seigneur avait adressées à Moïse. Et il réalisa les signes sous les yeux du peuple, et le peuple crut. Ayant compris que le Seigneur était intervenu en faveur des fils d'Israël, qu'il avait vu leur misère, ils s'agenouillèrent et se prosternèrent. Voilà, donc nous pouvons remarquer dans ce passage que la première tâche d'Aaron est donc de présenter Moïse au peuple hébreu. Parce qu'en effet, rappelons-nous que celui-ci, Moïse n'avait pas vécu au milieu d'eux, mais avec les Égyptiens, peut-être à la cour de la fille de Pharaon, et ensuite, quand il dut fuir, il se réfugia à Madian. Donc, ce sont d'abord des retrouvailles entre les deux frères, après une longue séparation, et ensuite, des retrouvailles entre Moïse et son peuple, dont Aaron fut le médiateur.

Insister. Lisons le texte. Le Seigneur dit à Moïse, « Vois, j'ai fait de toi un Dieu pour Pharaon, et ton frère Aaron sera ton prophète. C'est toi qui diras tout ce que j'ordonnerai, et ton frère Aaron parlera à Pharaon pour qu'il laisse partir de son pays les fils d'Israël. » Donc ici, le rôle d'Aaron est présenté comme celui d'un prophète. Littéralement, ce mot signifie « porte-parole ». C'est lui qui doit transmettre fidèlement les paroles de Dieu que seul Moïse aura entendues. Le verset 6, un peu plus loin, conclut ainsi. « Moïse et Aaron firent ainsi, ils firent exactement ce que le Seigneur leur avait ordonné. Moïse avait alors 80 ans et Aaron 83 quand ils parlèrent à Pharaon. » Alors, avec ce texte, nous savons maintenant qu'Aaron avait en fait 3 ans de plus que Moïse. Et surtout que ce sont déjà 2 vénérables vieillards qui vont aller affronter ensemble la dureté du cœur de Pharaon et la puissance de ses magiciens. Alors, nous connaissons bien ce qui vient après, les dix miracles que Dieu leur fait produire pour convaincre ces Égyptiens des fléaux que Dieu ordonne à Moïse, mais qui seront surtout réalisés par Aaron, avec toujours le même rituel de fonctionnement. Je vous lis, donc c'est « Le Seigneur dit à Moïse, dis à Aaron, prends ton bâton et étends-le sur, etc. » Donc, on voit là qu'Aaron n'est pas seulement un porte-parole, il est aussi un bras agissant qui réalise les plaies infligées aux Égyptiens que Dieu a ordonnées. Pourtant, Moïse lui-même devra aussi faire un geste qui semble lui être assez spécifique. Il doit lever les mains vers le ciel. Nous voyons cela par exemple à la 9e plaie d'Égypte où le Seigneur dit à Moïse « Étends les mains vers le ciel » et qu'il y ait des ténèbres sur tout le pays. Et nous retrouvons encore ce geste de Moïse au chapitre 17 de l'Exode. Là, nous sommes dans le désert, quand les Hébreux sont attaqués par des Amalécites, qui sont leurs redoutables ennemis. Moïse se tient alors avec Hur et Aaron sur le sommet d'une colline pour diriger les combats. Alors, lisons ce passage au verset 11 du chapitre 17. « Quand Moïse élevait les mains vers le ciel, Israël était le plus fort. Quand il baissait les mains, Amalek était le plus fort. Mais les mains de Moïse se faisaient lourdes. Alors, on prit une pierre pour le placer sous lui et il s'assit dessus. Et Aaron et Hur, chacun d'un côté, soutenait ses mains levées. » Voilà donc Aaron comme soutien physique du geste de prière de Moïse, avec un certain Hur qui lui sera plusieurs fois associé par la suite. Donc Aaron est le fidèle second. Il n'a aucune initiative à prendre autre que de seconder son frère et lui obéir en tout, bien qu'il soit l'aîné. Et cela semble se confirmer même quand Moïse va être appelé par Dieu vers le mont Sinaï pour y recevoir les tables de la loi. Nous pouvons lire par exemple en Exode 19, verset 24, « Redescends vers le peuple, puis tu remonteras, toi et Aaron avec toi, quant aux prêtres et au peuple, qu'ils ne se précipitent pas pour monter vers le Seigneur, de peur qu'ils ne s'emportent contre eux. » Voilà, donc on fait une différence entre Aaron et le peuple. Mais était-il aux côtés de Moïse quand il reçoit la loi? Il semble bien que non, quand même. Même si le verset montre qu'il est au moins une fois monté avec son frère à la rencontre de Dieu sur le Sinaï, mais on ne sait pas jusqu'où. En tout cas, au chapitre 24 de l'Exode, on nous présente les choses un peu différemment. Il est écrit « Le Seigneur avait dit à Moïse, monte vers le Seigneur, toi, Aaron, Nadav et Abihu, ainsi que 70 des anciens d'Israël,
et vous vous prosternerez.

de loin. Moïse seul approchera le Seigneur, eux n'approcheront pas et le peuple ne montera pas avec lui. Voilà, donc ici, Aaron et quelques anciens d'Israël ont seulement pu accompagner Moïse jusqu'à une certaine distance du lieu de la rencontre, là où Dieu va dicter sa loi. Le verset 9 précise encore, « Moïse monta, ainsi qu'Aaron, Nadav, Abihu et les 70 anciens, ils virent le Dieu d'Israël, et sous ses pieds était comme une sorte de pavement de saphir d'une limpidité semblable au fond du ciel. Sur ces privilégiés des fils d'Israël, Dieu ne porta pas la main et ils purent le contempler. » Voilà. Là, Aaron n'est pas associé à Moïse, mais il est associé aux autres. C'est un privilégié parmi les autres. Et ensuite, Moïse reste seul pour monter vers Dieu. Et on lit au verset 14 qu'il se retourne et dit « Voici que Aaron et Hur vont rester avec vous, que celui qui a une affaire à régler s'adresse à eux. » Et voilà, et il part. En effet, il y aura des choses à régler et Aaron aura à prendre certaines responsabilités.

continuons de regarder le visage qu'Aaron nous montre à partir du chapitre 25 de l'Exode. Moïse est donc sur le mont Sinaï. Il y est depuis plusieurs semaines à recevoir toutes les instructions pour la loi et pour le culte en Israël. Et nous voyons au chapitre 28 que Dieu dit à Moïse ce qui concernera Aaron. « Tu prendras, dit Dieu, aussi près de toi ton frère Aaron et ses fils avec lui du milieu des fils d'Israël pour qu'il exerce mon sacerdoce. Tu feras pour ton frère Aaron des vêtements sacrés en signe de gloire et de majesté. » Alors, à partir de là, tout le chapitre 28 de l'Exode, il est assez long d'ailleurs, il décrit les vêtements liturgiques qu'Aaron devra porter comme premier grand prêtre parmi les Hébreux. Il sera vêtu somptueusement avec des tissus luxueux, brodés, ornés, couverts de bijoux d'or et de pierres précieuses. Ensuite, tout le chapitre 29 va décrire les rites de consécration et d'investiture d'Aaron et de ses fils comme prêtres. Le déferlement de luxe que Dieu demande pour son clergé est destiné à mettre en avant l'importance de leur fonction qui doit impressionner le peuple. Et encore les deux chapitres suivants dans l'Exode vont ajouter la description de tout ce qui sera nécessaire pour l'accomplissement des rites. En fait, ce que nous connaissons toujours aujourd'hui d'ailleurs dans les rites chrétiens, il y a le bassin d'eau pour les ablutions rituelles, l'autel pour les sacrifices, les parfums d'encens, le chandelier, les huiles d'onction, l'organisation de la quête et la sanctification du jour du sabbat. Bref, tout cet enseignement que Dieu donne à Moïse sur le mont Sinaï est long et ça prend du temps, beaucoup de temps, des semaines, de sorte qu'au chapitre 32, nous lisons que le peuple perd patience et ne croit plus au retour de Moïse. Je vous lis. « Le peuple s'assembla près d'Aaron et lui dit, « Debout, fais-nous des dieux qui marchent à notre tête, car ce Moïse, l'homme qui nous a fait monter du pays d'Égypte, nous ne savons pas ce qui lui est arrivé. » Voilà. Aaron, pris à partie par le peuple, est mis devant une obligation d'intervenir. Il doit décider, prendre les responsabilités, mais que va-t-il décider? En fait, il va obéir à la pression du peuple et va récolter tout l'or qu'ils ont pour en façonner la statue d'un jeune taureau, un veau d'or, dans lequel le peuple, alors satisfait, va reconnaître la vraie présence de Dieu. Et de plus, le verset 5 de ce chapitre ajoute « Aaron bâtit un autel en face de la statue, puis Aaron proclama « Demain, fête pour le Seigneur. » Et le lendemain, dès leur levée, ils offrirent des holocaustes et amenèrent des sacrifices. Le peuple s'assit pour manger et boire, puis se leva pour se divertir. » Voilà. Pour une fois qu'Aaron doit prendre seul une décision, on peut dire qu'il fait vraiment n'importe quoi. En fait, il cède à la volonté populaire pour éviter les problèmes. Mais la colère de Dieu ne va pas tarder à se manifester. Alors Dieu fait redescendre Moïse en catastrophe et décide la mise à mort des meneurs de ce qui est en fait une révolte. Moïse va briser les tables de la loi qu'il avait avec lui et demande des comptes à Aaron. Je vous lis. « Que t'a fait ce peuple pour que tu l'amènes et que tu amènes sur lui un grand péché ?» Alors, malgré ses regrets et les explications d'Aaron, Moïse va organiser la mise à mort de 3000 coupables. Et le chapitre 32 se termine sur ces mots. « Et le Seigneur frappa le peuple pour avoir fabriqué le veau, celui qu'Aaron avait fait. » Mais paradoxalement, Aaron, lui, ne sera pas puni. Et plus tard, il sera institué grand prêtre
et ses fils seront les prêtres, et le sacerdoce ne quittera jamais la maison d'Aaron. Le choix de Dieu est plus fort que la sottise qu'a faite Aaron avec le veau d'or. En fait, il semble qu'il ait agi de bonne foi, obéissant à des revendications, parce qu'il ne les maîtrisait pas. C'était sans doute un peu dans son caractère que d'être obéissant aux circonstances, surtout d'aimer rendre service au peuple. Il sera bien à sa place comme grand prêtre, serviteur docilement soumis à Dieu. Cela n'empêcha pas que, un peu plus tard, deux de ses fils prêtres se conduiront mal devant le Seigneur et que Dieu va les mettre à mort. Mais voilà, ça se trouve dans le Lévitique au chapitre 10. Alors, ce n'est pas le seul épisode de la Bible où on voit Aaron compromis dans une sorte de révolte et pourtant ne pas être lui-même puni. Nous pouvons lire aussi dans le livre des Nombres, au chapitre 12, un épisode qui se situe dans le désert, juste après que le peuple se mit à réclamer de la viande, parce qu'ils en avaient eu beaucoup en Égypte et ça y regrettait. Alors Dieu les exauce en leur envoyant des cailles, tout en désapprouvant leur avidité. C'est à ce moment-là que nous pouvons lire « Myriam et aussi Aaron critiqua Moïse à cause de la femme couchite qu'il avait épousée. Ils dirent « Est-ce donc à Moïse seul que le Seigneur a parlé ? Ne nous a-t-il pas parlé à nous aussi ?» Voilà. Ici, donc, nous voyons Myriam, la grande sœur de Moïse, qui est à l'origine d'une récrimination contre son frère. Elle conteste en fait l'autorité de Moïse et veut se mettre au même niveau de responsabilité que lui. Et apparemment, Aaron la suit. En tout cas, évidemment, la colère de Dieu ne va pas tarder à se manifester et ils sont tous les deux convoqués à la tente de réunion pour entendre ce que Dieu veut leur dire. Je vous lis la parole de Dieu sur eux. « C'est mon serviteur Moïse qui est mon homme de confiance pour toute ma maison. Je lui parle de vive voix, dans une vision claire et non pas en énigme. Il voit la forme même du Seigneur. Comment donc osez-vous critiquer mon serviteur Moïse ?» Et le Seigneur s'enflamma de colère contre eux et s'en alla. La nuée se retira du dessus de la tente. Et voilà que Myriam était devenue lépreuse. Elle était blanche comme la neige. Aaron se tourna vers elle et vit qu'elle avait la lèpre. Alors il dit à Moïse, « Oh mon Seigneur, je t'en prie, ne fais pas retomber sur nous le péché que nous avons commis, insensés et pécheurs que nous sommes. Que Myriam ne soit pas comme l'enfant mort-né dont la chair est à demi rongée lorsqu'il sort du sein de sa mère. » Voilà, donc Aaron demande l'intercession de Moïse. C'est vrai que la lèpre est une terrible punition pour Myriam. Mais avez-vous remarqué qu'Aaron, lui, n'est pas atteint, qu'il n'est en fait pas du tout puni. Il vient demander à son frère Moïse d'intercéder pour Myriam, et la prière de Moïse, effectivement, obtiendra que la punition de sa sœur soit levée au bout de 7 jours. Après quoi elle put retrouver une vie normale. Mais pourquoi Aaron n'a-t-il eu aucun châtiment ? Probablement parce que Dieu a reconnu qu'il avait apparemment suivi sa sœur, qu'il avait été soumis à son influence, finalement que c'est son caractère serviable et solidaire qui l'a entraîné vers une mauvaise cause. Mais en fait, ce caractère doit être bon en soi et utile pour ce que le Seigneur attend de lui. En tout cas, nous avons là clairement 2 poids, 2 mesures. Mais Aaron, toujours solidaire de Myriam, fera très humblement preuve d'un sincère repentir pour eux deux. Encore un trait de caractère à mettre à son actif. C'est un homme qui aimait vraiment être attentif aux autres, à leur service, que ce soit de son frère Moïse, de sa sœur, au service de Dieu, bien sûr, au service de son peuple. Et après, bien sûr, en tant que grand prêtre. Et même s'il a pu faire quelques erreurs de jugement, sa vie témoignera toujours de cette belle générosité de cœur, de son altruisme et de son dévouement aux autres. Alors je vous propose maintenant de terminer notre émission en écoutant
le début de bel opéra d'Arnold Schönberg, musique contemporaine, l'opéra Moïse et Aaron de 1930. Et dès à présent, je vous dis au revoir, chers auditeurs, et à très bientôt.

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1: Qu'est-ce qui fait de nous humains des individus à part entière ? Où réside notre identité ? Le fondement de notre singularité ? Qu'est-ce qui nous différencie de tous les autres ? Une question profonde, certainement sans réponse, auquel nous nous attaquons aujourd'hui à l'occasion d'une émission spéciale enregistrée au Festival des Utopiales de Nantes. Convoquant à la fois génétique, philosophie, microbiome et science-fiction, embarquons ensemble dans une heure de discussion autour de cette question de la singularité humaine. Nous sommes donc au Café de la Cité en très bonne compagnie puisque le public est là en nombre. Merci d'être présent. Et nous sommes là à l'occasion du Festival des Utopiales. Cette année, ce festival de science-fiction unique fête ses 25 ans avec une programmation riche. Conférences, projections de films, jeux de rôle, jeux de plateau, expériences immersives, expositions, bref, art et science se mélangent avec amour pour notre plus grand plaisir. Avec nous en plateau, pour cette émission, nous recevons trois invités. Alors Camille Mouflier, je vais commencer par vous. Bonjour.
2: Bonjour.
1: Vous êtes philosophe, spécialiste d'une discipline peu connue en France, la méréologie, c'est-à-dire la théorie des parties et des touts, que l'on peut, dans le cadre de notre sujet, le raccrocher un petit peu à l'individu et tout ce qui l'entoure. C'est bien ça ?
2: C'est bien ça.
1: Anthony Bertucci, bonjour.
3: Bonjour.
1: Vous êtes chercheur en biologie moléculaire et en écotoxicologie à l'IFREMER de Nantes. Votre spécialité, c'est le microbiome, on va en parler. Et vous êtes porteur de la première chaire bleue IFREMER sur le thème contaminant mer et santé depuis déjà 2 ans, c'est ça ?
3: Bientôt 3.
1: Bientôt 3. Merci d'être avec nous. Jörg Tost, vous êtes directeur au laboratoire d'épigénétique et d'environnement du CEA. Bonjour.
4: Bonjour.
1: Vous travaillez sur l'influence de notre environnement, donc la nourriture, le tabac, les polluants, la présence ou non d'animaux de la ferme, vous allez le voir, sur l'expression de nos gènes. C'est un moyen en fait de dézoomer un peu sur notre individualité et de voir qu'en fait on est un peu perméable à l'extérieur a priori.
4: C'est tout à fait ça.
1: Nous entendrons également Nolwenn qui est par là. Juste là. Nolwenn, tu t'es demandé ce que peut faire notre singularité, ce qui est notre singularité humaine à travers 3 thèmes qui sont abordés dans les œuvres de science-fiction. Notre corps, notre âme et nos actions. Et Lila, qui est également dans le coin, va faire une super chronique sur les dérives possibles de la recherche d'une singularité parfaite. Donc ça va parler un petit peu d'eugénisme, là encore, avec des exemples tirés de la science-fiction. Je tiens à remercier Rémi et Fanny qui vont s'alterner, qui sont les interprètes en LSF pour cette émission. Merci beaucoup à eux. Et cette émission est co-présentée avec Sacha. Salut Sacha.
5: Salut Sophie.
1: Toi, tu vas faire la deuxième partie où tu vas interroger un peu nos scientifiques sur des sujets de science-fiction.
5: C'est ça, on va se plonger dans plusieurs œuvres de science-fiction et rebondir sur qu'est-ce qui fait notre individualité, notre singularité.
1: Vous êtes bien à l'écoute du Labo des Savoirs.
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1: Alors pour commencer ce voyage sur la singularité humaine, essayons de définir ensemble ce que nous sommes, nous, en tant qu'individus. Et on est nombreux en plus dans cette pièce. Si on fait un petit point définition, en commençant par les classiques, l'Académie française évoque un être concret formant une unité distincte et identifiable qui ne peut être divisé sans être détruit. Bon, c'est une définition. En sociologie, par contre, l'individu distingue l'être humain comme élément d'une famille ou d'une communauté qui est inclus dans quelque chose de plus grand. C'est donc une partie d'un tout. Et en science, notamment en biologie, l'individu est plutôt un être vivant qui est membre d'une espèce. Donc, il n'est pas unique puisqu'il partage avec d'autres individus des caractères semblables. Donc, on voit déjà qu'il y a plusieurs façons de le voir en fonction des domaines scientifiques avec lesquels on aborde cette notion. Camille Mouflier, je me tourne vers vous. Vous, vous êtes philosophe, vous travaillez sur ces questions. Alors, peut-être qu'il y a un petit peu d'étymologie à faire aussi. Individu, quand on y va comme ça, ça veut dire quoi ?
4: Alors, merci beaucoup pour cette question. Alors, effectivement, individu, c'est un terme grec, c'est un terme qui vient du latin individuus, qui traduit un terme grec, atomos, qui littéralement désigne un atome, c'est-à-dire quelque chose qui n'est pas sécable.
2: atomos, c'est comme aphone, sans voix, il y a un alpha privatif, et tomé, ça renvoie à la coupure. C'est quelque chose qui ne peut pas être divisible. Et ce qui est intéressant, c'est que la première fois où on a eu dans l'histoire le terme individus en latin qui est apparu, il ne s'agissait absolument pas de désigner des individus humains, mais seulement de désigner les atomes des épicuriens, des êtres qui sont indivisibles par définition. Ainsi, dans le cas, une première caractéristique de l'individu qui pourrait être intéressante, c'est de voir effectivement un être qui conserve son unité à travers le temps sans aucune division. Le problème dans le cas des êtres humains, c'est qu'il semble que les êtres humains n'ont pas le même type d'individualité que par exemple cette table. Pourquoi ? Parce que dans le cas des êtres humains, vous avez à la fois une continuité qui est matérielle, le même corps reste le même à travers le temps, mais également une continuité psychologique. C'est-à-dire qu'on va avoir la capacité de se souvenir de ce que l'on a pu faire la veille. Si du jour au lendemain, vous oubliez tout ce qui vous est arrivé, on va avoir l'impression que vous n'êtes plus exactement le même individu. On a donc deux types de critères en fait, qui rentrent un peu en opposition. Un critère davantage matériel et un critère davantage psychologique.
1: On a donc l'impression avec cette définition que l'individu, c'est quand même quelque chose d'assez... une coquille qu'on peut assez vite se représenter comme quelque chose d'unique, de seul, de singulier. En Occident, en tout cas, on met en avant de plus en plus l'individu, sa singularité. Si vous allez sur les réseaux sociaux, vous voyez passer souvent des posts pour dire « soyez différents, soyez uniques », etc. C'est quelque chose qui est beaucoup mis en avant dans nos sociétés. Est-ce que ça a toujours été le cas ?
2: Alors effectivement, l'un des points qui est intéressant, c'est de comprendre que ce primat de l'individu dans nos sociétés contemporaines est assez récent dans l'histoire. Et c'est l'un des points assez intéressants. Je vous disais, le terme individu dans l'Antiquité renvoyait à des atomes. Et en fait, l'une des caractéristiques assez différentes entre l'Antiquité et la modernité, c'est que les individus étaient avant tout considérés comme étant des parties de tout qui les dépassait. Par exemple, un citoyen se pensait avant tout comme étant la partie d'une cité. C'est l'une des raisons pour lesquelles, par exemple, Socrate, après avoir été condamné à mort, préférait rester dans la prison alors qu'il avait la possibilité de partir, parce que pour lui, le plus important était de respecter les lois de la cité. Un autre exemple, c'est par exemple le précepte delphique « connais-toi toi-même », qui est parfois repris dans notamment les manuels de développement personnel, extrêmement fréquent, où il s'agirait en fait de chercher à connaître quelles sont nos propres capacités, notre moi intérieur, etc. Mais pour les Grecs, ce n'est absolument pas le cas. C'est un précepte qui vise en fait à ce que l'individu doive se resituer au sein du monde pris dans un sens plus large. Que se connaître soi-même, ce n'est pas connaître son petit ego, mais c'est savoir quelle est sa place au sein d'un monde plus large, que ce soit au niveau de la cité ou au niveau de la cosmologie.
1: Est-ce que ça veut dire qu'on a réinterprété plusieurs éléments de l'Antiquité à l'aune de ce qu'on était à cette époque-là ou de ce que les historiens jugeaient important à cette époque ?
2: Bah, effectivement, l'un des points, c'est dans la mesure où la notion d'individu nous est extrêmement courante, en fait, c'est la notion avec laquelle nous avons l'habitude de penser, on a eu tendance, en fait, à lire les anciens à travers la notion d'individu en tant que tel et d'essayer de retrouver cette notion-là chez les anciens. Alors qu'en réalité, les personnes étaient toujours pensées en relation avec un ordre supérieur auquel ils appartenaient. Ce qui fait qu'il y a eu tout un tas dans l'histoire de la philosophie, de déviations dans la manière de comprendre les individus. On a par exemple tout un courant historique au XXe siècle qui visait en quelque sorte à faire une histoire du moi dans l'Antiquité afin de savoir, non mais quel a été le premier penseur qui a véritablement pensé une forme de subjectivité triomphante ? Et petit à petit, on a essayé de remonter plutôt de plus en plus loin avec une forme de démon du précurseur et on est allé jusqu'à Plotin ou Platon, etc. Là où ces idées, en réalité, n'étaient pas du tout présentes, mais ont été plaquées de manière anachronique, en fait, sur des auteurs anciens.
1: On arrive à resituer l'apparition du moi, du coup, dans cette histoire ? C'est très récent ?
2: Alors oui, la notion de moi en tant que telle, la première fois que le moi a été substantivé, on arrive à le dater, c'est à travers le philosophe Pascal, qui l'a utilisé pour la première fois. On a déjà, ça a commencé à être utilisé par Descartes, il ne le substantivait pas, mais on a vraiment cette idée d'avoir une forme de subjectivité qui apparaît pour une première fois. C'est la fameuse expression que tout le monde connaît, « je pense donc je suis », où on va essayer de déduire l'ensemble du savoir scientifique dans les méditations métaphysiques à partir d'une subjectivité de l'individu. Et on a donc cette datation très précise de l'importance de la subjectivité qui apparaît dans l'histoire. Mais c'est quelque chose d'assez récent en tant que tel en philosophie.
1: Autre chose d'assez récent, en tout cas que moi j'ai découvert quand j'étais au lycée, mais qui était un peu plus vieux que ça quand même, c'est la génétique et l'ADN. J'ai été passionnée quand j'ai découvert qu'on avait tous un patrimoine génétique unique. Il est d'ailleurs souvent utilisé dans les séries policières, par exemple, pour confondre le coupable. On a son ADN, on va donc savoir qui c'est. Jorg Tost, je me tourne vers vous. La génétique, alors plus l'épigénétique, mais commençons par la génétique. A priori, vous savez très bien ce que c'est. Le génome, est-ce que ça peut définir absolument une personne ?
3: Non, c'est clair que tout le monde a un génome unique. Chacun d'entre nous diffère par à peu près 1 million de bases sur les 3 milliards qu'on a. Donc il y a une différence substantielle. Et même si vous avez des jumeaux monozygotes, des vrais jumeaux, il y a des différences d'ADN. Donc l'ADN est très clairement unique à chaque individu. Mais est-ce que ça nous définit ? Je ne suis pas si sûr. C'est quelque chose qui, effectivement, va mettre une fondation, va définir de où on part. Mais après, il y a effectivement la question, comment on va utiliser ce génome ? Gardez en tête que toutes les cellules de votre corps ont le même génome. Si vous avez une neurone, une cellule de muscle, une cellule de peau, ils ont le même génome. Ils font des choses complètement différentes. Ils ont une autre morphologie, une autre apparence. Ils ont une autre fonction, ils ont un autre métabolisme. Donc, ce n'est pas le génome qui définit qu'est-ce que fait la cellule. Et si vous allez plus loin, c'est effectivement comment va l'environnement, tout ce qu'on vit en exposition extérieure, pollution, tabagisme, en négatif, des choses positives, des hormones comme molécules de signalisation dans votre cellule, tout ça va laisser des traces sur votre ADN, va définir comment le génome est utilisé et qui vous êtes à la fin. Et ça encore, ça va vous rendre unique.
1: Donc, on a tous le même génome dans les cellules, mais les cellules les utilisent différemment en fonction de leur rôle. Est-ce que à la découverte de l'ADN, quand même, il n'y a pas eu cette tentation de se dire oh, « ça y est, on a tous une carte d'identité qui, en plus, est super facile à lire, c'est du A, du C, du G, et il m'en manque un, ça y est, et du T, merci beaucoup. Donc, on va pouvoir tous avoir nos cartes d'identité génomiques, et ça y est. Est-ce qu'il y a eu cette tentation, quand même ?
3: Tout à fait, tout à fait. Donc, quand moi j'ai commencé en génétique dans les années 90, on connaissait pour la première fois le génome assez complet et il y avait l'idée qu'on va savoir tous sur la prédisposition aux maladies complexes, sur le cancer. On peut tous prédire à partir de l'ADN. Et malheureusement, ça s'avérait complètement faux. Et il y a juste une toute petite partie qui est vraiment uniquement fixé dans notre ADN. Tout le reste, c'est soit l'environnement, donc ce que vous avez vécu, et aussi l'interaction entre les deux. Parce que gardez en tête, votre machinerie, comment le génome est utilisé, est soi-même encodé par votre génome. Ce n'est pas quelque chose qui vient, sauf dans quelques cas qu'on va discuter, de l'extérieur, mais qui est encodé par la propre machinerie. Mais vous avez raison, la génétique, pour des applications forensiques, criminalistiques, suffit pour identifier assez bien un individu, sauf effectivement quelques cas comme des jumeaux.
1: Une dernière question avant de donner la parole à Anthony juste à côté. Quand vous avez commencé à travailler sur l'épigénétique, et on va expliquer ce que c'est, quelles ont été les réactions autour de vous ? Est-ce qu'on s'est dit « Ah, enfin !» ou est-ce qu'on s'est dit « Bah, c'est bizarre !»
3: Je suis arrivé à un moment où ça commençait effectivement à prendre de l'intérêt et surtout les généticiens petits ont dû admettre que la lecture de la génétique pure n'est pas la solution, ce n'est pas le graal sacré qu'il espérait pour expliquer tous, et qu'il y a beaucoup plus qu'il faut comprendre. Donc, c'est quelque chose qui a pris énormément de l'essor dans les dernières années. Aujourd'hui, si vous ne savez pas comment quelque chose est déterminé, bah, vous dites toujours c'est l'épigénétique, parce que c'est facile à dire, et ça comprend tellement de choses différentes qu'à la fin, oui, elle joue toujours un rôle. Et on va avoir quelques exemples plus tard. Mais c'est clair que c'est ça qui va vraiment façonner votre esprit, votre corps, votre vécu moléculairement.
1: Donc on voit qu'on ne peut plus tout à fait se penser en tant qu'individu sans inclure l'environnement autour de nous, ce qui rejoint déjà l'idée, dans l'Antiquité, ils avaient déjà tout compris, qu'on fait partie d'un tout. Vous voyez où je veux en venir. Anthony Bertucci, vous travaillez sur le microbiome. J'ai trouvé ça génial quand j'ai découvert, moi, l'existence du microbiote, ce qu'on connaît généralement un peu plus, microbiote intestinal, de se rendre compte que je n'étais plus juste Sophie, j'étais Sophie et des milliers de milliards de bactéries, plus virus, plus champignons qui vivaient dans mon estomac, intestin, pardon.
7: Pas que.
1: Alors, en plus, pas que. Donc, qu'est-ce que c'est donc que le microbiome, déjà, avant d'aller plus loin ?
7: Microbiote et microbiome peuvent être pris comme synonymes. Mais alors, pour être plus précis, scientifiquement, microbiote, ça va être les acteurs, les bactéries, les virus, les champignons. Et microbiome, c'est tout l'écosystème microbien, c'est-à-dire c'est les acteurs, les interactions, leur environnement moléculaire, chimique, etc. La comparaison que je prends souvent, c'est l'image de l'orchestre. C'est-à-dire que vous avez des musiciens qui vont être dans les corps, les bois, les cordes, etc. Ça, c'est les microbiotes. Et le microbiome, c'est la symphonie qu'ils vont jouer, c'est la salle dans laquelle ils vont jouer, ça va être la façon dont le son va être répercuté dans la salle, etc. Donc c'est tout l'écosystème du concert.
1: Je dis quelques chiffres parce qu'ils sont dingues, donc je vais vous les dire. Si on prend un sujet masculin d'1m70 et de 70 kilos, il y a 1000 milliards de bactéries dans son intestin. Sauf que, en termes de cellules humaines, c'est moins. C'est 30 000 milliards. Donc, il y a 13 bactéries pour 10 cellules humaines. On est en train de se demander qui est qui, qui habite chez qui, en tout cas. J'imagine que cette notion de microbiome et de microbiote a complètement bouleversé la notion de ce qui est soi et ce qui n'est pas soi.
7: Exactement. Donc, s'il y avait un moi intérieur à définir, il serait certainement microbien. Donc, on est plus bactérien que, enfin, microbien que humain. Moins de la moitié de nous est humaine. Donc oui, il y a plusieurs auteurs qui ont commencé à redéfinir la notion d'individu au vu des découvertes sur le microbiome, puisque certains définissent l'individu, alors sous contrôle de notre ami philosophe, on peut définir l'individu par sa pensée, ses capacités cognitives, son immunité ou sa génétique. Or, on sait maintenant que le microbiome est capable de modifier et d'agir sur notre comportement et le développement cérébral. On sait qu'il est en partie capable de manipuler notre immunité pour se faire tolérer. Donc, c'est une part de notre immunité qui est remise en cause. C'est la définition du soi et du non-soi qui est remise en cause. Et pour la génétique, comme on l'a dit, s'il y a 39 000 milliards comparé à 30 milliards, alors les 30 000 milliards humaine, on a le même génome. Par contre, les 39 000 milliards bactériens, il y a des milliers de génomes différents et des milliers de gènes. C'est un répertoire génétique supplémentaire que l'on a et que notre organisme a à disposition pour s'adapter à son environnement. Donc là aussi, au niveau génétique, qu'est-ce qu'on définit comme individu quand on sait qu'on a du matériel génétique qui n'est pas le nôtre ?
1: On voit de plus en plus cette notion de puzzle qui s'installe, que ce soit dans l'environnement ou au sein même de notre organisme. Vous êtes biologiste marin.
7: Oui.
1: Et je tiens à le rappeler parce que vous travaillez sur le microbiome de l'océan. Et donc, j'imagine que dans l'océan, comme là, dans ce café de la cité aux Utopiales, il y a un microbiome aussi. Est-ce qu'il est en interaction avec le nôtre ?
7: Alors, je travaille sur le microbiome de l'océan et des organismes aquatiques. Plus que l'image de puzzle, je préfère dire qu'on est un écosystème. De la même façon que dans un écosystème forestier, vous allez avoir des arbres, des champignons, des animaux. On est un peu une forêt qui cultive ces bactéries, ces champignons. Et oui, actuellement, on est tous en train d'échanger des microbes. Alors, on va tout de suite calmer les plus sceptiques et les plus apeurés. La très grande majorité des microbes n'est pas pathogène. Pendant longtemps, on a pensé que microbes égale maladie. Non, ne vous inquiétez pas, on échange des microbes actuellement. Et si on reste ensemble assez longtemps, très longtemps, on finira par uniformiser notre écosystème intérieur et on aura des similarités qui apparaîtront dans notre microbiome.
1: Ça, c'est pour le microbiome. Je repasse la parole à Jörg Tost, juste à côté, puisqu'on a parlé des gènes et de l'épigénétique. Et donc là, l'environnement aussi a un impact sur la façon dont sont exprimés nos gènes, c'est ça? Il y avait un exemple avec des animaux de la ferme qui est incroyable.
3: Qui rejoint assez bien l'exemple qu'on a juste avant. Donc, on sait qu'il y a des effets néfastes, par exemple le tabagisme, il laisse des traces moléculaires sur votre ADN qu'on peut très bien mesurer. Aujourd'hui, je peux vous dire si quelqu'un est fumeur, juste en regardant son ADN, et c'est des marques qui restent visibles pendant à peu près 20 ans. Donc, il y a des tests diagnostiques aux États-Unis qui utilisent déjà ces marques aujourd'hui. En France, bien sûr, c'est illégal. Mais bien sûr, les assurances, si vous voulez un crédit immobilier, bah, vous dites si vous êtes fumeur ou non. Il y a des tests biochimiques que vous faites en France. Si vous ne fumez pas quelques semaines, ça s'efface. Là, c'est sur votre génome. Ça s'efface sur 20 ans. Donc, ça, c'est des cicatrices, je dirais, négatives. Mais il y a aussi beaucoup d'influences environnementales qui sont positif. Donc, une de notre sujet au laboratoire, c'est l'environnement de la ferme. On sait que si vous êtes né sur une ferme ou des parents qui travaillent sur une ferme, vous avez un très faible risque pour avoir des allergies, de l'asthme, des rhumes de foin. C'est in utero que ça se fait. Votre mère travaille sur une ferme, elle change l'épigénome ou précisément la balance entre plusieurs cellules type immunitaire du nouveau-né qui va être pas résistante, mais son épigénome va être une boule de caoutchouc. C'est-à-dire, si vous avez une allergène qui arrive, votre épigénome va amortir cet choc immunitaire et il va contre-réagir tout de suite et très doucement. Parce qu'une réaction allergique, c'est une réaction exagérée de votre système immunitaire. Donc, à quoi c'est dû? C'est l'exposition à certaines bactéries qui sont présentes dans les étables, qui vont faire beaucoup de petits chocs allergiques pendant la grossesse, qui vont faire qu'après, bon, il a déjà vu ça, je ne m'exagère pas, je ne fais rien du tout. Et à la fin, il y a quelque chose en allergie qui s'appelle l'hypothèse d'hygiène, ce qui dit qu'on est trop propre, tout est stérilisé et qu'effectivement, on a plein de problèmes de maladies immunitaires parce qu'on n'est plus exposé dès notre très jeune âge à beaucoup de bactéries. Donc, à la fin, peut-être pas sur un aire de jeu de Paris ou Nantes-Centreville, mais les petits-enfants, jouer dans la boue, c'est très bon pour leur santé.
1: Tout à l'heure, on a parlé de quand l'ADN est arrivé et qu'on l'a découvert, on s'est dit on va pouvoir prédire qui aura quelle maladie. S'il y a cette trace dans l'ADN, alors il y a plus de risques de développer un cancer ou autre. Est-ce que l'épigénétique a aussi un rôle là-dedans et permet de modifier un peu ces expressions-là?
3: Tout à fait, Sophie. Donc, l'épigénétique peut être une dérégulation, peut causer des maladies. Ça peut être une marque précoce dans la maladie. Donc, il y a beaucoup des entreprises pharmaceutiques, diagnostiques très grandes qui travaillent sur la détection précoce du cancer dans ce qu'on appelle une biopsie liquide, c'est-à-dire une prise de sang, et on regarde l'ADN qui est émise par des cellules qui meurent. C'est-à-dire, vous avez des petits bouts. Et parce que ce que je vous avais dit au début, l'épigénome est spécifique pour chaque type cellulaire, on peut dire, ah, ça vient de là. Et si j'ai beaucoup d'ADN, je ne sais pas, du côlon dans mon sang, il y a quelque chose qui se passe là et qui peut-être il faut regarder en plus de détails. Pour le moment, c'est de l'approche science-fiction, mais d'ici 5 à 10 ans, c'est quelque chose qui peut changer notre facilité de détecter des maladies. Après, il y a des maladies, génétiquement, vous êtes malade, vous avez une mutation ou un changement de séquence qui fait que vous devez avoir une myotrophie, une dystrophie, par exemple, mais vous ne manifestez pas la maladie parce que l'épigénome à cet endroit était réarrangé et les génomes n'est plus utilisé à cet endroit-là. Et donc, vous êtes malade, mais vous n'avez aucun symptôme. Donc, ça peut être modifiante, mais effectivement, ça peut malheureusement aussi aller dans l'autre sens. Donc, il y a une gène, par exemple, très connue dans le cancer du sein, qui est souvent mutée, BRCA1, qui est un très fort facteur de risque. Malheureusement, même si vous n'êtes pas muté, le même changement peut se faire aussi par l'épigénétique et les conséquences sont exactement la même.
1: Donc ça peut avoir des influences autant positives que négatives sur notre génome d'origine.
3: Tout à fait.
1: On est en train de voir à travers toute cette première partie d'émission que la définition du moi, de l'individu, elle n'a plus beaucoup de sens. Alors je finis un petit peu ce petit tour avec vous, Camille. Est-ce que on est en train de revenir à un concept antique ?
2: Alors, effectivement, les cas qu'on a pu évoquer jusqu'à présent ressemblent à l'un des paradoxes qui était particulièrement populaire dans l'Antiquité, qui était celui du bateau de Thésée, qui était un bateau qui faisait la navette entre Athènes et la Crète. Et ce bateau a fait ce trajet durant des années et des années. Et l'un des points qui était intéressant, c'est qu'il fallait le réparer de temps en temps. Par exemple, il fallait changer le mât, changer le gouvernail, etc. Et au bout d'un certain temps, toutes les pièces matérielles du bateau ont été entièrement changées. Et on a envie de dire, dans un premier temps, bon, bah, c'est toujours le même bateau, c'est juste que petit à petit, des pièces matérielles ont changé, mais l'important, c'est qu'il continue de faire la navette. Mais si on imagine un instant que toutes les pièces qui ont été remplacées du bateau ont été récupérées par quelqu'un de diabolique, par exemple, pour reconstruire exactement le même bateau avec toutes les pièces d'origine, là, on a un point un peu... on a un paradoxe qui apparaît. On a envie de se dire, mais le bateau de Thésée, est-ce que c'est le bateau où il n'y a plus aucune pièce d'origine qui continue de faire la navette? Ou est-ce que c'est le bateau qui a été reconstitué avec toutes les pièces d'origine? On a une tension, en fait, pour savoir quel est le critère d'identité qu'on doit employer avec le bateau. Faut-il utiliser un critère matériel? C'est le deuxième bateau avec les pièces d'origine, ou bien un critère d'avantage formel qui est le fait de continuer d'accomplir la fonction initiale qui est de faire la navette entre Athènes et la Crète.
1: Vous devinez, il n'y a pas de réponse à cette énigme, c'est une expérience de pensée. On va les multiplier, ces expériences de pensée, en deuxième partie. Mais alors, avant, une petite introduction à la science-fiction quand même avec Nolwenn. Salut Nolwenn.
8: Bonjour, bonjour à tous et à toutes.
1: Tu es donc bénévole au Labo des Savoirs, tu as écrit une super chronique parce que tu t'es demandé les différentes approches que pouvait avoir la science-fiction pour parler de notre singularité.
8: Tout à fait. Et pour commencer, je suis super heureuse de me retrouver ici pour le Festival Dystopial, parce qu'en fait, c'est un peu fou de voir des milliers de personnes défiler ici et de se dire qu'on appartient pour un temps donné à une même communauté. Et dans cette soupe de geeks et de curieux de science-fiction, comment est-ce qu'on peut discerner la singularité de chacun chacune? Est-ce qu'il faut qu'on s'appuie sur le film préféré? Est-ce qu'il faut qu'on s'appuie sur le dernier plat mangé à midi? Ou sur le fait que certains aiment la pizza à l'ananas? Alors, puisque nous sommes aux Utopiales, on pourrait bien en profiter pour voir ce que la fiction peut nous apprendre sur la singularité de l'individu. Et question simple, qui n'a jamais rêvé de modifier son apparence, de changer telle ou telle partie de son corps? Je pense qu'un certain nombre d'entre nous. L'industrie de la chirurgie esthétique, elle a vite compris ce besoin d'atteindre la perfection physique après la Première Guerre mondiale. Et depuis les années 2000-2010, il y a de plus en plus de jeunes qui ont recours à la chirurgie esthétique pour atteindre un idéal physique moderne. Je mets des guillemets. Et je vous invite à visionner le contenu de la youtubeuse Assa Arabian si c'est un sujet qui vous intéresse.
1: Alors dans la fiction, dans la science-fiction, qu'en est-il? Comment est-ce qu'on parle de cette singularité par le corps?
8: Alors il existe une espèce qui va faire écho à ce désir de changement de forme, les célèbres doppelgangers, aussi appelés plus explicitement les shape-shifters, donc changeurs de forme en français. On les retrouve dans les bestiaires de jeux de rôle. Mais l'œuvre de fiction qui nous intéresse ici, c'est le jeu The Witcher 3, donc un jeu d'action RPG qui est sorti en 2015 et développé par CD Projekt Red. Au cours de nos aventures dans ce monde fantastique peuplé de monstres et de créatures imaginaires, on peut être amené à rechercher un doppelganger qui est persécuté et qui se nomme Doudou. Seulement, bon courage pour mettre la main sur un changeur de forme qui se fait discret. Un allié nous suggère donc de jouer une pièce de théâtre en espérant attirer dans le public ce fameux Doudou. Le seul indice pour le reconnaître, c'est qu'il a une cicatrice au visage qui lui est impossible à dissimuler, quelle que soit l'apparence qu'il choisit. Malgré son incroyable capacité à changer de silhouette et de visage, ce doppelganger, il ne peut pas effacer cette cicatrice. Et à travers Doudou, The Witcher 3 nous livre sa version de la singularité. Même si notre corps va subir des changements, il va être modifié, en réalité, il est unique et il nous permet de nous définir pour les autres et pour nous-mêmes.
1: Une autre notion qui est proposée dans la science-fiction que tu as explorée, c'est de nous différencier, mais par notre âme.
8: En effet, en confrontation à ce que propose The Witcher 3 sur la notion de singularité, on peut parler de la sorcière Rani du jeu vidéo Elden Ring. Ce jeu est sorti en 2022 et est développé par le studio FromSoft et prend lui aussi place dans un monde fantastique. La sorcière Rani, c'est un des nombreux personnages non jouables que le joueur peut rencontrer. Et lors de sa rencontre, elle nous invite à rejoindre et servir sa cause, qui est de rétablir un ordre nouveau dans l'entre-terre, qui est le monde du jeu. Cette énigmatique sorcière a su se réapproprier son destin en se débarrassant de son corps. Effectivement, celui-ci a été choisi et conçu par la volonté d'un être suprême de l'univers du jeu et faisait d'elle un pantin. Donc pas fameux niveau libre-arbitre. Et ça, Rani, elle ne peut pas le supporter. Elle fait alors recours à un sortilège qui lui permet d'abandonner ce corps préconçu et de préserver par la même opération son âme. Comme réceptacle, elle va choisir une poupée à l'effigie de sa mentor disparue. En se détachant de ce corps façonné par la volonté suprême, Rani, elle va réussir à se libérer d'une destinée qui est choisie par son dieu. Et par ça, sa singularité réside dans sa spiritualité et dans son âme qui reste libre. Et à travers ce personnage, Elden Ring va décrire l'âme comme étant plus importante que le corps, car c'est elle qui va définir ce que nous sommes vraiment et surtout ce que nous sommes capables de faire et de choisir pour notre avenir.
1: On a parlé du corps avec The Witcher 3, de l'âme avec Elden Ring. Alors c'est quoi la troisième notion que tu vas trouver dans ces œuvres de science-fiction pour permettre de préserver sa singularité ?
8: Alors pour cette troisième notion, il va falloir qu'on retourne en 2015. Et cette fois, il ne va pas être question d'un jeu vidéo, mais d'un film signé Golden Moustache Productions. Son titre, Les Dissociés, et à la réalisation, Raphaël Descraques, Julien Josselin, Vincent Tirel. Et pas de panique si vous ne l'avez pas encore vu, ce film il est disponible gratuitement sur YouTube. Dans Les Dissociés, nos héros Lily et Ben se retrouvent séparés de leur corps car des agents d'une organisation secrète leur empruntent pour poursuivre incognito un dangereux manipulateur. Les agents ont swappé leurs âmes dans leur corps de nos deux héros. Autrement dit, les âmes de Lily et Ben ont été dissociées de leur corps originel et occupent alors le corps des agents pendant une bonne partie du film. Lily et Ben vont alors chercher à récupérer leur corps et comprendre pourquoi c'est à eux qu'on a pris leur corps sans leur consentement, d'autant plus. Ils vont trouver la réponse dans le code des dissociés. Quand ils en ont besoin, les dissociés, donc les agents de l'organisation secrète, préfèrent voler l'identité des personnes qui, je cite, « n'ont aucun impact bénéfique sur l'avenir ». Super sympa. Selon le code, trop de vies n'ont aucun sens et ne servent à rien. Si le corps est emprunté et perdu, alors la perte elle est considérée comme négligeable. Privés de leur corps et sous le choc de cette révélation, Ben et Lily finissent par voir dans cette mésaventure une sorte d'opportunité. Ils se mobilisent alors pour une cause plus grande au détriment de leur confort. Protéger la petite Magali, une enfant de 8 ans bloquée dans un corps d'adulte, après avoir, elle aussi, été dissociée. Dans cette histoire, les réalisateurs subliment les concepts de singularité, de corps et d'âme en ajoutant une troisième notion. Notre singularité peut aussi résider dans les actions que l'on mène, qu'elles soient grandes ou petites, car elles aussi nous définissent. Et au final, à mes yeux, les créateurs et créatrices d'œuvres de fiction ont cette capacité incroyable de mettre l'emphase sur les éléments, sur les concepts qui font de nous des individus uniques. Donc toute une chronique pour vous dire que vous êtes unique, chacun, chacune, irremplaçable et d'une singularité irreproductible.
1: C'est trop mignon. Merci Nolwenn. Une super introduction à notre deuxième partie où, avec Sacha et nos invités, nous allons convoquer des œuvres de science-fiction et des expériences de pensée. Mais avant, on fait une petite pause musicale. On revient juste après Higher Self de Ego à la May.

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1: C'était High Yourself de Ego et la May. Nous sommes de retour en plateau avec Jörg Tost, Anthony Bertucci et Camille Mouflier pour parler de singularité humaine, puisqu'au fond, qu'avons-nous de spécial ? La science-fiction, en tout cas, pour la science-fiction, rien qui ne puisse être dupliqué, imité, volé, torturé. Sacha, tu t'es plongé dans plusieurs œuvres de science-fiction et tu t'es demandé comment notre sujet de la singularité humaine pouvait s'y appliquer, c'est ça ?
2: Et oui, c'est bien ça, Sophie, car la science-fiction, elle regorge d'œuvres qui interroge notre singularité, notre identité personnelle. Alors, je vais commencer par un classique. Bien sûr, il y a Blade Runner de Ridley Scott, avec son décor sombre et pluvieux, au sein duquel des humains chassent des réplicants, des copies humanoïdes de notre espèce. Ces réplicants semblent conscients, ils agissent, parlent, ressentent. Ils possèdent des souvenirs implantés, mais développent des sentiments. Cette question de la copie, elle revient beaucoup dans la science-fiction. Il y a les fameux clones de combat dans Star Wars épisode 2, les clones astronautes qui sont envoyés pour accomplir des missions spatiales dans Moon de Duncan Jones, ou encore des clones qui servent de futurs donneurs d'organes dans Never Let Me Go de Marc Romanek. Mais alors, qu'est-ce qui fait la singularité quand on est un clone ? Que reste-t-il de l'identité quand on est une copie ? Peut-être Camille, pour commencer sur cette question.
3: Alors, oui, effectivement, le cas des clones est intéressant dans la mesure où on a une forme de simple réplique de quelque chose qui ressemble à un être humain, mais sans qu'il y ait nécessairement une vie de conscience extrêmement personnelle, individualisée, etc. Mais le cas qui est intéressant que vous avez évoqué, c'est que ces clones, en fait, dans Blade Runner, nous avons à avoir l'impression qu'ils vont pouvoir développer une vie de conscience, en fait, et qu'ils vont donc acquérir une forme d'individualité. Et là, on a la question de la limite, en fait, qui va se poser. Qu'est-ce qui va nous permettre de distinguer entre quelque chose qui est juste un clone et un être humain véritable ? Le point qui est intéressant avec Blade Runner et de manière générale dans les science-fiction, c'est que ce sont ce qu'on appelle nous en philosophie des expériences de pensée, des concepts limites qui vont être développés afin d'essayer de tester notre individualité. Dans le cas de Blade Runner, ce qui est intéressant, c'est qu'on se demande en fait, est-ce que ces clones finissent par être des individus en tant que tels? Et pour quelles raisons ? L'un des points que vous avez pu évoquer, que tu as pu évoquer notamment, c'est le fait d'avoir une conscience émotionnelle qui va venir créer petit à petit. Et il semble que c'est l'un des critères qui va nous permettre en fait de se dire qu'on a véritablement affaire non pas seulement à une simple copie qui ressemble, qui semble agir comme un être humain, mais qu'il va y avoir une forme d'individualité. Ce type d'expérience dans la science-fiction permet de mettre en tension véritablement notre concept d'individualité.
2: Alors vous avez parlé d'expérience de pensée, donc je vais vous en poser une petite. Voilà. Alors suis-je la même personne qu'hier et la même que demain ? On pourrait dire oui, car j'ai le même corps et la même conscience. Mais imaginons une expérience où on est en 2150 et je me rends sur Mars pour aller en vacances avec Elon Musk. Bouh. Mais j'ai pas envie de prendre la navette spatiale et donc on a une technologie qui s'appelle un téléporteur qui me permet d'y aller instantanément. Et alors, comment fonctionne ce téléporteur ? Imaginons qu'il détruise entièrement le corps et le reconstruit à l'identique, atome par atome, agencé de la même manière. Est-ce que pourtant, si je suis reconstruit à l'identique mais que j'ai été détruit, je suis la même personne ou alors je suis une simple copie, un clone ? Je crois qu'on peut évoquer la thèse de John Locke, Camille, là.

0: va être avant tout la capacité que vous avez à vous souvenir de ce qui a pu vous, ce qui a pu se passer en fait dans le passé. Et l'exemple qui est pris ici avec une destruction du corps vise à montrer qu'il semblerait en fait qu'on accorde aux critères psychologiques un rôle bien plus important en fait qu'au simple critère corporel qui peut être assez limité. On aura l'occasion d'y revenir par la suite, je crois, avec Severance, où on a un cas typique où on va avoir un seul corps, mais semble-t-il deux types de personnalités qui vont cohabiter en son sein. Et ce type de cas limite permet de montrer en fait que la notion d'individualité doit être prise dans une acception plus large que la simple dimension corporelle d'un individu.
1: Alors, le défi de se distinguer en tant qu'un individu des autres peut parfois nous pousser dans de sombres extrêmes. Un des sujets favoris des œuvres de science-fiction, mais aussi de notre chroniqueur Lila.
2: Bonsoir. Alors, par nature, tous les êtres humains sont des êtres singuliers. On a tous un caractère ou une chose exceptionnelle qui nous distingue en bien ou en mal, que ce soit certaines facilités académiques ou des distinctions physiques. Chaque humain possède une singularité. Donc, dans la SF, ce concept a été poussé à l'extrême via des scénarios qui impliquent des modifications psychiques ou corporelles. Au fur et à mesure que la science avançait, la question « l'humain avec un grand H peut-il être augmenté ? A été posé de nombreuses fois. Parmi les nombreuses dystopies et fictions spéculatives du genre SF, on évoque ici le thème de l'eugénisme. L'eugénisme, ça peut être défini comme un ensemble de méthodes et de pratiques qui visent à sélectionner les individus d'une population en se basant sur le patrimoine génétique et à éliminer les individus n'entrant pas dans le cadre de sélection prédéfinie. Donc, le terme eugenics a plus d'un siècle. Il a été utilisé pour la première fois en 1883. Il a été repris par le biologiste Julian Huxley, qui se disait en faveur des interventions chirurgicales sur des patients, dits dégénérés, effectués en vue d'une stérilisation. Huxley voyait dans l'eugénisme un moyen d'éliminer les variantes indésirables du patrimoine génétique humain dans son ensemble. Ainsi a-t-il pu affirmer « La stérilisation volontaire pourrait être utile, mais notre meilleur espoir, je pense, doit résider dans le perfectionnement de nouvelles méthodes de contrôle des naissances, simples et acceptables, soit avec un contraceptif par voie orale, soit, de préférence, avec des méthodes immunologiques impliquant des injections. » Voilà, vous avez saisi l'idée. On est dans le bon fascisme scientifique, bien à l'ancienne. Une théorie de contrôle génétique complètement arbitraire, qui effacerait toutes les singularités pour n'en laisser qu'une seule, la singularité parfaite. Tous égaux, tous en bonne santé, selon eux. C'est la porte ouverte à absolument toutes les dérives et un eugénisme dit autoritaire. Et c'est aussi le futur qui est décrit par son frère, Aldous Huxley, l'auteur du roman Le meilleur des mondes, qui ne représente clairement pas un futur désirable pour l'humanité. Dans ce roman, la société est divisée en castes, avec des caractéristiques physiques ou mentales prévues et attribuées avant leur naissance. Naissances qui se font tout en laboratoire, puisque la procréation naturelle est devenue interdite. Dans cet ouvrage, le post-humain est créé en masse par la société. Des critères arbitraires décident de la valeur des gens. Il n'y a plus d'individualité ou de liberté de choix. Tout est contrôlé et prévu à l'avance. Le même mécanisme est mis en place dans le film Bienvenue à Gattaca, où certaines professions d'élite sont réservées aux individus, possédant un patrimoine génétique parfait. Là aussi, les enfants créés de façon naturelle sont des rebuts de la société. La singularité parfaite auquel aspirent les théoriciens de l'eugénisme serait donc créée artificiellement à la chaîne, comme dans une industrie. Nous ne sommes plus des humains, mais des choses améliorées et modifiées en laboratoire. Supprimer les singularités et individualités de chacun pour créer la singularité parfaite, là où certains y voient une révolution technologique, moi j'y vois un cauchemar validiste et profondément utilitariste, une dystopie pure où les personnes qui ne peuvent pas contribuer à une société capitaliste seraient mises de côté, voire supprimées. Une dérive autoritaire que l'on retrouve malheureusement de plus en plus dans l'actualité, notamment chez le président américain Donald Trump, qui ne cache même plus son obsession eugéniste à privilégier une singularité unique, celle de la race blanche.
1: Merci beaucoup Lila pour ta chronique. Donc comme on l'a entendu, par exemple dans le film Bienvenue à Gattaca, il y a cette quête de l'individu.

0: individu parfait par des pratiques eugénistes de sélection génétique. Tendance qui, on l'entend, revient sur le plan politique avec l'extrême droite américaine, très proche du monde de la tech, des suprémacistes blancs, avec des discours parfois eugénistes. Et certains auteurs parlent notamment de technofascisme qui se développe. Vous, Jörg, qui connaissez bien la génétique et l'épigénétique, qu'est-ce que ça vous inspire, ces pratiques-là ?
1: Déjà, il faut voir que Agataka, qui était une science-fiction il y a 25 ans, je pense, ça en est quand même à une étape très proche de ça, ce qui est technologiquement faisable. Avoir des contrôles basés sur le patrimoine génétique, aujourd'hui, le record du monde pour séquencer un génome, c'est pas encore instantané comme dans les films, on est à 2 heures. C'est-à-dire, à 2 heures, on peut déchiffrer la génétique, les 4 bases, donc pas les 6, directement. Donc, est-ce que ça a un sens? Je pense que le film montre très bien qu'il n'y a pas de sens parce qu'effectivement, les individus sélectionnés qui sont parfaits échouent et n'arrivent pas à gérer la pression qui est mise sur eux. Ils veulent se suicider. Et c'est à la fin, les individus de... si on dit les mots caste inférieure, les enfants naturels, qui trouvent des méthodes très innovatives pour tromper le système et réussir à avoir leurs rêves. Donc c'est clairement, et ça rejoint ce qu'on a vu avant, la génétique ne détermine pas tous, mais c'est-à-dire aussi que les autres ne peuvent pas, par la sélection génétique, déterminer notre succès. Ils peuvent avoir des bases, mais après, on est des individus et beaucoup dépend de nous, de nos actions, de nos choix. Notre cerveau, notre circuit neuronal sont façonnés par nos expériences, par nos choix. C'est quelque chose qui se met en place, notamment par des mécanismes épigénétiques et qui va déterminer nos futures décisions. C'est un truc biologique.
0: On parlait en début d'émission du microbiome et donc de l'interaction entre les êtres vivants dans un écosystème. Comment alors définir l'identité lorsqu'elle est composite? Dans le comics Venom, qui est véritablement le personnage? Est-ce que c'est l'humain? Est-ce que c'est le symbiote? Ou est-ce que c'est l'association entre les deux? Anthony, vous qui travaillez sur le microbiome.
2: Alors c'est bien de mentionner le comic plutôt que les films quand on parle de Venom.
0: Oui, très mauvais film.
2: Donc comment on définit l'individu dans ce cas-là? Alors en biologie, on a un concept qu'on appelle le concept d'holobionte. Donc en termes d'étymologie, ça veut dire l'organisme entier. Donc holo et bionte, l'organisme vivant en entier. C'est-à-dire qu'en fait, on ne peut pas vraiment différencier l'un de l'autre puisque l'un fait partie de l'autre. Et il y a cette citation qui est... Alors souvent, on dit le tout est plus que la somme des parties. Il y a aussi le produit de la somme est plus que la somme des produits. Je vous laisse réfléchir sur ça. Mais en fait, c'est le tout, c'est pas la somme des parties, c'est autre chose que les parties, en fait. C'est grâce à l'association, on crée quelque chose d'autre. C'est pas simplement un journaliste et un symbiote extraterrestre. C'est vraiment une entité à part, c'est un holobionte qui a des capacités particulières que l'un et l'autre n'ont pas individuellement. Et donc, et également, du coup, donc des capacités, des réflexions, des actions qu'ils ne pourraient pas avoir s'ils étaient pris individuellement.
0: Et je pense aussi à Alien, où l'interaction entre les espèces elle est plutôt de l'ordre du parasitisme que de la symbiose.
2: Oui. Alors, je me permets de... Le parasitisme est une symbiose. Parce que la symbiose, alors on est beaucoup dans l'étymologie, donc la symbiose ça veut dire vivre ensemble, donc le parasitisme est une forme de symbiose où l'un des partenaires tire parti de l'autre pour qui il y a des conséquences négatives. Ensuite il y a le mutualisme où les deux partenaires de la symbiose ont un bénéfice. Et puis après, il y a le commensalisme, où il y en a un qui est complètement neutre et l'autre tire bénéfice. Mais donc voilà, il faut bien séparer le parasitisme, qui est vrai, et la forme de symbiose qui a été le plus étudiée par la science-fiction. C'est souvent par le parasitisme que la science-fiction va traiter la symbiose, parce qu'il y a cette notion d'effet délétère et d'effet néfaste pour la personne qui est, entre guillemets, parasitée.
0: Et pour conclure terminer cette exploration de notre singularité dans la science-fiction, allons sur une œuvre qui est plus moderne avec la série Severance, créée par Dan Erickson et diffusée sur Apple TV. Dans cette brillante série, le cerveau d'un même individu est scindé entre temps libre et temps contraint au travail. Dans l'univers de Severance, on parle de dissociation. Bien qu'ils partagent le même corps, les individus ne partagent pas la même mémoire des événements, ni les mêmes pensées, sentiments, désirs. Lorsqu'il arrive au travail, le personnage principal, qui est joué par Adam Scott, rejoint son bureau en descendant par l'ascenseur. Et c'est là que s'opère le switch. Ainsi, sa version travail n'a de souvenir que de sa vie de travail professionnelle et sa version vie perso que de ce qui se passe à l'extérieur du bureau. Donc dans Severance, l'identité est profondément divisée. Ce n'est pas la même personnalité entre les deux versions, car chacun se crée des souvenirs différents, malgré qu'il possède le même corps. Est-ce que ça vous parle, cette histoire de cerveau divisé, Camille, peut-être ?
3: Alors, oui, ce qui est intéressant avec Severance, c'est que on retrouve en fait ce critère effectivement de l'identité personnelle dont on a pu parler auparavant, qui était celui de la mémoire, où on va avoir en fait deux personnalités qui vont habiter au sein d'un même corps. Si on pense, ce n'est pas quelque chose de profondément original, puisque vous pouvez penser à Dr. Jekyll et Mr. Hyde, où vous avez déjà deux personnalités au sein d'un même corps. On voit un problème en fait d'imaginer qu'on a un critère d'identité qui est uniquement corporel. Et ce critère-là, justement, était déjà pensé par John Locke, dont on a déjà pu évoquer auparavant, où il imaginait dans un même corps, en fait, avoir un homme de jour, un homme de nuit, qui vont coexister. Ce type d'expérience de pensée, en fait, a été renouvelé au XXe siècle avec un cas des cerveaux scindés, puisque l'un des traitements qui a été effectué aux États-Unis dans les années 70 contre l'épilepsie revenait à couper le corps calleux entre les deux hémisphères d'un cerveau. Et dans la mesure où, à l'époque, on pouvait considérer que le support en fait, de l'identité, ça l'aide, le cerveau, vous avez tout un tas de questions qui se sont posées, mais est-ce qu'à partir du moment où les deux hémisphères ne sont pas connectés, est-ce qu'on va avoir deux individus qui vont être... Est-ce qu'on va avoir deux individus qui vont être situés dans la même personne ? Et à partir de cette petite expérience médicale, un philosophe, David Wiggins, a proposé de mettre en tension la notion d'individualité en prenant une petite expérience de pensée, c'est-à-dire ces petits récits philosophiques qui visent à questionner la pertinence de nos concepts. Et il a imaginé qu'après une telle scission des deux hémisphères d'un cerveau, on transplante ces deux hémisphères dans deux corps distincts. On a donc un individu A, c'est une pure fable philosophique, on a donc un individu A qui se retrouve ensuite pour une part dans un individu A' et pour d'autre part un individu A', disons. Et le problème auquel nous sommes confrontés, c'est de savoir qu'est-ce qui est devenu l'individu A. Il ne peut pas être A' et A' en même temps. Il n'y a forcément qu'un seul individu A. Mais à ce moment-là, est-ce que nous avons créé deux nouveaux individus par cette scission ? Est-ce que l'individu A a complètement disparu ? Ou qu'est-ce que l'on peut faire ? Par exemple, si on se retrouve dans une cas de situation où 5 minutes après avoir fait l'opération, nous avons A' qui meurt, est-ce qu'on va dire que A' en fait est véritablement l'individu A ? Mais ça paraît bizarre puisque ça implique que son identité repose en fait sur l'existence ou non d'un autre individu. Ce type d'expérience, mais qui est également montré dans le cas de Severance, ce qui est intéressant, c'est que l'on peut voir que l'objectif, en fait, pour les personnages, ça va être de reconstituer cette unité qui a été divisée, ce par quoi on a commencé l'émission, qui était de dire qu'un individu est indivisé. Là, on a une critique qui est politique et économique sur la manière dont cette division a été opérée. On va chercher à retrouver cette unité de l'individu. Mais ça permet véritablement de poser la question du statut des différentes personnalités en son sein, et que le simple critère corporel n'est pas véritablement suffisant pour le définir, mais que le critère de la continuité psychologique qu'on a déjà pu évoquer auparavant permettait d'apporter un regard différent sur l'identité humaine.
0: Bah, merci beaucoup. Et regardez Severance, parce que c'est vraiment une série incroyable et qui permet d'interroger toutes ces questions d'individualité, de singularité.
4: Merci Sacha pour cette interview. C'est déjà la fin de cette émission. Oh.

Merci beaucoup à nos invités, York Toast, Anthony Bertucci et Camille Mouflier, d'avoir accepté de répondre à nos questions, mais surtout de s'être plié à l'exercice de l'imaginaire avec cette dernière partie très science-fiction. Je sais que ce n'est pas forcément simple. Merci également à Lila et Nolwenn pour leur chronique Parfum Utopial. Merci à Rémi et Fanny pour l'interprétation en LSF et au public du Café de la Cité et du Festival des Utopiales qui nous ont accueillis encore une fois cette année. Merci à vous. 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
2: Sous le Second Empire. Maison d'éducation pour les jeunes personnes, c'est le titre de la maison de Périne Tullard. Les sœurs y sont enseignantes pour les internes, outre leur enseignement pour les écoliers du village. Le règlement de l'internat est strict. Dure loi qui perdurera si longtemps et n'aidera pas les jeunes pensionnaires de la chapelle au Ribou à s'individualiser. Mais ces règles ne sont pas différentes de celles prescrites dans beaucoup d'autres établissements de l'époque. Et puis, il arrive que quelques vierges un peu folles se mêlent aux troupeaux conformistes. Les chuchotements et les fous rires bruissent dans les couloirs, au réfectoire, dans les dortoirs. Certaines sœurs, elles-mêmes, dans les heures de détente, savent partager la gaieté des élèves. Si la supérieure sœur Valérie Pessac semble bien âgée à presque 50 ans, sœur Félicité Taupin est une grande sœur dans la fraîcheur de ses 20 ans. Et l'émotion, si elle provient d'une source religieuse, est encouragée. Les nombreuses cérémonies religieuses touchent le cœur des pensionnaires. En plus des messes, prières et processions, une cérémonie solennelle réunit élèves et sœurs le 4 avril 1853. Mère Poussier et ses assistantes sont venues d'Évron. Monseigneur Bouvier et son vicaire général se sont déplacés du Mans. En présence de Monsieur le curé Bruneau, il officie en chape brodée d'or. La chambre où est morte Périne Brunet, sœur Tullard, est trop étroite pour contenir tous les participants. Les élèves en robe bleue d'uniforme, voilette noire sur la tête, sont groupés sur le palier et les marches de l'escalier. L'évêque bénit les lieux transformés en oratoire dédié à la Sainte Vierge sous le titre de l'Annonciation. La messe pourra désormais être célébrée dans cette chapelle et on méditera devant les stations de chemin de croix apposées sur les murs. Les voix pures des élèves et des sœurs chantent le Magnificat pendant que l'odeur d'encens se répand pour la première fois dans l'oratoire. Un marbre blanc commémore à la fois cette journée et le souvenir de la fondatrice. La même année, la propriété s'agrandit. Avec l'agrément de Monseigneur l'évêque du Mans et l'autorisation de l'administration, le conseil de fabrique et Monsieur le curé délibèrent pour vendre 4000 francs à la communauté le friche pré bordant au nord et à l'est les murs de l'établissement des sœurs. Le merveilleux pré, où des générations d'élèves censés réviser les leçons préparatoires aux examens rêveront à l'époque des foins sous les pommiers. Il semble que dans ces communautés religieuses du XIXe siècle, rien, même quand il s'agit des biens matériels, ne puisse se décider sans l'agrément de l'évêque. D'où l'intérêt manifesté à l'érection d'un nouvel évêché à Laval, dont dépendront les sœurs de la charité de la Mayenne et la maison mère d'Évron elle-même. C'est Monseigneur Vicard qui prend possession du nouveau siège en 1855. Et pour stimuler la ferveur des pensionnaires, il autorise dans l'oratoire de Mère Tullard la présence du Saint-Sacrement, des saluts pour les fêtes et l'adoration perpétuelle le 23 juillet de chaque année. En 1856, la révérende Mère Poussier, admirée par ses filles pour ses qualités exceptionnelles et les immenses services rendus, meurt à Évron. Mère Lecotier est élue au gouvernement et sœur Valérie Pessac, première assistante. Elles nomment à la chapelle au Ribou une nouvelle supérieure, Marie Bretignol. C'est l'année suivante qu'une fillette de 13 ans, Marie Cousin, se sentant appelée à la vie religieuse, arrive comme pensionnaire à la chapelle au Ribou avec une cousine un peu plus âgée. Elle quitte pour la première fois le Pas, son village natal, mais aussi son père, sa mère, une sœur et un petit Alexis, cousin orphelin élevé par ses parents. La séparation est si pénible qu'elle pense ne pouvoir jamais répondre à une vocation qui impose un tel déchirement. Sœur Marie Brétignolles se montre compatissante. Contrairement au règlement qui impose aux postulantes religieuses de rester à la communauté pendant les vacances, elle a pitié devant une douleur si lourde et renvoie chez elle sa jeune élève. Cet intermède permet à Marie de réfléchir et de rassembler ses forces. Le temps des vacances écoulé, elle revient au pensionnat. Elle ne retournera pas dans sa famille avant son entrée au noviciat d'Évron. En 1901, elle sera élue supérieure générale de la communauté à la succession de mère Coupry, mais elle se souviendra toujours du combat qu'elle dut mener secrètement. Elle resta reconnaissante à sœur Marie Brétignolles de son aide compréhensive et sut aider ses filles souffrant de la séparation familiale. Sœur Azeline Foulon, à partir de 1861, dirige le pensionnat. Chaque matin, pour la messe, toutes les jeunes filles et leurs professeurs s'entassent dans la chapelle bas-côté de l'église, construite par les sœurs en 1778. Cette vieille église Sainte-Marie n'a connu depuis lors aucune rénovation. Monsieur Jean Chanteloup en est alors le curé et discute avec les services administratifs responsables de la construction d'une nouvelle église, l'actuelle étant l'une des plus tristes du diocèse. Un premier plan des travaux est proposé par un architecte de Mayenne dès 1863, mais M. Chanteloup, qui quittera son ministère en 1869, ne verra même pas le début des travaux. Cette même année, sœur Marie-Louise Bénard est nommée supérieure du pensionnat. Monseigneur Vicard nomme M. Rondeau à la fois curé du village et responsable spirituel de la communauté. « Je vous nomme, écrit-il, confesseur bien soigneux de cette précieuse jeunesse. » De quelle faute s'accuse-t-elle ces pensionnaires maintenus dans un perpétuel climat de piété et soigneusement encadrés jour et nuit? Sœur Marie-Louise Bénard, la nouvelle supérieure, a 43 ans lorsqu'elle prend la direction de l'établissement de la chapelle au Ribou. Elle y enseigne déjà depuis 12 ans et elle continuera son œuvre pendant encore 39 ans, jusqu'en 1908. Pendant ces longues années, le pensionnat, le village, se transforme. Le Second Empire s'écroule avec la guerre de 1870 et la Troisième République gouverne la France. Avec ferveur, les pensionnaires et les maîtresses récitent prières et chapelets pour le succès des troupes françaises contre l'invasion prussienne et allemande. À Évron, la révérende mère Audeillé transforme en hôpital une partie de l'abbaye. Et comme une réponse aux prières, quatre enfants de Pontmain, dans le nord de la Mayenne, racontent que la Vierge leur apparaît pour redonner espoir aux croyants. Monsieur le curé, les sœurs et les enfants commentent ces merveilles. Dans la paix retrouvée, la vie reprend son rythme lent, lié à celle du village et des événements religieux. Pour réveiller la ferveur de ses ouailles, monsieur le curé Rondeau accueille les pères rédemptoristes qui viennent prêcher une mission. Les grandes élèves participent dans l'église glacée de ces mois de janvier et février 1877 aux réunions des jeunes filles. Elles adhèrent évidemment au culte de Notre-Dame du Perpétuel Secours que les pères instaurent dans la paroisse. Cette Vierge au graphisme et aux dorures d'icônes les intrigue et les séduit par sa mystérieuse beauté. En cérémonie de clôture, une croix souvenir est dressée aux épinets offerte par les propriétaires. Enfin, cette même année 1877, les plans de la future église sont définitivement arrêtés et les travaux adjugés au bénéfice d'un entrepreneur mayennais. Ce qui permet au printemps suivant à toute la communauté d'assister en grande solennité à la pose et la bénédiction de la première pierre. Pour cela, il suffit de franchir le large portail d'entrée. La nouvelle église s'élèvera là, en face du couvent.
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0: Mais si elle tient une place importante, la religion ne comble pas toute la vie des pensionnaires. Il faut s'instruire et sœur Marie-Louise Bénard dirige fermement son établissement. Elle est d'ailleurs responsable, en plus de l'internat, d'un externat qui existe parallèlement, la petite école de Mertulard, où s'instruisent les fillettes du village. Le 6 mai 1878, Monsieur l'inspecteur de l'enseignement visite l'école. Il précise bien les deux parties distinctes de l'établissement, mais sous une même direction. Sur son rapport, il indique une population de 1174 habitants dans la commune, dont 152 filles sont inscrites à l'école. 44 pensionnaires vivent à l'internat et sont, pour la plupart, étrangères au village. Âgées de 14 à 19 ans, elles sont réparties en deux classes. L'inspecteur note : la maison paraît sur un bon pied, avec une tendance à la routine comme pédagogie. Il juge l'installation très bonne. Il apprécie les qualités de sœur Marie-Louise Bénard, dont il connaît la considération qu'on lui porte dans la commune, en notant, avec honnêteté et une pointe d'agacement, c'est une femme susceptible, d'un caractère tenace, dont les intentions sont excellentes. Dans la lignée de Perrine Brunet, sœur Marie-Louise Bénard prouve son autorité et affirme sa volonté. 1881 est une année riche en événements pour la commune. Après de longs retards et de graves difficultés ayant occasionné le changement d'architecte et d'entrepreneur, la nouvelle église est enfin terminée. Le 26 mai, en la fête de l'Ascension, a lieu l'inauguration. Avec les religieuses, les élèves se sont exercés pour la grand-messe solennelle et entonnent avec ardeur le Te Deum d'action de grâce. Ce n'est pas sans un serrement de cœur que les vieilles gens assisteront l'année suivante à la destruction de l'église Sainte-Marie menaçant ruine, mais à laquelle tant de liens affectifs les attachent. Là, ils ont été baptisés, confirmés. Là, ils se sont mariés. Sœur Marie-Louise Bénard et ses religieuses évoquent aussi le souvenir de Mertulard qui avait tant prié et médité en ce lieu saint. Mais l'époque n'est pas à la nostalgie, elle est au progrès. On laissera libre le lieu de démolition, dégageant une vaste place pour l'assemblée des villageois. Le 23 octobre de cette même année 1881, une nouvelle inauguration réjouit les habitants. C'est l'ouverture de la voie ferrée Alençon-Mayenne, avec une gare de voyageurs et de marchandises à la chapelle au Ribou. Pendant toute cette année scolaire, les religieuses professeurs au pensionnat sont inquiètes pour l'avenir de la maison d'enseignement. La loi du 16 juin 1881, en même temps que la gratuité de l'enseignement primaire, oblige les membres du personnel enseignant à prouver leur titre de capacité scolaire. À cette date, dans toute la congrégation, 27 religieuses seulement possèdent ce brevet de capacité. Mère Coupry met ses filles au travail et soutient leur ardeur. Les enseignantes de la chapelle au Ribou étudient cette année-là autant que leurs élèves. En fin d'année 1883, 524 sœurs de la congrégation ont réussi leurs examens. C'est par chemin de fer qu'arrivent le 6 février 1886 les pères Capucin, Médard et Eugène. À l'invitation de Monsieur le curé Rondeau, ils prêchent la mission plus de 10 ans après la précédente. Ce samedi soir, le branle de toutes les cloches résonne dans les églises du diocèse pour une année de jubilé concédée par le pape Léon XIII. Les deux religieux, pieds nus dans la neige qui couvre le sol durci, montent à pied jusqu'à l'église. À cette heure-là, les pensionnaires sont bien au chaud à l'abri des murs épais, mais dès le lendemain, elles participent à la première fête de la mission. Un trône garni de fleurs et de bougies, à l'ornementation duquel a participé la communauté, domine le maître-autel. Monsieur le curé consacre sa paroisse à la Sainte Vierge. Du haut de la chaire, d'une voix sonore, le père Médard trouble les âmes pécheresses. Apeurés, les jeunes pensionnaires se ratatinent sur leur banc, cherchant déjà dans leur conscience quels manquements elles pourront ressortir pour une confession générale. En une fête de la réparation, elles imaginent l'horreur des injures faites à notre Seigneur pour l'oubli des promesses du baptême, par les confessions sacrilèges et par les profanations de la Sainte Table. En procession et en expiation, elles vont au cimetière prier pour les défunts et assistent au service solennel où plus d'une larme coule pendant les stations lugubres et les touchantes méditations sur la mort et le purgatoire. Elles n'ont ni l'âge ni la maturité pour assister à une réunion de femmes où les prédicateurs ne manquent pas de rappeler les devoirs dans les différents âges et les diverses positions de la vie. Enfin, une dernière procession réunit les paroissiens, les enfants d'abord, le pensionnat et la communauté des sœurs, puis les femmes et les hommes juste devant le clergé. Toute cette foule, de 1200 à 1500 personnes, défile avec décoration, bannière, statue. Le salut du Très-Saint-Sacrement et les adieux des pères capucins clôturent cette mission. Mais le lendemain matin, dans l'intimité de l'oratoire de Mère Tullard, une dernière instruction réunit élèves et maîtresses qui ont travaillé si assidûment à faire descendre les célestes miséricordes sur toute la paroisse pendant tout le cours de la mission. Après ce plein de cérémonies, le village retrouve l'équilibre des exercices religieux habituels avec, peut-être, plus de vraie piété et de foi vivante. Pour la rentrée scolaire d'octobre 1887, une aile complète reconstruite sur ce qui restait en mauvais état de la première construction de Madame Tullard permet à Sœur Marie-Louise Bénard d'accueillir ses élèves et son personnel dans des locaux plus spacieux. Monsieur le curé bénit le bâtiment neuf et l'enseignement continue, couronné par les fréquents succès pour les brevets élémentaires et supérieurs. Après les examens, chaque année, 20 à 30 élèves entrent au noviciat d'Évron, alors que les autres rentrent dans le monde armés d'une éducation chrétienne. La visite pastorale de l'évêque pour la confirmation des enfants est aussi une occasion de cérémonie et de fête. Le 27 septembre 1888 regroupe la paroisse ainsi que celle de Hardange et de Sainte-Anne de Marseillais, autour de M. Bougot, quatrième évêque de Laval. Par un temps magnifique, l'évêque traverse l'allée triomphale, préparée pour sa venue, et bénit paternellement toute la foule accourue. Après la cérémonie du matin et un peu de repos au presbytère, il visite la communauté. Accueilli par une cantate dans le réfectoire décoré, une élève, aspirante religieuse et candidate au brevet supérieur, adresse, tremblante d'émotion, un compliment à sa grandeur. Monseigneur, la petite communauté de la chapelle au Ribou, qui reçoit en ce jour l'insigne honneur de votre première visite, éprouve le besoin d'en exprimer à votre grandeur sa reconnaissance la plus respectueuse et la plus filiale. Daignez m'agréer, Monseigneur, comme faible interprète des sentiments qui sont dans tous les cœurs. Qu'il me soit permis de redire à votre grandeur comment cette maison embaumée depuis deux siècles du souvenir et des vertus de la vénérable fondatrice, désireuse de se former à la piété non moins qu'à la science, daigne votre grandeur ajouter sa paternelle bénédiction, afin que nous jouissions toujours sous votre haut patronage de la douce et sainte liberté de travailler au bien et à la gloire du divin Maître. Cet espoir, nous l'avons, Monseigneur, et comme vous, nous le garderons sans peur, car nous sommes ici pour Dieu et Dieu avec nous. Après avoir remercié, encouragé, promis de revenir, Monseigneur rejoint son escorte, laissant tous les cœurs embaumés de ses éminentes qualités et spécialement de sa bonté paternelle. Hélas, Monseigneur Bougaud ne visitera plus ni le village ni la communauté. Il meurt à Laval, subitement, 6 semaines plus tard.
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0: Une autre visite familiale cette fois, réunit dans le réfectoire, à nouveau décoré, les sœurs et leurs élèves. Elles accueillent dans la joie la révérende mère Anaïs Coupry avec ses deux assistantes et les aumôniers de la communauté d'Evron. Les agrandissements de la maison sont approuvés et avant le départ, la bénédiction du Saint-Sacrement réunit dans l'oratoire une pieuse assistance, communiant dans le souvenir de la fondatrice. L'année suivante, 1889, année du centenaire de la Révolution, la communauté se place sous la protection de Notre-Dame du Sacré-Cœur. Sa statue, installée dans la cour d'honneur, est bénite par Monsieur le curé. C'est vers cette époque que l'habitude d'une retraite de rentrée est proposée, obligatoirement aux élèves. Ce seront 3 journées de prière, de réflexion, de méditation, complètement réservées à la religion et subtilisées à l'enseignement profane. En l'année 1891, se déroule au village la fête la plus fervente, la plus émouvante, la plus champêtre, la plus bucolique, la plus idyllique que les autorités religieuses de l'époque puissent offrir à une population dévote. Gloire soit rendue à Monsieur le curé Rondeau et à son vicaire, Monsieur l'abbé Elbert, instigateur du culte à Notre-Dame de Pitié, à Longavette, Coteau et Ruisselet, si poétiquement nommés, évocateurs d'oisiveté et de rêverie printanière pour des générations d'élèves. En ces lieux, l'esprit de foi, de respect religieux demeurera pour les villageois, les religieuses et les pensionnaires, mais l'orientation détente, promenade et loisirs dans la paix campagnarde s'y mêlera aisément. Une première notification d'un lieu de culte à Longavette remonte à 1602. Il s'agissait d'une petite chapelle disparue dès avant la Révolution. Au début de l'année 1891, Monsieur le curé ouvre dans sa paroisse une souscription pour acquérir un groupe en bronze de Notre-Dame de Pitié destiné à être installé dans une grotte à l'abri du coteau. L'idée trouve à l'évidence un écho dans les âmes pieuses des villageois. Une parcelle de terrain est concédée gracieusement par les propriétaires pour creuser et aménager l'excavation. Monsieur le vicaire Elbert dirige les opérations et conseille les hommes qui sont venus offrir leurs services et consacrent plus de 50 journées de travail et de peine aux préparatifs matériels de la solennité en journée de prestation à la Sainte Vierge. Tout est prêt le jour prévu. Le premier dimanche du mois de Marie, ce 3 mai 1891, les maisons du bourg sont pavoisées comme par enchantement. De nombreuses oriflammes, de somptueuses décorations pendant que la place elle-même est élégamment disposée pour la marche triomphale de la Vierge de Pitié. Les paroissiens se rassemblent dans l'église autour de leurs prêtres, des prêtres d'Ardange, de Monsieur le curé de Saint-Germain de Coulamère, ancien vicaire de la chapelle au Ribou, et 6 professeurs du petit séminaire de Mayenne. Monsieur l'abbé Fouquet, vicaire à Notre-Dame d'Avenir à Laval, émeut l'auditoire en évoquant la douce et dolente image de Marie qui semble, avec Jésus étendu sur ses genoux, ne former qu'un seul crucifix et fait conclure à la parfaite union des 2 victimes dans le sacrifice rédempteur. Dans un ordre parfait, la procession s'ébranle. D'abord les enfants et des jeunes filles portant les insignes des mystères du rosaire. Le conseil de fabrique, qui gère toujours les œuvres paroissiales, est à l'honneur près de la statue et ses membres portent tour à tour, avec 30 jeunes paroissiens, le lourd groupe de bronze. Immédiatement derrière la statue arrivent les élèves du pensionnat Notre-Dame, avec les religieuses de la communauté, groupés autour de leur très riche bannière, qui chantent avec une justesse irréprochable les couplets de 2 cantiques pleins de fraîche poésie et composés spécialement pour la circonstance. Les 300 hommes de la paroisse se sont groupés derrière le clergé et avec foi et vigueur reprennent les répons des cantiques. dans leur habit du dimanche, tenant par la main les plus jeunes enfants ou égrenant leur chapelet, les femmes ferment le cortège en groupes éparpillés. Après environ 300 mètres sur la route du Hors, la procession s'étire sur le sentier le long du ruisseau. Églantines et aubépines blanchissent les haies. Devant la grotte encore vide, de l'autre côté du ruisseau, la prairie s'émaille de pâquerettes. Les boutons d'or envahissent les berges. Les paroissiens se dispersent sur le coteau, à l'ombre des hêtres aux feuilles d'un vert tendre printanier. Lentement, les hommes déposent sur le devant de la grotte le brancard et la statue. Le soir, une procession aux flambeaux réunit encore quelques centaines de fidèles. L'effet des illuminations à travers bois, les longues files de lumière mouvante, passant par les lacets qui entourent la grotte, donnent à cette dernière phase de la cérémonie un aspect ravissant et vraiment enchanteur. Dans la semaine, la statue est mise en place et scellée. Les paroissiens viennent chaque dimanche d'été réciter le chapelet et chanter des cantiques, cérémonie champêtre auxquelles participent les pensionnaires. Dès le 28 juin 1891, le culte à Saint-Michel-Archange est également restauré en ce lieu. La statue de l'archange, gardien protecteur, est installée au-dessus de la grotte. Désormais, tout au long des saisons, les enfants, les nouveaux mariés, les jeunes mamans, les soldats viennent se mettre sous la protection de Notre-Dame de Pitié et déposent en remerciement des ex-voto. Et pour de très longues années, encadrés de leur maîtresse, les pensionnaires retrouveront dès le printemps et avec un plaisir exprimé l'attrayant chemin de Longavette. Pendant quelques années encore, et malgré les lois qui asservissent l'enseignement privé, futures religieuses et futures mères de famille s'instruisent et se forment, entourées des soins attentifs et vigilants de leur maîtresse. En novembre 1903, Sœur Célestine Fontaine, directrice des études, adresse à l'inspecteur d'académie, conformément à la loi, des renseignements sur l'état du pensionnat. Elle mentionne la présence de 8 religieuses qui prodiguent chaque jour leurs soins maternels aux enfants qui leur sont confiés. La directrice est pourvue du brevet de capacité et les autres maîtresses du brevet élémentaire. Outre les externes, 32 pensionnaires couchent dans 4 dortoirs. Sœur Célestine termine son état des lieux par une notification qui n'a rien du style administratif. Le dévouement et l'affection échangée entre maîtresse et élève font de notre maison une famille où règne vraiment le bonheur. Arrive 1904 et la loi du 7 juillet porte le dernier coup. L'enseignement de tout ordre et de toute nature est interdit en France aux congrégations. À la fin de ce mois de juillet, le pensionnat, qui à cette époque compte internes et externes de 80 à 90 élèves, et dont sœur Marie Bénard est toujours supérieure, rassemble parents et élèves pour la distribution des prix. Fête baignée de tristesse, c'est dans les larmes que maîtresse et élèves se séparent. Une nouvelle fois, comme en 1793, la maison de Mère Tullard se vide. Que deviendra-t-elle ? Évidemment, elle reste la propriété de la communauté, mais les religieuses se retrouvent sans élèves et sans travail. Pour utiliser leurs compétences, la révérende Mère Cousin envoie ses filles fonder des établissements à l'étranger, en Belgique, en Angleterre, au Canada. Mais elle garde une attention particulière au destin de la maison de Mère Tullard. Après avoir accueilli tant de jeunes filles, la première maison mère est transformée en maison hospitalière et devient un refuge pour les plus anciennes religieuses, heureuses de terminer leur vie de prière là où leur fondatrice a vécu. Pendant 16 années, de 1905 à 1921, une trentaine de religieuses âgées occuperont les locaux et prieront dans la chapelle.
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L'Ave Maria. Les dames de l'Ave Maria. Dans le village et la maison de leur fondatrice, elles trouvent donc le calme et le repos, ces plus anciennes religieuses fatiguées par des années d'apostolat. Elles se recueillent dans la chapelle, chambre mortuaire de Mère Tullard. Elles prient pour la France, leur patrie durement éprouvée par 4 années d'une guerre meurtrière. Elles compatissent à la douleur des familles endeuillées par la mort d'un mari ou un fils tué au combat, retrouvent des forces pour partager avec les habitants de la paroisse la joie de la victoire. En 1921, le maire dévoile en grande cérémonie le monument qui rappelle le souvenir des morts du village. Mais déjà, la maison ne sera plus réservée aux doyennes des sœurs. La révérende mère générale et ses assistantes destinent de nouveau les bâtiments à un établissement d'enseignement, établissement privé qui demandera aux sœurs qui le dirigeront et y enseigneront le sacrifice de n'être plus considérées comme religieuses, mais d'être sécularisées. Adieu, et pour combien d'années, la longue robe noire, la coiffe et le voile. Il faut revêtir un vêtement civil, si souvent inélégant. Mais dans le cœur de chacune et à l'abri des murs, le respect des obligations de la règle demeure. Fini les « ma sœur », c'est l'époque des « madame ». Sœur Mathilde Grignon, en poste à Soyer en Belgique, depuis la fondation de cet établissement et qui en est devenue la supérieure en mars 1921, prend la direction religieuse, morale et financière de la nouvelle institution privée. On l'appelle Madame l'économe. La directrice des études et l'interlocutrice reconnue par l'administration est Madame Marie-Louise Blot. 3 adjointes compléteront le petit groupe pour cette première année d'enseignement et l'école peut ouvrir le 4 septembre 1922. Une 30aine de pensionnaires prennent possession du pensionnat de l'Ave Maria, la même maison, à peu de choses près, que Mère Tullard fit reconstruire après l'incendie de 1730. Les cours sont donnés dans les 2 classes du rez-de-chaussée, à gauche et à droite du grand escalier. L'inspecteur départemental d'hygiène autorise 20 élèves à Sainte-Madeleine, dortoir B pour l'administration, et 10 élèves à Saint-Louis-de-Gonzague, dortoir A pour l'administration. Sainte-Cécile est une salle de dessin juste à côté de l'infirmerie, suivie de la chambre de Madame l'économe. Donnant sur la route, la salle de musique sera plus tard agrandie et transformée en même temps que toute cette partie du bâtiment, là où seront aménagés de nouveaux dortoirs. Pour la surveillance de ceux déjà en service, il est exigé le percement de 2 Judas à guichet dans l'agréable cellule qui sera longtemps plus tard celle de Sister Hélène. 3 religieuses en costume sont restées dans l'aile droite de la maison pour les soins aux malades du village. Pour bien marquer la séparation, il a fallu poser des grillages aux fenêtres donnant sur la cour d'honneur. Le réfectoire retrouve l'animation joyeuse et les bavardages autorisés les jours de fête. Sœur Victoire, religieuse converse, toujours gaie et pleine d'entrain, est au fourneau depuis plus de 40 ans dans la vaste cuisine. Arrivée en 1880 à la chapelle au Ribou, elle avait toujours regretté la fermeture du pensionnat en 1904. Et elle voit avec une joie profonde revenir les jeunes élèves. Elle aime la compagnie des enfants. Et pendant les années vides, une de ses joies était en juin, le passage au pensionnat des enfants du village pour la procession de la fête Dieu. Les enfants de cœur venaient à la cuisine et, traversant le jardin, voyant des fruits à la mine, alors que pour l'encens vous remplaciez les braises, « Oh oui, c'est vrai, chère sœur, ils dérobaient vos fraises. » Hélas, sœur Victoire, qui depuis quelques semaines souffre de crises fréquentes d'étouffement, ne profite pas longtemps du bonheur d'avoir retrouvé ses chers enfants. Elle meurt subitement dans la nuit du 22 octobre. Ce qui reste d'elle pour ses compagnes et ses élèves, c'est le souvenir de cette vie si humble et si féconde, et pour cette âme simple et bonne, le mérite et la jouissance dans l'éternelle lumière. Bien tristement,
maîtresses et élèves l'accompagnent au cimetière du village et la vie suit son cours dans le travail et la piété. Cette première année de réouverture et la suivante, 1923, sont comme un galop d'essai pour la réactualisation de la maison. Déjà, Madame l'économe et Madame Blot prévoient l'agrandissement. En juin 1924, le Conseil départemental de l'instruction publique autorise l'ouverture de deux nouveaux dortoirs au deuxième étage, 11 lits à ce qui sera Sainte-Agnès et 9 lits à ce qui sera Sainte-Thérèse. Au noviciat d'Évron, la relève se prépare. Toute jeune professe, après la cérémonie de juin 1924, arrive au pensionnat, pour ne plus le quitter, sœur Marie-Louise Grudet, qui, comme ses compagnes enseignantes, sacrifie l'habit religieux pour des vêtements profanes. Dans le même temps, elle sacrifie aussi son nom. Marie-Louise étant déjà pris, elle devient Madame Marie-Thérèse. La même année, sœur Suzanne Lavandier, Madame Suzanne, prend la responsabilité de la deuxième classe de l'école libre, réservée aux fillettes du village. Dans le courant de l'année scolaire, en février 1925, sœur Yvonne Cadou, qui a déjà plus de 20 ans de vie religieuse, Madame Yvonne, rejoindra le groupe. Avec sœur Mathilde Grignon, Madame l'économe, et Madame Marie-Louise Blot, ces trois religieuses seront les piliers du pensionnat pour de longues années. Avec elles, nous entrons dans l'ère des souvenirs oraux. Qui sont-elles, ces jeunes pensionnaires qui arrivent timides et craintives à l'Ave Maria en 1925? Elles viennent de quitter leurs parents après un bel été de liberté dans la campagne mayonnaise ou sartoise. Les anciennes se retrouvent avec plaisir, mais comme le cœur est lourd pour celles qui entrent en première année. Et que de larmes, essuyées furtivement les premiers soirs à l'abri des draps dans les lits de bois à rouleaux. Comme avant les lois de 1903, deux catégories d'élèves sont inscrites à l'établissement. Une dizaine d'entre elles, pourtant très jeunes, pensent entrer au noviciat et elles ont droit à l'attention vigilante de Madame l'économe avec des réunions d'intérêt religieux. Généralement de familles chrétiennes, fières de la vocation de leur fille, baignées dans une ambiance de piété, elles acceptent et même apprécient ces instants réservés. Pour les autres, ce pensionnat a été choisi par leurs parents non seulement pour un enseignement sérieux, mais aussi pour une éducation avant tout chrétienne, où les habitudes de simplicité et de politesse sont en honneur. Toutes ont le même programme d'études, qui est celui de l'enseignement d'État et qui prépare au certificat d'études et au brevet élémentaire.

0: Madame Lo conseille même à ses élèves de mettre un point au début de certaines lignes comme autant d'offrandes à Dieu. Les leçons d'anglais sont encore considérées comme un art d'agrément avec le dessin et la musique.
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L'uniforme est obligatoire. Tout est noir. Les longs bas de laine, la robe, le manteau, le tablier. Le chapeau fourni par la maison change de couleur tous les 2 ans. Une certaine année, il est étonnamment de couleur vieux rose. Un vieux rose triste qu'une toute jeune élève de l'époque aurait préféré rouge. Une caisse à chapeau individuelle est prévue pour le ranger et pour le protéger de la pluie ou du soleil, on sort alternativement le parapluie ou l'ombrelle. Le trousseau exige 12 chemises de jour pour seulement 6 pantalons. Ce n'étaient pas encore les culottes petit bateau. Changeait-on moins souvent de culottes que de chemises ? Le prix de la pension est de 1000 francs par année scolaire. Un supplément obligatoire est demandé pour la place d'église, le chauffage et l'éclairage. Les 4 dortoirs de l'époque sont ceux des anciens bâtiments de Mère Tullard. Les boiseries des murs, les cheminées de marbre, les poutres du 2e étage leur donnent une apparence moins froide et moins austère

0: que celles blanches et glacées de ceux qui seront construits par la suite. Mais l'heure du coucher est toujours un moment empreint de nostalgie. Une toute jeune fillette, vive et enjouée dans la journée, a la démarche dansante dans les rangs qui, après la disparition d'un papa à Verdun, a pris l'habitude de s'endormir dans la tendre chaleur d'une maman, sans son cœur envahi de tristesse, en se glissant dans les draps glacés. Elle ne compte pas les jours, mais les nuits qui la séparent de douces retrouvailles maternelles. À côté de chaque lit, une chaise pour déposer les vêtements et au-dessous le vase de nuit, bien utile au petit matin. Même pas une table de chevet où ranger quelques secrets. Au fond du dortoir, de grandes armoires où chacune n'a droit qu'à un bout de planche sur laquelle le linge personnel est impeccablement rangé. C'est difficile, car le linge, s'il est lavé par la maison, n'est jamais repassé. Il est simplement détiré par chacune après la lessive et le séchage. Un petit truc pour faire joli, rapporter de la maison un mouchoir impeccablement repassé par maman et posé toujours au-dessus de la pile. Voilà de quoi contenter Madame Yvonne, qui, outre son emploi de professeur de travail manuel, fait fonction de maîtresse d'ordre. Gare aussi se pointer si elle n'est pas satisfaite. Les sorties avec les familles ne sont autorisées que le premier jeudi de chaque mois, de midi et demi à 1h30. Mais c'est rare et difficile, à cause des moyens de locomotion réduits. Les frères et sœurs viennent à bicyclette. Les parents en voiture à cheval, quelques-uns en automobile. Le train est emprunté surtout pour les départs en vacances et les retours. La gare est le but de promenade du jeudi pour les pensionnaires qui, toujours surveillés par leurs professeurs, les élèves ne sont jamais seuls, rapportent du dépôt des marchandises la caisse de poissons du vendredi. Que l'on compte les jours ou les nuits, les vacances sont d'autant plus impatiemment attendues qu'elles se réduisent à un mois d'été, le mois d'août, où dans les fermes, les enfants aident leurs parents pour les gros travaux. Pour Noël, le départ est fixé la veille de la fête. Ne sortent pas celles qui font partie du groupe des postulantes à la vie religieuse. Quel serrement de cœur à la joie des compagnes! Mais il faut se préparer à une vie de sacrifice, et pour les y aider, les futures religieuses sont plongées dans une ambiance de festivité pieuse. La crèche est installée à droite de l'autel. Sœur Suzanne est à l'harmonium. Les voix grêles entonnent les cantiques de Noël. Les amis échangent des vœux et de naïves images pieuses. Vie rude pour toutes les pensionnaires qui, en plus des cours, participent à quelques travaux du ménage. Elles aiment la compagnie de Madame Germaine à la cuisine lorsqu'elles aident pour la vaisselle. L'escalier de Mère Tullard, près de la chapelle, est dépoussiéré avec le respect dû au souvenir. Celle qui en est chargée est très fière. Parfois, pendant les récréations, le long du mur du jardin passe une silhouette de religieuse qui disparaît rapidement vers le jardin Saint-Joseph. C'est l'une des sœurs de l'aile droite, réservée aux religieuses au service de la paroisse et qui ont naturellement conservé l'habit. Elle ne s'attarde pas pour ne pas mettre en évidence une relation entre les deux maisons. L'une d'elles, pourtant, toute jeune, et en cela si proche des élèves, leur fait cadeau d'un sourire. Un appel des enfants. Elle relève un peu ses jupes et en quelques secondes de complicité saute à la corde sans que la coiffe ait bougé. Rose de plaisir, elle disparaît dans l'allée de Saint-Joseph avec son livre de prière. Les pensionnaires, outre le saut à la corde, solitaire, en groupe, à l'huile et au vinaigre selon la vitesse, jouent à la guerre avec déclaration pour 1, 2 ou 3 ans. Mais le but est surtout de faire des prisonniers et de former une grande chaîne pour les libérer. Dans la mode de l'époque, avec les beaux jours, elles retrouvent le plaisir du paisible jeu de croquet qu'elles installent à chaque longue récréation et remettent soigneusement en place avant de rentrer dans les classes. Pas question de laisser traîner sur la cour arceaux, boules et maillets. Madame la maîtresse d'ordre ne pourrait le supporter. Dans les années 30, l'augmentation constante du nombre des pensionnaires oblige la direction à prévoir de nouveaux aménagements. La salle de musique à droite du porche d'entrée, ainsi que les deux pièces au-dessus, sont remplacées par un vaste bâtiment bordant la rue. Au rez-de-chaussée, une grande salle sera utilisée, aussi bien comme salle de réunion que pour des projections de cinéma ou pour les récréations du soir et des jours de pluie. Au-dessus, deux dortoirs, au premier et au deuxième étage, pourront loger 17 et 18 élèves. Le bâtiment est achevé pour la rentrée scolaire de 1932. Le règlement de l'inspection académique précise qu'une distance de 1 mètre doit être ménagée dans tous les sens entre deux lits. Cela permet d'autoriser chaque élève à posséder, en plus de la chaise pour déposer les vêtements, une table de nuit. La surveillante a droit à un emplacement égal à deux lits d'élèves. Le dortoir de l'étage supérieur, l'ange gardien, blanc, ensoleillé par ses hautes fenêtres, ouvrant d'un côté sur la route et de l'autre sur la cour d'honneur, est réchauffé par le bois sombre des charmants lits de bois à rouleaux. Mais peut-être n'y en a-t-il plus assez pour meubler le dortoir du premier étage, Sainte Bernadette, ou bien veut-on faire plus moderne ? Car y sont alignés des trois lits de fer, laqués et blancs, qui rendent l'atmosphère glaciale. Pour ce surplus de pensionnaires arrivent de nouvelles enseignantes. Les unes, à peine moins jeunes que leurs élèves, tout juste 20 ans, viennent de quitter le noviciat et leur habit religieux tout neuf. C'est le cas de Madame Paul et Madame Marie-Louise, toutes les deux artistes en dessin et en musique. Madame Paul commencera comme adjointe de la deuxième classe à l'école libre, avant de rejoindre le pensionnat pour aussi longtemps qu'il survivra. Madame Marie-Louise sera très appréciée de ses élèves pour ses cours de piano et de dessin. C'est elle qui concevra l'insigne AM, émaillé bleu sur fond blanc, que toutes les pensionnaires seront tenues d'arborer sur le béret en semaine et sur le chapeau le dimanche. Madame Marie-Raymonde arrivera en 1935 comme adjointe de la première classe et professeure d'anglais.
1: C'était Périne en sa maison par Odette Tournier. Une lecture de Christelle de Limerville.
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0: 15h.
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3: Bonjour, bienvenue dans l'Histoire en musique. Nous continuons ce voyage à travers les différentes périodes de l'histoire de la musique. Nous avons, avec Philippe Kellard, parlé du Moyen-Âge, de la Renaissance, de l'époque baroque. À présent, nous sommes à l'époque classique, 1750-1800, un petit peu plus si l'on considère Beethoven. Période classique, donc probablement la plus connue de toutes les périodes avec son lot de grands compositeurs. Et tout cela, nous allons en parler avec Philippe Kellard. Bonjour.
4: Bonjour.
3: Donc Philippe Kellard, je vous présente à nouveau, mais bon, vous êtes une célébrité maintenant à cette antenne, et pas que à cette antenne, Philippe Kellard, chef de chœur, chef d'orchestre de la Querelle des Bouffons, orchestre et chœur, c'est ça
4: C'est ça.
3: Plutôt époque baroque.
4: Plutôt époque baroque, avec,
3: fin baroque, oui.
4: Voilà, on déborde volontiers sur cette période classique dont nous allons parler.
3: Très bien, Philippe Kellard. Résumons en quelques mots l'évolution, un exercice difficile en 3-4 lignes, du Moyen-Âge jusqu'à l'époque classique. Alors développement polyphonie, instrument, allez-y.
4: Ah, développement de la polyphonie au XIIe siècle, l'arrivée de la musique dite Renaissance avec le courant de l'humanisme pendant les 15e et 16e siècles.
3: Venue d'Italie essentiellement.
4: Voilà, venue d'Italie et puis aussi beaucoup du nord de l'Europe, Flandre, nord de la France. Et puis la naissance de l'opéra au
3: tout début du XVIIe.
4: Au tout début,
3: fin 16,
4: on va dire 1601 en général, c'est la date...
3: 1598 pour certains, Jacopo Peri, Dramma per Musica.
4: Certains pensent que c'est l'Eurydice de Jacopo Peri. Bon, querelle de... je vous provoquerai en duel plus tard pour régler ça.
3: On ne traînera pas.
4: Oui. Et puis, l'arrivée de la période baroque qui se distingue par la volonté des compositeurs de susciter les passions, contrairement à la musique de la Renaissance qui était une musique soi-disant venue des sphères et qui donc... Ne permettait aux compositeurs que de réorganiser des notes qui étaient belles par nature.
3: Et donc à la fin, milieu 18e siècle, des courants divers arrivent, notamment certains d'Italie, toujours d'Italie.
4: Oui, l'Italie a été depuis la Renaissance un foyer de création, probablement dû à sa situation géopolitique où effectivement, comme elle n'était pas unifiée...
3: Les fichus progressistes en fait.
4: Oui,
3: en Italie,
4: oui, par la force des choses, comme c'était un pays extrêmement multiculturel. Effectivement, il y avait un choc des civilisations. Il ne faut pas oublier que l'Empire ottoman était, pour ainsi dire, aux portes de l'Italie. Donc, effectivement, ces différentes influences ont été vraiment, vraiment brassées.
3: On avait eu la même chose, d'ailleurs, durant le Moyen-Âge, avec l'influence de l'Espagne, qui avait pu, justement, influencer les premiers troubadours du sud de la France, par notamment les rythmiques certaines couleurs harmoniques. Et donc, on arrive à cette période classique. Vous me disiez... musique d'ascenseur, c'est ça.
4: C'est vous qui dites
3: ça. Je plaisante. Non, musique classique, effectivement, la différence par contre qu'on peut faire avec la musique baroque dans un premier temps, on parlait d'austérité, même si c'est pas vrai, mais pour certaines œuvres, ça peut en donner l'impression.
4: Ça peut
3: en tout cas,
4: l'impression
3: la musique classique, jamais.
4: D'une austérité de conception,
3: rigueur,
4: en tout cas,
3: rigueur.
4: D'une certaine rigueur, qui n'est pas fausse, effectivement. D'ailleurs, l'apparition de la musique dite classique est née aussi, probablement, d'une volonté des élites d'avoir une musique plus légère.
3: Plus populaire, peut-être.
4: Peut-être plus populaire.
3: Peut-être développement aussi des salles de spectacle. On en parle assez peu.
4: C'est vrai. Les développements de salles de spectacle, là, encore une fois, sous l'impulsion des princes. Alors ça a été très vrai, notamment en Allemagne, en Autriche. Un petit peu moins en France, comme je le disais lors de la dernière émission. La France connaît une période un peu creuse de création. En fait, les grands compositeurs français, je pense à Gluck notamment, n'étaient pas français à l'origine. D'ailleurs, Lully non plus n'était pas français, mais bon, bref.
3: Oui, et puis peut-être aussi, effectivement, la différence, elle nous vient d'Italie ou un peu d'Autriche, mais c'est proche tout cela, finalement, et moins en France, parce que si les salles de spectacle voient le jour au milieu du XVIIIe siècle, siècle, un petit peu partout en Europe, même un peu avant le milieu du XVIIIe siècle. En France, c'est quand même réservé à une certaine catégorie sociale. Alors que dans les autres pays, ça devient très rapidement populaire. Et ça l'était même dès la fin du XVIIe siècle pour l'Italie. Hein. L'opéra était déjà très populaire. Alors qu'en France, l'opéra était réservé à une élite, malgré tout. Et ça peut influencer effectivement l'évolution de la musique. On a voulu une musique plus populaire en Italie.
4: À tel point que l'opéra en France ne s'appelle pas l'opéra. Il s'appelle la tragédie lyrique. Nous autres Français avons toujours voulu faire différemment des autres.
3: Voilà, et on le fait toujours d'ailleurs, Les plus grands compositeurs de cette période classique, Philippe Kellard, je vous laisse nous les présenter.
4: Le trio de tête, évidemment, ça va être Haydn, Mozart, Beethoven. Il y en a une foule d'autres, mais c'est vrai que ces trois-là, en 50 ans d'existence, Mozart en particulier, puisque les historiens fixent la limite de façon arbitraire, encore une fois, entre 1750 et 1800. Mozart est né en 1756, il est mort en 1791, il est vraiment au cœur de cette période dite classique. Haydn est né avant, en 1732, il me semble.
3: Oui, 1732-1809.
4: Ouais. Et il a vu, il a été un des pionniers de cette musique-là.
3: Alors, il a tout vu, lui, il a vu la fin du baroque, il a fait le classique et il a vu le début du romantisme.
4: Il a vu le tout début du romantisme. Et puis, il y a Beethoven, qui est né en 1770, il avait 14 ans de moins que Mozart, il est mort en 1827. Certains historiens considèrent que la fin de la période classique, c'est 1827.
3: À tort.
4: Probablement à tort, d'une certaine façon, des compositeurs comme Schubert ont encore des influences classiques.
3: D'accord, mais alors, on a fait pas mal d'émissions, et même ensemble, et évoqué souvent la problématique Beethoven. Il n'y a pas que la musique, il y a aussi les écrits. Quand on lit les écrits de Beethoven, le testament d'Algenstadt, la lettre à liberté de bien-aimé, on est dans un courant littéraire, lui-même qui écrivait, eh bien, qui n'est pas du tout classique, et même son œuvre, comment peut-on considérer que la sonate au clair de lune, ou que sais-je, certains quatuors de fin de vie sont des œuvres classiques.
4: De toute façon, considérer la musique classique comme une musique un peu sage et galante est tout à fait faux. J'en veux pour preuve le courant qu'on appelait Sturm und Drang, qui est vraiment les tempêtes et passions. On retrouve les passions qu'on a évoquées. Ou l'école de Berlin, avec des gens comme Carl-Philipp Emanuel Bach, l'un des grands fils de Jean-Sébastien, qui a fait des choses particulièrement tempêteuse.
3: Il n'a pas pris de risque, de toute façon, avec 23 ou 24 enfants, Jean-Sébastien Bach, il est à peu près sûr que certains feraient de la musique
4: 20.
3: Quand même.
4: Seulement
3: 20 qui ont tenu. Je vous propose justement, pour cette période classique, une des œuvres les plus représentatives avec le final de cette petite musique de nuit de Mozart. Voilà.

0: Nous écoutons un extrait du final de la petite musique de Mozart, donc on est vraiment dans ce milieu de la période classique. Alors, les évolutions, Philippe Kellar, significatives de cette période classique, quelles sont-elles ?
1: Eh bien, par opposition à la période baroque, où la musique était volontiers luxuriante, je parlais dans une émission précédente d'architecture, on pourrait encore une fois faire un parallèle avec l'architecture. Quand on regarde Versailles, c'est une architecture florissante, luxuriante, et puis c'est une architecture qui s'est épurée au cours du 18e, et cette musique-là s'est épurée elle aussi. Alors ça ne veut pas dire qu'elle est plus facile, elle est plus simple de conception, en tout cas. Oui. Elle est moins luxuriante, je trouve.
0: Elle est tout autant technique, voire plus.
1: Mais
0: pour
1: voilà,
0: les musiciens.
1: Elle est très exigeante pour les musiciens. Tous les musiciens le savent. C'est facile en
0: apparence. Par contre, elle est plus, semble-t-il, plus populaire.
1: Plus populaire, effectivement, parce que moins compliquée de construction. En revanche, quand on écoute Mozart en particulier, et avec une oreille un petit peu analytique, on est toujours épaté par ce talent qu'il a de trouver la formule juste au bon moment, la mélodie, l'intervalle qui fait mouche, toujours avec une élégance et un raffinement assez impressionnant. Il y a cette volonté dans la musique, dans cette musique, on va dire galante, de paraître savoir ce qu'on fait sans en avoir l'air, avec une facilité déconcertante. Voilà, tout est bien calculé, bien ordonné, bien, il n'y a pas d'épanchement, de passion, de choses comme ça. Ça reste très, très propre.
0: Et c'est ça qui est extraordinaire, si on prend le cas de Mozart et d'autres, mais le cas de Mozart plus spécifiquement, c'est qu'effectivement, cela a l'air d'être de la musique plus simple à écouter, effectivement, à l'audition.
1: C'en est, de fait.
0: Voilà,
1: de
0: mais fait. Quand on est musicien et qu'on analyse, comme vous le disiez, qu'on va un petit peu plus loin, c'est extrêmement complexe au niveau architectural, c'est très travaillé, c'est très fouillé, et c'est là qu'on voit quand même qu'on a affaire à des très grands compositeurs. C'est pas du quatre accords et puis il s'en va.
1: Non, non,
0: ça va
1: du
0: beaucoup
1: tout,
0: plus loin que ça quand même.
1: Du tout, et j'en veux pour preuve qu'il y a beaucoup de compositeurs moins connus que Mozart qui ont écrit dans un style classique dit mozartien,
0: oui.
1: Et en fait ce qu'ils ont écrit n'est pas très bon. Mozart a cette supériorité absolument incroyable sur tous les autres.
0: Mais c'est aussi peut-être une des explications. Un courant arrive depuis quelques années, quelques décennies, sur les fameux compositeurs oubliés, ou compositrices oubliées d'ailleurs. Et notamment, prenons l'exemple de cette période classique où on a évoqué Haydn, Mozart, Beethoven, qui tiennent la dragée haute pour cette période. Alors oui, il y en a eu d'autres, des compositeurs. Et on les appelle pauvres compositeurs oubliés, mais peut-être tout simplement qu'ils étaient moins bons aussi.
1: Oui, alors après, il y a des choses qui nous échappent,
0: mais...
1: des raisons politiques, des raisons de caractère, des raisons d'argent.
0: Oui, on peut toujours trouver des raisons à
1: toutes choses. La postérité est une dame bien capricieuse, mais bon, en ce qui me concerne, il n'y a pas de doute sur le fait que pour Mozart, en tout cas, il y avait une supériorité vraiment.
0: On peut au moins reconnaître une chose, le trio de tête semble légitime.
1: Oui, tout à fait.
0: Bon, le trio de tête semble légitime, comme pour l'époque baroque. Si on met, c'est difficile de faire des classements, hein, c'est pas le Tour de France, mais bon, si on met, parmi les plus grands, Bach, Handel, Vivaldi, on doit pas être loin d'avoir un bon trio, quelque chose comme
1: vraiment.
0: Ça. Hein, bon, ça veut pas dire que les autres ne sont pas bons, mais ça veut dire que probablement au moins ceux qui ont le plus fait évoluer leur style musical durant cette période sont ceux-ci. C'est possible.
1: Sans doute.
0: Autre évolution, l'évolution instrumentale peut-être.
1: Oui, alors c'est vrai qu'il y a une évolution instrumentale importante. Il y a l'apparition de nouveaux instruments, la clarinette en particulier. J'ai eu l'occasion d'en parler.
0: Alors vous êtes clarinettiste
1: avec
0: vous-même.
1: Oui, je suis clarinettiste.
0: Alors on vous écoute.
1: Oui, donc évidemment, la clarinette, c'est un instrument qui connaît à qui Mozart a donné ses premières lettres de noblesse, hein, avec son concerto. Ou avec un quintet, un trio. C'est un instrument qui apparaît notamment à la cour de Mannheim, en Allemagne. C'est là que Mozart l'a découvert et est tombé littéralement raide dingue de cet instrument qui lui évoquait la voix humaine. Il y a l'apparition des cors également, qui devient plus régulière, les trombones, l'orchestre s'étoffe, et pour des raisons purement acoustiques, le nombre de violons augmente, puisque...
0: Eh ben oui, l'orchestre grandit.
1: Voilà, pour équivaloir la puissance sonore de trois trombones, 8 violons, c'est plus suffisant, même si les trombones de l'époque n'étaient pas aussi puissants que maintenant. Toujours est-il que l'orchestre s'étoffe en nombre et en différence de timbres instrumentaux.
0: Et puis, un petit peu comme un alchimiste, vous le disiez à l'instant, déteste, c'est-à-dire que le concerto, si on prend cet exemple qui met en avant un soliste accompagné par un orchestre, à l'époque baroque, c'était réservé à 3-4 instruments, le violon, clavecin,
1: le violon,
0: la flûte, quelques autres, pour l'époque baroque, j'entends.
1: Oui, ces instruments-là restent des instruments, évidemment,
0: importants. Oui, mais à l'époque classique, effectivement, il y a un travail d'alchimiste presque, et notamment, je pense par exemple à Haydn, avec son concerto pour trompette. Vous l'avez dit, Mozart, concerto pour clarinette, le premier peut-être d'ailleurs de...
1: Le premier
0: de l'histoire. Oui. Les concertos pour corps, les quatre concertos pour corps de Mozart, et son rondo concertant, je crois, il y a aussi un rondo concertant. Vous l'avez joué d'ailleurs, il y a peu de temps, avec Briac-Clardeux, en soliste, ce concerto pour clarinette. Qu'est-ce qu'il a d'ailleurs de particulier, ce concerto pour clarinette de Mozart?
1: En tant que clarinettiste, je ne suis pas sûr d'être très objectif, mais c'est son deuxième mouvement en particulier qui a été
0: un tube,
1: qui a été popularisé par Out of Africa. Ouais. Mais c'est vrai que la clarinette y est représentée avec brio, comme toujours avec Mozart.
0: Concerto, symphonie, les symphonies se développent, vous l'avez dit.
1: Les symphonies.
0: L'orchestre de plus en plus grand, donc des symphonies.
1: Symphonies, Mozart en a composé
0: 41.
1: Voilà, c'est quand même pas rien.
0: En 35 ans, oui, c'est pas
1: rien. En 35 ans, c'est pas rien. Haydn encore plus.
0: Une centaine, voilà. En 77 ans. Ouais.
1: Voilà. Et les opéras, bien sûr. Et c'est quand même le début de l'âge d'or de l'opéra.
0: Bien sûr, bien sûr. Je vous propose un nouvel extrait et vous allez me dire de quoi il s'agit.

0: Cher Philippe Kellar, vous aurez sans doute reconnu la symphonie funèbre de Joseph Haydn. Alors bon, grand compositeur classique, ce Haydn, Mozart l'appelait Papa Haydn.
1: Papa Haydn. Ouais.
0: Alors on parlait effectivement de l'évolution de l'orchestre qui devient de plus en plus grand. On va écouter dans quelques instants un autre extrait, cette fois-ci de l'autre très grand, Mozart avec sa symphonie Jupiter, où là l'orchestre va encore devenir plus important pour exploser avec Ludwig van Beethoven dans ses énormes formations. Est-ce que vous pouvez justement nous décrire cette formation orchestrale qui finalement à l'époque classique devient la formation traditionnelle que nous avons encore aujourd'hui, hein ?
1: Oui, alors il y a eu des développements, les orchestrateurs...
0: Au moins pour les corps, dans le placement plus ou moins, oui, et la répartition, qui n'était pas tout à fait ça à l'époque baroque quand même.
1: Les orchestrateurs appellent ça l'orchestre par deux, c'est-à-dire que les instruments avant sont par paire, il y a souvent deux flûtes, deux hautbois, deux clarinettes, deux cors, souvent des timbales, il peut y avoir des trompettes, il peut y avoir des trombones, cet orchestre-là va s'étoffer dans les décennies qui suivent pour devenir orchestre par trois, puis orchestre par quatre,
0: oui,
1: pour atteindre
0: des
1: dimensions gigantesques jusqu'à Mahler.
0: Avec, vous le disiez, donc aussi l'arrivée effectivement du trombone, Gluck d'abord, je crois que c'est Iphigénie en Aulide ou en Tauride.
1: En Tauride.
0: Tauride,
1: oui.
0: Voilà,
1: oui.
0: En 1787, je crois. Et oui. Puis en 91, Mozart.
1: Mozart avec la
0: Le tuba mirum,
1: où le cor intervient comme...
0: Le trombone intervient comme
1: soliste.
0: Ouais.
1: Alors, cela dit, le trombone était déjà utilisé, je pense notamment à Handel, à la fin de sa carrière, dans certains oratorios, adjoignait volontiers...
0: Purcell, peut-être, sinon
1: Purcell a utilisé dans des musiques de cérémonial...
0: Oui, oui.
1: Oui, donc c'est pas du tout un instrument inconnu, hein. C'est un instrument qui existe déjà à la période baroque.
0: Mais utilisé quasiment comme soliste, parce
1: oui,
0: que c'était le cas là, dans Iphigénie ou dans, encore plus dans le Tuba Mirum. Hein. C'était une introduction complète, effectivement.
1: Oui, tout à fait.
0: En tant qu'instrument soliste. Alors justement, cette évolution orchestrale, je vous propose la 41e symphonie de Mozart, dite Jupiter.

0: Un extrait de la symphonie Jupiter, du premier mouvement de la symphonie Jupiter de Mozart, sous la direction d'Herbert von Karajan. Alors effectivement, bon, chez Herbert von Karajan, on n'est pas vraiment dans les formations mozartiennes, il aime bien avoir trois fois plus qu'à l'origine, mais bon, c'est ce qui fait son charme, c'est ce qui faisait son charme. Voilà, c'était l'époque du regretté Heribert, exactement d'ailleurs. Quoi d'autre sur l'époque classique au niveau des grandes évolutions? L'opéra qui devient une forme par excellence, et on l'a dit, de plus en plus populaire en fait.
1: C'est vrai.
0: Mozart, qu'est-ce qu'on peut retenir parmi ces opéras les plus populaires? Fut enchanté,
1: bien sûr, un des derniers.
0: Le tube de sa vie, Les noces de Figaro, Enlèvement au sérail. Oui. Beethoven s'est essayé avec peut-être un peu moins de réussite.
1: Il en a fait qu'un seul, effectivement. Fidelio.
0: On rit, c'est dommage. Non, mais c'est le plus grand, Beethoven, certes. Mais peut-être qu'au niveau des voix, il y aurait les meilleurs ailleurs.
1: Les chanteurs sont toujours un peu mal à l'aise avec Beethoven. Je pense à la 9e symphonie, qui est la plus connue et qui est particulièrement périlleuse pour le chanteur et qui est... Les chants pas très bien adaptés. Enfin,
0: bon, je pense que beaucoup de personnes étaient mal à l'aise avec Beethoven. De toute façon, en son temps, une personne merveilleuse, sans doute, mais avec un caractère
1: bien trempé.
0: Tout à fait, certainement bien trempé. Évolution, on l'a dit, des concertos avec des instruments un petit peu plus spécifiques, un peu nouveaux. La symphonie s'agrandit. 4 mouvements, qui étaient issus des suites préalablement. Qu'est-ce qu'on a d'autre encore comme style? La sonate va vraiment...
1: La sonate prend toute son importance. Et là encore, notre trio de tête fait partie des grands pourvoyeurs de sonates. Alors pour clavier, notamment, Mozart, Beethoven ou en musique de chambre.
0: Notamment les pianos-violons, mais 32 sonates pour Beethoven. Alors, les autres en ont écrit beaucoup, des sonates pour piano, mais c'est vrai que les sonates beethoveniennes, ce sont des monuments, c'est des symphonies pour piano.
1: C'est vrai, à tel point qu'à l'époque, beaucoup se sont plaints, notamment de la difficulté technique, on considérait qu'elles étaient absolument injouables, tellement elles étaient difficiles. Tout ça suit aussi la transformation des instruments, encore une fois, il ne faut pas oublier ce côté peut-être très terre à terre. Mais le clavecin disparaît au profit du piano forte, qui est l'ancêtre du piano, qui a cette capacité que ne connaissait pas le clavecin, de pouvoir faire des nuances. Voilà, un piano forte est capable de nuances, donc est capable de faire des choses que le clavecin n'était pas capable de faire. On sait que Bach, en son temps, pestait contre le clavecin, qui n'était pas capable de jouer plus fort ou moins fort.
0: Effectivement, arriver du piano forte, puis du piano sur cette fin de période classique, puis le romantisme, vous le disiez, ce qui n'aurait jamais pu voir les 32 sonates de Beethoven sur un clavecin, cela s'entend. Et puis, d'un point de vue compositeur pur, on avait vu que peut-être à la Renaissance arrive, à défaut du statut, un métier qui se dessine, celui de compositeur, et puis à l'époque baroque, il prend de plus en plus d'importance. Eh bien, ce qui est intéressant, c'est qu'à l'époque classique, il commence à se débarrasser de l'aristocratie, de la noblesse, mais à s'affirmer et commencer à pouvoir vivre de leur composition directement, ces compositeurs.
1: C'est encore
0: les prémices.
1: Très difficile.
0: Mais ça va être le cas pour Beethoven, par exemple, qui va plus
1: le cas pour Beethoven. Pour Mozart et Haydn, ils seront quand même
0: C'est là
1: toute leur vie, d'une certaine façon, asservis aux princes qu'ils servent les autres. Mozart a essayé de prendre
0: son envol,
1: ça a été compliqué, c'était courageux.
0: Mais ça commence à le faire, mis à part, et toujours dans un pays, la France. Et je vous propose un dernier compositeur, cette fois-ci français.

0: Alors là, vous avez peut-être reconnu, vous m'avez donné son nom à ce compositeur, il s'agit de...
1: Oui, Gossec.
0: De Gossec, ah oui. Alors Gossec, compositeur français, je disais, bon, les compositeurs essayent à la fin de l'époque classique de gagner leur autonomie de compositeur, de ne plus être au service des aristocrates ou des monarchies. Oui. Bah, Gossec...
1: Bon, Gossec, il est vraiment, ah là là. Vraiment peu connu en dehors des spécialistes. Comme je le disais dans une émission précédente, la musique française a subi un trou d'inspiration entre la mort de Rameau et la naissance de Berlioz, je vais dire.
0: Et on le voit en partie à Gossec. Alors Gossec, je disais, je suis méchant avec lui, mais Gossec, là, on entendait le triomphe de la République. Alors voyez-vous, moi, ce que j'aime beaucoup chez lui, c'est qu'il a été au service, ce Gossec. Il est mort à 95 ans. Il a été au service de Louis XV. Puis après, il est au service de Louis XVI. Bon, jusque-là, tout va bien, il suit la logique, compositeur officiel. Puis bon, la Révolution éclate, donc il est compositeur officiel de la Révolution, puis du Directoire, puis du Premier Empire, du Premier Empire. Elle est douée quand même, le Gossec. Non mais franchement, ce Gossec, il n'avait pas de problème à retourner sa veste du tout. Et là, on était sur le triomphe de la République. Rendez-vous compte, c'est merveilleux. C'était une commande de Robespierre et ça ne l'a pas gêné quelques années avant d'être au service de Louis XVI et quelques années après de Napoléon.
1: Allez, essayons de lui mettre une toute petite note positive à ce monsieur Gossec. Il a composé un requiem qui, paraît-il, aurait inspiré Mozart. Bon.
0: Un requiem. Oui. Alors, il en a composé deux. Il en a composé un juste avant de mourir aussi, Gossec. Ah oui, c'est possible, vous avez raison. Ouais.
1: Mais toujours est-il que, la postérité n'en a pas fait beaucoup cas de ce monsieur Gossec.
0: Alors, on va quand même pas terminer, même s'il faut clore cette émission sur Gossec. Là-dessus. La période classique, grand nom, Haydn, Mozart, Beethoven, et c'est cela probablement que l'on retiendra pour l'éternité. Philippe Kellar, merci beaucoup d'avoir partagé ce moment avec nous.
1: Merci à vous de m'avoir invité.
0: Et à très bientôt dans l'Histoire Musique.

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1: Notre-Dame de Lourdes, Sainte Bernadette, je vous demande d'intercepter pour mon fils qui s'enferme dans sa solitude et qui sombre petit à petit dans la dépression. Aidez-le à s'en sortir. Merci Notre-Dame.
2: Notre-Dame de Lourdes, merci de guérir les jambes et les pieds de Bruno pour qu'il puisse marcher normalement. Merci Notre-Dame de Lourdes.
3: Notre maman du ciel, je te confie ma maman de 97 ans, hospitalisée suite à une chute. Donne-lui le courage nécessaire pour supporter cette épreuve. Merci à tous les pèlerins de prier pour elle.
4: Au nom du Père et du Fils et du Saint-Esprit.
5: Amen.
4: Le pape Léon XIV, dans son message pour ce jour, nous dit « Un voile semble recouvrir la vie d'un nombre de personnes âgées, effaçant les traits de leur visage et les enveloppant d'oubli. Mais l'amour de Dieu n'oublie personne et l'Église non plus. Voilà pourquoi aujourd'hui, dans la célébration de la Journée mondiale des grands-parents et des personnes âgées, l'Église essaye à être la mère de tous. Le pape dit que cette journée soit donc un encouragement pour tous, en particulier pour les plus jeunes, à reprendre la belle habitude de rendre visite à leurs grands-parents, aux personnes âgées de la famille, ainsi qu'à ceux qui ne reçoivent aucune visite. Le cœur humain conserve un besoin irremplaçable de proximité. Prions donc, chers frères et sœurs, ce chapelet pour nous tous, enfants, parents, grands-parents, jeunes, personnes âgées, pour trouver en Dieu, qui n'oublie personne, la force et la joie d'être proche de ceux qui attendent notre secours et notre amour. Nous prions aussi pour nos intentions personnelles, celles de ceux qui prient avec nous par la radio, télé ou Internet. On n'oublie non plus les intentions du pape Léon pour l'Église et pour notre monde. À notre prière s'unissent aussi les fidèles rassemblés auprès de Notre-Dame de Lourdes à Humières pendant le 146e novène en son honneur. La foi nous rassemble de partout. Proclamons-la par le symbole des apôtres. Je crois en Dieu, le Père Tout-Puissant, Créateur du ciel et de la terre, et en Jésus-Christ, son Fils unique, notre Seigneur, qui a été conçu du Saint-Esprit, est né de la Vierge Marie, a souffert sous Ponce Pilate, a été crucifié, est mort et a été enseveli. Est descendu aux enfers, le troisième jour est ressuscité des morts, est monté aux cieux, est assis à la droite de Dieu le Père Tout-Puissant, d'où il viendra juger les vivants et les morts. Je crois en l'Esprit Saint, à la Sainte Église catholique, à la communion des saints, à la rémission des péchés, à la résurrection de la chair, à la vie éternelle. Amen. Notre Père qui es aux cieux, que ton nom soit sanctifié, que ton règne vienne, que ta volonté soit faite sur la terre comme au ciel.
6: Donne-nous aujourd'hui notre pain de ce jour. Pardonne-nous nos offenses, comme nous pardonnons aussi à ceux qui nous ont offensés. Et ne nous laisse pas entrer en tentation, mais délivre-nous du mal.
4: Je vous salue Marie, pleine de grâce, le Seigneur est avec vous. Vous êtes bénie entre toutes les femmes, et Jésus, le fruit de vos entrailles, est béni.
6: Sainte Marie, Mère de Dieu, priez pour nous pauvres pécheurs, maintenant et à l'heure de notre mort. Amen.
4: Je vous salue Marie, pleine de grâce, le Seigneur est avec vous. Vous êtes bénie entre toutes les femmes, et Jésus, le fruit de vos entrailles, est béni.
6: Sainte Marie, Mère de Dieu, priez pour nous pauvres pécheurs, maintenant et à l'heure de notre mort. Amen.
4: Je vous salue Marie, pleine de grâce. Le Seigneur est avec vous. Vous êtes bénie entre toutes les femmes, et Jésus, le fruit de vos entrailles, est béni.
6: Sainte Marie, Mère de Dieu, priez pour nous pauvres pécheurs, maintenant et à l'heure de notre mort. Amen.
4: Gloire au Père et au Fils et au Saint-Esprit, comme il était au commencement, maintenant et toujours, et dans les siècles des siècles. Amen. Le premier mystère glorieux, la résurrection du Seigneur. De l'Évangile selon saint Matthieu. L'ange dit aux femmes saintes, « Vous, soyez sans crainte. Je sais que vous cherchez Jésus le crucifié. Il n'est pas ici, car il est ressuscité comme il l'avait dit. » En famille, nous apprenons tous à aimer Dieu, nos proches, nos semblables. Prions afin que chaque famille voie sa vie ressuscitée dans la résurrection du Christ. Notre Père qui es aux cieux, que ton nom soit sanctifié, que ton règne vienne, que ta volonté soit faite sur la terre comme au ciel.
5: Donne-nous aujourd'hui notre pain de ce jour. Pardonne-nous nos offenses, comme nous pardonnons aussi à ceux qui nous ont offensés. Et ne nous laisse pas entrer en tentation, mais délivre-nous du mal. Je vous salue, Marie, pleine de grâce. Le Seigneur est avec vous. Vous êtes bénie entre toutes les femmes, et Jésus, le fruit de vos entrailles, est béni.
6: Sainte Marie, Mère de Dieu, priez pour nous pauvres pécheurs.
4: Je vous salue Marie, pleine de grâce, le Seigneur est avec vous. Vous êtes bénie entre toutes les femmes, et Jésus, le fruit de vos entrailles, est béni.
6: Sainte Marie, Mère de Dieu, priez pour nous pauvres pécheurs, maintenant et à l'heure de notre mort. Amen.
4: Je vous salue Marie, pleine de grâce, le Seigneur est avec vous. Vous êtes bénie entre toutes les femmes, et Jésus, le fruit de vos entrailles, est béni.
6: Sainte Marie, Mère de Dieu, priez pour nous pauvres pécheurs, maintenant et à l'heure de notre mort. Amen.
4: Je vous salue, Marie, pleine de grâce. Le Seigneur est avec vous. Vous êtes bénie entre toutes les femmes, et Jésus, le fruit de vos entrailles, est béni.
6: Sainte Marie, Mère de Dieu, priez pour nous pauvres pécheurs, maintenant et à l'heure de notre mort.
4: Je vous salue Marie, pleine de grâce, le Seigneur est avec vous. Vous êtes bénie entre toutes les femmes, et Jésus, le fruit de vos entrailles, est béni.
6: Sainte Marie, Mère de Dieu, priez pour nous pauvres pécheurs, maintenant et à l'heure de notre mort. Amen.
4: Je vous salue Marie, pleine de grâce, le Seigneur est avec vous. Vous êtes bénie entre toutes les femmes, et Jésus, le fruit de vos entrailles, est béni.
6: Sainte Marie, Mère de Dieu, priez pour nous pauvres pécheurs, maintenant et à l'heure de notre mort. Amen.
4: Je vous salue Marie, pleine de grâce, le Seigneur est avec vous. Vous êtes bénie entre toutes les femmes, et Jésus, le fruit de vos entrailles, est béni.
6: Sainte Marie, Mère de Dieu, priez pour nous pauvres pécheurs, maintenant et à l'heure de notre mort. Amen.
4: Je vous salue, Marie, pleine de grâce. Le Seigneur est avec vous. Vous êtes bénie entre toutes les femmes, et Jésus, le fruit de vos entrailles, est béni.
6: Sainte Marie, Mère de Dieu, priez pour nous pauvres pécheurs, maintenant et à l'heure de notre mort.
4: Je vous salue Marie, pleine de grâce, le Seigneur est avec vous. Vous êtes bénie entre toutes les femmes, et Jésus, le fruit de vos entrailles, est béni.
6: Sainte Marie, Mère de Dieu, priez pour nous pauvres pécheurs, maintenant et à l'heure de notre mort. Amen.
4: Gloria Patri et Filio, et Spiritui Sancto. Sicut erat in principio, et nunc et semper, et in saecula saeculorum. Amen. Deuxième mystère glorieux, l'ascension du Seigneur. De l'Évangile selon saint Jean. À la dernière scène, Jésus disait aux apôtres, « Dans la maison de mon Père, il y a de nombreuses demeures. Quand je serai parti, vous préparez une place, je reviendrai et vous amènerai auprès de moi, afin que là où je suis, vous soyez vous aussi. » prions qu'avec notre amour bienveillant, nous puissions suivre Jésus et que se réalise pour nous aussi son désir d'être avec lui auprès de Dieu, notre Père. Notre Père qui es aux cieux, que ton nom soit sanctifié, que ton règne vienne, que ta volonté soit faite sur la terre comme au ciel.
6: Donne-nous aujourd'hui notre pain de ce jour. Pardonne-nous nos offenses, comme nous pardonnons aussi à ceux qui nous ont offensés. Et ne nous laisse pas entrer en tentation, mais délivre-nous du mal.
7: Je vous salue, Marie, pleine de grâce. Le Seigneur est avec vous. Vous êtes bénie entre toutes les femmes. Et Jésus, le fruit de vos entrailles, est béni.
6: Sainte Marie, Mère de Dieu, priez pour nous pauvres pécheurs, maintenant et à l'heure.

0: entre toutes les femmes, et Jésus, le fruit de vos entrailles, est béni.
1: Sainte Marie, Mère de Dieu, priez pour nous pauvres pécheurs, maintenant et à l'heure de notre mort. Amen.
0: Je vous salue, Marie, pleine de grâce. Le Seigneur est avec vous. Vous êtes bénie entre toutes les femmes, et Jésus, le fruit de vos entrailles, est béni.
1: Sainte Marie, Mère de Dieu, priez pour nous pauvres pécheurs, maintenant et à l'heure de notre mort. Amen.
0: Je vous salue, Marie, pleine de grâce. Le Seigneur est avec vous. Vous êtes bénie entre toutes les femmes, et Jésus, le fruit de vos entrailles, est béni.
1: Sainte Marie, Mère de Dieu, priez pour nous pauvres pécheurs, maintenant et à l'heure de notre mort. Amen.
0: Je vous salue, Marie, pleine de grâce. Le Seigneur est avec vous. Vous êtes bénie entre toutes les femmes. Et Jésus, le fruit de vos entrailles, est béni.
1: Sainte Marie, Mère de Dieu, priez pour nous pauvres pécheurs, maintenant et à l'heure de notre mort. Amen.
0: Je vous salue, Marie, pleine de grâce. Le Seigneur est avec vous. Vous êtes bénie entre toutes les femmes. Et Jésus, le fruit de vos entrailles, est béni.
1: Sainte Marie, Mère de Dieu, priez pour nous pauvres pécheurs, maintenant et à l'heure de notre mort. Amen.
0: Je vous salue, Marie, pleine de grâce. Le Seigneur est avec vous. Vous êtes bénie entre toutes les femmes. Et Jésus, le fruit de vos entrailles, est béni.
1: Sainte Marie, Mère de Dieu, priez pour nous pauvres pécheurs, maintenant et à l'heure de notre mort. Amen.
0: Je vous salue, Marie, pleine de grâce. Le Seigneur est avec vous. Vous êtes bénie entre toutes les femmes. Et Jésus, le fruit de vos entrailles, est béni.
1: Sainte Marie, Mère de Dieu, priez pour nous pauvres pécheurs, maintenant et à l'heure de notre mort. Amen.
0: Je vous salue, Marie, pleine de grâce. Le Seigneur est avec vous. Vous êtes bénie entre toutes les femmes, et Jésus, le fruit de vos entrailles, est béni.
1: Sainte Marie, Mère de Dieu, priez pour nous, pauvres pécheurs,
2: maintenant et à l'heure de notre mort. Amen.

0: et in saecula saeculorum. Amen. Troisième mystère glorieux, la Pentecôte. Au dernier repas, pris avec ses disciples, Jésus leur disait, « Je prierai le Père et il vous donnera un autre défenseur qui sera pour toujours avec vous, l'Esprit de vérité. Il demeure auprès de vous et il sera en vous. » Par l'intercession de la Sainte Famille, Seigneur, donne à nos familles les dons de l'Esprit pour avancer en confiance dans les joies et dans la nuit de nos incompréhensions humaines. Notre Père qui es aux cieux, que ton nom soit sanctifié, que ton règne vienne, que ta volonté soit faite sur la terre comme au ciel.
1: Donne-nous aujourd'hui notre pain de ce jour. Pardonne-nous nos offenses, comme nous pardonnons aussi à ceux qui nous ont offensés. Et ne nous laisse pas entrer en tentation, mais délivre-nous du mal.
2: Amen.
3: Je vous salue, Marie, pleine de grâce. Le Seigneur est avec vous. Vous êtes bénie entre toutes les femmes, et Jésus, le fruit de vos entrailles, est béni.
4: Sainte Marie, Mère de Dieu, priez pour nous pauvres pécheurs, maintenant et à l'heure de notre mort. Amen.
3: Je vous salue, Marie, pleine de grâce. Le Seigneur est avec vous. Vous êtes bénie entre toutes les femmes, et Jésus, le fruit de vos entrailles, est béni.
4: Sainte Marie, Mère de Dieu, priez pour nous pauvres pécheurs, maintenant et à l'heure de notre mort. Amen.
3: Je vous salue, Marie, pleine de grâce. Le Seigneur est avec vous. Vous êtes bénie entre toutes les femmes, et Jésus, le fruit de vos entrailles, est béni.
4: Sainte Marie, Mère de Dieu, priez pour nous pauvres pécheurs, maintenant et à l'heure de notre mort. Amen.
3: Je vous salue, Marie, pleine de grâce. Le Seigneur est avec vous. Vous êtes bénie entre toutes les femmes.

0: Femme, et Jésus, le fruit de vos entrailles, est béni.
1: Sainte Marie, Mère de Dieu, priez pour nous pauvres pécheurs, maintenant et à l'heure de notre mort. Amen.
0: Je vous salue, Marie, pleine de grâce. Le Seigneur est avec vous. Vous êtes bénie entre toutes les femmes, et Jésus, le fruit de vos entrailles, est béni.
1: Sainte Marie, Mère de Dieu, priez pour nous pauvres pécheurs, maintenant et à l'heure de notre mort. Amen.
0: Je vous salue, Marie, pleine de grâce. Le Seigneur est avec vous. Vous êtes bénie entre toutes les femmes, et Jésus, le fruit de vos entrailles, est béni.
1: Sainte Marie, Mère de Dieu, priez pour nous pauvres pécheurs, maintenant et à l'heure de notre mort. Amen.
0: Je vous salue, Marie, pleine de grâce. Le Seigneur est avec vous. Vous êtes bénie entre toutes les femmes, et Jésus, le fruit de vos entrailles, est béni.
1: Sainte Marie, Mère de Dieu, priez pour nous pauvres pécheurs, maintenant et à l'heure de notre mort. Amen.
0: Je vous salue, Marie, pleine de grâce. Le Seigneur est avec vous. Vous êtes bénie entre toutes les femmes, et Jésus, le fruit de vos entrailles, est béni.
1: Sainte Marie, Mère de Dieu, priez pour nous pauvres pécheurs, maintenant et à l'heure de notre mort. Amen.
0: Je vous salue, Marie, pleine de grâce. Le Seigneur est avec vous. Vous êtes bénie entre toutes les femmes, et Jésus, le fruit de vos entrailles, est béni.
1: Sainte Marie, Mère de Dieu, priez pour nous pauvres pécheurs, maintenant et à l'heure de notre mort. Amen.
0: Je vous salue, Marie, pleine de grâce. Le Seigneur est avec vous. Vous êtes bénie entre toutes les femmes, et Jésus, le fruit de vos entrailles, est béni.
2: Sainte Marie, Mère de Dieu, priez pour nous pauvres pécheurs, maintenant et à l'heure de notre mort. Amen.
3: Gloria Patri et Filio, et Spiritui Sancto, sicut erat in principio, et nunc et semper, et in saecula saeculorum. Amen. Quatrième mystère glorieux, l'Assomption de la Vierge Marie. De l'Évangile selon saint Luc. Marie gardait toutes ces choses et les méditait dans son cœur. En agissant ainsi, la Sainte Famille est à présent dans la plénitude de la grâce du ciel. Qu'elle nous garde dans la paix et la prière, dans la volonté de Dieu, en nous donnant aux autres. Notre Père, qui es aux cieux, que ton nom soit sanctifié, que ton règne vienne, que ta volonté soit faite sur la terre comme au ciel. Donne-nous aujourd'hui notre pain de ce jour. Pardonne-nous nos offenses, comme nous pardonnons aussi à ceux qui nous ont offensés. Et ne nous laisse pas entrer en tentation, mais délivre-nous du mal.
0: Je vous salue, Marie, pleine de grâce. Le Seigneur est avec vous. Vous êtes bénie entre toutes les femmes. Et Jésus, le fruit de vos entrailles, est béni.
1: Sainte Marie, Mère de Dieu, priez pour nous pauvres pécheurs, maintenant et à l'heure de notre mort. Amen.
0: Je vous salue, Marie, pleine de grâce. Le Seigneur est avec vous. Vous êtes bénie entre toutes les femmes. Et Jésus, le fruit de vos entrailles, est béni.
1: Sainte Marie, Mère de Dieu, priez pour nous pauvres pécheurs, maintenant et à l'heure de notre mort. Amen.
0: Je vous salue, Marie, pleine de grâce. Le Seigneur est avec vous. Vous êtes bénie entre toutes les femmes. Et Jésus, le fruit de vos entrailles, est béni.
1: Sainte Marie, Mère de Dieu, priez pour nous pauvres pécheurs, maintenant et à l'heure de notre mort. Amen.
0: Je vous salue, Marie, pleine de grâce. Le Seigneur est avec vous. Vous êtes bénie entre toutes les femmes, et Jésus, le fruit de vos entrailles, est béni.
1: Sainte Marie, Mère de Dieu, priez pour nous pauvres pécheurs, maintenant et à l'heure de notre mort. Amen.
0: Je vous salue, Marie, pleine de grâce. Le Seigneur est avec vous. Vous êtes bénie entre toutes les femmes, et Jésus, le fruit de vos entrailles, est béni.
1: Sainte Marie, Mère de Dieu, priez pour nous pauvres pécheurs, maintenant et à l'heure de notre mort. Amen.
0: Je vous salue, Marie, pleine de grâce. Le Seigneur est avec vous. Vous êtes bénie entre toutes les femmes, et Jésus, le fruit de vos entrailles, est béni.
1: Sainte Marie, Mère de Dieu, priez pour nous pauvres pécheurs, maintenant et à l'heure de notre mort. Amen.
0: Je vous salue, Marie, pleine de grâce. Le Seigneur est avec vous. Vous êtes bénie entre toutes les femmes, et Jésus, le fruit de vos entrailles, est béni.
1: Sainte Marie, Mère de Dieu, priez pour nous pauvres pécheurs, maintenant et à l'heure de notre mort. Amen.
0: Je vous salue, Marie, pleine de grâce. Le Seigneur est avec vous. Vous êtes bénie entre toutes les femmes, et Jésus, le fruit de vos entrailles, est béni.
1: Sainte Marie, Mère de Dieu, priez pour nous pauvres pécheurs, maintenant et à l'heure de notre mort. Amen.
0: Je vous salue, Marie, pleine de grâce. Le Seigneur est avec vous. Vous êtes bénie entre toutes les femmes, et Jésus, le fruit de vos entrailles, est béni.
1: Sainte Marie, Mère de Dieu, priez pour nous pauvres pécheurs, maintenant et à l'heure de notre mort. Amen.
0: Je vous salue, Marie, pleine de grâce. Le Seigneur est avec vous. Vous êtes bénie entre toutes les femmes, et Jésus, le fruit de vos entrailles, est béni.
1: Sainte Marie, Mère de Dieu, priez pour nous pauvres pécheurs,
2: maintenant et à l'heure de notre mort. Amen.
3: Gloria Patri et Filio, et Spiritui Sancto, sic

0: Ô Marie conçue sans péché,
1: priez pour nous qui avons recours à vous.
0: Cinquième mystère glorieux, le couronnement de la Vierge Marie. Du livre de l'Apocalypse de Saint Jean. Un grand signe apparut dans le ciel, une femme ayant le soleil pour manteau, la lune sur ses pieds et sur la tête une couronne de 12 étoiles. Marie, Mère de Dieu, est couronnée par Dieu dans le ciel. Voilà notre avenir, recevoir la couronne destinée au Fils de Dieu. Que la Sainte Famille soit notre secours dans toutes les nécessités de l'âme et du corps, afin de lui éternellement notre Rédempteur. Notre Père qui es aux cieux, que ton nom soit sanctifié, que ton règne vienne, que ta volonté soit faite sur la terre comme au ciel. Donne-nous aujourd'hui notre pain de ce jour, pardonne-nous nos offenses, comme nous pardonnons aussi à ceux qui nous ont offensés, et ne nous laisse pas entrer en tentation, mais délivre-nous du mal. Je vous salue, Marie, pleine de grâce. Le Seigneur est avec vous. Vous êtes bénie entre toutes les femmes, et Jésus, le fruit de vos entrailles, est béni.
2: Sainte Marie, Mère de Dieu, priez pour nous pauvres pécheurs, maintenant et à l'heure de notre mort. Amen.
0: Je vous salue, Marie, pleine de grâce. Le Seigneur est avec vous. Vous êtes bénie entre toutes les femmes, et Jésus, le fruit de vos entrailles, est béni.
2: Sainte Marie, Mère de Dieu, priez pour nous pauvres pécheurs, maintenant et à l'heure de notre mort. Amen.
0: Je vous salue, Marie, pleine de grâce. Le Seigneur est avec vous. Vous êtes bénie entre toutes les femmes, et Jésus, le fruit de vos entrailles, est béni.
2: Sainte Marie, Mère de Dieu, priez pour nous pauvres pécheurs, maintenant et à l'heure de notre mort. Amen.
0: Je vous salue, Marie, pleine de grâce. Le Seigneur est avec vous. Vous êtes bénie entre toutes les femmes, et Jésus, le fruit de vos entrailles, est béni.
2: Sainte Marie, Mère de Dieu, priez pour nous pauvres pécheurs, maintenant et à l'heure de notre mort. Amen.
0: Je vous salue, Marie, pleine de grâce. Le Seigneur est avec vous. Vous êtes bénie entre toutes les femmes, et Jésus, le fruit de vos entrailles, est béni.
2: Sainte Marie, Mère de Dieu, priez pour nous pauvres pécheurs, maintenant et à l'heure de notre mort. Amen.
0: Je vous salue, Marie, pleine de grâce. Le Seigneur est avec vous. Vous êtes bénie entre toutes les femmes, et Jésus, le fruit de vos entrailles, est béni.
2: Sainte Marie, Mère de Dieu, priez pour nous pauvres pécheurs, maintenant et à l'heure de notre mort. Amen.
0: Je vous salue, Marie, pleine de grâce. Le Seigneur est avec vous. Vous êtes bénie entre toutes les femmes, et Jésus, le fruit de vos entrailles, est béni.
2: Sainte Marie, Mère de Dieu, priez pour nous pauvres pécheurs, maintenant et à l'heure de notre mort. Amen.
0: Je vous salue, Marie, pleine de grâce. Le Seigneur est avec vous. Vous êtes bénie entre toutes les femmes, et Jésus, le fruit de vos entrailles, est béni.
2: Sainte Marie, Mère de Dieu, priez pour nous pauvres pécheurs, maintenant et à l'heure de notre mort. Amen.
0: Je vous salue, Marie, pleine de grâce. Le Seigneur est avec vous. Vous êtes bénie entre toutes les femmes, et Jésus, le fruit de vos entrailles, est béni.
2: Sainte Marie, Mère de Dieu, priez pour nous pauvres pécheurs, maintenant et à l'heure de notre mort. Amen.
0: Je vous salue, Marie, pleine de grâce. Le Seigneur est avec vous. Vous êtes bénie entre toutes les femmes, et Jésus, le fruit de vos entrailles, est béni.
2: Sainte Marie, Mère de Dieu, priez pour nous pauvres pécheurs, maintenant et à l'heure de notre mort. Amen.
0: Gloria Patri et Filio et Spiritui Sancto, sic ut erat in principio, et nunc et semper, et in saecula saeculorum. Amen. Prions le Seigneur. Tu as voulu, Seigneur, qu'à l'annonce de l'ange, ton Verbe prit chair dans le sein de la Vierge Marie. répond à nos supplications. Puisque nous la croyons vraiment Mère de Dieu, fais que nous trouvions secours dans sa prière auprès de toi. Par Jésus-Christ, ton Fils, notre Seigneur, qui vit et règne avec toi dans l'unité du Saint-Esprit, Dieu, pour les siècles des siècles.
1: Amen.
0: Le Seigneur soit avec vous.
1: Et avec votre esprit.
0: Et que par l'intercession de Notre-Dame, Dieu Tout-Puissant vous bénisse. Le Père, le Fils et le Saint-Esprit.
1: Amen.
0: Notre-Dame de Lourdes,
1: priez pour nous.
0: Sainte Bernadette,
1: priez pour nous.
0: Saint-Joseph,
1: priez pour nous.

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3: Chers amis, nous sommes dans le temps pascal, ce temps béni du renouvellement de toutes choses, ce temps de la manifestation de la gloire de Dieu. Quand les disciples d'Emmaüs, tout dépités, désolés de la mort de leur maître, exposaient à Jésus sans le reconnaître leurs illusions mortes, et nous qui espérions que c'était lui qui allait délivrer Israël, que leur dit Jésus ? Ô cœur sans intelligence, lent à croire à tout ce qu'ont annoncé les prophètes, ne fallait-il pas que le Christ endurât ses souffrances pour entrer dans sa gloire ? C'est bien là le grand paradoxe du mystère pascal. La porte d'entrée de la vie glorieuse, c'est la croix douloureuse. Grand mystère qui s'explique par le fait que Jésus vient relever la déchéance humaine, et pour cela il est obligé de passer par la voie inverse de celle que le diable avait proposée aux hommes. Le diable avait fait miroiter à Adam et Ève une vie immortelle. Souvenez-vous dans la Genèse au chapitre 3 de la proposition du diable. « Non, vous ne mourrez pas, mais Dieu sait que le jour où vous mangerez du fruit de l'arbre de la connaissance du bien et du mal, vos yeux s'ouvriront et vous serez comme des dieux. » Et parce qu'Adam et Ève se sont laissés séduire par cette promesse d'être comme des dieux, immortels, en dehors de l'obéissance à Dieu, et qu'ils en sont morts, Jésus, le Fils de Dieu, venu pour la rédemption du genre humain, devait faire le chemin inverse pour racheter la faute de nos premiers parents. Et donc il fallait, bien qu'il soit le Fils, qu'il apprît par ses souffrances l'obéissance. Et cette obéissance est ainsi devenue la cause du salut éternel, comme nous le dit l'auteur de la lettre aux Hébreux. Adam et Ève, et nous tous à leur suite, nous nous sommes laissés éblouir par les grandeurs de ce monde, par les suggestions du démon, qui sont bien résumées dans les trois tentations de Jésus au désert. Tentation de l'assouvissement par les biens de ce monde, tentation de la gloire, du pouvoir, de l'avoir, tentation de briller aux yeux des hommes. Eh bien Jésus, pour dénouer les liens mauvais de l'ennemi sur nos âmes, a choisi le chemin de l'humilité, de la pauvreté, de la chasteté et surtout de l'obéissance à Dieu. Il s'est abaissé, nous dit saint Paul, devenant obéissant jusqu'à la mort et la mort sur la croix. C'est-à-dire la mort la plus douloureuse et la plus infamante qui soit, celle qui était réservée aux meurtriers, aux bandits, aux séditieux. Voilà ce qui en a coûté à Jésus de nos rébellions et de nos courses à la satisfaction de notre ego et de notre volonté propre. C'est pour nous que le Christ a souffert. Il nous a montré le chemin afin que nous marchions sur ses traces, nous dit saint Pierre. Jésus nous a donc montré le chemin pour entrer nous aussi à sa suite dans la gloire. Donc le but de notre vie, ce n'est pas d'avoir une vie sobre. Cela, c'est juste le moyen pour résister aux manœuvres du diable et nous ancrer dans la vie avec le Christ, dans le Christ. Le but, c'est bien la gloire. C'est à cela que nous sommes destinés. Connaître la gloire de Dieu et vivre de sa vie. Et Jésus, par sa mort et sa résurrection, est venu rouvrir le chemin du ciel, le chemin de la rencontre avec le Seigneur de gloire, comme l'appelle saint Paul dans sa deuxième lettre aux Corinthiens au chapitre 3. Jésus désire que nous participions de sa gloire. Saint Paul l'a dit d'une manière très claire dans sa deuxième lettre aux Corinthiens. Nous tous, dit-il, qui le visage découvert, contemplons comme dans un miroir la gloire du Seigneur. Nous sommes transformés en cette même image, de gloire en gloire, comme de par le Seigneur qui est esprit. Dieu veut notre transfiguration. Il veut nous redonner la gloire qui était celle d'Adam et d'Ève avant la chute. Et même il veut nous donner bien plus. Il veut faire de nous les temples de sa gloire, lui en nous et nous en lui. Vous savez, on parle beaucoup du christianisme et de ses valeurs. Mais le christianisme, ce ne sont pas des valeurs. Le christianisme, c'est la vie en Christ. C'est la vie dans l'Esprit Saint. C'est la vie humaine surnaturalisée par la grâce de Dieu. C'est l'union à Dieu et notre transformation en lui par sa grâce. Vous êtes des dieux, dit le psaume 82. Et Jésus reprend cette parole sans la nier. Nous sommes tous appelés à la divinisation, mais non pas comme Satan nous le suggère encore, en désobéissant à Dieu, en idolâtrant notre volonté propre, mais au contraire en suivant les traces de Jésus, la voie de l'humilité, de la vérité, de l'amour. Donc nous ne sommes pas destinés à vivre seulement une vie morale, mais à connaître la gloire de Dieu et à l'accueillir en nous, à en devenir le temple. C'est tellement plus grand que tout ce que nous pouvons imaginer. Mais notre espérance va-t-elle jusque-là? Jésus n'a-t-il pas dit qu'il t'advienne selon ta foi? Mais il pourrait nous dire aussi qu'il t'advienne selon ton espérance, ton désir. Dans l'épilogue de l'Apocalypse, Jésus dit encore « Que l'homme assoiffé s'approche, que l'homme de désir reçoive l'eau de la vie gratuitement. » On ne peut pas faire boire un âne qui n'a pas soif, n'est-ce pas? Eh bien, Dieu ne peut nous remplir de l'eau vive de la grâce si nous n'avons pas soif de lui. Nous ne sommes pas des oies à gaver. Le Seigneur désire notre désir pour nous combler de lui-même. Alors, Seigneur, augmente notre foi, mais augmente aussi notre désir pour que nous puissions te recevoir à la mesure sans mesure avec laquelle tu veux te donner à nous. Dieu veut donc nous attirer dans sa gloire, nous rendre participants de sa vie glorieuse. Mais qu'est-ce que la gloire de Dieu? La gloire dans la Bible n'a pas grand-chose à voir avec ce qu'on met habituellement sous ce nom. Nous, aujourd'hui, quand nous parlons de la gloire à propos de quelqu'un, nous pensons aux paillettes, les stars de la chanson, du foot, la vie à Dubaï dans des hôtels de luxe, la Porsche, le pouvoir, bref, ce qui brille, ce qui a de l'éclat. Or, le mot hébreu, kabod, qui est traduit par « gloire », signifie à l'origine être lourd, peser, avoir du poids. Et les sens dérivés expriment tous la même idée, ce qui donne du poids, ce qui en impose. Le poids d'un être dans l'existence définit donc son importance, le respect qu'il inspire, sa gloire. La gloire d'un roi, par exemple, se manifestera certes par sa richesse, mais aussi par son pouvoir, sa sagesse, son honneur, sa puissance, son influence. La gloire dans la Bible ne désigne donc pas tant la renommée, parce qu'une renommée peut n'être fondée que sur du vent, que la valeur réelle estimée à son poids. On est là dans l'ordre de la vérité et non du simulacre, de l'apparence ou du mensonge. Et vous comprenez alors pourquoi le Seigneur, que ce soit dans l'Ancien Testament ou dans le Nouveau Testament, fustige les pseudo-gloires humaines, qui n'ont que l'apparence de la gloire, mais qui n'en ont pas le poids. Dans le psaume 40, on peut lire cette mise en garde de la part du Seigneur. « Ne crains pas quand l'homme s'enrichit, quand s'accroît la gloire de sa maison. À sa mort, il n'en peut rien emporter. » Avec lui ne descend pas sa gloire. Jésus, au désert, a dû affronter les séductions du diable qui voulait l'attirer sur le terrain de la vaine gloire en lui proposant justement les fausses gloires de ce monde. Le démon emmène Jésus sur les hauteurs et lui montre en un instant tous les royaumes de l'univers et il lui dit « Je te donnerai tout ce pouvoir et la gloire de ces royaumes, car elle m'a été livrée et je la donne à qui je veux. » Toi donc, si tu te prosternes devant moi, elle t'appartiendra tout entière. Ce à quoi Jésus répond, il est écrit, tu adoreras le Seigneur ton Dieu et à lui seul tu rendras un culte. Autrement dit, à lui seul tu rendras la gloire. Jésus déjoue donc l'antique piège du diable en balayant d'un revers de la main la gloire de ce monde. L'adoration est due à Dieu seul. Et puis le démon entre dans une tentation plus subtile, celle de la gloire spirituelle. Il le mena à Jérusalem, le plaça sur le pinacle du temple et lui dit « Si tu es fils de Dieu, jette-toi d'ici en bas, car il est écrit « Il donnera pour toi des ordres à ses anges, afin qu'ils te gardent. » Et encore, Sur leurs mains, ils te porteront, de peur que tu ne heurtes du pied quelque pierre. » Mais Jésus lui répond, « Il est dit, tu ne tenteras pas le Seigneur ton Dieu. » C'est une invitation à briller, à révéler ce qu'il est par un miracle éclatant pour attirer à lui l'adoration. Seulement Jésus n'a pas demandé à être servi, ni par les hommes, ni par les anges, ni par son Père. Il est venu pour servir et donner sa vie en rançon pour une multitude. Et ce qu'il a vécu doit devenir pour ses disciples une règle de vie. Souvenez-vous dans l'Évangile selon saint Marc, quand Jésus demande à ses disciples de quoi ils parlaient en chemin. Or ceux-ci, confus, ne répondaient pas, car en chemin ils avaient discuté entre eux pour savoir qui est le plus grand. Et Jésus leur dit alors, « Si quelqu'un veut être le premier, il sera le dernier de tous et le serviteur de tous. » De même, quand Jean et Jacques demandent une place l'un à la droite, l'autre à la gauche de Jésus dans son royaume, celui-ci leur dit, « Vous ne savez pas ce que vous demandez. Pouvez-vous boire à la coupe que je vais boire et être baptisé du baptême dont je vais être baptisé ?» Jésus leur fait remarquer que la croix précède la gloire et qu'au lieu d'ambitionner les honneurs, il ferait bien de suivre les traces de Jésus humilié et crucifié, seule voie authentique pour parvenir à la vraie gloire des enfants de Dieu. Et c'est d'ailleurs une constante dans la manière d'être de Jésus, notamment dans l'évangile de saint Jean. Dans sa confrontation avec les pharisiens qui lui disent que son témoignage n'est pas valide car il se rend témoignage à lui-même, Jésus réplique « De la gloire, je n'en reçois pas qui vienne des hommes. » En effet, c'est le Père qui lui rend témoignage par les œuvres qu'il fait. Mais ce faisant, Jésus pointe du doigt la cause de l'incrédulité de ceux qui le diffament. « Comment pouvez-vous croire en moi, vous qui recevez votre gloire les uns des autres ?» Donc on voit bien ici que la recherche de la gloire humaine est un obstacle à la foi. Jésus leur dit aussi que la gloire ne peut venir de soi-même, mais de Dieu seul. Elle vient d'une vie en référence à Dieu. Celui qui parle de lui-même cherche sa propre gloire, dit-il. Mais celui qui cherche la gloire de celui qui l'a envoyé, celui-là est véridique et il n'y a pas d'imposture en lui. Voyez, celui qui cherche sa propre gloire est un imposteur. Et il ne saurait être vecteur de la vérité. Seul celui qui cherche la gloire de Dieu est véridique et digne de foi. Lui seul, en fait, a du poids, car il participe de la gloire de celui pour qui il œuvre. Dieu glorifie toujours ses serviteurs. Il les honore de la croix. Mais en Dieu, la croix est glorieuse. Et c'est en vue de les faire participer à sa propre gloire. Il y a donc vraiment un choix à faire entre les pseudo-gloires humaines et la gloire de Dieu. La vaine gloire ferme notre cœur à la foi et donc nous entraîne sur le chemin de la perdition, alors que la recherche de la gloire de Dieu nous ouvre les portes du ciel. Saint Jean, dans une formule lapidaire à la fin du chapitre 12 qui se conclut sur l'incrédulité des Juifs, note: ils aimèrent la gloire des hommes plus que la gloire de Dieu. Voyez, le désir d'être approuvé des hommes est vraiment un piège pour la vie spirituelle. Il est une forme d'idolâtrie de soi-même. On ne veut pas être déconsidéré aux yeux des hommes. Et cela a plus d'importance pour nous que de vivre libre du regard des autres et surtout de vivre pour Dieu seul, avec le souci de la gloire de Dieu seulement. Cela peut aboutir à une forme de martyr, d'ailleurs. Vous savez, le philosophe Kierkegaard parlait du martyr de dérision. Il pensait que nous entrions dans un temps qui serait moins celui du martyr physique que celui du martyr de dérision, où la personne se trouverait en butte à la contradiction, moquée, humiliée, ridiculisée, méprisée du fait de ses convictions religieuses, en contradiction avec l'esprit du monde, avec l'air du temps, avec les nouvelles normes sociales. Or, Kierkegaard pensait que ce martyr de dérision était peut-être plus difficile à supporter qu'un martyr sanglant, car c'est un martyr qui isole spirituellement l'individu sans lui offrir la consolation d'une reconnaissance morale. En somme, le martyr de dérision est le prix à payer pour vivre une vie en accord avec ses valeurs profondes, même si cela signifie être rejeté ou ridiculisé par le monde extérieur. C'est un appel à l'intégrité, à ce que Kierkegaard appelle la vie authentique, et ceci même dans l'adversité. C'est une voie certes difficile, mais en même temps elle ne doit pas nous étonner. Ne sommes-nous pas les disciples d'un Christ crucifié? Et n'est-ce pas dans sa croix que nous devons mettre notre gloire? Saint Paul ne nous exhortait-il pas à cela, quand il nous disait « N'accordez rien à la vaine gloire » dans sa lettre aux Philippiens, « Ne recherchez pas la gloire humaine » dans sa première lettre aux Thessaloniciens. Et encore, « Pour moi que jamais je ne me glorifie sinon dans la croix de notre Seigneur Jésus-Christ, qui a fait du monde un crucifié pour moi et de moi un crucifié pour le monde », disait-il dans sa lettre aux Galates. Nous sommes donc invités à rendre gloire à Dieu, car à lui seul est la gloire, la vraie gloire. Cette gloire est la manifestation éclatante de sa sainteté et de sa puissance. Il faut bien comprendre que l'expression « gloire de Dieu » désigne Dieu lui-même, en tant qu'il se révèle en sa majesté, sa beauté, sa puissance, l'éclat de sa sainteté. Voyez, quand Dieu agit, il y met tout le poids de sa sainteté, comme on le voit dans la Genèse lors de la création du monde. La gloire du Seigneur remplit toute la terre, nous dit le livre des Nombres. Donc l'œuvre créatrice manifeste la puissance et la bonté de Dieu. Elle manifeste bien sa gloire. Lors de l'Exode aussi, le Dieu de l'Alliance vient libérer son peuple à main forte et à bras étendus, comme il est dit. Il met sa gloire à sauver et à relever son peuple. Il met sa gloire à le nourrir au désert. Quand les Hébreux se plaignent de la faim, Dieu dit à Moïse, « Je vais faire pleuvoir pour vous du pain du haut du ciel. Au matin, vous verrez la gloire du Seigneur. » La gloire de Dieu, ce sont ici ses hauts faits. Il agit miraculeusement pour les besoins de son peuple dans le désert en lui donnant la manne. Et si on reprend l'épisode de la sortie d'Égypte et du passage de la mer Rouge, nous voyons que la libération du peuple de la main de Pharaon est l'occasion pour Dieu de révéler sa grandeur, sa puissance, son amour pour les descendants de Jacob, non seulement aux Hébreux, mais aussi à Pharaon et à tous les Égyptiens. Au chapitre 14 de l'Exode, Dieu dit à Moïse, « J'endurcirai le cœur de Pharaon, et il se lancera à la poursuite de mon peuple. » Je me glorifierai aux dépens de Pharaon et de toute son armée, et les Égyptiens sauront que je suis le Seigneur. C'est donc bien une théophanie, une manifestation de la gloire de Dieu en faveur de son peuple par un acte de puissance. Mais il existe une autre manifestation de la gloire divine, non pas seulement ses hauts faits, mais ses apparitions, le rayonnement éclatant de l'être divin. Et on voit cela dans le fait que la gloire de Dieu accompagne toujours le peuple hébreu. Elle ne le quitte pas. Le Seigneur marchait avec eux, le jour dans une colonne de nuée pour leur indiquer la route, et la nuit dans une colonne de feu pour les éclairer, afin qu'ils puissent marcher de jour et de nuit. La colonne de nuée ne se retirait pas le jour devant le peuple, ni la colonne de feu la nuit. Vous remarquerez que dans la plupart des textes bibliques où la gloire de Dieu est considérée comme la manifestation de sa toute-puissance, elle est toujours décrite comme un phénomène lumineux et extraordinaire. Le feu du Sinaï, le buisson ardent qui ne se consume pas, la nuée lumineuse qui accompagne les Hébreux au désert, qui se dépose sur la tente de la rencontre ou qui plus tard remplira le temple. Dieu dira à propos du temple, « Il sera consacré par ma gloire ». Et cette gloire de Dieu est telle qu'on ne peut s'approcher du lieu où elle se manifeste. Les Hébreux doivent rester au bas de la montagne du Sinaï où Dieu se manifeste dans le feu, sans approcher. On ne peut non plus voir cette gloire de Dieu sans mourir. Le récit de l'Exode, au chapitre 33, nous dit que Moïse brûlait du désir de voir la gloire de Dieu. « Fais-moi de grâce voir ta gloire, lui dit-il. » Et Dieu lui répond, « Je ferai passer devant toi toute ma beauté, et je prononcerai devant toi le nom de Yahvé. Mais tu ne peux pas voir ma face, car l'homme ne peut me voir et vivre. » Donc on voit bien ici que Dieu va répondre au désir de Moïse. Mais il ne lui manifestera sa gloire que de dos. D'une certaine manière, il verra la trace de la gloire de Dieu. Elle restera voilée pour lui. Cependant, elle est suffisamment éclatante pour que le visage de Moïse en reste transfiguré, puisqu'il nous est dit que lorsqu'il est redescendu de la montagne, la peau de son visage rayonnait. En somme, la gloire de Dieu est une analogie pour parler de sa présence, une forme de présence qui révèle sa transcendance, mais sans toutefois la faire voir au grand jour. Cependant, ce qui est très beau, c'est que le Seigneur de gloire, s'il se révèle ainsi à son peuple, ce n'est pas pour l'écraser de sa majesté, c'est pour qu'Israël devienne serviteur de cette gloire de Dieu. C'est pourquoi Israël est un peuple sacerdotal. Ce sacerdoce le met en contact vivifiant avec Dieu lui-même et fait de lui un peuple porteur de la gloire de Dieu, mais à condition qu'Israël demeure fidèle à Dieu, et tant qu'il lui demeure fidèle. Dans le Lévitique, nous voyons cette fonction sacerdotale exercée par le prêtre Aaron. Moïse dit « Voici ce que le Seigneur vous a ordonné de faire pour que sa gloire vous apparaisse. » Et il s'adresse alors à Aaron et lui dit « Approche-toi de l'autel, offre ton sacrifice pour le péché et ton holocauste, et fais ensuite le rite d'expiation pour toi et pour ta maison. Présente alors l'offrande du peuple et fais pour lui le rite d'expiation comme l'a ordonné le Seigneur. » Ça veut dire quoi? Ça veut dire que la gloire de Dieu ne peut pas se manifester à un peuple impur, souillé par le péché. D'où la nécessité du rite d'expiation pour que le prêtre soit purifié et qu'il puisse purifier le peuple aussi. Alors seulement la gloire de Dieu peut se manifester. Et on le voit à la fin du chapitre 9 du Lévitique. Il est écrit « Ayant ainsi accompli le sacrifice pour le péché, l'holocauste et le sacrifice de communion, Aaron descendit avec Moïse et ils entrèrent dans la tente du rendez-vous. Puis ils en sortirent tous deux pour bénir le peuple. La gloire du Seigneur apparut à tout le peuple. Une flamme jaillit de devant le Seigneur qui dévora sur l'autel l'holocauste et les graisses. À cette vue, le peuple entier poussa des cris de jubilation et tous tombèrent la face contre terre. » Cela, c'est le désir de Dieu, manifester sa gloire à son peuple et le faire entrer dans l'adoration et la jubilation. Seulement, quand Israël est infidèle et oublie les commandements du Seigneur, eh bien la gloire de Dieu se retire. Et c'est ainsi qu'Ézéchiel la voit quitter le temple au temps de l'exil. Au chapitre 9 d'Ézéchiel, celui-ci voit le châtiment de Dieu qui s'approche pour le peuple. Et Dieu lui dit « La faute de la maison d'Israël et de Juda est immense. Le pays est plein de sang. La ville est pleine de perversité. Je n'aurai pas un regard de pitié. Je n'épargnerai pas. Je leur demande compte de leur conduite. » Et de fait, Ézéchiel assiste au départ de la gloire de Dieu sur les ailes des chérubins. La gloire de Dieu sortit de sur le seuil du temple et s'arrêta sur les chérubins. Les chérubins levèrent leurs ailes et s'élevèrent de terre à mes yeux en sortant, dit Ézéchiel. Puis il voit la gloire de Dieu emportée, quittant même Jérusalem. Mais ce départ n'est pas définitif. À partir du moment où le peuple coupable se repent, fait teshuva et revient au Seigneur, alors Dieu promet le retour de sa gloire. C'est la promesse d'une régénération du peuple de Dieu par l'Esprit de Dieu, qui lui donnera un cœur nouveau et un esprit nouveau, comme il est dit au chapitre 36-37. Et alors le peuple sera de nouveau apte à accueillir Dieu dans sa gloire. En fait, à travers sa gloire, Dieu se révèle pour sauver son peuple de ses péchés, pour le sanctifier, le régénérer, mais aussi pour le régir. Dieu est le roi d'Israël. Et c'est d'ailleurs sous les traits de sa gloire royale qu'il se manifeste à Isaïe. Vous vous souvenez sans doute de cette extraordinaire vision du prophète Isaïe au chapitre 6 du livre éponyme. Je vis le Seigneur, dit-il, assis sur un trône grandiose et surélevé. Sa traîne emplissait le sanctuaire. Des séraphins se tenaient au-dessus de lui, ayant chacun six ailes. Ils se criaient l'un à l'autre, « Saint, Saint, Saint est le Seigneur Sabaoth !» Sa gloire remplit toute la terre. Les montants des portes vibrèrent au bruit de ses cris, et le temple était plein de fumée. Isaïe est effrayé de cette vision. Il pense qu'il va mourir parce qu'il a vu le Seigneur roi, et qu'il sait très bien qu'on ne peut voir Dieu sans mourir. Mais si la gloire de Dieu ne supporte pas le péché et la souillure, elle ne vient pas pour autant détruire le pécheur, elle vient le purifier et le rendre apte à son service. Et on le voit dans le fait qu'un séraphin prend une braise brûlante de l'autel et vient toucher la bouche d'Isaïe en lui disant « Voici, ceci a touché tes lèvres, ta faute est effacée, ton péché est pardonné. » Et si la gloire de Dieu vient purifier Isaïe, c'est pour l'envoyer en mission. J'entendis la voix du Seigneur qui disait « Qui enverrai-je? Qui ira pour nous ?» Et je dis « Me voici, envoie-moi. » Et Dieu envoie Isaïe comme prophète auprès de son peuple pour l'avertir et l'appeler à la conversion. Et c'est encore Isaïe qui recevra la révélation du désir de Dieu de manifester sa gloire, non pas seulement à Israël, mais à toutes les nations à partir de Jérusalem. Au chapitre 60, le Seigneur de gloire s'adresse à la ville sainte en lui disant « Debout, resplendis, car voici ta lumière, et sur toi se lève la gloire du Seigneur. Tandis que les ténèbres s'étendent sur la terre et l'obscurité sur les peuples, sur toi se lève le Seigneur, et sa gloire sur toi paraît. » C'est donc bien à partir de Jérusalem que le rayonnement de la gloire de Dieu se fera connaître. « Les nations marcheront à ta lumière, dit le Seigneur, et les rois à ta clarté naissante. » Dans les écrits apocalyptiques de l'Ancien Testament, nous voyons que la gloire de Dieu atteint une dimension universelle, eschatologique. Au chapitre 66, Dieu dit « Je viens rassembler les nations de toutes langues. Elles viendront voir ma gloire. » En fait, cette gloire, Dieu va la révéler pleinement à travers son Fils. Et il l'annonce déjà d'une manière paradoxale à travers la figure du serviteur souffrant, dont il est question au chapitre 53 d'Isaïe. C'est précisément à cet homme de douleur, familier de la souffrance et qui n'a plus figure humaine, que le Père donne mission de révéler la gloire divine jusqu'aux extrémités de la terre. « Tu es mon serviteur, lui dit Dieu. En toi, je révélerai ma gloire. » Eh bien, cette gloire du Christ, c'est précisément ce que nous verrons la semaine prochaine.
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1: Jésus descend donc dans le fleuve du Jourdain. Jean l'immerge tout entier dans l'eau et l'en retire. Au sortir des eaux, une exaltation inouïe couronne l'humiliation sans précédent à laquelle Jésus, celui qui est sans péché, a voulu se soumettre. Sous les regards étonnés de ceux qui assistent à cette scène, se déroule une somptueuse manifestation de Dieu, ce qu'on appelle une théophanie. Elle est superbe. Elle est bien digne des anciens temps dont elle marque la fin et elle ouvre la carrière messianique du Christ. Les cieux sont ouverts, comme au départ vers le ciel d'Élie le prophète. La colombe de l'Esprit repose sur Jésus, qui est l'arche véritable, comme elle planait sur l'arche de Noé. Et la voix de Dieu, celui qui est, se fait entendre comme elle se fait entendre à Moïse sur le Sinaï. Mais mes chers amis, ici, cette voix du Tout-Puissant a le ton d'une confidence, douce et grave, comme un secret de famille. « Tu es mon fils bien-aimé, en toi je me suis complu. » C'est bien la voix d'un père qui nous confie son fils unique. « C'est mon fils, il comble mon amour. » C'est l'époux d'Israël, dit-on dans le texte de saint Jean. « C'est l'agneau de Dieu, il sera immolé pour enlever nos péchés, » dira Jean l'évangéliste. Remarquons que cette extraordinaire théophanie, manifestation de Dieu, cette extraordinaire théophanie du Jourdain est à la fois trinitaire et messianique. Elle est trinitaire, c'est la première manifestation du secret, avec un grand S, le secret fondamental de Dieu. Dieu est être, il l'a relevé dans l'Ancien Testament. Exode 3,14. Il est esprit, Jésus le rappellera à la Samaritaine. Il est amour, saint Jean l'enseignera dans sa première épître. Mais ce que la théophanie du Jourdain manifeste clairement, c'est que ces trois noms sont ceux de trois personnes subsistant dans l'unique essence. Dieu est Père, la voix entendue le manifeste. Dieu est Fils, en qui le Père peut se complaire sans limite. C'est Jésus que tout le monde voit. Dieu est l'esprit d'amour symbolisé par la colombe. Au baptême du Christ, dit saint Jérôme, le mystère de la Trinité se manifeste. Le Père, précise saint Thomas, le Père ne se fait connaître que par une voix, comme l'auteur de cette voix ou celui qui parle par elle. Et parce qu'il est propre au Père de produire le Verbe, ce qui veut dire parler, il convient parfaitement que le Père se manifeste par une voix, laquelle signifie le Verbe. Il en résulte, dit saint Thomas, que la voix émise par le Père atteste la filiation du Verbe. Ce qui est manifesté ici au début de la vie publique de Jésus sera confirmé à la veille de sa passion par une seconde théophanie trinitaire. C'est celle de la transfiguration. Dans cette dernière, le Saint-Esprit sera symbolisé non par une colombe, mais par une nuée lumineuse. Ainsi, la révélation de la Trinité, le mystère des mystères, encadre la vie publique du Sauveur qui est venu pour nous rendre ce mystère accessible. La théophanie du Jourdain est aussi messianique. Le geste qu'a fait Jésus en son baptême est, on peut dire comme cela, une pantomime de toute sa destinée, de toute son histoire. Et dans la meilleure tradition de la pantomime, elle est à la fois éloquente, suggestive et elliptique. C'est une annonce imagée de toute la vie du Christ. C'est la prophétie de sa descente dans la mort, la prédiction du fait qu'il va écraser la tête du dragon infernal en descendant dans les enfers, et l'image du fait qu'il va ressusciter victorieux. En méditant ce moment, où la tête du Sauveur ressort ruisselante des eaux du fleuve. Nous revivons, mes chers amis, au plus intime de notre cœur, le mystère pascal tout entier. Jésus y descendra dans l'abîme de la mort. Il brisera la tête du dragon infernal. Il ressuscitera et ouvrira pour nous les cieux. La voix du Père le présente comme ce qu'il est, son Fils bien-aimé. La descente sous forme de colombe de l'Esprit sur Jésus réalise la prophétie d'Isaïe en son chapitre 11. Sur lui reposera l'Esprit du Seigneur, Esprit de sagesse et d'intelligence, Esprit de conseil et de force, Esprit de science et de crainte du Seigneur. Voilà donc qui accrédite la mission de Jésus auprès des hommes. La divinité du Christ ne devait pas se manifester à tous dès sa naissance, mais plutôt se cacher sous les faiblesses de l'enfance. Mais dès qu'il est venu à l'âge parfait, où il lui fallait enseigner, faire des miracles, attirer à lui les hommes, c'est alors que sa divinité devait être manifestée par le témoignage du Père pour rendre son témoignage plus crédible. Jésus reprendra ce mime sacré de sa carrière qui symbolise ce que saint Paul appellera son anéantissement, sa kénose. Il reprendra ce mime avant de s'offrir en sacrifice le jeudi saint au lavement des pieds. Le baptême du Christ, écrit Thomas d'Aquin, est le prototype de notre baptême. C'est pourquoi il devait montrer tout ce qui s'accomplit dans notre baptême. Or, le baptême, poursuit Thomas d'Aquin, le baptême que reçoivent les fidèles est consacré par l'invocation et la vertu de la Trinité, selon la finale de saint Matthieu, « Allez, enseignez toutes les nations, les baptisant au nom du Père, du Fils et du Saint-Esprit. » Au Jourdain, saint Luc note « Le ciel fut ouvert alors que Jésus priait. » Notons avec saint Jérôme, les cieux s'ouvrirent pour le Christ baptisé, non par une ouverture matérielle, mais pour les yeux de son esprit. Ces yeux avec lesquels Ézéchiel aussi les vit ouverts, comme il le rapporte au début de son livre. Saint Thomas donne plusieurs raisons de cette symbolique ouverture des cieux. La première raison, c'est de montrer que le baptême participe d'un ordre surnaturel et que sa vertu de sanctification vient du ciel. La vertu principale dont le baptême tient son efficacité, c'est une vertu céleste. C'est pourquoi au baptême du Christ, le ciel s'est ouvert pour montrer que désormais, une vertu céleste sanctifierait notre baptême. Une deuxième raison est en relation avec la chute de notre premier père, Adam. Il s'agit de faire voir que le baptême répare la faute d'Adam qui nous avait fermé le paradis. C'est spécialement par le baptême du Christ que nous est ouverte l'entrée du royaume céleste que le péché avait fermé au premier homme. Aussi au baptême du Christ, les yeux s'ouvrirent-ils afin de montrer que le chemin du ciel était ouvert aux baptisés. Une troisième raison donnée par saint Thomas, c'est de souligner le caractère singulier de la vertu théologale de foi, nous en parlerons dans un entretien ultérieur, qui nous donne une connaissance surnaturelle de la réalité divine. Ce qui agit pour l'efficacité du baptême, c'est la foi de l'Église et de celui qui est baptisé. De là vient que les baptisés professent la foi et que le baptême est appelé le sacrement de la foi. Or, par la foi, notre regard pénètre les mystères célestes qui dépassent le sens et la raison de l'homme. C'est pour symboliser cela que les cieux se sont ouverts après le baptême du Christ. C'est pourquoi les anciens pères, à la suite de l'épître aux Hébreux, en son chapitre 10, appellent le baptême, de ce mot magnifique, illumination, photismos. Lorsque nous avons été baptisés, nous avons professé la foi de l'Église avec une intelligence mystérieusement illuminée par la foi et pénétrant ainsi les mystères célestes.
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1: La grossièreté, la vulgarité, l'agressivité, l'invective, l'insulte, l'imbécilité voulue l'ont finalement emporté aux USA. C'est indéniable. Mais ce n'est pas l'essentiel. Des contrastes nous étonnent. Le champion du populisme primitif et du sexisme primaire est paradoxalement aussi le chef du camp des anti-avortements, le camp d'habitude de la morale catholique rigoureuse. Nous, les Français, nous ne pouvons pas comprendre cette contradiction. Déjà condamné dans une sordide affaire sexuelle et officiellement poursuivi pour incitation au coup d'État par la prise du Capitole en 2021, Trump ose donner des leçons de citoyenneté. Il manque pas d'air et ça marche. La victoire de Trump est large, contrairement à ce que prédisaient les sondages. Les Américains sont versatiles. Ils avaient élu un noir deux fois de suite, Obama. Maintenant, ils réélisent un raciste. Le philosophe va-t-il avouer qu'il n'y comprend rien ? Eh bien, justement, non. Si l'on ne fait pas comme Trump, en faisant semblant de n'en rester qu'à l'écume, sans trop voir les lames de fond qui provoquent les tsunamis. Un élément de langage témoigne d'une attitude profonde de beaucoup de citoyens. On veut se mettre à l'écoute des vrais gens. Des vrais gens pour, avec eux, parler vrai. Le parler vrai serait le contraire de la langue de bois par laquelle on noie le poisson et on enfume l'opinion publique. Parler vrai, ce n'est pas mentir. C'est dire spontanément ce qu'on pense avec les mots simples de tous les jours. Se méfier d'une parole au second degré, vous savez, celle qui réfléchit à être diplomate pour arriver à ses fins sans faire de vagues. Les intellectuels et les experts, eux, donnent l'impression de parler une langue étrangère, sans tripes, comme un robot, le vivant s'éclipse au profit d'une sorte de langue morte. Le trumpisme, lui, est au sommet de l'art du faux parler vrai. Quant aux vrais gens, ce sont ceux dont parle Rousseau, mais il en parle au début de l'Origine des temps, hein. C'est-à-dire ceux qui ne sont pas contaminés par la société, les vrais gens, qui sont purs, spontanés, modestes, en tout, honnêtes, sincères, authentiques. Beaucoup d'Américains

Le modèle de ceux qui se prennent pour des vrais gens, finalement les laissés pour compte, les inaperçus, ce sont les petits blancs, cette appellation mythique américaine pour désigner ces blancs d'Amérique socialement déclassés à cause de la désindustrialisation elle-même due à la mondialisation et aussi à cause des émigrés, disent-ils, qui prennent des emplois à bas salaire. Ce sont des victimes, les vrais gens, les petits blancs, les victimes de tous ces Californiens et autres fers de lance de l'économie, ces intellectuels qualifiés et prospères qui ont laissé au bord de la route les blessés de l'expansion triomphante des GAFAM et autres, qui inondent les vrais gens par le numérique, les réseaux sociaux et la consommation à bas prix. Les vrais gens souffriraient des beaux parleurs qui les courtisent, c'est-à-dire Harris et les démocrates, qui comploteraient contre eux en préférant la mondialisation à l'identité traditionnelle du peuple américain tel qu'il était au XXe siècle. Du coup, une campagne et un vote plein de ressentiments, de désirs de revanche, de repliement, de xénophobie. L'erreur des démocrates est de s'être vanté de la bonne politique économique de Biden. Forte croissance, oui, c'est vrai, rendant jaloux d'ailleurs le reste du monde, dont la France. Plein emploi, salaire en augmentation, bon, certes, forte dette aussi. Oui, la gestion Biden est positive. La quasi-totalité des économistes en conviennent. Mais Trump insiste sur les faits de la vraie vie des vrais gens. Le lait a doublé de prix, et les logements presque autant à cause de l'inflation. Conclusion, les Américains ont en majorité préféré l'économie à la Trump, c'est-à-dire protectionnisme, impôts en baisse, qui conduisent les USA, en fait, à une nouvelle inflation. Ils l'ont préféré plutôt que celle de Harris, soutien, qui voulait des soutiens aux ménages et des augmentations de la fiscalité des personnes morales et physiques les plus riches. Et puis aussi, poursuite de la croissance grâce aux investissements énormes, massifs de Biden. Du coup, je suis tenté de dire que Trump a dragué un électorat inculte, surtout en économie, alors que les Américains les plus cultivés ont choisi l'économie de Biden et donc de Harris.

0: Et c'est là que je reviens vers les vrais gens et le parler vrai. Affirmer que les vrais gens sont seulement les plus indigents, pécuniairement et intellectuellement, eh bien, c'est absurde. Certes, je suis pour l'option préférentielle pour les pauvres enseignée par l'Église. Mais là, il s'agit pour Trump de ces petits blancs, toujours malgré tout, dans la classe moyenne. De plus, les vrais gens sont dans toutes les catégories sociales, pour peu qu'ils soient droits, sincères et honnêtes. Les faux gens risquent bien d'être les démagogues exploiteurs du ressentiment nostalgique d'un âge d'or qui n'a jamais eu lieu. Comme Poutine, nostalgique de l'étendue de l'Empire soviétique, Trump se dit nostalgique de la puissance américaine, « America first », répète Trump, ou encore, en traduction française, « rendre sa grandeur à l'Amérique ». C'est de l'émotionnel nationaliste. Mais pas de souci, hein, pas de souci. Les USA continuent d'être premiers presque en tout, et pas seulement dans ce que le pape appelle, à juste titre, le paradigme techno-économique. Les USA sont aussi très largement les premiers en création musicale, en nombre de prix Nobel et dans tous les classements des meilleures universités du monde. Et aussi, n'oublions pas, quant à la puissance militaire. Alors nostalgie de quoi? De l'apartheid pas si loin, du Vietnam, de la guerre de sécession, nostalgie qui serait bizarre, du massacre des Indiens, ou nostalgie de l'indépendance de l'Amérique grâce à la France. Je préfère penser à la mémoire glorieuse de la Normandie en 1944. Que peut-on craindre de l'administration Trump? Un recul écologique très dangereux de la politique américaine qui, avec Trump, nie et niera le réchauffement climatique. Des droits de douane, on peut craindre des droits de douane contre nos exportations européennes. Un recul du soutien à l'Ukraine, à l'OTAN et à l'Europe. L'Europe, d'ailleurs, n'aurait plus que les missiles et sous-marins nucléaires français comme parapluie. La Chine craint le pire. Israël se frotte les mains. L'Ukraine pleure et l'Europe se réveille peut-être enfin. Pourtant, comme à mon habitude, je décèle un point positif. Trump a prouvé que le volontarisme politique peut et doit s'affirmer et que le pouvoir ne doit pas être trop confié aux experts.
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0: 17h.
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1: Sainte Mamie Clo et compagnie. L'autre jour, c'était un mercredi, jour du catéchisme, monsieur le curé est venu rendre visite aux enfants. La catéchiste l'avait prévenu. « Oh, vous verrez mon père, cette année les enfants sont dissipés. Je me demande s'ils retiennent quelque chose de mes leçons. » « Mais oui, ne vous inquiétez pas de cela. Contentez-vous de semer le bon grain, ce qui n'est déjà pas si mal, et le bon Dieu fera le reste, quand il voudra et comme il voudra. » Lorsqu'il s'approche de la salle paroissiale où se déroule la séance, l'homme de Dieu entend un brouhaha et il se dit qu'effectivement, les bambins sont pleins de vie. Il frappe à la porte et entre. Son regard est immédiatement attiré par le grand tableau sur lequel, d'un côté, est écrit en majuscule « Être saint », de l'autre, plusieurs mots écrits par les enfants ayant trouvé une réponse. Parfait. Auréole. Ne jamais rire. Pas faire de péché. Statue. Paradis. Prêtre. Prière. Sœur. Oh là, pense le curé, ce n'est pas gagné cette affaire-là. La catéchiste, visiblement perplexe devant les réponses des enfants, lui dit « En vue de la fête de la Toussaint, nous essayons de définir ce que veut dire être saint. » Puis, s'adressant à son auditoire, « Les enfants, demandez donc à monsieur le curé ce que veut dire être saint. » Aussitôt, une fillette lui lance « Vous êtes saint, vous ?»« Hélas, non, pas encore, » lui répond le prêtre. « Ah ?» fait la demoiselle, visiblement déçue. « Pourtant, vous êtes prêtre ?» L'homme de Dieu réfléchit un instant, sourit et dit aux enfants « Venez dans l'église, nous allons regarder les statues des saints d'un peu plus près et je vais vous parler d'eux, qu'ils soient prêtres, religieuses ou non. »

C'est vrai ça? La question de la catéchiste était fort intéressante. Qu'est-ce que la sainteté? En bonne littéraire, je suis allée consulter quelques dictionnaires. Le Larousse m'a appris ceci. Sainteté, deux points, qualité d'une personne sainte qui recherche la perfection morale ou religieuse. Bof, on ne peut pas dire que cela donne envie. Le Robert m'informe. Sainteté, deux points, caractère d'une personne ou d'une chose sainte. Oui, bon, c'est un peu vague. Alors, j'ai poussé un peu, allant voir au mot « saint », deux points, personne qui, après sa mort, est l'objet de la part de l'Église catholique d'un culte public en raison de la perfection chrétienne qu'elle a atteinte durant sa vie. J'ai fini mes recherches par le littré et je n'en ai pas été plus avancée. J'ai alors eu l'idée de me plonger dans le catéchisme de l'Église catholique, ce gros bouquin de presque 700 pages. Je suis allée directement à la table thématique et lorsque j'ai vu au mot « sainteté » qu'il y avait plus de 80 numéros de référence, j'avoue humblement, j'ai été découragée, ne me voyant pas passer des heures à chercher. N'hésitez pas à le faire, vous, pour votre gouverne.

Madame Trucmuche et Madame Machin-Chose se retrouvent à la sortie de leur église à l'issue de la messe et commencent à déblatérer sur l'homélie du jour. « Non, mais il nous prend pour des gens parfaits, notre curé, ou quoi ?»« Oui, c'est vrai, je me demande à quoi il pense. »« Soyez saint, qu'il dit. Et lui alors, vous pensez qu'il l'est, saint ?»« Oh non, voyez comme il se met en colère lorsque quelque chose ne va pas dans la paroisse. » Ça. C'est bien vrai. Figurez-vous que l'autre jour, il s'est fâché parce que les servants de messe n'avaient pas rangé leur robe après la messe. Oh, souvenez-vous, l'année dernière, il avait invectivé un mendiant qui s'était soulagé contre le mur de l'église. Oh, je ne me rappelais pas. Vous faites bien de me le redire. Oh, ça n'est pas très charitable, ça. Alors, il peut bien nous faire la leçon. Exactement. Et moi, de toute façon, je ne suis ni curée, ni religieuse. Alors la sainteté, je suis d'accord. Ce n'est pas pour nous. Toutes ces privations, ces sacrifices, et des extases, et des révélations, et des kilomètres de chapelet, et des offices à n'en plus finir. Oui, et de toute façon, moi, avec la vie que je mène, je n'ai pas le temps de passer des heures en oraison. Certainement. Qui plus est, mon mari me le reprocherait, à coup sûr, disant qu'il n'a pas épousé une bonne sœur. M'est avis, chers amis, que ces deux paroissiennes n'ont pas compris que la sainteté, à mon humble avis, ce n'est pas cela. Si elle était réservée aux simples prêtres, religieux, religieuses et autres consacrés, pauvres de nous, laïcs, qui n'aurions aucune chance de devenir saints. Mais quelle tristesse alors ! Il me semble que la sainteté n'est pas si compliquée, même s'il est vrai que nous compliquons les choses à souhait. Là, je m'exprime avec la foi du charbonnier qui m'anime. Et c'est d'ailleurs pour cela que la sainteté me paraît simple. Ce qui ne veut pas forcément dire facile. Nuance.

Je m'explique. La semaine dernière, j'ai regardé un reportage sur une abbaye cistercienne. Des sœurs, pour la plupart très jeunes, souriantes face à la caméra, dégageaient une paix et une joie, pour ainsi dire, tangible, qui n'a pas échappé au réalisateur d'ailleurs. La supérieure expliquait que la vie en communauté n'était pas toujours facile et que les sœurs étaient soumises aux mêmes épreuves que tout un chacun dans le monde. La clôture ne supprimant pas par magie les problèmes de toutes sortes, il ne faut pas l'oublier. Souffrances physiques, psychologiques, difficultés relationnelles, difficultés dans le travail, etc. Mais elle ajoutait à peu près ceci. Je suis entrée à l'abbaye il y a une vingtaine d'années. Malgré les embûches de toutes sortes, j'y éprouve une joie qui ne m'a jamais quittée. Car je suis certaine d'une chose, je suis ici à ma place. Ma vocation est d'être à ma place, de faire ce pour quoi je suis née, et cela me rend heureuse. C'est cela la sainteté, être pleinement ce pour quoi je suis faite. Waouh ! J'avoue, je préfère ce témoignage à tout ce que j'ai trouvé dans les dictionnaires. Et sainte Thérèse de l'Enfant Jésus nous dit que la sainteté consiste à être ce qu'il veut, Dieu, que nous soyons. Les dires de cette sœur et de sainte Thérèse me rejoignent profondément. En effet, un matin de bonne heure, je prenais mon café sur notre terrasse. Il faisait bon. Le soleil n'était pas encore levé, les voitures ne rompaient pas encore le calme, et j'écoutais les nombreux oiseaux qui lançaient leurs trilles et vocalises à qui mieux mieux. Je me suis dit, tous ces oiseaux accomplissent à longueur de journée ce pour quoi ils sont faits. Ils sont là, me semble-t-il, pour louer le Seigneur depuis que le Seigneur leur a enjoint de chanter pour sa plus grande gloire au commencement de notre monde. Et il ne dévie pas d'un pouce. J'ai poursuivi et mon café et ma réflexion, l'un aidant peut-être l'autre d'ailleurs, et j'ai pensé aux principes et fondements de saint Ignace. L'homme est créé pour louer, révérer et servir Dieu notre Seigneur et par là sauver son âme. Eh bien voilà, la sainteté, c'est cela. C'est simple, n'est-il pas? Comme les oiseaux matinaux, ne pas dévier de cette trajectoire, et nous serons saints, tout simplement. En d'autres termes, comme dirait saint François de Sales, je crois, ou peut-être quelqu'un d'autre avant lui, peu importe, il faut fleurir là où nous sommes plantés. Ça, c'est un programme de sainteté qui donne envie, pas vrai? Beaucoup plus que la recherche de la perfection, en tout cas. En bref, c'est ce qu'on appelle faire son devoir d'État.

J'étais l'année dernière dans la famille de l'un de nos enfants. Le petit bonhomme, dont c'était le tour d'animer la prière du soir, en était arrivé à l'invocation des saints patrons de chacun des membres présents. Il me regarde et annonce fièrement « Sainte Mamie Claude ». Et les autres, de continuer « Priez pour nous ». Puis il ajouta dans la même veine « Saint le Pape ». J'ai trouvé cela très touchant. Un jour, une fillette, haute comme trois pommes, nommée Maïlis, après grande réflexion, s'approche de sa mère, c'était moi, et lui demande « Maman ?»« Oui, » répond celle-ci, encourageant la discussion. « Quand je serai grande, mettons que je sois sœur et que je m'appelle sœur Maïlis. »« Oui, et mettons que je sois sainte. » »« Est-ce qu'on dira sainte Maïlis ou sainte sœur Maïlis ?» Quelle bonne question qui démontrait que l'enfant avait de grandes ambitions et un réel désir de sainteté. Elle n'est pas entrée au couvent. Elle s'est mariée et a pour le moment 5 enfants. Mais je n'ai aucun doute, son désir de sainteté a certes évolué, mais il est toujours là. Et c'est une bonne chose, ce me semble. Sans désir, notre vie est fade, notre vie tout court et notre vie spirituelle.

Donc, ne confondons pas perfection, oh quel gros mot, et sainteté. Un aumônier de jeunes disait à ses auditeurs « Nous sommes un PPPP, un peuple de pauvres pécheurs pardonnés. C'est la miséricorde du Seigneur qui nous permet d'être saints. Il paraît même que le saint, c'est celui qui met de moins en moins de temps entre le péché qu'il commet et la demande de pardon. Waouh, je trouve ça génial. Moi, mamie Claude, je ne serai jamais sainte à la force de mon petit poignet. » Mais d'abord par l'humble reconnaissance de mes fautes et la demande de pardon. Du coup, je trouve cela plus accessible, plus à ma portée, si vous voyez ce que je veux dire. Les voilà, les saints de la porte d'à côté, comme les appelait le pape François, ceux qui fleurissent là où ils sont plantés, qui sont mendiants de la miséricorde du Seigneur et qui se relèvent courageusement, humblement, après chaque chute, patatras. Et je me relève, badaboum, et je recommence. Comme quoi, la sainteté est un chemin. Enfin, je trouve, puisque nous sommes un peuple en marche. Pratiquer l'héroïsme des vertus dans les plus petites choses, comme se lever la nuit par amour pour son bébé qui a vomi. Repasser avec amour les chemises de son mari. Aller au travail par amour, alors qu'on aimerait rester chez soi, sous la couette, sans rien faire. Téléphoner par amour à une personne seule et qui se morfond chez elle du matin au soir. Sourire et dire bonjour en toute charité à ceux que l'on croise, etc. Bon, me direz-vous, c'est bien beau tout ce que vous nous racontez là, mamie Claude, mais moi, je trouve que c'est à mon curé de paroisse de montrer l'exemple et d'être saint. Et moi, j'attends que mon responsable de communauté soit saint avant de m'y mettre. Il n'y a pas de raison. Et moi, je trouve que l'Église devrait être sainte, alors que ce n'est pas le cas, à mon avis. Je vous réponds ceci. D'accord, d'accord, mais la paroisse, c'est toi. La communauté, c'est toi. Et l'Église, c'est toi. À un journaliste qui lui demandait « Que pensez-vous qu'il faille changer dans le monde ?» Mère Teresa avait répondu du tac au tac « Vous et moi. » CQFD.

0: Et qui dit que votre curé ou votre responsable de communauté n'est pas saint? Je crois que nous irons de surprise en surprise au paradis en découvrant la sainteté des uns et des autres. La personne qui m'agace au plus haut point par son attitude à la messe. Mes voisins qui me procurent des crises de nerfs avec leurs histoires de haies mal taillées ou de voitures garées à tort devant le mur de leur clôture. Certains membres de ma famille qui ne pensent pas comme moi et qui ont l'air de trouver que j'ai de drôles d'idées. La boulangère qui a l'air de cancaner, etc., etc. Toutes ces personnes occuperont peut-être un fauteuil bien plus confortable que le mien au royaume des cieux. Heureusement, chers amis, que nous ne sommes pas chargés, au contraire, de juger. Que d'erreurs nous commettrions, puisque la plupart du temps, nous nous basons sur l'apparence au lieu de nous baser sur le cœur. D'ailleurs, c'est comment le paradis ? Certaines personnes me confient un jour qu'elle avait peur de se retrouver au paradis. Peur ? Lui ai-je rétorqué. Ah bon ? Pourquoi ? Puisqu'il n'y aura plus ni misère, ni souffrance d'aucune sorte, ni péché, ni mal. Elle m'a répondu, l'air catastrophé. J'ai peur que ce soit long. Long ? Mais il n'y aura plus de temps, plus besoin de se presser ou de ralentir, plus question de réveil matin et d'agenda. Plus de retard, plus d'avance. J'ai aperçu à ce moment-là une lueur malicieuse dans ses yeux et j'ai compris qu'elle me faisait marcher. « Ah, mais tu plaisantes en fait, tu n'as pas peur ?»« Oui, m'a-t-elle avoué, je plaisante. Mais avoue tout de même, mamie Claude, que l'éternité, c'est long, surtout à la fin. »« Eh oui, et comme il n'y aura pas de fin. Waouh, il est vrai que ça donne un peu le tournis ou le vertige ou même les deux à la fois. » Il me semble que c'est normal, nous sommes tellement limités. Enfin, moi en tout cas, vous, je ne sais pas. Moi, m'affirma un paroissien il y a quelque temps, j'espère qu'il y aura des fleurs en paradis. Alors moi, lui ai-je répondu, j'espère que je pourrai faire partie de l'équipe de jardinage avec Saint Fiacre, patron des jardiniers. Je pense que ceux qui aiment chanter chanteront d'une si belle voix à la suite de Sainte Cécile. Ceux qui aiment marcher déambuleront avec aisance et légèreté dans les allées célestes aux côtés de Saint Jacques le Majeur. Ceux qui préfèrent la poésie versifieront avec Saint Jean de la Croix et Sainte Thérèse de l'Enfant Jésus. Ceux qui excellent dans l'art de manier les pinceaux réaliseront des chefs-d'œuvre avec l'assistance de Saint Luc ou du bienheureux Fra Angelico. Ceux qui pratiquent la danse évolueront en splendide ballet avec le moine tout simple qui dansait devant la statue de la Vierge Marie. Ceux qui bricolent avec brio se chargeront de l'entretien sous l'égide du bon Saint Joseph. Ceux qui ne savent rien faire de leurs 10 doigts lèveront simplement les mains comme le ravi de la crèche pour qu'elle loue le Seigneur. Ceux qui cultivent la terre se mettront à la suite de Saint Isidore le laboureur. Oh, la liste est longue! Oui, mais, me direz-vous, et les malades qui n'ont pu rien faire sinon souffrir, et les clochards, et les prostituées, et... Rassurez-vous, les malades ne souffriront plus et raconteront leurs épreuves à Saint Camille de l'Hélice. Les clochards parleront de leur vie à Saint Benoît-Joseph Labre. Les prostituées causeront avec Sainte Marie-Madeleine, etc., etc. Il y en aura pour tous les goûts. Pour moi, mon problème et sans conteste celui-ci. J'ai un vertige très prononcé et je me demande bien comment je vais pouvoir faire pour monter jusqu'au ciel. J'y pensais l'autre jour et j'ai trouvé une solution, on ne peut plus radicale. Voilà, j'ai dit à Jésus, « Seigneur, tu sais bien que j'ai le vertige. Alors, s'il te plaît, lorsque mon âme quittera mon corps, prends-la dans tes mains pour m'emmener en paradis. Au moins, avec toi, je n'aurai pas peur. » Il m'a regardé en souriant et m'a dit « Ne te soucie de rien, mamie Claude, je viendrai te chercher. » Le ciel, tout ce que l'on peut imaginer est tellement en deçà de ce que ce sera. Pensez que nous n'aurons jamais fini d'explorer la Sainte Trinité, mystère d'amour s'il en est. voir les théologiens se taper le front en disant « Eh bien, sur la terre, nous étions si loin du compte avec nos réflexions et nos traités. » Entendre les curés s'exclamer « Pas étonnant que nos paroissiens ne comprenaient pas nos homélies puisque nous-mêmes étions si confus en parlant de Dieu. » Regardez les papes successifs se dire les uns aux autres « Dis donc, nos encycliques, nos bulles, c'était bien pauvre, hein ?» et dire que tout le peuple de Dieu nous écoutait et nous suivait. Apercevoir tous ceux, religieux, religieuses et laïcs, qui faisaient oraison, hocher la tête en déclarant « Ce que nous avions fini par percevoir après de si longues et nombreuses années de contemplation n'était que les prémices de ce que nous voyons ici. » Voir tout un chacun écarquiller les yeux de l'âme en murmurant « Seigneur, tu es si bon pour la canaille que je suis. » Devant une telle reconnaissance à la fois de notre faiblesse et de sa miséricorde divine, le Seigneur, Père, Fils et Saint-Esprit, Amen, nous ouvrira les bras en disant simplement « Viens !» Et chacun de nous s'y précipitera sans un regard en arrière, c'est moi qui vous le dis. Bon, mais ça, ce sera lorsque nous serons passés de vie à trépas. De la vie avec un V minuscule à la vie en plénitude. Et oui, il y a un moyen pour aller au ciel.
1: Oui, oui, oui, oui, c'est vrai.
0: Un soir, il y a quelque temps, je participais à une veillée de prière. À la toute fin, chacun était invité à s'avancer devant l'autel, s'il le voulait, bien entendu, et à piocher dans une corbeille un petit papier contenant un verset biblique. J'ai prié et j'ai pioché, car c'était certainement plus profitable que de piocher d'abord et de prier ensuite. Et là, devant le cœur de cette chapelle, j'ai lu « Dieu vous a choisi en premier pour être sauvé par l'Esprit qui sanctifie et par la foi en la vérité. » Par l'Esprit qui sanctifie. C'est le verset 13 du chapitre 2 de la deuxième lettre de saint Paul aux Thessaloniciens. De retour à ma place, je me suis replongé dans la lecture de cette phrase et je me suis dit « Eh bien, voilà comment je peux devenir sainte. Ce n'est pas moi qui vais me sanctifier, c'est l'Esprit Saint qui va le faire pour moi, en moi. Car l'Esprit Saint, qu'on le veuille ou non, habite en moi depuis mon baptême, au même titre que le Père et le Fils. Bah oui, puisque l'Évangile nous affirme, si quelqu'un garde ma parole, mon Père l'aimera, nous viendrons vers lui et chez lui, nous nous ferons une demeure. Donc, ils se sont installés tous les trois chez moi. Youpi ! Ça va être trop bien, car lui, l'Esprit Saint, il est trop fort, hein ? Vous avez vu comment il s'est débrouillé pour la venue du Verbe dans le sein de la Vierge Marie ? Fallait y penser, hein, quand même. Donc, il va y arriver, beaucoup mieux que moi. C'est génial, n'est-ce pas ? Oui, bon, il faut juste que je le laisse faire, que je lui laisse une place. Enfin, que je lui laisse la place. Une grande et belle place. Oui, bon, en fait, il faut que je lui laisse toute la place. Ouais, toute la place. Et c'est pas facile. Mais rien n'est impossible à Dieu, pas vrai ? J'en reviens au curé de cette paroisse de province qui arpente donc son église avec les enfants du catéchisme et leur animatrice à quelques jours de la fête de la Toussaint. De statue en statue, le curé explique la vie des saints et le lien très fort qu'ils ont eu avec le Seigneur, malgré les embûches et les difficultés de la vie. Un enfant, tout en écoutant les récits captivants du prêtre, lève les yeux et aperçoit les rayons du soleil qui transpercent un vitrail où est représenté un saint. « Ça y est, je sais !» s'écrie-t-il joyeusement, coupant la parole à l'orateur avec le même enthousiasme, certainement que Christophe Colomb découvrant l'Amérique. « Que sais-tu ? » demande le prêtre en suivant le regard du garçon. « Je sais ce que c'est un saint !»« Ah bon ? Oui, j'ai compris !» Alors, c'est quoi? Dis-nous. Un saint, c'est celui qui laisse passer la lumière. Waouh! Bonne fête, chers amis. Soyons saints, chacun à notre place, et le monde n'en sera que plus lumineux. Soyons irradiés de la lumière divine et laissons-la passer à travers nous, par l'opération du Saint-Esprit. Amen.
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0: l'origine était un moulin, et là on remonte au 15e siècle, si je ne me trompe pas, à côté des chanoines qui étaient installés en bordure de la Mayenne, à Port-Ringeard exactement, oui, parce que nous sommes aujourd'hui à l'abbaye Notre-Dame du Port du Salut, à Entrammes, à la découverte, ou peut-être à la redécouverte de la centrale électrique, en rappelant que le 22 mars, c'était la journée de l'eau, donc on a un petit peu de retard par rapport à ça, mais en tout cas, c'était intéressant de pouvoir... voir que nos ancêtres d'abord utilisaient l'énergie renouvelable et que peut-être on a moyen de récupérer encore aujourd'hui. On va le voir comment ça se passe aujourd'hui à Entrammes avec Jean Cardon. Bonjour monsieur d'ailleurs.
1: Bonjour.
0: Vous êtes un familier de l'abbaye depuis très longtemps.
1: Depuis 2011.
0: Et ingénieur de formation je crois, donc en tout cas la centrale c'est votre mission.
1: Je travaillais chez EDF avant, dans les centrales nucléaires, donc je suis en terrain inconnu.
0: D'accord, même si ici c'est beaucoup moins nucléaire. Hein.
1: Oui, mais c'est bien aussi, c'est très bien.
0: C'est presque mieux d'ailleurs.
1: Oh, c'est pas le même travail, c'est pas le même objectif. On n'alimente pas toute la France ici.
0: Non plus. Et cette visite, on va la faire également en compagnie de Pierre Copin. Bonjour.
2: Bonjour.
0: Vous êtes le nouveau responsable du site.
2: Voilà, responsable du site et responsable du nouveau projet de l'abbaye du Port du Salut, puisque la communauté cistercienne a fait le choix de quitter ce lieu puisqu'il était trop âgé pour rester. Et donc aujourd'hui, on est une période de transition où j'essaye d'acquérir un peu du savoir de Jean pour comprendre comment fonctionne cette belle machine.
0: Peut-être que c'est l'occasion d'ailleurs de dire qu'il y a une journée ouverte aux familles, une journée de découverte de cette abbaye.
2: Oui, il y aura plusieurs propositions qui seront faites dès le printemps. Et la première est le 11 avril avec une grande journée ouverte à toutes les familles. Vous pouvez vous inscrire à l'avance sur le site internet abbaye-portdusalut.fr où vous trouverez toutes les informations pratiques. Donc le samedi 11 avril.
0: Voilà, donc ça c'est dit. Et alors maintenant, donc, on va s'intéresser de près à cette centrale qui est forcément installée en bordure de Mayenne. Je pense que l'on entend, alors on entend les oiseaux, mais on entend aussi le bruit de l'eau. Et alors, si on remonte vraiment aux origines, donc ici, il y a eu un moulin, en fait, dès les années 1450, si j'ai bien révisé.
1: Oui, c'est ça, dans les années 1440 et des presque 50, il y a des papiers qui attestent qu'il y avait déjà un moulin ici, dans le même style, une turbine, c'est-à-dire une hélice à plat et l'eau tombée dessus. Ils avaient déjà ce principe-là. Et ils s'en servaient, bon, je ne sais pas trop pourquoi.
0: Pour la farine peut-être, non ?
1: Peut-être pour la farine, mais c'est peut-être même pas sûr, j'en sais rien. Mais après, disons que ce qui est sûr, c'est qu'on a eu un moulin à farine qui a été amélioré, et en 1930, 29, 28 même, avant, c'était plus très rentable. Donc il a fallu choisir une option, qu'est-ce qu'on fait ? Et il a été décidé de créer une centrale hydroélectrique.
0: Donc, qui fonctionne toujours, encore aujourd'hui, près de 100 ans, enfin 93 ans exactement après.
1: Elle a été mise en service en 1933. Et c'est toujours les mêmes outils, c'est toujours la même turbine. Au-dessus, non, c'est plus le même alternateur.
0: Alors, on va aller voir ça d'un peu plus près. Peut-être pas trop près non plus, parce qu'il y a un moment où ça va devenir un peu bruyant, hein, je crois.
1: C'est très bruyant. Oui, quand même. Hein.
0: Bon. Alors, nous, on va s'approcher un petit peu quand même. Et comme ça, vous allez m'expliquer. Et ensuite, vous expliquerez aux auditeurs hors site. Hein. Voilà, pour qu'on comprenne bien. Tout de suite, ce qu'on voit, en tout cas, là, quand on est sur les bords de la Mayenne, bon, on voit ce barrage, c'est lui qui fait du bruit. Ce barrage, il est là depuis...
1: Oh, depuis... je ne sais pas.
0: Depuis l'origine ?
1: Non. Non, non, avant, c'était un gué ici. Hein, en 1400, je pense que c'était un gué. Je pense que ça doit être de l'époque Napoléon, peut-être avant, un truc de genre, quoi. Ouais. Et il a été modifié parce que, vous voyez, il y a ce qu'on appelle des rehausses dessus pour adapter au niveau requis.
0: Niveau requis pour la centrale ?
1: Pour la centrale et puis aussi pour la navigation.
0: Ah oui.
1: Si vous relevez de 60 cm le niveau d'eau, les bateaux ont moins tendance à toucher le fond.
0: Certes.
1: Ah, voilà.
0: Oui. Et des bateaux, alors aujourd'hui, il y en a peut-être moins. Ce sont peut-être. Mais en tout cas, à l'époque, il y en avait effectivement beaucoup, puisque c'était beaucoup. Enfin, le transport fluvial était beaucoup utilisé pour les marchandises.
1: Voilà, oui. Aujourd'hui, c'est beaucoup des touristes. Oui. Et un peu d'entretien, un bateau. On a un bateau, l'agence de l'eau a un bateau qu'elle déplace pour entretenir les berges, et puis le fond, hein. Des fois, elle drague le fond pour enlever quelques parties boueuses ou trop...
0: Pour entretenir, quoi. D'accord. Et alors là, si on est, donc on est juste en amont, juste avant en fait le barrage, et on voit, alors en construction, on voit un grand bâtiment. Tout ce bâtiment-là est utilisé pour la centrale.
1: Pas aujourd'hui. Ça, c'était le moulin à farine. D'accord. Le grand bâtiment, là, que vous voyez, avec 1, 2, 3, 4, 5 étages, avec le toit, c'était pour le moulin à farine. Aujourd'hui, on n'a plus que le rez-de-chaussée qui est utilisé. Tout le reste au-dessus, c'est du vide.
0: D'accord.
1: Voilà.
0: Donc peut-être à penser un jour à aménager, Pierre Copin.
2: Oh, ça fait partie des rêves, mais il y a déjà beaucoup de mètres carrés à réaménager et qui sont plus facilement accessibles. Donc on va commencer par cela, mais peut-être que dans quelques années, on pourra se pencher là-dessus.
0: Bon, et alors sinon, si on en revient à ce qu'on voit ici, donc juste avant la chute d'eau, on aperçoit un ouvrage, assez simple, avec des grilles. Alors ces grilles, elles sont destinées, d'après ce que Pierre m'a dit tout à l'heure en arrivant, à éviter que des anguilles ne rentrent, c'est ça ?
1: C'est surtout les gros bouts de bois. L'anguille, elle passera dans la turbine. Mais le gros bout de bois, il peut la bloquer. Des fois, on a quand même des arbres, hein, d'un bon diamètre, hein, 70 cm. Ceux-là, il faut les empêcher de passer. Donc ça sert essentiellement à ça. Et elles ont un espace de 2 cm entre les fers. Ça, c'est réglementaire. C'est par rapport aux poissons, aux anguilles et toutes sortes.
0: Donc les anguilles dont parlait Pierre tout à l'heure, donc c'était assez juste. Et vous avez aussi un dégrilleur pour permettre d'évacuer en fait les débris qui se seraient accumulés là pour que ça ne bloque pas tout.
1: Voilà, il y a une machine à nettoyer la grille. On l'appelle dégrilleur, mais dégrilleur, vous ne le trouverez pas dans le dictionnaire. C'est un mot qui n'existe pas. Mais tout le monde dit comme ça, hein, c'est pas grave. Hein. Oui, ça sert à nettoyer parce qu'évidemment, il vient se coller dessus des feuilles, des branches, toutes sortes, et il faut la nettoyer de temps en temps, périodiquement, quoi. Là, elle est réglée toutes les heures.
0: Ah oui, c'est automatique.
1: C'est automatique, mais la programmation est manuelle et le fonctionnement est automatique. Elle fait 4 passes et elle se débrouille.
0: D'accord. Et donc, c'est par là, ce petit... Enfin, ouais, on peut dire finalement ce petit passage, que l'eau rentre.
1: Voilà, c'est le canal d'amener aux deux turbines. Ça passe sous la centrale, si on veut, pour rentrer dans les deux turbines et puis ressortir de l'autre côté.
0: D'accord, alors c'est ça qu'on va aller voir, mais là, je coupe le micro, c'est ça, parce que ça va faire beaucoup de bruit.
1: Tant qu'on reste dans le canal d'amener, ça va, mais une fois qu'on rentre dans la salle des machines, oui.
0: On va parler un peu du niveau de l'eau, parce que là, je vous entendais vous interroger sur ce niveau de l'eau. Du niveau de l'eau dépend la production d'électricité.
1: Ah oui, tout à fait. En fait, le niveau de l'eau ne suffit pas, c'est la hauteur de chute qui fait la puissance de l'électricité.
0: D'où le relevage qui a été fait.
1: Entre le bas, le niveau, le bas, ce qu'on appelle l'amont et l'aval. Voilà. Là, actuellement, on est à peu près à 2,57 m, parce qu'en bas, ils n'ont pas réussi à fermer leur réhausse. Mais sinon, en général, on est à 2,40 m de hauteur d'eau ici.
0: D'accord. Et ça, c'est bien pour la production ?
1: Oui, c'est bien. De toute façon, on n'a pas le choix. Il faut faire avec. C'est comme ça. Hein. C'est physique.
0: Non, mais ce que je veux dire, c'est que parfois, suivant les conditions climatiques, peut-être ça varie.
1: Ah oui. Par exemple, cet hiver, il a beaucoup plu.
0: Ah bon ?
1: Ah bon, ouais. Et il ne faut pas croire qu'on turbine plus, au contraire. On turbine moins. Plus le débit de la Mayenne augmente, plus la hauteur d'eau diminue. Donc on était à 2,40 m et cet hiver, on est passé en dessous aux environs de 2 mètres, voire même en dessous de hauteur d'eau. Et là, on produit moins.
0: Alors, essayez de nous expliquer, parce que là, comme ça, d'emblée, ça me paraît effectivement étrange.
1: On va prendre un phénomène physique. L'eau arrive, mettons, à 5 mètres secondes, avec 250 mètres cubes secondes. Elle a une certaine vitesse. Dès qu'elle passe le barrage, elle chute. Sa vitesse devient proche de zéro. Donc, le système regonfle en dessous, et pour ça, l'eau monte. Et ce qui fait que ça baisse entre les deux. C'est le gros phénomène, c'est pas que ça, mais on arrive mieux à comprendre qu'avec comme ça, quoi. Et une fois que l'eau a retrouvé du poids, elle appuie sur le restant de l'eau, ben c'est cool, elle repart. Et du coup, ça diminue quand même la hauteur d'eau.
0: D'accord. Bon, on voit bien que vous avez un côté très pédagogue, hein, pour nous permettre de comprendre des choses très compliquées, de les comprendre à peu près simplement, même si on n'est pas forcément toujours capable, après, de les réexpliquer. Donc là, on s'approche, effectivement, donc je pense que nos auditeurs entendent bien le bruit de l'eau. Donc là, en tout cas, pour vous, le niveau, il est bon, là.
1: Ah, il est très bon. Ah, il est très bon. Là, sur une machine, on produit 210 kW là actuellement. Mais on n'en a qu'une qui tourne.
0: Pourquoi il n'y en a qu'une qui tourne?
1: Il n'y a pas assez de débit là actuellement. Voilà. Là, on arrive au canal d'Amnil.
0: D'accord. Donc là, c'est le petit canal qui part tout tranquillement. Quand on est en amont de la rivière, c'est sur la gauche.
1: Voilà. L'eau est divisée en deux. Une va sur le groupe 2 et l'autre va sur le groupe 1.
0: Et pourquoi là, il n'y a qu'une pompe? C'est une pompe qui marche?
1: Il n'y a pas assez d'eau sur la Mayenne, il n'y a pas assez de débit. On est à environ, je crois qu'on doit être à 24 mètres cubes seconde, un truc comme ça. Et une machine, nous, en consomme 12 mètres cubes seconde. Donc il y a une partie qui reste sur le barrage, et puis une partie qu'on consomme. Donc deux, c'est trop court, là.
0: Et comment ça se fait qu'il y ait ce débit, là, aujourd'hui, on est le 30 mars, ou même peut-être même le 1er avril, hein, le 31 mars, hein. Merci. Comment est-ce qu'on explique c'est un phénomène qui arrive souvent?
1: Non, cette année, on est particulièrement bas. Il y a 2-3 ans, on a tourné 7 mois non-stop à 100%. Et là, cette année, on va avoir fait... Un ou deux mois à 100%. Le restant du temps, on a été un petit peu en dents de scie. Ben, ça dépend de l'eau. Hein. Ça, il faut demander au ciel quand ils nous l'envoient et pourquoi ils en envoient moins ou plus.
0: Après, il y a des systèmes aussi peut-être mécaniques qui permettent d'envoyer plus d'eau, enfin, mais carrément en amont, en fait, d'ouvrir.

0: fait, elle date donc d'il y a longtemps, celle-ci, quand même. Hein. Donc, ça date de l'origine, des années 1930.
1: Les turbines ?
0: Ces turbines, oui, pardon.
1: Les turbines, oui. Ah oui, oui, oui, oui. Elles sont encore d'origine.
0: Donc, c'était de la bonne construction, du bon matériel.
1: Ah ouais, on peut dire ça, ouais, ouais, ouais, ouais, ouais. Et c'était déjà des, comment on va dire ça, élaborées, parce qu'elles sont orientables, les pales. Et y compris l'admission de l'eau est réglable, et les pales sont orientables, ce qui permet d'optimiser la puissance, évidemment.
0: Et ça se règle automatiquement, en fait ?
1: Oui, on leur donne une courbe dans un automate, et elles suivent en fonction de la puissance. Elles suivent.
0: Donc ça veut dire l'automate, ça c'est quand même assez récent, j'imagine. Donc en fait, ce sont des turbines qui ont pu être évolutives.
1: Pas la turbine, le contrôle commande. Oui. Il a été évolutif, il date d'environ 2004, je crois, un truc comme ça. Ils ont installé un automate, mais avant, c'est vrai que c'était des frères qui étaient dans l'usine, qui dormaient sur place, et qui toutes les deux heures allaient graisser, allaient régler, allaient... Pouf, voilà,
0: oui. Voilà. Là, c'était d'autres conditions de travail. Hein. Et là, je vois par exemple, donc en fait, je vais pas utiliser les bons termes, hein, et c'est bien parce que vous me reprenez à chaque fois. Mais
1: c'est une porte, c'est une porte, c'est un bâtard d'eau.
0: Ça tombe bien, c'est ce que j'aurais dit, un bâtard d'eau.
1: Oui, voilà, ça sert à isoler la turbine si on veut faire des travaux. Mais comme c'est pas très étanche, bon.
0: Oui, je pensais que c'était ce qui se permettait de se relever pour accueillir plus d'eau ou pas.
1: Ah non, non, non, pas du tout, pas du tout. Non, non, c'est juste pour faire de la maintenance. En marche, mais bon, on fait pas.
0: Alors après, je vous laisse me guider, Jean Cardon, hein, cette visite.
1: Là, on va continuer sur... Ça, c'est la passerelle. On est sur la passerelle qui passe au-dessus de l'arrivée d'eau. Et on va aller à la salle des machines.
0: Et par contre, alors, on a évoqué le fait que la Mayenne pouvait être trop basse. Mais si c'est trop haut, c'est compliqué aussi.
2: Oui, alors comme expliquait Jean tout à l'heure, le barrage est équipé de réhausses de 60 cm qui permettent d'avoir cette hauteur de chute de 2,40 m. Et lorsque l'eau arrive de façon beaucoup trop importante, on est obligé d'ouvrir les réhausses. Donc les réhausses sont des grandes plaques qui font 2 mètres de long, 60 cm de large et qui tournent autour d'un axe. Quand on va ouvrir les réhausses, sur la moitié du barrage, elles vont se mettre dans le sens du courant et l'eau va pouvoir passer en augmentant le débit de passage pour éviter que ça déborde en amont. Mais une fois qu'elles sont ouvertes, le problème c'est qu'on ne peut pas les refermer tout de suite parce qu'il y a trop de débit. Et il va falloir attendre que l'eau diminue très fortement pour à ce moment-là pouvoir refermer ces réhausses. Et la difficulté pour nous, c'est pendant la période pendant laquelle les réhausses sont ouvertes, eh ben, la hauteur de chute diminue, donc la puissance produite par la centrale diminue. Et donc, quand il n'y a pas le choix et qu'il faut ouvrir, on le fait, mais c'est vrai que soit il faut qu'il y ait un épisode pluvieux qui arrive, qui dure très fortement, très longtemps, ou alors qu'il diminue très rapidement pour qu'à ce moment-là, on puisse rouvrir les réhausses. Le pire, c'est quand il reste suffit de trop d'eau pour refermer les réhausses et pas assez pour pouvoir produire pleinement. Voilà. C'est pour ça qu'une très grande quantité d'eau n'est pas aussi intéressante pour nous. Pour nous, il vaut mieux une bonne pluie régulière le plus longtemps possible qu'un gros épisode pluvieux. Voilà.
0: Donc là, le bruit s'intensifie. Là, on est au cœur de l'action, là.
1: Voilà. On va arriver dans la salle des machines où sont installées les deux turbines. Et après, on ira dans le local électrique. Ça, c'est un petit peu moins bruyant. Pas beaucoup, mais un petit peu.
0: Alors, on va juste passer. Vous allez me montrer et on expliquera à nos auditeurs après tout ce qu'on voit. En effet, c'est bruyant.
1: Ça, c'est l'automate. Ça, c'est le groupe 1. Et ça, là-bas, c'est le groupe 2.
0: Voilà, donc là, oui, c'est mieux. Là, on a passé, effectivement, la pièce où il y a les grosses turbines. Alors, le procédé, donc l'eau arrive.
1: Alors, l'eau, c'est une puissance hydraulique. On la transforme en puissance mécanique, d'abord. C'est-à-dire, elle tourne sur une machine qui récupère la force. Et cette puissance mécanique, on la transforme en puissance électrique. Par le générateur qui est juste au-dessus. Et après, la puissance électrique, eh ben, on l'amène sur un transfo, 20 000 volts, on produit en 400 volts, on renvoie sur le réseau en 20 000 volts. Et voilà, le tour est joué.
0: Alors dit comme ça, c'est extrêmement simple. Merci beaucoup, l'émission peut se terminer. Sauf que, peut-être que c'est compliqué de nous expliquer comment on passe de 400 à...
1: De 400 à 20 000, c'est juste un transformateur, hein. On est tout isolé, tout capoté. Hein. 20 000 volts, il n'est pas question de mettre la main dessus. Hein.
0: Et là d'ailleurs, là où on vient, c'est un lieu qui est interdit au public.
1: Ici, oui, oui, oui, c'est réglé. On ne veut pas que les gens viennent ici. Mais toute cette partie-là a été rénovée en 2012. Elle est aux normes de 2012.
0: Et alors cette énergie, cette électricité que vous produisez grâce à l'eau de la Mayenne ?
1: C'est trop pour nous, on ne veut pas tout consommer. Alors on a un contrat avec EDF. On vend toute notre électricité

0: Et après, on rachète notre consommation. Grosso modo, allez, l'hiver, on fournit 350 kW, mais on n'en consomme que 20 ou un truc comme ça.
1: Seulement l'hiver.
0: Parce que là, l'été, on va faire zéro, là. Hein. On va faire que de consommer.
1: D'accord. Et vraiment, pourquoi est-ce que ça ne produit pas du tout l'été? Parce que ce que vous disiez tout à l'heure, il n'y a pas assez d'écart.
0: Il n'y a pas d'eau sur la Mayenne, c'est simple. Hein.
1: Et est-ce qu'il suffirait, entre guillemets, d'ouvrir Saint-Frimbault, par exemple, pour amener un peu d'eau ou pas?
0: Je ne sais pas s'il serait d'accord, parce qu'il y a un lac, il y a des touristes.
1: De plaisance.
0: Il y a des touristes, ça se viderait. Je ne suis pas sûr qu'ils soient contents.
1: Et Jean Cardon, alors la grosse question, cette électricité que vous la vendez à quel prix et vous la rachetez à quel prix?
0: C'est à peu près de l'ordre du même ordre de grandeur. On la vend à peu près ce qu'on la rachète. Ce n'est pas énorme, mais c'est juste un contrat. EDF a besoin de savoir s'il peut compter sur nous pour produire de l'électricité ou pas.
1: Donc ils savent que sur la période qui va de quoi, d'octobre à avril?
0: D'octobre à mars, avril, oui. Ouais. Là, on va produire à peu près jusqu'à au moins avril. Il faudrait qu'il repleuve, ça serait mieux. Mais bon, s'il ne pleut pas, ça va s'éteindre fin avril. Là.
1: Et en fait, quand vous parliez de votre production, en kilowatts, ça ne nous dit pas forcément grand-chose, sauf que vous, donc vous consommez à peu près 20 kilowatts, c'est ça, ce que vous disiez? Mais ça correspond à l'alimentation, par exemple, en électricité, de combien de foyers?
0: Ben, au départ, on avait calculé 170, mais ça dépend des années. Il y a une année, on a fait 1 700 000 kW dans l'année. Hein. Et il y a d'autres années, on a fait la moitié. Ça dépend de l'eau qu'on a, quoi. Hein.
1: Et en tout cas, oui, c'est ça. En moyenne, vous pouvez alimenter?
0: En moyenne, on fait 1 400 kW et 170 foyers.
1: En comptant avec les usages modernes aussi, en comptant la clim et tout ça, par exemple, enfin, ou tous les chauffages électriques,
0: non? Oui, si, il n'y a pas beaucoup de clim. Mais c'est-à-dire qu'on prend la consommation moyenne d'une famille, on regarde nous ce qu'on produit, et puis on divise, c'est tout, hein, c'est aussi simple que ça. On ne sait pas ce qui tourne derrière.
1: Est-ce qu'il y a des choses peut-être à nous expliquer, en fait, Jean Cardon ou vous, Pierre Copin, sur cette centrale? On disait que ça fait quasiment 100 ans, en fait, qu'il y a une centrale hydroélectrique ici, au port du Salut à Entrammes. C'est donc quelque chose qui perdure, enfin, qui s'est perfectionné au fil des années. Et c'est quelque chose qui, dans l'avenir, est plutôt un modèle assez vertueux.
0: Oui, bien que je ne vois pas ce qu'on pourrait faire d'autre, hein. Avec la puissance hydraulique, je ne vois pas, à part faire tourner une hélice pour rien, je ne vois pas ce qu'on peut faire.
1: Non, mais le sens de ma question, c'était, ça pourrait être duplicable hein, sur d'autres... mais il y a beaucoup de barrages hein, sur la Mayenne, hein, donc on pourrait le dupliquer, Pierre Copin.
2: Ça l'est déjà, parce que EDF a mis en service un certain nombre de... quasiment tous les barrages qui sont équipés d'une centrale sont à nouveau en service depuis quelques années. Donc aujourd'hui, sur la Mayenne, c'est déjà fortement électrifié et il est difficile d'en mettre beaucoup plus parce qu'aujourd'hui, c'est quand même de très gros investissements qui sont lourds et la rentabilité n'est pas évidente d'entrée de jeu. Il y a des endroits où on remet des barrages en France actuellement, plutôt dans les zones montagneuses. Parce qu'il faut savoir qu'ici, on est sur une centrale dite de basse chute parce qu'on a moins de 25 mètres de chute puisque nous, on a 2,40 mètres. Et vous avez des centrales de haute chute qui sont les centrales qu'on voit dans les Alpes ou dans les Pyrénées qui sont très nombreuses.
1: Ils sont forcément plus performantes.
2: Oui, c'est une autre performance, c'est différent, elle fonctionne toute l'année, ce qui est un avantage. Mais notre intérêt à nous, c'est justement de pouvoir produire de l'électricité au plus près des besoins, puisqu'on est dans une zone où on est très loin des Alpes et le transport d'électricité coûte cher, c'est-à-dire consomme de l'électricité, les câbles haute tension consomment, même si c'est minimisé au maximum. Il y a une partie de la consommation de l'électricité qui part en fait en chaleur à travers les câbles. Alors, ce qui est intéressant ici, c'est de savoir que techniquement, on fonctionne avec deux turbines, des turbines Kaplan. Ces turbines mises au point par l'ingénieur Kaplan au début du XXe siècle ou fin XIXe, et qui ont la particularité des turbines horizontales. Voilà, donc l'eau passe et va pousser la turbine qui a un axe vertical et la turbine elle-même est horizontale. Et donc, c'est la puissance de l'eau sur les pales de la turbine qui lui permet de tourner. Voilà, donc c'est sûr que plus le débit est important, plus ça va fonctionner. Et plus la hauteur de chute est importante, plus cette puissance sera forte. Contrairement aux turbines qu'on est habitué à voir dans les montagnes, où sont des turbines qui, en général, ont un axe horizontal et qui, elles, sont verticales. Et donc, ça tourne. C'est une turbine conçue complètement différemment pour fonctionner plutôt à l'extrémité d'une conduite forcée où l'eau arrive à très grande vitesse.
1: Vous vouliez dire quelque chose par rapport à l'avenir de cette centrale?
0: On va avoir 100 ans de production hydroélectrique en 2033. Il faut penser quand même à évoluer le matériel, parce que il y a des choses qui se font mieux. Je pense notamment à des alternateurs vitesse lente ou des choses comme ça. Bon, enfin, on n'a pas de renseignements là-dessus, donc on verra bien.
1: En tout cas, il y a de l'avenir pour cette centrale.
0: Tant qu'il y a de l'eau, il y a de l'espoir. Ouais.
1: Il y a encore d'autres éléments dont on aurait pu parler, mais ça devient un petit peu technique. Hein, et peut-être qu'on va perdre certains auditeurs, et puis l'animatrice de l'émission aussi, qui n'est pas très technique, n'est-ce pas ? Ouais. Mais en tout cas, ce qu'on peut dire... Alors, il y a eu des portes ouvertes par le passé. Et Pierre Copin, je crois que vous avez aussi des projets. Alors, à plus ou moins moyen terme, quand même. Hein, ce n'est pas pour demain, mais vous avez des projets.
2: Oui, on a parmi les nombreux projets de l'abbaye, celui de construire un musée qui permette de mettre en valeur ce site. Donc c'est un musée, on pourra évoquer beaucoup d'aspects de l'abbaye, notamment la vie monastique, l'histoire du lieu, le fromage du Port du Salut, qui a quand même doit son nom, le fromage Port Salut doit son nom à l'abbaye du même nom, et aussi mettre en valeur l'histoire de cette centrale hydroélectrique et son apport dans la région en termes de production d'électricité. Ce qui est amusant, c'est qu'on retrouve encore quelques vieux équipements. On a des vieux isolateurs en porcelaine, par exemple, des choses un petit peu typiques.
1: Et qu'on voit là,
2: l'époque. Ouais. Voilà. Et qu'on aimerait pouvoir mettre un peu plus en valeur pour que les gens qui viennent puissent comprendre tout le patrimoine qu'il y a autour de ce lieu et de cette centrale hydroélectrique.
1: Bon, mais tout ça, plus hein, le projet de formation de la maison, de réhabilitation, etc., c'est compliqué de mener tous ces projets de front, peut-être.
2: Ça remplit bien les journées.
1: Est-ce que c'est l'occasion de faire appel encore à d'autres bénévoles qui voudraient s'associer à cet avenir de l'abbaye du Port du Salut ?
2: Oui, tout à fait. Alors pour ça, on vient de créer une association des amis du Port du Salut qui permet de rassembler toutes les personnes bénévoles. Il est possible d'adhérer à cette association via le site internet. Il y a un formulaire qui va être très prochainement mis en ligne pour cela. Donc ça vous permettra aussi d'être au courant. Vous avez sur le site internet de l'abbaye du Port du Salut, donc abbaye-portdusalut.fr, la possibilité de vous inscrire pour avoir des renseignements, d'adhérer en tant que bénévole association pour vous y investir, de venir en tant que bénévole, ça peut être aussi bien pour aider à la mise au point des différents projets, pour aider à l'entretien des espaces verts, pour participer à l'organisation des événements sur place. Et puis enfin, si vous avez la possibilité de nous aider, on a aussi des grands besoins financiers, puisque, comme on vous l'a expliqué, la centrale permet de produire des revenus pour l'abbaye. Ces revenus permettent d'assurer le fonctionnement courant de l'abbaye, mais sont tout à fait insuffisants pour les nouveaux projets qui nécessitent la réhabilitation des bâtiments, en particulier pour la création du centre de formation et pour la création de la nouvelle boutique et buvette qui ouvriront avant la fin du mois d'avril et qui proposeront la possibilité aux gens de s'arrêter, se restaurer, prendre une bière monastique ou d'acheter quelques produits monastiques ou locaux à la boutique. Et pour tout ça, tous ces travaux nécessitent beaucoup d'apports financiers, donc n'hésitez pas à nous aider en faisant un don sur le site internet de l'abbaye ou en nous contactant directement. Merci beaucoup.
1: Voilà. Eh ben, merci à vous de prendre en main ce projet avec beaucoup d'autres bénévoles qui sont impliqués. Et puis merci tout spécialement à vous, Jean Cardon, de cette petite visite de la centrale hydroélectrique de Port-Ringeard, puisque c'est vraiment son nom en fait.
0: Oui, non, Port-Ringeard c'est en face, c'est l'écluse plutôt. Ici, c'est l'abbaye du Port du Salut.
1: Eh ben, très bien. Donc, merci de cette visite de la centrale de l'abbaye du Port du Salut. Cette visite plutôt pédagogique. Donc, merci beaucoup.
0: Merci.
2: Merci.
1: Bon. Donc, oui, on a fait le tour de ce que vous auriez pu avoir à dire. Eh ben, super. Super, super.
0: Tiens, c'est que le son, ça.
1: Oui, c'est que le son. Ouais.

0: Bonjour et merci de nous retrouver pour la foi prise au mot sur KTO, votre rendez-vous de réflexion chrétienne. Cette semaine, nous nous penchons sur une figure si centrale qu'elle semble presque écrasante, Moïse. Son histoire est au fondement de la foi juive et de la foi chrétienne, et pourtant, elle constitue aussi un point de bifurcation. D'un côté, une lecture qui voit en lui Moïse, notre maître, dont la voix ne cesse de résonner à travers les âges par le travail de l'interprétation, et puis de l'autre, une lecture qui voit en lui l'annonce du nouveau Moïse, le Christ, qui vient accomplir et donner son sens ultime à la loi. Alors, comment tenir ensemble ces deux approches, la voix de Moïse s'est-elle tue pour laisser place à celle du Christ, ou continue-t-elle de dialoguer? Pour nous éclairer, j'ai le plaisir de recevoir Catherine Chalier. Bonsoir.
1: Bonsoir.
0: Catherine Chalier, vous êtes philosophe et vous êtes auteur de La voix de Moïse. On va en parler tout au long de cette émission aux éditions du CERF. Et puis, frère Norbert Jorion, bonsoir.
2: Bonsoir.
0: Vous vous êtes prémontré, alors ça se voit à votre habit. Vous êtes bibliste et vous venez de faire paraître au CERF également, du Nouveau à l'Ancien Testament. Alors, peut-être un mot, parce qu'on n'a pas l'habitude de recevoir très souvent des prémontrés dans cette émission. Qu'est-ce que c'est qu'un prémontré? Ça n'est pas un dominicain, contrairement à ce que pourrait faire penser l'habit.
2: Pas du tout. L'ordre de prémontré, il a été fondé par Saint Norbert il y a 900 ans, en 1121, à Prémontré, qui est un petit village aujourd'hui à côté de Laon, en Picardie, qui à l'époque était au milieu de la forêt. C'est un ordre de chanoines réguliers, c'est-à-dire que nous avons la règle de Saint Augustin. Mmh. Le projet de vie des chanoines réguliers, c'est d'articuler la vie contemplative et la vie apostolique, donc la recherche de Dieu et l'annonce de Dieu, un peu comme les deux mouvements de la respiration, on inspire et on expire. Nous avons été fondés il y a 900 ans, donc un siècle avant les dominicains. Et Saint Dominique, au moment de fonder les prêcheurs, l'ordre des prêcheurs s'est inspiré en partie des prémontrés et de Saint Norbert.
0: Concrètement, vous faites quoi? Enfin, quelles sont les principales activités de l'ordre? Alors, les Belges connaissent assez bien les prémontrés parce qu'il y a des abbayes qui font de la bière.
2: Voilà, les abbayes.
0: Enfin, vous faites pas que ça.
2: Non, et on ne fait pas que la boire non plus. Et les abbayes de Leffe ou Grimbergen sont très connues. Ce sont des abbayes vivantes aujourd'hui, connues donc pour leur production de bière. Nous, à Mondet, on ne fabrique pas de bière. On n'a d'ailleurs pas de production artisanale. Notre travail, je dirais, c'est le service de l'Église. Donc on est curé ou vicaire de deux paroisses qui couvrent à peu près 80 villages autour de l'abbaye. Nous avons une grande hôtellerie qui peut aussi accueillir une centaine de personnes et d'autres missions, l'aumônerie de l'hôpital psychiatrique, l'aumônerie de la prison, des frères qui enseignent aussi. Mm-hmm. Nous sommes des généralistes au service de l'Église.
0: Alors, on va revenir à Moïse. J'ai envie de vous poser à l'un et à l'autre une question assez simple. Pour vous, quand on veut aborder la figure de Moïse, par quoi il faut commencer?
1: Il faut commencer par ouvrir une Bible, mm-hmm. et en particulier ouvrir le livre de l'Exode. Mais ensuite, on voit que la figure de Moïse est présente dans les quatre livres qui suivent, à savoir le Lévitique, les Nombres et le Deutéronome. Mm-hmm. Donc c'est une figure centrale de ce que les chrétiens appellent l'Ancien Testament. Et donc cette figure, elle apparaît en même temps, en continuité avec ce qui s'est passé dans le livre de la Genèse, puisque quand Dieu se révèle à Moïse au buisson ardent, il lui rappelle aussi qu'il est le Dieu de ses ancêtres, d'Abraham, d'Isaac et de Jacob. Donc il y a une continuité, mais il y a bien sûr une grande différence. Donc le début du livre de l'Exode, tout le peuple est descendu en Égypte. Au début, il était, grâce à Joseph, protégé et il avait échappé à la famine qui était alors en terre de Canaan. Et puis, le livre de l'Exode commence, un nouveau pharaon arrive qui n'avait pas connu Joseph et met le peuple en esclavage sous prétexte qu'il est devenu trop nombreux et qu'il risque de porter préjudice à l'Égypte. Et alors, c'est là où Pharaon donne l'ordre de tuer à la naissance tous les enfants mâles des femmes hébreux. Et c'est très important parce que Moïse, c'est quelqu'un qui échappe à la mort par deux fois. Il échappe à la mort parce que sa mère lui donne quand même naissance, le cache, et puis au moment donné, elle ne peut plus le cacher parce qu'il a quand même déjà quelques mois, et elle le met dans une corbeille sur le fleuve, sur le Nil, et il est sauvé une deuxième fois par la fille de Pharaon. C'est ce qui est d'ailleurs extraordinaire, parce que c'est la fille de Pharaon, de ce même Pharaon qui dit qu'il faut tuer tous les premiers-nés mâles des enfants hébreux, qui sauve cet enfant et qui lui donne ce nom Moïse, qui, dit-on, signifie « sauver des eaux », mais qui est un nom égyptien. Mmh. Donc ça, c'est là où Moïse apparaît pour la première fois. Donc, pour le début, si vous voulez. Et ensuite, donc, si on suit le livre de l'Exode, qui est un livre d'une immense richesse, alors on s'interroge. Moïse savait-il? Il grandit à la cour de Pharaon. Il grandit comme un prince d'Égypte. Et puis on s'interroge quand même, savait-il ce qui s'était passé avant? Enfin, son psychiste sûrement le savait. Et commence à ce moment-là deux sorties de Moïse du palais. Pourquoi? Pour aller voir ses frères hébreux. Et il voit un Égyptien qui est en train de violenter un Hébreu, et son premier geste, c'est un geste de violence pour protéger l'esclave hébreu. Il tue cet Égyptien. Donc c'est un geste de violence. Et il ressort le lendemain, et à ce moment-là, il voit deux Hébreux qui se disputent entre eux. Et il dit à celui qui invective le second, voilà, arrête. Et celui-là lui dit, mais on sait ce que tu as fait, et donc tu n'as pas à nous donner de leçon. Et il s'enfuit, il part de l'Égypte, donc il va dans le pays de Madian, là où il se réfugie, où va passer de longues années, et peut-être on ira à la suite tout à l'heure.
0: Frère Norbert, même question. Quand on veut aborder Moïse, qu'on est chrétien, par quoi il faut commencer?
2: Je suis bien d'accord avec la proposition de Catherine Chalier de prendre les débuts de l'Exode, ce portrait en demi-teinte de Moïse qui est proposé au chapitre 2 du livre de l'Exode, le récit fantastique d'ailleurs de sa naissance, des deux fois où il est sauvé, et puis c'est ce meurtre notamment que Moïse commet, c'est-à-dire un portrait en demi-teinte qui est donné d'emblée de ce grand personnage de Moïse qui façonne les premiers livres de nos Bibles, qui façonne la loi, la Torah. En particulier le récit de sa naissance, peut-être c'est celui-là que je retiendrai. C'est un récit dont la recherche a montré qu'il était calqué sur un texte plus ancien, un texte du 8e siècle, la légende de la naissance du roi Sargon, un roi du milieu du 3e millénaire. Et donc ce texte du récit de sa naissance est écrit vers le 8e siècle. Et on arrive bien, quand on compare les deux textes, la naissance de Moïse et la naissance de Sargon, à voir que le récit de la naissance de Moïse est calqué sur celui de Sargon, qui devait être un texte bien connu, qui circulait largement. Et cela donne au lecteur, en fait, d'emblée, l'idée que ce Moïse dont on va raconter l'histoire sur plusieurs livres n'est pas n'importe qui, mais au contraire un personnage très, très important. Il est peut-être présenté comme un roi.
0: Alors, Catherine Chalier, vous avez... je vous donne la parole après, hein, frère Norbert, mais Catherine Chalier, est-ce qu'il faut en conclure que Moïse n'existe pas, que ça a été... en gros, c'est un vrai faux Sargon, quoi.
1: D'abord, par rapport à Sargon, je voudrais dire, dans le texte biblique, quand sa mère le voit qu'il est né et qu'elle ne veut pas, justement, qu'elle tente de le sauver, le mot qu'elle dit, elle voit qu'il est tov, qu'il est bon. Et ça, c'est un mot très important qui va scander beaucoup d'épisodes tels que je me suis permise de les analyser dans mon livre. Le mot bon. Maintenant, pour répondre à votre question... Ce qui me semble intéressant de lire dans le texte biblique, c'est comment ce Moïse dont on raconte l'histoire telle qu'elle est racontée, même si on a emprunté à Sargon et à je ne sais qui, c'est pas très important. Ce qui compte, c'est le texte tel que nous l'avons. Le texte tel que nous l'avons est tel que nous l'avons en hébreu, avec les possibilités d'interprétation de la lettre hébraïque. Ça, c'est très important, parce que ce texte, comme vous le savez, a été traduit en grec, et les chrétiens lisent généralement la Septante, c'est-à-dire le texte, la version grecque.
0: Pas frère Norbert.
1: Ou bien, exceptionnellement, ou la Vulgate, qui est en latin. Mais c'est à partir de la lettre hébraïque que les juifs lisent le texte et l'interprètent. Alors, pour répondre à votre question de façon plus précise, ma question dans le livre que j'ai écrit n'est pas du tout de savoir si Moïse a existé de façon historique telle que nous le lisons dans le texte. Ça, c'est ce qu'on appelle l'historico-critique, qui essaie justement de savoir à quelle couche historique appartient ce texte, quel événement il relate, est-ce vraisemblable, n'est-ce pas vraisemblable, etc. Donc, les recherches archéologiques, épigraphiques, etc., etc. Très bien. Mais ce n'est pas ça qui fait vivre le peuple juif. Ce qui fait vivre le peuple juif, c'est cette interrogation du texte hébraïque sans cesse reprise. C'est l'histoire de Moïse telle qu'elle est racontée, telle qu'elle a donné lieu à des interprétations. Et en ce sens, ce Moïse-là, non seulement a existé, mais il existe. Oui, il existe encore. Et si je peux me permettre, je pense aussi, mais on en reparlera sûrement tout à l'heure, que quand justement Jésus parle de Moïse, ce n'est pas le Moïse historico-critique. C'est Moïse tel qu'il vit pour lui. C'est ce Moïse-là dont il a entendu l'histoire. Voilà. Donc, c'est le peuple juif a vécu avec Moïse au long de toute son histoire. Il vit encore maintenant, quand on relit chaque année l'Exode, etc., etc. C'est pas pour radoter. C'est pour voir comment cette histoire a un pouvoir de signification sans cesse renouvelé, et un pouvoir de signification pour nous, ce qui signifie que son existence est indissociable de la nôtre et de nos questions au texte. Les deux sont liés de façon indissociable.
0: Qu'en pensez-vous, frère Norbert ?
2: J'ai peut-être une petite nuance. Je crois que le façonnement de Moïse sur Sargon, par exemple, pour le récit de sa naissance, cisèle en fait ce texte comme un prologue de toute l'histoire de Moïse et nous aide à comprendre en fait qui ce Moïse est vraiment ou ce qu'il va faire, cette action notamment de sortie, de traversée de la mer Rouge, celui qui est tiré des eaux à sa naissance et celui qui va faire vivre au peuple hébreu cette expérience de libération de l'esclavage en Égypte en franchissant les eaux de la mer Rouge. C'est un prologue, c'est-à-dire que tout est déjà contenu en quelque sorte dans le prologue, dans la lettre du texte, comme la plante déjà contenue dans la graine. Mmh. Et puis sur ce récit de la naissance de Moïse, il y a un autre élément que je veux apporter. Justement, quand on lit le texte dans l'hébreu, comme vous, comme nous, eh bien, il y a un mot assez rare en fait dans ce récit de la naissance de Moïse qu'on traduit en français par Corbeil, c'est peut-être pas la traduction la plus appropriée, mais qu'importe. Ce mot en hébreu, qu'on traduit par corbeil, il n'apparaît qu'une trentaine de fois, le tout dans deux textes. Deux fois dans ce récit de la naissance de Moïse, et toutes les autres fois dans le récit du déluge, avec Noé au livre de la Genèse, donc les chapitres 6 à 9. Je pense que cette connexion des deux récits, celui de Noé et celui de Moïse, invite aussi à les mettre en parallèle. Dans les deux récits, il est question d'eau, il est question de sortie de l'eau, il est question de vie et il est question d'alliance. Et à mon avis, ce lien lexical entre le récit du déluge dans la Genèse et la naissance de Moïse dans l'Exode contribue en fait à faire comprendre au lecteur ce que Moïse va faire ou à lui donner déjà une idée de ce que Moïse s'apprête à faire dans le livre de l'Exode.
0: Le récit d'un homme qui est menacé dans son existence, qui s'enfuit un peu, enfin, ou qui s'échappe miraculeusement, etc. Évidemment, ça fait aussi penser à Jésus. Est-ce que, je l'ai dit en début, est-ce qu'on est légitime à voir dans Moïse une sorte de précurseur du Christ, enfin, ou une figure à laquelle on peut rattacher le Christ ?
2: Alors je pense, en effet, vous avez raison de souligner ce parallèle entre, entre l'Exode au chapitre 2 et la fuite en Égypte de Jésus, qui est racontée par exemple au chapitre 2 de saint Matthieu. C'est un aspect que je n'ai pas abordé dans mon livre, mais ce sera peut-être pour une édition.
0: Tome 2
2: augmentée, voilà. Parce que donc, Moïse, qui est en Madiane, peut retourner en Égypte lorsque ses oppresseurs ont péri, et Jésus, lui, fuit avec ses parents jusqu'en Égypte pour échapper à l'oppression d'Hérode. Donc il y a un parallèle entre les deux textes, c'est-à-dire que saint Matthieu, l'évangéliste, s'ingénie en fait à brosser le portrait de Jésus à partir de la figure de Moïse. Alors, vous avez parlé de précurseur, oui, on peut le voir dans ce sens-là, mais seulement si on part du Nouveau Testament pour aller vers l'Ancien Testament, c'est le titre de mon livre, et donc c'est le chemin antélinéaire ou antéchronologique que je propose. On ne part pas de l'Ancien pour aller vers le Nouveau, mais on part du Nouveau Testament, quand on est chrétien, du Nouveau pour aller vers l'Ancien. Parce que ce qu'on croit et ce qu'on comprend, c'est que les auteurs du Nouveau Testament ont exprimé leur foi dans le Christ Jésus, c'est-à-dire que Jésus est le Messie annoncé et attendu, à partir de grandes figures, de grands thèmes, d'images contenues dans ce que nous appelons l'Ancien Testament, disons dans la Bible hébraïque, ou dans la Septante plutôt qu'il lisait.
0: Donc le
2: texte grec. Le point de départ, il est bien dans l'expérience pascale, dans l'expérience de la résurrection de Jésus, que les auteurs du Nouveau Testament racontent, à partir de textes des Écritures d'Israël.
0: On continue un peu à suivre notre Moïse, à moins que vous vouliez réagir.
1: Non, je voulais simplement dire, par rapport, je comprends très bien votre approche, simplement je dirais que Moïse n'a jamais prétendu être un messie.
0: Oui, on va y venir.
1: Il y a toujours une insistance dans le texte lui-même à Ish Moshe, l'homme Moïse, c'est vraiment un homme. Et quand, on va sans doute en parler, Dieu lui demande d'aller sauver son peuple, il n'a pas très envie. il est installé à Madian depuis beaucoup d'années, beaucoup de temps se passe, il a plutôt une vie contemplative, si je puis dire, avec ses troupeaux et sa montagne. Voilà, et puis il y a cet épisode du buisson ardent qui le dérange profondément.
0: Alors, oui, mais je vous en prie, frère Norbert.
2: Oui, s'il n'a jamais prétendu être un messie, est une figure forte de l'espérance messianique d'Israël qui a grandi au cours de l'histoire. Ce que je trouve aussi très, très porteur pour nous, c'est que la figure de Moïse a déjà été relue et interprétée à l'intérieur du judaïsme, parce que c'est à partir de cette expérience de l'Exode qu'on a rendu compte de l'exil à Babylone. Et donc finalement, les chrétiens, ou les auteurs du Nouveau Testament, en façonnant le portrait de Jésus à partir de Moïse et d'autres d'ailleurs, s'inscrivent en fait dans la ligne de ce que beaucoup d'auteurs de la Bible hébraïque ont fait avant eux. C'est-à-dire une figure qui est ce qu'elle est, qui a grandi, qui a été relue à plusieurs reprises, notamment pour expliquer ce traumatisme qu'est l'exil à Babylone. Et donc c'est dans cette continuité, dans ce sillon, que les auteurs du Nouveau Testament se sont inscrits.
0: Cette expérience du buisson ardent, qu'est-ce qui se passe ? Comme vous dites, est-ce que c'est une bonne nouvelle pour Moïse ?
1: Comme je l'ai dit à l'instant, il s'est passé beaucoup d'années où il est à Madian, et au fond, on ne sait pas s'il se soucie spécialement de ses frères restés en Égypte. Voilà. Et c'est Dieu qui vient. Et alors, quand même, ce qui est intéressant, donc il est en train de faire paître les troupeaux de son beau-père, Jéthro. Puis il est intrigué par ce buisson ardent qui brûle sans se consumer. Donc, et il approche pour voir cette étrange chose. Donc c'est important, ça, cette curiosité. C'est-à-dire, il est en alerte. Et il entend justement dans ce buisson l'appel de Dieu qui lui dit, je résume beaucoup, d'aller sauver son peuple, il a vu la détresse de son peuple, il lui demande d'aller les sauver. Ce n'est pas une initiative de Moïse. Donc c'est, voilà. Alors, il résiste beaucoup. Et il dit, vous avez cité ça dans l'introduction, je ne parle pas bien, je bégaye. Enfin,
0: parler lourd.
1: Parler lourd, donc c'est, voilà. Bon, soit dit en passant, quand on regarde les discours du Deutéronome, il fait des discours remarquables. Hein, mais en attendant, voilà, alors, il parlait lourd, donc il dit oui, mais alors Dieu dit, bon, bah, alors ton frère va t'aider, alors son frère c'est Aaron, et là, on a pour la première fois un couple de frères qui va être toujours unis, chacun ayant un rôle différent. Et c'est très important parce que si on se souvient de la Genèse, la fraternité dans la Genèse, c'est une fraternité conflictuelle. Ça commence par le meurtre d'Abel par Caïn, et puis, bon, je ne vais pas parler de ça, mais c'est tout le temps une fraternité conflictuelle, jalousie, haine, etc. Et là, on a pour la première fois un couple de frères. Et donc, ce n'est pas Moïse tout seul, c'est Moïse et Aaron. Et les commentaires qui en sont faits, c'est Moïse, il était plutôt du côté de la vérité, donc il faut que les choses soient bien vraies, et Aaron du côté de la paix. Il faut faire la paix, mais parfois trop vite, comme on pourra le voir à propos de l'épisode du veau d'or, si on a le temps d'en parler. Quoi qu'il en soit, voilà, il part pas tout, il part, mais son frère vient à sa rencontre. Donc c'est une histoire de fraternité retrouvée qui va aussi pouvoir plaider la cause du peuple. Mais Moïse, et il pose cette question extraordinaire à Dieu, il dit, mais si je vais au peuple et que le peuple me demande ton nom, de la part de qui dois-je dire quel est ton nom? Et alors là, on a ce verset qui a fait, comme vous savez, couler des pages et des pages et des pages, « Ayez à chair et ayez, je serai qui je serai », qu'on a traduit « Je suis l'Éternel », bon, c'est pas du tout un présent, c'est tout un programme, c'est un programme, voilà. Alors, Rashi, dans son commentaire, dit « Je serai avec vous dans vos souffrances présentes comme dans celles à venir ». Alors, Moïse dirait « Écoute, ça suffit, il y a déjà celles du présent, si tu nous prévois d'autres, c'est peut-être pas la peine que je leur dise ça ». Voilà, il y a beaucoup de commentaires, mais ça c'est un point très très important, souvent de discussions entre chrétiens et juifs, sur l'interprétation de ce « Dieu dit, je serai qui je serai, oui. Je te donne mon vrai nom, je ne l'ai pas dit à Abraham, Isaac et Jacob, à toi je te le dis ». Et donc c'est un nom dynamique, c'est un nom dynamique, et Moïse porte ce nom dynamique au peuple. Et donc après il y a la rencontre avec Aaron, et puis les plaidoiries nombreuses auprès de Pharaon, avec quelque chose qui est comme une énigme de la part de Dieu. Il dit, de toute façon, j'endurcirai son cœur et il ne vous laissera pas partir. Et pourtant, Moïse et Aaron vont sans cesse, alors, ils doivent à la fois pas croire à leur mission, puisque Dieu leur a dit, son cœur sera endurci. Donc, alors, voilà, et c'est suivi aussi des 10 plaies d'Égypte, et à la dernière, donc le peuple, Pharaon dira, allez-y, sortez, que je ne vous vois plus.
0: Cette confrontation avec Dieu, ça c'est quelque chose qu'on va retrouver tout au long de l'histoire, et c'est une des questions fondatrices du christianisme, le Dieu qui est là, qui se montre mais qui ne se montre pas, qui se cache mais qui se montre de partout, enfin, qu'on peut voir que de dos, enfin, c'est vraiment une question très centrale. Ce texte est fondateur en réalité pour finalement cet être très mystérieux dont on connaît l'existence, dont on sait l'existence, mais qu'on ne voit jamais.
2: Oui, tout à fait. De ce point de vue, l'expérience de Dieu que fait Moïse est une expérience aussi féconde qui a été sans cesse relue, peut-être à divers moments de l'histoire du peuple d'Israël, puis après aussi dans l'Église. Quelle expérience de Dieu nous faisons, et cette puissance, la relation entre Moïse et Dieu, ce prophète sans pareil, cet intermédiaire sans pareil entre Dieu et le peuple, ou ce maître sans pareil. C'est un homme dont le prologue nous a montré qu'il avait aussi des limites ou des échecs, ou qu'il était un meurtrier, c'est-à-dire que ce n'est pas un homme idéal, si on peut dire. C'est au fond le miroir de notre humanité.
0: Alors on va y venir directement peut-être. Cette question, c'est quelque chose que vous développez beaucoup dans votre livre. L'idée que l'homme Moïse, on reviendra au don de la loi après, mais l'homme Moïse, il se dit aussi par ses épreuves. C'est quelqu'un, finalement, c'est quelqu'un qui rate beaucoup de choses. Comme vous dites, qui a le parler lourd, qui n'est pas à l'aise, qui n'est pas quelqu'un... Ce n'est pas un héros.
1: Qui n'est pas un héros, non, pas du tout. Moi, si vous voulez, le fil que j'ai essayé de tirer dans ce livre, c'est comment il faut lire l'histoire de Moïse en tant qu'elle nous enseigne aussi la sortie de la souffrance. La sortie aussi de sa propre souffrance... Parce qu'être habité par, il est habité par une histoire terrible. Donc, il a, comme j'ai dit, il a échappé à la mort par deux fois. Bon, et c'est très intéressant de voir que dans le Deutéronome, qui est considéré comme le livre de Moïse, c'est-à-dire c'est lui qui prend la parole à ce moment-là, il n'en parle plus, comme si cette enfance, voilà, il ne voulait plus en parler. Donc, et ensuite. La sortie de la souffrance du peuple, bien sûr, à travers donc la sortie de l'esclavage et la traversée de la mer Jour, la souffrance de la traversée du désert. Donc c'est de cette façon-là, je crois, qu'il faut lire le livre. Et alors, le don de la loi, on parlera donc tout à l'heure, mais le long de la traversée dans le désert, il y a beaucoup d'épreuves. C'est 40 ans de traversée du désert... qui sont scandés par des épreuves différentes, des révoltes du peuple et de certains d'entre eux en tous les cas. Et puis, on ne remarque pas ça, mais le silence de Moïse. Moïse parle au début et à la fin. Mais pendant la traversée du désert, Moïse, je ne dis pas qu'il était muet, mais il n'a plus transmis la parole de Dieu pendant la traversée du désert et pendant les 38 ans de la traversée du désert. Et c'est un point tout à fait important de le noter.
0: C'est intéressant parce que vous avez dit, et c'est ce que vous montrez dans votre livre, hein, du Nouveau à l'Ancien Testament, que les grandes figures bibliques, David, Moïse, ont façonné la manière dont les auteurs chrétiens ont interprété ou ont présenté la figure de Jésus. Jésus, c'est le contraire, c'est un héros. D'abord, il parle bien, et puis tout va bien avec Jésus, tout réussit.
2: Oui, bien sûr.
0: Enfin, à la fin, ça se gâte un peu.
2: La croix a été comprise par certains comme un échec, cela dit. Je pense que c'est assez logique au fond, parce que quand on prend un modèle, quand on prend une figure, on s'appuie sur les côtés positifs, valorisants de ce modèle ou de cette figure. Quand un Français prend Napoléon pour modèle, et c'est le cas de certains responsables politiques, bon, il ne s'inspire pas de Waterloo, mais d'Austerlitz ou de Jena. Il s'appuie sur les victoires plutôt que sur les défaites, sur les côtés positifs plutôt que sur les failles ou les limites. Et je crois que c'est aussi ce que font les auteurs du Nouveau Testament quand ils composent la figure de Jésus à partir de ces grandes figures de l'Ancien Testament, notamment Moïse, mais aussi David, Élie et peut-être d'autres encore, mais ce sont les trois figures principales. Donc on retient des côtés plus prestigieux, plus valorisants. Ça, c'est peut-être la première chose à dire. Je dirais aussi ces grandes figures bibliques en demi-teinte, on l'a dit tout à l'heure pour Moïse, qui a une proximité particulière avec Dieu et qui en même temps commet un meurtre. Finalement, ce personnage en demi-teinte, il est le miroir de notre humanité. C'est Sophie Ramon qui enseigne l'exégèse à l'Institut catholique de Paris, qui dit régulièrement que les personnages de la Bible sont rarement, ou presque jamais, des modèles pour nous, ou des héros, mais qu'ils sont le miroir de notre humanité. Nous nous reflétons en eux, nous pouvons nous refléter en eux, et donc la trajectoire de notre vie, elle peut aussi se projeter sur la trajectoire qu'eux-mêmes ont vécue dans leur relation à Dieu. Et de ce point de vue, Moïse, qui est aussi un homme avec des échecs, ou un homme bègue, enfin le bégaiement n'est pas un échec, mais un homme qui a des limites, disons, ou qui commet le mal, le meurtre de cet homme, par exemple, cet homme Moïse, cet homme dont la vérité de son existence, c'est un miroir dans lequel nous pouvons nous-mêmes nous refléter.
0: Mm-hmm. Vous parleriez pas forcément, enfin vous ne parlez pas, sauf erreur de ma part, de miroir. Ce qui vous intéresse, c'est une figure pour surmonter la souffrance.
1: Oui, c'est une figure pour surmonter la souffrance. Et par rapport aux épreuves qu'il a vécues, d'abord, il y a cette longue station à Madian, donc, comme s'il pensait qu'il pouvait la surmonter simplement par cette vie contemplative loin. Oui. Et là, soudainement, cette rencontre avec Dieu qui l'oblige à agir, à aller et à penser que nul ne peut se sauver sans sauver les autres. Et que cette sortie de la souffrance, c'est pas une affaire personnelle, c'est pas une affaire de contemplation, c'est une affaire aussi, en tous les cas, de s'occuper de la souffrance des autres. Et ça, c'est un point, bien sûr, tout à fait central et qui va lui être rappelé, en particulier, au moment du don des 10 paroles, donc ce qu'on appelle les tables de la loi, mais je reviendrai sur ce mot loi tout à l'heure, sur le don des 10 paroles. Et ces paroles, elles parlent en effet de l'auteur de ces 10 paroles, mais elles enseignent aussi comment se comporter vis-à-vis des autres. Et donc, c'est la sortie de la souffrance, c'est aussi la sortie de la souffrance du peuple. On n'en sort pas seul. Alors, par rapport à Moïse, je voudrais encore insister sur les moments aussi d'incompréhension, parce que le peuple, à un moment donné, voit que Moïse est parti, donc répondre à l'appel de Dieu, une fois sorti donc de l'Égypte, et il y a un passage qui est extrêmement important, il rentre dans le nuage obscur. Mm-hmm. Il rentre dans le nuage obscur.
0: Donc c'est au Sinaï, donc lors du
1: Sinaï, oui. Ouais. C'est ça, au moment. Donc ça, c'est un point très important, parce que c'est il y a toujours, on ne voit pas Dieu face à face. Il y a toujours ce moment d'obscurité dans lequel il faut pouvoir rentrer pour pouvoir aussi entendre ce qui va nous délivrer. Mais ça, c'est un épisode extrêmement important. Simplement, le peuple, lui, qui attend, ne comprend pas, et le peuple veut une réalité visible. Il veut un Dieu tangible. Et donc, c'est ce qu'il demande à Aaron de lui faire un Dieu tangible. Et Aaron, dont je disais tout à l'heure qu'il était plutôt connu pour son idée de vouloir la paix, pour avoir la paix, ce qui n'est pas une bonne idée, avoir la paix, il faut la faire, pas l'avoir. Il dit, bon, alors on va leur faire ça pour... Bon,
0: un veau d'or.
1: Pour les calmer un peu, voilà. Donc, alors que la parole qui libère, elle est entendue par Moïse dans ce nuage obscur. Dans ce nuage obscur, et c'est là où il redescend donc avec ces tables de la loi. Qui, entre autres, disent « tu ne tueras pas ». Donc ça s'adresse aussi à Moïse. Et il y a ce moment, ensuite, de colère, quand il voit ce que les Hébreux sont en train de faire avec ce veau, et il brise cette table. Alors il y a beaucoup d'interprétations, et il y en a une qui me plaît beaucoup, l'interprétation du « briser les tables ». Il se dit « si je leur donne, ils vont les adorer. Et ça deviendra une idole, il ne faut pas que je leur donne. Ça, j'aime beaucoup cette interprétation, vous voyez.
0: Même la parole. Même la parole peut devenir une idole.
1: Voilà, même la parole peut devenir une idole. Ça, cette interprétation, elle est très remarquable. Il y en a d'autres, mais c'est celle que je retiens par excellence. Vous voyez. Donc, c'est-à-dire, ce n'est pas un moment de... C'est aussi un moment de protection du peuple contre lui-même. Il ne sait qu'adorer quelque chose de lui, donc il risque... Voilà. Et ça, c'est un enseignement pour nous aussi. C'est un enseignement aussi. Il ne faut pas adorer les paroles. Il ne faut pas adorer les paroles. Et donc, c'est tout à fait un point important. Et c'est seulement après, il y aura une deuxième remontée, une fois l'épisode du veau d'or terminé, où cette fois-là, c'est lui-même qui taillera les tables et qui les écrira. Et alors, ces tables-là, ce seront les secondes tables. Les premières, personne ne les a lues, ni vous, ni moi, seul Moïse.
2: Je trouve ça très intéressant de remarquer aussi que c'est ce Moïse-là, cet homme-là, cet homme limité, cet homme qui bégait, cet homme qui a commis un meurtre, cet homme qui se met en colère ou qui râle, que Dieu a choisi justement pour donner à son peuple la loi, les dix paroles. C'est cet homme que Dieu a choisi pour en faire son intermédiaire privilégié entre lui-même et le peuple. Et on sait, il y a des affirmations dans le Deutéronome, notamment au chapitre 18, qui font de Moïse le prophète par excellence, prophète indépassable ou inégalable. Et donc, je trouve aussi très, très suggestif pour tous les lecteurs de la Bible de voir que c'est cet homme-là que Dieu, donc limité, que Dieu a choisi, et donc qu'on peut être choisi par Dieu ou être envoyé en mission malgré nos échecs, malgré nos limites, malgré le mal que nous avons pu faire. Même pour son bégaiement, je pense à ce texte au chapitre 4 de l'Exode, si ma mémoire est bonne, où Moïse objecte qu'il a le parler lourd, la langue lourde, et Dieu lui dit, presque du tac au tac, « Mais je serai avec ta bouche ». Et donc, au fond, Dieu pourvoit ou Dieu remédie à nos faiblesses, à nos limites. Elles ne sont pas dirimantes, elles n'empêchent pas l'action de Dieu, mais Dieu, au fond, utilise, si on peut dire, nos limites, notre péché, nos faiblesses, pour faire son œuvre. Et on le voit aussi avec Moïse, malgré ses échecs, ses limites, ou peut-être précisément à cause de ses échecs et de ses limites.
0: Que penser pour un chrétien de cette volonté de visibiliser Dieu après tout, le Christ, c'est le Dieu qui devient visible, hein, alors que l'Ancien Testament est très, très, on l'a vu, hein, est très, très, très, comment dire, réticent à tout ce qui montre, tout ce qui manifeste Dieu.
2: Oui, c'est vrai. Il y a la question de la nuée, par exemple. Il y a la question aussi du voile de Moïse, ou dans le Nouveau Testament, avec Jésus, finalement, la lumière, elle paraît de son visage lui-même. C'est cela, cette expérience étonnante que font les privilégiés que Jésus avait emmenés avec lui sur la montagne, Pierre, Jacques et Jean. Et la lumière, au fond, elle jaillit de sa propre figure.
0: Qui rejoue l'expérience du Sinaï. Enfin, il y a quelque chose qui est une contre-expérience.
2: C'est ça.
0: Prolongation.
2: Évident, je crois, entre ces deux récits, ces deux épisodes. C'est peut-être pour les auteurs du Nouveau Testament une manière d'évoquer l'accomplissement qu'ils promeuvent, qu'ils défendent des Écritures en Jésus. C'est-à-dire l'accomplissement de la promesse contenue dans les Écritures par la vie, par la mission, par le ministère de Jésus en qui ils reconnaissent le Messie. Au fond, Dieu s'est fait chair, le Fils s'est incarné. Et Dieu s'est fait connaître de manière définitive en son Fils, en Jésus. Et c'est peut-être pour cela que les auteurs du Nouveau Testament ont moins d'égards que ceux de l'Ancien Testament à montrer Dieu, ou à dire que Dieu s'est montré, ou qu'on peut le voir. Mmh. Donc il y a tout un travail pour les lecteurs chrétiens de la Bible de voir Dieu à travers les pages de la Bible. Dieu qui s'est fait connaître, qui s'est révélé progressivement et nous le croyons définitivement donc en Jésus.
0: Mmh. La loi, quel est son statut? Est-ce que c'est Moïse qui la rédige? Est-ce qu'il est, comme on le lit quelquefois, le législateur? C'est comme ça que les juifs de l'époque du Second Temple, hein, sans doute pour faire comprendre qui était Moïse, disait « c'est notre législateur ».
1: Oui, enfin, le mot « loi », le mot « législateur », ça, ça vient des traductions grecques. Oui. En hébreu, c'est la Torah. Hein. Torah, Nathan Lanou Moshe. Moshe nous a donné la Torah. Torah, c'est enseignement. C'est un terme beaucoup plus large que le mot « loi ». Hein. Donc, et cette loi, c'est quand même, elle est inspirée par Dieu. C'est Dieu qui dit à Moïse d'écrire. Donc c'est pas Moïse qui invente. Hein. Le premier verset, c'est « Je suis l'Éternel ton Dieu qui t'ai fait sortir d'Égypte ». Donc c'est le signataire de la loi. Mais ce signataire, en effet, il n'est pas visible. Bon, et donc ce qui est très important dans le, disons, le décalogue, pour employer le mot ici, c'est « tu ». Il n'y a pas dit « il ne faut pas tuer son prochain ». Il y a « tu ne tueras pas ». Tu. Et Martin Buber, le philosophe, qui a écrit un livre sur Moïse, a une très belle remarque à ce propos. Il dit « ce « tu », c'est l'âme du décalogue. Mmh. C'est une parole adressée à. C'est pas un code de loi, même s'il a été inspiré par des codes de loi anciens, je n'en sais rien, ça m'intéresse pas trop. Cette loi-là, elle doit habiter en toi. Elle doit habiter en toi. Et dans cette loi, en particulier, alors, à part le décalogue, il y a entre autres les préceptes qui concernent la construction du tabernacle. Je ne vais pas rentrer dans les détails, sauf un. Et donc, tabernacle, c'est le don du peuple de ses richesses pour construire ce tabernacle. Et à ce moment-là, Dieu dit, « Veshachanti betochem, je résiderai en vous. » Mais ce n'est pas dans le tabernacle que je résiderai, c'est en vous. Et donc, ce moment-là du texte, c'est ce Dieu-là qui n'est pas visible. Dans le tabernacle, on ne voit rien, mais il habitera en vous. Donc, c'est un point extrêmement important qui, ensuite, a donné lieu à beaucoup de commentaires, qui est extrêmement développé dans la littérature chassidique que je sollicite beaucoup dans le livre sur Moïse. Et en fait, c'est beaucoup ce qu'on appelle dans cette tradition, au fond, le point intérieur de l'être humain, nekudat apnimit, le point intérieur. Il y a en tout homme, ce point intérieur, ce point de réalité divine, qui est souvent, bien sûr, occulté, oublié, etc. Mais ce qui est très important de dire, c'est qu'il est avant tout le mal que l'on peut faire. Et ça, c'est un point essentiel. Parce que si ce n'est pas le cas, si le mal est

0: donc qu'il ne faudra pas maltraiter l'Égyptien, qui serait donnant-donnant, et il ajoute « parce que l'Égyptien, il t'a accueilli d'abord ». C'est-à-dire, c'est très difficile pour nous, êtres humains, de se souvenir d'un bien que nous a fait quelqu'un, par exemple, si ensuite ce quelqu'un s'est mal conduit avec nous. Et ça, j'insiste beaucoup sur cette antériorité du bien qu'il ne faut pas oublier par rapport au mal. Et donc, c'est un point, je crois, qui me semble central dans la transmission de Moïse, telle que beaucoup de juifs la lisent.
1: Et dans le Nouveau Testament, dans votre livre, vous montrez que c'est une des figures qui a servi à modeler la figure de Jésus, enfin, ou à la présenter. Qu'est-ce qu'on retient ? Qu'est-ce qu'on retient de la figure de Moïse ? Pourquoi est-ce qu'on peut dire que le Christ est le nouveau Moïse ?
2: Alors, il y a deux choses, je pense, hein, pour répondre à votre question. D'abord, Moïse a donné lieu à une espérance messianique, c'est-à-dire qu'on a attendu un Messie qui assumerait en fait la figure de Moïse ou qui reprendrait ses caractéristiques.
1: Je t'enverrai un prophète comme Moïse.
2: Exactement,
1: ça.
2: On voit ça à deux reprises dans le chapitre 18 du Deutéronome. Donc c'est une affirmation, une déclaration de Dieu à son peuple qui a nourri une espérance d'un Messie comme Moïse. Et donc, c'est un prophète comme toi que je susciterai au milieu de ton peuple. Mmh. Donc c'est un messianisme prophétique. On attend un Messie comme un prophète, qui aura les traits d'un prophète. Donc ça, c'est peut-être la première chose. Alors seulement dans cette veine du messianisme prophétique que Jésus reprend, avec aussi l'autre veine qui est le messianisme royal à la suite de David, mais dans le messianisme prophétique, Moïse est en concurrence, si je puis dire, avec une autre figure qui est le prophète Élie. Tous les deux ont nourri une espérance messianique de type prophétique. Alors, qu'est-ce qui distingue, qu'est-ce qui discrimine, au fond, Élie et Moïse ? Je pense que c'est dans le don de la loi qu'on a la réponse à la question que vous posez. Si on perd Moïse, ou si on ne remarque pas suffisamment que Jésus, tel que saint Matthieu en particulier, le reprend pour brosser le portrait de Jésus, si on rate Moïse, ou si on ne le comprend pas assez bien, c'est le don de la loi qu'on perd. Ce qu'on perd, c'est que la loi, ou la Torah, comme vous l'avez dit, l'enseignement, en fait, hein, n'est pas seulement un code législatif pesant, une sorte de fardeau qu'on mettrait sur les épaules, ou une compilation de textes législatifs ardus et abscons, mais c'est un don de Dieu à son peuple pour le faire vivre, pour lui donner de vivre. Et je crois que le lien qui est dessiné entre Jésus et Moïse, il signifie cela, en fait, ultimement, en définitive, le don de la loi que Dieu fait à son peuple, non pas pour l'accabler, mais au contraire pour le libérer, pour lui donner de vivre.
1: Mmh. On arrive à la fin de l'émission. J'aimerais qu'on parle quand même de Myriam. Parce que vous avez parlé d'Aaron, oui, bien sûr, mais il y a quelqu'un d'autre dans la fratrie.
0: Oui, Myriam, donc c'est la sœur de Moïse, c'est elle quand la mère met Moïse dans ce panier sur le Nil, surveille un peu et puis ensuite va chercher sa mère pour dire à la princesse égyptienne qu'elle a trouvé une nourrice pour l'enfant, etc. Et puis tout au long du désert, elle accompagne le peuple. Et alors il y a un épisode très très beau, très intéressant pour comprendre son rôle. C'est après la mort de Myriam. Dans le désert, le peuple se lamente, pleure, et on observe le deuil et on s'arrête. Et alors, il y a un verset qui semble bizarre, parce qu'il dit, Myriam, elle avait un puits. Alors, il y a un puits transportable dans le désert, on ne voit pas trop ce que ça peut
1: être. Ça serait très pratique.
0: Ça serait bien, mais bon. Et alors, il y a une interprétation que je trouve très intéressante et qui va bien avec le portrait de Moïse qu'on a esquissé ici, c'est le mot en hébreu, ber, le puits, c'est sur la même racine que biour, explication. Et cette interprétation que donne un rabbin chassidique dit, Myriam, c'est celle qui

0: expliquait justement la Torah de Moïse au peuple en réponse à ses questions, en réponse à ses interrogations, alors que Moïse, c'était plutôt, il parlait de sa hauteur. Et donc ça, c'est un point très très important dans le texte. Et après, c'est suivi d'ailleurs par le passage où Moïse frappe le rocher pour en faire sortir de l'eau, alors que Dieu lui a dit « tu parles au rocher, tu frappes pas ». Bon, et donc ici, le rôle de Myriam, elle apparaît déjà à la sortie de la traversée de la mer Rouge, avec le chant de Myriam qui entraîne toutes les femmes. Et là, elle est présentée aussi comme accompagnant toute cette traversée et accompagnant cette traversée en interprétant la loi pour qu'elle soit accessible au peuple. Et je trouve cette explication tout à fait belle par rapport au rôle d'une femme, donc Myriam, dans ce désert. Alors peut-être qu'il faut ajouter aussi une chose sur la mort de Moïse, si on a
1: une... Trois minutes,
0: une seconde, parce que c'est très important de voir qu'il meurt avant d'entrer en terre promise. Donc Moïse n'entre pas en terre promise. Donc il voudrait bien regarder, mais il ne rentre pas en terre promise. Alors certains disent c'est châtiment, etc. C'est peut-être aussi le sort de toute vie humaine de ne pas jamais s'accomplir complètement. J'ai un peu de problème avec le mot accomplissement.
1: Frère Norbert, qu'est-ce qu'il faut retenir de la figure de Moïse ?
2: Je dirais qu'on peut dire que Moïse est une figure du Christ Jésus si et seulement si on s'entend bien sur la signification de la préfiguration en question, qui n'est pas une conception basse au fond de la préfiguration qui ferait des auteurs de la Bible hébraïque, de l'Ancien Testament, au fond des auteurs d'horoscopes, finalement, ou des sortes de Madame Irma qui lirait ou dans des boules de cristal ou dans du marc de café. Il y a une consistance propre et autonome, en fait, de tous ces récits qui composent notre Ancien Testament, qui composent la Bible hébraïque, qui ont été relus par les auteurs du Nouveau Testament pour exprimer leur foi dans la résurrection du Christ Jésus, dans le fait que la promesse énoncée était accomplie, ce qui est évidemment une posture de lecture chrétienne des Écritures et de l'articulation entre les deux testaments. C'est seulement avec cette conception haute, je dirais, de la préfiguration qu'on peut entendre ce mot de figure, ce mot de typologie aussi, comme on dit parfois. Et c'est ainsi que les chrétiens sont invités à lire, à articuler les deux testaments. Peut-être que le mieux serait dans nos Bibles d'imprimer le Nouveau Testament avant l'Ancien Testament, parce que le Nouveau Testament, au fond, nous redirige vers l'Ancien Testament, nous invite à le lire ou à le relire pour mieux comprendre le Nouveau Testament.
1: C'est ça, et ça éviterait cette idée que le Nouveau Testament, c'est le dernier mot au sens... la seule chose qu'on aurait besoin de lire.
2: Oui, tout à fait. En fait, il faudrait briser l'idée d'une frise chronologique qui commencerait à la Genèse et qui poursuivrait jusqu'à l'Apocalypse, le dernier livre de nos Bibles, pour faire comprendre que, à partir de la résurrection de Jésus, qui est un point de départ que les auteurs du Nouveau Testament aussi racontent, qu'ils expliquent, qu'ils chantent, qu'ils célèbrent, qu'ils professent, à partir de cet événement, le gond de l'histoire du monde et de l'humanité est donné pour les chrétiens, et c'est à partir de cet événement-là qu'on peut être invité à relire tout l'Ancien Testament.
1: Et à faire donc de Moïse notre contemporain, c'est un peu le but, finalement, de ce que vous nous proposez. Catherine Chalier, je rappelle le titre de votre livre, donc ça s'appelle « La voix de Moïse » et c'est paru aux éditions du CERF. Et puis, Frère Norbert Jorion, du Nouveau à l'Ancien Testament, et pas l'inverse, on l'a bien compris, et c'est à partir de l'Évangile de Matthieu. C'est dans la collection « Lire la Bible » également aux éditions du CERF. Merci vraiment à tous les deux de ce dialogue sur Moïse. Merci de nous avoir suivis. 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Merci de nous avoir suivis. On se retrouve la semaine prochaine.

0: 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Bonjour à tous, une fois n'est pas coutume, c'est dans ce magazine Connaissances et témoignages que je vous retrouve cette semaine, justement pour vous livrer des témoignages. Je reçois en effet Bénédicte de Saint-Germain, écrivain et journaliste pour Famille Chrétienne. Vous êtes un certain nombre à la connaître certainement en tant que lecteur de cet excellent hebdomadaire. Bonjour Bénédicte.
1: Bonjour Véronique.
0: Et bienvenue ici dans nos studios de Fidélité Mayenne à Laval. Bénédicte, vous êtes ici parce que vous venez de dédicacer votre tout dernier ouvrage. C'était à la librairie de l'abbaye de la Coudre ce 29 novembre 2025, Le Club des Saints Minuscules, paru aux éditions du Cerf. C'est
1: tout
0: ça?
1: Tout à fait.
0: Alors, bien sûr qu'on va parler de ce dernier livre et puis d'autres ouvrages que vous avez écrits. Mais tout d'abord, peut-être qu'on va apprendre à se connaître ou on va vous présenter aux auditeurs qui aiment bien savoir à qui ils ont affaire.
1: C'est avec joie.
0: D'abord, vous êtes mère de famille, vous êtes journaliste, vous êtes de Normandie, c'est ça?
1: Oui, j'habite en Normandie. Nous habitons en Normandie maintenant.
0: Voilà.
1: Alors, qu'est-ce qui m'a conduit au journalisme? Écoutez, il y a deux choses, peut-être trois. La première, c'est que j'ai toujours aimé écrire. Et depuis que je suis toute petite, comme nous avons beaucoup déménagé, mon père étant militaire, j'ai gardé des amis partout en France et même en Allemagne d'ailleurs, et j'ai pris l'habitude d'écrire. Donc je suis une très très grande écrivain, on pourrait dire, de lettres. Voilà.
0: Ah oui, depuis,
1: donc, depuis toute petite.
0: C'est votre fibre.
1: Voilà. Oui, exactement. Oui. Ensuite, je fais des études de philosophie, une maîtrise de philosophie. Et puis, j'ai travaillé pendant 10 ans dans un syndicat patronal où j'étais chargée de mission et notamment chargée d'écrire des comptes rendus, des rapports, des discours.
0: Alors ça, c'est formateur. Hein.
1: Ah oui, là, ça a très bien développé ma plume.
0: Oui.
1: Alors, dans un milieu économique.
0: Pour l'entreprise, oui.
1: Voilà. Mais très intéressant, ça m'a appris à rencontrer des personnes, à essayer d'être extrêmement fidèle
0: on
1: à ce qu'elles pouvaient me dire. C'était au MEDEF,
0: le
1: mouvement des entreprises de France.
0: Voilà.
1: Ah, oui. Et donc, ne connaissant pas grand-chose à l'économie, en fait, c'est là que j'ai appris à me mettre à leur écoute pour essayer de coller au plus près de leurs préoccupations, de ce qu'ils pouvaient dire, et de le restituer le plus fidèlement possible pour transmettre. Voilà. Et puis, de fil en aiguille, je suis arrivée dans le journalisme, et dans le journalisme indépendant, où du coup, j'écris encore aujourd'hui pour Famille Chrétienne,
0: oui.
1: À l'Étéia, prier en église, voilà, en fonction des sujets qui m'intéressent et que je leur propose.
0: Oui, d'accord, voilà. C'est vous qui proposez. Et vous avez aussi travaillé pour le sanctuaire de Montlijon,
1: oui.
0: Qu'on connaît bien ici en Mayenne, puisque c'est à deux pas et que les Mayennais vont volontiers à
1: mais
0: Montlijon.
1: Oui, mais oui, c'est un centre qui rayonne, un très beau centre de prière pour les défunts, un sanctuaire avec de grands pèlerinages. Et j'y ai passé 4 ans et demi pour ma plus grande joie.
0: Ouais. Bénédicte, quel type d'informations est-ce que vous aimez traiter? Quand vous proposez des sujets?
1: Alors, j'ai plusieurs domaines de prédilection qui sont aussi les domaines qui m'intéressent dans la vie. Toutes les questions de couple, de famille, de culture aussi, ça m'intéresse beaucoup, et de spiritualité.
0: Ah oui,
1: voilà,
0: d'accord.
1: C'est mes 4 domaines.
0: Alors, l'économie, c'est fini.
1: Oui, oui, oui.
0: L'entreprise, l'économie, c'est fini.
1: Oui, oui, oui.
0: Vous avez publié, il y a quelques années, un premier recueil, Les recettes de la joie.
1: C'est la cuisine de la joie.
0: La cuisine de la joie, pardon. Ce n'est pas un livre de recettes.
1: Non,
0: c'est la cuisine de la joie.
1: Même s'il y a quelques recettes.
0: Vous pouvez nous en parler un petit peu, là, parce que justement, c'est amusant ce que
1: Alors oui, contrairement à ce que certains pourraient penser, ça n'a aucun rapport avec la cuisine de Saint-Hildegarde. Parce que souvent, on fait le lien parce qu'elle a fait les épices de la joie.
0: Voilà, j'ai fait moi-même le lapsus.
1: Et en fait, du coup, pas du tout. Ça n'a rien à voir avec Saint-Hildegarde. En revanche, ce livre a été écrit pendant le confinement où j'ai bien vu. Le pouvoir, entre guillemets, de la cuisine sur le moral de ma famille, de mes enfants. Et puis, on accueillait aussi un enfant qui n'était pas à nous. Et je me suis vraiment dit que la cuisine, c'était un langage d'amour. Et qu'on n'était pas obligé non plus de faire des trucs extrêmement compliqués pour montrer aux personnes
0: qu'on les aime.
1: Oh, et donc, ce livre, c'est vraiment une méthode pour faire de la cuisine une occasion de joie, même si la cuisine, c'est répétitif.
0: Oui, mais c'est pas une corvée.
1: Répétitif, et c'est souvent une corvée. Mais voilà, j'ai essayé de montrer comment on pouvait transformer l'essai en une occasion de don et comme un langage d'amour pour les autres.
0: Ouais. Alors, par exemple, un petit tuyau pour y mettre de la joie.
1: Un petit tuyau, moi, je trouve que quand on manque d'inspiration, il faut aller au marché.
0: Qu'est-ce que je peux faire ce soir?
1: Ouais, voilà. Alors, mais je trouve qu'il faut mieux passer au marché parce qu'en supermarché, vous avez tous les légumes, vous ne savez pas quoi choisir. Au marché, vous avez les légumes de saison. Vous en prenez 2-3 et vous les mettez en musique différemment. C'est assez facile en fait, en variant les épices, sauces, les modes de cuisson.
0: Et voilà. Puis il y a de la joie quand on la porte sur la table.
1: Ah ben bien sûr, oui. Et puis rien que... Non, mais il y a de la joie même avant, quand on sent les parfums d'une cuisine qui mijote ou qui cuit ou qui macère. Vous voyez, je vous donne juste un petit truc. Oui. Moi, j'aime beaucoup cuire les légumes à la vapeur. Alors, on pourrait dire, ça n'a aucun goût. Fade. Mais je le fais au cuve-vapeur et après, je les mets dans un plat avec des épices. Je ferme ce plat et je laisse toutes les saveurs se mélanger, imprégner les légumes et ça change tout.
0: Et là, il y a de la joie après.
1: Il y a de la joie. Mais oui, parce que c'est pas toujours la même chose, ça varie.
0: Dieu donc, a mis le plaisir dans l'alimentation, dans le fait
1: oui,
0: de se nourrir.
1: Exactement. Mais
0: donc,
1: oui,
0: il faut le comprendre.
1: Oui, parce que c'est bon pour nous. Ouais,
0: c'est bon pour nous. Alors, il y a donc la cuisine de la joie. Vous avez d'autres ouvrages aussi, Bénédicte. Des recueils de prières que vous avez publiés il y a 2 ans seulement.
1: Oui, le premier, peut-être il y a 3 ans. Oui,
0: c'est quand vous étiez à Montlignon, peut-être.
1: Alors le premier, j'étais à Montlignon, mais je l'ai fait en dehors de Montlignon. Je l'ai fait sur mon temps libre.
0: Les prières pour ceux qui restent.
1: Voilà. Et de fait, il a été préfacé par le recteur du sanctuaire, donc Paul Denisot.
0: C'est aux éditions MAM.
1: Voilà, aux éditions MAM. Et c'est un livre qui suit les différentes étapes du deuil et pour chaque étape, qui propose une sélection de prières, alors qui sont des prières que j'ai trouvées dans la tradition ou même des prières contemporaines et puis des prières que j'ai écrites aussi.
0: Les prières pour ceux qui restent.
1: Voilà.
0: Alors, il y a aussi les prières pour être consolés.
1: Voilà, alors là,
0: pour
1: c'était...
0: être consolés...
1: Et bien de
0: nos vies,
1: de toutes nos épreuves, de nos trucs. Oui. Ah oui, il y a un chapitre sur le deuil, mais il y en a. Mais sinon, il y en a beaucoup d'autres. Des échecs, de toutes les occasions en fait d'une séparation, d'une rupture. Oui. Voilà.
0: La consolation vient dans l'abandon.
1: Oui, forcément, parce que elle
0: est. Se laisser.
1: Plus on est. Dans l'épreuve, alors d'abord, il peut y avoir des épreuves qui sont extrêmement difficiles où vous avez l'impression d'être quand même dans un tambour de machine à laver et vous pouvez rien faire, sinon essayez de respirer.
0: Oui.
1: J'ai rencontré récemment un prêtre qui avait été abusé quand il était jeune, qui a enfoui ce traumatisme pendant des années et puis tout à coup, au hasard d'un mot, tout d'un coup il a entendu le mot déni. Et puis ça lui a répété en pleine figure et il s'est rendu compte de ce qu'il avait subi. Et il m'a expliqué que comme tout ce traumatisme remontait, il avait vraiment l'impression, il pouvait même plus prier. Sa seule préoccupation c'était de respirer. C'est comme s'il était dans un tsunami complètement
0: étouffé.
1: Dans cette vague. Voilà. Mais ça ne veut pas dire que le Seigneur n'est pas là, en fait. Mmh. Et il pouvait que s'abandonner et laisser les choses se faire, de toute façon. Hein. Mais quand on essaye, dans une épreuve, de maîtriser les choses, en fait, on se crispe, on n'y arrive pas, et je crois qu'on souffre encore plus. Alors que si on accueille, mais c'est très difficile à dire, c'est vraiment une école de toute la vie, si on accueille ce qui nous est donné... À ce moment-là, ce qui nous est donné, la situation telle qu'elle est vécue, et puis tous les petits secours qui vont nous arriver et de la part du Seigneur. Je suis certaine qu'il y a. Alors évidemment, les secours, ils n'arrivent pas des personnes auxquelles on s'attend. Hein. Souvent, ça vient d'autres personnes.
0: Oui,
1: et il y en a d'autres qui sont très maladroites en essayant de nous aider. Bon, mais ça ne veut pas dire qu'il faut leur en vouloir, au contraire. Et donc, effectivement, cette consolation, elle se reçoit, en fait. On ne peut pas la vouloir et essayer de la construire tout
0: donc,
1: seul.
0: Il faut lâcher prise un peu.
1: Complètement.
0: Se laisser faire.
1: C'est ça, ouais. Voilà, se laisser faire, et puis elle arrive, effectivement, mais alors jamais de la manière à laquelle on s'attend.
0: La consolation vient voilà, il faut passer l'étape de s'abandonner.
1: Oui, oui, d'abord, c'est ça.
0: Et on n'y est pas toujours prêt.
1: Ah, oui. Si vous voulez que je vous raconte une petite histoire ?
0: Ben oui.
1: Alors,
0: bien sûr.
1: Je suis partie marcher sur une route qui s'appelle la Via Ligeria, qui a été créée il n'y a pas longtemps.
0: Ça ressemble
1: à la
0: Loire.
1: Qui part de Nantes.
0: Oui.
1: C'est ça. Qui longe toute la Loire et qui passe par Vézelay et qui arrive à Besançon où elle rejoint la Via Francigena.
0: Oui.
1: Qui arrive de Canterbury pour aller à Rome. Voilà. Et un jour, ça avait été difficile. On était partis très tôt le matin. Et pour éviter les méandres que nous voulaient nous faire faire le chemin de grande randonnée, on avait pris la route. Et la route de Dijon, qui était extrêmement passante avec tous les gens qui allaient travailler. Et nous, on était à contre-courant sur le bord de la route.
0: Voilà. Non, mais donc, n'importe quoi.
1: N'importe quoi. Donc. Très stressé. Oui, on finit par quitter heureusement cette route. On avait mal dormi, évidemment. Et là, on arrive dans un village qui s'appelle Sainte-Euphrone. Et on s'arrête à l'église pour dire la prière du matin. Et là, je ne sais pas ce qui me prend. On termine la prière et je dis, Sainte-Euphrone, donnez-nous du café. Parce que vraiment, j'en pouvais
0: plus. La bonne blague, oui.
1: Évidemment, aucun café ouvert dans ce village. On continue, on marche encore 2 heures, on arrive dans un autre village. On voit un vieux monsieur sur le pas de sa porte et on lui dit « Bonjour monsieur, est-ce que vous pourriez nous donner de l'eau chaude ?»« Ah non, ma femme n'est pas là. » Bon, donc là, je dis « Non mais Sainte-Euphrone, faites quelque chose s'il vous plaît, parce que alors là, le café, j'en ai vraiment besoin. » Et on continue notre chemin et là, on croise une dame en train d'enlever la mousse, de gratter la mousse qui était sur le mur de sa maison. Et on lui dit « Bonjour madame, nous sommes des pèlerins ». Elle dit « Ah ben j'ai vu que vous étiez des pèlerins ». Et là, échaudée, un peu échaudée, on lui dit « Bon, est-ce que vous savez où on peut trouver un café ?»« Oh là là, vous n'êtes pas arrivés mes pauvres, vous avez encore une montée très très longue et puis peut-être que dans 1h30 vous trouverez le café, mais il y en a un. » Et puis bon, on continue à discuter, puis tout d'un coup elle dit « Mais je peux vous en donner du café, moi ?» Et alors, elle nous fait entrer dans son jardin qui était taillé au cordeau, magnifique. On s'est assis sur les marches qui avaient été chauffées par le soleil du matin. Et elle nous a fait du vrai café. Et moi, je peux vous dire que j'étais au bord des larmes. Hein. J'étais bouleversée.
0: Ah, oui.
1: Et c'était
0: et
1: une épreuve de rien du tout.
0: Oui,
1: mais en
0: tout
1: fait,
0: simple.
1: De voir quelqu'un qui prend soin de vous, alors que vous ne vous attendiez pas à ça. Mais en fait, c'est bouleversant. Et là, ça vous transperce le cœur.
0: C'est ça.
1: C'est ça. Et on est toujours dans le contrôle, en se disant, on va faire ci, on va faire ça, je vais prendre soin de moi, machin, machin. Mais en fait, non, bah, quelquefois, la consolation, elle arrive d'ailleurs.
0: Voilà.
1: Mais
0: merci
1: c'est la
0: de
1: surprise.
0: Nous rappeler ça, Bénédicte, parce qu'en beaucoup d'occasions, c'est une grâce de savoir voir ces toutes petites choses.
1: Exactement.
0: Ces petits clins d'œil qu'on appelle des clins d'yeux.
1: Bon. Ouais.
0: Avec un jeu de mots. On va s'arrêter là pour écouter un petit peu de musique, de la musique douce. On va continuer ce témoignage, Bénédicte. On va parler du purgatoire dans tous ses états, parce que c'est aussi un de vos ouvrages,
1: oui.
0: Que vous avez co-écrit avec Don Paul
1: Denisot,
0: qui est le recteur de Montlignon, et que nous avons bien connu ici en Mayenne. Et puis on parlera enfin du Club des Saints Minuscules, ce livre que vous avez dédicacé à l'abbaye de la Caudre.
1: Merci.

0: Vous êtes sur Radio Fidélité Mayenne. Aujourd'hui, je reçois dans Connaissances et Témoignages Bénédicte de Saint-Germain, journaliste et écrivain. Elle vient de dédicacer à l'abbaye de la Coudre son tout dernier ouvrage, Le Club des Saints Minuscules, paru aux éditions du Cerf. Bénédicte, on a parlé de vos derniers ouvrages sur la cuisine, sur les prières. Il y a un livre qui est important, je pense, c'est Le Purgatoire dans tous ses états, que je viens de citer, que vous avez coécrit avec Dom Paul Denisot, du temps où vous étiez à Montlignon, j'imagine, puisque c'est le sanctuaire pour la prière des âmes du purgatoire.
1: Pour la prière, particulièrement, voilà. pour les défunts. On dit.
0: Alors, quels sont les états du purgatoire? Dites-nous.
1: En fait, on a, au lieu de montrer que le purgatoire était une punition, ce que
0: ah oui, puis le mot est affreux, affreusement laid.
1: Oui, c'est voilà, ça. On a toujours tendance à se dire, ça va être à profitons de la vie parce qu'après on va en baver. Et de fait, on va en baver.
0: Vous avez peut-être d'autres noms à nous proposer, des synonymes.
1: Sur le purgatoire.
0: De purgatoire, il y en a pas. Il faudrait que la théologie avance dans
1: oui,
0: ce sens.
1: Mais en fait, non, il faut plutôt colorer ce nom de manière différente. C'est-à-dire que au purgatoire, on n'est pas fouetté comme on pourrait l'imaginer, mais on est perfectionné petit à petit dans l'amour. Et parce qu'on se rend bien compte que on a beau essayer de faire des progrès toute notre vie dans l'amour, dans l'abandon, dans l'accueil de l'amour de Dieu, on a quand même des limites et on se heurte très souvent à notre impuissance.
0: Par rapport à la grandeur de Dieu.
1: Ouais, c'est ça. Et donc, évidemment que quand on meurt, on doit bien vite se rendre compte du décalage qu'il y a entre l'immensité de l'amour de Dieu et puis nos cœurs encore un peu étriqués qui n'ont pas su suffisamment aimer.
0: C'est tellement beau.
1: Et en fait, le purgatoire, c'est ça. Tous les états du purgatoire, c'est de quoi le purgatoire va-t-il nous purifier et en quoi est-ce qu'il va... Comment est-ce que le purgatoire va réussir à enlever toutes nos scories qui restent du péché pour y mettre de l'amour, en fait.
0: On pourrait dire le purificatoire, alors.
1: On pourrait dire, vous croyez que c'est mieux?
0: C'est plus joli.
1: Oui, c'est ça. Ou l'école de l'amour, moi, je dirais.
0: L'école de l'amour, vraiment, c'est joli.
1: Par exemple, au purgatoire, on va apprendre à pardonner totalement ce qu'on n'a pas réussi à pardonner sur la terre. Quelquefois, on peut vraiment avoir été trahi par un ami, c'est pas facile. Et surtout si cet ami n'est pas venu vous demander pardon, c'est pas facile de lui pardonner. Ben, si on l'a pas fait avant d'arriver au ciel, ben, on le fera au purgatoire.
0: Et là, on le fera.
1: Oui, mais du coup, c'est pourquoi
0: c'est
1: pour un bien. C'est pour un bien. Ça va nous apprendre à aimer ce qu'on n'a pas su aimer, peut-être à juste raison, mais on va finir par peut-être les découvrir comme Dieu les aime et à les aimer de tout notre cœur.
0: Voilà, c'est tout ça que vous nous dites dans le purgatoire.
1: Oui, le purgatoire, c'est l'école de l'amour. C'est ça, c'est l'école
0: de l'amour.
1: Franchement, si on a peur d'aller en enfer, si on a peur du jugement, il faut lire ce livre.
0: Alors, on vient à ce club des saints minuscules. Pourquoi ces portraits, Bénédicte? Vous parlez du catéchisme, d'une secrétaire de paroisse, de quelqu'un qui fait le ménage, d'une maman qui dit le chapelet toute seule. Voilà, j'ai quelques petits exemples comme ça. Pourquoi ces saints sont minuscules? Ou pourquoi des gens si minuscules sont des saints, je devrais dire?
1: Oui.
0: Voilà, des gens simples qui portent l'Église, c'est d'ailleurs le sous-titre de votre livre. Alors, parlez-nous de ces portraits, puis d'abord, pourquoi vous les... Où est-ce que vous les avez rencontrés? Qui est-ce que vous citez quand vous les décrivez, là?
1: Alors, en fait...
0: Il y en a une trentaine, hein?
1: Oui, il y en a une trentaine, mais je pourrais écrire cinq tomes sur les saints minuscules. En fait, il y en a partout, mais est-ce qu'on sait les voir? Quand on rentre dans une église, est-ce qu'on s'est demandé qui a changé l'eau des fleurs? Qui a fait ce bouquet de fleurs? Pourquoi l'église est balayée? Surtout dans nos petites églises de campagne, qui est le sacristain bénévole, évidemment, qui est venu préparer la messe qui est dite une fois par an pour la fête patronale? Est-ce qu'on s'est demandé ça? Alors, les saints minuscules, ce ne sont pas seulement des personnes qui sont extrêmement fidèles dans un service parfois un peu ardu et en tout cas non reconnu. Ça peut être aussi des personnes qui traversent les épreuves en gardant la foi, en étant accroché à la main du Seigneur. Et voilà, ça peut être aussi ça. Et en fait, ce qui est sûr, c'est que ce sont des saints qui ne font pas de bruit et qu'il faut savoir voir.
0: Alors, c'est quoi qu'est-ce que c'est le critère de sainteté?
1: Alors, à mon avis, c'est d'abord... Alors, d'abord, c'est la foi en Dieu. Pour eux, Dieu, c'est le boss, c'est le patron, c'est le, c'est celui qui donne sens à la vie et c'est celui qui vous donne l'amour tous les jours. Ensuite, c'est la fidélité dans un service ou dans la foi en Dieu, ou les deux, parfois.
0: La fidélité.
1: La fidélité. Et puis l'amour, l'amour des autres, l'amour de Dieu manifesté dans l'amour des autres, l'amour de Dieu tout court. C'est trois critères, je dirais.
0: Ouais. Et l'amour dans les gestes?
1: Voilà, parce que souvent on me dit, ah, mais si c'est des saints, ce sont des gens qui prient toute la journée. Mais justement, ce n'est pas forcément des gens qui prient toute la journée, mais leur langage d'amour, c'est d'agir.
0: Oui.
1: Vous voyez, il y a un sacristain qui s'appelle Luc, là, qui est en Bretagne, dans sa pauvre église, qui suinte l'humidité. Vous ne le verrez jamais à des nuits d'adoration ou même à la messe en semaine, ce n'est pas son truc. En revanche, tous les jours, vous le verrez à l'église.
0: Il est là, dans l'église, à l'entretenir.
1: C'est ça.
0: À garder son
1: ordre. Et celui qui gratte la cire, qui tombe des bougies dévotives, là, vous croyez que qu'il est au pied des autels en train de. Il ne sait même pas dire son chapelet, ça l'ennuie. Hein. Mais il est là tous les jours dans l'église.
0: Ah oui, alors vous avez Lucie aussi qui fait le catéchisme.
1: Oui.
0: On est nombreux dans les auditeurs à avoir fait le catéchisme bien modestement avec notre petit groupe.
1: Et nos défauts.
0: Et qu'est-ce qui compte? Et nos défauts.
1: On est parfois sortis de nos gonds parce qu'il y avait un enfant qui était insupportable. Il a fallu qu'on appelle les parents en leur disant écoutez, on n'arrive pas à gérer cet enfant. Donc, discuter avec eux. Bon, voilà, c'est pas facile aussi. Hein.
0: Et puis Agnès, la secrétaire de paroisse.
1: La secrétaire de paroisse, je les ai tous vraiment rencontrés.
0: Ah oui, c'est ça, vraiment,
1: c'est
0: Agnès, si vous voulez vous demander ça.
1: C'est Agnès, alors elle est dans une grosse paroisse de centre-ville, d'une banlieue d'Île-de-France. Et alors elle est sciée, parce qu'il y a des gens qui viennent lui demander une église pour un mariage. Et elle raconte que notamment il y a une dame qui lui a dit, qui est partie furieuse quand elle a su qu'il fallait faire une préparation au mariage. Elle a dit, ah bon, il faut en plus qu'on se prépare au mariage. Elle a dit, oui, vous mariez à l'église. Donc elle est partie. Donc je sais pas où elle s'est mariée, mais enfin bon. Et puis ces autres personnes qui arrivent en disant mais vous me donnez telle église, mais moi je veux pas celle-là, je veux l'autre, elle est plus belle, etc. Donc voilà. Donc la pauvre Agnès, elle souffre parfois.
0: Ouais. Et la maman solo qui dit des chapelets.
1: Ouais. Elle a été abandonnée par son mari et elle se retrouve. Alors elle travaille et quand elle rentre le soir, alors ça c'est très beau parce que c'est une personne qui dont la sainteté, je trouve, et d'avoir appris à recevoir l'aide des autres. Alors que c'est une mère de famille nombreuse, elle aurait pu effectivement, elle soutient et d'ailleurs énormément autour d'elle, mais je trouve que sa sainteté, elle est dans l'acceptation. Et ben oui, ben elle dépend des généreuses personnes qui vont lui emmener ses enfants à la pension. Elle va recevoir les vêtements. Qui sont trop petits, des enfants de ses amis. Et ça, c'est très beau. Et donc, pour les remercier, elle dit des chapelets.
0: Ah oui, et pour chacun, chaque fois.
1: Oui, tout le temps.
0: Quelle bonne idée.
1: Mais oui. Oui, elle fait célébrer des messes, elle dit des chapelets. Voilà, c'est beau. Mais
0: et
1: elle
0: alors,
1: sait recevoir. Ouais.
0: Un saint du quotidien, ça existe donc.
1: Mais oui, il y en a en fait partout. Ouvrez les yeux, vous les verrez, à côté de chez vous.
0: Ouais. Voilà, c'est à ça que nous sommes appelés, ça c'est sûr.
1: Ouais.
0: Et on vient de vivre là tout ça, ça nous a été... largement rappelé, nous sommes tous saints, ou en tout cas appelés à l'être.
1: Oui, puisqu'il est
0: là,
1: beau
0: vous
1: dans
0: nous en donner un petit exemple.
1: Oui. Non, mais ce qui est beau dans l'Église, c'est que nous sommes chacun appelés à être le saint unique, particulier, que le Seigneur veut aimer et veut que nous devenions.
0: Ah, ça c'est beau.
1: Et on n'est pas des clones. Au ciel, aucune personne ne ressemble à une autre. C'est chacun à son rang et à son état, dit le catéchisme de l'Église catholique. C'est beau.
0: Et pourquoi vous avez eu envie d'écrire là-dessus ?
1: Parce que ces personnes m'émerveillent. Enfin, je suis
0: dans
1: sans doute parce que je suis incapable de faire ce qu'elles font. Mais
0: vous avez fait une autre sainteté.
1: Oui, oui. Ah bah
0: vous
1: oui,
0: avez certainement une autre fidélité, un autre service, une autre acceptation. Oui, parce que j'ai noté tous les critères de sainteté que vous avez évoqués là depuis le début de cette émission.
1: Oui, c'est vrai. Voilà. Oui, tout à fait. Et du coup, en fait, c'est vrai. Je crois que je suis née au berceau. Le Seigneur est bon, avec une capacité d'enthousiasme et d'émerveillement.
0: Et puis vous les avez rencontrés, ces personnes,
1: oui.
0: au cours de vos différents travaux, vos reportages.
1: Oui, et souvent ça ne suffisait pas. En fait, je suis retournée les voir pour comprendre en profondeur ce qui les animait.
0: Ah, ça c'est
1: pourquoi
0: bon.
1: Est-ce qu'elles sont dans ce service aujourd'hui ou dans cette épreuve aujourd'hui sans perdre l'espérance.
0: Sans perdre l'espérance. Un autre critère aussi de sainteté.
1: Exactement.
0: On va s'arrêter là-dessus, puisqu'on vient de clôturer l'année de l'espérance, presque.
1: Oui.
0: Voilà. Merci,
1: Merci, Véronique. Je suis ravie d'avoir été à vos côtés aujourd'hui.
0: À toute votre mission, parce que c'est votre mission.
1: Oui, c'est une mission.
0: C'est votre mission d'écrire.
1: Oui.
0: Merci, Bénédicte.
1: Merci, Véronique.
0: On se retrouve, quant à nous, sur Radio Fidélité Mayenne. À très bientôt sur votre radio préférée.

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2: Il faut bien 10 ans pour fabriquer un petit bouquin, écrit son auteur. Pour cette tentative d'écrire à propos de son moi, une formule lui vint. J'habite chez mon libraire et mon libraire chez moi. Ce serait un beau titre, Le libraire de Gambetta ou L'homme qui habite les livres. Mais ces pages où il avait la volonté de saluer cet ami se transforment progressivement en livre d'adieu, métamorphose à son insu. Ainsi, ce nouvel opus devient autant un récit d'Yves qu'un portrait du libraire et sans doute un rendez-vous inachevé. Le libraire, c'est Christian Torel, le patron d'Ombre Blanche. Son ami, le Cyrano déguisé en fou chantant, c'est Yves Charnay, carnettiste virtuose qui nous propose dans son ouvrage fragmenté Le libraire de Gambetta, un beau croquis de mots pour dresser le portrait de son libraire préféré, paru aux éditions Tarabuste en 2023. Bonjour Yves Charnay.
3: Bonjour.
2: Bonjour à tous nos auditeurs, à qui je rappelle que cette émission sera disponible sur toutes les plateformes numériques et ainsi que sur le site de Radio Présence. Et à propos du site de Radio Présence, ne vous privez pas de faire vos commentaires sur cette émission, spécialement si elle vous a plu. Yves Charnay, première question. Un Cyrano déguisé en fou chantant.
3: C'est très bien.
2: Est-ce que c'est vraiment vous ?
3: Je ne sais pas, mais c'est très bien. Ce qu'on est soi, ça m'aura pris la vie de le demander, puisque je suis un écrivain comme cela d'identité énigmatique, ou de l'énigme de l'identité, donc je ne sais pas. Mais en tout cas, dans les images qu'on envoie ou qu'on vous renvoie, donc comment les autres vous voient, celle-là me va très bien, parce qu'elle associe deux grandes admirations un peu intempestives de l'enfance, Cyrano, qui est devenu un peu intempestif, puisque pour ma génération, il est lié à l'immense interprétation de Depardieu. Et puis le fou chantant, c'est vraiment le premier qui a fait chanter la langue pour moi. Vraiment, je peux dire que tout a commencé pour moi par Charles Trenet, avant même que je l'écoute, puisque ma mère chantait les chansons de Charles Trenet, me parlait de chansons de Charles Trenet, et particulièrement d'une qui s'appelait Une noix, et on se demandait ce qu'il y avait à l'intérieur d'une noix. Et cette espèce de fantaisie, qu'y a-t-il à l'intérieur d'une noix ? Je me suis dit que c'était des questions de poète qui allaient me faire comme ça, chanter longtemps, j'espère.
2: Alors quand vous employez cette expression dans le texte, dans le contexte du texte, on a un peu l'impression que vous opposez d'un côté les gens à qui vous vous référez et que vous qualifiez de maître, on va y revenir, et que de l'autre côté, par opposition presque, vous parlez d'un Cyrano, mais moi j'ai regardé l'étymologie de Cyrano, c'est le maître, c'est aussi la référence.
3: Ah oui, de toute façon, mais comment vous avez dit, c'est une formule de vous, Cyrano.
2: Ah, le Cyrano déguisé en fou chantant. C'est vous qui avez les droits d'auteur.
3: C'est dans le texte.
2: Ah, c'est dans le texte.
3: J'ai cru, je vous félicitais de cette formule, que je trouvais très bonne.
2: Non, c'est dans le texte.
3: Comme je vous dis, comme c'est il y a 2 ans, une fois qu'on a écrit un livre, c'est oublié. Pendant qu'on l'écrit, et tout le temps qu'on cherche à l'écrire, c'en est même fatigant, tellement c'est par cœur, tellement des fois tu te relèves pour changer une virgule, page 28, parce que ça te revient. Et puis quand c'est sorti de soi-même. Donc je trouvais cette formule très bonne. Et voilà. Si c'est moi, je l'assume. Oui, Cyrano en fou chantant. Cyrano, c'est quand même, c'est l'intempestif, c'est le panache, c'est le pour rien, c'est encore mieux si on perd, enfin voilà, c'est français, on n'ose plus le dire, mais c'est français. Et puis, mais en même temps, c'est une... C'est comme une virilité, Cyrano. Et Trenet vient mettre là une légèreté. Son œil à la boutonnière, comme disait l'autre, enfin ses yeux écarquillés, et cette espèce de légèreté, parce que c'est un fantaisiste du malheur, il fait de la fantaisie parce que c'est triste, Trenet, et on oublie que c'est triste à cause de sa fantaisie, mais c'est un enfant triste qui chante. Voilà, donc ça fait une jolie façon d'inventer une figure d'homme, et de repère, je dirais, peut-être pas de maître, mais de repère, puisque... Qu'est-ce qu'un père ? Et ma grande, comme j'en ai pas eu du tout, pas vu du tout quand j'étais petit, et ma grande question. Donc ça fait partie des pères imaginaires. Voilà, c'est une figure, un peu hybride, qui pourrait être désirable quand on est enfant. Tiens, je serais Cyrano.
2: Tout à fait.
3: Alors,
2: Yves Charnay, vous n'êtes pas toulousain. Est-ce qu'on peut dire que vous êtes un étranger? Et comment, par quelles circonstances vous êtes arrivé à Toulouse?
3: Alors, par une formule qui aurait plu à ma mère, institutrice qui adorait ce livre, dans le grand mot, le hasard des nominations. Hein, c'est dans le grand mot qu'ils arrivent là, par le hasard des nominations. Donc, bon fils d'institutrice, j'ai fait les concours, les grandes écoles, tout ça. Et un jour, on cherche un poste. Et donc, j'ai fini ma thèse. Je cherchais, j'étais première année de candidature, donc, à des postes de maître de conférence. L'université, ce qu'elle est, je me dossier pas trop mauvais. Mais enfin, bref, j'étais pas classé. Donc voilà, ça aurait pris des années, j'imagine, à ce que, comme un camarade en assistant, bon. Et puis, j'étais à bac plus 15, donc j'étais un peu. Ou lassé ou énervé par la réponse, comme ça j'ai fait beaucoup de choses, bon, mais c'est comme ça. Et c'est donc le hasard, c'est-à-dire que un monsieur qui s'appelait Jacques Kerbrat, qui était directeur des études de Polytechnique, était nommé directeur de super-héros à Toulouse, le garçon était aussi fils d'institutrice, je pense que ça joue beaucoup, il avait une passion des humanités, comme on appelait ça à l'époque, et arrivant dans cette grande école, voyant qu'il n'y avait rien, il crée contre tout le monde un poste. Donc l'année d'après, il obtient un support d'engagement de détachement. Enfin, je vais très vite, bah, tout ça est mis au concours. Et c'est moi qui suis élu, à la grande stupeur du reste d'une partie des collègues, parce que les autres, les trois ou quatre autres, étaient aussi normaliens, mais ils appartenaient à la génération d'avant moi, pour qui c'était encore plus dur, c'était encore moins de postes, et qui avaient fait le virage du privé, les gens qui faisaient des pubs chez L'Oréal ou du management, ou, enfin, ce qu'on faisait dans les années 80. Ils avaient trahi. Et ce directeur avait mis tout son poids pour que dans les autres, il n'y avait que moi qui était strictement littéraire, je finissais une thèse sur Baudelaire. Donc c'était encore plus effarant, je crois, pour certains collègues, de se dire, oulala, mais celui-là, il est vraiment, on ne va pas pouvoir le mettre dans le management du tout. Et donc j'ai eu ce poste, et en 96, ma vie a changé, en changeant de lieu. J'ai mis un an ou deux, je me suis demandé si j'allais rester, c'était quand même difficile comme mission. Et puis, la greffe a pris, et je suis devenu le monsieur culture de l'école. Et j'ai même du mal à penser qu'il faut que je parte en retraite bientôt. C'était bien, mais j'aimais bien faire ça. Voilà. Donc le hasard des nominations, et puis la vie. Je suis resté là, c'est en même temps une chose qui permettait beaucoup de liberté dans l'organisation du temps. Ce qui, si on est écrivain et enseignant, est capital.
2: C'est difficile à concilier. Ouais, voilà. Alors, juste un petit zoom sur l'intitulé de votre thèse, « L'énergie de l'ennui ». Quand on commence à connaître un peu votre œuvre, quand on a lu... vos livres, et particulièrement celui-ci, on se dit que peut-être ce choix n'était pas un hasard.
3: J'ai essayé de faire une thèse qui ne soit pas autobiographique, mais c'était pas loin quand même. Effectivement, c'est une formule extraordinaire de Baudelaire, sur l'intent, comme Baudelaire pense, la force du mal. L'ennui n'est pas qu'une dissolution, c'est la puissance du vide, en fait. C'est la puissance d'absorption du vide, ou l'énergie de la disparition. Comme il y a une énergie du mal, il y a une énergie du vide. Et donc j'ai pensé l'ennui comme tel, à partir d'un poème, un petit poème en prose, Le Mauvais Vitrier, où il dit une espèce d'énergie, c'est lui qui a cette formule, une espèce d'énergie qui jaillit de l'ennui et de la rêverie. Vous avez tous ces i, là, une espèce d'énergie qui jaillit de l'ennui et de la rêverie, qui font une sorte de salve, comme ça, sonore, pour dire l'explosion à partir du rien. Voilà. Et que les fleurs du mal, c'est quelque chose comme ça. C'est la force qui fait fleurir le mal, et qui en plus la sublime en fleurs, puisqu'il ne s'agit pas d'aggraver le mal, pour Baudelaire, mais par contre de l'affronter.
2: Alors, vous avez une bibliographie consistante. Le premier ouvrage que vous avez fait paraître s'intitule « Prose du Fils » en 1993.
3: C'est la base, c'est vraiment le camp de base.
2: C'est le camp de base.
3: C'est là que tout est parti, oui.
2: Et on va peut-être voir, et vous me direz si je fais un raisonnement abusif en disant que à partir de ce camp de base, il y a eu des déclinaisons. En quelque sorte.
3: Oui, des grandes marches, des traversées du désert et du désêtre, et puis parfois des regroupements de questions ou de livres. Mais disons que ces proses du fils qui viennent de manuscrits, d'échiquetés, de notes, d'une conscience très très tardive que ça pouvait donner quelque chose, et parce que très grands intercesseurs m'ont dit, notamment, enfin, la première à publier ça étant Michel Deguy, dont j'avais été étudiant, et qui un jour voyant des choses que je finissais par lui montrer, dans nos conversations, comme ça, devenu ami progressivement et ami pour la vie, un jour m'a dit, il me revient, puis il me dit, on était au Rostand à l'époque, à Paris, face du Luxembourg, je publie. J'avais oublié qu'il dirigeait la revue Poésie. J'étais pas du tout dans cet esprit-là, moi. Et donc, j'en ai mis un peu plus parce qu'il fallait publier. Et c'est comme ça que j'ai pris conscience de ce que je faisais. C'est très artisanal, c'est très archaïque. C'est quand j'ai vu le nom sur la revue, prestigieuse revue, mon nom, un titre, je me suis dit, c'est ça. C'est ça qu'il faut faire, je vais m'en sortir comme ça. Et donc, peu à peu, c'est constitué. Enfin, j'ai repris des notes et des choses sur 10 ans hein, pour lesquelles je ne pensais pas, en plus, ça ne ressemblait pas du tout à ce qu'était la poésie de l'époque, même que je lisais beaucoup, comme André Duboucher ou Claude Royer-Jourdeau. C'était vraiment pas la prose que je faisais, j'avais un peu honte et tout. Mais ça m'a, voilà, ça m'a donné la. C'est comme ce. Tu plonges dans un truc, tu dis tiens, cette nage-là, je sais la faire. Donc, voilà, j'ai plongé dans un bain dont on ne ressort pas. Une chanson de héros comme ça, Splouch, voilà. J'ai plongé dans. Et de numéro de revue en numéro de revue, ça finit par faire un livre, puis de livre en livre, ça finit par faire quelque chose. Oui. Voilà.
2: Et donc, aujourd'hui, vous avez plus d'une dizaine d'opus publiés, dont le dernier s'intitule Abati, et qui est donc publié. Ces jours-ci,
3: oui, toujours
2: et dont Arbuste. Nous parlerons peut-être un petit instant à la fin de cette émission.
3: Volontiers.
2: Alors vous avez, souvent quand je reçois des auteurs, je leur demande si vous avez des sujets de prédilection. Est-ce que dans votre cas, on peut dire que vous avez un sujet de prédilection que j'aurais tendance à qualifier par de l'autobiographie du manque, l'autofiction ? Peut-être, tout ça teinté d'amour, de deuil, de mélancolie, avec naturellement une filiation revendiquée dans la lignée Baudelaire, Suran, Artaud, encore Barthès.
3: Nerval, ce que vous dites là est très nervalien, c'est voilà. Un fil qui me va très bien, c'est les promenades et souvenirs oui, d'un promeneur mélancolique et un peu égaré, donc un mélange de fou, alors cette fois-ci, plus radical hein, pour ce qui est de Nerval, mais de faire chanter la langue malgré tout. Donc tout ce que vous avez dit est très juste, mais pour moi, c'est un. Alors, j'y insiste, parce que ce n'est pas perçu comme ça. C'est un projet poétique. Il n'a jamais été question pour moi de faire autre chose que de la poésie, sauf que je ne sais en faire que dans l'écriture de l'expérience. Voilà. Donc je travaille au corps la langue et la matière des livres dans une bagarre pour rendre compte de la vie, mais en rendre compte stylistiquement parlant. On entend, dès qu'on se met à lire à voix haute, on entend, on travaille, qu'on voit moins, si on n'est pas habitué, parce que dès que tu vas plus la ligne, les gens comprennent plus la question de la poésie en prose. Tout ce travail de vitesse d'écriture que j'ai, ou qui s'impose à moi, ou tout ce travail très phonétique, vous voyez, d'assonance, d'allitération, qui sont la main de l'écriture, voilà, qui sont la poigne. Donc pour moi, c'est un travail de poésie, et parfois avec. Enfin, c'est contrainte qu'il n'y a que moi qui vois, mais que deux paragraphes fassent exactement la même distance, comme des sonnets, enfin, c'est travaillé comme ça, au couteau.
2: Les mots sont sculptés, hein,
3: oui, voilà.
2: En quelque sorte.
3: Voilà, et les mots et les segments de phrases.
2: Alors, c'est de la poésie, c'est sûr, néanmoins, à travers...
3: C'est pas la vie du champ poétique contemporain, mais j'insiste.
2: et à travers cette poésie, il n'en reste pas moins qu'il y a des idées-forces qui transparaissent, et que la quête du père est quelque chose d'essentiel.
3: Et qui se transforme ici en quête du grand frère, puisque Christian Torel est un mélange des deux, un peu plus d'une autre génération que moi, juste avant. Et comme moi, je n'ai pas l'impression d'avoir grandi beaucoup, très très vite, des gens qui seraient en âge d'être un grand frère, pour moi, sont des figures paternelles. Alors, autant Michel de Guilleté par la date de naissance, Christian Torel, moi. Mais quand je suis arrivé, c'est un type qui a créé une librairie comme Ombre Blanche à Toulouse. Quand tu arrives, il y a quelque chose. Pour moi, enfin, c'est un père, c'est un repère et c'est un père. Quoi, voilà. Même si, et c'est assez beau dans le livre, enfin, j'espère, il y a comme ça l'amitié. Parvient à faire changer d'étage, c'est-à-dire que c'est des vieux complices maintenant, c'est des vieux copains. On dînait tous hier soir, puisque c'était la fin des 2 jours de la présence de Tarabuste à Ombre Blanche pour mon livre et celui de Jean-Noël Crismon. Et Christian nous invitait tous à dîner. Ben là, c'était extrêmement tendre, extrêmement amical. On parlait de la vie, des soucis des uns, des autres. Une espèce de fraternité, voilà. Donc, c'est à deux étages. Là, il y a la verticalité du manque du père. Alors, Radio Présence, on peut en parler longtemps. Et puis, il y a eu la recherche de frères et de sœurs. Et parfois, ça coexiste dans des figures imaginaires, cette fois-ci, qui permet l'imaginaire.
2: Alors, on va y revenir en détail. Juste Un peu avant, je voudrais qu'on revienne sur la caractérisation, et des fois on recherche à définir le contenu de l'œuvre. Alors j'ai trouvé dans votre livre deux définitions de votre œuvre données par Denis Tillinac. La première, c'est dit, vous dites, Denis disait toujours qu'il y avait du jus dans mes proses, mais pas de sujet.
3: Absolument. Ce qui n'était pas rien pour un éditeur. C'est un sujet de l'énergie de la prose, et puis effectivement, ça explose. Une prose explosive sur laquelle j'ai toujours refusé qu'on mette roman, parce qu'un livre est un livre, et un livre se titre par son titre. Voilà. Mais donc, parce que, alors là, il aurait été content, s'il y en a un libraire de Gambetta, là, il aurait dit enfin, puisque c'est un titre simnonien. Je l'ai calé, donc c'est la première fois que j'ai vu le titre avant le livre, ça n'est jamais arrivé, je cherche le titre interminablement, parfois même en changeant encore quand l'éditeur a commencé à... Et là c'était simnonien parce que vraiment, y compris que la figure torale va bien avec ça, c'était Philippe Noiret, c'est un film, c'est l'horloger de Saint-Paul de Simenon qui a donné, je ne sais pas si vous voyez encore, c'était le premier film de Tavernier avec Jean Rochefort et Philippe Noiret. Et que ma mère adorait ce film, et moi j'étais fasciné, ma mère adorait, j'adorais, et j'étais fasciné par ce titre, et comme je ne connais, j'étais à Nevers, on ne sortait pas, il n'y avait pas beaucoup de culture générale, comme on dit, je n'avais pas, Saint-Paul, je ne voyais pas du tout ce que c'était, j'ai su qu'après que c'était un quartier de Lyon, je suis allé, etc. Mais donc c'était mystérieux, l'horloger de Saint-Paul, y compris que ça aurait pu être Saint-Paul. Et donc là vraiment, j'ai su le titre, parce que c'était un titre de métier, un quartier, Simenon, le libraire de Gambetta. La rue, avec le doute comme pour Saint-Paul, est-ce un livre historique sur le libraire de Gambetta, ces personnages historiques, ou le libraire de Gambetta, le lieu, ce qu'on sait quand on habite Toulouse. Voilà. Mais voilà, donc là pour une fois il y avait un titre et un sujet, mais sinon il n'y en a pas.
2: Yves Charnay, je vous propose d'écouter la personne que vous avez invitée et qui s'appelle Jean Gabin.
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0: Le libraire de Gambetta, paru cette année, en 2023, pardon, aux éditions Tarabuste. Yves Charnay, Gabin, c'est un chanteur, un acteur important pour vous ?
1: Ben, quand vous êtes né en 62 et que vous cherchez un père... Voilà. Le clan des Siciliens... Puisque c'est le gamin bourru et lourd, moi, que je connais. Après, j'ai appris à connaître l'ange, si beau, si jeune, des quais des brumes, etc. Mais quand vous cherchez un père, dans ces années-là, oui. Et il y a, en plus, vous aviez trois pères pour le prix d'un, hein, puisque le clan des Siciliens, vous aviez Lino Ventura, pour la carrure, et puis, pour comprendre pourquoi un père peut être séduisant et séducteur, et séduire votre mère, Alain Delon, c'était pas mal. Voilà, donc je date irrémédiablement de ça, et de cette lourdeur-là. En plus, il y avait le côté, à ce moment-là, quand moi, je suis dans la Nièvre, donc Gabin venait parfois acheter un charolais. Et donc, ça nous valait une du journal du centre, quand Gabin, avec la casquette, venait. Il avait le bâton, là, et puis il avait acheté un charolais qui était à côté de lui. Donc, ça me confirmait, parce que le journal du centre avait le maximum de ce que connaissait de la gloire, que la gloire, c'était bien ça. Et l'absence de père, l'absence dans laquelle j'étais, j'ai imaginé la compenser que par la gloire, la monnayer que par la gloire, la fausse monnaie de la gloire. Voilà. Et donc, c'est ces grands moments de reconnaissance-là, pour voilà, ou un truc comme le grand échiquier à l'époque. Il me paraissait, il fallait que j'arrive à faire ça. Voilà. Et là, j'aurais, consolé ma mère, ou enfin, rempli tout ce vide qui semblait désespérer ma mère. Voilà. Désespérer le lieu natal.
0: Alors Yves Charnay, tout à l'heure, vous nous avez expliqué comment vous est apparu comme une évidence le titre. Et donc, quand on est lecteur, quand on tombe sur votre livre... on voit le titre, on regarde la quatrième de couverture et on se dit, tiens, il va nous raconter une histoire sur un personnage qui s'appelle Christian Torel. Donc, on commence à lire. Alors, au début, on commençait un peu à parler de Christian Torel, et puis tout d'un coup, sans vraiment qu'on s'en aperçoive, on dit, mais où est passé Christian Torel ? Mais je suis en train de lire un livre sur Yves Charnay. Alors, vous dites que ça vous a échappé un petit peu. C'est quoi le processus ?
1: Alors, j'ai une petite invention. Alors, celle qui n'est toujours pas perçue, c'est de faire de la poésie dans la prose à la fin du XXe, au début du XXIe siècle. Mais l'autre est un peu plus aperçue, on s'est un peu plus rendu compte, c'est faire son autoportrait en faisant le portrait d'un autre. Donc ça, c'est ma petite invention, je crois qu'on le voit. Alors, dans des déboires éditoriaux, j'ai une éditrice qui avait refusé le livre sur Nougaro, motif que je parlais trop de moi, et que j'allais parler de Nougaro. J'ai des livres sur Claude, il y en a eu, il y en a, il y en aura. Moi, ce que j'avais à faire, c'était comment ça s'est goupillé entre Claude et moi. Ben, là, c'est pareil, comment ça se goupille entre Christian Torel et moi. Donc, vraiment, Didier Goupil a une belle formule là-dessus, c'est l'autofiction qui est aussi une autrui-fiction, pour reprendre son invention. Et pour être tout à fait clair pour ceux qui nous écoutent, c'est faire son portrait, son autoportrait, en faisant le portrait d'un autre. En soi, d'un autre très très proche, comme Christian, vraiment, on est vraiment des... Même si c'est parfois à mi-mot, à midi, enfin, un peu à la Gabin, justement, mais très intime, ou quelqu'un qui est resté étranger tout le temps que je faisais son portrait, qui était le torero Juan Bautista, qui de toute façon se protège de tout le monde derrière son sourire. Et de toute façon, comment voulez-vous savoir ce que c'est qu'un torero ? Est-ce qu'ils savent eux-mêmes qui ils sont pour descendre dans l'arène ? Mais en tout cas, dans les deux cas, c'est autoportrait. Et du coup, il y a ce nouage entre leur vie et la mienne. Alors après, je ne pèse pas ou je ne sous-pèse pas. Mais par exemple, dans l'expérience de la Grande Dépression qui m'a traversé pendant un an à Toulouse, le lien qu'il y a avec Christian, qui est un témoin, qui essaie de me faire sortir, et c'est une très belle définition de l'amitié. Il s'obstinait à me faire faire des promenades tous les dimanches, même s'il voyait que ça ne servait à rien, en pensant que c'était mieux que je reste couché. Et là, les deux vies se nouent, hein, c'est sur ce nouage-là, et ça dit quelque chose de son âme à lui, de son altruisme à lui, de sa tentative, voilà. Même si c'est pour rien, on va faire bouger un peu.
0: Et vous employez l'expression de entre lui et vous, dans la narration, finalement, c'est un entrelac de,
1: oui.
0: De deux vies, de
1: entrelac, y compris par des passions, puisque une partie de la librairie qui est chez moi maintenant, c'est pour ça que j'avais commencé à cette pensée. Au départ, c'était parti d'un truc du marathon des mots qui s'appelait « Chez mon libraire », il fallait saluer un libraire, et j'avais inversé de rythme en me disant « Mais moi, c'est...

0: Moi, je vis vraiment chez mon libraire, parce qu'il y a tellement de livres achetés en ombre blanche qui sont chez moi. C'est comme si je vivais chez mon libraire, avec aussi ce beau mot ancien, la librairie de Montaigne, c'est sa bibliothèque. Hein. Donc, moi, j'habite les livres. Et lui, c'est le passeur de livres. Donc, il y a des points communs déjà dans nos vies. Hein, là. Rien n'a pas avec les torero. Dieu soit loué, je ne t'aurai pas.
1: Alors, est-ce que vous pourriez nous raconter comment a eu lieu cette rencontre qui s'est déroulée quand même dans un contexte où, a priori, c'était peut-être pas évident que vous vous accordiez aussi bien.
0: Oui, y compris avec les fausses réputations provinciales, comme en dit Barthes, les cheminements extravagants de la rumeur. Alors, moi, j'ai publié à ce moment-là, quand j'arrive en 96, Christian identifié très, très à gauche, voire extrême gauche, Verdier, puis c'est pas quelqu'un de facile, voilà, un côté bourru. Moi, j'ai jamais trouvé, mais plein de gens vous diront c'était quelqu'un de pas facile d'avoir. Donc, un premier rendez-vous a lieu parce que donc, je dois créer des choses d'art et culture à l'école, je pars de rien, et évidemment, me vient l'idée évidente d'aller contacter le libraire, pas encore de Gambetta, mais d'Ombre Blanche. Et donc, un ami fait le lien, alors le hasard fait que cet ami. Était très dans la sociologie, était un sociologue, très à gauche, engagé, et qui s'occupait, à ce moment-là, tout le monde, personne n'y croyait, il s'occupait du cas Hollande, notamment, il s'occupait du look de François Hollande, il coachait Hollande, à l'époque, personne ne pouvait y croire. Bref, en tout cas, par des réseaux communs, il dit à Christian, voilà, Yves Chardin, alors Christian connaissait vaguement mes livres, et accepte tout à fait un rendez-vous. Mais de l'extérieur, ça paraissait pas, s'est dit, ça va pas le faire. D'autant plus que comme j'étais publié à la table ronde Partisanac dans les années 87, c'était étiqueté chiracien à mort, et puis la table ronde avait quand même une histoire lourde, Denis est un immense éditeur, parce qu'il a quand même totalement changé l'image de la maison, on a pu prendre ensuite comme une bénédiction de prendre une maison comme ça après. Donc, on ne mesure pas à quel point pendant les 15 ans où il a joué à ça, parce qu'il n'a qu'à jouer à ça comme au reste, mais il a été un formidable éditeur. Et bref, donc c'était pas gagné du tout. Il y a une anecdote, oui, dans le livre, en plus j'arrive en retard à Porterelle, etc. Et je ne sais plus, il m'avait dit, je ne sais plus ce qu'elle blague fait. Et bref, il y avait une anecdote où j'avais répondu que c'était en retard, mais vous avez dit que j'étais de droite, oui, je suis en retard. Je lui avais dit, mais je suis plus en retard que Mitterrand, mais moins à droite que lui. Et cette plaisanterie de Hussard l'avait. Et à la fin du déjeuner, on était amis. Alors ça arrive rarement, c'est comme les coups de foudre. À la fin de ce déjeuner, on ne se quittait plus parce que ça faisait 30 ans qu'on se connaissait. Ça n'a pas changé. Et depuis, ça fait comme 30 ans qu'il m'invite à déjeuner. Donc. Si un jour il m'invite plus, j'en tiendrai compte. Ouais. Voilà, c'est l'histoire pour vous la dire. Enfin, rumeur provinciale, chant contre chant. Et puis cette blague sur Mitterrand, qu'il avait. Je suis plus ponctuel que lui, mais moins à droite que lui.
1: Alors, cette amitié, comme vous dites, elle a maintenant plus d'un quart de, un quart de siècle. Ah oui. C'est vraiment.
0: Et on n'est pas d'accord sur tout, et on se
1: alors,
0: dispute,
1: voilà.
0: Donc ça résiste.
1: Il y a des tensions qui sont liées peut-être à certaines de vos positions.
0: Oui, à plein de choses.
1: Politiques ou vaccinales.
0: Ou vaccinales. Enfin, vaccinales. J'ai rien contre les vaccins, mais Pfizer, entreprise de santé, comme vous le savez. Et donc là, c'était. À la fin, je préfère plus en parler. Je préfère plus en parler. voilà. Et donc, une fois, on avait fini par manger en haut, parce qu'on ne pouvait plus aller dans aucun restaurant, puis je n'avais pas de passe vaccinale. Donc, on avait mangé, j'avais adoré ça, dans un coin de la librairie, tout en haut, on s'en livrait des sushis. Ça avait vraiment un côté de plus en plus clandestin. Voilà. Et je lui disais, vous rendez compte, vous laissez des gens qui n'ont plus le droit de prendre le train, c'est la fascisation du monde, etc. Donc, la question est terrifiée. Calmez-vous. Et donc, je veux dire, cette amitié est vraie, puisqu'elle a résisté aux humeurs de l'un, de l'autre, aux complexions de l'un et de l'autre.
1: Alors, vous définissez.
0: Mais il a beaucoup plus de Pfizer dans le sang que moi, ouais.
1: Vous définissez donc l'amitié, puisque ce livre, c'est un livre sur l'amitié, hein, notamment. Et vous avez une formule c'est une politique, point,
0: oui.
1: L'amitié.
0: Mmh. Oui. Hein. Alors, c'est un titre de Derrida, politique de l'amitié. Mais ponctué comme ça, oui. Et c'est notre politique, elle est plus forte que des différents politiques quand ils sont arrivés. La vraie politique de la vie entre les gens, c'est l'amitié, oui. Particulièrement dans ce moment de naufrage politique comme celui que nous traversons. Dans lequel nous nous enfonçons, pour être plus précis.
1: Ça veut dire que l'amitié, c'est un peu lié à une volonté.
0: Enfin, c'est une politique, c'est une façon de faire la vie. une façon de faire la vie. S'il y avait du temps que la politique était, tu faisais la cité, bon là, elle se défait sous nos yeux, mais c'est faire la vie, y compris malgré ces choses plus fortes que les idéologies, que les représentations, que les préjugés, que les... Voilà. Et c'est là, c'est le parce que c'était lui, parce que c'était moi. Quand même, c'est la montagne a tout compris à cette chose-là. Et Dieu sait que la Boétie est beaucoup plus radicale. Je ferai un peu la Boétie de Christian, mais elle est beaucoup plus radicale. Je veux dire, jamais Montaigne aurait écrit le contraint. Hein. Mais il adorait ce garçon, oui.
1: Alors donc, une amitié éclot, se conforte entre presque des personnalités et des d'horizons différents, des personnalités même différentes. Et donc, vous nous faites...
0: Le taciturne et le baroque, vous voyez.
1: Voilà, vous nous faites connaître Christian Torel. Et alors, vous le qualifiez de calviniste défroqué.
0: Oui.
1: Vous parlez de l'austérité torélienne.
0: Oui, hier, c'est extrêmement chaud hier, quand même, on sort du Père de Grande Canicule. Il avait la... Ça a été très austère, mais il avait quand même la chemise sur le pantalon. Ce qui veut dire que c'est vraiment extrêmement chaud pour qu'il se néglige. Un jour, je suis arrivé à l'époque, j'étais habillé vraiment très très en couleur. Il y a une formule qui faisait toujours rester. Il regarde ça effaré, on devait déjeuner, il dit « Vous ne pouvez pas vous habiller en pasteur comme tout le monde, Yves. » C'est une réplique à la gamin, ça. C'est du Audiard de la vie. « Vous ne pouvez pas vous habiller en pasteur comme tout le monde. » Il est tout en gris ce jour-là. Voilà. Donc c'est l'austère et le baroque. Ouais.
1: Voilà, c'est ça. Donc c'est ça qui est...
0: Donc les gens se sont dit, ça ne durera pas.
1: C'est ça qui est marquant. Alors, vous décrivez Christian Torel. Tout à l'heure, vous avez fait allusion au cinéma. Et vous dites que si sa vie était un film, il faudrait absolument que ce soit Noiret.
0: Dans mon imaginaire, à la fin d'ailleurs, la figure de Noiret, à la fin du livre, vient se superposer sur ce quai de Garonne, où on est près de la maison de Nougaro, c'est presque Noiret. En plus, Christian est un cinéphile absolu, il y avait tous les films, il connaît tout. Moi, j'ai juste des petits bouts de cinéma. Mais dans le livre, la question du cinéma est telle que pendant le confinement, je vais voir, parce que ma mère meurt à ce moment-là, enfin, c'est vraiment un moment terrible de la vie, et je traverse une ville déserte, qui est Toulouse, confinée, avant le couvre-feu, c'est pour qu'il y ait le couvre-feu, il fallait rentrer avant 18h, et autre folie. Et je vais voir chez lui, c'est un très bel écran qui descend, le samouraï de Delon. C'est pas la mort de ma mère, avec tenté par la figure de Delon et la solitude du samouraï. Je suis allé le revoir chez lui, ça, c'est un très beau geste d'amitié. Hein. Il fallait que je sois rentré avant 18h, puis il recevait un pestiféré quand même, c'était beau.
1: Alors, vous nous faites connaître Christian Torel. Je me suis posé la question, et j'en ai eu presque la preuve, justement, hier, lors de la présentation d'Abati. Vous vous voyez entre vous?
0: Ah oui, Christian, oui. Je crois d'ailleurs dans la chanson de Lama, dans mon grand maître, il dit « Je le vous vois encore aujourd'hui ». Oui, oui. Il y a des grands maîtres comme ça... Ma mère adore l'eau, moi j'adore le vous, enfin même en amour. Les femmes, vous voyez, je trouve ça très très beau. Le vous et la langue des amants, disait Duras. Ah oui, ce serait inconvenant, mais de part et d'autre, je pense à nous.
1: C'est partagé. S'annulerait.
0: Ah oui, oui, ça annulerait. Je vous voyais comme ça, Michel Degui. On ne tutoie pas Michel Degui. Et Christian Torel, quelques autres. Et mon directeur de thèse, Jean Delabroix. Le vous, absolument. Et oui, vous avez vu, on peut dire des conneries, on dit des blagues, hein, avec le vous. Mais oui, vous avez remarqué dans la vie.
1: Tout à fait.
0: Mais c'est bon, c'est la langue naturelle d'une amitié respectueuse.
1: Avant que nous ne l'écoutions, est-ce que vous vous voyez Serge Lama?
0: Non, il m'a demandé de le tutoyer. Et on y arrive, cet immense maestro est tutoyable. Enfin, c'est un des grands vous de mon cœur. D'accord. J'ai eu deux chances dans la vie. Rencontrer Claude Nougaro très jeune et Serge Lama dans la maturité.
1: Nous écoutons Serge Lama.
0: Sur la musique d'Augustin Charnay.
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2: Nous poursuivons notre voyage dans l'ouvrage de Yves Charnay, Le libraire de Gambetta, paru aux éditions d'Arabuste en 2023. Yves Charnay, c'est ses paroles de chanson, « Toi, l'homme révolté par la misère hantée, qui préféra ta mère à la justice amère. »
3: Alors, il y a tout Camus dans cette chanson de la main, chanson magnifique, hein, vraiment. Quelques perles dans le dernier album, Aimé, l'album final, voulu comme tel. Et celle-là, voilà. Alors, ça boucle beaucoup de choses, que ma mère avait cette passion de Camus, me parlait exactement de Camus, me citait tout le temps cette phrase, je préfère la justice, ma mère ou ma mère à la justice, je ne sais plus si c'est ma mère à la justice d'ailleurs. Donc il y a une figure maternelle. De façon stupéfiante, 30 ans, 40 ans après, Serge Lama a écrit ce texte, qui est vraiment un texte, quand on l'écoute... Petit pauvre d'Alger, c'est vraiment magnifique. Et il se trouve que c'est mon fils qui fait la musique. Donc il y a sur cette chanson, on va demander les deux, le père Gabin et puis le père frère Lama, un effet de bouclage extraordinaire. Là, qui est... Si c'est pas de l'autofiction, ça c'est l'autofiction de la vie. Là. Qui a fait ça? Qui a fait ce truc que dans un roman on dit c'est trop, à la fin c'est ton fils qui fait la musique du disque d'adieu de Serge Lama? Non, Coco, c'est trop. Non, c'est comme ça la vie. Voilà, c'est en ça d'ailleurs que la fiction ne peut pas être plus forte que ça. Alors ça, c'est une fiction heureuse, la vie, c'est faire des choses, des fictions bien, bien cruelles. Celle-là est magnifique, et me dépasse, voilà. Et puis, bon, Serge s'est pas trompé, nous sommes d'anciens pauvres, lui comme moi, et donc on est dans le camp de Camus, c'est le chanteur des pauvres contre Saint-Germain, quand même, contre Sartre, ça n'enlève rien au génie de Sartre, mais chacun, on est dans des camps de départ dont on ne change jamais. Il y a une première chose dans l'avant-dernier album de Lama qui s'appelle « Quand on est pauvre, c'est pour toujours ». C'est Adamo qui avait fait la musique. Je crois qu'ils se sont bien compris là-dessus. Et c'est toute l'intégrité de Lama dans son amour de la littérature et des mots qu'on entend, là dans la sculpture de chaque syllabe, puisque les chanteurs, eux aussi, sont voués à la syllabe. Hein. Il fait « héros », là, très très fort, parce qu'il veut dire tout ce qui est, pour lui... figure comme celle de Camus qui le garde. Puis alors, il y a une rime que j'aime beaucoup, puisque moi je vis dans un désordre invraisemblable, et que Luana met un ordre impeccable chez Serge. Et il y a donc sur mon mur bien rangé qui fait la rime à étranger. Et ça m'amuse toujours, j'adore ça. Et si un jour c'était bien rangé chez moi, ça se saurait.
2: D'accord. Alors revenons à Christian Torel.
3: Oui.
2: Donc dans ce livre...
3: Serge Lama et Christian Torel, c'est pas mal.
2: C'est pas mal du tout. Et donc, on apprend un certain nombre de choses sur Christian Torel, vu avec vos yeux. Et vous en profitez pour donner des définitions de certains mots par rapport à Christian Torel, par rapport au métier de libraire. Alors, je voudrais en citer une ou deux. Vous définissez le métier de libraire en disant « L'homme vend de quoi réveiller ses cerveaux sous haute surveillance ». Ensuite, en parlant de lui, pour le qualifier lui plus précisément, vous dites « Il est devenu une encyclopédie vivante, une bibliothèque à lui tout seul, il est l'homme au livre, l'homme libraire ».
3: C'est l'anti-IA. L'IA viendra peut-être prendre la relève de ça. Mais là, c'était le temps où on donnait son corps à une chose, et il fallait toute une vie. Comme Serge Lama est un homme chanson, Christian Torel est un homme livre, un homme bibliothèque. Voilà. D'autres sont des hommes piano, je sais pas. Mais oui, c'est peut-être que l'IA marque la fin d'une certaine définition de l'humanité et de l'homme, mais ce qu'on appelle les trésors nationaux vivants au Japon, à un moment, vous avez fait rentrer en vous tellement de traditions qu'il y a un respect particulier et vous avez un corps particulier. Et là, c'est vraiment ça. Il explique très bien à Christian que libraire, c'est un choix de solitude. C'est-à-dire, tu vis dans les livres, tu les déballes, tu les emballes, tu les vends, tu les remets, tu choisis les rayons. Enfin, tu peux pas partir loin. Enfin, c'est une solitude de libraire. Hein.
2: Et alors, il y a une proximité.
3: Libraire total, comme ça.
2: Il y a une proximité entre le métier de libraire et le métier d'écrivain. Vous dites, ce ne sont pas des métiers libraire-écrivain. ce sont d'autres façons de construire des châteaux de sable sur la plage d'une enfance en manque d'Espagne.
3: C'est pas des métiers, c'est sûr. C'est des obligations, quoi. C'est des obligations à être. Alors, est-ce que ça répare les châteaux, les fameux châteaux en Espagne dont on ne savait pas qu'ils étaient en sable, qu'ils s'effondraient ? On ne sait pas, mais oui, c'est aussi des barrages contre l'Atlantique, comme dirait Duras. C'est comme des façons de repousser la mort, en tout cas le plus loin possible, d'y mettre le plus de savoir et de saveur, comme disait Barthes, possible avant qu'elle vienne sur le sable, comme les pas des amants effacés sur le sable. Hein ? Tout ça sera effacé en trois vagues.
2: Dans votre livre, il y a la facette révélée au lecteur de la naissance, de l'apparition d'ombre blanche. Et vous dites que Christian Torel, finalement, a embrassé cette carrière un peu par hasard, en fonction de certaines circonstances.
3: À la fin d'une certaine errance, oui. Il y a les années d'apprentissage, non pas de Wilhelm Meister, mais de Christian Torel. D'abord, il cherchait le cinéma le plus sophistiqué de son temps. Il ne sait pas tout de suite, il traîne de librairie en librairie. Par un moment, il est perdu. Il ne se fait pas de beaucoup, et puis le hasard le rattrape une ou deux fois par le col, y compris avec l'édition de Minuit et Henri Cos, Géraldon, enfin, qui vont devenir, pour le coup, et des maîtres et des figures fondatrices de son destin. C'était pas du tout écrit d'avance. Alors, si je raconte tout, c'est un élève égaré chez des ingénieurs. Enfin, il fait des études d'ingénieur dans lesquelles il ne se sent pas bien. Sans l'accident de voiture, il serait peut-être pas sorti de route comme ça, y compris. Voilà, je laisse les lecteurs relire ça, parce que de temps en temps, je fais ce qui est écrit sur ce titre. Je raconte qui est le libraire. Alors, qui est le libraire de Grand Bétain. Je vous remercie de le rappeler.
2: Il faut le faire de temps en temps, mais il ne faut pas donner trop de détails, oui. Effectivement.
3: Mais il y a des années d'errance, voilà, c'est pas une carrière droite.
2: Alors, vous décrivez effectivement le caractère de Christian Torel, ce à quoi il a dû faire face. Je voulais vous demander...
3: Il y a une proximité avec la masse, il y a les accidentés. Des gens qui étaient accidentés gravement jeunes. Et Christian et Saint-Germain qui emportent la façon de marcher.
2: Je voulais vous demander si, parce que vous donnez des détails, je dirais pas intimes, mais personnels, est-ce que vous avez fait la démarche de lui demander s'il était d'accord ?
3: Non, mais il a lu le livre avant, donc du bout du livre. J'en vois beaucoup de... Je publie sur Facebook, bon, Christian déteste Facebook, mais je publie quasiment tout ce que je fais en brouillon sur Facebook, il avait lu des bouts, il n'était pas pris en traître du tout. Je pense qu'il a su qu'il n'y aurait rien de trop intime, et qu'ils ne peuvent pas être dans un livre. Enfin, c'est un livre assez pour ça, je sais bien qu'on ait commencé par Gabin, parce qu'il est de cette figure-là, y compris.
2: Oui,
3: c'est des choses qu'on dit, pas chacun le sait, mais ça ne sort pas de... Les deux amis.
2: Et donc vous dites, il a lu le livre avant qu'il sorte, mais est-ce qu'il était au courant que vous l'écriviez ?
3: Oui, quand je l'ai fait, tout à fait. Alors, je ne sais pas si je l'ai fait lire tout entier, avant ça, je ne sais plus, il faudrait redemander. Mais il n'y avait aucune, non, ce n'est pas du tout un effet de surprise. Ça s'est fait progressivement, mais oui.
2: Alors, je voudrais qu'on revienne un petit peu sur votre style. Alors, est-ce qu'on pourrait qualifier votre style de fragmentaire ?
3: Oui,
2: parce que
3: oui,
2: vous parlez de fragments, vous parlez également que vous préférez écrire de cette manière-là, comme les carnetistes. Alors, vous vous sentez... Est-ce que vous pourriez nous expliquer un petit peu cette manière de...
3: Lorsque les choses sont fragmentaires, que contrairement à ce qu'on croit, je suis moderne, donc le moderne, c'est le fragment, depuis le roman antique allemand, ça ne s'unifie plus, et on ne peut pas faire un libraire de Christian Torel, c'est pas un libraire, c'est deux, c'est des bouts de libraire, c'est des bouts de portrait, tout est en bout, tout est en lambeau, dirait Charles Juliette. Donc ça, c'est la dimension moderne. Pas pour faire moderne, parce qu'on est moderne, donc les classiques, enfin, voilà, c'est le fragment. Le fragment à l'âge classique est tellement passionnant, mais bon, d'une part, donc, les livres ne se bouclent pas, comme les vies. Vous avez très bien parlé d'un rendez-vous inachevé au début. C'est exactement ça. Un rendez-vous inachevé, on ne peut pas tout dire, on ne doit pas. Enfin, puis la vie est toujours plus compliquée que tout ça. Puis c'est bien que c'est un goût inachevé, parce qu'on n'a pas envie que ça se termine. Et j'ai hélas l'âge où je commence à avoir perdu les grands amis qui vous ont fait. Donc, c'est une situation extrêmement étrange de ne plus aller voir Michel Deguy, de plus. C'est très émouvant. Et. C'est étrange parce que ça fait 30 ans qu'on faisait ça et qu'est-ce qu'on fait maintenant qu'on ne veut plus le faire, quoi. Alors ça, c'était en général, et vous disiez quoi ?
2: par rapport à cette activité de carnettiste.
3: Oui, et oui, et puis alors, même si c'est pas souvent du carnet, parce que tout se passe sur ordinateur, mais quand même, c'est une bonne métaphore de ce que j'essaie de faire, le carnet de notes. Voilà. Y compris que on a bâti aussi, c'est des phrases notées. Voilà. Même quand souvent, parfois même j'invente un carnet rouge, que je vois un carnet rouge, mais c'est une bonne représentation de ces bandes de prose qui en plus passent quand elles veulent, c'est-à-dire qu'il y a des moments entiers où on n'écrit pas. Hein. Et là, je commence à mesurer que depuis la mort de ma mère, j'ai publié deux livres, mais c'est pas moi qui les ai écrits, quoi, donc c'est bizarre. J'ai réécrit un livre, mon livre sur Juan Bautista, que j'ai réécrit en allongeant, mais bon... Je n'ai pas réinventé sa matière. Puis alors, Abati, c'est pas moi qui l'ai écrit du tout, c'est tous les autres qui l'ont écrit. Et je consomme bien ça avec un peu de vertige. Tiens, tu as trouvé une façon que ça ne se voit pas, mais tu n'écris plus. Voilà. Là, moi, celui qui tenait la plume du libraire, là, je ne sais pas où il est passé. J'aimerais quand même que je le retrouve quand même. Parce que je fais... Alors, c'est mon temps à recopier non plus.
2: À propos du carnet,
3: vous parlez... carnet, charnet, j'y peux rien, mais ça sonne dans le nom.
2: Et vous parlez de l'utopie propre au carnet. Oui. C'est, vous écrivez « Conserver l'énergie de l'écriture considérée comme un geste oui. poétique dans la langue et par là même échapper au radotage névrotique du roman
3: voilà. ».
2: Mais oui. moi, quand je lis ça, je me demande si c'est, ça ne serait pas l'inverse.
3: C'est une petite méchanceté sur le roman.
2: J'ai l'impression.
3: C'est un plaisir
2: j'ai l'impression.
3: Sur le roman, puisque tout le monde en fait, même mes meilleurs amis, y compris eux. Mais quand même. Par contre, ce qui est vrai, c'est ce que Quignard appellerait l'attaque. C'est-à-dire une note, c'est toujours une attaque, c'est toujours un démarrage. Donc il faudrait que chaque phrase puisse être la première. Hein, voyez, comme on fait une chanson. Petit pauvre d'Alger, voilà, c'est une chanson. Cet amour me tue, si ça continue. Voilà. La note, il y a une énergie dans la note, c'est ça que je voulais dire, hein, qui vient disloquer la trop belle unité du roman. Ils sont bien obligés de tout le finir. C'est le contraire de ce que je fais. Ils sont obligés de tout le finir, leur roman. Hein. Une immense amie, une immense admiration pour Sarachis, elle m'explique. Elle fait des plans, elle sait où ça va, elle sait des longueurs, des latitudes, et tout ça. Je suis incapable, donc déjà. Et puis deux, je ne veux pas faire ça quand même, malgré l'admiration que j'ai pour que fait Sarachiche, mais c'est pas ça que je veux faire. Je veux faire des trucs aussi inachevés, aussi disloqués que la vie, que nos vies. Mais bien que nos vies, elles font pas des trois parties.
2: Alors Yves Charnay, pour terminer, je voudrais qu'on passe un tout petit instant sur votre style. Alors votre style, vous êtes le spécialiste de l'inversion du sujet. Exemple, la meilleure définition de l'universel, point, une librairie. Ça veut dire libre, ça veut dire d'abord libre, point, le mot livre, au lieu d'écrire E-E-T, c'est le E commercial, et vous inventez des mots, tentative avec la terminaison avec le prénom Yves, encore en deux mots.
3: Ça, vous parlez de la manipulation de la langue au couteau, comme voilà, poétique de la langue.
2: Vous êtes dans la sculpture.
3: Comme Rabelais aussi, les mots dans les paroles gelées, là, qu'il faut dégeler. Voilà.
2: Alors ça caractérise bien votre style, et puis il y a encore autre chose qui caractérise votre style, et puis je vous demanderai de parler très rapidement, un instant, de votre dernier ouvrage, c'est que vous êtes un spécialiste de ce qu'on pourrait appeler le mur des citations, c'est-à-dire vous crépissez le début du livre avec des épigraphes et des citations en abondance, ce qui vous a même amené à écrire votre dernier livre, Abati, qui sort ces jours-ci, où il n'y a pas un seul texte de vous, mais voilà. Uniquement des citations.
3: Si j'étais un auteur célèbre, on dirait ça. Vous n'avez pas Yves Charnay. C'est le livre qu'il vous faut. Il n'y a pas une phrase d'Yves Charnay dedans. Puisqu'il y a une magnifique préface de Laure Roth. Et puis tous les autres sont Samuel Beckett, Victor Hugo, Blaise Pascal, Pascal Quignard, Pierre Reverdy, Baudelaire, Thelonious Monk, John Coltrane, Paul Celan, et qui je vous trouve encore. Et Charlie Chaplin, pour vous donner l'idée de la variété. Donc c'est un autoportrait en citation de la bigarrure, du sujet bigarré que nous sommes, dans tous ces attachements qui vont de ça va de Audiard à Saint-Augustin, et c'est la cueillette infinie, interminable des phrases qui nous font tilt à chaque fois qu'on les lit, celles qui font pas tilt, on les laisse.
2: Donc, opus extrêmement original d'Yves Charnay, dont je vous lis une petite phrase de Laurent Roth au sujet de ce livre. « Le livre a déjà commencé, le livre est infini, c'est toujours le même livre qu'Yves écrit. Je n'arrive pas à lire Abati autrement que comme un roman de formation. »
3: Ça, je suis très heureux qu'il ait écrit ça, parce que c'est le roman de formation éternel. Ça, voilà. La Bildung, comme disaient nos amis allemands.
2: Yves Charnay, mille merci d'être venu à Parole d'auteur.
3: C'est moi, merci de votre attention.
2: Je rappelle que donc vous nous avez parlé de votre livre Le Libraire de Gambetta, paru en mars 2023 aux éditions Tarabuste. Merci aux auditeurs pour leur fidélité. Au revoir à tous et surtout, bonne lecture.

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2: Si on associe habituellement à Frédéric Chopin Georges Sand, parce qu'il a vécu avec elle près de 9 ans, a parcouru l'Europe longtemps, a résidé chez elle, en réalité, la femme qui l'a le plus inspiré et qui l'a suivi toute sa vie, donc beaucoup plus longtemps, est une Polonaise, une aristocrate polonaise, la comtesse Potocka, Delfina Potocka. Il l'a rencontrée lorsqu'il avait une vingtaine d'années et qu'il était alors professeur de musique au conservatoire de Varsovie. Et la comtesse polonaise était une étudiante de ses cours. Ils sont rapidement tombés amoureux, ont échangé de très très nombreuses lettres et la comtesse disait alors qu'ils étaient si jeunes, en bonne santé tous les deux, qu'elle serait toujours là pour lui jusqu'à être présente pour recueillir son dernier souffle. Mais la vie de Chopin va l'amener un peu ailleurs et il sera conduit à réfléchir à beaucoup de choses, à imaginer beaucoup de modèles musicaux et surtout, il voudra s'inspirer des plus grands compositeurs, ceux dont il considère qu'ils sont en quelque sorte ses pairs. Un exemple, c'est Mozart. Mozart était littéralement son dieu, dit un musicologue. Et c'est pour cela qu'il a composé les sublimes variations sur le « La Cidarem la mano » qui est extrait de Don Juan.

C'est d'ailleurs à la comtesse qu'il a dédié son deuxième concerto pour piano. Il est également fasciné par Jean-Sébastien Bach, un des maîtres préféré pour lui, qu'il recommande au demeurant à tous ses élèves. Ça mérite d'être souligné parce que Mendelssohn n'était pas encore passé par là, puisque c'est à lui que l'on doit le retour à Jean-Sébastien Bach, dont le XVIIIe siècle finissant avait pratiquement oublié l'existence, passant à d'autres types de musique. Il y a donc une universalité des origines de la musique de Chopin, et un poète allemand qui a vécu aussi passablement en France et en Pologne, Heinrich Heine, disait de lui « Il n'est alors ni polonais, ni français, ni allemand. Il trahit une origine bien plus haute. Il descend du pays de Mozart, de Raphaël, de Goethe. Sa vraie patrie est le royaume enchanté de la poésie. »

L'amitié entre la comtesse Potocka et Chopin lui sera très profitable. La comtesse est très belle, elle est riche, elle est protectrice. Et avec le musicien, ils entretiennent, outre un amour profond, un sentiment de respect et d'estime mutuelle. Elle va lui donner plus d'assurance dans le milieu aristocratique et ça lui permettra de se sentir à l'aise, notamment lorsqu'à Paris, il deviendra littéralement la coqueluche des salons. On ne peut pas étiqueter Chopin comme un compositeur de salon, ce serait péjoratif. Mais c'est pourtant le salon parisien dans ce qu'il a de meilleur sous Louis-Philippe qui représente par excellence le lieu et les milieux où il a rencontré la plus vive adhésion. Alors qu'il était un exécutant hors pair de ses propres œuvres comme de celles des autres, il n'aime pas donner des concerts. Il a peur de la dimension trop grande, trop impressionnante à ses yeux de la salle de concert où il ne voit pas ses auditeurs, contrairement au salon où il l'entoure de très près et où il a l'impression et donne l'impression de jouer personnellement pour chacun d'eux. Le caractère un peu anonyme des grandes salles de concert ne lui plaît pas. Et dans les salons parisiens, il aura un succès extraordinaire parce que au-delà de son talent musical, il met les gens sous son charme et il arrive à tirer de propositions ou de projets parfois un peu farfelus des œuvres intéressantes. Plusieurs d'ailleurs des gens qui le reçoivent lui donnent un sujet, un thème, en lui disant « composez-moi quelque chose là-dessus ». Et par exemple, le marquis de Custines lui donnera comme thème le « Rang des vaches », cette chanson suisse que les Helvètes réécoutent à chaque fête des vignerons tous les 25 ans, une petite larme à l'œil. Et plus français, il fera même des variations assez amusantes sur le thème de la Marseillaise. On voyait le parti qu'il a tiré de ces deux modèles, puisque on imaginait le peuple des pasteurs, en réalité des bergers, fuir devant le peuple conquérant. C'était sublime. De retour pour Paris, il passera aussi par Dresde et c'est là qu'il va rencontrer une nouvelle famille, la famille Wodzinski, dont les fils étaient ses camarades de jeu à la pension de ses parents à Varsovie. Et il va tomber amoureux, malgré Delphine, de leur plus jeune sœur, qui a 16 ans, Marie. Elle n'était point une beauté, dit-on, mais malgré son jeune âge, elle avait d'âge déjà dans son tableau de chasse, si l'on peut dire, Julius Slovaki et le comte de Montigny. Au bout d'une semaine, Chopin doit poursuivre son voyage, mais il a un amour fou pour Marie. Et Marie ne lui dit pas non, sans lui dire véritablement oui. Et d'ailleurs, elle ne lui inspira pas grand-chose, puisqu'elle lui a juste inspiré une petite valse, l'opus 69, numéro 1, dite de manière prémonitoire de l'adieu. Je crois que le titre a été donné après coup, d'ailleurs. Il retrouve la jeune fille à Marienbad lors d'un passage dans ce qui est devenu aujourd'hui la République tchèque, qui était à l'époque la Bohème, partie de l'Empire d'Autriche. Et la veille de son départ, Chopin finit par demander sa main. Marie accepte. Mais Madame Mère n'est pas enthousiaste. Alors, elle ne s'oppose pas catégoriquement, mais elle voudrait qu'on n'en parle pas, parce que le père n'est pas au courant. Alors ensuite, il y aura des échanges de lettres, très hypocrites de la part de la mère, qui fait tout pour décourager Chopin. Et la fille hésite, elle aussi, au point que en 1837, c'est la rupture définitive entre les deux amoureux. Et plus d'un critique musical a à ce moment-là fait une comparaison qui est éclairante, à laquelle on reviendra d'ailleurs dans une autre émission, en comparant Marie Wodzinska à une autre jeune femme qui, elle, s'est battue et avec une détermination et courage, qui avait à peu près le même âge, qui vivait pas loin puisqu'elle était à Leipzig et qui arrivera à épouser l'homme qu'elle aimait. Je veux parler ici de Clara Wieck, qui deviendra l'épouse de Schumann. À partir de ce moment-là, il ne dédiera plus ses œuvres. Il partage la vie de George Sand,
Ce qui explique sans doute pourquoi elle ne dédicace pas. Elle était en Petit-Grèce. La comtesse Potocka ne demandait rien, sinon que d'aimer et d'être aimée. Donc il n'y avait pas besoin de chercher une occasion de querelle et de déclencher la fureur de George Sand, dont il se sépare d'ailleurs en 1847, après une période enflammée mais qui s'était progressivement dégradée. Sa santé décline aussi, il est malade et il est désespéré parce qu'il pense plus que jamais à Delphine. Il a des accès de toux qui l'épuisent. Et lors de l'un de ses accès, un de ses amis, qui s'appelle Gutmann, le tient dans ses bras et Chopin, reprenant son calme, lui adresse la parole et il lui dit « Maintenant, j'entre en agonie. » Il poursuit avec autorité « C'est une faveur rare que Dieu fait à l'homme en lui donnant le temps, dévoilant l'instant où commence son agonie. Cette grâce, il me l'a faite. Ne me troublez pas. » Chopin est entouré de ses amis de toujours. Et l'un d'entre eux, Franchomme, rapportera un murmure de Chopin de cette soirée. « Elle m'avait dit pourtant que je ne mourrais que dans ses bras. » Le dimanche 15 octobre, le lendemain, c'est l'arrivée de Delphine de Potocka, accourue de Nice dès qu'elle a été prévenue de l'aggravation de l'état de santé de son amour. Elle a fait apporter le piano dans la chambre du mourant. Et à la demande de Chopin, la comtesse chanta. Elle avait été élève de piano, mais c'est son chant qui calme le mourant. Même si tous les amis du musicien étaient présents, certainement à cause de l'émotion générale, personne ne put se souvenir quel fut le choix et quels ont été les morceaux chantés. En fait, l'image à garder de cette journée triste est celle du râle du mourant, imposant à tous ses amis de se mettre à genoux devant son lit. L'émotion est au comble. Ils voient partir l'homme qu'ils ont aimé, qu'ils ont admiré, hommes et femmes, et ils s'apprêteront à satisfaire la dernière volonté de Chopin, qui paraît un peu surprenante, mais il reprend le comportement de son père. Il avait demandé que lorsque l'on penserait qu'il serait mort, on lui fasse une incision pour être sûr qu'il était bien mort. Car comme son père, il avait une hantise, être enterré vivant. Alors, on fera l'incision, il était bien mort. On extraira son cœur qui sera transporté à Varsovie où il est toujours aujourd'hui conservé dans une église de la capitale polonaise. Et la façon, d'illustrer peut-être le mieux cette transversalité musicale, culturelle, sentimentale et peut-être même patriotique, il avait une double appartenance, c'est d'écouter pour finir sa troisième sonate.

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1: Vierge Marie, Mère du bel amour, entraîne-nous par ce chapelet vers la lumière et la vie de ton Fils.

0: Au nom du Père et du Fils et du Saint-Esprit. Amen.
1: Je crois en Dieu, le Père Tout-Puissant, Créateur du ciel et de la terre, et en Jésus-Christ, son Fils unique, notre Seigneur, qui a été conçu du Saint-Esprit, est né de la Vierge Marie, a souffert sous Ponce Pilate, a été crucifié et mort et a été enseveli, est descendu aux enfers. Le troisième jour est ressuscité des morts, est monté aux cieux, est assis à la droite de Dieu, le Père Tout-Puissant, d'où il viendra juger les vivants et les morts.
0: Je crois en l'Esprit Saint, à la Sainte Église catholique, à la communion des saints, à la rémission des péchés, à la résurrection de la chair, à la vie éternelle. Amen.
1: Notre Père qui es aux cieux, que ton nom soit sanctifié, que ton règne vienne, que ta volonté soit faite sur la terre comme au ciel.
0: Donne-nous aujourd'hui notre pain de ce jour. Pardonne-nous nos offenses, comme nous pardonnons aussi à ceux qui nous ont offensés. Et ne nous laisse pas entrer en tentation, mais délivre-nous du mal. Amen.
1: Je vous salue Marie, pleine de grâce. Le Seigneur est avec vous. Vous êtes bénie entre toutes les femmes, et Jésus, le fruit de vos entrailles, est béni.
0: Sainte Marie, Mère de Dieu, priez pour nous pauvres pécheurs, maintenant et à l'heure de notre mort. Amen.
1: Je vous salue Marie, pleine de grâce. Le Seigneur est avec vous. Vous êtes bénie entre toutes les femmes, et Jésus, le fruit de vos entrailles, est béni.
0: Sainte Marie, Mère de Dieu, priez pour nous pauvres pécheurs, maintenant et à l'heure de notre mort. Amen.
1: Je vous salue Marie, pleine de grâce. Le Seigneur est avec vous. Vous êtes bénie entre toutes les femmes, et Jésus, le fruit de vos entrailles, est béni.
0: Sainte Marie, Mère de Dieu, priez pour nous pauvres pécheurs, maintenant et à l'heure de notre mort. Amen.
1: Gloire au Père et au Fils et au Saint-Esprit.
0: Comme il était au commencement, maintenant et toujours, et dans les siècles des siècles. Amen.

0: Nous allons maintenant réciter les mystères glorieux en nous rappelant que Christ est ressuscité et nous a apporté la lumière de sa présence en nous et autour de nous.
1: Premier mystère, la résurrection. Ne vous effrayez pas, c'est Jésus le Nazarénien que vous cherchez, le crucifié. Il est ressuscité, il n'est pas ici. La résurrection. Jésus est vainqueur de la mort. Prions pour que nous, chrétiens, rendions grâce au Seigneur qui a vaincu la mort, notre mort, et nous donne la vie. Notre Père qui es aux cieux, que ton nom soit sanctifié, que ton règne vienne, que ta volonté soit faite sur la terre comme au ciel.
0: Donne-nous aujourd'hui notre pain de ce jour, pardonne-nous nos offenses, comme nous pardonnons aussi à ceux qui nous ont offensés, et ne nous laisse pas entrer en tentation, mais délivre-nous du mal. Amen.
1: Je vous salue, Marie, pleine de grâce. Le Seigneur est avec vous. Vous êtes bénie entre toutes les femmes, et Jésus, le fruit de vos entrailles, est béni.
0: Sainte Marie, Mère de Dieu, priez pour nous, pauvres pécheurs, maintenant et à l'heure de notre mort. Amen.
1: Je vous salue, Marie, pleine de grâce. Le Seigneur est avec vous. Vous êtes bénie entre toutes les femmes, et Jésus, le fruit de vos entrailles, est béni.
0: Sainte Marie, Mère de Dieu, priez pour nous pauvres pécheurs, maintenant et à l'heure de notre mort. Amen.
1: Je vous salue, Marie, pleine de grâce. Le Seigneur est avec vous. Vous êtes bénie entre toutes les femmes, et Jésus, le fruit de vos entrailles, est béni.
0: Sainte Marie, Mère de Dieu, priez pour nous pauvres pécheurs, maintenant et à l'heure de notre mort. Amen.
1: Je vous salue, Marie, pleine de grâce. Le Seigneur est avec vous. Vous êtes bénie entre toutes les femmes, et Jésus, le fruit de vos entrailles, est béni.
0: Sainte Marie, Mère de Dieu, priez pour nous, pauvres pécheurs, maintenant et à l'heure de notre mort. Amen.
1: Je vous salue, Marie, pleine de grâce. Le Seigneur est avec vous. Vous êtes bénie entre toutes les femmes, et Jésus, le fruit de vos entrailles, est béni.
0: Sainte Marie, Mère de Dieu, priez pour nous, pauvres pécheurs, maintenant et à l'heure de notre mort. Amen.
1: Je vous salue, Marie, pleine de grâce. Le Seigneur est avec vous. Vous êtes bénie entre toutes les femmes, et Jésus, le fruit de vos entrailles, est béni.
0: Sainte Marie, Mère de Dieu, priez pour nous, pauvres pécheurs, maintenant et à l'heure de notre mort. Amen.
1: Je vous salue, Marie, pleine de grâce. Le Seigneur est avec vous. Vous êtes bénie entre toutes les femmes, et Jésus, le fruit de vos entrailles, est béni.
0: Sainte Marie, Mère de Dieu, priez pour nous, pauvres pécheurs, maintenant et à l'heure de notre mort. Amen.
1: Je vous salue, Marie, pleine de grâce. Le Seigneur est avec vous. Vous êtes bénie entre toutes les femmes, et Jésus, le fruit de vos entrailles, est béni.
0: Sainte Marie, Mère de Dieu, priez pour nous, pauvres pécheurs, maintenant et à l'heure de notre mort. Amen.
1: Je vous salue, Marie, pleine de grâce. Le Seigneur est avec vous. Vous êtes bénie entre toutes les femmes, et Jésus, le fruit de vos entrailles, est béni.
0: Sainte Marie, Mère de Dieu, priez pour nous, pauvres pécheurs, maintenant et à l'heure de notre mort. Amen.
1: Je vous salue, Marie, pleine de grâce. Le Seigneur est avec vous. Vous êtes bénie entre toutes les femmes, et Jésus, le fruit de vos entrailles, est béni.
0: Sainte Marie, Mère de Dieu, priez pour nous, pauvres pécheurs, maintenant et à l'heure de notre mort. Amen.
1: Gloire au Père, au Fils et au Saint-Esprit,
0: comme il était au commencement, maintenant et toujours, dans tous les siècles des siècles. Amen.

0: Deuxième mystère glorieux, l'Ascension. Le Seigneur Jésus, après leur avoir parlé, fut enlevé au ciel et il s'assit à la droite de Dieu. L'Ascension. Jésus nous montre une fois encore le chemin et nous entraîne dans sa gloire. Prions pour que nous, chrétiens, ayons un désir toujours plus grand du ciel.
1: Notre Père qui es aux cieux, que ton nom soit sanctifié, que ton règne vienne, que ta volonté soit faite sur la terre comme au ciel.
0: Donne-nous aujourd'hui notre pain de ce jour. Pardonne-nous nos offenses, comme nous pardonnons aussi à ceux qui nous ont offensés. Et ne nous laisse pas entrer en tentation, mais délivre-nous du mal. Amen.
1: Je vous salue Marie, pleine de grâce. Le Seigneur est avec vous. Vous êtes bénie entre toutes les femmes, et Jésus, le fruit de vos entrailles, est béni.
0: Sainte Marie, Mère de Dieu, priez pour nous pauvres pécheurs, maintenant et à l'heure de notre mort. Amen.
1: Je vous salue Marie, pleine de grâce. Le Seigneur est avec vous. Vous êtes bénie entre toutes les femmes, et Jésus, le fruit de vos entrailles, est béni.
0: Sainte Marie, Mère de Dieu, priez pour nous pauvres pécheurs, maintenant et à l'heure de notre mort. Amen.
1: Je vous salue Marie, pleine de grâce, le Seigneur est avec vous. Vous êtes bénie entre toutes les femmes, et Jésus, le fruit de vos entrailles, est béni.
0: Sainte Marie, Mère de Dieu, priez pour nous pauvres pécheurs, maintenant et à l'heure de notre mort. Amen.
1: Je vous salue Marie, pleine de grâce, le Seigneur est avec vous. Vous êtes bénie entre toutes les femmes, et Jésus, le fruit de vos entrailles, est béni.
0: Sainte Marie, Mère de Dieu, priez pour nous pauvres pécheurs, maintenant et à l'heure de notre mort. Amen.
1: Je vous salue Marie, pleine de grâce, le Seigneur est avec vous. Vous êtes bénie entre toutes les femmes, et Jésus, le fruit de vos entrailles, est béni.
0: Sainte Marie, Mère de Dieu, priez pour nous pauvres pécheurs, maintenant et à l'heure de notre mort. Amen.
1: Je vous salue Marie, pleine de grâce, le Seigneur est avec vous. Vous êtes bénie entre toutes les femmes, et Jésus, le fruit de vos entrailles, est béni.
0: Sainte Marie, Mère de Dieu, priez pour nous pauvres pécheurs, maintenant et à l'heure de notre mort. Amen.
1: Je vous salue Marie, pleine de grâce, le Seigneur est avec vous. Vous êtes bénie entre toutes les femmes, et Jésus, le fruit de vos entrailles, est béni.
0: Sainte Marie, Mère de Dieu, priez pour nous pauvres pécheurs, maintenant et à l'heure de notre mort. Amen.
1: Je vous salue Marie, pleine de grâce, le Seigneur est avec vous. Vous êtes bénie entre toutes les femmes, et Jésus, le fruit de vos entrailles, est béni.
0: Sainte Marie, Mère de Dieu, priez pour nous pauvres pécheurs, maintenant et à l'heure de notre mort. Amen.
1: Je vous salue Marie, pleine de grâce, le Seigneur est avec vous. Vous êtes bénie entre toutes les femmes, et Jésus, le fruit de vos entrailles, est béni.
0: Sainte Marie, Mère de Dieu, priez pour nous pauvres pécheurs, maintenant et à l'heure de notre mort. Amen.
1: Je vous salue Marie, pleine de grâce, le Seigneur est avec vous. Vous êtes bénie entre toutes les femmes, et Jésus, le fruit de vos entrailles, est béni.
0: Sainte Marie, Mère de Dieu, priez pour nous pauvres pécheurs, maintenant et à l'heure de notre mort. Amen.
1: Gloire au Père et au Fils et au Saint-Esprit.
0: Comme il était au commencement, maintenant et toujours, et dans les siècles des siècles. Amen. Amen.

0: troisième mystère glorieux, la Pentecôte. Ils virent apparaître des langues qu'on eût dites de feu. Elles se partageaient et il s'en posa une sur chacun d'eux. Tous furent alors remplis de l'Esprit Saint. La Pentecôte, comme il l'avait promis, Jésus envoie son Esprit sur ses disciples. Prions pour que nous, chrétiens, demandions au Seigneur de nous donner son Esprit afin que la face de la terre en soit renouvelée. Notre Père qui es aux cieux, que ton nom soit sanctifié, que ton règne vienne, que ta volonté soit faite sur la terre comme au ciel.
1: Donne-nous aujourd'hui notre pain de ce jour. Pardonne-nous nos offenses, comme nous pardonnons aussi à ceux qui nous ont offensés. Et ne nous laisse pas entrer en tentation, mais délivre-nous du mal. Amen.
0: Je vous salue, Marie, pleine de grâce. Le Seigneur est avec vous. Vous êtes bénie entre toutes les femmes, et Jésus, le fruit de vos entrailles, est béni.
1: Sainte Marie, Mère de Dieu, priez pour nous, pauvres pécheurs, maintenant et à l'heure de notre mort. Amen.
0: Je vous salue, Marie, pleine de grâce. Le Seigneur est avec vous. Vous êtes bénie entre toutes les femmes, et Jésus, le fruit de vos entrailles, est béni.
1: Sainte Marie, Mère de Dieu, priez pour nous, pauvres pécheurs, maintenant et à l'heure de notre mort. Amen.
0: Je vous salue, Marie, pleine de grâce. Le Seigneur est avec vous. Vous êtes bénie entre toutes les femmes, et Jésus, le fruit de vos entrailles, est béni.
1: Sainte Marie, Mère de Dieu, priez pour nous, pauvres pécheurs, maintenant et à l'heure de notre mort. Amen.
0: Je vous salue, Marie, pleine de grâce.

0: Marie, Mère de Dieu, priez pour nous pauvres pécheurs, maintenant et à l'heure de notre mort. Amen.
1: Je vous salue, Marie, pleine de grâce. Le Seigneur est avec vous. Vous êtes bénie entre toutes les femmes, et Jésus, le fruit de vos entrailles, est béni.
0: Sainte Marie, Mère de Dieu, priez pour nous, pauvres pécheurs, maintenant et à l'heure de notre mort. Amen.
1: Je vous salue, Marie, pleine de grâce. Le Seigneur est avec vous. Vous êtes bénie entre toutes les femmes, et Jésus, le fruit de vos entrailles, est béni.
0: Sainte Marie, Mère de Dieu, priez pour nous, pauvres pécheurs, maintenant et à l'heure de notre mort. Amen.
1: Je vous salue, Marie, pleine de grâce. Le Seigneur est avec vous. Vous êtes bénie entre toutes les femmes, et Jésus, le fruit de vos entrailles, est béni.
0: Sainte Marie, Mère de Dieu, priez pour nous, pauvres pécheurs, maintenant et à l'heure de notre mort. Amen.
1: Je vous salue, Marie, pleine de grâce. Le Seigneur est avec vous. Vous êtes bénie entre toutes les femmes, et Jésus, le fruit de vos entrailles, est béni.
0: Sainte Marie, Mère de Dieu, priez pour nous, pauvres pécheurs, maintenant et à l'heure de notre mort. Amen.
1: Je vous salue, Marie, pleine de grâce. Le Seigneur est avec vous. Vous êtes bénie entre toutes les femmes, et Jésus, le fruit de vos entrailles, est béni.
0: Sainte Marie, Mère de Dieu, priez pour nous, pauvres pécheurs, maintenant et à l'heure de notre mort. Amen.
1: Gloire au Père, au Fils et au Saint-Esprit.
0: Comme il était au commencement, maintenant et toujours, et dans les siècles des siècles. Amen.

0: Quatrième mystère glorieux, l'Assomption. Qu'est-ce là qui monte du désert ? Comme une colonne de fumée, vapeur de myrrhe et d'encens, et de tout parfums exotiques. L'Assomption. Notre-Dame est emportée aux cieux. Elle aussi nous montre le chemin. Prions pour que nous, chrétiens, ne quittions pas des yeux cette Vierge très pure, pour qu'un jour nous la retrouvions dans la gloire du ciel.
1: Notre Père qui es aux cieux, que ton nom soit sanctifié, que ton règne vienne, que ta volonté soit faite sur la terre comme au ciel.
0: Donne-nous aujourd'hui notre pain de ce jour. Pardonne-nous nos offenses comme nous pardonnons aussi à ceux qui nous ont offensés. Et ne nous laisse pas entrer en tentation, mais délivre-nous du mal. Amen.
1: Je vous salue Marie, pleine de grâce. Le Seigneur est avec vous. Vous êtes bénie entre toutes les femmes, et Jésus, le fruit de vos entrailles, est béni.
0: Sainte Marie, Mère de Dieu, priez pour nous pauvres pécheurs, maintenant et à l'heure de notre mort. Amen.
1: Je vous salue Marie, pleine de grâce. Le Seigneur est avec vous. Vous êtes bénie entre toutes les femmes, et Jésus, le fruit de vos entrailles, est béni.
0: Sainte Marie, Mère de Dieu, priez pour nous pauvres pécheurs, maintenant et à l'heure de notre mort. Amen.
1: Je vous salue Marie, pleine de grâce. Le Seigneur est avec vous. Vous êtes bénie entre toutes les femmes, et Jésus, le fruit de vos entrailles, est béni.
0: Sainte Marie, Mère de Dieu, priez pour nous pauvres pécheurs, maintenant et à l'heure de notre mort. Amen.
1: Je vous salue Marie, pleine de grâce. Le Seigneur est avec vous. Vous êtes bénie entre toutes les femmes, et Jésus, le fruit de vos entrailles, est béni.
0: Sainte Marie, Mère de Dieu, priez pour nous pauvres pécheurs, maintenant et à l'heure de notre mort. Amen.
1: Je vous salue Marie, pleine de grâce. Le Seigneur est avec vous. Vous êtes bénie entre toutes les femmes, et Jésus, le fruit de vos entrailles, est béni.
0: Sainte Marie, Mère de Dieu, priez pour nous pauvres pécheurs, maintenant et à l'heure de notre mort. Amen.
1: Je vous salue Marie, pleine de grâce. Le Seigneur est avec vous. Vous êtes bénie entre toutes les femmes, et Jésus, le fruit de vos entrailles, est béni.
0: Sainte Marie, Mère de Dieu, priez pour nous pauvres pécheurs, maintenant et à l'heure de notre mort. Amen.
1: Je vous salue Marie, pleine de grâce. Le Seigneur est avec vous. Vous êtes bénie entre toutes les femmes, et Jésus, le fruit de vos entrailles, est béni.
0: Sainte Marie, Mère de Dieu, priez pour nous pauvres pécheurs, maintenant et à l'heure de notre mort. Amen.
1: Je vous salue Marie, pleine de grâce. Le Seigneur est avec vous. Vous êtes bénie entre toutes les femmes, et Jésus, le

0: fruit de vos entrailles est béni.
1: Sainte Marie, Mère de Dieu, priez pour nous pauvres pécheurs, maintenant et à l'heure de notre mort. Amen.
0: Je vous salue Marie, pleine de grâce. Le Seigneur est avec vous. Vous êtes bénie entre toutes les femmes, et Jésus, le fruit de vos entrailles, est béni.
1: Sainte Marie, Mère de Dieu, priez pour nous pauvres pécheurs, maintenant et à l'heure de notre mort. Amen.
0: Je vous salue Marie, pleine de grâce. Le Seigneur est avec vous. Vous êtes bénie entre toutes les femmes, et Jésus, le fruit de vos entrailles, est béni.
1: Sainte Marie, Mère de Dieu, priez pour nous pauvres pécheurs, maintenant et à l'heure de notre mort. Amen.
0: Gloire au Père et au Fils et au Saint-Esprit.
1: Comme il était au commencement, maintenant et toujours, et dans les siècles des siècles. Amen.

0: Cinquième mystère glorieux, le couronnement de Notre-Dame. Un signe grandiose apparut au ciel. Une femme, le soleil l'enveloppe, la lune est sous ses pieds et 12 étoiles couronnent sa tête. Le couronnement de Notre-Dame. Elle devient reine des cieux, notre reine. Prions pour que nous, chrétiens, laissions grandir en nous ce bel amour pour la Vierge Marie, afin que nous lui ressemblions toujours plus. Notre Père qui es aux cieux, que ton nom soit sanctifié, que ton règne vienne, que ta volonté soit faite sur la terre comme au ciel.
1: Donne-nous aujourd'hui notre pain de ce jour. Pardonne-nous nos offenses, comme nous pardonnons aussi à ceux qui nous ont offensés. Et ne nous laisse pas entrer en tentation, mais délivre-nous du mal. Amen.
0: Je vous salue Marie, pleine de grâce. Le Seigneur est avec vous. Vous êtes bénie entre toutes les femmes, et Jésus, le fruit de vos entrailles, est béni.
1: Sainte Marie, Mère de Dieu, priez pour nous pauvres pécheurs, maintenant et à l'heure de notre mort. Amen.
0: Je vous salue Marie, pleine de grâce. Le Seigneur est avec vous. Vous êtes bénie entre toutes les femmes, et Jésus, le fruit de vos entrailles, est béni.
1: Sainte Marie, Mère de Dieu, priez pour nous pauvres pécheurs, maintenant et à l'heure de notre mort. Amen.
0: Je vous salue Marie, pleine de grâce. Le Seigneur est avec vous. Vous êtes bénie entre toutes les femmes, et Jésus, le fruit de vos entrailles, est béni.
1: Sainte Marie, Mère de Dieu, priez pour nous pauvres pécheurs, maintenant et à l'heure de notre mort. Amen.
0: Je vous salue Marie, pleine de grâce. Le Seigneur est avec vous. Vous êtes bénie entre toutes les femmes, et Jésus, le fruit de vos entrailles, est béni.
1: Sainte Marie, Mère de Dieu, priez pour nous, pauvres pécheurs, maintenant et à l'heure de notre mort. Amen.
0: Je vous salue Marie, pleine de grâce. Le Seigneur est avec vous. Vous êtes bénie entre toutes les femmes, et Jésus, le fruit de vos entrailles, est béni.
1: Sainte Marie, Mère de Dieu, priez pour nous, pauvres pécheurs, maintenant et à l'heure de notre mort. Amen.
0: Je vous salue, Marie, pleine de grâce. Le Seigneur est avec vous. Vous êtes bénie entre toutes les femmes, et Jésus, le fruit de vos entrailles, est béni.
1: Sainte Marie, Mère de Dieu, priez pour nous, pauvres pécheurs, maintenant et à l'heure de notre mort. Amen.
0: Je vous salue, Marie, pleine de grâce. Le Seigneur est avec vous. Vous êtes bénie entre toutes les femmes, et Jésus, le fruit de vos entrailles, est béni.
1: Sainte Marie, Mère de Dieu, priez pour nous, pauvres pécheurs, maintenant et à l'heure de notre mort. Amen.
0: Je vous salue, Marie, pleine de grâce. Le Seigneur est avec vous. Vous êtes bénie entre toutes les femmes, et Jésus, le fruit de vos entrailles, est béni.
1: Sainte Marie, Mère de Dieu, priez pour nous, pauvres pécheurs, maintenant et à l'heure de notre mort. Amen.
0: Je vous salue, Marie, pleine de grâce. Le Seigneur est avec vous. Vous êtes bénie entre toutes les femmes, et Jésus, le fruit de vos entrailles, est béni.
1: Sainte Marie, Mère de Dieu, priez pour nous, pauvres pécheurs, maintenant et à l'heure de notre mort. Amen.
0: Je vous salue, Marie, pleine de grâce. Le Seigneur est avec vous. Vous êtes bénie entre toutes les femmes, et Jésus, le fruit de vos entrailles, est béni.
1: Sainte Marie, Mère de Dieu, priez pour nous, pauvres pécheurs, maintenant et à l'heure de notre mort. Amen.
0: Gloire au Père, au Fils et au Saint-Esprit.
1: Comme il était au commencement, maintenant et toujours, et dans les siècles des siècles. Amen.
0: Et nous concluons notre chapelet par la prière à Notre-Dame de Pontmain. Très douce Vierge Marie, vous avez dans votre apparition à Pontmain rappelé l'importance de la prière, fortifié en nos cœurs l'espérance et apporté la paix.
1: Daignez accueillir favorablement aujourd'hui la prière ardente que nous vous adressons pour que s'établisse dans nos cœurs, nos familles, notre nation et toutes les nations la paix, fruit de la justice, de la vérité, de la charité.
0: Augmentez en nos âmes le désir de vivre pleinement notre foi, sans aucune compromission, dans toutes les circonstances de notre vie. Aidez-nous à toujours comprendre les autres et à les aimer profondément en Dieu. Amen.
1: Amen.
0: Cœur sacré de Jésus,
1: j'ai confiance en vous.
0: Saint Joseph,
1: priez pour nous.
0: Sainte Lucie et tous les saints du jour,
1: priez pour nous.
0: Notre-Dame de Fidélité et Notre-Dame de Pontmain,
1: priez pour nous, pour l'Église, pour la France et pour le monde.
0: Nos saints anges gardiens,
1: veillez sur nous.
0: Au nom du Père et du Fils et du Saint-Esprit.
1: Amen.

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3: 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Bienvenue à Catalogne.
4: Située au nord-est de la péninsule ibérique, à la frontière française, la Catalogne est l'une des 17 communautés autonomes d'Espagne. D'une superficie de 32 000 km², un peu plus de la Belgique, la Catalogne compte 8 millions d'habitants. Barcelone est la capitale administrative et économique qui a attiré en 2024 15 millions de touristes. C'est davantage que la capitale espagnole, Madrid. Parmi les Catalans célèbres, Salvador Dalí, dont il sera largement question dans cette série.
5: Madame, Monsieur, bienvenue à Barcelone, aéroport El Prat. Il est 11h passées de 52 minutes. Vous pouvez déjà présenter des actuels.
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4: Pour ce premier Suivez le guide catalan, nous serons à Tossa de Mar, à moins de 90 km au nord-est de Barcelone, en longeant la côte, 140 au sud de Perpignan. Les personnalités que l'on peut associer à Tossa de Mar sont les peintres Marc Chagall, André Masson, Georges Cars, mais celle qui m'a décidé à venir la rejoindre à Tossa, c'est Ava Gardner, qui séjourna dans la station balnéaire, célèbre aussi pour ses maisons blanches, ses plages et ses murailles d'enceinte. Ava Gardner y tourna en 1950 Pandora and the Flying Dutchman, Pandora et le Hollandais volant, réalisé par Albert Levin avec James Mason. Pour commémorer ce tournage, une statue d'Ava Gardner a été érigée sur une colline surplombant la baie en 1996. Nous allons donc, pour ce premier Suivez le guide, nous glisser dans les pas de la star hollywoodienne. Née en Caroline du Nord en 1922, Ava Gardner décédée en 90 dans son appartement londonien à l'âge de 67 ans. Pandora, Mogambo, Les Neiges du Kilimandjaro, La Comtesse aux pieds nus, Showboat, voilà quelques-uns de ses films les plus connus. Elle séjourna à Tossa avec son mari de l'époque, Frank Sinatra. Juani Brioso Mazero et Valérie Robineau sont nos guides à Tossa de Mar.
3: Bienvenue à Tossa de Mar. 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
7: Hola, buenos días. Pues me llamo Juani y les voy a soy trabajadora de la oficina de turismo de Tossa y les voy a explicar un poco los encantos de nuestra ciudad.
8: Donc ça, cette langue, Juani, c'est l'espagnol. L'espagnol. Mais ici, on maîtrise une deuxième langue puisque nous sommes en Catalogne.
7: Sí, bon dia. Soc la Joana i li presentaré ara els encants de la nostra vila, que és la Vila Vella, i tot el que hi ha també a la seva vora.
8: Et bon dia, j'avoue que ça me rappelle le portugais. Hein.
7: Bon dia, sí, c'est ce qu'on dit, oui. Ouais.
8: Alors, on n'a pas de surtitrage, mais on va faire la version française.
7: Oui, ben bonjour, je m'appelle Joani, Juani, hein, plutôt. Bah, c'est la traduction de Jeanne, en fait. Hein,
8: donc en VF, on peut dire Jeanne.
7: Jeanne, voilà. Je travaille au bureau de l'Office du tourisme et je vais vous présenter les charmes de la ville de Tossa de Mar.
8: Tossa de Mar, avec sa ville ancienne, sa tour, et puis il y a une guest star à Tossa de Mar qu'on va découvrir et que nous allons évoquer. Elle fut l'épouse de Frank Sinatra, c'est Ava Gardner.
7: Moi j'aime beaucoup cette histoire hein, parce que je trouve qu'en plus la personnalité de Ava Gardner c'était hors norme cette dame et elle faisait un peu ce qu'elle voulait et bon elle n'a pas eu une vie facile parce que c'était pas un bon temps pour les femmes fortes.
8: Et, c'était avant le mouvement MeToo tout ça.
7: Hein. Voilà et de plus vraiment je lui trouve un charme mais incroyable.
8: Alors on en parlera quand on va s'approcher d'elle parce qu'on peut vraiment toujours aujourd'hui plus de 70 ans plus tard s'approcher d'Ava Gardner à Tossa de Mar. Mais dans Tossa de Mar, il y a démarre et on démarre cette découverte à la Villa Romaine et ensuite on s'approchera du bord de

0: Roigny, avant les touristes français, qui étaient les premiers habitants de Tossa de Mar?
1: Les Ibères. Ils ont laissé quelques vestiges dans l'enceinte de la ville médiévale.
0: Tout alors, Ibères, moi je n'avais jamais entendu parler des Ibères, simplement ça me fait penser à Ibérique, comme le jambon ibérique, il y a un lien?
1: Oui, les Ibères, c'était les premiers habitants, et à partir de là, c'est la péninsule ibérique et tout le reste qui en dérive. L'archéologie évolue énormément, et au fur et à mesure des années, on découvre d'autres vestiges antérieurs.
0: Souvent en faisant des travaux.
1: Oui, c'est ça.
0: Alors là, on est à la Villa Romaine, mais quand on dit Villa Romaine, on s'attend peut-être à une construction. Comme à Pompéi, on est plutôt en sous-sol, là.
1: Parce que cette villa se compose de deux parties. Ce qui reste ici, c'est là où on élaborait les salaisons, où on entrepose...
0: Déjà les salaisons.
1: Oui, les salaisons, les Romains, ils étaient forts.
0: Il y a toujours un très bon jambon ici.
1: Hein. Oui, aussi. Si vous voulez, on va monter pour visiter l'endroit où était la villa réelle.
0: Ah, là, on n'est pas encore dans la villa.
1: Ça a été découvert après la pandémie. Il y a eu des travaux ici, des fouilles à nouvelles.
0: Ah, donc c'est assez récent.
1: Disons que la structure générale, elle a été découverte en 1917. Elle a été fondée le 1er siècle avant Jésus-Christ. Elle a duré 6 siècles. Et après, elle est tombée en désuétude. Et donc, ça a été utilisé à d'autres fins un peu plus tard. Elle appartenait, disons, à la région de Tarragone. Elle exploitait la vigne et le vin, et puis de l'huile d'olive. Il y a eu plusieurs propriétaires dans la villa. Hein. Nous avons dans le musée municipal un très beau mosaïque qui... représente le maître.
0: Ah oui, donc on peut même mettre un visage sur le maître.
1: Oui.
0: Bon, il faut monter, hein. Elle se mérite. Hein.
1: Ben, il faut imaginer ça quand il n'y avait rien à Tossa. Eux, ils avaient les meilleures vues parce qu'ici, on est face à la baie. On ne la voit pas parce qu'il y a des constructions, mais c'était vraiment un endroit magnifique.
0: Quoi. Mais assez en retrait quand même par rapport à la mer.
1: Oui, mais parce qu'après, ils avaient aussi tous les terrains exploitables autour de la villa.
0: Oui, il ne cherchait pas spécifiquement à avoir une villa les pieds dans l'eau. Hein.
1: Non.
0: Il n'allait pas forcément à la plage.
1: C'était aussi à la mode, non, comme maintenant.
0: Loisirs balnéaires.
1: Oui, et de toute façon, eux, ils avaient leur propre balnéaire ici. Il y a tout le système de chauffage de l'eau. C'était une villa riche. Hein. Toutes les pièces qui ont été trouvées, bon, c'était en marbre de Carrare.
0: Vraiment, Tossa de Mar était une ville romaine importante?
1: C'était plutôt les gens qui travaillaient. Ici, ça a été quelques villas comme ça. Hein, des maîtres, disons, avec leurs esclaves et... c'était pas tant que ça un village puissant.
0: Pour décrire un peu, donc on voit des murs alors en briques pour certains, en pierre, les mosaïques. Est-ce que toute cette villa a été enfuie avant 1917?
1: Oui,
0: elle a été recouverte.
1: Oui, elle était complètement abandonnée depuis très longtemps et ça a été redécouvert en 1917.
0: Et on n'avait pas reconstruit cet emplacement. Est-ce qu'il y a d'autres villas? Je vois Villa Romana. Oui, mais... Je lis en grand Villa Romana 2 et 3. Là, ça, c'est la première.
1: Oui. Non, ça, c'est des appartements.
0: Ce sont des appartements avec balcon.
1: Il y a des belles vues.
0: C'est bien. Donc, on aura découvert qu'il y avait une... Ah, on voit la reproduction. Ça, c'est le maître.
1: Le maître de la maison à un certain moment.
0: Hein, c'est pas évident de dire si c'est un homme ou une femme, hein, d'ailleurs.
1: Non.
0: Sur cette mosaïque. Hein.
1: Apparemment, c'était un homme.

0: On mesure les siècles millénaires qui ont traversé la vie de Tossa de Mar. Je ne sais pas si, d'ailleurs, à l'époque de Romaine, est-ce que ça s'appelait Tossa de Mar déjà ?
1: Tourissa. Tourissa. C'est de là que ça a dérivé.
0: Ça se traduit Tourissa ?
1: Non.
0: C'est passé de Tourissa
1: à Tossa. Et on a abrégé.
0: Et Tossa, ça dit quelque chose ?
1: C'est comme un petit monticule.
0: Un petit monticule.
1: Oui, oui.
0: Bon, sur le mer. Tossa de Mar, donc c'est le monticule sur mer.
1: Sur mer, voilà, auprès de la mer.
0: Mais alors, ce qui est étonnant, la maison voisine, on peut dire ça, de la Villa Romaine, on change de style.
1: Oui, oui. Il s'agit d'une maison du style Bauhaus. Oui. Nous avons une maison construite en 1945.
0: Magnifique.
1: Qui a été commandée par une personne qui s'appelait Acerbi, qui était réfugiée de la Seconde Guerre mondiale.
0: Mais on n'est toujours pas arrivé à ce qui est... Si on connaît un petit peu Tossa de Mar, donc la ville ancienne, etc., la tour des morts...
1: Franchement, la tour des morts, c'est très agréable aussi, parce qu'on a une vue complète sur la baie de Tossa, et en plus, elle est située juste en face de la cité médiévale, et donc on la voit par-dessus. Très, très jolie. C'est une tour de guet. Elle est du 16e siècle.
0: Roigny, à Tossa de Mar, on est à une centaine de kilomètres de la frontière française.
1: Oui, plus ou moins, oui. De Port-Bou.
0: Port-Bou.
1: Oui, Port-Bou. Voilà. Ouais.
0: Sachant que vous connaissez aussi l'autre côté de la frontière.
1: Oui, mais je connais plus du côté de Bayonne. Biarritz, Bayonne, tout ça.
0: Côté atlantique.
1: Voilà, atlantique. Mais c'est vrai que par ici, j'ai toujours un projet de visiter, par exemple, Collioure, qui n'est pas très loin, et je n'ai jamais eu l'occasion.
0: Normalement, on entend très souvent parler français dans les rues de Tossa de Mar.
1: Oui, oui, vu la proximité. Puis les Français, ils aiment bien vivre ici. C'est une qualité de vie exceptionnelle. Et puis la bière, elle est beaucoup moins chère.
0: Pour en avoir déjà goûté une tout à l'heure, elle est, disons, allez, pour être juste, à demi-tarif à peu près.
1: Oui, c'est ça.
0: Et puis il y a des bons sandwichs qui ne sont pas chers du tout. On passe devant des...
1: jambon ibérique, justement.
0: Jambon ibérique. Et bien sûr, les tapas un peu partout. Il y a plusieurs époques. Là, on n'est pas dans la ville médiévale. C'est un quartier piéton.
1: Oui, tout est piéton. Et c'est pour ça que c'est intéressant, parce qu'on a la tranquillité de pouvoir déambuler sans se préoccuper des voitures. Ça fait beaucoup, parce que les familles, par exemple, elles peuvent avoir leurs enfants en train de courir par là, tranquillement.
0: Bon, l'histoire intéresse les touristes, ou c'est d'abord un tourisme de plage? On vient à Tossa de Mar pour se baigner?
1: Non, c'est un tourisme qui est très intéressé par l'histoire aussi. On a de magnifiques falaises avec des chemins de ronde qui intéressent énormément. Les Français, ils sont très marcheurs aussi, alors ils viennent beaucoup pour faire les chemins de ronde aussi.
0: Et qu'est-ce qui vous a amené, vous, Roigny, à vous sédentariser à Tossa de Mar?
1: Moi, j'habite pas à Tossa de Mar.
0: Ah, vous n'habitez pas
1: dans un village à côté.
0: Vous habitez à Barcelone, non ?
1: Non, j'habite à 25 km dans un petit village qui s'appelle Tordera. Pour moi, c'est un lieu particulier, quoi, parce qu'on tombe vite amoureux de Tossa. Ça a toujours gardé une certaine particularité, parce que la route, pour venir, elle est toute pleine de virages.
0: Parfois, on peut avoir un peu mal au cœur en arrivant.
1: Mais le paysage est joli. On longe la mer.
0: On n'est pas volé.
1: Non, mais je veux dire qu'il y a 40 ans, ici, il n'y avait pas de voitures qui passaient ensemble. Il fallait qu'une s'arrête pour laisser passer l'autre. C'était quand même isolé. Il fallait vraiment avoir envie d'aller à Tossa pour y venir. Donc ça a été très préservé. Bon, là, il y a un petit hôtel où se réunissaient pour manger et boire l'équipe du film Pandora, justement.
0: Ah, c'est là, celui qui est en travaux, là ?
1: L'hôtel Tonnette, oui.
0: Ah oui, on passe tout près de l'ombre d'Ava Gardner. Voilà. L'hôtel Tonnette.
1: Ce qu'il y a, c'est que maintenant, on ne peut plus en construire des hôtels, mais ça a toujours été des petits hôtels intégrés dans le village. Et c'est ça qui fait le charme, que ce n'est pas des mégastructures.
0: Clairement, ce n'est pas Torremolinos.
1: Non, ce n'est pas Torremolinos, heureusement, pour nous.

0: Suivez le guide, est en Catalogne, sur la côte méditerranéenne, à Tossa de Mar. Nous marchons avec Roani vers Ava Gardner, qui nous attend, enfin sa statue. Mais avant de la rejoindre, découvrons la station balnéaire.
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2: Si vous voulez, on va passer par là, la seule discothèque qui existe actuellement. Mais ce qui est rigolo, c'est qu'elle est à côté de l'église. Elle est juste derrière nous.
3: Donc ça, c'est drôle. L'église et la discothèque.
2: Voilà.
3: Je me dis, si l'église est à côté de la discothèque, est-ce que c'est le curé, c'est le DJ de la discothèque?
2: Je ne pense pas.
3: Il faut se diversifier aussi, peut-être un deuxième métier.
2: Vous voulez entrer la voir ou non? On a une représentation de la Vierge de Montserrat, ici, à droite.
3: Donc c'est une Vierge noire ?
2: Oui, la Vierge noire de Montserrat. Elle est très vénérée au monastère de Montserrat. Parce qu'en plus, il se trouve dans des montagnes qui sont toutes particulières, comme des formes un petit peu en pain de sucre. Et bon, c'est le lieu emblématique de la Catalogne.
3: C'est très curieux, Roani, là quand on marche, nous sommes le lundi de Pentecôte, on enregistre, il est autour de 13h. C'est l'heure du déjeuner, pourtant je croyais que c'était un peu plus tard. Mais dans la rue, il n'y a personne.
2: Non.
3: Est-ce que vous avez fait vider les rues parce qu'on avait un enregistrement?
2: Les gens y travaillent. Donc voilà. Et puis bon,
3: c'est un jour férié en Espagne, lundi de Pentecôte?
2: Non, à Barcelone. Pas ici.
3: Ah, pas ici.
2: Ça, c'est pas un jour férié.
3: C'est pas férié.
2: Et comme il fait un peu gris, ben, n'y a pas tant de mouvement dans la rue de touristes. Et puis c'est l'heure de déjeuner.
3: Ça me rappelle un truc. Moi, j'ai l'impression qu'on est en train de marcher en plein confinement, là.
2: Oui, ben, de temps en temps, ça fait du bien.
3: Hein. Oui, non, c'est vrai, je ne me plains pas. C'est fleuri, les façades, balcons, c'est très joli. Non, ça a beaucoup de charme. Dans la rue Saint-Joseph. Mais là, on s'apprête à prendre les marches d'un bel escalier de pierre.
2: Comme ça, c'était le quartier des pauvres. Ils avaient les mauvais endroits, c'est-à-dire là où ça montait.
3: Hein, là où ça montait. Et aujourd'hui, c'est là où il y a le plus de charme.
2: Voilà, exactement.
3: Et il faut quand même monter. Donc, cette façade fleurie avec un arbre, c'est quoi là? C'est
2: figuier.
3: Un figuier. Mais c'est magnifique.
2: Oui, c'est très joli.
3: C'est magnifique.
2: Anciennement, c'était un hôtel aussi, une petite pension, quoi, hein, un petit hôtel.

0: quand les anciens propriétaires prennent leur retraite, s'il n'y a pas de suite, ils restent un temps fermés, mais après, ils sont
1: Là, je vois un bâtiment, c'est un boutique hôtel aujourd'hui.
0: Celui-ci, il est magnifique. Ça, c'était la maison d'un pianiste qui s'appelle Henry Granados.
1: Granados, le compositeur ?
0: Le compositeur.
1: Ah oui, donc, il est connu.
0: Et donc, voilà, sa maison a été transformée en boutique hôtel magnifique.
1: Casa Granados.
0: Et le restaurant est dédié à Sofia Loren. Il y a un immense
1: Pourquoi elle est venue ici ?
0: Portrait. Moi, je suis venue manger ici. Hein,
1: mais ils ne vous ont pas dédié le restaurant.
0: On pourrait peut-être leur demander de
1: si
0: vous
1: on
0: montrer.
1: Peut voir. Ah oui, hein, si on peut voir Sofia Loren, on peut demander. Là, je reconnais déjà Sofia Loren quand même. Voilà. Donc là, nous entrons dans la salle de restaurant avec un grand portrait de Sofia Loren. Mais elle est partout, Sofia Loren. Enfin, je la vois de... Oui, partout.
0: Ils sont en train de nous expliquer que c'est parce que la propriétaire de cette maison...
1: C'est Sofia Loren.
0: C'est une fan de Sofia Loren.
1: Est-elle venue, Sofia Loren? Non.
0: Non. Hélas, non.
2: Ava Gardner. Là, en este edificio ha estado Ava Gardner. Con su novio de aquel entonces, Frank Sinatra, que vino de Nueva York, pues estaba muy celoso de lo que estaba haciendo por aquí. Y hay una foto de ellos en nuestro jardín arriba, sí.
0: En fait, non, Sofia Loren n'est pas venue, mais Ava Gardner, par contre, oui. Elle a été là avec son mari,
1: avec Frank Sinatra.
0: Et il y a une photo de Ava Gardner et Frank Sinatra à la terrasse.
1: Dans ce bâtiment, donc elle est venue dans cette maison.
0: Oui.
1: On est sur les pas d'Ava Gardner, avec une autre guest star, Sofia Loren.

0: Je pense, Rouhani, que cette partie de Tosa Démarre, ça fait le bonheur des photographes. Parce qu'il y a ces rues, ces ruelles, les escaliers qu'on monte, qu'on descend. Il n'y a toujours personne, d'ailleurs.
1: Hein, c'est l'heure de manger.
0: Mais je croyais qu'on mangeait plus tard que ça, moi. Non, je croyais qu'on mangeait à 15h.
1: Non, non, pas 15h, c'est trop tard. Et là, après, on va revenir par là pour rentrer dans la... Bon, je ne sais pas si vous voulez rentrer par la porte principale ou par le trou qu'il y a dans la muraille. Il y a un trou dans la muraille.
0: Ah, ben, rentrons par le trou.
1: Que les Coréens en sont fous parce qu'il y a eu une chanteuse de K-pop qui est venue il y a quelques années faire un vidéoclip. Et depuis...
0: C'est un lieu de pèlerinage.
1: Ça... Oui, les jeunes...
0: Donc, ils se moquent de Ava Gardner, les Coréens.
1: C'est une autre époque pour eux.
0: Mais c'est un charme fou ici.
1: Bon, hein. Il y a du soleil aujourd'hui parce que c'est un peu nuageux. Il y a de la brume sur les montagnes, mais sinon, c'est très agréable. Vous voyez, cette rue, elle s'appelle des Sept Fontaines.
0: C'est un petit cœur historique, hein. C'est pas immense.
1: Oui, oui, non, non, ça c'est le...
0: Mais on réussit quand même à s'y perdre.
1: Oui.
0: Ah, voilà, des pèlerins coréens, peut-être.
1: Voilà. Mais bon,
0: cherche le trou.
1: Oui, mais ils viennent avec leurs photos sur le téléphone portable, hein, pour que je leur indique où c'est.
0: Donc à chacun son pèlerinage, hein.
1: Ici, il y a beaucoup maintenant de maisons secondaires, disons, hein, aussi. Quoique, il y a encore beaucoup de personnes âgées qui y vivent. Le problème, c'est que on ne peut pas se déplacer en voiture. Donc, pour faire les courses, par exemple, ce n'est pas très
0: pratique. Pas pratique. Ouais.
1: Voilà. Et ce problème est accru dans la cité médiévale.
0: Là, on est dans la ville, j'ai bien compris cette fois, la ville ancienne. Et après, il y a la cité médiévale. Là, il y a beaucoup de petites pensions, d'hôtels, de terrasses, de restos.
1: Les touristes, ils aiment beaucoup être en plein cœur de la ville où ils arrivent.
0: Mais je ne sais pas si on séjourne longtemps ici, si on maigrit. Parce que moi, j'ai l'impression qu'on est tout le temps en train de boire ou de manger, non?
1: Oui. Et puis surtout que la gastronomie ici est basée sur le poisson, généralement, hein, est de très bonne qualité. Là, vous avez toute une série de restaurants qui, d'ailleurs, beaucoup d'entre eux appartiennent à une association qui conserve les recettes traditionnelles de Tosa, qui font des campagnes gastronomiques, trois concrètement durant l'année. Et bon, les gens viennent pour manger ces plats, surtout le plat du Simitomba.
0: Il va falloir qu'on en parle. Moi, je ne savais même pas qu'il existait hier, mais maintenant, ça devient un sujet fondamental.
1: Oui.
0: Alors là, on passe restaurant de poisson l'un à côté de l'autre, c'est normal. Le menu marinière. Il y a des touristes, bien évidemment, heureusement.
1: Oui.
0: Mais ce n'est pas ce qu'on appelle péjorativement les restos à touristes.
1: Non, pas du tout. Non, non, non. Ici, il y a une clientèle de Barcelone et les alentours qui viennent durant toute l'année pour profiter de la gastronomie des restaurants de Tosa.

0: Nous retrouverons Roanie, Jeanne dans ce Suivez le Guide à Tossadémar. Nous continuerons à marcher vers Ava Gardner, mais nous avons rendez-vous à présent avec Valérie Robineau.
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0: En Catalogne, il y a au moins une place d'Espagne. À Tossadémar.
3: Ah oui, oui, ça, à Tossadémar et dans toutes les villes. Hein. Il y a quand même des noms qui viennent encore du franquisme, hein, quand Franco était vivant. Et à ce moment-là, il avait changé beaucoup de noms. Parce qu'ici, c'était avant la place Ballell. Ça avait été un personnage de Tossa, c'était la place Ballell. Et au moment de Franco, ça a été rebaptisé Place Espagna.
0: Voilà, donc Valérie Robineau, on se retrouve place Espagna, chez vous ici en terrasse. Enfin, toute la terrasse, c'est chez vous. Exactement. Parce qu'on est dans. Alors, c'est un restaurant.
3: Alors, c'est un espace gastronomique.
0: Espace gastronomique.
3: Voilà. Si vous voulez, ce qu'on a voulu faire, et ça m'a rappelé un petit peu quand en Alsace, vous avez des pâtisseries qui font aussi le menu, qui font aussi des plats emportés, etc. Alors, je me suis inspirée un peu de ça, parce qu'en fait, ici, vous avez des touristes du monde entier qui mangent à toute heure. Et j'ai voulu créer un endroit où les gens puissent venir le matin, manger des huîtres à 11h s'ils en avaient envie, et manger...
0: En gros, que ceux qui sont en train de manger un croissant et avec un café puissent côtoyer ceux qui mangent des huîtres avec une coupe de cava. Voilà, copa de cava.
3: Qui est le champagne catalan. Oui. Mais on n'a pas le droit à la dénomination, c'est interdit de dire champagne. Ils ont perdu le procès, ça s'appelle cava. Ouais. En Alsace, c'est le crément.
0: C'est le crément, qui est très bon d'ailleurs, le crément. Et si on parle de l'Alsace, c'est pas juste comme ça, c'est parce que vous avez des racines alsaciennes.
3: Et
0: nous sommes tous les deux de la région Grand Est.
3: Oui, oui, exactement. Ma famille est encore installée là-bas. Et moi, j'y ai vécu bien pendant 15 ans. Et puis après, mon père est tombé amoureux de Tossa. Il venait ici en vacances, il a adoré, on venait tous les ans. Et puis là, un été, je suis restée. J'ai rencontré l'âme sœur, et puis je suis restée. Rien de bien original, mais ça va faire 40 ans que je suis ici. 40 ans. Et puis bon, c'est une expérience, c'est un petit village qui a encore beaucoup de charme. Hein. Bien que des fois un peu trop construction, un peu trop gros hôtels, un peu massifié, mais enfin c'est...
0: Si on reste dans la ville ancienne et dans la ville médiévale...
3: Dans notre zone par exemple...
0: C'est un charme fou. Hein.
3: Exactement, et puis la vieille ville, les remparts, hein, s'il n'y a pas de château, on a tendance à dire château, pas du tout, c'est en fait l'origine de Tossa qui était dans les murailles, et c'est quand même un des endroits extraordinaires de la côte espagnole, et voir quand vous arrivez comme ça sur la plage, ces remparts avec cette vieille ville, cette vieille église, c'est quand même extraordinaire.
0: Alors ici, cet espace gastronomique, Sena, ça s'écrit un peu comme la Seine, mais...
3: Voilà, avec un A à la fin, Seina, on prononce le I aussi.
0: Comme si on avait un tréma au-dessus. Ouais.
3: Voilà, Seina. J'ai gardé ça parce qu'en fait, c'était la maison de mon mari que l'on a refait. Donc c'est quand même une maison maintenant assez moderne, parce qu'on a voulu respecter un peu le 21e siècle.

0: Si vous voyez un petit peu l'architecture de la place, bah, vous avez des immeubles qu'on appelle Indianos. C'était les Catalans qui allaient faire fortune à Cuba. Et tout ça, ce sont des immeubles du fin 19e, début du 20e. Après, là, vous avez une ancienne masia du 17e, 18e. La masia, c'est les maisons de paysans à l'époque. Là, vous avez un immeuble bon, bah, qui n'a aucun charme, mais qui est du 20e. Puis là, une maison qui est un petit peu de village. Comme dans Barcelone, vous avez la Passage de Gracia. Il y a un moment, c'est dans la Discordia, parce que vous avez des immeubles du 19e, vous avez des immeubles de Gaudi, donc c'est très disparate, c'est très hétéroclite, et on appelle ça de la Discordia. Et là, la place, c'est un peu...
1: La place de la Discordia avec cet hôtel Diana.
0: Qui suit, en fait, qui suit les siècles. Hein. Et nous, on a voulu faire le 21e siècle, donc on a une façade assez neutre avec du corten, et puis à l'intérieur, bah, vous avez un mur du 18e, hein, que l'on a préservé, bien sûr. Et c'était donc la maison de ses grands-parents, et le grand-père avait créé une entreprise, et j'avais bien aimé, il avait mis la première syllabe de son nom, et la première syllabe du nom de sa femme, c'était Serrat et Navarro. Et ça, j'ai trouvé ça sympa qu'un homme de cette époque-là incorpore dans le nom de la société le nom de sa femme.
1: Donc, moi, je me suis dit, elle est française, Seina, ça doit être la Seine.
0: Ah, pas du tout, non.
1: Pas du tout. Et vous étiez conseillère au tourisme, donc vraiment engagée dans le tourisme ici à Tossadema.
0: Alors exactement, quand je suis arrivée ici, je parlais le castillan. Je l'avais appris à l'école. Ben, c'est un village, donc le catalan était la langue officielle, parce que le catalan est une langue, non pas un dialecte. C'est une langue qui a une histoire, qui a sa grammaire.
1: Qui est enseignée.
0: Voilà, qui est enseignée, hein, puisque après Franco, au moment donc, des premières élections, bon, ben, la Catalogne a réussi à gagner cette partie-là. Pour ne pas perdre notre culture, enfin la culture catalane, que je considère la mienne maintenant, puisque ça fait 40 ans. Donc j'ai appris le catalan, j'ai appris à danser la sardane, enfin je me suis vraiment intégrée. Et puis ensuite je me suis mis un peu en politique, on va dire politique du village, hein, parce qu'on commençait à faire de gros hôtels, à massifier les choses, j'étais pas trop d'accord, je préférais un petit tourisme un peu plus minoritaire, je veux dire, un peu plus... Donc je me suis mis un peu dans tout ça, et puis nous avons gagné, le groupe a gagné.
1: Vous avez gagné le combat.
0: Voilà, et là, ben, je me suis occupée du tourisme. Alors, malheureusement, j'avais beaucoup de manque d'expérience à cette époque-là. On a réussi à faire quelques trucs sympas, mais après, malheureusement, les choses prennent le dessus.

0: Valérie, vous dansez la sardane, mais vous arrive-t-il d'enterrer la sardine ?
1: J'aime pas tous ces trucs-là, mais ici, ça se fête énormément. Le carnaval est quelque chose de très, très important pour le village. L'été, on n'a pas de vie. On est quand même beaucoup d'heures dans un commerce qui ouvre tous les jours, pendant quand même plusieurs mois. Donc l'hiver, c'est le moment du carnaval. Ils se retrouvent, ils préparent les déguisements, les femmes se réunissent dans des salles à cousses. Donc c'est vrai que c'est quelque chose, je dirais, pour la vie du village qui est très, très important. Comme tout, ça se perd un peu. On va dire que ça commence aussi, tout ça, à se dissoudre. Mais c'est une des fêtes importantes, c'est vrai. C'est vrai, la Tossa est encore très traditionnelle. Surtout, vous avez la fête du mois de janvier. Ça fait partie de l'histoire de Tossa au moment où il y a eu la peste. Et on fait une procession. Nous allons de Tossa à Caldas, où il y a une chapelle, et il y a une procession qui fait quand même 40 km aller et 40 km le lendemain retour. Et après, il y a une procession dans la ville. C'est très joli. Et ça, c'est au mois
0: de janvier. Les participants font 80 km en deux jours.
1: Voilà, exactement. Des gens, ils vont pieds nus, ils font une promesse. C'est encore très religieux.
0: À genoux, quand même.
1: Pieds nus, mais 40 km sur des chemins en terre avec des cailloux, je vous assure que c'est pas mal non plus.
0: Ils ont les pieds en sang, quand même.
1: Oui, oui. Il y en a beaucoup qui ne peuvent pas faire le retour. C'est vrai. Et ça, c'est encore énormément suivi. Alors, il y en a beaucoup qui prennent ça comme une promenade. Mais c'est encore très religieux quand même. Et c'est vraiment ancré dans la culture de Tossa. Ça, c'est très important. San Vicens.

0: autre plaisir que de marcher pieds nus et de faire ce pèlerinage pieds nus, on peut dire que c'est quand même, et j'ai vu en passant un certain nombre de restaurants, c'est une étape plutôt gastronomique, toi, ça démarre.
1: Je crois qu'il y a plus de 200 restaurants, cafétérias, c'est très important, il y a énormément de concurrence.
0: Faut être bon.
1: Faut être bon. Nous, on est parti dans les vrais produits, dans les produits de pâtissiers. Je n'ai rien d'industriel. Tout est fait maison, tout est préparé maison. C'est vrai qu'on essaye un peu de soigner le client. On aime accueillir les gens. Donc, on a énormément de clientèle qui reviennent, qui sont devenus des amis. Parce qu'on a ce côté encore très familier. Alors, des fois, c'est dur parce que ça vous mange beaucoup. C'est quand même très, très prenant. Mais bon, d'un autre côté, ça donne beaucoup de satisfaction parce qu'on a les gens qui reviennent, qui vous embrassent, qui sont contents de vous voir et puis nous de les voir. Donc ça, c'est la côté.
0: Donc dans cet espace gastronomique, que vient-on plutôt déguster?
1: Alors, le petit déjeuner est quelque chose d'important. J'ai des très bons croissants au beurre d'un pâtissier de Villoubidounia. Ensuite, nous avons le poulpe à la braise, en fait, des produits de la mer. J'ai même des huîtres Gilardeau françaises parce que ça... Les Malaraines d'Oléron, pour moi, sont les meilleures. Quand j'aime, je partage. Et j'ai les produits que j'aime souvent. C'est rare de trouver un produit où je vous dirais « Non, ça, j'aime pas. » Non, franchement, tout plaît. On ne peut pas se plaindre. On a du succès.

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2: Nous terminerons ce Suivez le guide à Tossa des Mares avec Valérie, mais continuons à monter avec Rouhani vers la statue d'Ava Gardner.
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4: On est en train de monter par les rues. C'est rigolo parce que c'est un galet.
2: Oui, ce ne sont pas des pavés. Ce ne sont pas des pavés, ce sont des galets.
4: Des galets.
2: Oui, non, mais vous avez dit des galets. Vous précisez que ce ne sont pas des pavés, mais des galets.
4: Oui, des galets. Parce qu'ici, les plages ont beaucoup, beaucoup de galets. Ce n'est pas du sable fin type farine. Hein.
2: C'est pas l'île Maurice, alors, les plages.
4: Non, pas du tout. Beaucoup de gens nous demandent, beaucoup de touristes nous demandent, mais est-ce que vous n'avez pas des plages de sable? Je dis, non, elles sont de sable, mais c'est du gros sable. Parce que, par exemple, les personnes qui viennent du nord de Saint-Sébastien, ouais. Tout ça, ils ont l'habitude de marcher sur des extensions énorme de sable très très fin, ouais. Et donc c'est vrai que ça choque, hein, un peu quand, parce que c'est du gros sable, quoi.
2: Mais alors, si on se prend un grain de sable dans la poire, ça peut faire mal.
4: Ça dépend, oui, de la grosseur du sable. Vous voyez, il y a des très jolies maisons, tout ça.
2: Donc ça, c'est habité.
4: Il y en a quelques-unes qui sont secondes résidences, et puis de plus en plus des appartements touristiques, des petites, ouais, maisons touristiques, quoi. Et là, ben, on va arriver sur la place, la petite place du musée municipal.
2: Il y a des œuvres de Chagall, hein.
4: Il y a une œuvre de
2: Chagall.
4: Et puis, toute sa correspondance avec le maire de l'époque. Il était très amoureux de Tossa et il a maintenu jusqu'à sa mort des contacts avec la mairie de Tossa.
2: Donc Chagall a séjourné à Tossa?
4: Si, pendant, ouais, là, il était réfugié. Alors,
2: réfugié. Donc il y a eu Chagall à Tossa, il y a eu le peintre surréaliste André Masson, mm-hmm, qui a séjourné pendant plusieurs années à Tossa.
4: Il y a eu beaucoup des écrivains aussi, hein, des poètes. Olga Sakharov, une peintre russe aussi. Et de fait, il y a tout un quartier dans la ville nouvelle qui a les rues, ont les noms de tous ces artistes qui ont cohabité dans les années 30 ici, à Tossa.
2: Alors c'est vrai que c'était dans les années 30, effectivement, donc ils ont fui une situation qui devenait catastrophique dans certains pays, mais après ça ne s'est pas arrangé ici non plus. Hein.
4: Non, et donc après beaucoup se sont exilés ou plus loin, aux États-Unis, etc. Là, on est donc au musée qui a été justement mis en place par toutes ces personnes qui étaient là, tous ces artistes, toutes ces personnes avec des études artistiques sont à l'origine de la déclaration du musée municipal comme premier musée d'art contemporain de l'Espagne.
2: Ouvert en 1933.

0: Le fameux trou.
1: Ah, c'est le trou. Alors là, on va voir plutôt des personnes asiatiques devant nous, pas que.
0: Coréennes. Oui, bon, il y a beaucoup aussi de personnes du Japon. Et puis,
1: et donc l'idée, c'est de se venir se faire prendre en photo.
0: Là-bas, voilà. Alors,
1: à travers le trou, voilà. Dans le mur. Dans le mur de la cité, il y a un trou. On
0: ça,
1: peut y passer.
0: Le trou du diable.
1: Le trou du diable, on peut y passer, on se fait prendre en photo de l'autre côté.
0: Voilà, hein, avec sa grille là, et puis avec la mer en fond. Il y a un petit balconnet de l'autre côté.
1: Mais la personne qui se fait prendre en photo maintenant n'est pas coréenne. Hein.
0: Non, non, mais il y,
1: y en a d'autres.
0: Il y en a d'autres. Après la pandémie, c'était rigolo parce qu'on avait dû mettre ici, vous savez, ces bandes que l'on met dans les aéroports pour faire la queue.
1: Oui.
0: Eh bien, il y en avait une parce qu'il y avait tellement de monde.
1: Bon, c'est, et puis c'est gratuit. Hein,
0: ah, oui, monde, oui, oui, oui.
1: Donc là, on a des personnes qui sont peut-être coréennes et qui se prennent en photo. Et donc c'est important, tout ça lié à un clip.
0: Oui, oui.
1: Et l'artiste s'appelle

0: Et l'artiste sud-coréenne s'appelle Yeoha, la chanson Mélodie.
1: En plus, elle n'a pas choisi les plus jolis endroits. Elle a choisi des endroits très anodins, ça pourrait être n'importe où. Mais par contre, il y avait ce
2: truc. Qui devient l'un des lieux les plus photographiés de Tossadé.
1: Voilà, oui. Et puis sur Instagram, après, il poste tout ça.
2: Alors moi, j'avais encore une autre question. Y a-t-il une rue Jacques Mérine à Tossadé?
1: Non. Non, on n'a pas celle-ci.
2: Alors Jacques Mérine, on n'a pas oublié, hein, c'était un gangster, hein, Jacques Mérine, et puis a fini abattu dans sa voiture, etc.
1: Il n'avait pas organisé une fugue en hélicoptère.
2: Je n'ai pas révisé, pourtant il y a eu des films sur Jacques Mérine, effectivement. Mm. Mais bon, très connu Jacques Mérine, et lié à Tossadé, il a rencontré ici à Tossadé sa femme, Marie Soledad Ortiz. Ils ne sont pas restés mariés très longtemps, mais ils se sont connus, donc c'est romantique, ça a été une ville romantique. Même pour Jacques Mérine.
1: Mais même pour elle, même pour lui, oui. Je ne sais pas si c'est très...
2: C'est un argument porteur pour l'office de tourisme?
1: Non, pas trop. Vous voulez aller voir de l'autre côté?
2: Oups. Oh, c'est magnifique. Waouh. Mais ce n'est pas la seule entrée pour passer vers la plage. En même temps, ce serait rigolo que ce soit la seule entrée, que tout le monde soit obligé de passer par le trou pour aller à la plage.
1: Je ne sais pas, mais les enfants, le parasol, la chaise pliante, ça ferait un peu bazar quand même.
2: Les poussettes.
1: Oui, vous voyez les cormorans, là, ils reviennent tous les ans. C'est leur endroit pour sécher les ailes. Ouais.
2: Ce n'est pas la grande plage de Tossadé,
1: c'est la plage Escodolar, c'est une crique. Hein. Cette plage, elle tient son nom des galets qu'il y avait autrefois.
2: Il y a quand même du sable, là.
1: Mais parce que le sable a été rajouté, c'est pas un sable qui est naturel. Parce que c'est pas une mer très violente, donc les galets ne se décomposent pas aussi vite que dans des mers très violentes où à se frapper, il y a du sable. Quoi.
2: C'est une espèce de petite crique comme ça, de petite plage tout à fait paradisiaque. Hein.
1: Oui, parce qu'avec ces falaises-là, ça remonte vers le phare, cette falaise.
2: On est comme isolé.
1: Là, nous avons un chemin de ronde, et quand on est là-bas, bon, quand il fait plus soleil qu'aujourd'hui, la mer, elle est vraiment comme dans les Caraïbes. C'est une couleur turquoise, c'est impressionnant, transparente et propre ici l'eau. Bon, on a le drapeau bleu hein, de qualité de toute façon aussi. Hein,
2: mais... Donc là, il ne fait pas très très beau, mais il fait bon. Mais là, il n'y a pas foule, hein, du coup, il n'y a même personne dans l'eau. Hein.
1: Ceux qui se baignent en ce moment, c'est les gens du Nord ou les enfants. Ceux qui habitent ici, on attend que l'eau soit un petit peu plus chaude. Mais on est mal habitué.
2: Elle est à quelle température là?
1: À 17, quelque chose comme ça.
2: Température Bretagne.
1: Elle est un peu froide. Oui, mais moi, je trouve que par rapport à l'Atlantique, ça n'a rien à voir. C'est beaucoup plus chaud. Parce que moi, quand je vais voir ma famille là-bas à Bayonne, se baigner, c'est un peu délicat. Il faut y mettre un peu de bonne volonté.

0: longing.
1: Vous voyez cette villa là-bas avec son porche? Là, il y a des photos de Ava Gardner avec Frank Sinatra.
2: Elle a logé où, Ava Gardner? Vous avez montré l'hôtel tout à l'heure.
1: Oui,
2: elle a logé tout le temps dans cet hôtel.
1: Elle n'est pas restée très longtemps parce qu'il y avait plusieurs endroits de tournage.
2: Oui, c'est ça.
1: Mais bon, elle a laissé une très bonne impression
2: oui,
1: ici.
2: Oui, on va en parler. On se refait le trou?
1: Comme vous voulez.
2: Voilà, on apprend donc qu'il y a le célèbre trou coréen ici à Tosa Demar. C'est marrant, hein. Quand on sort du trou coréen, on voit des Coréens.

0: Bon, alors là, on monte.
1: On va tutoyer les sommets de Tossademar.
2: Oui, c'est la rue principale de Tossademar, avec ses petites maisonnettes. Vous voyez, c'est une rue étroite, un galet, qui brille d'ailleurs à force au passage des gens. Et c'est très joli, parce que bon, il y a des fleurs, il y a des rosiers, il y a des,
1: très, très beau,
2: des ouais. arbres. D'ailleurs, moi, j'ai des photos de quand les gens habitaient avec le linge étendu aux fenêtres de ces maisons-là. Maintenant, c'est plus des magasins de souvenirs.
1: Et partout, il y a des gens qui mangent et qui boivent.
2: C'est ce qui est intéressant aussi à tout ça.
1: C'est vraiment magnifique. Oui, moi, je comprends qu'Ava Gardner ait aimé. J'imagine que la plupart des visiteurs ont un coup de cœur pour Tossademar.
2: Une fois
1: qu'on est venu une fois.
2: Non, c'est vrai, hein, ça accroche. Il y a quelque chose de particulier qui fait que bon, on aime bien cet endroit. Bon, je pense que c'est surtout parce que c'est très piéton et puis il y a cette mer tellement présente. Vous allez voir, on arrive là à la baie de la Grande Plage. On voit la côte, nous permet de voir jusqu'au prochain village, qui est Saint-Félieu de Guichols.
1: Et la tour
2: là, on est en train d'arriver sur la place de Ava Gardner.
1: Ah ben, je la vois, de dos, ouais.
2: Elle est très belle, cette statue, elle a été très bien faite, franchement. Je la trouve magnifique. Elle a une très jolie vue, là, hein, depuis là où elle est.
1: Elle a dû venir ici, à cet endroit-là où elle a cette
2: statue, si, bien
1: probablement.
2: Sûr, apparemment, moi, elle aimait bien aussi l'ambiance qu'il y avait dans les ruelles et tout ça. Donc, si, certainement, elle a pu y venir.
1: Alors, bon, faut reconnaître qu'on se bat moins pour se faire prendre en photo avec Ava Gardner que pour passer le trou des Coréens. Hein.
2: Tu es un peu déçu, non, peut-être.
1: Ah ouais. On va raconter Ava Gardner, mais en attendant, je suis en train de me faire prendre en photo et je tiens par le coup Ava Gardner. Ça n'arrivera qu'une fois. Enfin non, ici, si on est à Tossademar, on peut vivre ça tous les jours. Est-ce que c'est la taille exacte d'Ava Gardner?
2: 1m68.
1: 1m68. Ah oui, donc elle n'était pas si grande, Ava. Bon, ce qu'il y a, elle ne tourne pas la tête pour me regarder. Elle s'en fout totalement que je lui mette la main sur l'épaule. Non, c'est émouvant, hein.

0: instants, Ava Gardner et Rouhani, que nous retrouverons à Tossa des Mar. Et terminons ce premier Suivez le Guide catalan avec Valérie Robineau pour une fin d'émission plus politique.
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0: J'avoue que c'est Ava Gardner qui m'a amené à Tossa des Mar. Après avoir revu le film, je me suis demandé où ça avait été tourné, une partie de Pandora, mais on l'a un peu oublié ici ou pas.
4: Pas du tout, non, vous avez la statue quand vous remontez.
0: La statue, mais...
4: Après, bon, bien sûr, vous avez toutes notre génération. On a vécu d'enfant, Ava Gardner, c'était quand même une déesse de la beauté. Puis on regardait encore les films, maintenant la jeunesse, c'est pareil. Ah,
0: le trou ça, des Coréens, du clip coréen.
4: Alors là, voilà. Alors là, maintenant, vous avez le clip des Coréens. Donc ça nous a amené énormément de Chinois, Coréens, parce qu'on a beaucoup de Chinois aussi. Des jeunes, surtout des jeunes, avec leur téléphone collé à la main. Ils vivent avec le téléphone, ils mangent avec leur téléphone. Enfin, c'est assez impressionnant. Mais c'est vrai que c'est un tourisme très, très important qui nous amène beaucoup, qui aime la gastronomie, qui aime beaucoup essayer les plats, tout un tas de plats. D'ailleurs, des fois, c'est exagéré. Pour deux, ils en prennent pour quatre. Mais ils aiment découvrir. Non, c'est un tourisme agréable et très jeune. Très, très jeune. C'est marrant. Surtout les jeunes qui voyagent. Ouais.
0: Et

0: C'est très très important pour nous, le tourisme français.
1: Ouais. Et vous vivez dans la vieille ville ou vous vivez vous-même en extérieur? Vous êtes vraiment au-dessus?
0: Ah oui.
1: On est à 10 mètres de la plage.
0: Je vois la mer tous les matins en me levant, au petit déjeuner, avec une terrasse extraordinaire. L'été, je n'ai pas le temps. Je n'ai pas le temps d'en profiter, mais bon, elle est là.
1: C'est assez paradisiaque.
0: C'est paradisiaque. Et puis tout en étant dans le village, quand on descend, pouf, on est à la mer. Parce que vous avez des maisons extraordinaires un petit peu à l'extérieur, avec une vue de paradis. Mais il faut la voiture, il faut la moto. Tout ça est très compliqué, très compliqué.
1: Vous pouvez vous faire livrer les produits jusqu'ici?
0: Oui, bien sûr, oui, oui. Vous avez des horaires, mais...
1: Vous n'êtes pas obligé de prendre la voiture tous les jours?
0: Ah, moi, je la prends jamais. Enfin, je la prends quand je pars. Mais sinon, je ne touche pas à la voiture ni au vélo. Tout ça est petit. Donc, c'est très, très pratique. Ça a son charme. Après, bah, l'été, vous avez du bruit, vous avez de l'ambiance. Ah, mais bon, dans tout, il y a toujours un côté d'ombre.
1: Donc, ça va. Donc, Strasbourg ne vous manque pas trop?
0: Alors, Strasbourg, non, l'Alsace. J'avoue que j'adore l'Alsace et je recommande à tout le monde d'aller visiter l'Alsace. C'est une très, très belle région. La famille, oui, mais bon, j'ai la chance de les avoir assez souvent quand même.
1: Tout ça, c'est quand même votre coin de paradis.
0: C'est mon coin. J'avoue que j'aurais du mal maintenant quitter la Catalogne. Hein. Je suis très catalane. Je suis devenue très catalane. Et le catalan me fait penser aussi à l'alsacien. Quelqu'un qui donne son amitié, mais qui est assez renfermé quand même, qui est assez discret, qui n'a rien à voir avec les gens du Sud. Hein. C'est vraiment le caractère du Nord. Et ça m'a rappelé un peu le caractère alsacien. Mais ce sont des gens sérieux, ce sont des gens puis qui défendent leur langue, qui défendent leur terre, qui défendent leur culture, que l'Espagne...
1: Comme les Alsaciens aussi.
0: Oui, je dirais que plus, parce que l'histoire est encore différente. La Catalogne a une histoire très riche, indépendante de l'histoire espagnole, bien qu'étant voisin, comme avec la France.

0: quand on ne connaît pas, quand on n'a pas un peu le... La connaissance de l'histoire, de ce qui se passe actuellement aussi, parce que l'Espagne est dure. L'Espagne essaye d'étouffer. Vous avez les partis de droite, d'extrême droite, qui essayent de diluer, d'étouffer complètement ces différentes cultures. Ils veulent un peu comme Franco, quoi, une unique unité, l'Espagne. Alors dans une Europe où on devrait justement étouffer toute cette idée de patrie, là, comme la France et l'Allemagne. Et non, il faudrait être européen et ensuite défendre ses racines, hein, que chacun garde ses racines, parce que je crois que c'est important, sinon on ne sait plus qui on est. Mais dans un marque plus ample, pas à toujours notre France, notre Allemagne, notre Espagne. Mais bon, ça c'est une vision que j'ai peut-être un peu plus large que certains. Et la Catalogne est très européenne, moins espagnole, mais très européenne. Et elle ne veut pas perdre son histoire. Et malheureusement, toute cette histoire récente là, avec le vote, où ils nous ont tapé dessus quand même, ils ont tapé sur les gens. Moi, je l'ai vécu, ça. Hein. Pour voter, pour un vote complètement... un référendum. Hein. C'était... Mais ils ne voulaient pas qu'on vote. Et ils ont envoyé des milliers de policiers de l'Espagne qui vivaient dans un bateau, certains dans un bateau à Barcelone, pour pouvoir taper sur les gens. Et ça, c'est filmé. On n'en a pas trop parlé, mais c'est filmé. Ils poussaient les gens en les prenant par les cheveux. Enfin, c'était d'une sauvagerie incroyable. Il y a des gens qui ont perdu un œil à cause des balles de... Donc il y a quand même quelque chose qui a été un peu étouffé par l'Europe, et c'est dommage. Parce que le catalan est beaucoup plus pacifiste que le basque, qui lui, à l'époque, quand même, avait fait
1: sauter... L'époque de l'ETA, bien sûr.
0: Voilà. Hein. Le catalan a toujours essayé de convaincre. Moi, j'ai participé à la chaîne humaine de 400 km de la frontière jusqu'à Tarragone, passé Tarragone, où on se donnait la main. Comme ça, tout le long de l'autoroute, on a quand même réussi à réunir des milliers, millions de personnes pour se donner la main et revendiquer ça, qu'on respecte la Catalogne. Malheureusement, l'Espagne est puissante et l'Europe n'est pas tout à fait d'accord pour qu'on soit indépendant, ce qui est dommage.
1: Dans votre parti, finalement, qui est devenu cette partie ibérique, disons, vous vous sentez vraiment d'abord
0: catalan
1: et pas espagnol.
0: Tout à fait, ouais. Moi, je

0: Je pourrais choisir la nationalité espagnole parce qu'il faut que je sacrifie la française pour être espagnole. Et non, je me sens pas espagnole. Alors, ce n'est pas contre l'Espagne, hein, en aucun cas, ni contre les Espagnols. Ici, on travaille avec tout un tas de personnes du Sud et tous bienvenus, c'est pas le problème. Mais que eux n'essayent pas d'étouffer notre culture. C'est simplement, si vous voulez, le nationalisme catalan est un nationalisme de défense, pas d'attaque. Que le nationalisme espagnol, c'est un nationalisme d'attaque, de colonialisme. Et c'est là la grande différence. Quand on parle de nationalisme, attention, c'est pas la même chose, faut pas confondre.
1: Ok, bah je vous remercie beaucoup Valérie.
0: De rien.
1: Hop là.
0: Hop là. Hop là. Bah écoutez,
1: c'est pas ce qu'on
0: ici,
1: dit.
0: Non, ici on dit adéu.
1: Ah oui, adéu, non mais à Strasbourg. Salut.
0: Salut, oui. Oui, c'est beaucoup salut.
1: Salut. Et sinon, adéu. Adéo, salut, hop là, fin de ce premier Suivez le Guide en Catalogne, Atos Adémar. Grand merci Roani Brioso Mazero et Valérie Robineau. Grand merci aussi Rosaire Morato pour le prêt de sa voix et pour la conduite auto vers Ava et au pays de Dali. Suivez le Guide en Catalogne, préparé avec la complicité de l'Office de Tourisme de Catalogne, Elisabeth Marais et Emmanuel Poiret. Réalisation Roman Feocchio. Les sites catalunia.com et visite tosa.com.
2: Moltes gràcies i fins aviat. Merci beaucoup et à bientôt en Catalogne.
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0: 22h.
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Bonjour à vous toutes et à vous tous. Vous êtes à l'écoute de James Carter et son dernier album qui constitue, comme toujours avec ce musicien, un grand moment de jazz. Je vous souhaite donc de passer un excellent moment en compagnie de ce jazz à tous les étages. Place à la musique, place au jazz et comme à chacun de nos rendez-vous, bienvenue à vous tous.

0: C'était l'album Even on Earth que James Carter a fait en compagnie de John Medeski, Christian McBride, Adam Rogers et Joey Barone. Que de très grosses pointures pour cet album qui est apparu sur le label Half Note, distribué en France par Naïve.
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Le dernier album de Miguel Zenon que nous venons d'entendre constitue un retour aux sources culturelles de ce très grand saxophoniste découvert par Branford Marsalis. Son album Esta Plena est distribué en France par Universal.

C'est le dernier album du pianiste Boyan Z que nous venons d'entendre. Boyan Z qui est devenu depuis 20 ans une référence du jazz hexagonal. Son dernier album, Humus, a paru sur le label Universal.

Nous venons d'entendre le premier album d'une chanteuse déjà connue dans le monde du jazz, puisque Herbie Hancock dit d'elle qu'elle a une connexion profonde avec la musique. Elle a remporté des prix internationaux du jazz vocal et ce premier album, In a Dream, a paru sur le label Oblique Sound.

0: L'album de Pierre-Jean Gaucher que nous venons d'entendre s'intitule Melody Makers et reprend quelques grands standards de la pop music, de Kashmir, de Led Zeppelin à Smoke on the Water de Deep Purple. C'est la reprise de Walking on the Moon que nous venons d'entendre, jouée par Pierre-Jean Gaucher à la guitare, Clément Petit au violoncelle et Cédric Affre à la batterie.
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Le dernier album du guitariste Nguyen Le s'intitule Sai Yuki, un album qui invite au voyage musical puisque Nguyen Le s'est entouré de la japonaise Mieko Miyazaki pour la voix, de Prabhu Edward au tabla et de l'indien Hari Prasad Chaurasia à la flûte. Cet album est sorti très récemment sur le label Act. Mais il est l'heure pour moi de vous quitter. Je vous dis donc à la semaine prochaine, même heure, même antenne. C'est André de Chabanne qui a produit cette émission. Que Dieu vous bénisse et salut à vous tous.

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0: Nous vous proposons maintenant de suivre la première partie d'une conférence sur le thème « Laudato si, notre Père, notre Terre et notre Frère ». Cette conférence s'est déroulée le 9 mars 2016 au monastère de l'Olivier à Château-Gontier. Guy Janvrin, diacre permanent sur la paroisse de Bellebranche, nous propose une réflexion sur la création, notre monde d'aujourd'hui et les pauvres. Ensuite, Xavier Pujos, membre de l'équipe pastorale de la paroisse Saint-Jean-Baptiste de Château-Gontier, s'interroge sur l'usage des nouvelles technologies en lien avec l'encyclique du pape François. Bonne écoute.
1: Nous sommes là au titre de nos différentes paroisses de Château-Gontier, Biernay, Gré, etc. Les paroisses Saint-Jean-Bosco et Sainte-Bernadette de Bellebranche, en plus de Château-Gontier. Alors, le 18 juin 2015, date importante, publication de cette encyclique, Laudato si. C'est une date à retenir, une encyclique, il n'y en a pas très souvent. Celle-ci est connue mondialement maintenant. Alors, une encyclique, c'est quoi? C'est comme une lettre circulaire du pape aux évêques, au peuple des chrétiens, et cette fois-ci particulièrement fortement adressée au monde entier. Et c'est le pape lui-même qui le dit. Dans son paragraphe 3, il dit « Dans mon exhortation Evangelii Gaudium, j'ai écrit aux membres de l'Église en vue d'engager un processus de réforme missionnaire encore en cours. Dans la présente encyclique, je me propose spécialement d'entrer en dialogue avec tous au sujet de notre maison commune. » Donc le cadre est déjà dressé par cette introduction. Alors ce texte avait été annoncé et était attendu, notamment dans le cadre de la COP21, conférence du mois de décembre dernier. Mais le pape a pris soin de situer ce texte d'emblée dans la continuité des prises de position des papes précédents, dès le début de l'encyclique, où il cite Jean 23, Paul 6, Jean-Paul 2 et Benoît 16. Au cours de cette introduction, je ne vais pas relire ce qu'il cite de ces quatre papes successifs, mais on découvre la richesse de certains textes de ces quatre prédécesseurs qui sont passés très très loin de nous, du moins qui ne sont pas nécessairement arrivés jusqu'à nous, dans un cadre de réflexion aussi important que cette belle encyclique de 2015. Alors, toutes ces prises de position de l'Église s'additionnent au fil des années pour constituer ce qu'on peut appeler la doctrine sociale de l'Église. C'est peut-être encore un mot à définir. Doctrine sociale de l'Église, c'est ce qui, au fil du temps, est destiné à guider la place de l'homme, éclairé par sa foi, au cœur de la société, avec trois axes qui se complètent, justice et paix, qui se conjuguent pour faire grandir la dignité de l'homme. Justice, paix, dignité de l'homme. Alors c'est pourquoi la doctrine sociale de l'Église a préconisé l'engagement au cœur de la société par des démarches de solidarité et de respect de toute vie humaine, ou a suggéré aussi, a produit des textes retentissants comme Pacem in Terris, Rerum Novarum, etc. Cette fois-ci, le pape englobe toute la vie sous le vocable de création, et nous y reviendrons bien sûr au cours de la soirée. Alors tous ces textes, et cette encyclique particulièrement, nous acheminent vers la notion de sobriété heureuse que le pape promeut après avoir donné une solide analyse globale de la situation du monde. Et cela devient un appel à l'action par la conversion de notre façon de vivre, un appel à l'engagement revisité, actualisé au cœur de ce monde. Alors pour en arriver là, à une certaine conscientisation de la situation du monde et une prise de connaissance des positions du pape qui peuvent nous bousculer, nous stimuler, nous avons choisi de partager avec vous une sorte de lecture à quatre voix pour vous donner un aperçu de la richesse de cette encyclique. Sachez au passage que ce petit document ne vaut que 4,50 €. L'investissement n'est pas très, très lourd. Je ne suis pas payé par le libraire pour vous donner le prix d'ailleurs. Et comme vous pourrez le constater, on peut lire cette encyclique selon ses propres sensibilités. On va en faire la démonstration ce soir. ou selon un thème de travail personnel, tout en ayant le souci d'une vision globale. Pour respecter un message essentiel du pape, s'il y a une phrase à retenir, très courte, c'est que tout est lié, tout est lié, tout est lié. C'est dit plus de 10 fois dans l'encyclique, et vous verrez que ça a du sens. Ça nous montre aussi qu'il ne s'agit pas d'extraire de cette encyclique la seule phrase ou le chapitre qui peuvent me convenir, ne pas me déranger, ou qui peuvent justifier certaines de mes positions. Nous allons donc tenter d'être fidèles à ce principe d'une vision globale, tout en prenant un prisme de lecture ciblé, propre à chacun des 4 intervenants de ce soir. Vous verrez comment nous pouvons nous inspirer de cette encyclique qui est, à nos yeux, un point de départ qui doit nous servir de balise dans un monde qui en a bien besoin. Alors, quelles sont les 4 voies ? Xavier Pujos, qui va traiter le sujet délicat de quel usage peut-on faire des nouvelles technologies au cœur de l'encyclique ? Gérard Le Cam, qui va nous dire que chacun est invité à se questionner et à agir et à vivre autrement. Le père Frédéric Fouché, qui va nous parler de l'encyclique et de la Bible. Invitation à revisiter notre relation à Dieu, à la création et aux hommes, nos frères, afin de dégager quelques pistes d'attitude spirituelle. Et moi-même, Guy Janvrin, qui va commencer sur le thème de la création, notre monde d'aujourd'hui et les pauvres. Chacun pourra se présenter un peu plus. Je ne vais pas présenter Gérard et Xavier ni Frédéric. Moi-même, je suis Guy Janvrin, diacre permanent sur la paroisse Sainte-Bernadette de Bellebranche. Je le dis pour les gens de Château-Gontier qui m'aperçoivent quelquefois dans les différentes églises de Château-Gontier sans nécessairement me connaître. Je suis un Azéen depuis 2 ans seulement. Voilà. Le déroulement de la soirée, nous avons prévu donc 4 interventions à suivre. Nous allons d'abord en avoir 2. On fera une petite pause, 2 autres interventions après. Et puis, viendra le temps de la conclusion de cette soirée, la suite possible, et un temps de prière pour conclure notre soirée. La création. Notre monde d'aujourd'hui, il est pauvre. Le paragraphe 10 de l'encyclique nous introduit avec un lien particulier avec saint François d'Assise, écrit par le pape lui-même. Je ne veux pas poursuivre cette encyclique sans recourir à un beau modèle capable de vous motiver. Je crois que François est l'exemple par excellence de la protection de ce qui est faible et d'une écologie intégrale vécue avec joie et authenticité. C'est le saint patron de tous ceux qui étudient et travaillent autour de l'écologie, aimé aussi par beaucoup de personnes qui ne sont pas chrétiennes. Il a manifesté une attention particulière envers la création de Dieu, ainsi qu'envers les pauvres et les abandonnés. Il aimait et était aimé pour sa joie, pour son généreux engagement et pour son cœur universel. Je traduis cette phrase, ce cœur universel, pour moi c'est un cœur tourné vers les pauvres comme par une corde qui relierait son cœur et la misère du monde. C'était un mystique et un pèlerin qui vivait avec simplicité dans une merveilleuse harmonie avec Dieu, avec les autres, avec la nature et avec lui-même. En lui, on voit jusqu'à quel point sont inséparables la préoccupation pour la nature, la justice envers les pauvres, l'engagement pour la société et la paix intérieure. Que d'insistance à argumenter sur ce lien entre création et pauvreté. Ce paragraphe en lui-même résume bien l'encyclique sur ce qui est du message d'attention primordiale à toutes les conséquences de nos attitudes diverses et variées vis-à-vis des pauvres. Alors le pape fait un certain nombre de constats, son encyclique est très étayé, donc nous allons lister quelques constats que le pape dresse. Quand l'homme contamine l'eau, le sol, l'air et l'environnement, il porte préjudice à ses semblables. C'est un crime contre la nature et contre nous-mêmes, un péché contre Dieu. La nature est devenue objet d'usage, de domination, de spéculation, car l'intérêt économique arrive à prévaloir sur le bien commun. Et l'alliance entre l'économie et la technologie, qui en découle, finit par laisser de côté ce qui ne fait pas partie de leurs intérêts immédiats. Ça veut dire que les pauvres souffrent de cette orientation constatée. Le pape confirme son analyse globale du système mondial. L'économie assume tout le développement technologique en fonction du profit, sans prêter attention à d'éventuelles conséquences négatives pour l'être humain. À nouveau, traduction, toujours au détriment des pauvres. Et à de très nombreuses reprises, le pape dit effectivement tout est lié. La création est relation. Il faut une préoccupation pour l'environnement unie à un amour sincère envers les êtres humains et un engagement constant pour les problèmes de la société. Tout est lié. Et comme êtres humains, nous sommes tous unis comme des frères et sœurs dans un merveilleux pèlerinage, entrelacé par l'amour que Dieu porte à chacune de ses créatures et qui nous unit aussi avec une tendre affection à frère soleil, à sœur lune, à sœur rivière et à mère terre. Émerveillement devant la création qui nous ouvre les yeux sur son universalité. Et quand je dis que l'encyclique est très argumentée, c'est à la lecture de la Genèse que le pape s'exprime ainsi. L'existence humaine repose sur trois relations fondamentales intimement liées. La relation avec Dieu, avec le prochain et avec la terre. Négliger la nature détruit toute relation avec les hommes, avec la terre et avec Dieu, et toute vie voulue par Dieu devient en danger. Le pape nous incite ainsi à redécouvrir et respecter, par exemple, les rythmes inscrits dans la nature par la main du Créateur. Alors interrogeons-nous sur le constat éclairé par cette analyse du pape. Dieu a créé le monde pour tous. Toute approche écologique doit incorporer une perspective sociale qui prenne en compte les droits fondamentaux des plus défavorisés. Et à partir de ces constats, le pape martèle son attention aux pauvres et aux plus défavorisés. L'invitation qui nous est faite de chasser l'indifférence, si on veut bien entendre que crise environnementale et crise sociale vont de pair, car c'est la fraternité qui est en jeu, et cela rejoint le message d'amour du Christ pour tous. Le pape, à ce moment-là, cite Jean-Paul II, qui disait déjà « Dieu a donné la terre à tout le genre humain pour qu'elle fasse vivre tous ses membres sans exclure ni privilégier personne. » Mais nous ne pouvons nous mobiliser durablement que si cela est bien ancré en nous, d'où la nécessité de puiser de la ressource dans notre conscience, dans notre foi à cet amour reçu au travers de la création. La dignité de chaque homme n'est pas négociable. Pape François dit « Vivre la vocation de protecteur de l'œuvre de Dieu, création, créature, homme, est une part essentielle d'une existence vertueuse. Cela n'est pas quelque chose d'optionnel, ni un aspect secondaire dans l'expérience chrétienne. » Même s'il s'adresse à tout le monde, il s'adresse particulièrement, bien sûr, aux chrétiens dans certains de ses paragraphes. Donc le pape dresse un bilan sans concession de la création confiée par Dieu à des hommes, à nous, qui ne la respectons pas, et cela au détriment des plus pauvres, qui ne peuvent se prémunir contre les méfaits des évolutions constatées. Peut-on chanter aujourd'hui, loué sois-tu, mon Seigneur, pour notre sœur la terre, alors que notre terre, opprimés et dévastés, supportent autant de pauvreté. Ça fait le lien avec un aspect essentiel que je traite sur la clameur des pauvres. Une très belle phrase. Écoutez tant la clameur de la terre que la clameur des pauvres. La planète est abîmée, elle souffre. Écoutons les pauvres, ils souffrent. Paragraphe 238, le pape François affirme dans un passage consacré à la Trinité, pour nous interpeller en tant que chrétiens, « Le Fils s'est uni à cette terre quand il a été formé dans le sein de Marie, uni à la terre par son incarnation et aux hommes. » Ainsi le pape nous interroge sur le lien entre tout dérèglement sur terre, voulu ou généré par l'homme, et la situation des pauvres, la détérioration de l'environnement et celle de la société affectent de manière spéciale les plus faibles de la planète, dit-il. Et de citer les conséquences de l'épuisement des réserves de poissons, la pollution de l'eau, l'élévation du niveau de la mer, la mort prématurée de beaucoup de pauvres, les conflits générés par le manque de ressources, l'accaparement des terres pour développer des monocultures au profit de groupes financiers et au détriment des petits paysans qui vivaient de cultures vivrières. Autant de phénomènes contre lesquels les pauvres ne peuvent lutter eux-mêmes seuls. Toute dégradation de la terre induit des conséquences évidentes pour les pauvres. Et le pape résume cela dans une formule lourde de sens, l'intime relation entre les pauvres et la fragilité de la planète. Le pape pointe enfin le constat d'une vraie dégradation sociale, profonde inégalité entre les personnes et aussi de pays à pays. La croissance de ces deux derniers siècles n'a pas signifié, sous tous ses aspects, un vrai progrès intégral, ni une amélioration de la qualité de vie, notamment en Afrique, où il y a tant de victimes de l'énorme consommation de certains pays riches et du réchauffement de la température qui génère une baisse des rendements des cultures. Je rappelle le propos de Jean-Paul II, « Dieu a donné la terre à tout le genre humain pour qu'elle fasse vivre tous ses membres, sans exclure ni privilégier personne. » À chaque dégradation de la terre évoquée correspond une rupture de la relation entre les hommes par le pouvoir de l'argent, par conséquent une rupture de relation avec Dieu et sa création, étayée par ces nombreux exemples inspirés par les conditions de vie des pauvres qui se dégradent. Alors l'encyclique démontre très abondamment ce lien permanent entre l'évolution du monde marqué par le paradigme technocratique et la pauvreté qui se développe ou se maintient partout dans le monde. L'actualité pourrait nous interroger, c'est une remarque personnelle, je le précise. La haute technologie de notre production agricole occidentale est-elle d'avenir en prétendant nourrir le monde alors que ce choix provoque la disparition de l'agriculture vivrière dans une grande partie des pays pauvres? Une interrogation parmi d'autres. Je vais citer aussi une autre phrase du pape qui évoque le problème de la faim dans le monde, qui touche toujours 800 millions d'êtres humains. Lorsque l'on jette de la nourriture, c'est comme si l'on volait la nourriture à la table du pauvre, alors que l'on gaspille environ un tiers des aliments produits dans le monde. Ces quelques extraits de l'encyclique montrent combien l'attention du pape aux pauvres est sous-jacente en permanence dans son encyclique. L'être humain, doué d'intelligence et d'amour, est appelé à tout conduire vers son Dieu créateur, dit-il, en servant les autres et la création. Nous avons déjà évoqué la préoccupation pour l'environnement, unie à un amour sincère envers les êtres humains. Ainsi, tout est lié. Et les chrétiens sont là pour que le riche et le pauvre aient la même dignité, parce que le Seigneur les a faits tous les deux. Quelle action possible pour les chrétiens ? Les chrétiens sont provoqués à la réflexion et à l'action. Le pape nous stimule, nous réveille, nous bouscule. Les chrétiens, notamment, savent que leur devoir à l'intérieur de la création et leur devoir à l'égard de la nature et du Créateur font partie intégrante de leur foi. L'amour de la société et l'engagement pour le bien commun sont une forme excellente de charité. Je me risque à une petite conclusion très personnelle. Et si je veux être fidèle au pape François, je vais devoir être sobre dans mon propos et m'arrêter. Je vais conclure seulement en témoignant que tout est lié. Bien ancré dans mon esprit, me fait avancer vers cette conviction que la sobriété peut être heureuse si elle est choisie, si elle est éclairée par le don de l'amour pour tous, amour social, amour de la vie de la société, amour des autres, clé d'un développement authentique, chemin de paix et de justice, condition de la dignité de tous les hommes. Oui, pour avoir relu à plusieurs reprises cette encyclique, tout est lié, j'en suis intimement convaincu.
2: Je vais vous parler de l'usage des technologies et des technosciences. Et c'est un sujet qui est abordé au début du troisième chapitre de l'encyclique. Ce troisième chapitre s'intitule « La racine humaine de la crise écologique ». Et donc ça montre bien que cet usage des technologies et des technosciences est un point clé à la fois dans le diagnostic et dans les remèdes selon la pensée du pape François. Donc, tout d'abord, les bienfaits de la technologie. Donc, au paragraphe 102, le pape nous dit « L'humanité est entrée dans une ère nouvelle où le pouvoir technologique nous met à la croisée des chemins. Il est juste de se réjouir face à ces progrès et de s'enthousiasmer parce que la science et la technologie sont un produit merveilleux de la créativité humaine, ce don de Dieu. » Et plus loin, donc, dans ce paragraphe, il cite ses prédécesseurs, Jean-Paul II et Benoît XVI, qui tenait des propos exactement similaires. Donc, la technoscience bien orientée, dit le pape au paragraphe suivant, peut produire des choses réellement précieuses pour améliorer la qualité de vie de l'être humain, depuis, dit-il, les objets usuels pour la maison, jusqu'aux grands moyens de transport, les ponts, les édifices publics, mais encore est capable de produire du beau. Et il poursuit, peut-on nier la beauté d'un avion ou de certains gratte-ciel ? Sachons donc être admiratifs. Mais attention au terrible pouvoir donné par les technosciences, c'est l'avertissement qui suit au paragraphe suivant. Nous ne pouvons pas ignorer, dit le pape François, que l'énergie nucléaire, la biotechnologie, l'informatique, la connaissance de notre propre ADN, et d'autres capacités que nous avons acquises nous donnent un terrible pouvoir. Mieux, elles donnent à ceux qui ont la connaissance, et surtout le pouvoir économique d'en faire usage, une emprise impressionnante sur l'ensemble de l'humanité et sur le monde entier. Et donc le pape poursuit en disant « Jamais l'humanité n'a eu autant de pouvoir sur elle-même et rien ne garantit qu'elle s'en servira toujours bien ». Il suffit de se souvenir des bombes atomiques lancées en plein XXe siècle, comme du grand déploiement technologique étalé par le nazisme, par le communisme et par d'autres régimes totalitaires au service de l'extermination de millions de personnes. Et donc ensuite, le pape nous dit « En quelles mains se trouve et pourrait se trouver tant de pouvoir ? Il est terriblement risqué qu'il réside en une petite partie de l'humanité. » Mais nous sommes fascinés par les technosciences. Et donc c'est ce que dit le pape au paragraphe 105, le paragraphe suivant. On a tendance à croire que tout accroissement de puissance est en soi un progrès. Un degré plus haut de sécurité, d'utilité, de bien-être, de force vitale, de plénitude des valeurs. Et le pape fait le constat suivant. Le fait est que l'homme moderne n'a pas reçu l'éducation nécessaire pour faire un bon usage de son pouvoir, parce que l'immense progrès technologique n'a pas été accompagné d'un développement de l'être humain en responsabilité, en valeur et en conscience. Donc nous sommes effectivement fascinés par l'image, nous sommes fascinés par l'immédiateté, nous sommes fascinés par la nouveauté, mais donc n'oublions pas ce que le pape François nous dit sur les terribles pouvoirs qui nous menacent, et c'est ce que nous allons essayer de développer. Premier terrible pouvoir, donc le nucléaire. Hiroshima, Tchernobyl, Fukushima sont là pour nous donner la mesure de la puissance de cette technologie et rendre légitime la question du pape en quelles mains se trouve et pourrait se trouver tant de pouvoir. Remarquons que le pape François ne nous dit pas que le nucléaire est mauvais, il ne nous dit pas que le nucléaire est bon. Il nous dit finalement que nous avons acquis un pouvoir qui nous dépasse largement et donc qu'il serait terrible de laisser ce pouvoir entre les mains d'hommes politiques, d'ingénieurs peu scrupuleux ou de superpuissances. Autre terrible pouvoir, la biotechnologie. Et donc la biotechnologie et la connaissance de notre ADN amènent des sujets nombreux et complexes. On pense à l'eugénisme, à l'euthanasie, à la GPA, et il y en a bien d'autres. Parlons tout d'abord de l'eugénisme. Alors, je ne sais pas si vous pouvez lire la légende sur le dessin de gauche, mais donc le futur bébé dit à son jumeau, il commence par séquencer tout ton ADN, et ensuite, peut-être, ils te donneront un prénom, sinon, point de suspension. Et donc, cette illustration montre bien le fait que c'est un problème qui, aujourd'hui, est actuel. Quand on parle d'eugénisme, ce n'est pas quelque chose qui pourrait arriver, c'est quelque chose qui est arrivé. Donc en Inde, depuis le début des années 70, on pratique l'échographie aux fins d'éliminer les filles. Une loi est passée en 1996 en Inde pour interdire cette pratique, et la seule chose que ça a changé, c'est que ça a fait monter le tarif des échographies. L'eugénisme s'est pratiqué dans plusieurs pays au siècle dernier, en particulier par des programmes de stérilisation volontaire. Ça a été le cas aux États-Unis, ça a été le cas en Suède, ça a été le cas sous l'Allemagne nazie, ça a été le cas au Pérou, etc. La Chine a adopté en 1995 une loi eugéniste qui, je cite, « est destinée à améliorer la qualité de la population ». Et donc cette loi impose donc un contrôle prénuptial. Et si vous êtes porteur de certaines maladies infectieuses, si vous êtes porteur d'une maladie mentale ou de quelque chose qui dérange, il vous est interdit d'avoir un enfant. Et donc vous avez le choix entre la stérilisation, la contraception de longue durée assortie à un avortement obligatoire en cas de grossesse. Donc ça, c'est vrai en Chine depuis 1995. Le dessin de droite, il peut vous paraître futuriste aussi. On voit donc un personnage sinistre qui présente à un jeune couple un catalogue en disant « Dans les embryons non atteints, nous avons le modèle Enarc, très demandé, existe aussi en noir. » Alors on se dit « Bon, c'est quand même pas de l'actualité. » Sauf que il y a une technique qui s'appelle, d'un nom barbare, le CRISPR-Cas9, qui est une technique de génie génétique qui permet d'intervenir directement dans un ADN, d'enlever un petit bout et de pouvoir le remplacer par un autre ou de laisser le gène absent ou de bricoler des choses comme ça. Et c'est une technique qui est simple, facile à mettre en œuvre et peu onéreuse. Donc vous voyez le danger. Et donc il se trouve que en avril 2015, une équipe chinoise a pratiqué pour la première fois ce CRISPR-Cas9 donc sur des embryons humains non viables. Donc c'est la porte ouverte au bébé à la carte. Toujours dans la biotechnologie, l'euthanasie. Alors je vais vous aider aussi pour lire la légende donc, du dessin de gauche. Donc l'infirmière s'adresse au patient et lui dit « Vous voulez qu'on atténue vos souffrances? Vous voulez finir votre vie dans la dignité? Avec une assistance médicale ?» Bien évidemment, le patient répond oui. Traduction de l'infirmière au médecin, il veut être euthanasié. Et donc ce dessin reflète exactement l'ambiguïté du discours des pro-euthanasie. Et si l'on réduit le problème du bien mourir à la souffrance physique, on oublie effectivement les souffrances morales et les souffrances spirituelles. Ces souffrances morales et spirituelles ne sont pas fondamentalement le problème du médecin. L'autre jour, je covoiturais avec une jeune femme d'environ 35 ans qui me parlait de son voisin, un très vieux monsieur, qui a été hospitalisé parce qu'il a eu un problème de santé. Et aucun des trois enfants de ce monsieur n'est venu le visiter à l'hôpital alors qu'ils habitent dans un rayon de moins de 30 km. C'est donc sa voisine, avec qui je covoiturais, qui l'a visité quotidiennement à l'hôpital. Le monsieur s'est rétabli, il est rentré chez lui et il a confié à sa voisine « Vous m'avez sauvé la vie, je voulais me laisser mourir ». Donc ça montre bien que les souffrances physiques sont sans doute du ressort du médecin, mais que les souffrances morales sont de notre ressort. Alors on pourrait parler du mot « dignité » qui revient souvent donc, dans le discours des pro-euthanasie, c'est un peu l'objet du dessin de droite. Ce dessin de droite nous dit que si un homme perd un œil, il ne perd pas sa dignité. S'il perd un bras, il ne perd pas sa dignité d'homme. Et s'il perd la tête, il ne perd pas sa dignité d'homme non plus. Encore dans la biotechnologie, la GPA, qui pose de nombreux problèmes, marchandisation du corps, droit à l'enfant, enfant-objet. Et donc la maman, sur le dessin de gauche, nous dit « Je fais de la gestation pour autrui ». Et la petite fille de répondre « Alors, ce n'est pas mon petit frère. Tu le portes dans ton ventre et pas dans ton cœur. » Donc tout est dit. On change de sujet donc dans les terribles pouvoirs, l'informatique. Alors les GAFAM, c'est Google, Apple, Facebook, Amazon et Microsoft, ont une puissance technologique inimaginable à laquelle s'ajoute une puissance financière impressionnante. Et donc, au lieu de nous inquiéter, donc nous sommes quotidiennement béats donc devant les applications qui nous sont proposées. Et donc, que sont capables de faire de leur pouvoir les GAFAM? On rejoint l'inquiétude du pape François, donc, en quelles mains se trouve et pourrait se trouver tant de pouvoir. Et donc, la puissance de l'informatique, couplée aux biotechnologies et aux nanotechnologies, donne jour à des projets transhumanistes sur lesquels Google investit massivement. Alors, qu'est-ce que le transhumanisme? Le transhumanisme, donc, c'est passé de l'homme réparé à l'homme augmenté, et puis au post-humain. Donc on n'a pas le temps de développer le transhumanisme, mais vous connaissez donc l'exemple très médiatisé d'Oscar Pistorius, qui, donc avec ses prothèses absolument superbes, a réussi donc à battre ses collègues valides. Cela montre que la frontière est très poreuse entre ce qu'on peut appeler l'homme réparé et l'homme augmenté. Et donc, le post-humain, c'est quoi? Je cite donc un transhumaniste qui dit « Les transhumanistes prônent le droit moral pour ceux qui le désirent et qui sont riches, parce que quand même ça coûte un peu, de se servir de la technologie pour accroître leur capacité physique, mentale ou reproductive et d'être davantage maîtres de leur propre vie. Ils souhaitent s'épanouir en transcendant leurs limites biologiques actuelles. » Ça ne vous fait pas rêver? Et il se trouve qu'un certain Ray Kurzweil, qui est dans la Silicon Valley, donc le porte-drapeau des transhumanistes depuis 2005, a été embauché en 2015 par Google comme directeur de l'ingénierie. Alors, on va arrêter de se faire peur. Que faire? Encore une fois, la science et la technologie ne sont ni bonnes ni mauvaises en soi. C'est l'usage que nous en faisons qui peut être bon ou mauvais. Et le pape François nous donne une première réponse au paragraphe 200 en nous disant « De toute façon, il faudra inviter les croyants à être cohérents avec leur propre foi et à ne pas la contredire par leurs actions. » Au moins, c'est direct. Donc, dans les multiples actions que le pape François nous recommande dans les deux derniers chapitres de l'encyclique, j'en ai retenu trois qui collent plus spécifiquement avec notre sujet des technologies. Donc la sobriété, l'esprit critique et la défense des valeurs. Être plus sobre. Donc je ne sais pas si vous voyez bien le dessin. Le commentaire est le suivant. Comment savoir si nos enfants jouent avec la tablette ou si c'est la tablette qui joue avec nos enfants? Et le gamin de répondre, même moi je ne sais pas. Et donc, le pape nous dit, et ça a été un sujet évoqué par Guy Janvrin, la sobriété qui est vécue avec liberté et de manière consciente est libératrice. Ce n'est pas moins de vie, ce n'est pas une basse intensité de vie, mais tout le contraire. Car en réalité, ceux qui jouissent plus et mieux chaque moment sont ceux qui cessent de picorer ici et là, en cherchant toujours ce qu'ils n'ont pas. Concrètement, être plus sobre, ça pourrait être quoi? D'abord, surveillons nos addictions, réduisons nos gaspillages et ne nous laissons pas envahir. Alors, dans nos addictions, je pense bien évidemment à la plus voyante, qui est nos addictions aux écrans, aux réseaux sociaux. Et donc, combien de temps est-ce que nous passons devant un écran? Est-ce bien raisonnable? Quand nous allons sur les réseaux sociaux, est-ce que c'est pour faire le malin? Est-ce que c'est pour faire le voyeur? Ou est-ce que c'est pour être fraternel? Nos gaspillages. Le monde d'aujourd'hui, ravagé comme il l'est par la culture du jetable, a besoin de vous, disait le pape François le 15 février dernier lors d'un sermon au Mexique devant une communauté indigène. Il a aussi besoin de nous, chrétiens, de tous les pays. Et pourquoi changer de téléphone tous les 2 ans? Pourquoi changer de télévision tous les 3 ans? Pourquoi changer et jeter? Il faut aussi avoir en tête que l'énergie consommée par Internet est équivalente à l'énergie du transport aérien depuis 2009. Le père nous dit « Tu peux me passer l'application beurre confiture, s'il te plaît ?» Donc ne pas cesser envahir, c'est déjà être clair avec soi-même sur les limites que l'on donne à l'usage des nouvelles technologies de l'information et de la communication. C'est aussi être clair en famille, avoir le courage d'en discuter et de se fixer des règles, et pourquoi pas avec ses amis. Je cite encore un extrait d'une homélie du pape François qu'il a faite juste après le synode sur la famille. Il disait « Une famille dans laquelle chacun des jeunes à table joue avec son smartphone n'est plus réellement une famille. » Deuxième thème, donc, travailler son esprit critique. Au paragraphe 229, le pape nous dit « Depuis longtemps déjà, nous sommes dans la dégradation morale en nous moquant de l'éthique, de la bonté, de la foi, de l'honnêteté. L'heure est arrivée de réaliser que cette joyeuse superficialité nous a peu servi. » Alors concrètement, ne soyons pas des complices aveugles du système. Quand c'est gratuit et attractif, posons-nous cette fois la question « Comment ça marche ?» Et soyons attentifs au pouvoir que nous donnons. Internet, c'est un monde extrêmement peu réglementé. Donc aussi, il ne faut pas s'étonner d'y croiser plus de voyous que partout ailleurs. Et donc, il nous appartient d'avoir les comportements adaptés. Nous ne disons pas que Internet est mauvais, nous ne disons pas que Internet incarne le diable. Simplement, nous disons que le meilleur côtoie le pire et qu'il est de notre responsabilité de choisir le meilleur. Comme le disait le pape dans une citation tout à l'heure, quand il disait « Il faudrait inviter les croyants à être cohérents avec leur propre foi et à ne pas la contredire par leurs actions. » Lorsque c'est gratuit, disais-je, il y a des questions à se poser. 2 exemples. J'ai reçu la semaine dernière un doodle. Alors, je ne sais pas si vous savez tous ce que c'est qu'un doodle. C'est une petite application proposée par Google qui permet très rapidement de trouver la meilleure date possible de réunion quand on est un peu nombreux. Et donc, c'est un doodle qui était envoyé par un prêtre qui n'était pas dans la salle. Et donc, je reçois le doodle Et à ma grande surprise, donc, il y avait plein de pubs autour, et c'était exclusivement donc des pubs de petites robes d'été extrêmement décolletées et présentées par des superbes mannequins. Vous imaginez mon étonnement. Autre exemple, qui est un peu plus ancien, il y a quelques mois, je visite un blog sur l'écuménisme. Et donc, il y avait, comme d'habitude, donc, plein de pubs totalement inintéressantes, mais il y en avait une qui était particulièrement provocante pour un site de rencontre. Eh bien, moi, ce genre de situation, je ne supporte pas, je supporte de moins en moins, et je boycotte de plus en plus systématiquement, autant que je peux, tous les sites ou les applications qui me mettent dans cette situation.

0: commerciales, à certains partis politiques, etc. Donc pose-nous la question, où sont ces pouvoirs et comment est-ce qu'on peut faire pour les réduire? Défendre les valeurs chrétiennes, c'était le troisième point. Et donc là encore, on va revenir à ce que nous dit le pape François. L'amour de la société et l'engagement pour le bien commun est une forme excellente de charité. Ça avait déjà été cité par Guy tout à l'heure. Et il poursuit au chapitre suivant, paragraphe suivant. Tout le monde n'est pas appelé à travailler directement en politique, mais au sein de la société germe une variété innombrable d'associations qui interviennent en faveur du bien commun. Et donc, bien évidemment, vous pensez à de nombreuses associations caritatives qui sont attentives aux plus fragiles. Mais dans le sujet qui nous occupe, il faut aussi penser donc à toutes les associations qui défendent les valeurs chrétiennes. Donc je pense par exemple à la Fondation Jérôme Lejeune contre l'euthanasie. Je pense aux AFC pour les valeurs de la famille et de l'éducation. Alliance Vita pour tous les problèmes bioéthiques, les problèmes de société. Au collectif Vigigender contre l'introduction de la théorie du genre à l'école. Et puis il y a toutes les autres associations auxquelles vous pouvez penser qui sont attachées à la défense de ces valeurs chrétiennes. Il faut bien réaliser aujourd'hui que les politiques n'ont plus la capacité de défendre les valeurs chrétiennes. Ils n'ont même plus vraiment les capacités de défendre les valeurs républicaines, donc ni de s'inscrire donc dans le long terme. Par contre, l'expérience montre que quand il y a des associations qui travaillent, qui s'informent, qui alertent, qui font des propositions, alors, effectivement, les politiques sont prêts à en tenir compte et à changer leur comportement. Donc, soutenons ces associations qui défendent les valeurs chrétiennes. Alors, en conclusion, n'oublions jamais notre Père, créateur du ciel et de la terre, de l'univers visible et invisible, qui nous a confié notre terre pour en être les intendants avisés et poursuivre avec lui la création. N'oublions pas que c'est dans l'attention à nos frères les plus fragiles que nous rencontrons le Christ, notre Seigneur, qui a pris notre humanité pour notre salut dans le monde futur. Pardonnez-moi, Seigneur, j'ai beaucoup surpéché. Merci de votre attention.
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0: minuit.
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3: Chers amis, en ce temps pascal où nous baignons dans l'atmosphère de la gloire de Dieu, il nous est bon de contempler cette gloire. Car la gloire de Dieu s'est vraiment manifestée. Elle s'est donnée à voir dans le Christ. Pendant longtemps, elle s'était donnée à voir, mais d'une manière voilée, dans le feu, au Sinaï, dans le buisson ardent brûlant sans se consumer, dans la colonne de nuée guidant les Hébreux, dans la nuée lumineuse remplissant le temple de Dieu. Elle s'était aussi manifestée dans les hauts faits de Dieu, délivrant son peuple d'Égypte à main forte et à bras étendus. Tout cela était glorieux, mais redoutable aussi, car nul ne pouvait approcher de cette gloire sans risquer la mort. Cependant, quand vint la plénitude des temps, nous dit saint Paul dans sa lettre aux Galates, Dieu a envoyé son Fils né d'une femme, afin de nous conférer l'adoption filiale. Et la preuve de cette adoption filiale, c'est que Dieu a envoyé dans nos cœurs l'esprit de son Fils qui crie « Abba, Père ». Ainsi donc, le Père s'est approché de nous en son Fils. Il a voulu non seulement nous révéler sa gloire, mais nous en rendre participants, en faisant de nous ses fils par la médiation de son Fils, l'unique engendré. C'est donc une gloire communicative par laquelle il a fait de nous ses héritiers. Nous voyons là le dessein bienveillant de Dieu qui veut se révéler à nous dans son amour tendre et miséricordieux, qui veut se faire connaître et nous attirer à lui pour nous sauver et nous rendre notre beauté première. Que Dieu ait voulu manifester sa gloire en son Fils, le prologue de saint Jean nous le dit clairement. Au commencement était le Verbe, et le Verbe était auprès de Dieu, et le Verbe était Dieu. D'où vient la gloire du Christ? Elle vient de ce qu'il est le Verbe de Dieu, la deuxième personne de la Trinité, Dieu né de Dieu, lumière née de la lumière, engendré non pas créé, consubstantiel au Père. Jésus, comme Fils de Dieu, est de même nature que le Père. Il est Dieu, et cette gloire propre à la divinité, il ne la perd pas en devenant homme né de Marie. Dans le Christ, il n'y a pas deux personnes, le Verbe et Jésus. Il n'y a qu'une seule personne, et cette personne est divine, c'est le Verbe. Le Verbe incarné qui a pris chair de la Vierge Marie de manière miraculeuse par l'Esprit Saint. Le Verbe assumant notre humanité sans perdre sa divinité. Donc nous comprenons que par essence, Jésus est porteur de la gloire divine. Seulement cette gloire, il a choisi de la voiler derrière le rideau de son humanité. Il ne la laissera transparaître que lors de la transfiguration, où sa chair elle-même deviendra toute lumineuse, manifestant ce qu'il est en lui-même, la lumière du monde et le temple de Dieu, le nouveau sanctuaire où nous pouvons rencontrer et adorer Dieu. Quand l'auteur de la lettre aux Hébreux évoque Jésus, le Fils de Dieu, établi héritier de toutes choses par son Père, voici ce qu'il en dit. Il est le resplendissement de la gloire du Père, l'effigie de sa substance, lui qui soutient l'univers par sa parole puissante. Certains courants ont voulu faire de Jésus une sorte de hippie, peace and love, ou un Che Guevara révolutionnaire, ou bien simplement un sage inspiré parmi les sages, au même titre que Bouddha, Moïse, Mahomet ou d'autres, un Christ seulement prophète ou ésotérique. Ce sont là des visions très rabougries du Christ. Jésus est infiniment plus que cela. Et il le dit aux Juifs qui se moquent de lui après qu'il leur eut dit « Abraham, votre père, exulta à la pensée qu'il verrait mon jour. Il l'a vu et fut dans la joie. » Les Juifs lui rétorquent « Tu n'as pas 50 ans et tu as vu Abraham ?» Mais Jésus répond « en vérité, je vous le dis, avant qu'Abraham exista, je suis. » Jésus montre par cette parole qu'il était bien au commencement auprès de Dieu, même s'il s'est incarné dans le temps. Il revendique le nom de Dieu pour lui-même, puisque Dieu s'était révélé à Moïse au buisson ardent comme « je suis celui qui est ». Le Verbe éternel est donc bien intemporel. Il est l'alpha et l'oméga, le premier et le dernier, le principe et la fin, comme il se définit encore lui-même au chapitre 22 de l'Apocalypse. Cette gloire du Verbe dans la Trinité, elle se manifeste aussi dans le monde puisque saint Jean nous dit « Tout fut par lui et sans lui rien ne fut de ce qui est advenu. En lui était la vie et la vie était la lumière des hommes. » Tout est donc venu à l'existence par le Verbe de Dieu. Il est cette parole créatrice qui a donné vie à tout. La gloire de Dieu qui resplendit dans le Verbe a donc brillé dans le monde. Le Verbe était la lumière véritable qui éclaire tout homme en venant dans le monde. Il était dans le monde et le monde fut par lui, et le monde ne l'a pas reconnu. Il est venu chez lui, et les siens ne l'ont pas accueilli, nous dit saint Jean. Nous entrons là dans la contradiction. Dieu veut se faire connaître, mais l'aveuglement des hommes fait qu'ils ne le reconnaissent pas et qu'ils iront jusqu'à le tuer. Quelque chose est demeuré voilé du fait de la disposition de leur cœur incrédule et orgueilleux. Et saint Jean poursuit « Le Verbe s'est fait chair, il a habité parmi nous, et nous avons contemplé sa gloire, gloire qu'il tient du Père comme Fils unique, plein de grâce et de vérité. » Donc Jean affirme bien qu'il a pu contempler en cet homme, Jésus, la gloire du Verbe, c'est-à-dire la gloire de Dieu le Père manifestée en ce Dieu fait homme nommé Jésus. Et il confirme cela à la fin du prologue lorsqu'il dit « Nul n'a jamais vu Dieu, le Fils unique qui est dans le sein du Père, lui l'a fait connaître ». Le Fils est donc bien la manifestation du Père, sa révélation. Et vous avez remarqué que Jean dit à propos de Jésus, le Fils unique qui est dans le sein du Père, et non qui était. Le Fils, tout en étant sur la terre, demeure toujours dans le sein du Père. Ils sont un. N'allons donc pas penser, comme on peut l'entendre parfois, que Jésus a découvert qui il était au moment du baptême, comme si là, il avait eu une révélation où il se découvrait soudain Fils de Dieu, envoyé par le Père. Non, de toute éternité, il est le Fils de Dieu. Et au temps de l'incarnation, il est l'envoyé du Père pour sauver les hommes. Et cette identité qui est la sienne, il la connaît. Il sait cela. D'ailleurs, déjà à 12 ans, quand il reste au temple et que ses parents le retrouvent après 3 jours, et qu'ils lui disent leur inquiétude, que répond Jésus ? « Pourquoi donc me cherchiez-vous ? Ne saviez-vous pas que je dois être aux affaires de mon Père ?» Jésus dit cela devant Joseph. Il affirme donc bien que Joseph n'est pas son père. Il est son père adoptif seulement. Son vrai père, c'est Dieu. Il a bien conscience d'être le Fils du Père éternel. Ce qu'il ne cessera de redire aux Juifs, notamment dans l'Évangile selon saint Jean. « Je suis dans le Père et le Père est en moi. Je fais les œuvres de mon Père. Je ne fais rien de moi-même, mais ce que le Père fait, le Fils le fait pareillement, etc. » C'est bien cette transcendance revendiquée de Jésus qui exaspère les pharisiens du Temple. Ce n'est pas la revendication de sa messianité, mais celle de sa filiation divine qui leur pose problème, parce qu'elle ne correspond pas à ce qu'ils pensaient du Messie. Et d'ailleurs, tout le procès de Jésus tourne autour de cette identité de Fils de Dieu. Déjà, quand ils ont cherché à le lapider parce qu'il venait de leur dire « Moi et le Père, nous sommes un », Jésus leur demande « Je vous ai montré quantité de bonnes œuvres venant du Père. Pour laquelle de ces œuvres me lapidez-vous » Et les Juifs lui répondent : Ce n'est pas pour une bonne œuvre que nous te lapidons, mais pour un blasphème. Et parce que toi, n'étant qu'un homme, tu te fais Dieu. L'enjeu est bien là. Jésus, parce qu'il est la vérité, ne peut mentir sur lui-même pour plaire aux hommes et sauver sa peau. Au chapitre 8 de Saint Jean, alors que les Juifs l'accusent d'avoir un démon parce qu'il a dit que quiconque garde sa parole ne verrait jamais la mort, il leur dit « Si je me glorifie moi-même, ma gloire n'est rien. C'est mon Père qui me glorifie, lui dont vous dites « Il est notre Dieu » et vous ne le connaissez pas, mais moi je le connais. Et si je disais « Je ne le connais pas », je serais semblable à vous, un menteur. » Voyez, Jésus n'est pas là pour attirer la gloire à lui. C'est le Père qui glorifie son Fils en lui donnant de faire des œuvres merveilleuses, des signes et des prodiges. Quant à Jésus, il ne peut dire que la vérité. Contrairement aux Juifs qui prétendent connaître Dieu et qui mentent parce qu'en vérité ils ne le connaissent pas, lui, Jésus, connaît Dieu et en cela il dit la vérité. Il ne ment pas en disant qu'il le connaît. L'humilité, c'est la vérité sur soi. Jésus est véridique. Son unique désir, c'est de faire la volonté de Dieu. C'est de glorifier Dieu en apportant la lumière de Dieu au monde. « Moi, je suis la lumière du monde, dit-il. Qui me suit ne marchera pas dans les ténèbres, mais il aura la lumière de la vie. » Et il peut dire cela parce qu'en lui est la vie, et la vie est la lumière des hommes, comme nous l'a dit saint Jean. Comme Jésus le dit d'ailleurs face aux pharisiens qui l'accusent, « Si vous ne croyez pas en moi, croyez du moins dans les œuvres. » Les œuvres qu'il accomplit parlent pour lui, l'authentifient comme l'envoyé du Père. L'aveugle de naissance ne s'y est d'ailleurs pas trompé quand il réplique avec beaucoup de bon sens aux pharisiens qui voudraient lui faire dire que Jésus, celui qui l'a guéri, est un pécheur. Voici ce qu'il répond. « Nous savons que Dieu n'écoute pas les pécheurs. » Mais si quelqu'un est religieux et fait sa volonté, celui-là, il l'écoute. Jamais on n'a ouï dire que quelqu'un ait ouvert les yeux d'un aveugle-né. Si cet homme ne venait pas de Dieu, il ne pourrait rien faire. C'est une réponse limpide, pleine de bon sens. Les œuvres que fait Jésus témoignent de qui il est. Ses œuvres manifestent sa gloire. Seulement les pharisiens jugent Jésus sur l'apparence, qui est celle d'un homme ordinaire. Dans la chair, il ne voit pas resplendir la gloire du Fils de Dieu, fait remarquer saint Augustin. Et pourquoi ne voit-il pas cette gloire resplendir en Jésus? Parce qu'il n'accepte pas de renaître d'en haut, c'est-à-dire d'eau et d'esprit, comme les y invitait Jésus. Et donc il reste de ce monde, il reste dans leur péché. C'est ce que leur dit Jésus au chapitre 8. « Vous, vous êtes d'en bas. Moi, je suis d'en haut. Vous, vous êtes de ce monde. Moi, je ne suis pas de ce monde. » D'où une incompréhension, un aveuglement. Et Jean ne peut que constater « Le Verbe de Dieu est venu chez lui, et les siens ne l'ont pas accueilli. » Et la tension ne va pas cesser de monter entre Jésus et les chefs des prêtres et les pharisiens jusqu'au procès de Jésus et sa condamnation. Mais Dieu soit béni si Jésus a été mis en accusation par les grands d'Israël. Il a été accueilli par les petits, les Anaouines, c'est-à-dire les humbles de cœur qui attendaient la consolation d'Israël, le Messie promis, et qui l'ont reconnu à la douceur de sa parole, à sa sagesse, à sa miséricordieuse bonté, et à ses miracles. Ce sont ceux dont il est dit dans le prologue de saint Jean, « Mais à tous ceux qui l'ont accueilli, le Verbe a donné pouvoir de devenir enfants de Dieu, à ceux qui croient en son nom. » Les humbles ont vu et ont cru, à commencer par les bergers. Alors que Marie donnait naissance à celui qui avait été annoncé par Zacharie comme l'astre d'en haut, lumière pour éclairer les nations et gloire de son peuple Israël, un ange du Seigneur vient apparaître aux bergers qui gardaient leurs troupeaux durant l'éveil de la nuit. Et il nous est dit que la gloire du Seigneur les enveloppa de sa clarté. Ils furent saisis d'une grande crainte, mais l'ange les rassure et leur annonce la grande nouvelle. « Voici que je vous annonce une grande joie qui sera celle de tout le peuple. Aujourd'hui vous est né un Sauveur, qui est le Christ Seigneur dans la ville de David. Commence donc ici la manifestation de la gloire de Jésus en cette naissance miraculeuse. Et on voit bien à quel point cette gloire n'a rien à voir avec les gloires de ce monde, puisque Jésus naît dans une grotte en plein hiver et non dans un palais douillet à Jérusalem. Il naît dans une famille pauvre, et la gloire qui transparaît dans cette naissance ne vient que de Dieu et des anges, c'est-à-dire d'en haut. C'est la gloire de Dieu qui enveloppe les bergers de leur clarté. C'est un ange qui annonce la grande joie. Et ensuite, c'est une troupe d'anges de l'armée céleste qui vient proclamer « Gloire à Dieu au plus haut des cieux et paix sur la terre aux hommes, objet de sa complaisance. » Qui est donc cet enfant nouveau-né ? Il n'y a aucune ambiguïté. Il est bien annoncé par l'ange comme le Sauveur. Jésus, c'est Dieu qui sauve, et le Christ Seigneur. Christ, c'est la traduction grecque de Machia, le Messie, celui qui a reçu l'onction. Celui donc qui avait été annoncé par les prophètes et que tout Israël attendait. Mais ce Messie, ce Christ, est en même temps proclamé Seigneur par l'ange. Or, Seigneur, c'est un titre que l'Ancien Testament réservait jalousement à Dieu seul. Donc nous voyons bien que dès la naissance de Jésus, son identité est révélée. Le ciel ne laisse pas planer le doute sur l'identité de celui qui vient de naître à Bethléem. Il est Seigneur. Il est bien l'astre d'en haut qui vient illuminer ceux qui demeurent dans les ténèbres et l'ombre de la mort, afin de guider leurs pas au chemin de la paix, selon la prophétie de Zacharie. Seulement si la gloire de Dieu entoure l'événement de la nativité du Christ, celui-ci se présente dans le dénuement et la fragilité d'un nouveau-né. Vous trouverez un nouveau-né enveloppé de l'ange et couché dans une crèche, dit l'ange. C'est bien là la folie de Dieu qui est plus sage que les hommes et la faiblesse de Dieu qui est plus forte que les hommes, pour reprendre les mots de saint Paul. Saint Bernard de Clairvaux, dans son traité sur la charité, avait écrit « Le plus grand de tous les êtres est devenu le plus petit. Qui a fait ce prodige ? L'amour. » Et nous avons là la clé de cette gloire cachée du Christ sous les traits de son humanité, de sa naissance à Bethléem, de son enfance à Nazareth, de son travail de menuisier auprès de saint Joseph. L'incarnation du Verbe est un grand mystère d'amour. Dieu ne veut plus s'approcher des hommes dans le tonnerre, le feu, les théophanies grandioses de l'Ancien Testament. Il vient inaugurer une alliance nouvelle, une alliance d'amour, où il se fait proche de chacun, prenant la condition humaine dans toute sa réalité concrète. Ce n'est pas tant la gloire de sa puissance qu'il veut faire connaître, que la gloire de son amour et de sa miséricorde. Et cela passe par l'abaissement. C'est encore la petite Thérèse qui disait « Le propre de l'amour est de s'abaisser. Pour que l'amour soit pleinement satisfait, il faut qu'il s'abaisse jusqu'au néant et transforme en feu ce néant. » Eh bien, c'est ainsi que le Verbe s'est abaissé jusqu'à notre humanité en l'assumant dans l'incarnation, pour la diviniser dans le feu de l'Esprit-Saint. Mais cela commence d'une manière voilée, dans le mystère d'une vie cachée, une vie semblable en apparence à la vie de tout enfant, puis de tout homme, en tous les cas au début. Sauf qu'il nous est quand même dit que l'enfant grandissait, se fortifiait et se remplissait de sagesse. « La grâce de Dieu était sur lui », nous dit encore saint Luc. Mais la grâce ne signifie pas la manifestation de la gloire. C'est seulement quand sa vie publique va commencer que la gloire de Jésus va se manifester. Et cela advient quand Jésus va à la rencontre de Jean-Baptiste pour se faire baptiser par lui, d'un baptême de pénitence, baptême dont il n'a évidemment pas besoin puisqu'il est le Saint de Dieu. Mais il est venu pour prendre sur lui les péchés de l'humanité, pour s'identifier aux pécheurs. C'est donc au nom de tous et pour tous qu'il s'avance dans les eaux du Jourdain. Et aussi pour se faire reconnaître d'eux comme le Sauveur annoncé, l'agneau de Dieu qui enlève le péché du monde, comme le perçoit surnaturellement saint Jean-Baptiste. Or le Père va à ce moment-là manifester son Fils au monde. Alors que Jésus remonte de l'eau, les cieux s'ouvrent et l'Esprit de Dieu descend comme une colombe et vient sur lui. La voix du Père retentit alors. Celui-ci est mon Fils bien-aimé qui a toute ma faveur, note saint Matthieu dans son évangile. C'est une allusion claire à la prophétie d'Isaïe au chapitre 42 qui annonçait le serviteur de Dieu. « Voici mon serviteur que je soutiens, mon élu en qui mon âme se complaît. J'ai mis sur lui mon esprit. » Cependant, ici au baptême, Jésus n'est pas appelé serviteur par son Père, mais Fils bien-aimé. Donc la relation filiale vient compléter le caractère messianique de Jésus. Ce qui est intéressant, c'est que l'évangéliste Luc donne une autre phrase. Au lieu de faire référence à la prophétie d'Isaïe, Luc reprend un verset du psaume 2. « Tu es mon fils, lui dit Dieu, moi aujourd'hui je t'ai engendré. » Or dans ce psaume, il est question du Messie qui reçoit l'investiture royale sur Israël. Donc la voix céleste ici présente Jésus comme le roi Messie, intronisé au baptême, recevant l'onction royale par la présence du Saint-Esprit, c'est-à-dire celui qui oint, qui donne l'onction, et ceci dans le but d'établir le règne de Dieu dans le monde. Et d'ailleurs, les premières paroles de Jésus quand il commence à évangéliser, c'est justement l'annonce du règne de Dieu qui est tout proche. Et donc, c'est une invitation au repentir et à la conversion pour être rendu capable d'accueillir ce royaume de Dieu qui, ne l'oublions pas, est au-dedans de nous, comme Jésus le dira par la suite. La royauté du Christ est sur les âmes et elle consiste à faire entrer les hommes dans l'intimité du Père. À partir du baptême, la gloire de Jésus va donc se manifester au monde comme un dévoilement de ce qui avait été annoncé par les prophètes. Quand il commence sa prédication à Nazareth, que dit-il ? Il ouvre le livre d'Isaïe dans la synagogue et lit « L'Esprit du Seigneur est sur moi, parce qu'il m'a consacré par l'onction pour porter la bonne nouvelle aux pauvres. Il m'a envoyé annoncer aux captifs la délivrance et aux aveugles le retour à la vue, renvoyer en liberté les opprimés, proclamer une année de grâce du Seigneur. » Puis Jésus replie le livre, s'assoit et dit « Aujourd'hui s'accomplit à vos oreilles ce passage de l'Écriture. » Jésus se présente donc bien à son peuple comme l'envoyé du Père consacré par l'Esprit pour une mission de salut. Ce qui veut dire que dès le commencement, il manifeste qu'il ne vient pas là comme un roi de ce monde, chercher les honneurs de ce monde, lever une armée, bouter les Romains dehors. Non, il est le Seigneur qui apporte une libération bien plus essentielle que celle des envahisseurs. C'est du péché qu'il vient délivrer son peuple, puisque c'est le péché qui rend esclave, comme il le dira dans sa prédication. En fait, la gloire de Jésus va se révéler être du même ordre que la gloire de Dieu manifestée dans l'Ancien Testament. Je vous avais dit la semaine dernière que la gloire de Dieu se manifestait de plusieurs manières. Par sa puissance créatrice, par ses hauts faits, par sa sagesse dans le don de la loi, par sa lumière rayonnante. Eh bien, Jésus va aussi manifester cette gloire de Dieu par sa prédication, par sa parole qui va toucher les cœurs, éclairer les intelligences, susciter le bien. Les gens sont enthousiastes. « C'est lui le prophète annoncé par Moïse », disent certains, tandis que d'autres s'exclament après l'avoir entendu « C'est le Messie ». Même les Samaritains touchés par le témoignage de la femme samaritaine qui revient leur dire « cet homme m'a dit tout ce que j'ai fait » et donc qui le prie de rester avec eux pour leur parler, sont conquis par la parole de sagesse du Christ. « Ils furent bien plus nombreux à croire à cause de sa parole à lui, nous dit saint Jean. Et il disait à la femme « ce n'est plus sur tes dires que nous croyons, nous l'avons nous-mêmes entendu et nous savons que c'est vraiment lui, le sauveur du monde. » Même les gardes envoyés par les chefs des prêtres pour arrêter Jésus ne le feront pas. Et quand, revenant, les grands prêtres et les pharisiens leur demanderont « Pourquoi ne l'avez-vous pas amené ?» Les gardes répondront « Jamais homme n'a parlé comme cet homme. » Jésus est non seulement la sagesse divine, mais sa parole est aussi porteuse de la puissance créatrice, cette puissance par laquelle Dieu dit et cela est, comme il nous est dit dans le premier chapitre de la Genèse. Tous les miracles qu'opère Jésus révèlent sa puissance et sa gloire. Il maîtrise les forces de la nature, puisqu'on le voit apaiser les tempêtes, marcher sur l'eau. Or, cela est une prérogative divine. Dans le psaume 65, on peut lire cette prière adressée à Dieu. « Toi, Seigneur, qui maintiens les montagnes par ta force, qui apaises le fracas des mers, le fracas de leurs flots. » Dieu seul peut commander aux éléments de la nature. Or, nous voyons que Jésus manifeste précisément la gloire de sa divinité par sa parole toute puissante sur la création. Jésus se présente aussi comme celui qui guérit, qui libère et qui recrée. L'aveugle de naissance recouvre la vue comme un signe concret de la mission de Jésus. Lui qui est venu pour que ceux qui ne voient pas voient, nous dit saint Jean. L'œuvre qu'il accomplit pour la vision physique est le signe de ce qu'il opère pour la vision spirituelle. Nous étions tous des aveugles quant à la vie du royaume, et Jésus, par sa prédication, vient ouvrir les yeux de notre cœur, afin que par sa lumière, nous voyions la lumière. Dieu est lumière, nous dit saint Jean, et il nous fallait être guéris de notre cécité spirituelle pour reconnaître Dieu en ses œuvres et contempler sa gloire. Jésus se présente aussi comme le maître de la vie, puisqu'il est capable de ressusciter les morts. La fille de Jaïr, le chef de synagogue, le fils de la veuve de Naïm, ou bien encore Lazare au tombeau depuis 4 jours et qui sent déjà, comme le fait remarquer Marthe, sa sœur. La puissance de Dieu agissant en Jésus opère donc une multitude de miracles. Dieu le Père atteste bien là que Jésus est son Fils bien-aimé, en qui il a mis toute sa complaisance d'amour. Parce que Jésus lui obéit en tout et n'a pour seule nourriture que de faire la volonté du Père, eh bien le Père se glorifie en son Fils. Toute la vie publique de Jésus est comme une théophanie, une manifestation de la gloire de Dieu présente dans le Christ, le Verbe incarné. Cette gloire est sagesse et puissance, mais elle est aussi rayonnement de la lumière dans la transfiguration et épanchement de l'amour qui sauve dans le mystère pascal. Et c'est ce que nous verrons la prochaine fois.
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1: Notre-Dame de Lourdes, Sainte Bernadette, je vous demande d'intercepter pour mon fils qui s'enferme dans sa solitude et qui sombre petit à petit dans la dépression. Aidez-le à s'en sortir. Merci Notre-Dame.
2: Notre-Dame de Lourdes, merci de guérir les jambes et les pieds de Bruno pour qu'il puisse marcher normalement. Merci Notre-Dame de Lourdes.
3: Notre maman du ciel, je te confie ma maman de 97 ans, hospitalisée suite à une chute. Donne-lui le courage nécessaire pour supporter cette épreuve. Merci à tous les pèlerins de prier pour elle.
4: Au nom du Père et du Fils et du Saint-Esprit.
5: Amen.
4: Le pape Léon XIV, dans son message pour ce jour, nous dit: un voile semble recouvrir la vie d'un nombre de personnes âgées, effaçant les traits de leur visage et les enveloppant d'oubli. Mais l'amour de Dieu n'oublie personne et l'Église non plus. Voilà pourquoi aujourd'hui, dans la célébration de la Journée mondiale des grands-parents et des personnes âgées, l'Église essaye à être la mère de tous. Le pape dit que cette journée soit donc un encouragement pour tous, en particulier pour les plus jeunes, à reprendre la belle habitude de rendre visite à leurs grands-parents, aux personnes âgées de la famille, ainsi qu'à ceux qui ne reçoivent aucune visite. Le cœur humain conserve un besoin irremplaçable de proximité. Prions donc, chers frères et sœurs, ce chapelet pour nous tous, enfants, parents, grands-parents, jeunes, personnes âgées, pour trouver en Dieu, qui n'oublie personne, la force et la joie d'être proche de ceux qui attendent notre secours et notre amour. Nous prions aussi pour nos intentions personnelles, celles de ceux qui prient avec nous par la radio, télé ou Internet. On n'oublie non plus les intentions du pape Léon pour l'Église et pour notre monde. À notre prière s'unissent aussi les fidèles rassemblés auprès de Notre-Dame de Lourdes à Humières pendant le 146e novène en son honneur. La foi nous rassemble de partout. Proclamons-la par le symbole des apôtres. Je crois en Dieu, le Père Tout-Puissant, Créateur du ciel et de la terre, et en Jésus-Christ, son Fils unique, notre Seigneur, qui a été conçu du Saint-Esprit, est né de la Vierge Marie, a souffert sous Ponce Pilate, a été crucifié, est mort et a été enseveli, est descendu aux enfers, le troisième jour est ressuscité des morts, est monté aux cieux, est assise à la droite de Dieu le Père Tout-Puissant, d'où il viendra juger les vivants et les morts. Je crois en l'Esprit Saint, à la Sainte Église catholique, à la communion des saints, à la rémission des péchés, à la résurrection de la chair, à la vie éternelle. Amen. Notre Père qui es aux cieux, que ton nom soit sanctifié, que ton règne vienne, que ta volonté soit faite sur la terre comme au ciel.
6: Donne-nous aujourd'hui notre pain de ce jour. Pardonne-nous nos offenses, comme nous pardonnons aussi à ceux qui nous ont offensés. Et ne nous laisse pas entrer en tentation, mais délivre-nous du mal.
4: Je vous salue Marie, pleine de grâce, le Seigneur est avec vous. Vous êtes bénie entre toutes les femmes, et Jésus, le fruit de vos entrailles, est béni.
6: Sainte Marie, Mère de Dieu, priez pour nous pauvres pécheurs, maintenant et à l'heure de notre mort. Amen.
4: Je vous salue Marie, pleine de grâce, le Seigneur est avec vous. Vous êtes bénie entre toutes les femmes, et Jésus, le fruit de vos entrailles, est béni.
6: Sainte Marie, Mère de Dieu, priez pour nous pauvres pécheurs, maintenant et à l'heure de notre mort. Amen.
4: Je vous salue Marie, pleine de grâce. Le Seigneur est avec vous. Vous êtes bénie entre toutes les femmes, et Jésus, le fruit de vos entrailles, est béni.
6: Sainte Marie, Mère de Dieu, priez pour nous pauvres pécheurs, Sainte Marie, Mère de Dieu, priez pour nous pauvres pécheurs, maintenant et à l'heure de notre mort. Amen.
4: Gloire au Père et au Fils et au Saint-Esprit. Comme il était au commencement, maintenant et toujours, et dans les siècles des siècles. Amen. Le premier mystère glorieux, la résurrection du Seigneur. De l'Évangile selon saint Matthieu. L'ange dit aux femmes saintes, « Vous, soyez sans crainte. Je sais que vous cherchez Jésus le crucifié. Il n'est pas ici, car il est ressuscité comme il l'avait dit. » En famille, nous apprenons tous à aimer Dieu, nos proches, nos semblables. Prions afin que chaque famille voit sa vie ressuscitée dans la résurrection du Christ. Notre Père qui es aux cieux, que ton nom soit sanctifié, que ton règne vienne, que ta volonté soit faite sur la terre comme au ciel.
5: Donne-nous aujourd'hui notre pain de ce jour.
7: Pardonne-nous nos offenses, comme nous pardonnons aussi à ceux qui nous ont offensés. Et ne nous laisse pas entrer en tentation, mais délivre-nous du mal. Je vous salue, Marie, pleine de grâce. Le Seigneur est avec vous. Vous êtes bénie entre toutes les femmes, et Jésus, le fruit de vos entrailles, est béni.
6: Sainte Marie, Mère de Dieu, priez pour nous pauvres pécheurs.
7: Je vous salue, Marie, pleine de grâce. Le Seigneur est avec vous. Vous êtes bénie entre toutes les femmes, et Jésus, le fruit de vos entrailles, est béni.
6: Sainte Marie, Mère de Dieu, priez pour nous pauvres pécheurs, maintenant et à l'heure de notre mort. Amen.
7: Je vous salue, Marie, pleine de grâce. Le Seigneur est avec vous. Vous êtes bénie entre toutes les femmes, et Jésus, le fruit de vos entrailles, est béni.
6: Sainte Marie, Mère de Dieu, priez pour nous pauvres pécheurs, maintenant et à l'heure de notre mort. Amen.
7: Je vous salue, Marie, pleine de grâce. Le Seigneur est avec vous. Vous êtes bénie entre toutes les femmes, et Jésus, le fruit de vos entrailles, est béni.
6: Sainte Marie, Mère de Dieu, priez pour nous pauvres pécheurs, maintenant et à l'heure de notre mort.
7: Je vous salue, Marie, pleine de grâce. Le Seigneur est avec vous. Vous êtes bénie entre toutes les femmes, et Jésus, le fruit de vos entrailles, est béni.
6: Sainte Marie, Mère de Dieu, priez pour nous pauvres pécheurs, maintenant et à l'heure de notre mort. Amen.
7: Je vous salue, Marie, pleine de grâce. Le Seigneur est avec vous. Vous êtes bénie entre toutes les femmes, et Jésus, le fruit de vos entrailles, est béni.
6: Sainte Marie, Mère de Dieu, priez pour nous pauvres pécheurs, maintenant et à l'heure de notre mort. Amen.
7: Je vous salue, Marie, pleine de grâce. Le Seigneur est avec vous. Vous êtes bénie entre toutes les femmes, et Jésus, le fruit de vos entrailles, est béni.
6: Sainte Marie, Mère de Dieu, priez pour nous pauvres pécheurs, maintenant et à l'heure de notre mort. Amen.
7: Je vous salue, Marie, pleine de grâce. Le Seigneur est avec vous. Vous êtes bénie entre toutes les femmes, et Jésus, le fruit de vos entrailles, est béni.
6: Sainte Marie, Mère de Dieu, priez pour nous pauvres pécheurs, maintenant et à l'heure de notre mort.
7: Je vous salue, Marie, pleine de grâce. Le Seigneur est avec vous. Vous êtes bénie entre toutes les femmes, et Jésus, le fruit de vos entrailles, est béni.
6: Sainte Marie, Mère de Dieu, priez pour nous pauvres pécheurs, maintenant et à l'heure de notre mort. Amen.
4: Gloire.

0: in saecula saeculorum. Amen. Deuxième mystère glorieux, l'ascension du Seigneur. De l'Évangile selon saint Jean. À la dernière scène, Jésus disait aux apôtres, « Dans la maison de mon Père, il y a de nombreuses demeures. Quand je serai parti, vous préparez une place, je reviendrai et vous amènerai auprès de moi, afin que là où je suis, vous soyez vous aussi. » Prions qu'avec notre amour bienveillant, nous puissions suivre Jésus et que se réalise pour nous aussi son désir d'être avec lui auprès de Dieu, notre Père. Notre Père qui es aux cieux, que ton nom soit sanctifié, que ton règne vienne, que ta volonté soit faite sur la terre comme au ciel.
1: Donne-nous aujourd'hui notre pain de ce jour. Pardonne-nous nos offenses, comme nous pardonnons aussi à ceux qui nous ont offensés. Et ne laisse pas entrer en tentation, mais délivre-nous du mal.
2: Je vous salue Marie, pleine de grâce. Le Seigneur est avec vous. Vous êtes bénie entre toutes les femmes. Et Jésus, le fruit de vos entrailles, est béni.
1: Sainte Marie, Mère de Dieu, priez pour nos pauvres pécheurs. Maintenant et à l'heure de notre mort. Amen.
2: Je vous salue Marie, pleine de grâce. Le Seigneur est avec vous. Vous êtes bénie entre toutes les femmes. Et Jésus, le fruit de vos entrailles, est béni.
1: Sainte Marie, Mère de Dieu, priez pour nous pauvres pécheurs. Maintenant et à l'heure de notre mort. Amen.
2: Je vous salue Marie, pleine de grâce. Le Seigneur est avec vous. Vous êtes bénie entre toutes les femmes, et Jésus, le fruit de vos entrailles, est béni.
1: Sainte Marie, Mère de Dieu, priez pour nous pauvres pécheurs, maintenant et à l'heure de notre mort. Amen.
2: Je vous salue, Marie, pleine de grâce. Le Seigneur est avec vous. Vous êtes bénie entre toutes les femmes, et Jésus, le fruit de vos entrailles, est béni.
1: Sainte Marie, Mère de Dieu, priez pour nous pauvres pécheurs, maintenant et à l'heure de notre mort. Amen.
2: Je vous salue Marie, pleine de grâce. Le Seigneur est avec vous. Vous êtes bénie entre toutes les femmes. Et Jésus, le fruit de vos entrailles, est béni.
1: Sainte Marie, Mère de Dieu, priez pour nous pauvres pécheurs. Maintenant et à l'heure de notre mort. Amen.
2: Je vous salue Marie, pleine de grâce. Le Seigneur est avec vous. Vous êtes bénie entre toutes les femmes, et Jésus, le fruit de vos entrailles, est béni.
1: Sainte Marie, Mère de Dieu, priez pour nous pauvres pécheurs, maintenant et à l'heure de notre mort. Amen.
2: Je vous salue Marie, pleine de grâce. Le Seigneur est avec vous. Vous êtes bénie entre toutes les femmes, et Jésus, le fruit de vos entrailles, est béni.
1: Sainte Marie, Mère de Dieu, priez pour nous pauvres pécheurs, maintenant et à l'heure de notre mort. Amen.
2: Je vous salue Marie, pleine de grâce. Le Seigneur est avec vous. Vous êtes bénie entre toutes les femmes, et Jésus, le fruit de vos entrailles, est béni.
1: Sainte Marie, Mère de Dieu, priez pour nous pauvres pécheurs, maintenant et à l'heure de notre mort. Amen.
2: Je vous salue Marie, pleine de grâce. Le Seigneur est avec vous. Vous êtes bénie entre toutes les femmes, et Jésus, le fruit de vos entrailles, est béni.
1: Sainte Marie, Mère de Dieu, priez pour nous pauvres pécheurs, maintenant et à l'heure de notre mort. Amen.
2: Je vous salue Marie, pleine de grâce. Le Seigneur est avec vous. Vous êtes bénie entre toutes les femmes, et Jésus, le fruit de vos entrailles, est béni.
1: Sainte Marie, Mère de Dieu, priez pour nous pauvres pécheurs,
0: maintenant et à l'heure de notre mort. Amen. Gloria.

0: et in saecula saeculorum. Amen. Troisième mystère glorieux, la Pentecôte. Au dernier repas, pris avec ses disciples, Jésus leur disait, « Je prierai le Père et il vous donnera un autre défenseur qui sera pour toujours avec vous, l'Esprit de vérité. Il demeure auprès de vous et il sera en vous. » Par l'intercession de la Sainte Famille, Seigneur, donne à nos familles les dons de l'Esprit pour avancer en confiance dans les joies et dans la nuit de nos incompréhensions humaines. Notre Père qui es aux cieux, que ton nom soit sanctifié, que ton règne vienne, que ta volonté soit faite sur la terre comme au ciel.
1: Donne-nous aujourd'hui notre pain de ce jour. Pardonne-nous nos offenses, comme nous pardonnons aussi à ceux qui nous ont offensés. Et ne nous laisse pas entrer en tentation, mais délivre-nous du mal. Amen.
2: Je vous salue Marie, pleine de grâce. Le Seigneur est avec vous. Vous êtes bénie entre toutes les femmes. Et Jésus, le fruit de vos entrailles, est béni.
3: Sainte Marie, Mère de Dieu, priez pour nous pauvres pécheurs, maintenant et à l'heure de notre mort. Amen.
2: Je vous salue Marie, pleine de grâce. Le Seigneur est avec vous. Vous êtes bénie entre toutes les femmes. Et Jésus, le fruit de vos entrailles, est béni.
3: Sainte Marie, Mère de Dieu, priez pour nous pauvres pécheurs, maintenant et à l'heure de notre mort. Amen.
2: Je vous salue Marie, pleine de grâce. Le Seigneur est avec vous. Vous êtes bénie entre toutes les femmes. Et Jésus, le fruit de vos entrailles, est béni.
3: Sainte Marie, Mère de Dieu, priez pour nous pauvres pécheurs. Amen.

0: Le Seigneur est avec vous. Vous êtes bénie entre toutes les femmes, et Jésus, le fruit de vos entrailles, est béni.
1: Sainte Marie, Mère de Dieu, priez pour nous pauvres pécheurs, maintenant et à l'heure de notre mort. Amen.
0: Je vous salue, Marie, pleine de grâce. Le Seigneur est avec vous. Vous êtes bénie entre toutes les femmes, et Jésus, le fruit de vos entrailles, est béni.
1: Sainte Marie, Mère de Dieu, priez pour nous pauvres pécheurs, maintenant et à l'heure de notre mort. Amen.
0: Je vous salue, Marie, pleine de grâce. Le Seigneur est avec vous. Vous êtes bénie entre toutes les femmes, et Jésus, le fruit de vos entrailles, est béni.
1: Sainte Marie, Mère de Dieu, priez pour nous pauvres pécheurs, maintenant et à l'heure de notre mort. Amen.
0: Je vous salue, Marie, pleine de grâce. Le Seigneur est avec vous. Vous êtes bénie entre toutes les femmes, et Jésus, le fruit de vos entrailles, est béni.
1: Sainte Marie, Mère de Dieu, priez pour nous pauvres pécheurs, maintenant et à l'heure de notre mort. Amen.
0: Je vous salue, Marie, pleine de grâce. Le Seigneur est avec vous. Vous êtes bénie entre toutes les femmes, et Jésus, le fruit de vos entrailles, est béni.
1: Sainte Marie, Mère de Dieu, priez pour nous pauvres pécheurs, maintenant et à l'heure de notre mort. Amen.
0: Je vous salue, Marie, pleine de grâce. Le Seigneur est avec vous. Vous êtes bénie entre toutes les femmes, et Jésus, le fruit de vos entrailles, est béni.
2: Sainte Marie, Mère de Dieu, priez pour nous pauvres pécheurs, maintenant et à l'heure de notre mort. Amen.
3: Gloria Patri et Filio, et Spiritui Sancto, sicut erat in principio, et nunc et semper, et in saecula saeculorum. Amen. Quatrième mystère glorieux, l'Assomption de la Vierge Marie. De l'Évangile selon saint Luc. Marie gardait toutes ces choses et les méditait dans son cœur. En agissant ainsi, la Sainte Famille est à présent dans la plénitude de la grâce du ciel. Qu'elle nous garde dans la paix et la prière, dans la volonté de Dieu, en nous donnant aux autres. Notre Père, qui es aux cieux, que ton nom soit sanctifié, que ton règne vienne, que ta volonté soit faite sur la terre comme au ciel. Donne-nous aujourd'hui notre pain de ce jour. Pardonne-nous nos offenses, comme nous pardonnons aussi à ceux qui nous ont offensés. Et ne nous laisse pas entrer en tentation, mais délivre-nous du mal.
0: Je vous salue, Marie, pleine de grâce. Le Seigneur est avec vous. Vous êtes bénie entre toutes les femmes, et Jésus, le fruit de vos entrailles, est béni.
1: Sainte Marie, Mère de Dieu, priez pour nous pauvres pécheurs, maintenant et à l'heure de notre mort. Amen.
0: Je vous salue, Marie, pleine de grâce. Le Seigneur est avec vous. Vous êtes bénie entre toutes les femmes, et Jésus, le fruit de vos entrailles, est béni.
1: Sainte Marie, Mère de Dieu, priez pour nous pauvres pécheurs, maintenant et à l'heure de notre mort. Amen.
0: Je vous salue, Marie, pleine de grâce. Le Seigneur est avec vous. Vous êtes bénie entre toutes les femmes, et Jésus, le fruit de vos entrailles, est béni.
1: Sainte Marie, Mère de Dieu, priez pour nous pauvres pécheurs, maintenant et à l'heure de notre mort. Amen.
0: Je vous salue, Marie, pleine de grâce. Le Seigneur est avec vous. Vous êtes bénie entre toutes les femmes, et Jésus, le fruit de vos entrailles, est béni.
1: Sainte Marie, Mère de Dieu, priez pour nous pauvres pécheurs, maintenant et à l'heure de notre mort. Amen.
0: Je vous salue, Marie, pleine de grâce. Le Seigneur est avec vous. Vous êtes bénie entre toutes les femmes, et Jésus, le fruit de vos entrailles, est béni.
1: Sainte Marie, Mère de Dieu, priez pour nous pauvres pécheurs, maintenant et à l'heure de notre mort. Amen.
0: Je vous salue, Marie, pleine de grâce. Le Seigneur est avec vous. Vous êtes bénie entre toutes les femmes, et Jésus, le fruit de vos entrailles, est béni.
1: Sainte Marie, Mère de Dieu, priez pour nous pauvres pécheurs, maintenant et à l'heure de notre mort. Amen. maintenant.

0: Je vous salue, Marie, pleine de grâce. Le Seigneur est avec vous. Vous êtes bénie entre toutes les femmes, et Jésus, le fruit de vos entrailles, est béni.
1: Sainte Marie, Mère de Dieu, priez pour nous pauvres pécheurs, maintenant et à l'heure de notre mort. Amen.
0: Je vous salue, Marie, pleine de grâce. Le Seigneur est avec vous. Vous êtes bénie entre toutes les femmes, et Jésus, le fruit de vos entrailles, est béni.
1: Sainte Marie, Mère de Dieu, priez pour nous pauvres pécheurs, maintenant et à l'heure de notre mort. Amen.
0: Je vous salue, Marie, pleine de grâce. Le Seigneur est avec vous. Vous êtes bénie entre toutes les femmes, et Jésus, le fruit de vos entrailles, est béni.
1: Sainte Marie, Mère de Dieu, priez pour nous pauvres pécheurs, maintenant et à l'heure de notre mort. Amen.
0: Je vous salue, Marie, pleine de grâce. Le Seigneur est avec vous. Vous êtes bénie entre toutes les femmes, et Jésus, le fruit de vos entrailles, est béni.
1: Sainte Marie, Mère de Dieu, priez pour nous pauvres pécheurs,
2: maintenant et à l'heure de notre mort. Amen. Gloria Patri et Filio, et Spiritui Sancto, sicut erat in principio, et nunc et semper, et in saecula saeculorum. Amen. Ô Marie conçue sans péché,
1: priez pour nous qui avons recours à vous.
2: Cinquième mystère glorieux, le couronnement de la Vierge Marie. Du livre de l'Apocalypse de Saint Jean. Un grand signe apparut dans le ciel, une femme ayant le soleil pour manteau, la lune sur ses pieds et sur la tête une couronne de 12 étoiles. Marie, Mère de Dieu, est couronnée par Dieu dans le ciel. Voilà notre avenir. Recevoir la couronne destinée au Fils de Dieu. Que la Sainte Famille soit notre secours dans toutes les nécessités de l'âme et du corps, afin de lui éternellement notre Rédempteur. Notre Père qui es aux cieux, que ton nom soit sanctifié, que ton règne vienne, que ta volonté soit faite sur la terre comme au ciel. Donne-nous aujourd'hui notre pain de ce jour. Pardonne-nous nos offenses, comme nous pardonnons aussi à ceux qui nous ont offensés. Et ne nous laisse pas entrer en tentation, mais délivre-nous du mal. Je vous salue, Marie, pleine de grâce. Le Seigneur est avec vous. Vous êtes bénie entre toutes les femmes, et Jésus, le fruit de vos entrailles, est béni.
1: Sainte Marie, Mère de Dieu, priez pour nous pauvres pécheurs, maintenant et à l'heure de notre mort. Amen.
2: Je vous salue, Marie, pleine de grâce. Le Seigneur est avec vous. Vous êtes bénie entre toutes les femmes, et Jésus, le fruit de vos entrailles, est béni.
1: Sainte Marie, Mère de Dieu, priez pour nous pauvres pécheurs, maintenant et à l'heure de notre mort. Amen.
2: Je vous salue, Marie, pleine de grâce. Le Seigneur est avec vous. Vous êtes bénie entre toutes les femmes, et Jésus, le fruit de vos entrailles, est béni.
1: Sainte Marie, Mère de Dieu, priez pour nous pauvres pécheurs, maintenant et à l'heure de notre mort. Amen.
2: Je vous salue, Marie, pleine de grâce. Le Seigneur est avec vous. Vous êtes bénie entre toutes les femmes, et Jésus, le fruit de vos entrailles, est béni.
1: Sainte Marie, Mère de Dieu, priez pour nous pauvres pécheurs, maintenant et à l'heure de notre mort. Amen.
2: Je vous salue, Marie, pleine de grâce. Le Seigneur est avec vous. Vous êtes bénie entre toutes les femmes, et Jésus, le fruit de vos entrailles, est béni.
1: Sainte Marie, Mère de Dieu, priez pour nous pauvres pécheurs, maintenant et à l'heure de notre mort. Amen.
2: Je vous salue, Marie, pleine de grâce. Le Seigneur est avec vous. Vous êtes bénie entre toutes les femmes, et Jésus, le fruit de vos entrailles, est béni.
1: Sainte Marie, Mère de Dieu, priez pour nous pauvres pécheurs, maintenant et à l'heure de notre mort. Amen.
2: Je vous salue, Marie, pleine de grâce. Le Seigneur est avec vous. Vous êtes bénie entre toutes les femmes, et Jésus, le fruit de vos entrailles, est béni.
1: Sainte Marie, Mère de Dieu, priez pour nous pauvres pécheurs, maintenant et à l'heure de notre mort. Amen.
2: Je vous salue, Marie, pleine de grâce. Le Seigneur est avec vous. Vous êtes bénie entre toutes les femmes, et Jésus, le fruit de vos entrailles, est béni.
1: Sainte Marie, Mère de Dieu, priez pour nous pauvres pécheurs, maintenant et à l'heure de notre mort. Amen.
2: Je vous salue, Marie, pleine de grâce, le Seigneur est avec vous. Vous êtes bénie entre toutes les femmes, et Jésus, le fruit de vos entrailles, est béni.
1: Sainte Marie, Mère de Dieu, priez pour nous pauvres pécheurs, maintenant et à l'heure de notre mort. Amen.
2: Je vous salue, Marie, pleine de grâce. Le Seigneur est avec vous. Vous êtes bénie entre toutes les femmes, et Jésus, le fruit de vos entrailles, est béni.
1: Sainte Marie, Mère de Dieu, priez pour nous, pauvres pécheurs, maintenant et à l'heure de notre mort. Amen.
2: Gloria.

0: et in saecula saeculorum. Amen. Prions le Seigneur. Tu as voulu, Seigneur, qu'à l'annonce de l'ange, ton Verbe prit chair dans le sein de la Vierge Marie. Réponds à nos supplications. Puisque nous la croyons vraiment Mère de Dieu, fais que nous trouvions secours dans sa prière auprès de toi. Par Jésus-Christ, ton Fils, notre Seigneur, qui vit et règne avec toi dans l'unité du Saint-Esprit, Dieu, pour les siècles des siècles.
1: Amen.
0: Le Seigneur soit avec vous.
1: Et avec votre esprit.
0: Et que par l'intercession de Notre-Dame, Dieu Tout-Puissant vous bénisse. Le Père, le Fils et le Saint-Esprit.
1: Amen.
0: Notre-Dame de Lourdes,
1: priez pour nous.
0: Sainte Bernadette,
1: priez pour nous.
0: Saint Joseph,
1: priez pour nous.

0: Il est 1h.
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2: De Catherine de Sienne, 14e siècle. Fais miséricorde au monde. Père éternel, fais miséricorde au monde, ne tarde plus. Laisse-toi fléchir, exauce enfin le désir de tes serviteurs. N'est-ce pas toi-même qui provoque leurs cris? Écoute donc leur voix. N'est-ce pas ton Fils qui a dit « Appelez et il vous sera répondu, frappez et il vous sera ouvert, demandez et l'on vous donnera ?» Ô Père éternel, nous faisons appel à ta miséricorde. Réponds-nous donc. La miséricorde est tellement divine que tu ne peux la refuser à qui la demande. Nous frappons à la porte de ton Fils parce que nous connaissons en lui l'amour ineffable que tu as pour l'homme. Si nous frappons à la porte, ta charité de feu demande d'ouvrir. Ouvre donc, élargis et brise les cœurs endurcis de tes créatures, non à cause d'elles qui ne frappent pas, mais à cause de ton infinie bonté, mais à cause de l'amour de tes serviteurs qui frappent et qui implorent pour elles. Vois, nous sommes là, à la porte de ton Fils. Et que demandons-nous? Le sang de celui qui est lui-même la porte. Nous voulons ce sang dans lequel tu as lavé l'iniquité et effacé le péché. Il est à nous ce sang, puisque tu nous en as fait un bain. Tu ne peux pas, ni le veux, le refuser à qui le demande. Donne donc le fruit de ce sang à tes créatures. Place dans la balance le prix du sang de ton Fils et que l'ennemi ne puisse emporter tes brebis.

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1: Amis et fidèles auditeurs, bienvenue et merci d'être à l'écoute de ce programme. Dans sa méditation qui a précédé la prière mariale de l'Angélus dimanche à Castel Gandolfo, où il poursuit son séjour estival, le souverain pontife a rappelé que l'Église est une communion des diverses personnes, toutes appelées à se reconnaître une en Jésus-Christ, le trésor caché, la perle précieuse. Plus de précision dans un instant. Outre la rétrospective de l'actualité de l'Église sur le continent, nous aborderons quelques brèves sur l'actualité sociale et politique africaine. Nous nous quitterons en suivant un extrait de la lettre encyclique Magnifica Humanitas du pape Léon XIV. À tous et à chacun, bonne condition d'écoute.
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1: L'Église est une communion des personnes différentes, mais toutes appelées à se reconnaître une en Jésus-Christ, lui, le trésor caché, la perle précieuse, le filet qui rassemble ceux qui sont dispersés. Le pape qui s'est appuyé sur l'évangile du 17e dimanche du temps ordinaire l'a affirmé dimanche dans sa méditation qui a précédé la prière mariale de l'Angélus à Castel Gandolfo où il poursuit son séjour estival. Les précisions de Alexandra Sirgon.
2: À travers les paraboles du trésor caché et de la perle précieuse, le Saint-Père a inviter les fidèles à redécouvrir la valeur incomparable du royaume de Dieu, au point que vendre ou tout abandonner n'apparaît plus comme un renoncement, mais comme un gain. Soulignant le fait que Jésus met en scène des personnages très différents dans ses paraboles, pour notamment illustrer le caractère universel de l'appel de Dieu, le pape a rappelé que l'Église demeure unie par une même foi en Jésus-Christ, le trésor caché, la perle précieuse, le filet qui rassemble ceux qui sont dispersés.
3: Et lui, il tesoro nascosto. La perla preziosa, la rete che raccoglie chi è disperso.
2: Ainsi, chacun, quelle que soit sa condition sociale, son métier, son parcours, est invité à découvrir la beauté du royaume. À l'instar du roi Salomon, le pape a exhorté les fidèles à demander le don de la sagesse pour distinguer la perle de grande valeur, alors que l'industrie de la consommation modifie nos goûts, suscitant sans cesse de nouveaux besoins pour ensuite nous vendre des réponses qui ne rassaisissent pas et empoisonnent parfois le cœur. Nous devons apprendre à saisir ce qui compte vraiment, le trésor de la relation avec Dieu qui nous ouvre à la joie et nous aide à vivre au mieux les relations entre nous.
3: Qui ci apre alla gioia e ci aiuta a vivere al meglio le relazioni tra di noi.
1: Merci Alexandra. Au terme de la prière mariale de l'Angélus depuis sa résidence de Castel Gandolfo, soulignons que le pape Léon XIV a appelé à prier pour la paix en Terre Sainte, mais aussi au Liban où le patriarche Elias Ouayek, patriarche d'Antioche des Maronites de 1899 à 1931, fut béatifié samedi. Le pape a également exhorté les parties impliquées dans la guerre au Moyen-Orient à suspendre les attaques et à rouvrir d'urgence les espaces de dialogue et de diplomatie. Il a en outre invité à prier pour les personnes touchées par les incendies et pour le travail des secouristes en France et en Espagne. Aussi, dans un message vidéo adressé aux participants au festival Alléluia, une grande célébration de 4 jours qui a rassemblé du 22 au 26 juillet des centaines, des milliers de jeunes à Fortaleza au Brésil, le Saint-Père se réjouit de l'enthousiasme communicatif de la jeunesse et préoccupé par les risques que peuvent engendrer les réseaux numériques qui projettent dans un monde illusoire où l'éphémère, les apparences trompeuses et le mensonge finissent par remplacer les vraies valeurs, il a invité les jeunes à suivre l'exemple de Saint Carlo Acutis qui a toujours placé le Christ au centre de sa vie. Françoise Niamien revient sur les nouvelles qui ont marqué la vie de l'Église Famille des Dieux sur le continent au cours de la semaine.
4: Commençons cette rétrospective par la Côte d'Ivoire avec les ordinations sacerdotales et diaconales dans les diocèses d'Abidjan et de Yopougon. 30 prêtres pour le diocèse d'Abidjan, 6 prêtres et 14 diacres pour le diocèse de Yopougon. On y revient avec Marcel Aristonblé.
5: La joie était à son paroxysme. Samedi 18 juillet dernier, l'église Famille de Dieu en Côte d'Ivoire a accueilli 50 nouveaux ministres ordonnés en une seule journée. La messe d'ordination presbytérale dans le diocèse d'Abidjan a été présidée par Mgr Jean-Martial Anouagia, évêque auxiliaire d'Abidjan. Il a conféré le sacrement de l'ordre à 30 prêtres, dont 16 pour le canton d'Abidjan. Prononçant l'homélie, le cardinal Ignace Dobobussy, l'ordinaire du lieu, a exhorté ses nouveaux serviteurs à se prémunir du Dieu argent.
6: Vous ne pouvez être serviteur de Dieu et dans le même temps être serviteur de l'argent. Ce serait l'idolâtrie la plus abjecte et qui vous ferait ressembler au prêtre de Baal. Comme prêtre, fuyez l'idolâtrie de l'argent. Entrez à fond dans la pauvreté évangélique.
5: Pendant ce temps, Mgr Jean-Salmon Lesoutier, évêque de Yopougon, ordonnait 14 diacres et 6 prêtres à la place des ordinations de la cathédrale Saint-André. Il a invité les élus du jour à être des serviteurs de la vérité.
7: Ne vendez pas quoi que ce soit de votre identité de prêtre pour un intérêt ou pour ne pas être éclaboussé.
4: Les journées nationales de la jeunesse catholique au Cameroun ont pris fin dimanche 26 juillet dans la province ecclésiastique de Bétoua, dans l'est du pays. Ces journées ont rassemblé pendant une semaine plusieurs milliers de jeunes venus des 26 diocèses que compte le Cameroun. Paul Valéry Mendogo nous rendait compte des premiers instants de ce grand rendez-vous de foi, de communion et de formation qui a eu comme thème « Prenez courage, j'ai vaincu le monde ».
8: Tous ont un même objectif, rencontrer le Christ et vivre la communion avec des milliers d'autres jeunes. Au-delà des célébrations liturgiques, la Journée nationale des jeunes propose un véritable parcours de formation. Des conférences animées par plusieurs évêques du Cameroun aborderont notamment les défis de la modernité, l'intelligence artificielle, l'entrepreneuriat et l'engagement des jeunes chrétiens dans la société. La messe de clôture, présidée le dimanche 26 juillet 2026 par le nonce apostolique au Cameroun et en Guinée équatoriale, Mgr José Avelino Betancourt, en présence de l'ensemble des évêques du pays, portera haut le message de l'Église au Cameroun qui invite sa jeunesse à puiser dans le Christ la force d'affronter les défis du monde avec espérance, courage et fidélité à l'Évangile.
4: Un autre événement qui a marqué l'actualité de l'Église en Afrique la semaine écoulée, la conférence sociale sur état de droit et alternance politique en Afrique, un vrai enjeu de stabilité et de développement. L'événement a eu lieu à l'Institut des artisans de justice et de paix Champ d'Oiseau de Cotonou au Bénin. La conférence centrale de ces assises a été prononcée par Mgr Roger Ngbeji, président de la conférence épiscopale du Bénin. Notre correspondant nous en parlait.
9: Lien entre état de droit et développement en Afrique, défi de la réforme de l'État, rien n'a échappé à l'archevêque de Cotonou.
10: Aucune réforme simplement juridique ou économique de l'état de droit ne peut à elle seule garantir un développement authentique si elle ne s'accompagne pas d'un travail nécessairement plus profond et plus progressif de conversion des mentalités, de réconciliation et de construction d'un bien commun partagé. Un développement qui ne profiterait qu'à une minorité, laissant subsister des fractures territoriales ou sociales profondes, ne risquerait-il pas de perdre sa légitimité et d'alimenter les frustrations dont se nourrissent la corruption, les extrémistes et toutes les formes de désagrégation du tissu social?
4: Et pour conclure, la rencontre nationale du réseau des médias catholiques du Tchad, tenue du 20 au 22 juillet au centre d'accueil Lama Lama de Bangor dans le diocèse de Pala. Elle a été présidée par Mgr Dominique Tinundji, président de la commission épiscopale des moyens de communication sociale.
11: Bâtir un réseau des médias catholiques du Tchad unis, dynamiques, organisés et crédibles, où chaque radio contribue à informer, éduquer, promouvoir la paix, le développement humain intégral et porter la voix des populations les plus pauvres et marginalisées sont entre autres les buts recherchés à travers cette rencontre. Mgr Dominique Tinundji, évêque du diocèse de Pala, par ailleurs président de la commission épiscopale des moyens de communication sociale, affirme que dans un monde marqué par la désinformation, les divisions, les conflits, les discours de haine et la manipulation, les médias catholiques ont une mission mission irremplaçable.
3: Nos radios ne sont pas seulement des moyens techniques de diffusion. Elles donnent une voix à ceux qui n'en ont pas, rapprochent les communautés, favorisent la cohésion sociale et contribuent à la construction d'une société plus fraternelle.
11: Edouard Takadine Djamène pour Radio Vatican.
12: Dans quelques instants, l'actualité sociopolitique.
1: Le président du Sénégal, Bassirou Diomaye Faye, a lancé samedi à Dakar son nouveau parti politique officialisant sa rupture, très médiatisée avec son ancien mentor et ex-premier ministre Ousmane Sonko. Monsieur Sonko dirige le parti panafricaniste PASTEF, auquel les deux hommes appartenaient et qui a porté Monsieur Faye au pouvoir en 2024. La course pour devenir le prochain secrétaire général des Nations Unies compte depuis samedi un septième candidat, l'Ougandais Olara Otunnu, un ancien haut responsable de l'organisation qui a également été candidat présidentiel d'opposition dans son pays. La candidature de M. Otunnu, 75 ans, a été présentée par son pays d'origine et annoncée samedi par l'ONU à ses États membres. Quel avenir voulons-nous bâtir à l'ère des machines? C'est cela que nous découvrons au numéro 15 et 16 de l'encyclique Magnifica Humanitas du pape Léon XIV. Dans un monde en pleine transformation numérique où la technologie s'accélère, le Saint-Père adresse un appel vibrant, celui de rester profondément humain. Fort des grâces du jubilé de 2025, nous sommes invités à ne pas céder à la peur, mais à nous salir les mains pour construire une demeure commune fondée sur la justice, l'accueil et la dignité de chacun. Ni architecte d'une nouvelle tour de Babel, ni spectateur du monde, devenons, exhorte-t-il, des bâtisseurs de communion. Suivons à cet effet la lecture des numéros 15 et 16 de ladite encyclique.
13: Restez humain. Lors du récent jubilé ordinaire de 2025, nous avons cheminé comme des pèlerins d'espérance et nous avons été comblés de grâce. Forts de ces dons, nous pouvons avancer avec un cœur confiant face aux tâches ardues et aux défis exigeants qui se profilent à l'horizon. À l'ère de l'intelligence artificielle où la dignité humaine risque d'être éclipsée par de nouvelles formes de déshumanisation, nous avons le devoir urgent de rester profondément humain en préservant avec amour cette magnifique humanité qui nous a été donnée et manifestée dans sa plénitude dans le Christ, mais qu'aucune machine ne pourra jamais remplacer dans sa splendeur. Le véritable progrès naît toujours d'un cœur ouvert à l'autre, d'une intelligence disposée à l'écoute, d'une volonté qui cherche ce qui unit plutôt que ce qui sépare.
14: À tous les fidèles catholiques, à tous les chrétiens, à tous les hommes et à toutes les femmes de bonne volonté, j'adresse un appel vibrant. Ne craignons pas de nous salir les mains sur le chantier de notre époque. Comme Néhémie, prions, planifions avec sagesse, travaillons avec persévérance en replaçant Dieu à l'horizon de notre action et l'être humain au centre de nos choix. Alors, les pierres rejetées, les pauvres, les malades, les migrants, les petits, deviendront la pierre angulaire et sur la terre s'élèvera une demeure commune, solide et accueillante, où finalement l'amour et la vérité se rencontrent, la justice et la paix s'embrassent. Telle est la bénédiction que nous implorons de Dieu et la tâche qui nous attend. Être des bâtisseurs de communion et non des architectes de Babel, des serviteurs du royaume à venir et non des maîtres de donjons voués à s'effondrer. Et, avec l'âme d'un pasteur et d'un père, je demande à tous d'arrêter le chantier d'une énième Babel et d'unir nos forces pour édifier le bien, afin que l'humanité ne perde jamais sa beauté et que le monde puisse reconnaître une fois encore, au cœur de l'être humain, le lieu où Dieu désire habiter.
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1: C'est par ici que nous mettons un point final à notre programme aujourd'hui. Merci de l'avoir suivi et à la prochaine.

de Thérèse d'Avila, moniale du XVIe siècle. Je suis tienne, puisque tu m'as créée. Tienne, puisque tu m'as rachetée. Tienne, puisque tu m'as supportée.

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2: Pascal Jacob, bonjour.
3: Bonjour Jean-Yves.
2: Et bonjour à tous. Un proverbe russe dit « Pour devenir centenaire, il faut commencer jeune ». Alors, devons-nous chercher à bien vieillir ?
3: Alors, c'est étonnant cette obsession pour la vieillesse, finalement. Qu'est-ce que c'est qu'être vieux ? Être vieux, peut-être c'est plus avoir de projets. Être vieux, c'est pas simplement être en mauvaise santé ou être perclus d'arthrite. Être vieux, c'est ne plus avoir de futur, au fond. Alors, qu'est-ce que c'est que bien vieillir ? Est-ce que c'est bien rentrer dans cette phase où on n'a plus de projet ? Est-ce qu'il faut chercher à bien vieillir ou est-ce qu'il faut finalement chercher à ne pas vieillir ?
2: Ah oui.
3: Mais chercher à ne pas vieillir, c'est pas nécessairement chercher à effacer les effets du temps sur nous.
2: Les rides.
3: Les rides, voilà. Peut-être qu'il y a une façon de bien vieillir qui est d'accepter l'évolution de notre corps, peut-être la faiblesse qui vient, même pourquoi pas la maladie. Mais chercher à bien vieillir, ça ne peut pas être évidemment chercher à ne plus avoir de projet. Il me semble que l'idée de se dire « je serai centenaire » n'a pas tellement de sens. Peut-être que Épicure a raison quand il nous dit « cueille le jour, carpe diem », en ce sens-là ici, c'est-à-dire vis l'instant présent, vis là où tu es. Ne te dis pas « je dois absolument vivre centenaire », peut-être qu'il vaut mieux avoir 50 ans bien remplis d'une vie efficace et d'une vie féconde, plutôt que 100 ans d'une vie ennuyeuse, je ne sais pas. Peut-être qu'on peut avoir une vie accomplie plus jeune que d'autres, au fond, après tout. Peut-être que, plutôt que de rajouter, comme dit Marie Duhenzel, des jours à la vie, il faut essayer de rajouter de la vie aux jours. Et peut-être que cette obsession de plus vieillir, de vieillir, de devenir centenaire, traduit une inquiétude, justement, de ne pas savoir comment remplir sa vie.
2: Oui.
3: Et de se dire que, finalement, je dois avoir une vie la plus longue possible pour faire le plus de choses possible. Nous, chrétiens, nous avons la chance de pouvoir nous dire nous aurons l'éternité pour faire ce que notre temps de vie ne nous aura pas permis de faire.
2: Merci beaucoup, Pascal Jacob.

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1: Au nom du Père et du Fils et du Saint-Esprit, Amen. Mon Seigneur et mon Dieu, je crois fermement que tu es ici, que tu me vois, que tu m'entends. Je t'adore avec profonde révérence. Je te demande le pardon de mes péchés et la grâce de faire avec profit ces 10 minutes de prière. Ma Mère Immaculée, Saint Joseph, mon Père et Seigneur, mon ange gardien, intercédez pour moi. Cela fait plusieurs jours que, dans la liturgie de l'Église, dans les évangiles que nous avons lus et médités, il est question d'images empruntées à la nature. Jeudi dernier, le Seigneur était présenté comme un vigneron et nous étions représentés comme étant les sarments de cette vigne qui devions rester attachés à la vigne, une image très claire, si nous voulons porter du fruit. Vendredi dernier, on nous a expliqué, ici même d'ailleurs, dans la méditation du jour de 10 minutes, la parabole du semeur. Dieu présenté comme un semeur très généreux qui sème à la volée. Et les graines tombent un petit peu partout, donnant plus ou moins de fruits, donnant plus ou moins de résultats. Aujourd'hui, il n'est plus question de semer à la volée. Il est question, dans la parabole que Jésus nous propose, il est question d'une graine de moutarde, la plus petite de toutes les semences, nous dit le Seigneur. Il est question aussi d'une femme qui va mettre dans 3 mesures de farine un peu de levain, un tout petit peu de levain, et non pas comme ce petit garçon. Sa grand-mère m'avait raconté qu'elle lui avait demandé d'aller faire des courses, d'aller acheter de la levure, et le petit garçon, pensant être généreux et se disant « pour ma grand-mère, je vais quand même pas acheter un tout petit sachet », c'est ce qu'on lui avait proposé, alors il en avait acheté 10 dizaines, et sa grand-mère lui dit « mais non, c'est pas la peine, ça, avec un petit sachet, on fait déjà beaucoup de gâteaux ». Donc là, il est question de ça, d'une femme qui met un peu de levain dans 3 mesures de farine, jusqu'à ce que toute la pâte est levée, nous dit le Seigneur. On pourrait penser, d'une manière très humaine, en écoutant ces comparaisons que le Seigneur fait, on pourrait se dire, bon, une graine de moutarde, c'est rien. Du levain, une toute petite quantité de levain, comparé à la générosité du semeur dont il était question l'autre jour, ils ne vont pas aller bien loin, ces deux personnages. Et non. Dans un cas comme dans l'autre, le Seigneur nous propose ces paraboles pour les comparer au royaume des cieux. Et le royaume des cieux, ce n'est pas rien. Seigneur, si tu nous dis qu'une petite graine de moutarde suffit, qu'un peu de levure suffit, c'est peut-être que tu attends simplement que nous utilisions cette graine de moutarde, que nous soyons généreux, entre guillemets, on va mettre généreux, pour mettre un peu de levure dans nos journées. Seigneur, tu attends que nous, ce n'est plus toi qui sème à la volée, c'est moi maintenant qui dois semer aussi, mais à ma manière, c'est-à-dire avec peu de choses, mais Seigneur, c'est ça que tu veux. Tu veux que je sème dans mon champ. Et quel est notre champ? C'est quoi notre champ à nous? C'est quoi nos mesures de farine à nous? Que représente exactement cette petite graine et ce levain? On peut envisager la réponse si on se met de la part du Seigneur. De la part du Seigneur, il y aura aussi peut-être des petites graines de moutarde, quelques grammes de levure. C'est un mot peut-être que le Seigneur va nous inspirer dans notre prière, un mot que nous allons lire dans l'Écriture, un événement peut-être agréable ou moins agréable, un petit événement de la Providence. Bref, ces petites graines de moutarde, c'est la main de Dieu dans le quotidien. Et si nous savons découvrir la main de Dieu dans les choses de chaque jour, nous allons la voir très souvent avec les yeux de la foi, avec les yeux de la confiance. Ça, c'est ce que Dieu, c'est les petites graines que Dieu va peut-être semer dans nos journées. Mais de notre part, à nous, nous aussi, nous devons utiliser des graines de moutarde et quelques mesures de levure. Qu'est-ce que le Seigneur veut dire par là, graines de moutarde, levure ? Il veut nous expliquer que ce qu'il nous demande, ce ne sont pas des choses extraordinaires, ce sont des choses ordinaires. Vous avez peut-être lu ce point de chemin de Saint José Maria qui dit « Veux-tu vraiment être saint ? Remplis le petit devoir de chaque instant, fais ce que tu dois et sois à ce que tu fais. » Ça n'a l'air de rien, mais vous pourrez le relire, ce point 815 de chemin. Il est très exigeant, finalement. Remplis le petit devoir de chaque instant. Oui, à chaque instant, nous avons un petit devoir à remplir. Fais ce que tu dois. Oh là là, très souvent, nous n'avons pas envie de faire ce que nous devons. Et sois à ce que tu fais, concentre-toi sur ce que tu fais. Derrière ces mots, il y a ce que l'on appelle le devoir d'État. Le devoir d'État du mari à l'égard de son épouse, de la femme à l'égard de son mari. Il y a le devoir d'État, le petit devoir de chaque instant, des parents à l'égard de leurs enfants, des enfants à l'égard de leurs parents. Le devoir d'État, les relations très normales, habituelles entre collaborateurs au travail, entre collègues, entre amis. Finalement, nos journées, nos semaines sont pas. Il n'y a pas de grandes choses dans les. Mais il y a plein de petites graines. Il y a plein de petits devoirs. Les petits devoirs de chaque instant, c'est quoi ? C'est le sourire. C'est le service qu'on va rendre. C'est parfois le silence, c'est-à-dire de savoir écouter les gens. Tout ça, ce sont des petites choses, mais le Seigneur nous y attend. Le point 816 de chemin, le point suivant de Saint José Maria, dit « Tu t'es trompé de chemin si tu méprises les petites choses. » Oui, les petites choses. Regardez, une partition de musique, un concert d'une heure et demie, ce n'est qu'une succession de notes, une note après l'autre, beaucoup de notes. Et c'est ça qui est beau. Mais s'il manquait une note, ou si dans un concert, un pianiste fait une fausse note, les spécialistes vont le remarquer tout de suite. Oui, ce sont très souvent des petites choses, mais qu'elles sont importantes. Le Seigneur, dans cette parabole d'aujourd'hui, non seulement nous encourage à soigner les petites graines de moutarde et les petites quantités de levure, mais il ajoute dans sa parabole une précision, un détail sympathique. Il leur dit, à propos de la graine de moutarde, c'est la plus petite de toutes les semences. Mais quand elle a poussé, elle dépasse les autres plantes potagères et devient un arbre, si bien que les oiseaux du ciel viennent et font leur nid dans ses branches. Voilà, des petites choses qui, accumulées, deviennent un nid dans lequel on va pouvoir accueillir la volonté du Seigneur. Quand on regarde la vie des saints, c'est exactement l'exemple qu'il nous donne. Les saints ne font pas de bruit. On connaît cet adage qui dit que le bruit ne fait pas de bien et que le bien ne fait pas de bruit. Et la plupart des saints ne se sont pas fait remarquer de leur vivant. C'est après on voit les fruits. Que d'exemples dans la vie chrétienne. Pensons à Sainte Thérèse de l'Enfant Jésus. Et on connaît bien sûr cette remarque que faisait l'une des sœurs de son couvent lorsqu'elle apprit la mort de la petite Thérèse. « Ah, ben je ne sais pas ce qu'on va pouvoir dire de Thérèse. » Eh ben, si, on a pu dire beaucoup de choses. Elle ne faisait pas de bruit, Thérèse de l'Enfant Jésus, mais quelle sainteté. On peut dire la même chose de Mère Thérésa, même si elle était un peu plus médiatisée. Mais sa vie de prière si intense ne faisait pas de bruit. Et on pourrait aussi regarder tous ces jeunes saints que nous connaissons, Saint Dominique Savio, mort à 14 ans, Sainte Maria Goretti, morte à 11 ans, Carlo Acutis, mort à 15 ans. Voilà, ce n'est pas grand-chose, mais que de bien ils ont fait. Alors, nous pouvons prendre peut-être comme résolution au début de ces vacances, ou certains d'entre vous, vous êtes déjà en vacances, de soigner les tout petits détails de la vie de tous les jours. Bien sûr, on va se reposer, mais faisons attention à ces petits relâchements, ces petits moments de paresse. Ça, on peut les éviter. Le repos, oui. La paresse, non. Et ce sont des tout petits détails, mais qu'on va faire attention. Essayons, pendant ces vacances, d'être particulièrement attentionnés. Voilà, les époux entre eux, les parents par rapport aux enfants, les enfants par rapport aux parents, les amis qu'on va rencontrer. Voilà, et on va éviter, bien sûr, les disputes. On va essayer de rendre service, d'être très agréable. Pensons aussi à toutes ces petites graines de moutarde que nous allons pouvoir déposer à travers un message, un coup de fil, une carte postale peut-être, qu'on va envoyer aux personnes seules ou âgées. Bref, plein de petites graines qui vont pouvoir germer. Soyons attentifs à en semer le plus possible pendant ces vacances. Cela plaira au Seigneur et cela permettra à des oiseaux de faire leur nid dans nos branches. Je te remercie, mon Dieu, des bonnes résolutions, des actes d'amour et des actes d'inspiration que tu m'as communiqués dans cette méditation. Je te demande de m'aider à les mettre en pratique. Ma Mère Immaculée, Saint Joseph, mon Père et Seigneur, mon ange gardien, intercédez pour moi.
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3: Bonjour. Aujourd'hui, nous allons parler de la différence entre la compassion, l'empathie, la pitié, l'amour. Enfin, on va surtout s'intéresser à la notion de bienveillance. Bien qu'importante, ce terme est encore mal défini et beaucoup d'entre nous confondent la compassion, l'empathie, la pitié, l'amour. Il est important de bien faire la distinction. Alors moi, pendant des années, je pensais des choses et puis depuis quelque temps,

pendant des années suite à une conférence de Thomas d'Ansbourg qui disait « L'empathie, c'est rejoindre l'autre dans ses émotions sans s'en sentir responsable et dans ses besoins sans chercher à les prendre en charge. » J'avais retenu qu'il était donc préférable d'avoir de l'empathie, car la compassion, c'était souffrir avec la personne. Mais cette question revient à ma réflexion depuis la publication des neuroscientifiques. Donc je vais, dans cette émission, vous partager mes recherches sur ce sujet, afin que vous puissiez aussi faire votre choix en toute connaissance de cause. Alors, dans le langage commun, les mots compassion, empathie, affection, altruisme et amour sont presque synonymes. Pourtant, on va voir que dans leur sens, il y a quand même des différences sensibles. La nature de la démarche est différente et aussi l'intensité. On va d'abord tenter de comprendre la différence entre la compassion et l'empathie. Si on reprend la définition, car vous savez que j'aime bien aller chercher les définitions des mots, eh bien, compassion vient du latin « compassior », qui est littéralement le fait de souffrir avec, de partager les maux et la souffrance des autres. La compassion peut avoir deux origines. Ce peut être un élan, un sentiment naturel, une émotion spontanée, ou bien ce peut être une valeur à cultiver, indissociable d'un engagement ou d'un effort à mener pour s'ouvrir à l'autre. Donc la compassion est parfois associée à la pitié, ce qui semble très réducteur. En effet, la pitié crée une barrière vis-à-vis de l'autre, car la sensibilité à la douleur peut se teinter de condescendance, de dégoût, voire de mépris. Alors, l'empathie, me direz-vous. Eh bien, l'empathie vient du grec « en intérieur » et « pathos », souffrance éprouvée, ça désigne la capacité d'un individu à percevoir et reconnaître les états affectifs d'autrui. Ce qui ne veut pas dire que l'on ressent soi-même la douleur de la personne affectée. L'empathie peut donc être dénuée d'affection, au sens d'attachement bien sûr. Elle peut rester froide et se passer de réponse. Au contraire, la compassion implique de souffrir avec, donc d'éprouver soi-même la douleur de la personne et de la partager dans une logique de solidarité et d'amour. En ce sens, la compassion se rapproche de la sympathie, du grec sim et pathos, donc sim qui veut dire ensemble et pathos, souffrance et passion, qui est une préoccupation pour autrui, souvent réciproque, tout en incluant une dimension de partage. Dans son sens commun, la sympathie est cependant moins intense que la compassion. Alors, quelle est la différence entre la compassion et l'altruisme? Parce que l'altruisme aussi, c'est important d'en parler quand on parle de compassion, quand on parle d'empathie, etc. Donc, l'altruisme, ça vient du latin alter, donc autrui, et c'est la capacité à aller vers l'autre, à se soucier de lui. Donc l'altruisme, ça consiste en un comportement réfléchi, raisonné, engagé et désintéressé. On peut le décrire donc comme le don de soi pour les autres en sens unique, sans rien attendre en retour. L'altruisme est donc une valeur morale qui s'oppose à l'égoïsme. La compassion peut regrouper l'altruisme dans sa dimension d'engagement moral raisonné, mais la compassion dépasse l'altruisme dans son caractère vécu et concret, au sens d'un véritable partage fraternel, sous-entendu par un amour profond à double sens.

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1: Donc, la compassion est à la fois bienveillance, porter l'attention à l'autre,

0: empathique, comprendre l'autre, et sympathique, partager la douleur de l'autre. L'affection, s'attacher à l'autre, et l'altruisme, s'engager pour les autres. Voilà, donc vous voyez, c'est quand même un vaste sujet, et quand on commence à gratter, eh ben, on peut plus s'arrêter. Et ça a été un petit peu ce qui s'est passé pour moi pour préparer cette série d'émissions. Donc, la compassion dépasse toutes ces notions en introduisant un élément supplémentaire, c'est le compagnonnage. Compatir implique en effet de faire une partie du chemin ensemble, de traverser l'épreuve conjointement, main dans la main, dans une relation d'égalité. C'est un accompagnement fraternel. Et la marque de la compassion, au sens le plus noble et le plus complet du terme, c'est vraiment la différence qu'il y a entre l'empathie et la compassion. C'est que la compassion nous amène à du compagnonnage. Donc ça, c'est important de se souvenir de ça, parce que l'accompagnement se fait avec la compassion, mais elle ne se fait pas avec l'empathie. Donc, c'est intéressant à réfléchir. Parce que la compassion réconcilie l'émotion et la raison, les sentiments et les idéaux, la pensée et l'action. Le chemin de vie, la compassion est la mise en œuvre d'une valeur humaniste d'entraide, de solidarité, de fraternité et d'amour. Donc c'est loin d'être une simple émotion, hein, puisqu'il est possible de développer sa compassion, de la cultiver, de la vivre dans une relation d'échange avec l'autre. Alors, au sens métaphysique ou spirituel, la compassion se fonde sur le constat des liens d'interdépendance qui existent entre toutes les choses et tous les êtres. C'est la reconnaissance que tout est lié, que notre destin dépend de celui des autres. On s'en rend bien compte en ce moment. L'être humain n'est pas séparé de son environnement, et son bonheur réside en celui des autres. Alors, cette notion d'interdépendance cosmique est appelée philia par Empédocle, quintessence chez Aristote, sympathéa chez les stoïciens, ou tout simplement la loi d'amour. Voilà. Donc, la différence entre compassion, empathie, pitié, amour, dans les grandes traditions spirituelles, eh bien là aussi c'est intéressant d'aller s'y pencher. Quand on regarde la compassion dans la Bible et dans le christianisme, eh bien on s'aperçoit que Jésus pleura, Jean 11 et 35, et après avoir appris que son ami Lazare était malade, Jésus reprend la route vers la Judée, bravant le danger. Lorsqu'il arrive, Lazare est déjà mort et Jésus pleure avec les proches de Lazare avant de parvenir à ressusciter son ami. Là, c'est un exemple de compassion de Jésus et ça donne lieu au verset le plus court de la Bible, Jésus pleura, comme pour montrer tout le dépouillement qu'implique la compassion. Au travers de son passage sur terre, Jésus chemine au milieu des hommes, partage leurs malheurs, les accompagne dans leur combat intérieur. Il va jusqu'à éprouver la souffrance de l'humanité sur la croix. Il embrasse la douleur du monde, montre le chemin et la délivrance, la passion et compassion. Donc, chez les chrétiens, la compassion est parfois confondue avec la pitié, ce mot n'ayant pas de connotation négative qu'on lui connaît aujourd'hui, parce que la pitié traduit d'un sentiment de compassion profonde qui se traduit par un élément de compréhension, de secours, de pardon et de charité. Voilà, ça c'est vraiment intéressant par rapport à la Bible.
1: De Jean Crasset, jésuite du XVIIe siècle. Mystère d'amour de la croix. Approche, mon âme, de la croix de ton Sauveur. Approche avec confiance du trône de sa bonté. Regarde ce que tu as fait. considère ce que tu vaux et ce que tu dois. Tu vaux la vie d'un Dieu et tu dois ta vie à ton Dieu. Ne crains point de te présenter devant celui que tu as fait mourir. Ce n'est pas un lion, mais un agneau très doux qui s'est immolé pour toi.

S'il baisse la tête, c'est pour te baiser. S'il a les bras étendus, c'est pour t'embrasser. S'il a le cœur ouvert, c'est pour t'y faire entrer. S'il est cloué à une croix, c'est pour te racheter. Ô divin sauveur, à quel état t'as réduit ton amour? Je ne puis plus douter que tu m'aimais. Je vois ton cœur au travers de cette grande plaie qu'on t'a faite aux côtés. Hélas, si je considère mes péchés, j'ai tout à craindre. Mais si je considère tes bontés, j'ai tout à espérer. Si c'est une chose terrible de tomber entre les mains d'un Dieu vivant, que c'est une chose douce de tomber entre les mains d'un Dieu mourant et mourant d'amour pour celui qui le fait mourir.

0: Il est 2h.
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3: Bonjour, Hélène Sauvignon avec vous pour le repos musical de ce jour. Aujourd'hui, nous allons écouter un très bel album qui est paru chez The Originals. C'est une œuvre de Johannes Brahms. Nous allons écouter deux parties. La première, quatuor avec cordes numéro 1 en sol mineur. Ce quatuor pour piano et cordes est un quatuor pour violon, alto, violoncelle et piano. Il a été composé en 1861 à Hamm et fut créé le 16 novembre 1861 à Hambourg avec Clara Schumann au piano et publié en 1863. Son célèbre finale, Rondo alla Zingaresse, assura sa postérité. Découvrons le premier mouvement, Allegro.